0: D'abord, les aînés ont été courtisés au 8e jour de la campagne électorale québécoise. Durant un arrêt à Roxton Pound, en Estrie, la chef de la CAQ, Christine Fréchette, a promis de bonifier de 200 $ chaque année le crédit d'impôt pour le soutien aux aînés. Elle souhaite aussi permettre aux aînés de gagner jusqu'à 35 000 $ chaque année non imposable, à la condition qu'ils œuvrent dans un secteur essentiel en pénurie de main-d'œuvre. De passage dans une résidence privée pour aînés, le chef conservateur Éric Duhaime a reconnu un écart générationnel entre les partis. On l'écoute suivi du chef péquiste Paul-Saint-Pierre Plamondon.
1: La CAQ, elle est cinquième chez les jeunes, elle est première chez les 65+. C'est un parti générationnel. Et donc, oui, c'est sûr que ça a un impact. Cela étant dit, il va falloir parler aux aînés. C'est à nous à faire notre job en tant que parti politique.
2: Oui, nous, on vise tout le monde, puis on aura des propositions pour les aînés.
0: Au total, les engagements de la CAQ coûteraient un peu plus d'1,3 milliard de dollars sur 5 ans. Le Parti libéral compte créer un portail de télésanté sans rendez-vous. Charles Milliard estime que cette proposition pourrait notamment permettre de désengorger les urgences de la province. S'il est élu, il compte rendre cette plateforme de télésanté opérationnelle 2 ans après son élection. On écoute le chef libéral.
3: Parce que la carte d'assurance maladie, elle est censée justement vous donner accès à ces services-là. Donc, que vous ayez un médecin de famille ou non, que vous habitiez à Montréal, à Rivière-du-Loup, dans une plus petite municipalité partout au Québec, si votre situation peut être prise en charge à distance, vous pourrez accéder plus rapidement aux bons professionnels. On va avoir des bonnes discussions parce que je pense que les médecins, puis j'en ai d'ailleurs 2 derrière moi, sont d'accord qu'on doit améliorer l'accès à la première ligne.
0: D'après Charles Milliard, les médecins pourraient également avoir des avantages à ce portail, comme de travailler dans des endroits différents et selon des horaires atypiques. Le chef en a aussi profité pour se faire rassurant au sujet de l'inquiétude qui régnerait au sein de ses troupes depuis le début de la campagne électorale. Et un groupe d'intellectuels, d'artistes et de politiciens québécois lance un appel à tous les partis politiques pour mettre sur pied une vaste commission nationale pour débattre de l'avenir du Québec, le tout au lendemain de l'élection du 5 octobre. Le collectif 4e pays estime qu'un tel exercice permettrait d'engager davantage la société civile dans les débats sur les grands enjeux de société. Son porte-parole est ancien président de la CSN, Gérald Larose.
4: Exemple, si on identifie qu'il y a un problème en éducation, parce qu'il y en a qui disent qu'il y a un problème en éducation, qu'on a un système inégalitaire dans l'éducation, une école à 3 vitesses, eh bien, la commission pourrait décider, on va se faire un processus spécifique d'études sur l'école du Québec.
0: L'ancienne directrice du Théâtre du Nouveau Monde, Lorraine Pintal, qui fait partie du collectif, souligne que la culture québécoise, qui perd des plumes en raison des grandes plateformes numériques, pourrait aussi profiter de la tenue d'une telle commission.
5: Je pense qu'une commission nationale, consultation publique, itinérante, transpartisane, va aider aux États généraux de la culture à mieux se prononcer et se faire entendre par tous les partis au pouvoir en ce moment. Et quand on saura qui sera élu, il y aura, j'espère, un engagement et une autre des clés que l'on peut vouloir avoir pour ouvrir la porte du gouvernement fédéral, c'est le rapatriement des fonds culturels au Québec pour qu'on puisse être souverain culturellement.
0: Le groupe s'inspire de la commission Bélanger-Campeau au début des années 90 qui avait mené au référendum de 1995. Aux États-Unis maintenant, le décès de l'ancienne journaliste et essayiste américaine Gloria Steinem suscite plusieurs réactions dans le monde. Et c'était l'une des figures de proue du mouvement féministe aux États-Unis. Elle s'est éteinte à l'âge de 92 ans à sa résidence de New York. Elle s'était fait connaître en participant à plusieurs combats pour les droits des femmes, de l'avortement à l'égalité salariale. Reportage de Franck Mathévon.
6: En 1963, la jeune journaliste Gloria Steinem se fait embaucher comme serveuse dans un club Playboy en tenue affriolante avec une paire d'oreilles de lapin. Elle raconte dans le New York Magazine son expérience du sexisme. C'est un des articles qui ont jalonné son combat. Il y aura plus tard les témoignages de femmes qui avortent clandestinement, puis la création d'un magazine féministe, Miss, qui connaîtra un grand succès. Steinem est née dans l'Ohio. Ses parents divorcent quand elle a 10 ans. Elle va peu à l'école, s'occupe de sa mère dépressive, mais dévore les livres. Étudiante brillante, elle s'impose dans la presse à New York et s'éveille au féminisme. Elle refuse de se marier, comme elle le dit dans cette interview au New York Times en 2008.
7: Dans les années 50, le mariage nous était présenté comme le seul moyen de changer de vie. Une fois mariée, c'était la carrière de son mari, les besoins de ses enfants, et si on y croyait vraiment profondément, c'était comme la mort.
6: Gloria Steinem sera de tous les combats des femmes à partir des années 70. L'avortement, elle a elle-même avorté, les violences domestiques, l'égalité salariale, elle prône la prise de parole en groupe. Souvent caricaturée comme la jolie rebelle, elle est à la fois

0: méprisé par les conservateurs et les féministes radicales, mais sa parole a toujours pesé dans le débat public américain, y compris quand elle a appelé à la résistance face à Donald Trump ces dernières années. Washington, Franck Medvon, France Inter.
1: Et en terminant, l'industrie du cinéma en Alberta observe de près les projets de Donald Trump qui envisage d'offrir un incitatif fiscal pour garder les tournages aux États-Unis. Les promoteurs du secteur craignent pour leur compétitivité. Ils demandent à Ottawa de créer de nouveaux incitatifs et des intervenants recommandent également une forte campagne de publicité. Et c'est là-dessus que se termine ce bulletin d'information. Ici Samuel Rancourt, je vous souhaite une excellente soirée et je vous dis à plus tard. Au revoir.

0: C'est à la fois une danse et une musique. Un style né dans les bas-fonds de Buenos Aires, devenu avec le temps un symbole fort de l'Argentine. Ici Maxime Coutière, aujourd'hui l'histoire, le tango.
1: C'est la date de 1880. Les instruments primitifs étaient le piano, la flûte et le violon. Ce n'était pas une danse populaire. Il y avait des mots qui étaient obscènes et la danse était très obscène et très compliquée. C'était au fond, c'était une sorte de parodie ou de pantomime de l'acte sexuel. C'est ça.
0: Paroles du grand écrivain argentin Jorge Luis Borges lors d'une captation audio en 1977. Ses origines sont intimement liées à celles de l'immigration. Fin 19e siècle, les Européens qui s'entassent dans les faubourgs de Buenos Aires développent une musique et fixent le rythme. Un 2-4, facilement reconnaissable. Ainsi naît le tango, une danse populaire issue d'un métissage culturel, d'abord snobé par la bonne société et puis célébré dans le monde entier.

0: Non, là-bas.
1: À l'origine, le tango était une sorte de fête au cours de laquelle les Noirs dansaient. Ça vient du bruit de tambour que faisaient les Noirs.
0: Tango, tango.
1: C'est un mélange d'éléments venus d'Afrique,
2: espagnol,
1: d'Espagne,
2: et
1: aussi de toutes les immigrations installées à Buenos Aires. Au début, on trouvait le tango dans les quartiers populaires de Buenos Aires. C'était une danse mal vue, souvent interdite, parce qu'elle provenait d'endroits mal famés.
3: La más renombrada de esta población.
4: Extrait d'un reportage de Pierre Nadeau en Argentine, c'était en février 1976, quelques semaines seulement avant le coup d'État qui allait faire basculer le pays dans la dictature. Ah, pour nous parler du tango, une amoureuse de la musique et de la danse, avec nous en studio, Marie-Hélène Benoît-Otis, elle est professeure de musicologie à l'Université de Montréal, titulaire de la chaire de recherche du Canada en musique et politique. Bonjour, merci d'être là.
5: Bonjour, c'est un grand plaisir.
4: Musicologue, oui, de formation, mais... amoureuse du tango. Vous le dansez puis depuis longtemps. Qu'est-ce que ça représente pour vous, le tango?
5: Je vous poserais la même question à n'importe qui danse le tango. La réponse serait la même. C'est un univers en soi. C'est un univers de créativité, un univers de connexion avec la personne avec qui on danse. Et puis, évidemment, ben, c'est cette musique extraordinaire que, personnellement, simplement arriver dans une soirée, m'asseoir et écouter cette musique-là, ça suffit à me procurer un immense bonheur.
4: Oui, c'est vrai que les amateurs en parlent toujours avec beaucoup de passion. Alors, parlons de ses origines. Je disais en introduction, on est dans les bas-fonds de Buenos Aires à la fin du 19e siècle. À l'époque, il faut savoir que les immigrants européens débarquent en masse en Argentine à ce moment-là.
5: Absolument. Et c'est une immigration de masse qui était voulue à l'époque par le gouvernement, sauf que ce que le gouvernement voulait, c'était des familles, et c'est pas ça qui s'est passé. Ce qui est arrivé, c'est massivement en fait des hommes seuls qui sont arrivés et qui ont complètement changé la démographie de l'Argentine pour créer un univers qui était vraiment très majoritairement masculin. Alors, ça a eu un paquet de conséquences, notamment le développement très important de l'industrie de la prostitution avec lequel, malheureusement, le tango est lié de ses origines. Et c'est quelque chose, en fait, qui laisse encore un peu des traces dans l'image de la danse aujourd'hui.
4: Oui, né dans les bordels, mais ce qui est assez étonnant, au début, le tango se danse entre hommes.
5: Absolument, en fait, aux toutes premières origines. Oui. Donc, fin du 19e siècle, le tango est né vers 1870, dans les années 1870-1880. Et au tout début, effectivement, c'était une danse qui était dansée entre hommes dans des bars qui n'étaient pas accessibles aux femmes. Donc, c'est une raison très efficace pour éviter.
4: Oui,
5: ça. Et on raconte aussi que le tango était dansé dans les files d'attente des maisons closes entre les clients. Donc, ils se divertissaient comme ça dans leur attente en dansant le tango. Par la suite, les femmes ont été intégrées graduellement, en partie au début, encore une fois, fin 19e siècle, en tant que professionnelles payées. Donc, il y avait des danseuses qui s'appelaient les milonguitas, qui étaient des danseuses qu'on embauchait pour danser avec elles dans les académies de danse ou dans certains bars qui étaient désormais ouverts aux femmes. Mm-hmm. Graduellement, en fait, ça s'est ouvert de plus en plus et des femmes de toutes les couches de la société se sont mises graduellement à danser le tango à mesure que l'image de la danse se désencanaillait.
4: Oui, certaines choses. Bien sûr. Ça veut dire quoi, tango?
5: C'est une excellente question. Il y a un paquet d'hypothèses sur la question et personne n'est réellement d'accord. Donc on a entendu l'extrait tout à l'heure avec l'hypothèse comme quoi ce serait une allusion à la sonorité des tambours des esclaves africains qui arrivaient en Argentine. Mm-hmm. C'est une possibilité. Une autre possibilité, c'est que ce serait une référence au lieu de rassemblement des esclaves, donc avant le transport vers les Amériques. On aurait appelé ça tango. On aurait appelé le tambour des esclaves africains tango. Bref, beaucoup d'hypothèses en lien avec l'esclavage. Donc, oui, c'est l'hypothèse la plus vraisemblable, que le mot tango soit d'origine africaine.
4: Parce que musicalement, c'est ça qui est intéressant, c'est vraiment un métissage culturel, puis on n'arrive pas à mettre le doigt dessus, à la fois espagnol, italien, français, polonais, russe, européen de l'Est, puis même cubain aussi, là, afro-américain. Cubain. Oui.
5: Absolument. En fait, la musique de tango, une de ses origines importantes, c'est la habanera, qui était une danse qui venait de Cuba après avoir transité par l'Europe. Donc, il y a vraiment une circulation transnationale super importante. Il y a même des hypothèses comme quoi le mot tango viendrait du Japon. À quel point c'est vraisemblable, ça, on ne sait pas. Puis l'autre grande source, en fait, la musique de tango, c'est la milonga, qui est une danse et une musique, en fait, qui préexistait, qui existe encore aujourd'hui, mais sous une autre forme complètement, et qui serait venue aussi des esclaves noirs. Donc, il y a vraiment un melting pot culturel extrêmement important qui a donné lieu, donc ce mélange-là des genres, qui a fini par donner cette nouvelle danse et cette nouvelle musique qu'on a appelée le tango.
4: Oui. Alors, le tango, ben, d'abord, il se joue, on l'a dit, c'est de la musique. Il se danse, mais il se chante aussi. C'est vraiment Carlos Gardel qui va le populariser, là. C'est le premier grand chanteur de tango.
5: Absolument. Carlos Gardel, donc, a fait carrière à partir des années 1910. Avant, lui, il y avait relativement peu, en fait, assez peu de tango chanté. C'était surtout un genre instrumental. Mm-hmm. Quand Gardel est arrivé, c'est devenu une star énorme et mondiale, en fait, du tango. Non seulement en tant que chanteur de tango, mais aussi en tant que vedette de cinéma. Et donc, il a chanté le tango au cinéma parlant au début des années 30 et ça a été vraiment une gloire énorme.
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4: Français d'origine aussi, hein? Donc ça incarne, ça, quand on parlait de métissage culturel, il en est la preuve lui-même.
5: C'est-à-dire que c'est compliqué.
4: Ah oui?
5: D'où venait Gardel? On ne l'a jamais vraiment su, on ne le sait encore pas. Il a gardé le mystère toute sa vie. Était-il français? Était-il uruguayen? Il y a des documents dans les deux sens et c'est pas clair du tout laquelle des deux est vraie. Alors,
4: bon, c'est peut-être plus chic français à l'époque, considérant la rivalité qui existe, bien sûr, entre l'Uruguay et l'Argentine. Cela dit, hein, le tango au début, puis par ses origines, on le dit, né dans les bordels, entre autres, puis bon, les quartiers un peu louches, c'était snobé par la bonne société argentine, mais il va s'exporter au début du 20e. Les Parisiens vont l'adopter entre les deux guerres, puis là, ça change tout, y compris pour les Argentins. À ce propos, encore une fois, l'écrivain Jorge Luis Borges à notre radio en 1971.
7: Parce que, comme ce pays est un pays de snobs, c'est comme le cas du tango ici, non? Il était ici, tout le monde pensait, oui, on dansait là au bordel, ça n'a aucune importance. Mais quand on a su que cela a été dansé à Paris, alors tout le monde l'acceptait.
8: Tiens.
7: Même les gens du peuple, qui n'en voulaient pas parce qu'ils savaient que c'était une danse de bordel, non? Et les femmes du peuple, les femmes très pauvres, ne voulaient pas les danser, parce qu'elles savaient, elles connaissaient cette origine infâme. Mais quand on a su qu'on les dansait à Paris, et que les gens, des aristocrates argentins à Paris, le dansaient, alors le peuple...

0: T'as fini par l'accepter.
1: Bah, ouais, c'est ça. Tout à coup, ça devient chic, hein? Parce que ça se danse à Paris, ça devient plus acceptable, entre guillemets.
2: Effectivement, c'est un des vecteurs qui ont fait en sorte que le tango est devenu de plus en plus acceptable en Argentine. Cela dit, on peut nuancer un petit peu en réalité, le tango a été assez rapidement dansé par différentes classes sociales, même en Argentine, avant même son exportation en France. Cela dit, effectivement, à partir du moment où c'était une danse à la mode à Paris et ça a été une mode, une rage furieuse, évidemment, là, ça ajoute encore plus à l'aura de cette danse-là.
1: Et avec l'acceptation vient aussi une nouvelle forme de tango, on le dit, plus chantée, dans la langue de la rue. C'est ça aussi, beaucoup. On en revient encore aux origines, là.
2: Absolument. En fait, un dialecte ou un argot très, très important les textes de tango de cette époque-là, c'est le lunfardo, qui était l'argot des bas-fonds de Buenos Aires, qui est une langue qui est née dans les prisons, en fait, et qui s'est développée beaucoup dans le tango chanté à partir des années 20. Donc là, déjà, on est dans une deuxième période du développement du tango. On commence avec ce qu'on appelait la nouvelle garde. Mm-hmm. Et là, il y a vraiment une période où on développe énormément de textes de tango en lunfardo qui sont vraiment là pour exprimer comme la réalité des gens du peuple dans une langue qui est très, très rugueuse et très, très typique.
1: Oui, le tango, c'est le bandaleón, hein, qui va devenir le grand instrument du tango. Alors, il apparaît comment? Parce que c'est pas un accordéon, c'est pas la même chose. Et comment il apparaît, le bandoneon?
2: Le bandoneon, c'est un instrument fascinant. Il a été inventé en 1835 par un Allemand qui s'appelait Heinrich Band. Et là, en fait, à la faveur des bateaux qui se promenaient un peu partout, cet instrument-là s'est répandu dans tous les ports d'Europe, mais aussi les ports d'Amérique du Sud, notamment celui de Buenos Aires. Et c'est comme ça, en fait, que le bandoneon s'est rendu et a été intégré dans le tango en Argentine. Et c'est un instrument qui est fascinant parce qu'il ressemble à un accordéon, mais c'est pas du tout un accordéon. Mm-hmm. En fait, c'est beaucoup plus compliqué qu'un accordéon parce que, d'une part, il n'y a aucune touche. Dans un accordéon, il y a des touches qui permettent de faire des accords. On n'a pas ça dans le bandoneon. C'est seulement des notes individuelles. Et les notes en question sont réparties au petit bonheur de part et d'autre de l'instrument selon un ordre parfaitement illogique. Ce qui veut dire que le do n'est pas à côté du do dièse, qui n'est pas à côté du ré, et ainsi de suite. C'est super agréable d'apprendre à jouer de ça.
1: On imagine, oui.
2: Je ne sais pas comment les gens font, honnêtement. Uh-huh. C'est très, très complexe. Et on ajoute à ça qu'il y a des bandoneons qui sont bisonores, c'est-à-dire que quand on tire, on a un son, et la même touche fait un autre son en refermant. Donc, on a deux notes à retenir pour la même touche. Le tout de façon illogique. Donc, j'ai une admiration profonde pour les gens qui jouent du bandoneon.
1: Ben oui, on imagine, c'est pas simple. Puis ben justement, parce que le tango, dans les années 30-40, il va se professionnaliser. Au début, on apprenait un peu sur le tas, puis c'était une musique de taverne ou de bordel, mais c'est plus le cas, là, à cette époque-là.
2: Ah non, absolument pas. En fait, le tango devient de plus en plus, à partir des années 30-40, une musique de musiciens très, très formés, beaucoup qui vont avoir été formés au conservatoire en classique. Mm-hmm. Et en fait, l'ensemble aussi de tango va s'instituer d'une certaine façon, se standardiser pour inclure généralement un piano, une contrebasse, deux violons, deux bandoneons ou plus. Plus on avance dans les années 40-50 et plus il y a de bandoneons, des fois on peut voir des ensembles qui en ont 3, 4, 5, 6 pour vraiment faire presque des orchestres de bandoneons. Et c'est des musiciens de très, très haut niveau, extrêmement formés, qui font des choses vraiment très, très complexes.
1: Le tango connaît une ascension fulgurante sous le premier gouvernement de Perón, hein, figure politique extrêmement importante en Argentine. En fait, Perón en fait un symbole de fierté nationale à ce moment-là, parce qu'il veut notamment se rapprocher de la classe ouvrière, et à la classe ouvrière est associé le tango.
2: Absolument, et notamment le tango écrit en lunfardo, qui incidemment avait été interdit, le lunfardo était interdit par le gouvernement précédent. Donc en 1930, il y a eu le coup d'état militaire de Uriburu, qui lui a essayé de policer le tango et de favoriser en fait des tangos écrits dans un espagnol propre, entre guillemets.
1: Et
2: là, quand Perón arrive au pouvoir en 1946, il y a vraiment un retour très net au lunfardo, très net aux origines du tango, à vraiment cette idée de tango comme fierté nationale, comme symbole en fait, non seulement de la nation, mais vraiment de la classe ouvrière.
1: Oui, et d'un pays relativement jeune, bien sûr. Hein? Le coup d'État de 1955 met fin au péronisme, ce qui coïncide aussi avec l'émergence de nouveaux tangos.

0: qui va incarner ce nouveau tango, le tango Nuevo. En quoi il est différent, ce nouveau tango?
1: Il a changé tout, en fait. Piazzolla, c'est pas très compliqué. Déjà, il s'est attaqué au rythme du tango, qui était vraiment la base de tout, ce rythme très reconnaissable, binaire dans le cas du tango, ternaire dans le cas de la valse tango, mais dans tous les cas, un rythme extrêmement régulier. Et Piazzolla va introduire son rythme typique, qu'on appelle le rythme 3-3-2, qui fait ta-ta-ta-ta-ta-ta-ta-ta-ta-ta. Ce qui est super chouette à écouter, très très difficile à danser. Mais en fait, c'est un tango qui est fait pour être écouté et pas pour être dansé.
0: Contrairement au premier.
1: Absolument. Jusque-là, le tango était une danse, une musique de danse.
0: Oui.
1: Piazzolla arrive et dit, moi je veux faire du tango qu'on va entendre, on s'assoit et on l'écoute. C'est pas du tout le même paradigme. Donc il change le rythme, il va changer l'instrumentation aussi, il va notamment inclure une guitare électrique dans son quintet. Il va changer complètement le style, il va aller chercher des influences de différents autres styles musicaux, des influences jazz énormément, des influences classiques. Lui-même, c'est un compositeur qui a une formation classique. Il a commencé sa formation avec Ginastera, il a étudié un an avec Nadia Boulanger à Paris. Donc c'est quelqu'un qui a vraiment une formation classique et ça paraît énormément dans sa musique. Donc, en fait, on s'éloigne énormément de ce qu'était le tango, même les années précédentes.
0: Oui, et c'est Nadia Boulanger qui va l'inciter, l'encourager à jouer, hein, puis à aller aux origines, puis à développer quelque chose de nouveau. Ça va choquer beaucoup de monde et Piazzolla lui-même va subir beaucoup de critiques, parce qu'il le dira, hein, le tango, c'est sacré en Argentine. On va l'écouter. C'était au micro de Chantal Joly en 1984.
2: Dans l'Argentine, à Buenos Aires, vous pouvez changer tous, sauf le tango.
3: Ah bon, c'est vraiment sacré, il y a les règles sont très précises.
2: Ça, c'est la guerre de toute la vie, de Piazzolla avec tout le monde, parce que je vais changer tous, je vais changer tout, l'harmonie, le rythme, la mélodie, l'esprit. Non, c'est une musique qui est vivante sous la scène, c'est ça que j'aime.
3: Est-ce que vous voulez dire par là, M. Piazzolla, que lorsque vous étiez en Argentine, au début, vous avez fait la musique comme vous l'imaginiez, certaines personnes disaient que c'était sacrilège, que vous déformiez le tango?
2: Centaines, mille de personnes.
3: Oui?
2: Oui, c'est toute la vie, encore aujourd'hui. Alors, je crois que les jours que la personne qui dit rien de Piazzolla, je suis mort.
0: Voilà. En tout cas, ça va marcher parce qu'il va contribuer à l'exporter davantage, ce tango nuevo. C'est le son qu'on associe, nous, spontanément au tango.
1: Absolument. Et c'est assez paradoxal parce qu'en fait, il s'est effectivement fait brocarder par les aficionados du tango pendant des années. Mais aujourd'hui, quand on parle tango, le premier nom qui vient à l'esprit des gens, c'est Piazzolla. Alors qu'on est très, très loin du tango traditionnel. Donc, en fait, c'est vraiment un gage de réussite de sa part. Il a gagné son pari.
0: Oui, ben, tout à fait. Si bien que dans les années 80-90, là, on va citer, on a parlé du tango nuevo, là, on pourrait dire la renaissance du tango durant ces décennies.
1: Absolument. Donc, en fait, après les années 60-70, là, il y a vraiment eu un creux de vague où vraiment le tango a été beaucoup moins populaire. Surtout la danse qui est devenue beaucoup moins populaire et c'est un tango pour les oreilles, qui a vraiment pris le dessus. Mais à partir des années 1990, il y a eu une énorme renaissance du tango et à partir de là, en fait, favorisé notamment par le tourisme, il y a beaucoup de gens qui se sont mis à voyager pour aller danser dans différentes villes du monde et évidemment, là, Buenos Aires est vraiment le centre névralgique vers lequel tout le monde converge et ça a favorisé vraiment le développement d'une scène tango très, très, très vivante qui, je dirais encore aujourd'hui, est assez extraordinaire à l'échelle de la planète, j'ai envie de dire.
0: Oui, tout à fait. C'est pas qu'à Buenos Aires, hein. C'est le cas dans toutes les grandes ville du monde, on se met dans les années 80-90 surtout à danser le tango. Pour preuve, ce reportage de 1985 au téléjournal au studio 2720, c'est dans l'est de Montréal.
4: Je pense que tout le monde rêve à un moment donné dans leur vie de danser le tango. Le tango représente une musique que c'est tellement captivant. Ça représente un peu, je pense, la vie, à peu près de tout là-dedans. Il y a autant la colère, l'amour, la passion. C'est une musique qui est vraiment captivante. Je pense que quand on pense à un couple qui danse, la première image qu'on a, c'est le tango. C'est automatique, on pense à Valentino, aux anciens films. C'est la posture du tango. Puis, pour l'homme, c'est peut-être là où il ressent peut-être la force. Et pour la femme, la soumission, peut-être.
0: Témoignage en 1985. Alors, bon, il y a des propos là-dedans qui sont intéressants, puis qui datent évidemment de 85. Ben, d'abord, ce point de vue assez machiste. Ça a changé, ça. C'est plus souple qu'avant. On sort de cette image un peu macho, non?
1: Ah oui, ça, c'est vraiment 1985. Je confirme qu'aujourd'hui, c'est plus comme ça du tout. En fait, on conçoit beaucoup aujourd'hui la danse de tango comme une co-création. Donc, évidemment, il y a une personne qui guide, une personne qui suit. C'est typiquement l'homme qui guide, la femme qui suit.

0: Évidemment, elle décide pas n'importe quoi, sinon on va se marcher sur les pieds. Mm-hmm. Mais il y a quand même vraiment un espace de liberté qui est très très important et très très intéressant à explorer. Et c'est justement ça qui fait tout le sel du tango.
1: Oui. Qu'est-ce que ça représente encore aujourd'hui, le tango pour l'Argentine?
0: Ah, ça va rester toujours, je pense, un symbole national. C'est pas pour rien que le tango fait partie du patrimoine immatériel de l'UNESCO. D'ailleurs, l'œuvre de Carlos Gardel aussi a été intégrée à ce patrimoine-là de l'UNESCO en 2003. Donc, c'est vraiment quelque chose dont on peut pas surestimer l'importance. C'est aussi une source de tourisme majeur. Il y a encore énormément de gens qui vont à Buenos Aires et en Argentine en général pour danser le tango pour la scène là-bas. Mm-hmm. Je pense qu'ils vont pas se débarrasser de sitôt de cette association-là.
1: Non, bien sûr. C'est un peu comme, j'irais juste après le football, juste après le soccer, hein, peut-être, dans l'imaginaire. Évidemment, selon nos intérêts de chacun. Mais il y a des scènes de tango intéressantes partout dans le monde.
0: Ah oui, absolument. Ben, évidemment, moi, je peux parler que de ce que je connais, mais oui. J'ai vécu longtemps à Berlin, puis je peux vous dire que la scène tango à Berlin est assez exceptionnelle, extrêmement vibrante, très diversifiée. Mm-hmm. Beaucoup de tango nuevo, beaucoup de tango alternatif, parce que là, encore là, il y a différentes écoles. Il y a les traditionnalistes qui ne dansent que sur la musique de l'âge d'or entre 1935
1: et 1955. Ah
0: oui, il y a des puristes comme ça, là. Oui. Oui, oui, vraiment. Et il y a les fous comme moi qui aiment oui. ça danser sur toutes sortes de choses de différentes époques.
1: OK, bon, on va se laisser là-dessus parce qu'il y a même une musique, hein, un classique qui, normalement, ça signifie la fin. C'est un peu la chanson du last call, hein, pour dire, voilà, on ferme. C'est toutes les soirées de tango se terminent avec cette chanson. Carlos Gardel avec la comparsita qui illustre bien cette espèce de dualité du tango parce que depuis le début, on dit argentin, mais faut pas oublier l'Uruguay, juste à côté, qui revendique aussi haut et fort sa présence dans le tango.
0: Absolument, parce qu'en fait, au départ, le tango est une création du Rio de la Plata, qui est une région qui inclut non seulement l'Argentine, mais aussi le pays d'en face, l'Uruguay, d'où vient d'ailleurs cette chanson, la comparsita. C'est un compositeur uruguayen qui l'a écrite au départ.
1: Oui, on va se laisser là-dessus en musique. Merci à toute l'équipe d'Aujourd'hui l'Histoire, à la recherche et aux archives, Ariane Léonard et Marie-Claude Lamotte, médiathécaire Sophie-Hélène Gibson, au site web, c'est Ronald George, à la réalisation, Marie Caillé. On aime vous lire, n'hésitez pas à nous écrire sur Facebook ou via l'icône de la bulle de conversation que vous trouverez sur l'application Radio-Canada Audio. Sinon, le courriel histoire@radio-canada.ca. Mon invité, je rappelle, Marie-Hélène Benoît-Otis, elle est professeure de musicologie à l'Université de Montréal, titulaire de la chaire de recherche du Canada en musique et politique. Merci beaucoup d'avoir été là.
0: C'est un très grand plaisir.
1: Là-dessus, bonne soirée. À une prochaine. Au revoir.

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8: C'est des bouffées.
9: Oh!
8: Je sais pas. Chut, chut.
9: Oh! Qu'est-ce que c'est?
8: Chut. Non, je m'habille, donc on va attendre.
10: Qu'est-ce qui arrive, Tanguay? Y a du monde qui t'en veut?
8: Hey, quoi, mêle, toi, t'es maudite affaire, Fournel.
11: Fournel. C'est le premier épisode de...
9: Anti-gang.
11: Non. Écris ça dans ton journal.
9: Ouais.
11: Ils vont avoir la guerre, c'est la guerre. Ils commencent. C'était la guerre. Là. C'est le premier épisode de Omerta. C'est un revival des séries policières québécoises. Puis on s'est mis à regarder ça juste avant de commencer l'émission. Puis finalement, je pense qu'on a plus envie de regarder le premier épisode que de faire l'émission.
9: Ah, alors oui, parle pour toi.
11: Je propose. C'est 45 minutes en tout. On le part. Puis on voit quand c'est.

0: On pourrait commenter en direct ce qui se passe. Mais c'était une autre époque quand même. Hein. Ouais. Il y avait...
1: c'est ça allait bien là, à cette époque-là.
0: Bon, de la télé.
1: Oui, écoute, un million l'épisode d'Omerta. Puis non seulement ça, rappelez-vous, ben non, vous étiez pas
0: nés. À l'époque, en plus, le 2x4
1: ne mais ils avaient, ils ont fait, ils ont tourné comme plusieurs épisodes, puis ils ont tous scrappé.
0: Ils ont recommencé.
1: Ils ont tous recommencé. Ben parce qu'ils n'aimaient pas ça. Puis c'est une autre compagnie de production.
2: Ils ont changé de réalisateur. Ah, ça a été le bordel.
1: Ouais. Oui, ah ouais? Oui. Il y a eu toutes sortes. Oui, c'est ça. Hein.
2: Ils ont recommencé.
1: Puis dans ce temps-là, un million l'épisode.
2: Mais
1: là, aujourd'hui, 29 épisodes, c'est un million.
0: Ouais. Je veux dire. C'est dingue, là, ça, c'est exagéré. Mais, mais quand même, c'est fou parce qu'on est en train de... Je veux dire, il y a des négociations partout pour oui. augmenter les salaires au coût de la vie, mais je veux dire, c'est fou parce qu'avec la télé, tout ce que ça a fait, c'est ça a descendu. Mais rapidement.
2: Oui, rapidement. Attendez, à l'époque, on faisait peut-être 10 séries par année. Là, on en fait 40 000.
1: Ah ben oui, ça, c'est puis on fait aussi.
0: On fait 40 000
2: non,
0: ça.
2: Non, mais là,
1: non, puis surtout, on fait beaucoup d'émissions de rénovation, tu sais.
2: Non, mais on parle.
1: Ça, on pourrait s'en passer.
2: La fiction, ben, la tarte est rendue très grande. Tout le monde prend une petite pointe, bref.
0: Moins grosse. Exactement, exactement. Bon, mais le vrai sujet qui m'intéresse aujourd'hui, oui. C'était pas dans ça, c'était Céline Dion.
1: Ben là, je veux juste quand même...
2: Pardon, merci. Oui?
1: Je veux quand même souligner qu'aujourd'hui même, une grande dame du féminisme...
0: Ah, on va pas parler de ça avec un mort qui est décédé.
1: Non, absolument,
0: vous avez tout à fait raison, c'est juste qu'on a Hugo Dumont, on commencera pas à parler de ça avec lui. Ben,
1: Gloria Steinem, 92 ans, ouais. Figure très importante oui. du féminisme deuxième vague du féminisme, ouais. c'est ça, ouais. dans les années 60. Elle est décédée à 92 ans et j'espère que je vais toffer jusqu'à cet âge-là.
0: Elle a été très utile.
1: Ben, elle a été absolument pertinente.
0: Elle a été utile jusqu'à 92 ans, Nathalie. Alors, pourquoi vous voulez...
1: C'est pas la
0: Tim Curry du féminisme, tu vois.
1: Bon, OK, on oublie ça.
0: J'étais bien fâché qu'il meurt.
1: Mais là, puis je vois que Tim Curry avait beaucoup de fans, là, c'est
2: il était britannique.
1: Il était britannique et c'était juste une icône. C'est vrai que le premier trans à l'écran, ça a l'air que c'est...
0: Bon, parlons de ça, Céline Dion.
2: Oui, parlons de trans, c'est ça.
0: Non, parlons de vedette, là. Céline Dion, qui est à Paris, là... C'est suivi de très près. Hein. Quand elle sort de son hôtel, on en parle. Puis là, il paraît qu'elle donne une leçon de style aux Parisiens. Vous avez vu ça?
2: Mais elle donne une leçon de style aux Parisiens?
0: Je ne sais pas. Elle a des grosses lunettes en
1: dessous.
0: Hein?
3: Qui a dit ça qu'elle donnait une leçon de style?
0: Mon Dieu, c'est le Journal de Montréal. C'est le Journal de Montréal.
3: Ah, okay.
0: Le même qui nous apprenait que le secret du pâté chinois de José Lito, c'était le bouillon de poulet.
3: Ben, c'est fiable.
1: Ah, ben oui.
0: Ah non, ça, c'est le secret de Bernard Fortin. En tout cas, peu importe.
2: Non, mais c'est un défilé de mode sur le trottoir. Et moi, je je trouve ça assez spécial de l'avoir chanté pour un petit chien qu'elle voit passer.
0: Genre, racontez-moi, c'est quoi ça?
2: Ben, elle sort pour aller répéter ou sur l'heure du dîner, revient le soir, elle reste sur le trottoir pendant des heures.
1: Oh. Ben, des heures de charrie.
2: Il y a quelqu'un qui a posé une question sur le Népal, je voulais mourir.
1: Hein?
0: C'est pas la question.
2: Népal? Le Népal est comme, oui, j'aimerais beaucoup le visiter. Ils sont comme, oui, non, il y a une catastrophe. Voilà.
3: Tu parles pas du thé que kayak?
2: Mais non.
0: Alors que là, ça aurait peut-être été aussi utile.
2: Et là, il y avait un fan qui avait un petit chien qui s'appelait Hector, puis elle s'est mis à chanter une tonne au petit Hector. J'étais comme, c'est assez, là.
1: Non.
2: Cachez-la.
1: Le
2: mythe est mort.
0: Ben voyons donc, vous allez la voir la semaine prochaine.
2: Oui, mais
0: vous.
2: On veut la voir renaître de ses cendres comme ça, comme un phoenix, pas être.
0: Oui, mais trottoir, il y a 3 secondes. Faut vider le foyer.
1: Tu veux pas la voir faire le trottoir. Elle fait le trottoir.
2: Non, mais je trouve que ça brise un peu le mythe de la star.
0: Mais non, elle a toujours fait ça.
2: Elle est tellement accessible. Mais non, elle n'est pas accessible.
0: Je sais qu'elle n'est pas accessible, mais elle a toujours fait ce genre. Ben, c'est pas être accessible pour
2: tout le monde. Elle ne peut pas signer d'autographe parce qu'elle ne veut pas prendre des stylos pour ne pas attraper des microbes.
1: Non, mais c'est
2: elle ne prend pas de photos avec les fans. Elle s'explique pendant des minutes et des longues minutes pour dire.
1: Ben, tu expliques pourquoi est-ce qu'elle parle parce qu'elle ne peut rien faire d'autre.
2: Oui, mais pourquoi qu'elle peut. Pas en chantant.
1: Hey, les gens restent là 12 heures de temps à l'attendre.
2: Merci. Moi, j'ai hâte de voir ce que ça va donner.
0: Ouais. Ben, moi, je pense que ça va être quand même, ça va être des grands spectacles, non?
2: Non, mais je sais pas.
0: Ah non?
1: Mais je sais pas.
2: Est-ce qu'elle est en forme? Est-ce que elle bouge bien? Est-ce que son répertoire sa voix, est-ce qu'elle est intacte? Il y a beaucoup d'inconnus dans cette histoire-là. Et c'est un mystère total. On sait rien de ce spectacle-là.
1: C'est bien.
0: Donc, le premier, c'est quand?
2: Le 12, le samedi 12.
0: Donc, vous allez être là?
2: Je vais être là. Et je vais vous appeler la semaine prochaine.
0: Ah!
2: En direct de Paris.
0: Mais vous l'aurez pas encore vu?
2: Mais non.
0: Okay.
2: Mais je vais dire, c'est bon.
0: OK, bon, oui, ben, non, mais c'est bien sûr. Est-ce qu'il y a une première partie?
2: Il n'y a pas de première partie.
0: Oh.
1: Non. C'est sûr.
2: Ce n'est qu'elle.
0: C'est vrai?
2: Je pense qu'on veut vraiment mettre toute l'énergie sur elle. Il va y avoir des invités spéciaux.
1: Ah.
2: Mais Céline, c'est pas du genre à amener une Adèle qui va être meilleure qu'elle.
0: Ah, ben, c'est ça.
2: On va toujours un petit peu dans le garou, dans...
0: Ah ouais, c'est comme...

0: Renault, oui. Hey, Renault, pas sûr que ça s'éclipse. Ben, je comprends. Ben, regarde, on n'est pas fous, là. Non,
1: c'est ça.
0: Je veux dire,
1: on va pas finir.
2: Entre changer le nom du lac Ontario quand on n'est pas content puis crier fuck you, esti, un adversaire qui nous dérange, c'est le temps que Céline revienne dans nos vies.
0: Oui.
3: Oui,
2: oui. C'est la journée encore jeune, c'est la
1: ça, c'est pas chat, là.
2: Ah, non, c'est moi, ça.
1: C'est pas toi.
2: Okay. Oui, oui, c'est moi. Non, mais chat continue. Chat GPT continue à me donner des idées, mais j'ai bien compris que je peux pas me fier sur lui.
1: Les gens, ils ça aussi.
2: Mon prompt est pas assez développé.
0: Ouais.
2: Alors, il va finir par apprendre mon style.
1: Mais c'est surtout pas très bon, je m'excuse.
2: Ben non, je sais, il comprend pas mon style.
1: Oui, c'est ça.
2: Vous avez commencé. Vous avez entendu le petit rire de Nathalie Petrovski?
4: Le petit rire, quoi? Le petit rire?
2: Ben, vous avez... Voyons. sinon... ben, Hugo est parmi nous également. Il y a Olivier. On va parler à Véronique Prince un petit peu plus tard pour parler de toutes les gaffes de nos candidats. Gaffes et puis du fuck you aussi. Ça, c'est notre objectif.
5: Moi, je vais dire gants blancs pour utiliser ce mot-là dans ma chronique.
2: Ah, moi,
5: vous y allez.
2: Je ne fais que citer.
6: Est-ce qu'on peut l'entendre? On peut-tu avoir l'extrait?
5: Ça s'en vient.
2: Ça s'en vient, ça s'en vient, Nathalie.
1: Ben, vite, hein?
2: Vous voulez l'entendre là?
6: Ben, pourquoi
2: pas? OK, on va lui donner la place à Olivier.
7: Olivier, nickel.
2: Excusez-moi. Note pour les gens qui veulent écouter le prologue, je vous propose d'écouter ça à 14h30 sur l'application audio. Vous allez pouvoir entendre une partie du premier épisode d'Omerta. Oui. Je laisse là-dessus.
5: Vous pouvez écouter l'épisode carrément sur tout.tv.
2: Non, c'est mieux d'écouter via parmi nous.
5: OK. Ben, gros développement hier dans la guerre tarifaire entre le Canada et les États-Unis, alors que Bernard Drinville, notre ministre de l'économie, a fait un Doug Ford de lui-même. Il s'est fâché contre Donald Trump. Ça a été présenté de différentes manières dans les médias.
8: Bernard Drinville perd patience face au président américain.
9: En entrevue à Cogeco Québec, il s'est permis d'envoyer promener le président américain.
10: C'est un terme pas très, très poli, on s'entend.
11: Bernard Drinville a lancé une insulte à l'endroit de Donald Trump.
12: Sorti les gros mots.
13: Le candidat de la CAQ dans Lévis a utilisé des propos grossiers dans sa réponse.
14: Il l'a envoyé paître, on pourrait dire, le président Trump.
15: Il est allé de déclarations assez crues.
16: Le candidat, Bernard Drinville, est sorti de ses gonds aujourd'hui.
17: Monsieur Drinville a pété sa coche, comme on dit par chez nous.
18: Il a dit quelque chose comme fuck Trump. Hein?
5: Bon, c'est pas tout à fait ça, mais il est effectivement sorti de ses gonds en pétant sa coche au FM 93 dans l'émission de Sylvain Bouchard. Et là, c'est bien le monsieur qui veut imposer le vouvoiement et le respect dans nos écoles. Mais attention, la supervision des parents est conseillée.
19: Dans les demandes qu'il a faites là, à la fin de la négo, il y a une vraie volonté de dire « Toi, le Canada, tu nous appartiens. T'es à moi. » Ben, fuck you aussi.
1: Oh!
6: Oh!
5: Vous êtes à Trump, là, ou à moi?
19: Non, c'est ça ma réponse. On n'appartient pas à Trump. On n'appartient pas à un autre pays.
5: Ouais, on n'appartient pas à un autre pays. Il disait ça aussi quand il était au PQ, d'ailleurs. le coordinateur avait l'air de se sentir un petit
1: mais
5: peu...
1: Mais oui, il prenait son téléphone.
5: Ben, c'est ça,
1: parce qu'il savait pas trop, c'est embêtant.
5: Mais non, il parlait bien au président américain, qui ne semble pas apprécier. C'est drôle parce qu'il y a 6 mois, M. Drinville se faisait lui-même traiter de Trump du Québec par les syndicats.
8: Déjà, le mouvement syndical dit que je suis le Trump du Québec, là, parce que je propose la fin de la permanence pour les fonctionnaires. Ben, je m'en fous, là. Tu sais, ils peuvent même appeler comme ils voudront.
5: Ouais, donc il est passé d'indifférent à Trump, à anti-Trump, depuis que c'est un des gros sujets de la campagne, j'imagine. La première ministre a été appelée à réagir en direct de la halte douceur de Trois-Rivières. C'est quand même ironique. Il y a un journaliste qui lui a relayé les mots de son ministre avec douceur, justement.
4: Il a dit sur les ondes d'une station de radio.
2: Pauvre sa face.
4: F-I-U.
2: F-I-U.
4: Esti.
3: Si c'est ça qui a été dit, je pense que c'est pas un niveau de langage qui est adéquat.
4: Est-ce que vous lui demandez de s'excuser?
3: Ben, je lui demande de retirer ses paroles si c'est ce qu'il a dit.
5: Bon, il a pas tout à fait retiré ses paroles. J'imagine que c'est difficile à retirer. En fait, il a dit les mots choisis étaient inappropriés, mais mon indignation demeure. Il a écrit ça sur X, le réseau d'Elon Musk. Ça aussi, c'est quand même ironique.
3: Oui.
5: Mais pas avant que tous les médias en parlent en usant de quelques stratégies pour éviter de répéter les mots de M. Drinville. À 24:60 à RDI, ils ont mis un beep, mais pas un beep qui cache tout. Écoutez bien.
0: Écoutons M. Drinville et la réaction de Christine Fréchette.
19: Il y a une vraie volonté de dire « Toi, le Canada, tu nous appartiens. T'es à moi. » Ben,
5: fuck you aussi. Oh. On l'entend parler. Ça enlève un petit peu l'utilité du beep, si vous voulez mon avis.
2: En fait, ça nous alerte à être plus attentifs.
5: C'est comme avoir des rideaux transparents. Là. C'est pas super utile. Ils ont jugé que c'était correct de l'entendre, mais juste pas fort. Parce que ça choque moins, comme si je vous dis « Vous êtes un maudit cave. » Chuchotant. Ça passe beaucoup mieux qu'en criant. Alain Laforêt de TVA, lui, a fait un petit détour.
8: Il a entre autres utilisé les

0: propos en parlant de Donald Trump. F you et qu'est-ce qu'on reçoit lorsqu'on va à la communion?
1: Assez soucieux, assez soucieux.
2: Une tape dans le dos.
1: Ou un bon pour de charité, peut-être.
2: La dîme.
3: La dîme.
1: Tu sais, pour avoir un retour d'impôt.
2: Est-ce que c'est-tu là qu'on... On va
1: couper ça. Karima Brick à LCN, elle, il est allé avec un acronyme.
4: Il y a eu le no-way de Mme Fréchette, mais là, il y a le F-Y-E de M. Drainville, comme quoi c'est payant quand même électoralement.
1: F-Y-E
3: c'est quoi le Y? Ah, ben
1: you.
3: Oui.
1: Ah, oui.
5: C'est quoi le F?
3: Le F, ça va.
1: Ça veut aussi dire en anglais F-Y-E for your entertainment, pour votre divertissement. Ça fonctionne aussi avec Bernard Drainville. Mais c'est vrai que la plupart des gens ont dit que ça pourrait être payant électoralement là, de dire ça, parce qu'il y a bien du monde qui a envie d'envoyer promener M. Trump. Ce qui n'est pas le cas de Jacinthe Varel, à nouveau, qui a apprécié que Christine Fréchette répudie son ministre. Elle a peur, elle, que M. Trump soit dans quoi on boit le vin à l'église.
6: Il a dit, en riposte là, aux menaces tarifaires de Donald Trump, le mot en F. Et j'ai trouvé ça très bien. C'est très responsable de la part de Christine Fréchette, parce qu'il faut savoir que la Maison-Blanche fait des brefages au président américain sur ce qui est dit. Ouais. On ne veut pas envenimer ce conflit.
1: J'aimerais savoir ce brefage-là. Le brefage du président l'Iran, le Venezuela, Bernard le boulevard Charest.
2: Cogeco.
1: En même temps, c'est pas impossible. Ça se peut qu'il soit brefé à ce sujet-là. D'ailleurs, Sylvain Bouchard du FM 93, qui est à sa deuxième controverse de la semaine d'ailleurs, il attendait avec impatience la réponse du président plus tard dans son émission.
7: Évidemment, on surveille, comme si on avait besoin de ça. Là. Le réseau Truth Social, tu vas te mettre là-dessus. Que Trump va répondre.
8: Ben, oui, mais j'ai bien hâte de voir quelle sera la réponse de Donald Trump.
1: Ben voyons. Pas sûr, c'est niaiseux, mais toujours pas de nouvelles de ce côté. Il doit pas être en être à son premier élu régional qui l'insulte, mettons, M. Trump. À LCN, Emmanuel Latraverse, elle a mis tout ça sur le dos de la Radio de Québec.
9: Doug Ford sort de ce corps, là.
10: Ouais.
9: Je veux dire, je comprends, là, que c'est, t'as Radio de Québec, faut faire people, il est quand même ministre de l'économie, de l'innovation.
1: La Radio de Québec avec un accent français, là, faut faire people, mais, donc, plus loin dans l'entrevue, justement, M. Drainville avait évoqué cette idée-là en s'excusant, pas à Trump, mais au co-animateur.
11: Le libéral du Canada.
12: Ce que j'ai dit, c'était pas contre toi, là.
13: Non, c'était contre Donald Trump, j'ai bien compris, monsieur.
14: On l'a compris. Je pense que tout le monde l'a compris.
12: Je suis un peu
14: tout le monde l'a compris.
13: Je suis redevenu chroniqueur.
12: Je suis un peu choqué.
14: C'est parce que ça t'a rappelé tes années à la radio. Au FM 80.
12: Ouais, mais c'est ça. Moi, j'ai été ici dans ce studio, hein.
14: Pendant un bon bout.
12: Assis à cette chaise-là. Alors, peut-être que ça a joué un peu.
1: Peut-être que ça a joué un peu. Il est influencé par le contexte, là. Si on lui avait parlé de Trump dans une halte douceur, ça aurait été très différent. Mais tout ça a donné une idée à Sébastien Bovet ce matin à RDI.
15: C'est l'ancien studio dans lequel il sévissait, Bernard Drainville, en compagnie d'Éric Duhaime. À une certaine époque, ils étaient co-animateurs d'une émission au FM 93.
16: Qui est maintenant son adversaire.
15: Peut-être que si on réécoutait ces émissions-là, on trouverait aussi des propos controversés de l'un et de l'autre. On fait d'une pierre deux coups.
1: Je voudrais juste dire que je sais déjà fait tout ça. Là. C'est disponible d'ailleurs sur mon site web. J'en ai des heures et des heures. Mais ça semble plus émouvoir personne depuis que vouloir euthanasier des pro-vaccins s'est rendu acceptable dans le débat public.
2: Merci beaucoup, Olivier. C'est très, très motivant tout ça, n'est-ce pas?
5: C'est quoi une halte douceur?
2: L'entrevue. Vous savez quoi? On va demander à notre invitée qui elle-même n'a jamais, je pense, traité qui que ce soit de tous les noms. Véro Prince est avec nous. Véronique Prince, bonjour!
17: Bonjour, non, j'essaie de faire attention quand même.
2: Ben oui, le plus possible, ce serait bien bête de s'insulter en journaliste, mais c'est quoi la halte douceur?
17: J'en ai aucune idée.
2: Ah, c'est ça. Hein?
17: Mais je me dis qu'il faudrait que j'y aille.
2: Oui, écoutez, c'est théoriquement votre dernière journée dans l'autobus de campagne de la CAQ, c'est bien ça?
17: Je suis sortie de l'autobus de la campagne de la CAQ, mais savez-vous quoi? Demain, j'embarque sur celui du Parti québécois. Je vais faire tous les autobus. Parce que là, je me fais traiter de maudite caquiste. Demain, sur l'autobus du Parti québécois.
2: Vous allez faire traiter de maudite péquiste, j'imagine.
17: Ben, c'est ça. Ouais. Voilà. Ça va être comme ça pour chaque autobus.
2: Mais là, vous étiez pas là, lors de l'affaire Bernard Drainville, comme dirait...
17: Ah, mais je l'ai suivi, par exemple. J'en manque pas une.
2: Ah, c'est ça. Bon. Comment ça s'est passé? Est-ce que vous l'avez? Parce que vous étiez quand même pas loin de l'entourage de la CAQ, là. Est-ce que ça a été monté par les journalistes qui ont décidé de rapporter les paroles, ou à l'interne, juste ça, c'était déjà beaucoup quand même?
17: Ben, c'est pas le genre de choses que les partis veulent qui sortent au grand jour, là, même si en ce moment, ça peut être payant là, d'être contre Donald Trump. Là.
2: Oui,
17: non, c'est sûr que dans le débat actuel, avec les réseaux sociaux et tout ça, il y a comme

0: comme une baisse du niveau de langage en général, là, je dirais, depuis un certain temps, de la part des élus, mais il y en a plus particulièrement, comme Bernard Drainville, qui sont sans filtre, alors je suis comme pas si étonnée.
1: Mais c'est drôle parce qu'on demande souvent aux journalistes d'être eux-mêmes et de sortir de la langue de bois, mais là, c'est peut-être que le milieu est difficile à trouver. Il faut laisser le temps aux gens de faire ce qu'ils veulent et de faire surtout n'importe quoi pour trouver le centre. C'est pas un peu votre faute, tout ça?
0: Parce que nous, on fouille, c'est ça que vous voulez dire?
1: Non, parce que vous, vous ressortez chacune des petites erreurs de nos politiciens.
0: Oui, mais savez-vous quoi? C'est pas tant les journalistes qui font ça. Peut-être que parfois, c'est coulé aux journalistes, là, mais il y a beaucoup des partisans et des militants de chacun des partis maintenant qui font ça, hein, qui se mettent à temps plein là-dessus. Là. Premièrement, ben, tous les partis politiques ont leur whiz kid, comme on dit. Là. C'est pas une grosse équipe de recherche. Là.
1: Non,
0: c'est
1: non,
0: des
1: non.
0: jeunes qui ont deux fois moins notre âge, qui sont habitués avec les réseaux sociaux qui fouillent à peu près tout puis qui sont en train de déterrer aussi à peu près tout. Mais il y a aussi le phénomène de l'intelligence artificielle, c'est-à-dire que maintenant avec cette machine là, tu peux dire ben trouve-moi là tout ce que tu peux sur tel ou tel candidat là, déterre-moi à peu près n'importe quelle déclaration, n'importe quel écrit des réseaux sociaux et tout ça, et c'est devenu très très facile après ça d'attaquer tes adversaires en coulant ça un peu partout, en révélant qu'un tel a dit ça puis l'autre avait fait ça dans le passé, puis il y a un vieux secret ici. Et ça, je pense que pour les prochaines campagnes électorales, ça va quand même être un enjeu pour le recrutement. C'est-à-dire qu'on risque d'en voir de plus en plus des choses comme ça là, révélées au grand jour, parce que c'est devenu tellement facile avec les nouvelles
1: technologies. C'est drôle, parce qu'il y a Éric Duhaime qui est venu nous voir, puis qui a un peu déploré ça, les fouilleux de poubelle,
0: ouais.
1: Qui fait que chaque petite déclaration sont scrutées à la loupe. Encore une fois, ce que je suis en train de comprendre, c'est que vous allez vous laver les mains, encore une fois, de ce phénomène-là. C'est pas de votre faute, les journalistes.
0: Non, c'est pas de ma faute.
1: Parfait, ça,
0: non,
1: c'est fait.
0: Désolé.
1: Excellent. Maintenant que ça s'est dit, là, le vrai truc qui nous intéresse, vous savez, c'est que la campagne en ce moment est devenue presque une télé-réalité. J'ai l'impression qu'on fouille, mais on fouille les chicanes. Les chicanes entre différents candidats, entre chefs aussi.
0: Ouais.
1: Vous, est-ce que vous le sentez sur l'autobus de la CAQ, et puis
0: ben
1: peut-être
0: oui.
1: que vous allez le sentir aussi sur l'autobus du Parti québécois?
0: Oui, ben surtout les autobus, parce que c'est très particulier comme campagne électorale. Moi, c'est ma quatrième. C'est la première fois que je vois cette dynamique-là où on a cinq partis qui sont quand même compétitifs, là, parce que les cinq partis ont des possibilités de faire élire des députés. Donc, quand vous pensez à ça, cinq partis multipliés par 127 circonscriptions, c'est à peu près 600 candidats là, qui se présentent. Et c'est un peu la course pour trouver les petites bébites de chacun.
1: Ouais, ouais.
0: Là. Puis ça, c'est un phénomène, comme je le disais, qui est pas nouveau, mais qui est accentué cette fois-ci. Puis là, étant donné qu'ils sont tous compétitifs, le but aussi, c'est de se faire des gens bêtes. C'est pas nécessairement toujours d'y aller avec le meilleur engagement du jour, parce qu'on se dit à la fin, ce qui va être relayé sur les réseaux sociaux, ce qui va être relayé peut-être même dans les médias traditionnels, ça va être justement les gaffes de tout un chacun. Et ça... C'est pas, tu sais, t'as toujours le bon cop, bad cop, là.
1: Ouais.
0: C'est-à-dire que ce sera pas un chef de parti qui va faire ça. Ça va être un candidat qui va en dénoncer un autre. Et comme je le disais, c'est souvent un militant ou un partisan qui va amener ça sur la place publique puis qui va en dénoncer. Alors, c'est un peu, des fois, une petite guerre de ruelle. Puis oui, je le remarque beaucoup dans cette campagne-là.
1: C'est un peu triste parce que, vous savez, hier, on a reçu un candidat du Parti libéral, Benoît Clermont, qui nous parlait de la plateforme pour la culture du Parti libéral. J'ai complètement oublié tout ce qui m'intéressait,
0: ouais.
1: C'est le fuck you ST de Bernard Drainville.
0: Le problème, c'est qu'à la fin de la journée, c'est pas les engagements qu'on retient, c'est toutes les
1: Excellent.
0: Diversions comme ça. Puis ça leur vole une journée, là.
1: Ben, ça leur vole une journée. En même temps, on parle de la CAQ, donc parlez-en bien, parlez-en mal, on en parle quand même. La réalité est qu'on doit, j'imagine, observer comment les chefs gèrent leurs candidats qui font des petites erreurs.
0: Mm-hmm.
1: On a vu beaucoup se débattre Éric Duhaime. Bon, en fait, on les a tous vus se débattre, les chefs, pour essayer d'excuser leurs candidats, candidates. Qui est le meilleur style jusqu'à maintenant?
0: Pour défendre ses candidats?
1: Ouais.
0: Oh, je te dirais que chacun, c'est laborieux, là.
1: Ah ouais.
0: C'est pas évident. Mais c'est pas évident de défendre un candidat, justement, où tu te dis, Colin, comment ça qu'on l'a choisi, lui ou elle, là? T'sais? Puis là, faut que t'ailles devant les médias puis que tu te dises, ben non, finalement, c'était quand même un bon choix. Mais, tu sais, souvent, c'est stratégique, hein. C'est-à-dire que, regardez, là, Paul Saint-Pierre Plamondon, qui défend son candidat, François Gariépy, qui
1: ouais.
0: avait travaillé à Choix Radio X, bon, puis qui a pu tenir des propos dans le passé sur les ondes de cette radio-là, il le défend jusqu'à la fin. Puis pourquoi il fait ça? Parce que M. Gariépy se présente dans Charlevoix.

0: Côte de Beaupré. C'est sûr que Charlevoix, historiquement, ça a toujours été un petit peu plus bleu, un petit peu plus péquiste. Beaupré, ça peut avoir des tendances parfois un petit peu plus conservatrices. Donc, peut-être que ce candidat-là, avec son franc-parler, va faire en sorte que eux se disent, ben, stratégiquement, on va peut-être être capable d'aller chercher le vote conservateur aussi dans ce comté-là. Mais c'est sûr que tous les partis politiques vont vérifier les antécédents judiciaires. Tu peux pas passer à côté de ça.
1: Ça me met la base, mais c'est vrai qu'ils peuvent parfois...
0: Tu vas vérifier les réseaux sociaux.
1: Ben ouais. T'en échappes.
0: Ben
1: en
0: oui,
1: attendant, j'ai un dernier petit truc à vous demander.
0: Oui.
1: D'ailleurs, je fais une petite parenthèse. Là. Paraît-il que la halte Douceur n'est pas un magasin de crème glacée. c'est plutôt un refuge pour itinérants Trois-Rivières. Ça s'appelle la halte Douceur.
0: Oh,
1: donc
0: okay.
1: Ça, c'est un message de Guy qui nous a
0: laissé
1: ça. Merci Guy. Mais je termine avec les noms des autobus parce que là, vous les nommez vous-même. Vos autobus, j'imagine, vous devez leur donner des petits surnoms quand vous faites le changement.
0: Oui, c'est une tradition de faire ça. Ouais. Les autobus, les journalistes ont toujours un nom. Il n'y a pas de logo, par exemple, en passant des partis politiques. Voulez-vous que je vous fasse part des suggestions que j'ai reçues parce que j'ai demandé aux gens, là, on a besoin d'aide pour trouver des noms. Là. Donc, pour l'autobus de la CAQ, on m'a suggéré, parce que justement, Christine Fréchette veut pas s'identifier à la CAQ, il n'y a pas de logo de la CAQ nulle part, objet partisan roulant non identifié, ou l'autobus dont on ne doit pas prononcer le nom. Pour le parti...
1: En même temps, ça pourrait s'appeler, il n'y a pas de logo de la CAQ.
2: Oh.
1: Ça pourrait être drôle aussi.
0: Ça c'est bon,
1: merci.
0: C'est excellent.
1: Merci.
0: Pour le Parti libéral, on m'a suggéré le corps milliard. J'imagine que c'est pour le corbillard. Ça doit être un péquiste qui a fait la suggestion. Mais les journalistes ont trouvé le nom, par exemple. Ils l'ont appelé le mic desk. C'est vraiment un inside, là, parce qu'il y a un candidat. Voilà.
1: Merci,
0: vous êtes bon. C'est le nom de Michel Bureau qui se décrit comme un libéral péquiste.
1: Mic desk. Vous êtes chanceux. Mais est-ce que je termine rapidement en rappelant aux auditeurs d'aller écouter votre balado qui est disponible sur audio pendant la campagne, le radar politique de Véroprince.
0: Oui.
1: Et on va se reparler de toute façon. Vous nous direz c'est quoi le nom du parti, de l'autobus du Parti québécois bientôt. C'est peut-être comme le petit autobus fâché, on sait pas. je vous remercie énormément. On se reparle, Véroprince.
0: Ça marche, bye-bye.
3: Le jeudi, GI est une présentation de Claude. Pas comme dans Claude, l'intelligence artificielle. Là. Claude comme dans l'auditeur qui nous a écrit pour dire d'arrêter de faire des intros de chroniques commanditées. OK, Claude.
2: Claude.
1: Tu trouves pas ça drôle, Claude?
2: Non, il est fâché.
1: Oui, je sais. Bon, Nathalie,
4: ouais.
1: Vous nous parlez de Anti-Gang cette semaine.
4: 5 raisons pour regarder Anti-Gang.
1: Et pour re-regarder Omerta, j'arrête pas de le dire.
2: On est rendu où, là?
1: Omerta, sa liaison est à la fin. Et mon Dieu, il est pas l'air content, Michel Côté.
4: D'abord, toutes les raisons, je veux vous dire, toutes les raisons sont bonnes pour regarder Anti-Gang.
1: OK, vous en trouvez ça
4: qui est ma codicienne préférée. Mais pourquoi regarder cette deuxième saison? Parce qu'elle commence de manière explosive avec l'explosion du char de la sergente Caroline, explosion qui va emporter le beau bébé Adèle. Faire exploser un bébé dès le premier épisode, ça fesse dans le dash et à moins d'être un sans-cœur à tendance psychopathique, je vous regarde pas, c'est pas pour vous, votre cœur va saigner et vous voudrez absolument voir qui a fait ça, donc vous allez être accro dès le premier épisode. Moi, je trouve ça très habile de la part des 3 scénaristes, Judith Lucier, Nadine Bismuth, Annie Trudel, 3 dames qui adorent les bébés, mais qui n'hésitent pas à les sacrifier pour une bonne histoire.
1: Oui,
4: deuxième bonne raison de regarder Anti-Gang, si vous êtes tanné d'entendre parler de la rage du raton, de la rage de la sauve-souris et de la rage de Pierre-Yves Laure qui a insulté une policière un soir de brosse à Québec, Anti-Gang est le parfait antidote. Troisième bonne raison de regarder Anti-Gang...
1: Ah, ça me semble faible quand même. Ouais.
4: Si vous êtes jamais allé chez Paris ou n'importe quel autre club présentant des danseuses légèrement ou pas vêtues, vous pouvez aller gratis au Quickie, le bar fictif de Yann Labrèche d'or, voir des filles semi-nues qui font du pole dancing pour personne parce que la production n'a pas les moyens de payer des figurants. Ce qui est quand même mieux que le salon de coiffure de Léane l'année passée où il y avait un client aux 6 mois.
1: C'est vrai.
4: Quatrième...
1: C'est pour ça qu'elle a fermé, mais c'est ouvert à bord de danseuse.
4: Exactement. Quatrième raison de regarder Anti-Gang saison 2, si vous vous ennuyez de la neige de février sale, alors que l'été n'est même pas fini et que vous avez envie de vous préparer à cette déprimante éventualité, eh bien vous allez être servi parce que les 4 premiers épisodes ont été tournés dans le froid, la neige et l'hiver de force qu'on haït et contre lequel on est aussi impuissant que la gang d'anti-gang contre les Dutch et les Arab Warriors. Dernière. Oh, j'ai du corps.
1: C'est jamais arrivé là, que vous finissez. C'est jamais arrivé de l'histoire.
4: J'ai toujours peur. Cinquième et dernière raison pour regarder Anti-Gang saison 2, c'est à 19h chaque soir.
1: Après votre souper puis votre vaisselle.
4: Chaque soir de la semaine, alors que vous vous mettez à table avec votre bien-aimé à qui vous avez rien à dire, et que ça vous tente moyen d'entendre
1: Mariana Mazza.

0: Et que vous, ça vous tente moyen d'entendre Mariana Mazza vous recommander un livre en hurlant?
1: Qu'est-ce qui se passe?
0: Ben non, c'est parce qu'elle était, à la place d'Antigang les dernières semaines.
1: Ah oui? Joke, j'aime bien Mariana.
0: Oui, oui, livre ouvert.
1: Il n'y a pas tant de livres que ça qui se publient.
0: En tout cas,
2: vous êtes inculte.
0: Toujours est-il, si tout ça arrive, Antigang va sonner votre libération et enfin vous allez pouvoir vous évader en paix. Merci Antigang, ça commence lundi prochain.
1: Merci, vous avez été payé pour ça.
2: Est-ce que tu peux me dire Arab Warriors?
0: Arab Warriors.
2: Bon, là c'est un vrai jeu de Ah là là.
1: Oh.
2: Hugo est de retour.
1: Ah, je te...
2: mais...
1: Est-ce que c'est dans votre dernière chronique pré-OD?
0: Non, oui, Céline.
1: Parce que là,
2: pré-Céline,
1: oui, mais pré-OD,
2: c'est
1: bon, on a très hâte.
2: Mais là, vous allez vous mettre là. Et là, c'est... Bon. Est-ce qu'une vedette aujourd'hui paie encore ses tuiles, sa céramique, sa piscine, ses portes d'armoire, son ameublement de jardin? Quand on regarde Instagram maintenant, t'es commandité. Ouais. Chaque personne qui existe dans l'UDA a une petite affaire gratuite qu'elle nous montre. Je t'en ai.
1: Oui, non, mais je comprends.
2: Vous
1: mais
2: avez de l'argent, payez-les.
1: Ben, c'est ça.
2: Donc, ça m'amène au chalet de Caroline Néron.
1: Chaque planche que j'achète, moi, je l'achète.
2: Oui, ben oui, mais c'est cher. C'est le bois. Des idées. Oui. Oh, merci, bien mère, merci.
1: Je l'ai dit, j'aimerais bien ça, moi, qu'un fabricant de cèdre m'appelle pour ses planches.
2: Non, mais... on veut tout ça, des pancartes humaines qui font de la pub. Non. Bon, chalet de Caroline Néron.
1: Ah, ben là.
2: C'est la nouvelle émission de rénovation de Crave, qui va sûrement aller sur Canal Vie parce que tout est recyclé de nos jours.
0: N'est-ce pas?
2: Le chalet de Caroline Néron, elle rénove, évidemment.
0: Mais pourquoi?
2: Pour nous. Mais c'est ça, pourquoi? Moi, je regardais ça, ce chalet-là, elle l'a payé en 2019. Il valait 915 000 $.
1: Ouais, ouais, ouais.
2: C'est à l'Estérel. C'est pas dans un fin fond d'une campagne. C'est pas un chac. C'est pas laid. Ça a été rénové plein de fois. La cuisine, il n'y a pas de toilette sèche. La cuisine, on pourrait tourner une émission de Curieux Bégin. Oh. Elle est neuve.
1: C'est vrai?
2: Mais là, Caroline, elle a trouvé la vie difficile parce qu'elle a failli faire faillite. Elle a perdu

0: perdu beaucoup d'argent à s'est divorcé. Et ce chalet-là, Jean-Philippe, ouais. c'est son petit cocon. Elle veut se reconstruire. Hein. Okay. Pauvre petite. En plus de son penthouse à l'île des Sorts qu'on voit beaucoup, mais par contre, dans le penthouse, truc de pro, n'achetez jamais de lavabo noir. Parce que quand Caroline Néron se brosse les dents, elle le cochonne avec de la pâte à dents une seule fois. C'est terminé.
1: Ah oui, j'en ai un lavabo noir. J'aime
0: bien
1: ça.
0: Crache. Vous ne brossez pas les dents, vous, de toute façon, c'est
1: bon,
0: ça.
1: Bon, ça fait longtemps que j'ai arrêté de faire ça.
0: Mais c'est parce que là, ça s'inscrit après la maison intergénérationnelle de Marie-Pierre Morin, le chalet de Mitsou, la maison jaune de Karine Vanasse, la maison de rêve de Marie-Ève Janvier. Hey! T'as assez, là.
1: Oui, non, mais j'en ai plus. C'est pas ma faute.
0: Pas ça. Je fais comme Bernard Drainville, l'animateur.
1: Ah oui, c'est pas
0: mon tour. Bon, il y a déjà deux épisodes en ligne. Il y en a 8 autres que moi, je regarderai pas.
1: Ah, voyons!
0: Parce que le chalet de Caroline Néron, il est déjà un peu quétaine, mais il est pas si laid que ça. Ouais. Moi, là, j'aurais sacré le bulldozer dans les statues balinaises. Il y en a partout.
1: Il y a des statues.
0: Mais tu sais, les grandes statues balinaises qui te donnent l'envie de, je sais pas quoi, de te défenestrer dans. Ouais. Parce que c'est quand même beau, là. Elle a une vue sur le lac.
2: OK.
1: Alors, les fenêtres sont assez hautes pour se défenestrer, oui, ça ne pas atteindre.
0: Non, on peut te défenestrer.
2: Tu peux
0: on peut se défenestrer à dos tellement qu'ils sont grandes. comment dire? Je regardais, j'ai des notes. Le designer est quétaine, s'appelle Pierre Turbide. Caroline Néron a vu un décor de style capteur de rêve, Touloum, bohème, chic. C'est un désastre. Puis je la trouve un petit peu vulgaire quand elle parle, je vais le dire.
2: Bon, elle est bonne, c'est complet.
0: Elle est bonne dans
2: ce style.
1: C'est ça, un jeudi jailli. Ouais. On niaiserie dans ce gang, tout le monde est bon, là.
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7: Bonsoir, ici Samuel Rancourt, voici les nouvelles. D'abord, les aînés ont été courtisés au 8e jour de la campagne électorale du Québec. Durant un arrêt à Roxton Pound, en Estrie, la chef de la CAQ, Christine Fréchette, a promis de bonifier de 200 $ chaque année le crédit d'impôt pour le soutien aux aînés. Elle souhaite aussi permettre aux aînés de gagner jusqu'à 35 000 $ chaque année non imposable, à la condition qu'ils œuvrent dans un secteur essentiel en situation de pénurie de main-d'œuvre. Les autres partis ne sont pas en reste et comptent eux aussi courtiser le vote des aînés. Voici à ce sujet les réactions de la co-porte-parole de Québec solidaire, Ruba Gazal, et du chef libéral Charles Milliard.
8: C'est des gens qui ont construit le Québec, qui ont construit nos services publics. Il faut conserver tout ça puis l'améliorer.
9: La CAQ est un parti qui vire au gré du vent. La CAQ regarde le journal le matin et décide de mettre une politique en place ou, dans le cas de ce matin, d'en recycler une qui ne fonctionnait pas.
7: Au total, les deux mesures de la CAQ coûteraient environ 1,3 milliard de dollars sur 5 ans. De passage à Val-d'Or pour une annonce, Paul Saint-Pierre Plamondon affirme qu'il n'entend plus forcer Glencore à respecter la norme d'arsenic. Le PQ souhaitait pourtant en 2022 forcer l'entreprise à soumettre à la norme québécoise d'émissions, qui est de 3 nanogrammes par mètre cube. D'après le chef péquiste, il faut plutôt respecter l'entente conclue entre la compagnie et le gouvernement Fréchette en juin dernier, offre un délai supplémentaire à la compagnie pour apaiser ses niveaux d'arsenic dans l'air. Voici Paul Saint-Pierre Plamondon.
10: On doit prendre acte que la population, les intervenants, la compagnie et le gouvernement se sont entendus sur quelque chose. Et je ne pense pas que c'est le rôle d'un gouvernement du Parti québécois qui succédera à celui de la CAQ de tout déchirer puis de mener une instabilité chronique à la région alors que ce dialogue et cette négociation-là a déjà eu lieu. Est-ce qu'on peut en faire plus? Puis est-ce qu'on tend vers plus de protection de la population? La réponse, c'est oui. Mais commençons par respecter et faire atterrir ce qui a été négocié.
7: Glencore s'est engagé à respecter la norme de 15 nanogrammes par mètre cube d'ici 2030, ce qui reste 5 fois plus élevé que la norme provinciale. L'entente cadre avec le Québec sur le chantier hydroélectrique de Churchill Falls continue d'alimenter la controverse à Terre-Neuve et Labrador. Les partis d'opposition critiquent les modalités d'un débat parlementaire spécial prévu dès le 14 septembre prochain. Les partis libéraux en particulier dénoncent le fait que le gouvernement ne répondrait pas aux questions que pendant 45 minutes sur 4 jours de délibération, compte rendu de Patrick Butler.
11: It'll be 4 days long, morning till night.
12: Selon le ministre de l'Énergie, Lloyd Parrott, pendant 4 jours, les députés pourront poser leurs questions à l'équipe qui a négocié l'entente cadre sur Churchill Falls, à des représentants d'Hydro-Terre-Neuve-Labrador et à des experts indépendants engagés par la province pendant les pourparlers. Les questions au gouvernement.

0: Seront posés à la toute fin et pendant seulement 45 minutes.
1: We're really disappointed with...
0: Ce n'est pas assez, selon le chef du Parti libéral, John Hogan. 4 jours, 36 heures en chambre et on nous donne l'équivalent d'une seule période de questions, déplore-t-il, et ce pour débattre l'entente la plus importante de notre histoire.
2: The people who negotiated it, the oversight committee, Newfoundland Hydro, are the people who need to answer these questions.
0: Les progressistes conservateurs soutiennent toutefois que l'objectif du débat et surtout d'échanger avec les témoins et d'éduquer le public. L'entente cadre vise à remplacer l'accord actuel concernant la centrale de Churchill Falls et pourrait représenter 49 milliards de dollars pour Terre-Neuve-et-Labrador d'ici 2077. Ses détracteurs croient que l'accord dure trop longtemps et que la province ne profite pas au maximum de sa richesse hydroélectrique. Ni les libéraux ni le NPD ne disent comment ils vont voter à la fin du débat. Il n'en demeure pas moins que les progressistes conservateurs disposent de la majorité des sièges. Le débat doit commencer le 14 septembre. Ici Patrick Butler, Radio-Canada, Saint-Jean-Terre-Neuve.
3: Scène internationale maintenant, Donald Trump souhaite réclamer à l'Europe le remboursement de l'aide américaine versée à l'Ukraine. Le président américain a exprimé ses intentions dans un message sur son réseau social. Et pendant ce temps, Kiev fait face à un important déficit et peine à financer ses efforts de guerre. D'ailleurs, c'est dans ce contexte que le président ukrainien Volodymyr Zelensky va venir au Canada la semaine prochaine. Samir Ibrahim fait le point.
4: Pour sa 4e visite officielle au Canada depuis le début de la guerre, le président ukrainien Volodymyr Zelensky fait face à une impasse financière avec un déficit militaire de près de 30 milliards de dollars. Kiev doit trouver des liquidités pour faire tourner ses propres usines d'armement, comme le rappelle Dominique Harel, titulaire de la chaire d'études ukrainiennes à l'Université d'Ottawa.
5: Les États-Unis, depuis le retour de Donald Trump, ont cessé toute aide militaire à l'Ukraine et toute aide économique. C'est tombé à zéro.
4: Pour pallier ce désengagement américain, l'Ukraine se tourne vers le Canada et l'Europe.
5: Puisque le Canada n'est pas encore une puissance militaire au sens industriel, l'Ukraine a un criant besoin de financement.
4: Ottawa s'est déjà engagé à verser à Kiev 6,5 milliards de dollars d'aide militaire d'ici 2029. Le gouvernement de Mark Carney devra maintenant déterminer jusqu'où il entend pousser son soutien à l'Ukraine. Pendant ce temps, les efforts diplomatiques s'intensifient.
6: We are ready to discuss peace negotiations.
4: Le président ukrainien se dit prêt à discuter de négociations de paix et affirme attendre prochainement à Kiev les émissaires de Donald Trump. De son côté, le président russe Vladimir Poutine se dit reconnaissant envers tous ceux qui cherchent à contribuer au règlement du conflit. Mais que la solution doit d'abord venir de Moscou et de Kiev. Ici Samir Rebaïn, Radio-Canada, à Montréal.
3: Et c'est sur ce reportage que se conclut ce bulletin d'information. Ici Samuel Rancourt, je vous souhaite une excellente soirée. Et je vous dis à plus tard. Au revoir.
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8: Chacun sa classe, épisode 2.
9: 5 x 4 égale 20.
8: Mm-hmm.
9: 1 x 6 égale 6.
8: Ouais.
9: 6 x 6 égale 30.
8: T'es sûre de ça?
9: 36.
8: Yes.
10: Je m'appelle Karine Dubois et je suis mère de 3 enfants. Même s'ils sont encore petits, je me suis lancée dans une quête pour comprendre ce qu'on appelle l'école secondaire à 3 vitesses. Privé, public sélectif et public régulier. Au dernier épisode, j'ai visité l'école publique de mon quartier et j'ai aussi suivi Lou, la fille de notre recherchiste Alix, dans sa visite d'une école privée.
11: Ici, l'objectif, c'est de penser un peu à l'école de demain, si on peut dire, donc des classes qui sont plus modulables.
12: Oh, t'as vu?
10: Pendant la visite, personne n'a parlé d'argent. Mais moi, dans ma tête, je pouvais pas m'empêcher de penser combien ça coûte venir ici? Combien de familles peuvent se payer ça?
11: Parce que même si l'école privée du Québec est moins chère que celle de plusieurs autres provinces canadiennes, ça représente un bon montant. La moyenne québécoise des frais de scolarité pour l'école privée, c'est environ 4 500 $ annuellement. À ça, il faut ajouter le coût des uniformes, du transport scolaire, de l'équipement informatique. Parce que dans les écoles privées, la majorité des services sont payés à la carte. Sur l'île de Montréal, ça peut monter jusqu'à 6 000 par année. Fait que dans notre cas, avec 3 enfants pour 5 ans au secondaire, c'est une facture qui pourrait aller de 67 à 90 000. C'est là que les programmes particuliers du public deviennent une solution intéressante pour ceux qui peuvent pas ou qui veulent pas aller au privé.

0: Aujourd'hui, je vais rencontrer la dernière famille du trio des filles de sixième année. Isabelle est mère de quatre enfants, dont la troisième, Marguerite, est la grande amie de Lou.
1: Moi et mon mari, les deux, on était du public. Puis à partir du moment où on a établi que ben, le privé, ça se pouvait pas, ça a été de magasiner ces 38 000 programmes-là, puis de voir lesquels allaient les rendre les plus heureux. Puis c'est leur choix après, tu sais.
2: Puis dans la conversation, mettons, d'enfants que eux avaient dans le cours d'école, puis tout ça, est-ce que eux sont arrivés avec l'idée de l'école privée ou que le public, c'est pas bon? Qu'est-ce qu'ils ramenaient comme info à la maison, là?
1: Oui, maman, pourquoi on est pauvres? Hein? Pourquoi il y a juste nous autres dans la classe qui va aller au public? Tu sais, il y a un tel, tout le monde va à Mont-Saint-Louis. Ah, il y a des super gyms à Regina, tu sais. Mais non, quand je leur explique qu'on prend cet argent-là pour voyager en famille à la place, tu sais. Puis, il y a tellement de programmes particuliers que si ton enfant a besoin d'un peu plus, ben dans le public aussi, tu vas le trouver là, un peu plus aussi, là. Puis, c'est sûr que oui, j'ai quatre enfants, là, j'en ai la moitié pour qui le parcours est déjà organisé. J'en ai la moitié qui sont déjà au secondaire, l'autre moitié qui vont y aller. Mes deux premiers sont dans un programme particulier à Sophie Barra. C'est qu'ils voient les matières obligatoires en condensé. Ce qui va dégager des cours pour voir de l'enrichissement. La matière qui n'est pas au programme, mais comme c'est des enfants qui sont dits doués ou qui sont dits capables d'en prendre, ben ils vont voir plus de matière que ce que le programme régulier vont voir, mais dans le même laps de temps. C'est ça, le programme défi. Fait que ça, c'était pour mes deux premiers. Ma troisième, qui est en sixième année en ce moment, qui doit magasiner, elle n'a pas la réussite des deux années. Elle n'a pas le dossier pour aller dans un programme défi ou enrichi ou international. Elle sait que ses choix sont plus réduits, puis quelque part, ça lui fait de la peine d'entendre à l'école tous les élèves. « Ah, mais moi, je m'en vais à ci, moi, je m'en vais à ça. J'ai passé les examens. » Puis qu'elle, elle sait qu'elle ne les aurait pas eu, les notes.
3: Mm-hmm.
1: Oups!
2: Allô?
1: C'est Alex? Non. Oui, c'est tout le monde, finalement? Allô?
2: Bonjour!
0: C'est le retour de l'école et les quatre enfants d'Isabelle débarquent. J'en profite pour demander à Marguerite, 11 ans, comment elle vit ça, le processus d'admission des écoles secondaires.
2: Peux-tu me parler un peu des écoles secondaires qui t'ont intéressée? Puis pourquoi?
4: C'est Robert Gravel depuis que ça fait quand même longtemps. Ma mère m'a dit que c'était une école de théâtre, donc ça m'a comme direct intéressée parce que j'ai comme toujours aimé le théâtre. C'est ça. L'idée, c'est vraiment que je sois acceptée pour que je puisse y aller là-bas.
2: Puis, qu'est-ce que tu dois faire pour aller à Robert Gravel? C'est quoi les étapes?
4: En gros, il faut comme passer un examen. On a un texte qu'il faut apprendre. Puis, il y a comme un truc d'atelier, genre, comme ils nous ont expliqué. Il y a comme une fois, on va jouer le premier personnage avec comme quelqu'un d'autre. Puis, l'autre fois, on va jouer l'autre personnage pour un peu, ils vont évaluer si on a les compétences et tout. C'est comme un peu stressant, quand même. C'est comme pas le stress de, genre, est-ce que je vais y arriver ou pas, là? Parce que c'est comme en ce moment pas mal sur ça que je compte, mais sinon je vais aller à Lucien Pagé, puis là ce que j'espère vraiment c'est d'entrer dans le programme hors immédiat, parce que sinon mon secondaire va être comme pas mal plat, j'ai l'impression. Fait que si je suis pas prise dans le programme hors immédiat, là ça va comme rajouter une couche de tristesse, là, mais je vais aller à Lucien Pagé tout court, là. J'essaie de pas trop penser à ça, là, mais ça me trotte dans la tête, là.
0: Quand j'écoute Marguerite, mon cœur de mère trouve ça dur. Je trouve que ça fait beaucoup de stress puis possiblement de déception pour une enfant de son âge. Juste pour poursuivre son parcours scolaire, finalement. J'ai fait des recherches pour savoir c'est quoi les exigences des programmes sélectifs du public qui pourraient intéresser mon gars. J'en ai parlé avec mon chum, Samuel.
5: Tu m'as dit que tu avais fait des recherches, là, pas mal, sur les programmes.
2: En fait, ce que j'ai fait, c'est que je me suis dit, qu'est-ce que je ferais si on était rendu là? Si on était rendu à choisir pour Robin, fait que tu me connais, j'aurais scanné tous les programmes, j'aurais regardé tous les sites
5: t'as
2: web.
5: Un Excel, un document Excel?
2: Oui. Ah. Et donc, c'est ça, en fait, c'est que le choc, c'est de réaliser la palette de choix qui existait comme pas dans ma tête à ce point-là, puis l'idée du magasinage d'école.
5: Ouais.
2: On a les programmes d'études internationales. Ça, c'est dans les programmes spécialisés qui existent depuis le plus longtemps, mais qui sont en train de se multiplier. Donc, il y a deux polyvalentes du quartier qui l'ont.

0: l'offre.
1: Celui qui est le plus contingenté des deux, résultat supérieur ou égal à 80% en français, maths, anglais et sciences dans les bulletins de 5e et 4e année du primaire.
2: OK.
1: Ensuite de ça, Lucien Pagé, concentration art et médias. Et ouais. Donc là, si Robin décide d'aller dans le programme art et médias, il doit passer par un processus qui implique de créer lui-même une vidéo, aller chercher une lettre de recommandation de son enseignant principal et d'un enseignant spécialiste dans une matière liée aux arts qui va dire qu'il a un bon profil pour le profil art média. Et la vidéo qu'il doit créer doit durer 3 minutes. Et dans les 3 minutes, tu dois répondre aux questions. Pourquoi le programme multimédia? Quel logiciel utilises-tu chez toi pour créer en multimédia?
2: Wow.
1: C'est pour ça que quand tu me dis, est-ce que le sélectif est un vrai public avec une égalité des chances, là? Puis que tu demandes ça dans un quartier comme Parc Extension, là? Je suis pas sûre qu'on est dans le public égalitaire.
2: Là, il demande ça à des enfants de sixième année, dans le fond.
1: Sixième année. Puis on parlait des enfants que ce qu'ils ont accès, c'est probablement un téléphone cellulaire de parents et non un logiciel de montage, là. Ensuite de ça, j'ai continué de parler de toutes les options possibles avec mon chum Sam. Il y en a vraiment beaucoup. Puis même si tu as les notes, s'il y a trop d'élèves, c'est une pige. Certaines écoles fonctionnent par tirage au sort pour leur volet sélectif. Donc les chances sont les mêmes pour tous ceux qui appliquent. Mais je constate que les programmes particuliers sélectifs s'adressent surtout à une certaine tranche de la population. Ceux qui ont des jeunes performants et qui ont les moyens puis le temps de les encadrer dans leur démarche. Certaines écoles ont même un discours assez élitiste. Comme l'histoire que mon amie Catherine m'avait racontée sur ses visites d'école secondaire avec sa fille.
3: Ce qui, moi, m'a marqué, c'est qu'on est allé voir le programme enrichi d'une école publique où on me parlait que si mon enfant allait dans ce programme-là, ce serait la crème de la crème, que bien sûr, on s'excuse, dans notre école, il y a aussi les autres. Il y a ceux qui sont indésirables. Puis là, je pouvais pas croire que j'entendais ça. Il y a une mère en face de moi qui s'est retournée puis qui me regardait en me disant « Il viens-tu vraiment dire indésirable? » Parce qu'il parlait du fait que les écoles publiques, si quelqu'un se fait mettre dehors, ben il faut qu'il les relocalise dans une autre école. Donc, en tant qu'école publique, bien sûr, on accueille un peu aussi les indésirables des autres écoles. Là, je me disais « Ça n'a aucun sens. T'sais, je peux pas envoyer ma fille ici. Je vais pas l'envoyer dans une école dans laquelle il y a deux classes de monde. » Puis là, je me disais, c'est quoi ce choix-là? Je vais l'envoyer dans un programme enrichi, mais genre dans lequel on va passer 5 ans et dire, toi, t'es la meilleure, puis eux autres, c'est la plèbe. Genre, ça marche pas. C'était vraiment contradictoire parce que c'est un programme dans lequel il y a du bénévolat, de l'action communautaire. Ils venaient de nous vanter les mérites d'aller comme découvrir des réalités qui sont pas celles des enfants, puis tout. Puis après, ils nous disent ça. Fait que pour moi, c'était complètement incohérent. Tu sais, c'est ça qui était spécial.
1: Ce qui me trouble dans cette histoire-là, c'est de voir que le discours est complètement assumé. Mais au-delà de l'anecdote et de ce que m'ont dit certains profs, j'ai envie de connaître le point de vue d'un spécialiste sur les effets de la multiplication des programmes sélectifs au public.
4: Bonjour! Ça va bien?
5: Oui, merci beaucoup.
4: Oui.
1: Marc-André Denigé est professeur titulaire à la Faculté des sciences de l'éducation de l'Université de Montréal.
5: Toute cette concurrence accrue qui a fait en sorte que des enfants doivent être classés dans un processus de sélection crée dans les faits des problèmes pour les élèves. On a enlevé les effets de composition des groupes qui sont favorables à tous les élèves. On a enlevé l'effet d'entraînement positif des élèves qui ont plus de difficultés en les faisant plus côtoyer leurs pairs qui seraient de meilleurs élèves. Il y a des effets entre les pairs. Dans les écoles, c'est très, très important. Et à chaque fois que tu défais la mixité puis l'hétérogénéité du groupe, en concentrant seulement des élèves en difficulté, ils ont plus de difficultés à progresser. Ce que la science nous dit, c'est que les enfants qui éprouvent certaines difficultés vont gagner de la présence des enfants qui sont plus performants à l'école et que, en fait, les avantages qu'ils vont en tirer sont 2 fois supérieurs aux inconvénients que les autres pourraient subir. Ça, c'est ce que la science nous dit là-dessus. Maintenant, avec des différences dans une classe, l'enfant dit meilleur peut tirer avantage.

0: de côtoyer des élèves qui sont moins avancés que lui. On peut l'investir dans des rôles où il va être valorisé par rapport aux autres élèves, puis où il va apprendre en aidant les autres élèves. Il y a un effet de pair, il y a un effet qui tire tout le monde vers le haut. Ça, c'est scientifique. Maintenant, parlons philosophie. Qu'est-ce qu'on veut comme société? On veut comme société quelque chose qui a été préfabriqué pour être juste entre semblables dès l'école? Est-ce que dans le milieu du travail, on est entre semblables? Est-ce qu'on n'est pas supposé d'avoir une école qui reflète un peu la diversité d'une société? Moi, je pense que des enfants ont grand intérêt à se trouver dans des écoles diversifiées, justement, pour se préparer à la vie. Puis c'est hyper important, là. C'est à l'école qu'on apprend la tolérance, c'est à l'école qu'on apprend que les préjugés ne sont pas fondés. Bon, alors, la mixité du public scolaire, ça milite en faveur d'une société qui est cohérente également, là.
1: Il y a un mot qui vient souvent dans le débat. Est-ce qu'on peut parler de ségrégation scolaire au Québec?
0: Oui. Ségrégation scolaire, c'est un mot qu'on accole au caractère sélectif d'un système. Sous le poids de la concurrence accrue entre les établissements, on a eu des impacts très néfastes sur notre quête d'égalité des chances et d'égalité de réussite. On a rendu notre système plus sélectif et en partie inégalitaire.
2: Là, j'avoue que je ne sais plus quoi faire. Les programmes particuliers pourraient être la solution parfaite pour les parents comme moi qui veulent que leur enfant soit vraiment stimulé d'un point de vue académique, mais sans avoir à débourser le prix du privé. Mais ce que Marc-André Denigé me confirme, c'est qu'en retirant mon enfant des classes régulières, je nuis au principe de mixité qui fait la force de l'école publique. Sauf que la réalité, c'est que dans notre système, c'est ça les options qui s'offrent à nous comme parents. Puis chacun veut juste trouver une école qui répond aux besoins de son enfant. D'ailleurs, j'ai pris des nouvelles du trio d'amis de sixième année. Après quelques semaines de démarches d'admission dans les écoles secondaires, Elisabeth, qui a vraiment des bonnes notes, a été acceptée à toutes les écoles privées qu'elle souhaitait. Elle a choisi l'école Mont-Saint-Louis comme son grand frère. Après des semaines de préparation, l'audition de Marguerite pour l'école de théâtre s'est pas passée comme elle souhaitait. Puis elle n'a pas pu appliquer non plus au programme Arts et médias de l'autre école parce qu'elle répondait pas à tous les critères d'admission. Finalement, Marguerite va aller au programme régulier de la polyvalente près de chez elle, qui était leur dernier choix. Lou, elle, a été invitée à participer aux ateliers d'admission du collège Ville-Marie, qui se déroulent sur 2 jours pendant une fin de semaine. Sa mère, Alix, vient d'avoir des nouvelles du collège.
3: Allô?
4: Allô, Alix?
3: J'ai eu ton texto, t'as une réponse qui est rentrée?
4: Oui. J'ai reçu un tout courriel qui disait verdict de votre demande d'admission au collège Ville-Marie. C'est Madame, Monsieur, nous sommes au regret de vous informer que nous ne pouvons admettre votre enfant. Malheureusement, le très grand nombre de demandes d'admission reçues et les places limitées disponibles nous forcent à refuser plusieurs candidats de qualité. En effet, nous avons reçu plus de 800 demandes d'inscription pour les ateliers d'admission.
3: Aïe, aïe,
4: blablabla.
3: Ouais, c'est genre fait que 800. Toute l'école au complet, là.
4: Ben c'est ça, on se souvient, là, je pense qu'elle nous avait dit qu'il était 700 pour tous les niveaux, le secondaire 1 et secondaire 5. Fait que 800 demandes pour rentrer au secondaire 1, c'est beaucoup. Beaucoup, beaucoup de...
3: Aïe,
4: ouais.
3: Aïe.
4: Ouais.
3: Ah, ben, moi, c'est je
4: Puis l'autre chose aussi, c'est quand même c'est une école qui se dit sans stress, tu sais, qui est justement qui se base pas sur des examens ou sur les notes. Mais en même temps, elle a fait tous les ateliers d'admission. Il observait comme la coopération, le travail d'équipe, etc. Ça, elle a eu plus de misère. Là. Elle dit, là, vous avez 10 minutes pour faire telle affaire. Vous avez, il fallait raconter une histoire. Vous avez 5 minutes pour faire telle chose. Tu sais, c'est plus avec un timer et tout là. Fait que si ça, c'est une école sans stress, je me demande c'est quoi les écoles avec stress.
3: Puis elle a réagi comment à la réponse?
4: Elle ne le sait pas encore. J'ai pas dit encore. Ouais. J'ai pas dit encore. J'attends, je sais pas quoi. J'attends que le temps passe. je vais lui dire, là, tu sais, je vais lui dire la vérité en même temps, c'est qu'il y a eu beaucoup, beaucoup

0: rendu à ça. Mais c'est des choses qui arrivent dans la vie, là, tu sais. Des fois, on n'est pas pris. C'est ça. C'est ça qui se passe en ce moment.
1: Mm-hmm. C'est sûr qu'avec Lou, le programme de soutien, là, j'y croyais. Là. Je me disais, hey, ça serait parfait pour elle. Elle est la candidate idéale là, pour ça. C'est ça qu'elle a besoin. Fait que là, on est un peu le bec à l'eau là-dessus. Et sinon, c'est Lucien Pagiot régulier. Elle peut même pas faire le... Elle rêvait de faire le programme en média, mais elle peut même pas le faire parce qu'elle a pas les notes pour rentrer. Donc, c'est un peu vraiment décourageant. En fait, sérieux, je dors vraiment mal. Là, moi, je suis pas quelqu'un qui fait de l'anxiété pendant tout ça dans la vie. Là. Il n'y a pas grand-chose qui m'ébranle, mais là, ça, comme moi, ouais. Je trouve ça vraiment dur. Là.
2: Depuis que je me suis lancée dans une quête pour comprendre le système à trois vitesses, je me rends compte de tout le stress vécu par les familles autour du choix de l'école secondaire. Ça me décourage qu'on soit rendu là. C'est-tu vraiment ça qui m'attend dans quelques années avec mon fils Robin? Puis ce que je découvre, c'est qu'en plus du stress à savoir si on va être accepté dans l'école ou le programme de son choix, il y a aussi le stress de réussir à rester une fois qu'on est sélectionné. J'ai rencontré un garçon de secondaire 1, Léonard, et sa mère, Catherine. Léonard a eu la chance d'être accepté dans une école privée de bonne réputation, mais ça se passe pas comme il croyait. 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Comment ça s'est passé, ton entrée au secondaire?
3: Mon entrée au secondaire, au début, c'était cool parce qu'il n'y avait pas beaucoup de devoirs. Mais après ça, quand il y a eu plus de devoirs et plus d'examens, c'est devenu très stressant.
2: OK. Fait que t'es aussi dans l'embarqué dans le bide du secondaire, mmh. Poursuivre tes travaux puis toute seule autonomie, ça doit être un défi aussi.
4: Mmh. Exactement, je pense que t'as mis le bon mot, là. Il arrive au secondaire, puis là, nouvelle affaire, la tablette. Ils connaissent ça, les ordinateurs, là. Mais c'est pas des enfants qui ont travaillé avec des tablettes. Des courriels pour discuter avec les professeurs, non. Une application pour avoir l'agenda, non plus. Puis ensuite de ça, une application pour faire tes devoirs puis les envoyer aux professeurs. Tout ça, c'est nouveau. Oui, ils sont là, les professeurs. Oui, il y a plein de ressources à l'école, mais c'est difficile. Ils sont en secondaire 1, il y a déjà l'apprentissage d'une nouvelle école. Le secondaire, j'ai trouvé ça privé, là, une grosse marche. Tu sais, Léonard, en fait, c'était facile pour lui au primaire. Il était dans les meilleurs, donc j'avais aucun doute qu'il allait réussir très bien. Mais c'est pas facile.
2: En termes d'organisation, puis ouais. Au niveau de la performance, est-ce qu'il y a une attente de résultat X? Comment ça fonctionne quand vous rentrez, là?
4: Fin novembre, on a rencontré les professeurs dans lesquels les matières, il y avait en bas de 65 % et la directrice. La directrice, elle nous rappelle que ça va pas bien. Puis, elle nous a dit qu'elle allait nous re-rencontrer pour voir est-ce que le pommier a été assez shaké pour

0: d'arrêt toute l'année.
1: Mm-hmm.
0: Ils ont besoin de leur standard de moyenne de notes, là. Ça doit être suivi. Ils me l'ont pas dit textuellement, mais c'est exactement ça, là. Ils veulent pas traîner des élèves avec des moyennes de 60 qui en arrachent tout le temps.
1: Pour quand ça va compter pour le palmarès, puis cette
0: Ben oui.
1: affaire-là, là.
0: Ben oui.
1: Fait que la pression de la note est là. Comment tu vis ça, toi?
2: Ben, la pression de la note, c'est sûr, c'est très stressant. J'ai un peu de la misère à dormir, mais ça passe.
1: Est-ce que c'est assez pour t'enlever le goût d'aller à cette école-là? Ou toi, dans le fond, tu veux comme au contraire performer, te remettre sur les rails, puis comme voir ça comme quelque chose qui te motive, puis qui te donne envie de dépasser?
2: Ben, c'est sûr que j'aimerais ça revenir à l'école l'année prochaine, mais en même temps, je me disais, est-ce que ce serait pas mieux d'aller au public? Je me remets en question, ouais.
0: Puis, ce que je voudrais faire, c'est lui enlever le plus de pression possible et lui faire comprendre que c'est pas la fin du monde s'il n'est pas réadmis au privé. Mais là, je dis ça et c'est effrayant la pression que je mets pour qu'il réussisse, là. OK? Mais entre mon ce que je fais et ce que je voudrais faire, c'est il y a une marge. Hein? Fait que la pression pour que tu réussisses sur 10, tu mettrais ça à combien? Ouais, c'est ça. C'est effrayant. Ce que je trouve dommage, c'est la chance qu'il a pour aller au privé.
1: Fait que toi, t'as la pression, papa, maman et l'école.
3: Ce que je comprends, c'est que Léonard, c'est pas un gars qui dérange en classe. Il a juste un peu de misère à s'adapter au secondaire. Puis ma réflexion de mère, c'est est-ce que ça aide vraiment Léonard de laisser planer la menace qu'il va devoir changer d'école puis peut-être même perdre sa gang d'amis? La pression de la performance, Léonard, il est pas le seul à la vivre. Cette pression vient entre autres du fait que les écoles sont maintenant en compétition les unes contre les autres. Plusieurs études disent que c'est la présence des écoles privées qui a créé cette dynamique de marché. Au Québec, on est la deuxième province canadienne qui subventionne le plus les écoles privées. Pourquoi? Qu'est-ce qui fait qu'on a fait ce choix-là politiquement? J'ai contacté un observateur privilégié du milieu de l'éducation depuis des décennies. Claude Lessard est professeur émérite de sociologie et un des chercheurs les plus connus en sciences de l'éducation au Canada.
4: Qu'est-ce qui fait que dans l'histoire du Québec, nous, on a décidé de subventionner les écoles secondaires privées dans un pourcentage assez élevé?
5: Il y a eu la commission Parent au tournant des années 60. Et donc, dans le cadre de la Révolution tranquille et de la modernisation de l'État et de la société québécoise, on a décidé de démocratiser l'école et donc de créer de toutes pièces, notamment un réseau d'écoles secondaires publiques, gratuites, accessibles à tous et toutes, sur tout le territoire du Québec. Ça a été un grand tournant qui se faisait dans un contexte où nous avions déjà des écoles secondaires privées. L'existence du réseau privé, historiquement, renvoie à la place de l'Église dans la société québécoise et le fait que l'Église assumait un rôle de suppléance de différents secteurs d'activité comme l'éducation et la santé. Et quand on a fait la Révolution tranquille et donc la création d'un réseau public, la question s'est posée, qu'est-ce qu'on fait avec le réseau privé? Il y a eu une négociation à ce moment-là, dans les années 60, et on a reconnu le droit à l'existence d'institutions privées. Et le fondement du maintien de l'institution privée, c'est de dire que les parents ont le droit de choisir le type d'éducation qu'ils veulent pour leurs enfants. Le type d'éducation ici étant entendu religieuse ou pas. C'est ça le fondement, si vous voulez. C'est une espèce de compromis, mais qui est fortement relié à la religion. Et on a reconnu un certain niveau de financement. Mais dans l'esprit de la commission parent, le privé doit être complémentaire au réseau public. Mais ça s'est développé sous un mode, je dirais, davantage concurrentiel.
3: Au sein de la commission parent, la décision de subventionner les écoles privées était loin de faire l'unanimité. Ils n'arrivaient pas à s'entendre. Fait qu'ils se sont dit, faisons un compromis, puis on verra plus tard comment intégrer le réseau privé. Mais finalement, on n'a jamais remis ça en question. Au contraire. Le financement du privé a augmenté au cours des années pour atteindre au moins 60 % aujourd'hui. Guy Rocher, un des membres les plus progressistes de la commission, a dit avoir toujours regretté ce compromis.

0: Il a dit, et je cite, « Nous avons laissé une petite porte, mais le privé a forcé pour l'ouvrir de plus en plus. » Dès le début des années 70, en fait, les écoles privées ont commencé à compter de plus en plus d'élèves. Aujourd'hui, dans les centres urbains, ça peut monter jusqu'à 40 %.
1: Quel impact ça a eu sur le public, la compétition avec le privé?
2: Ça s'est manifesté d'abord par une perte de population étudiante. Et le réseau public a réalisé ce qui se passait. Alors, les commissions scolaires ont commencé à se poser des questions, notamment au tournant des années 80. Et à ce moment-là, les commissions scolaires se sont dit, il faut jouer le jeu. Il faut jouer le jeu de la concurrence. Le réseau public a fait ça. De telle sorte que tranquillement, pas vite, c'est ouvert un champ possible de développement de projets particuliers, sélectifs et payants. C'est comme ça qu'on a développé, par exemple, dans le réseau public, les programmes d'éducation internationale, les programmes sport-études, art-études, etc., etc., et qui étaient conçus pour retenir la population des élèves, notamment les élèves de classe moyenne, dont les parents valorisaient l'instruction et qui voulaient une éducation de qualité comparable à celle du réseau privé. Et on est maintenant dans un régime, on peut le dire comme ça, là, au sein du réseau public, on est dans un régime que les sociologues appellent un régime quasi-marchand, concurrentiel. Bon, mais c'est contraire à la notion même d'école publique. Une école publique, en tout cas dans le cadre de la scolarité obligatoire, c'est une école qui est accessible à tout le monde. C'est comme si on changeait la notion même d'école publique. Vous avez les morceaux là qui font que notre système, mon Dieu, est très loin de ce qu'on envisageait il y a 50 ans.
3: Nous verrons à ce que pas un seul talent ne soit perdu dans la province de Québec. Nous n'avons pas le moyen, nous, de perdre un seul talent. Il faut que tout jeune homme, toute jeune fille qui a le désir, la volonté et le talent de s'instruire puisse le faire indépendamment des ressources financières de ses parents.
0: Ça, c'est Jean Lesage, premier ministre du Québec en 1960, à l'époque de la commission Parent. En donnant un accès universel à une éducation de qualité, on a fait un bond géant pour permettre aux Québécois, un peuple qui était assez peu éduqué, d'améliorer leurs conditions. Juste dans ma famille, en l'espace d'une génération, mon père a réussi à passer d'une famille de classe modeste à une famille de classe moyenne grâce à ses études. C'est un choix de société qu'on a fait. Mais là, j'ai l'impression qu'on s'éloigne de ça.
4: On s'en va rencontrer Pierre Canisius-Camanzi. Il a publié une étude scientifique en 2019 qui a beaucoup fait jaser, dans laquelle il a réussi à chiffrer de quelle façon notre système scolaire actuel encourageait les inégalités sociales.
5: Bonjour.
6: Bonjour.
5: C'est Karine, ça va bien?
6: Oui, ça va bien.
0: Pierre Canisius-Camanzi est professeur agrégé à la Faculté des sciences de l'éducation de l'Université de Montréal.
6: À partir des chiffres, des statistiques, on a montré que les élèves qui ont fréquenté le privé ou alors le public avec des programmes enrichis sont proportionnellement plus nombreux à accéder à l'université par rapport à ceux qui ont suivi des programmes réguliers. Donc là, ça montre vraiment une inégalité entre les trois types d'établissements. Bon, maintenant, on constate que les élèves qui fréquentent soit le privé, soit le public avec des programmes enrichis, viennent majoritairement des familles ayant des revenus relativement élevés et généralement un des parents détient un diplôme d'études universitaires. Et c'est ce qu'on appelle la reproduction sociale à l'école. C'était ça ma thèse, de montrer que cette segmentation du système scolaire, en fait, devient en fait un canal et un instrument de reproduction des inégalités sociales.
0: L'étude de M. Camanzi révélait qu'à 22 ans, les élèves ayant été au privé fréquentaient l'université dans une proportion de 60 %. Chez les élèves qui avaient étudié dans un programme enrichi au public, c'est 51 %. Et chez ceux du régulier au public,

0: 15%.
1: Quand on parle de ça, on dirait que j'entends dans ma tête des gens qui disent, mais en quoi est-ce que c'est une révélation ça? Parce que, tu sais, sachant que les écoles privées, les programmes sélectifs sélectionnent les élèves les plus performants, on peut présumer que si ces élèves-là sont plus performants en classe, ils ont une envie de pousser leur scolarité plus loin. C'est comme, qu'est-ce qui fait que c'est choquant comme société, les résultats de cette étude-là?
2: Ce qui est choquant, c'est parce que l'école, après la commission parents, c'est une école qui a l'objectif de rehausser tout le monde, de tirer tout le monde vers le haut. C'est pas une école où il y a des étages, où il y a une partie pour les plus riches et pour les plus pauvres. Non, c'est une école où tout le monde doit vivre ensemble, doit évoluer ensemble, et une école qui permet à tout le monde de s'en sortir. Et surtout, c'est une école qui doit être équitable. C'est une école qui donne les moyens à ceux qui en ont moins pour mieux s'en sortir, pour lutter contre la pauvreté. Et cette séparation, cette sélection des élèves peut faire que, après des générations, les enfants des médecins deviennent des médecins. Là où les enfants des ouvriers ne deviennent que des ouvriers. C'est pas l'école qu'on veut. On veut une école qui permet aux enfants des plombiers, et même de ceux qui n'ont pas d'emploi, doivent devenir des médecins.
1: Dans le fond, votre étude vient nous dire que notre système d'études secondaires qui devait permettre d'avoir un ascenseur social, où on peut partir de n'importe quelle classe puis avoir toutes les portes qui s'ouvrent à nous, peu importe du milieu ou d'où on vient, ça, on n'est plus nécessairement là. On a comme perdu ça.
2: Je ne serais pas aussi radical que ça de dire qu'on a tout perdu. On est toujours dans un système qui offre la chance à une majorité d'élèves d'avoir un diplôme d'études secondaires, ce qu'on appelle un minimum. Maintenant, au Québec, les inégalités sont en train de s'accentuer. Moi, je dirais qu'on est en train de dévier. Parce que les constats qu'on fait aujourd'hui, si on compare à la situation des années 80, la différence est énorme. Et que si on ne prend pas des mesures pour revenir sur le bon chemin, on risque de dévier complètement et l'école va perdre sa vocation.
3: Dans le fond, la place qu'on a laissée au privé a eu un effet domino sur tout le système. Puis le résultat, c'est que les inégalités prennent de l'ampleur. Puis ça, ça a des conséquences bien réelles sur plusieurs enfants. J'en suis rendue à me demander si c'est souhaitable de laisser autant de place au privé si on veut vraiment réduire les inégalités. Là, j'ai besoin de savoir ce que les représentants de l'école privée ont à dire là-dessus. Aujourd'hui, on s'en va rencontrer un représentant de la Fédération des établissements d'enseignement privés du Québec. C'était un peu un incontournable, dans le fond, parce que à chaque fois que le sujet revient dans l'actualité, c'est sûr que c'est tout le temps l'école privée qui est attaquée en premier. Ce qui fait souvent l'objet d'attaques, c'est le fait que l'école privée au Québec est subventionnée par le gouvernement. Donc, l'école privée n'est pas privée, en fait, elle est semi-privée parce qu'il y a de l'argent public là-dedans. Mais elle n'a pas les mêmes obligations que l'école publique, même si elle a de l'argent du gouvernement. Donc, elle peut expulser des élèves, elle n'a pas l'obligation de les scolariser, elle peut choisir les meilleurs élèves. Donc, pour plusieurs, ça, c'est une injustice. Bien franchement, je pense que c'est l'entrevue qui me stresse le plus de tout le balado, parce que, comme ils sont souvent critiqués, ils ont aussi des réponses sur tout. Donc, ils sont habitués de défendre l'école privée, puis ont développé un discours où ils savent comment se vendre puis quoi dire. Pour moi, ça reste quelque chose d'un peu difficile à comprendre, l'idée qu'on accepte un système où, quand t'as de l'argent, tu peux accéder à mieux que ceux qui n'ont pas d'argent.

0: Bonjour. On vient rencontrer David Bowles. Merci.
1: David Bowles, c'est le président de la Fédération des établissements d'enseignement privés du Québec. La Fédération représente près de 200 écoles primaires et secondaires.
0: Allô?
2: Bonjour, ça va bien?
0: Ça va bien, vous?
2: Oui, merci. Madame Dubois,
0: c'est oui, ça? Moi, c'est Karine.
2: Enchanté.
1: Il est aussi directeur général d'un collège privé sur la rive sud de Montréal, le collège Charlemagne. Je suis venue le rencontrer dans son école.
0: J'aimerais qu'on parle de diversité.
2: Oui.
0: Vous avez fait un rapport sur les enjeux à surveiller en 2022. Puis, il y a donc un des enjeux qui est la diversité, l'inclusion. Il n'est pas question nulle part là-dedans de diversité socio-économique.
2: Mm-hmm.
0: Comment on peut aspirer à la diversité quand tous les jeunes viennent d'un milieu socio-économique favorisé?
2: Ouais, mais c'est certain qu'il y a un enjeu d'accessibilité socio-économique puisqu'il y a à la base des frais de scolarité. Puisque, bon, on reçoit un pourcentage de ce que ça coûte d'éduquer un enfant dans notre système. Puis pour nous, c'est un enjeu auquel on veut s'attaquer puis on veut être le plus accessible possible. On fait des partenariats pour augmenter le nombre d'élèves boursiers pour pas qu'il y ait une barrière là, au niveau socio-économique ou du moins le moins possible. Donc, on a des partenariats pour donner des bourses complètes qui couvrent l'entièreté des frais de scolarité.
0: Combien à peu près par année?
2: OK, en bourse complète, j'en ai en ce moment 6 au Collège Charlemagne.
0: Donc, c'est 6 élèves sur les 3000 élèves de l'école
2: avec
0: qui ont
2: des bourses complètes. Par contre, qui ont des bourses pour aider avec différents montants dépendant des besoins des familles, j'en ai quelques centaines là, au collège. Mais ça n'enlève pas, là, je peux pas nier le fait qu'il y a plusieurs familles qui ne feront pas le choix d'une école privée, sachant qu'il y a des frais de scolarité. C'est certain que là, il y a tout un enjeu, est-ce qu'on finance ou pas les collèges privés au Québec? Nous, plus on reçoit de financement, moins nos frais de scolarité sont élevés. Puis c'est comme, malheureusement, c'est comme ça que ça fonctionne. Donc, c'est certain qu'un de nos arguments, nous, c'est quand on entend qu'on devrait réduire le financement aux écoles privées, ce qu'on va devoir faire, c'est augmenter les frais de scolarité et être encore moins accessible. Donc, c'est un peu là qu'est le débat, si vous voulez.
1: Même si les écoles privées aimeraient être plus accessibles, la réalité actuelle, c'est qu'au Québec, 72 % des familles qui vont au privé ont un revenu familial de 100 000 $ et plus. Et seulement 7 % proviennent de milieux à faible revenu.
0: Tu sais, tantôt, on parlait de diversité socio-économique. Mm-hmm. Moi, je me préoccupe aussi de mixité scolaire parce que la majorité des collèges privés choisissent les élèves qu'ils admettent et donc ont des élèves qui ont des bons résultats, qui sont souvent dans des programmes enrichis. Puis ce qu'on dit, c'est que ça écrème, entre guillemets, les éléments les plus performants qui ne sont plus dans l'école publique après. Ça, on s'en sort pas, là. Je veux dire, tant et aussi longtemps que les élèves qui ont des bonnes performances scolaires se concentrent dans certains établissements, je vois pas comment ça peut être complémentaire.
2: Ben, je suis pas certain que c'est la majorité qui font de la sélection. Je sais qu'il y en a, puis je sais qu'on a toujours certaines écoles en tête. Moi, connaissant très bien les écoles de la Fédération, j'ai pas les statistiques exactes. Là, c'est difficile de savoir exactement tous les processus d'admission et d'acceptation, mais je suis pas du tout convaincu que c'est la majorité. Mais il demeure qu'il y a certains programmes où il y a plus de matière, il y a une troisième langue, il y a un défi qui est peut-être pas à la hauteur de tous les élèves ou du moins qui aiderait pas tous les élèves dans leur réussite. Et puis qu'il y a certaines barrières pour certains programmes fait en sorte qu'on veut mettre tout le monde dans une situation où on va arriver à leur plein potentiel.
0: Mm-hmm. Une fois que les élèves sont rentrés,
2: oui,
0: par rapport à la rétention, tu sais, ce qu'on entend, là, c'est à la fin de secondaire 1, les collèges privés font le ménage. Puis là, ils sortent les élèves qui n'ont pas les résultats ou qui correspondent pas aux critères de performance. C'est quoi les chiffres qu'on a là-dessus? C'est quoi le taux de rétention? Tu sais, c'est quoi les élèves qui arrivent pas à tenir le rythme, mettons, de l'école privée?
2: Ben, ça va varier beaucoup d'une école à l'autre. Là, si on prend une école comme la mienne, qui est la plus grosse, et qu'il y en a beaucoup d'autres qui sont comme la mienne, chez nous, le taux de rétention, il est près de 100 % presque. Ensuite, les statistiques pour tout le Québec, c'est très difficile parce que nous, on voit le nombre d'élèves total une année, le nombre d'élèves total l'autre année. Donc, il est possible qu'il y en a qui ont quitté puis qu'ils ont remplacé par des nouveaux élèves en cours de route. Parce que le chiffre qu'on a rendu en secondaire 5, il est au-delà de 95 % au niveau de rétention, mais on peut dire irremplacement si on veut.
0: OK.
1: Ce que j'aurais aimé savoir, c'est quel pourcentage d'élèves quittent ou se font montrer la porte en cours de parcours. Parce que c'est quelque chose dont plusieurs parents m'ont parlé puis qui ajoute au stress vécu par les jeunes pour rester au privé. Mais là, ce que M. Bowles me répond, c'est qu'on sait que le nombre d'élèves en secondaire 1 est le même qu'en secondaire 5, mais on sait pas si c'est les mêmes élèves ou pas. Disons que ça me laisse sur ma faim.
2: Je peux parler surtout pour mon collège là-dessus. Là. Malheureusement, nous, on garde tous nos élèves qui réussissent leur année scolaire et on offre de redoubler à ceux qui n'ont pas passé. Là.
0: Mais
2: ça,
0: le redoublement, ouais. C'est la première fois, moi, que j'entends ça.
2: Okay.
0: Puis ça semble être une situation qui est assez courante dans les écoles privées de dire ben s'il y a pas minimalement la note de passage, ben notre contrat c'est que tu performes et là tu performes pas, donc on le sort.
2: C'est vraiment une politique d'école en école, donc malheureusement je peux pas répondre.
0: Mais c'est-tu la majorité des écoles, parce que
2: je ne sais pas.
0: Okay.
2: Je vais être honnête avec vous, je ne sais pas. On appelle ça les normes de promotion d'élèves d'une année à l'autre, vont varier beaucoup d'une école à l'autre, puis ça malheureusement j'ai pas de chiffres là-dessus.
0: OK. Fait qu'on le sait pas. Comment on pourrait aller chercher le data auprès des établissements? T'sais, comment on fait pour aller le chercher concrètement, là?
2: Ben, écoutez, c'est malheureusement difficile sans aller école par école. Nous, à la Fédération, il y a un aspect, un des éléments qu'on trouve que nous fait partie de notre succès, c'est l'autonomie. Une école privée, c'est une école qui fonctionne à l'extérieur d'une commission scolaire. Plus on est réglementé, moins on trouve qu'on est agile. Donc, c'est certain que l'autonomie est très, très importante pour nos écoles de rentrer et de dire, bon, quelle est exactement les politiques de promotion d'élèves d'une année à l'autre? C'est difficile.
0: OK.
1: Plusieurs des questions que j'avais pour M. Bowles sont restées sans réponse claire. Les critères d'admission, on les connaît pas. Le taux de rétention, on n'a pas les chiffres. J'ai l'impression que l'autonomie des collèges privés, c'est aussi parfois de pas avoir à rendre de compte, même quand on reçoit des fonds publics. Mais au final, j'ai pas envie de faire le procès de la Fédération des établissements d'enseignement privé. Ils font leur travail de défendre leurs membres, c'est normal. Là, j'ai besoin de passer en mode solution. Pour me redonner un peu d'espoir, je vais aller rencontrer des parents qui ont voulu changer les choses. Il y a un groupe de citoyens qui s'est réuni avec le désir de s'attaquer directement aux inégalités du système à trois vitesses au secondaire. École Ensemble est née en 2017 et depuis sa création, le mouvement rejoint de plus en plus de citoyens. J'ai parlé avec le fondateur et coordonnateur d'École Ensemble, Stéphane Vigneault.
0: Pouvez-vous m'expliquer un petit peu qu'est-ce que c'est le mouvement École Ensemble puis d'où ça part?
3: Les débuts, c'est vraiment quand ma plus vieille allait passer à l'école primaire. Et très vite, on a entendu, il y avait des conversations, c'était « Ah, est-ce que toi, tu vas le faire? » Puis là, je me demandais « OK, de quoi est-ce que tout le monde parle? » Puis ce dont tout le monde parlait, c'est le fameux examen que les enfants peuvent passer quand ils sont en deuxième année pour pouvoir accéder à l'école primaire internationale qui venait sélectionner nos élèves les meilleurs grâce à un examen puis à des frais. Donc moi, j'ai compris assez vite ce qui pourrait se passer. C'est-à-dire cette idée d'écrémage, que les parents les plus impliqués allaient quitter l'école, que les enfants qui ont le plus de facilité allaient quitter aussi. Et donc j'ai essayé de réunir les parents pour leur dire, écoutez, voyez le piège qui nous tend. S'il y en a un qui met le pied, mais toutes les autres vont vouloir suivre. Donc, est-ce qu'on va plutôt essayer de maintenir notre belle communauté en se tenant les coudes? Et donc, moi, je pensais que ça allait être assez simple, que tout le monde allait me suivre là-dedans. Mais en fait, presque personne n'était intéressé. Ça n'a pas marché, pas du tout. Et à ce moment-là, j'ai dit, bon, mais au moins, je vais écrire un article que la presse a publié qui s'appelait « Pour en finir avec l'écrémage scolaire ». Et ce qui est arrivé, c'est que quand la presse veut publier, il y a beaucoup d'autres parents partout au Québec qui m'ont trouvé sur Facebook pour me dire « Enfin, quelqu'un qui parle de ça, on a le même problème ici. Quand j'en parle, les gens me regardent comme si j'étais un extraterrestre. Merci d'en parler. » Donc, avec d'autres parents qui avaient le même souci, on a lancé le mouvement L'École Ensemble.
0: Puis, comment on pourrait résumer, dans le fond, votre proposition comme regroupement?
3: Ben, je pense que quand on a commencé comme beaucoup de groupements citoyens, on était contre quelque chose. On était contre la ségrégation scolaire, donc cette division des élèves dans des écoles ou des classes différentes en fonction du revenu de leurs parents ou en fonction de leurs notes. On voyait les conséquences de la ségrégation scolaire autant sur les résultats que sur la cohésion sociale, le stress des enfants, le stress des parents. Et là, bon, avec le temps, on a eu des réactions à nos propositions, disons, des débuts. Puis, on a lancé le plan pour un réseau scolaire commun. Donc, ça va nous permettre là d'arrêter d'être contre quelque chose puis d'être vraiment pour. Donc, avec le plan pour un réseau commun, on marche sur les traces de ce que la Finlande a fait dans les années 70. Là, c'est pas très original. Puis on marche dans les traces de ce que le rapport parent recommandait il y a 50 ans.
1: Le plan pour un réseau scolaire commun d'écoles ensemble propose, entre autres, l'intégration complète des écoles privées dans le système public. On offrirait aux écoles privées d'être financées à 100% par le gouvernement, à condition de plus sélectionner les élèves et de plus facturer de frais aux parents. Ces écoles deviendraient des écoles publiques, au même titre que les autres, mais en gardant une indépendance administrative. Il propose aussi que les projets particuliers de toutes les écoles soient gratuits et que tous les élèves y aient accès sans sélection.
3: On a discuté ça avec beaucoup de monde, au Québec et à l'étranger. Puis les gens nous disaient « Parfait, vous êtes dans la bonne direction. » Nous, on répond à tous nos objectifs. On vous offre de la mixité, de la gratuité, de la proximité, et des parcours particuliers. On a un package imbattable.
0: Moi, je vais me permettre de faire l'avocat du diable.
3: Oui.
0: Tu sais, depuis que je fais ce balado-là, tu sais, l'expression que j'entends le plus, c'est le meilleur pour mon enfant. Tu sais, tout le monde me dit ça. Puis, ça fait quand même longtemps que c'est rentré dans la tête des parents la notion de libre choix. Puis, dès qu'on touche à la notion de libre choix, là, les gens se crispent. Comment vous allez réussir à convaincre les parents?
3: Ben, premièrement, sur la notion de choix, s'il y a quelque chose là, d'un peu tordu par rapport à ça, parce que c'est pas vrai que ce sont les parents qui ont le choix. Le choix, ce sont les écoles qui l'ont. Ce sont les écoles qui choisissent leurs clients. Donc ça peut être un premier argument pour dire, vous savez, tout ce stress, tous ces examens, on met ça de côté. Écoutez, notre système actuel à trois vitesses s'en va dans un mur. Alors là, on a quelque chose qui, au lieu de nous diviser, nous rapproche, favorise la cohésion sociale, va favoriser les résultats scolaires. Donc, tous ces avantages-là vont parler, oui, aux parents, mais au reste de la société aussi, qui n'est pas aveugle.
0: Et là, ça implique qu'il faut que le politique embarque et qu'il achète.
3: Oui, c'est clair. C'est clair. Et oui, effectivement, on veut que ça devienne un enjeu électoral, mais on lance pas un rapport, puis après ça, c'est fini. Nous, on est là dans la durée. Donc, même si le parti qui gagne les prochaines élections a pas mis notre plan dans sa plateforme, ben nous, on continue le lendemain, puis on va arriver à ça. Collectivement, on est capable de le faire.
1: Quand j'entends le plan d'école ensemble, je trouve que c'est un méchant coup de barre qu'il faudrait donner, puis je me demande s'il réalise à quel point une proposition comme celle-là risque de rencontrer de la résistance dans l'opinion publique. Après avoir rencontré plein de gens pour réfléchir à notre système d'éducation à trois vitesses, on dirait que j'ai envie de revenir vers celui pour qui je me pose toutes ces questions-là. Mon fils Robin. Je lui ai demandé comment il voit ça, lui, le secondaire, du haut de ses 8 ans.
4: J'ai presque fini mon balado. Tu te rappelles?
5: Oui.
4: Mon balado sur lequel je travaillais?
5: Oui.
4: Te rappelles-tu c'était sur quoi?
5: Sur des écoles secondaires.
4: Qu'est-ce que tu vois dans ta tête quand tu penses au secondaire? Comment tu penses que ça va être?
5: Ben, l'école va être plus grande. Il va y avoir du monde qui va fumer la cigarette. Il va y avoir du monde avec des téléphones.
4: Toi, t'aimerais qu'elle ressemble à quoi, ton école secondaire?
5: Ben, je sais pas. Normal.
4: S'il y avait une affaire vraiment spécial que ton école secondaire pouvait avoir, ce serait quoi qui te ferait le plus plaisir?
5: Que je sois avec mes amis.
4: C'est ça qui est le plus important pour toi?
5: Oui.
6: C'est ça ta chanson?
7: Oui.
6: C'est ça.
1: Une fois les enfants couchés, j'ai pris le temps de faire le point avec mon chum Sam.
8: T'as fait tes entrevues, t'as fait tes recherches, t'as eu le temps de construire une opinion. Cette opinion-là, c'est quoi par rapport au choix d'école pour Robin?
0: La première chose que j'ai compris, c'est que ce serait pas juste notre choix, mais à l'âge où il va être rendu, autour de 11 ans, ça va être un choix qu'on va faire avec lui, puis dans lequel son opinion va être prise en compte. Puis probablement que ce qu'il m'a dit quand je lui ai parlé, cette idée-là d'être avec ses amis, ça risque d'aller juste en s'amplifiant. Fait que dans le fond, le choix que les autres parents vont faire va aussi influencer le choix de notre enfant.
4: Donc, pour moi, la conclusion, puis là où j'arrive, c'est que c'est plus des choix individuels. C'est pas important présentement de savoir qu'est-ce que nous, on va choisir parce qu'on est rendu au stade

0: où il faut faire justement des choix de société pour que ce soit plus à chaque parent puis à chaque famille de porter sur eux individuellement le stress de qu'est-ce qu'on va faire avec ça. Il faut porter cette question-là collectivement ensemble puis trouver une réponse tout le monde ensemble.
1: Qu'est-ce que tu retiens? C'est quoi ton apprentissage principal?
2: Moi, ce qui me frappe le plus, c'est l'idée de dire que en sixième année, en cinquième année, à 10-11 ans, il y a déjà des chemins différents pour les enfants qui proviennent de milieux différents. Puis que dans notre système, que je pensais qu'il donnait des chances égales, ben c'est pas vrai, que c'est égal. Puis dès 10-11 ans, il y a des jeunes pour qui il y a des portes qui vont se refermer. Puis certains qui vont les redéfoncer après, mais certains pour qui les portes vont se refermer, puis ça va avoir un impact sur qui ils vont devenir, sur ce qu'ils vont faire dans la vie, sur comment ils vont se projeter. Puis ça, moi, j'ai vraiment de la misère à vivre avec ça.
1: Ouais.
3: Depuis le début de ma quête, j'ai parlé à plein de gens. Des parents, des profs, des spécialistes, des jeunes. Je sais qu'on est de plus en plus nombreux à être préoccupés par les inégalités au secondaire. T'en es aussi de choisir entre le meilleur pour notre enfant puis le meilleur pour la société. Pourtant, on n'est pas si loin au Québec. On a créé un système qui fait l'envie de plusieurs pays. On a des congés parentaux, on a des centres de la petite enfance, on a développé l'idée des cégeps, on a des universités vraiment accessibles. On dirait qu'il y a juste un gros trou en plein milieu avec les écoles secondaires. Puis même si à toutes les élections, le sujet revient sur la table, on en débat, il y a peu de choses qui bougent. Je pense qu'on est rendu à faire des changements en profondeur. Mais c'est pas juste aux familles de porter ce dossier-là. Il faut que la question mobilise nos élus aussi. Je lance mon balado parce que j'ai envie que les choses changent. J'ai envie qu'on se rappelle que nos plus belles réussites en éducation, on les a faites quand on a décidé comme société d'offrir des chances égales à tous les enfants. Ce balado est porté par moi, Karine Dubois. Il est réalisé par Christine Chavary et monté par Martin Gagnon. La musique originale est de Jesse Nedinger et la conception sonore de Thierry Gauthier. Le mix est de Thierry Gauthier et Jean-Philippe Goyette. La recherche est de Alix Gagnon, Karine Dubois et Marie-Hélène Baudry. Il est produit par Karine Dubois et Marie-Pierre Corriveau de Picbois Productions.
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11: Bonsoir, ici Samuel Rancourt. Voici les nouvelles. D'abord, les aînés ont été courtisés au 8e jour de la campagne électorale québécoise. Durant un arrêt à Roxton Pound, en Estrie, la chef de la CAQ, Christine Fréchette, a promis de bonifier de 200 $ chaque année le crédit d'impôt pour le soutien aux aînés. Elle souhaite aussi permettre aux aînés de gagner jusqu'à 35 000 $ chaque année non imposable, à la condition qu'ils œuvrent dans un secteur essentiel en pénurie de main-d'œuvre. De passage dans une résidence privée pour aînés, le chef conservateur Éric Duhaime a reconnu un écart générationnel entre les partis. Le voici suivi du chef péquiste Paul Saint-Pierre Plamondon.
12: La CAQ, elle est cinquième chez les jeunes, elle est première chez les 65+. C'est un parti générationnel. Et donc, oui, c'est sûr que ça a un impact. Cela étant dit, il va falloir parler aux aînés. C'est à nous à faire notre job en tant que parti politique.
13: Oui, nous, on vise tout le monde, puis on aura des propositions pour les aînés.
11: Au total, les engagements de la CAQ coûteraient un peu plus d'1,3 milliard $ sur 5 ans. Ottawa investit afin de rapatrier la construction de trains de passagers au pays. Le premier ministre Mark Carney a annoncé un contrat de 4,7 milliards de dollars avec l'entreprise Alstom pour construire 313 voitures de passagers de Via Rail. Il s'agira des premiers wagons de ce type pour Via Rail fabriqués au pays depuis 40 ans. L'assemblage final sera fait à Thunder Bay, tandis que la conception sera réalisée à Saint-Bruno.

0: de Montarville et la fabrication des caisses à La Pocatière. La nouvelle a été bien accueillie par le maire de La Pocatière, Vincent Bérubé, et le président du syndicat des travailleurs d'Alstom, Claude Michaud.
1: J'accueille ça très favorablement. Assurément que ça amène une certaine solidité au niveau des entreprises locales aussi autour. Puis au niveau du développement économique, ça rassure les investisseurs aussi d'avoir une usine pérenne dans le temps qui a un carnet de commandes de plus de 8 ans, 10 ans en avant d'elle.
2: On le reçoit très bien. On attendait cette annonce depuis longtemps. Ben, c'est la pérennité de nos emplois. On va pouvoir sauvegarder les emplois qu'on a.
0: Au total, le contrat devrait permettre de créer 670 emplois directs au pays, dont 270 à La Pocatière. La vérificatrice générale de Terre-Neuve-et-Labrador dresse un portrait cinglant de l'état des soins de longue durée dans la province. Dans un rapport, elle soutient que le gouvernement et les services de santé n'ont pas su garantir adéquatement des soins de qualité et une surveillance appropriée dans ces résidences. Elle propose 22 recommandations qui touchent plusieurs enjeux. Marie-Ève Dussablon a préparé ce qui suit.
3: There's a lot of places in the system that I think we can improve.
4: Temps d'attente trop élevé, manque de personnel, mauvaise gestion et enjeux liés à la sécurité des patients ne sont que quelques-uns des éléments soulevés dans ce rapport détaillé de plus de 60 pages.
3: It provides evidence, it's very specific and it is based on fact.
4: Déclare Denise Haranhan, la vérificatrice générale. Elle ajoute que les normes opérationnelles n'ont pas été mises à jour depuis 2005. Pourtant, la demande pour les soins de longue durée ne fait qu'augmenter. En juin 2026, on a répertorié que plus de 3160 personnes vivaient dans ce type de résidence à Terre-Neuve-et-Labrador. Et en 2043, les personnes âgées de 65 ans et plus représenteront plus de 30 % de la population. 730 personnes se trouvent actuellement sur des listes d'attente. Cette clientèle vulnérable peut attendre plus de 6 mois, voire même 1 an, avant de trouver une place. Un autre élément accablant est celui lié au personnel. Peu de vérifications quant au permis de travail et des dossiers criminels sont effectués. Le rapport dénonce aussi le manque de suivi des effectifs et des heures de soins dans les secteurs de la santé.
3: Some of the issues with respect to staffing and hiring and background checks.
4: Autre constat, de la médication, dont des narcotiques mal surveillés et des environnements non sécuritaires et non conformes. Le bureau de la vérificatrice générale fera un premier suivi dans 2 ans, après la prochaine audience publique, puis un bilan final dans 3 ans afin d'atteindre un taux d'exécution de 100 % au sein de ses ministères. Ici Marie-Ève Dussablon, Radio-Canada, Saint-Jean-Terre-Neuve.
0: L'Association des courtiers hypothécaires de la Colombie-Britannique se dit préoccupée par la décision de la Banque du Canada de maintenir son taux directeur inchangé à 2,25. D'après l'organisme, le statu quo depuis l'automne dernier constitue un frein persistant à l'accès à la propriété et pénalise les premiers acheteurs, comme l'explique Emma Hautecoeur.
5: Malgré les tensions économiques entre le Canada et les États-Unis, l'économie canadienne s'améliore, estime le gouverneur de la Banque du Canada, Tiff Macklem. L'Association des courtiers hypothécaires de la Colombie-Britannique estime cependant que le maintien du taux directeur n'apporte aucun soulagement aux détenteurs d'une hypothèque ou aux premiers acheteurs.
6: Especially in BC, where housing costs are extremely high.
5: Surtout dans une province connue pour son immobilier au prix faramineux, le coût d'emprunt a un impact significatif sur l'abordabilité et l'accès à la propriété, dit la présidente Trisha McIntosh. Elle soutient qu'une baisse de taux, même faible, aiderait à rétablir la confiance dans le marché. Tom Davidoff de la Saunders School of Business de l'Université de la Colombie-Britannique explique que ce n'est pas si simple.
7: Cutting rates today would help people with variable rate loans.
5: Une baisse de taux aiderait peut-être ceux qui possèdent une hypothèque à taux variable, mais nuirait aux propriétaires qui ont un prêt à taux fixe ou qui s'apprêtent à en négocier un dans un scénario où l'inflation se prolonge. L'association indique qu'elle s'entretient actuellement avec des responsables provinciaux pour trouver des solutions au nom des propriétaires. Ici Emma Hautecoeur, Radio-Canada, Vancouver.
0: Et en terminant dans les territoires du Nord-Ouest, des trappeurs de fourrures espèrent augmenter leurs ventes grâce à la hausse de la demande chinoise. La saison des trappes dans le Nord commence le mois prochain et les prix des fourrures ont bondi cette année pour dépasser une moyenne de 200 $ la peau. Voilà, c'était votre bulletin d'information. Je vous souhaite une très belle soirée et je vous dis à plus tard. Au revoir.
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0: Bienvenue à cette émission du jeudi 3 septembre. Pénélope McQuaid avec vous ainsi que toute l'équipe pour 2h30. Ouf, je sais pas si on va passer 2h30 ensemble. On est bien chanceux si vous êtes là pendant tout ce temps. Mais voici ce que vous allez attraper à l'un ou l'autre des moments de ce matin. Après le premier sujet, je vous le présente dans un instant. On va se faire deux têtes comme tous les jeudis avec les journalistes Mike Finnerty et Pascal Lévesque. Et cette semaine, on va parler de l'économie de l'attention qui sort du cadre de l'Internet, économie de l'attention. Donc, c'est capter et garder notre attention en ligne en nous faisant, dans le but, évidemment, de qu'on consomme un produit en ligne. Mais là, on sort de la vie numérique, puis on rentre beaucoup dans des commerces d'alimentation. Vous avez peut-être remarqué à votre chaîne de café préférée, tout d'un coup, là, il y a comme une explosion de saveurs différentes et de produits différents. Alors, l'économie de l'attention s'invite dans notre vie quotidienne, notre vie physique. C'est aujourd'hui notre première clinique macro-micro, donc économie avec l'économiste et sociologue Éric Pinault, planification financière, planificatrice financière indépendante Sandy Lachapelle, première de la saison puisque ils étaient déjà avec nous la saison dernière. Et là, cette clinique micro-macro, c'est une heure pendant laquelle on explique une réalité économique et on explique les répercussions dans vos poches ou plus globalement dans notre système économique. Et aujourd'hui, on va parler du marché du travail qui est en profonde transformation. Et puis, à la fin de l'émission, notre chroniqueur du jeudi aujourd'hui, c'est le nutritionniste Bernard Lavallée qui sera là. Ce matin, on commence avec un vaste et captivant et un peu effrayant sujet, la surveillance de masse. Alors, vous avez peut-être vu il y a quelques semaines, Radio-Canada a révélé la présence à Montréal d'une caméra de l'entreprise montréalaise Gentech qui permet de lire automatiquement les plaques d'immatriculation et autres informations, marque, modèle, couleur, quand un véhicule passe dans sa mire. C'était la première du genre à être répertoriée sur le territoire montréalais. Ça a rapidement, subtilement été retiré par la police qui disait l'avoir installé, je cite, pour un travail d'enquête ciblée. Ça nous a vraiment donné envie d'en savoir plus sur les technologies de surveillance de masse, comment elles se retrouvent un peu partout dans notre quotidien et pourquoi. Et pour ça, ben on a une experte toute désignée, Catherine Dupont-Gagnon. Bonjour.
1: Bonjour.
0: Vous êtes chargée de cours en prévention de la cybercriminalité à Polytechnique Montréal, cofondatrice de Cyber Citoyen, une association qui tente de vulgariser les enjeux liés à la vie privée, la cybersécurité et la technologie. Et c'est exactement ça qu'on va faire de la vulgarisation. On a un peu comparé à tort, parce que c'est pas tout à fait la même chose, les caméras de Gentech à une caméra de Flock Safety qui est très controversée aux États-Unis. On la retrouve à plus de 100 000 exemplaires, là, cette caméra-là Flock, aux quatre coins des États-Unis. Est-ce qu'on est loin de ça ici ou éventuellement ces caméras-là vont faire partie de notre quotidien?
1: En fait, je pense qu'on est dans un moment idéal pour commencer à s'interroger sur l'usage de ces caméras-là parce qu'on n'est pas encore au point où est-ce que c'est aux États-Unis. Mais effectivement, les portes en ce moment sont en train de s'ouvrir. Puis on a peut-être un choix en tant que société à faire de est-ce qu'on accepte ce genre de technologie-là puis où est-ce que ça peut nous mener. On parlait de la différence. Si je peux expliquer vraiment rapidement, la différence majeure entre les deux technologies, c'est que Flock est en fait, par défaut, le réseau. Toutes les caméras sont interconnectées entre elles à travers le réseau complet des États-Unis. Fait que c'est des dizaines de milliers de caméras que un centre de police en Floride peut se connecter à ceux en Californie puis les regarder sans avoir à demander à des accès ou des autorisations.
0: Ah bon, OK.
1: C'est ça la différence majeure. Genetech, en théorie, les personnes qui posent les caméras détiennent leur réseau à eux, puis il n'y a pas nécessairement de pont automatique. Point important, entre d'autres réseaux.
0: Je prends notre pont automatique.
1: C'est dans le fond, dans le sens que si une école décide, oh, moi, je vais installer un système Gentech, puis ils partagent jamais à personne, c'est vraiment juste pour eux, ben, tu sais, ça reste fermé. Mais en théorie, la possibilité d'extraire tes données puis de les partager reste là quand même. Il n'y a rien qui empêche
0: donc,
1: le service de police de collaborer.
0: Gentech pourrait, mais elle dit notre modèle d'affaires est pas basé là-dessus en ce moment et elle s'est rapidement dissociée des caméras Flock, mais éventuellement la technologie permettrait aux caméras de Gentech d'être toutes branchées ensemble comme celles de Flock.
1: Il y a possibilité de faire des ponts. Il y a possibilité de se connecter entre eux. Il y a possibilité de donner accès à ta database aussi. Il y a rien qui empêche par exemple quelqu'un de dire oh moi j'ai des données, de les extraire puis de les partager avec quelqu'un d'autre. Oui, il y a des cadres légaux, etc., mais tu sais, il y a encore beaucoup d'espace pour faire du partage. C'est là que ça l'inquiète. C'est pas aussi

0: automatique, c'est pas systématique en fait comme partage, mais la possibilité, elle est là. Il y a des façons de faire, il y a des cadres où est-ce qu'on peut se le permettre. Puis c'est là qu'on devrait se poser des questions déjà.
1: Alors, un des responsables de l'entreprise Genetech a dit le 18 août à The Gazette, en tant qu'entreprise, on vend pas d'accès à des données. On va revenir sur la vente des données. Notre modèle économique repose pas sur l'agrégation puis la vente des données à des clients, ni sur l'offre d'un accès à une vaste quantité de données en guise d'avantage pour ces derniers, parce qu'il y a toute la question du stockage. Flock stocke beaucoup d'informations. Genetech dit, nous, on stocke pas à cette échelle-là.
0: La capacité, je veux dire,
1: c'est une capacité.
0: Oui, c'est ça.
1: Okay.
0: La capacité, c'est ben, pour l'instant, le modèle d'affaires est différent. Puis tu sais, je trouve que c'est une erreur qu'on fait de se focusser sur les marques précises, mm-hmm. puis les features précis du moment. Je pense que le concept de surveillance, c'est est-ce qu'on est à l'aise que tout le monde soit capturé dans ses déplacements, même si c'est juste la SPVM qui le fait. Est-ce qu'on est à l'aise qu'à l'échelle de la ville au grand complet, n'importe qui circule sur les routes peut être capté en tout moment au cas où est-ce qu'on commet un crime?
1: Est-ce qu'on est à l'aise de se faire capter le visage quand on va dans un commerce comme une épicerie? Ça, on a répondu à la question parce que ça a été très controversé ici, alors que les gens qui entraient dans ces commerces-là n'étaient pas avisés qu'ils étaient filmés. OK, on va revenir aux données, au stockage, puis à l'intelligence artificielle à travers tout ça. Mais la surveillance de masse, qu'est-ce que c'est? À quoi ça sert?
0: Okay. La surveillance de masse, essentiellement, c'est un ensemble de types de surveillance qui, mis ensemble, vont créer un système de surveillance qui va essentiellement être inclusif de tout le monde, de toutes les données, etc. Ça s'appuie beaucoup sur le concept de big data. Big data, vélocité, vitesse, variété, donc beaucoup de types de données capturées rapidement en grand volume. Mm-hmm. Ça, c'est du big data. Puis la surveillance de masse, c'est une collection essentiellement de surveillance d'abord physique. Alors, il y a des outils physiques de surveillance, ces fameuses caméras, des outils de reconnaissance faciale, des drones. Surveillance physique, qui est appuyée ensuite de surveillance de nos métadonnées, de surveillance numérique essentiellement. Donc, qu'est-ce qu'on fait avec nos téléphones, où est-ce qu'on est, les
1: sur
0: trucs.
1: Sur quel site on va.
0: Exactement.
1: Sur quel forum on est allé dire quoi ou réagir à quoi, par exemple. On s'en sert, par exemple, pour faire de la surveillance sur la radicalisation, par exemple.
0: Exactement.
1: Fait que
0: physique, numérique, puis essentiellement, il va y avoir une surveillance algorithmique, donc un peu le prédire nos comportements, qu'est-ce qu'on fait, cette notion-là, puis éventuellement, qui va être le fait de surveillance de masse, où est-ce que ça devient effrayant, c'est qu'éventuellement, tout ça, c'est utilisé dans un contexte policier, force de l'ordre, qui peut éventuellement mener à de l'oppression.
1: Prédire nos comportements, intéressant. On en prend note, on va revenir parce qu'on parle de police prédictive. On est un peu dans un scénario à la Minority Report. On y revient. L'argument, OK, mais la surveillance commerciale, parce que là, on parle beaucoup de surveillance par les autorités, gouvernement, forces policières notamment. Qu'est-ce qu'il y en est de la surveillance commerciale? On est déjà surveillé pas mal.
0: Mais ça fait partie du système. Quand vous signez les termes et conditions de la plupart des applications que vous utilisez...
1: OK, là, est-ce que vous êtes en train de parler de ces 23 pages de termes et conditions qu'on devrait lire, mais qu'on fait juste défiler puis qu'on clique accepte?
0: Je sais que je suis la seule personne qui est folle puis qui prend le
1: temps
0: de
1: lire. Vous les faites tout le temps? Vous lisez tout le temps?
0: Oui.
1: OK, mais si jamais vous n'acceptez... Ben, vous lisez, vous acceptez ou vous n'acceptez pas...
0: Non, j'accepte, parce que qu'est-ce qu'on va faire?
1: C'est ça, okay. Mais vous les lisez.
0: Je prends un grand soupir puis je fais...
1: OK, d'accord.
0: Oui.
1: Donc ça participe à une surveillance commerciale.
0: Oui, parce que en fait ce qui se passe c'est que vu que toutes ces informations là sont traquées, il y a souvent pas toutes les applications mais beaucoup vont dire au passage, on se donne le droit de partager ces informations là avec les forces de l'ordre ou les autorités, on se donne le droit de vendre ces données là à des tiers. Puis là on rentre dans l'écosystème des courtiers de données qui vont colliger des grandes bases de données sur nous, qui vont les mixer avec plein d'autres trucs, puis qui vont pouvoir passer des profils psychographiques là, hyper avancés sur des populations.
1: On est avec Catherine Dupont-Gagnon, chargée de cours en prévention de la cybercriminalité à Polytechnique Montréal et cofondatrice de Cybercitoyens, qui est une association qui tente de faire exactement ce qu'on fait ce matin, vulgariser les enjeux liés à la vie privée, à la cybersécurité et la technologie. L'argument que plusieurs, notamment... ou surtout quand il est question de surveillance par les forces de l'ordre, c'est « Moi, ça me dérange pas, j'ai rien à cacher. »
0: Ah.
1: Ça me fait réagir.
0: Ça me fait tout un peu soupirer parce que on n'a rien à cacher pour l'instant dans le contexte présent. Une des théories que j'utilise beaucoup dans le cours pour expliquer à mes étudiants justement pourquoi c'est important, c'est la fenêtre d'Overton. Que justement, les idéologies changent dans le temps.

0: Puis pour l'instant, on est d'accord, mais ça sera peut-être pas toujours vrai. Puis tu sais, l'exemple classique que je donne, c'est ben il y a pas si longtemps que ça au Québec, le concept qu'une femme ait droit à un compte bancaire sans la signature de son mari, c'était pas ça la norme, là. Mm-hmm. C'était par la loi, c'était pas prévu, etc. Puis c'est quelque chose qui a changé beaucoup. Puis là, pour l'instant, si quelqu'un disait, je pense pas que les femmes devraient avoir un compte bancaire, ça serait pas concevable dans la société, mais il y a des gens qui commencent à murmurer ça dans des balados, là, sur le sombre web. Fait que les choses sont appelées à changer. Aux États-Unis, on l'a vu, la situation, il y a beaucoup d'États où est-ce que un avortement médical, c'était acceptable, puis là, tout d'un coup, c'est rendu illégal, puis il y a des choses qui sont mises en place pour essayer, justement, d'attraper les personnes.
1: Comme par exemple, une application qu'une femme utiliserait pour calculer son cycle menstruel,
0: oui,
1: aurait des données là-dedans qui permettraient éventuellement de conclure à une fin de grossesse, par exemple, ou peu importe. Puis là, on pourrait donc s'en servir pour poursuivre, dans le cas d'un avortement ou d'une la perte d'un bébé, par exemple, qu'on sait que souvent, oui, aux États-Unis, en ce moment, semble être sur la même ligne qu'un avortement là, pour le gouvernement.
0: Pour l'instant, le scénario est encore au niveau théorique. Mm-hmm. On n'a pas encore de preuves concrètes que ces applications-là, qui se donnent le droit de vendre nos données ou de les offrir à un corps policier qui les demanderait, on n'a pas encore de preuves concrètes que ça a été fait. Par contre, on sait que Meta, lui, a offert des conversations où est-ce qu'entre autres, une mère discutait avec sa jeune fille des inquiétudes par rapport à une grossesse, le fait que qu'est-ce qu'on fait avec ça, le plan d'aller dans un état où est-ce que c'était légal. Et puis, ben essentiellement, il y a eu une arrestation qui a été suivie par rapport à ça, basée sur les conversations qui avaient été faites sur Facebook Messenger.
1: Donc, cet argument, moi, j'ai rien à cacher. La surveillance, ça me dérange pas. Ceux qui sont inquiets, c'est ceux qui ont des choses à se reprocher, pourraient devenir de moins en moins populaires si les indices aussi et les lieux de notre surveillance s'élargissent. Et on a parlé des caméras Flock et Genetech, là, mais il y a les caméras de péage, il y a les radars photo, il y a des caméras possiblement dans les transports, dans les métros. Donc, à quel point est-ce qu'on est surveillé sans vraiment s'en rendre compte? Au Québec, au Canada.
0: C'est sûr qu'on commence tranquillement à rentrer dans une ère où est-ce que on se rend compte que c'est effectivement omniprésent. Puis c'est là que justement, tu sais, il faut commencer à se dire, ok, qu'est-ce qu'on accepte, qu'est-ce qu'on accepte pas, comment est-ce qu'on encadre ces choses-là. Est-ce que oui, ok, mettons dans le métro, on veut une caméra pour s'assurer que si quelqu'un tombe sur
1: les rails,
0: on peut intervenir rapidement. All right, il y a un contexte, mais le fil de caméra, il est gardé combien de temps? Est-ce qu'on consulte juste dans un cas d'incident? Est-ce que c'est juste en live puis on conserve pas les données à long terme? T'sais, faut se poser ces questions-là, puis c'est un peu la même chose pour tout. Caméra de vitesse, en théorie, de ceux que j'ai regardés là, en pré-entrevue, ils vont pas vraiment conserver à long terme les données. C'est vraiment, oui, non, il y a un excès de vitesse. Pis si oui, là, il y a de quoi qui est sauvegardé. Non, c'est terminé. C'est sûr qu'il y aurait la possibilité de conserver des logs. OK, est-ce qu'on est correct avec ça? Mais tu sais, il faut se questionner. Puis je pense que c'est par citoyen, c'est ça l'important. Si on veut... Il faut s'impliquer comme citoyen parce qu'on a un pouvoir au niveau local, au niveau municipal, au niveau provincial même. Puis il faut être impliqué pour se dire, oh, ça, on n'est pas correct. Ça, on comprend que, tu sais, pour le bien commun, ça vaut la peine dans tel cadre, tel contexte. Mais ça, non. Puis il faut s'impliquer.
1: On a un courriel ici. Je suis peut-être naïf, nous écrit cet homme, mais je suis d'accord avec le fait d'être constamment surveillé. À chaque fois qu'un piéton se fait frapper, je comprends pas qu'on n'ait pas la plaque de la voiture en faute.
0: C'est intéressant cet angle-là, parce que je comprends que dans un monde idéal, on aimerait ça pouvoir arrêter toutes les crimes, mais il faut se dire qu'il y a un coût à ça. Puis tu sais, c'est la fameuse citation, là, échanger la liberté pour la sécurité essentiellement. Est-ce que on serait correct, par exemple, à des trucs plus localisés? Peut-être. Il y a des façons de faire sans avoir un système de masse non plus. La plupart des commerces vont avoir des petites caméras à l'entrée individuellement. Est-ce que si on interagit rapidement, on peut aller chercher ces enregistrements-là potentiellement? Est-ce qu'on a besoin que ce soit de façon masse connectée? Ou est-ce qu'on laisse le travail des policiers s'effectuer? Ou est-ce qu'ils doivent aller faire des demandes précises dans un délai court pour justement accommoder le fait que les données sont pas conservées, sont pas traitées à long terme, sont pas processées par l'intelligence artificielle? Fait qu'il y a un juste milieu, puis je le comprends. Mon travail, c'est quand même de la sécurité. Là, c'est la cybersécurité, la sécurité en fait partie. Oui, on a des logs, oui, on a des enregistrements, cybersécurité, mais il y a une limite à ce qu'on est confortable à faire et qu'on commence à intervenir sur la liberté des gens.
1: On va arriver aux caméras corporelles sur les policiers dans un instant, mais il y a quelqu'un qui nous écrit très justement les caméras sonnettes, les caméras sur les maisons privées. tout ce système de caméras-là qui n'est pas possédé ou relié à un réseau directement auprès des forces de...
0: Okay. Aux États-Unis, les caméras Ring, entre autres, ont un partenariat avec les forces de l'ordre.
1: Caméras Ring, c'est les caméras...
0: Amazon. OK. Celles d'Amazon.
1: Pour les portes.
0: Oui. Puis, tu sais, est-ce que ça vaut la peine d'espionner puis de réduire la vie privée de tout le monde dans le voisinage pour un paquet volé? Tu sais, comme, est-ce que ça vaut la peine? Est-ce que la valeur qu'on a en termes de sécurité vaut l'échange de liberté collective qu'on a? Et Flock a tenté de faire un partenariat massif avec Amazon. Je suis vraiment contente qu'on en parle parce que c'est le plus grand flop des publicités de Super Bowl dans l'histoire quasiment. Ça avait été annoncé en grande pompe, une pub Super Bowl à plusieurs millions de dollars. Où est-ce que, grâce à un partenariat entre Flock et les petites sonnettes Amazon, on allait pouvoir retrouver Fido lorsqu'il se perdait dans le voisinage? Puis il y avait une histoire avec le petit chien qui courait puis les caméras qui détectaient avec l'intelligence artificielle. Et j'étais particulièrement fière de la population en ce moment-là parce que les gens étaient comme « Ah, c'est un peu creepy, c'est un peu bizarre en fait. Je sais pas si je suis confortable à ce qu'on puisse se connecter à toutes les clochettes du voisinage pour trouver un pitou perdu. Dans le... T'sais, c'est sûr que on espère que Pitou retrouve sa maison, mais est-ce que ça vaut la peine, ce système potentiel de surveillance-là, pour retrouver Pitou?
1: Et Pitou est pas le premier à s'être perdu, et les Pitous se perdent même depuis bien avant l'invention des caméras.
0: Oui, oui.
1: Donc, Pitou dans un voisinage se retrouve possiblement. OK, parlons des caméras corporelles des policiers, parce que là, on est vraiment dans ce que vous avez dit, Catherine Dupont-Gagnon, liberté, sécurité. Là.
0: Oui.
1: Ça protège qui? Et qu'en est-il de la liberté et des policiers dans leurs actions et des gens qui se retrouvent face aux policiers dans certaines situations?
0: OK. Les body cams, vous avez remarqué, je suis beaucoup dans les nuances dans ce genre de situation-là parce que je comprends qu'il y a un intérêt. Puis tu sais, l'affaire avec les body cams, c'est que ça peut permettre à documenter des interventions. Ça peut permettre à protéger un citoyen contre un abus policier. Il y a eu des cas. Ça peut permettre de protéger un policier contre les fausses accusations. Ça peut permettre de fournir des preuves indépendantes. Il y a un coût. On peut filmer sans leur accord, sans leur consentement, des victimes, des témoins, des enfants, des conversations privées, des gens qui sont pas impliqués dans le crime, qui ont pas d'affaires à nécessairement être filmés. La différence, mettons, entre un système Flock puis des body cams sur les corps policiers, c'est que essentiellement les body cams du corps policier ont été déjà développés avec un système de minimisation des impacts au niveau de la vie privée. C'est hyper contextualisé. Ça filme durant le cadre d'une intervention avec un but précis qui est de s'assurer que s'il se passe quelque chose de mal, on a un contexte qui est prouvable hors de tout doute. Typiquement, selon ce qu'on voit en ce moment, c'est que c'est pour filmer les interventions, c'est conservé, les images sont conservées durant une durée limitée. S'il n'y a pas eu d'enjeu durant l'échange, elles sont pas censées être conservées. Puis tu sais, c'est pas l'accès à ces vidéos-là, il est journalisé, il y a des logs qui vont nous permettre de dire telle personne a accédé à telle chose pour telle raison. Tu sais, il y a un contrôle autour de ça. Fait que il y a un paradoxe autour des bodycams, mais tu sais, c'est pas quelque chose que je suis autant opposée avec la même là, parce que je comprends qu'il y a un intérêt autant pour protéger les citoyens que pour protéger.
1: Mais ça veut dire qu'il faut faire avoir une grande confiance dans les forces de l'ordre, et il y a des populations entières qui parfois pour des bonnes raisons ont perdu cette confiance là. Donc 100%. Pour eux c'est une perte de liberté et ça ne visera pas nécessairement à assurer leur sécurité. Qu'est-ce qu'on sait sur l'effet des technologies de surveillance sur la sécurité du public? Parce que c'est ça l'argument de tout le monde. Est-ce qu'on le sait que ça améliore ou ça aide?
0: C'est ça l'avant, en fait, c'est qu'en ce moment, les seuls gens qui disent « Ah ouais, ça l'améliore », c'est des gens qui ont intérêt commercial à vendre ces produits-là. Un des exemples que je trouve particulièrement cocasse en ce moment, c'est Flock, entre autres, qui, pour promouvoir l'usage de ces caméras de surveillance, fournit aux policiers ou à des citoyens motivés d'implémenter cette technologie-là dans leur municipalité, un guide de relations publiques qui va les aiguiller sur comment vendre ces caméras-là. C'est quoi les principes de sécurité? Puis les chiffres sont vagues. Le document qui avait été retrouvé, là, en fait, 404 médias s'était retrouvé en possession d'un de ces documents de Pierre-là. Puis, ce qui m'avait fait particulièrement rire dans ce document-là, c'est que le grand chiffre qui était proposé dans le pitch de vente, c'était que grâce à cette technologie-là, il y avait 250 véhicules qui avaient été retrouvés.
1: OK.
0: Puis, je me dis des millions de dollars, des millions de gens qui ont leur vie privée, les abus policiers, là, des femmes qui se font traquer à travers des États par des policiers un petit peu là, obsessifs. Vous allez.

0: le coût. En ce moment, on n'a pas les chiffres. Puis les seuls qui veulent nous en donner, c'est des gens qui profitent directement de l'achat puis l'ajout de ces caméras-là ou de ces outils-là dans nos fait que je sais pas si on peut se fier là. C'est comme le marchand de salade te vend ta salade avec ses chiffres, mais il y a pas de preuves concrètes.
1: OK, allons-y, Catherine Dupont-Gagnon, sur l'intelligence artificielle, oui, qui est vraiment la grande, outre les caméras, les empreintes, la biométrie, tout ça. Le nerf de la guerre, c'est vraiment l'intelligence artificielle. On en est où aujourd'hui sur ce que l'IA peut faire en termes de surveillance de masse?
0: En fait, je pense que je vais revenir un peu à l'époque, avant d'être en cybersécurité, j'étais en marketing. Puis une des raisons de mon changement de carrière, c'était parce que j'étais complètement horrifiée. La quantité de données qu'on collectait déjà à l'époque, là, on parle de plus qu'une dizaine d'années sur les gens. Puis je me souviens quand j'avais levé le poing à certains enseignants où est-ce que j'étudiais, la réponse des professeurs à l'époque, c'était « Fais-toi-en pas, Catherine. C'est pas grave qu'on collecte toutes ces données-là parce qu'il y a personne qui peut les traiter. Ça va être un problème quand l'intelligence artificielle va être là. » Puis là, ben, on est 14 ans plus tard, et l'intelligence artificielle, elle est là. Et tout d'un coup, toutes ces données-là qui sont cumulées sur nous, elles peuvent être traitées. L'IA est particulièrement bon pour détecter des patterns. Des patterns, ça peut servir à prédire des comportements. Fait que si jamais vous avez déjà eu l'impression que votre téléphone savait que vous vouliez vous acheter une mop,
1: On sait que c'est pas une impression. On le sait que quand on dit le mot mop dans une discussion ou deux discussions, on va avoir des pubs de mop.
0: Mais c'est un petit peu plus nuancé que ça même parce qu'ils peuvent prédire qu'à travers vos comportements, vous avez commencé à vous intéresser à ce genre de choses-là. C'est un peu là que ça devient creepy, cette idéation-là.
1: Ouais, OK. Ça devient inquiétant. OK. Bon, il y a tellement de choses qui se bousculent dans ma tête. Ça ouvre tellement de portes. OK. Donc, parlons de police prédictive. Je pense qu'on est rendu là.
0: OK, parfait. On peut l'appliquer dans plein contexte aussi, hein, parce que les employeurs aussi veulent se servir de technologies prédictives des comportements pour prévenir la menace interne. Entre autres, là, tu sais, l'exfiltration de données, etc. Puis le principe, essentiellement, c'est, par exemple, dans un contexte de travail, je le mets à plus petite échelle parce que c'est plus facile à comprendre. OK. On va mettre, l'employé, quand tout d'un coup, ça fait quelque temps qu'il se connecte toujours avec 7 minutes de retard avant, il était toujours 5 minutes d'avance. Ses pauses dîner sont un peu plus longues. Il commence à chercher certaines choses sur son ordinateur. Il est moins engagé. Son statut commence à tomber. Il y a des employeurs qui peuvent traquer le mood via la caméra, par exemple. Ah, tu sais, il y a comme un enjeu à ce niveau-là.
1: D'ailleurs, l'Union européenne, dans ses recommandations ou dans ce qu'ils veulent faire, c'est empêcher de lire les émotions par l'IA dans certains contextes, notamment travailler à l'école. Et donc, on est exactement là-dedans, là.
0: Oui, mais ça existe déjà comme technologie. Puis, il y a des plateformes en ce moment qui vendent ces produits-là, qui sont comme « Hey, vous pourriez prédire quand votre employé est sur le bord de faire un crime. » Puis de vous voler vos données pour se venger.
1: Mais aussi, s'il est sur le bord de commettre l'irréparable, s'il est en dépression, par exemple. Mais c'est pas servi pour le bien-être, je comprends bien. C'est plus ça sert plus à d'autres choses.
0: En ce moment, ce qu'on voit, c'est que t'sais, Amazon peut le faire aussi avec ses publicités ciblées, puis ils vont préférer vendre des kits pour accompagner la personne que d'offrir de l'aide. Fait qu'en ce moment, je pense pas qu'on peut faire confiance aux corporations de prendre exactement
1: la bonne chose. J'entends exactement ce que vous dites. Quand on dit, là, on apprenait dans le Journal de Montréal qu'à l'été dernier, donc 2025, le service de police de Montréal a fait l'acquisition d'un logiciel extrêmement puissant d'analyse de vidéosurveillance intégrant l'IA. Est-ce que ça veut dire qu'on s'en va éventuellement vers une très grande capacité à analyser beaucoup d'informations par le biais éventuellement de caméras corporelles ou de caméras comme celle qui a été démantelée là, de Genetech?
0: Oui, ou tu sais par exemple, si éventuellement si le SPVM a genre 12 caméras Genetech, il peut les mettre ensemble, c'est tout à eux ces caméras-là, fait qu'il peut se faire son propre réseau.
1: On va accélérer un peu. Oui. Achat de données, il y a des compagnies, des courtiers. Oui. En données. Oui. Là, on va se limiter aux autorités puis aux policiers parce que ces données-là sont parfois achetées ailleurs par des services de police. Oui. C'est quoi le cadre légal au Québec? On va se limiter au Québec et au Canada. Là. Qu'est-ce qu'un corps policier peut faire légalement avec ces données-là et comment arriver à les utiliser pour le bien commun légalement?
0: OK, ben en fait c'est que pré big data, on pouvait, tu sais, pour espionner quelqu'un, traquer ses informations, bla bla, fallait avoir un juge qui signe, puis fallait avoir comme un contexte. Maintenant, ben il faut un budget. C'est pas mal ça, il faut pouvoir acheter la
1: mais
0: donnée.
1: Mais ça prend

0: quand même un mandat. Ça prend aucun mandat?
1: En théorie.
0: Au Canada, au Québec?
1: La donnée, elle est commerciale, elle est accessible. En fait, on peut l'acheter, vous et moi aussi, là. N'importe qui peut l'acheter.
0: Quel genre de données on peut acheter?
1: Ils vont vendre des listes genre citoyens vulnérables, jeunes à risque, peu importe.
0: Nos policiers achètent ces données-là au Québec et au Canada?
1: On n'a pas de preuves concrètes. On sait qu'aux États-Unis, on a des cas précis de situations comme ça, mais oui, c'est possible, c'est achetable.
0: Donc, on n'a pas besoin d'un mandat pour se procurer de l'information ou des données qui, autrement, avant de nous demander un data, parce que si on avait besoin, effectivement, de faire une filature, par exemple physique, on avait besoin d'un mandat pour la faire.
1: Oui.
0: Là, maintenant, les caméras servent de filature. Donc, on n'a plus besoin d'un mandat. Qu'est-ce qu'on a besoin, par exemple, pour arrêter quelqu'un à la suite de ces informations-là? C'est le même processus?
1: Les données, elles sont là, donc on peut s'en servir maintenant. On a les preuves qui sont déjà préétablies.
0: OK. Là, on va terminer avec on a le projet de loi C-22 ici au Canada, si vous avez envie de fouiller, là. L'Union européenne a certains leviers aussi, certains qu'on a, certains qu'on n'a pas. Si on s'est habitué dans les dernières années, décennies, à ne pas lire les termes et conditions avant d'installer quelque chose, à ne pas désactiver les cookies que j'essaie de faire tout le temps, mais mon Dieu, des fois c'est compliqué. On s'est habitué à ça pour le commerce. Est-ce que la table est mise après qu'on s'habitue à ça pour la surveillance de masse par les autorités?
1: Il n'est pas trop tard. Il n'est pas trop tard pour dire comme, non, on retourne vers l'arrière.
0: Qu'est-ce qu'on fait si on...
1: OK, il faut s'impliquer. Déjà, tu sais, ces caméras-là, elles sont décidées au niveau municipal beaucoup en ce moment. On peut, tu sais, au niveau municipal, c'est facile de s'impliquer, là. C'est juste là, les trucs sont publics, c'est accessible. On peut aller sur les gens ont trouvé, là, les offres, justement, les demandes d'offres pour les caméras Génétec, c'était fait. C'est public, c'est ouvert, on peut s'opposer. La preuve, en fait, qu'ils ont tout de suite enlevé la caméra, c'est la preuve que ça fonctionne, s'impliquer, de dire, faire du bruit, de dire qu'on n'est pas d'accord. De tomber dans le nihilisme que c'est pas grave, oh, tant pis, il est trop tard, c'est la pire chose à faire, de perdre espoir qu'on peut reprendre contrôle de la situation, c'est l'erreur numéro un. On peut s'impliquer, on peut écrire à nos députés à plus haut niveau, on peut s'impliquer dans les écoles, leur dire qu'on n'est pas d'accord, que ces caméras-là surveillent nos enfants, soient connectés, etc. On peut refuser de l'un des commerces qui utilisent ce genre de technologie-là. Indivisamment, on peut se dire, moi, ça me tente pas une caméra qui surveille mon voisinage pour des colis volés, c'est pas grave, là. On va se faire rembourser par Amazon, au pire, si notre colis est volé, c'est pas grave, tu sais. On peut s'impliquer, on peut prendre des décisions, on peut prendre le temps de lire les termes des services, on peut se dire que, est-ce que j'ai besoin d'avoir ce bidule-là qui va traquer mes biométriques? Est-ce que c'est nécessaire? On peut encore prendre ces choix-là. Puis je pense que c'est important, là, au quotidien, de le faire, d'en parler, de s'en parler entre nous, puis de s'encourager à, justement, intervenir avant que ce soit trop tard.
0: Vous, Catherine, votre téléphone, vous l'ouvrez avec votre iris, votre empreinte, votre visage?
1: Avec un NIP de 8 chiffres.
0: C'est ça. Hein? Même si, par exemple, l'iPhone vit sur cette promesse, c'est son modèle d'affaires, et sur cette promesse que ces données-là sont confidentielles et non partagées, cette fenêtre d'Overton n'est jamais à l'abri de s'agrandir.
1: Je pense pas que le trouble de juste rentrer mon NIP vaut la peine de laisser mon empreinte.
0: Qu'est-ce que c'était intéressant de vous entendre, Catherine Dupont-Gagnon. Vos étudiants et étudiantes sont bien chanceux de vous avoir. Vous êtes chargée de cours en prévention de la cybercriminalité à Polytechnique Montréal et je rappelle cofondatrice de Cyber Citoyens, cette association qui tente de vulgariser les enjeux liés à la vie privée, à la cybersécurité et à la technologie. Merci infiniment.
1: Merci à vous.

0: Angèle pour un album qu'on attend le 16 octobre. C'est un retour pour elle. Et puis, elle a annoncé plusieurs dates d'un spectacle avec des étapes prévues, oui, à Montréal en 2027. Demain, on va retrouver notre bande des quatre à cette heure-ci. Il y aura critique de la pièce 24 Post-Portrait de Serge Boucher, le spectacle de Clopelgag, le spectacle Serge Fiori avec le Cirque Éloise et le film de Kim Nguyen, une photo à Saigon. Il y a pas si longtemps, on parlait beaucoup de l'économie de l'attention, surtout pour nos comportements en ligne, c'est-à-dire économie de l'attention, stratégie de monétiser notre attention, c'est-à-dire en provoquant un agent de garde captif et comme ça, on va éventuellement se rendre à dépenser. Et cette stratégie-là sort de nos vies numériques pas mal ces temps-ci, de multiples façons, notamment si vous êtes allé chez votre dans votre chaîne de café, chaîne canadienne de café préférée, vous avez peut-être vu un rafraîchissime pétillant framboise mojito sans sucre parmi une gamme de produits. Est-ce qu'on est si tanné de ça, de notre double-double? Ben, c'est ce que semble croire l'industrie alimentaire. Bonjour Pascal.
1: Bonjour Pénélope.
0: Bonjour Mike Finnerty.
2: Bonjour Pénélope.
0: Non, mais il y en a bien des explosions oui. De saveurs.
2: Il y en a beaucoup, beaucoup. Puis on se demande, moi je me demande qui a bien pu inviter, par exemple, le latte glacé protéiné au tiramisu.
0: Oh!
2: Ou la poutine déjeuner à la hollandaise et au sirop d'érable.
1: Non, s'il vous plaît.
2: Ou qui les trouve appétissants. C'est, comme vous dites cependant, une grosse tendance de notre époque, et j'allais dire plutôt en Amérique du Nord, plus spécifiquement aux États-Unis, mais quand même beaucoup ici. Et aussi en Asie, si je pense au Japon, à la Corée du Sud,
0: même
2: à la Chine. Moins en Europe, cependant. J'ai l'impression qu'ils résistent un peu mieux. J'étais en Italie ce printemps, j'étais rassuré, non seulement par le menu familier et restreint des cafés, mais aussi par le fait qu'on pouvait comme quasiment jamais les prendre pour emporter.
0: Ça, ah, OK.
2: Ah non, on dit non,
0: okay.
2: Tout simplement.
0: OK.
2: Donc, quand on se promène, par exemple...
0: Au Japon, c'est impossible.
2: Mais les gens, ils n'ont pas une tasse à la main.
0: Non. Il n'y a pas de poubelle dans les rues au Japon parce que les gens n'ont pas de déchets dans la rue à jeter.
2: Donc, derrière cette tendance, des grands acteurs de l'industrie agroalimentaire veulent créer un moment, un buzz sur les réseaux sociaux avec leurs produits. Et donc, ils trouvent des associations insolites comme... Croyez-le ou non, la crème glacée au dîner Kraft. Vous allez peut-être dire blech, mais les gens vont quand même partager, taguer, réagir parce que ça a l'air blech ou peut-être que c'est bon, je sais pas. Mais ces messages spontanés partagés par des particuliers sur les réseaux sociaux donnent de la publicité gratuite. D'ailleurs, certaines vieilles marques pensent que c'est comme ça qu'elles vont rester pertinentes avec des saveurs choc ou farfelues. Donc, on sort un Kit Kat à la limonade rose, parce que au pire, ça va provoquer un commentaire. Et ensuite, si le consommateur n'est pas tenté par le nouveau parfum, il sera quand même peut-être porté à comme penser à la marque ou peut-être
0: ouais,
2: même
0: ça,
2: acheter le produit original.
0: Exact.
2: Kyle Shadyk, c'est chargé de la recherche pour PepsiCo. Il raconte dans une entrevue au New York Post que les moteurs de ces innovations se trouvent dans la génération Z, selon lui. Il dit ils sont audacieux, ils s'emparent rapidement des tendances culinaires grâce aux réseaux sociaux. Le phénomène a cependant ses limites, notamment le fait que la plupart de ces saveurs sont bizarres au point où sont vite oubliées, parfois ridiculisées. Étrangement, en tout cas, moi, je pense que c'est étrange que les marques ne semblent pas trop s'inquiéter de nuire à leur image. Mais une tactique courante est quand même d'y aller avec des éditions limitées.
0: Ouais, c'est
2: donc,
0: ça.
2: Pour créer un sens d'urgence, pour être clair qu'on change pas la marque complètement. C'est pour faire en sorte que les gens pensent, oh, il faut que je l'achète avant que ce soit plus disponible. L'année passée, je sais pas si vous vous souvenez, quand il y a eu un gros remue-ménage à Starbucks, ils ont changé de PDG, il s'est vanté d'avoir rayé de la carte 30% des produits. C'est quand même beaucoup, 30%.
0: Mais c'est 30% des produits qu'on aime? Genre le latte?
2: Mais non, c'était pas les produits de base.
0: Okay,
2: c'était
0: d'accord.
2: Des produits comme, j'en ai un ici, frappuccino, caramel, crème au ruban croquant. Il y a toute une liste. Et c'était en partie à cause des plaintes des baristas, des plaintes des clients, que remplir des commandes hyper compliquées devenait long et gossant pour tout le monde. Mais le hic, c'est que ça a pas duré longtemps parce qu'un an plus tard, Starbucks a introduit toute une autre gamme de produits. Un aussi,
0: oh mon
2: sinon
0: Dieu.
2: Plus farfelu, un café froid à la noix de coco grillée et à la crème de lavande.
1: Oh mon Dieu.
0: Hey, c'est beau.
2: Lavande et le coco grillé.
0: Gustave.
1: Fait que finalement, c'était pas si pire que ça, le Pepsi Cristal.
0: Non, c'est ça, exact.
1: Il est juste arrivé à l'avance de son temps, finalement.
0: OK, l'idée de OK, ça vient d'où, l'économie de l'attention?
1: Ben, c'est une personne qui est souvent citée quand on parle d'économie de l'attention. C'est l'économiste américain Herbert Simon, qui a gagné le prix Nobel d'économie en 1978. Mais c'est lui qui a imaginé l'expression économie de l'attention pour nommer le phénomène de la rareté de l'attention dans une société qui était riche en informations. Il a imaginé l'expression, donc, en prédisant qu'elle allait avoir éventuellement une abondance d'informations qui allait créer cette pénurie-là d'attention. Puis c'est ça qui s'est produit. Mais lui, il imaginait ça dans un lieu physique. Qui parlait pas des réseaux sociaux ni de ce qu'on vend chez Starbucks ou chez Dunkin' Donuts ou chez Tim Hortons. D'ailleurs, il y a une promotion Harry Potter chez Tim Hortons. On se contente pas d'avoir des surprises dans nos dans nos commandes. Là, c'est toute une organisation spéciale pour attirer notre attention. Donc, lui, il y a 50 ans, il s'intéresse au traitement de l'information dans les organisations. Puis dans un collectif, il va écrire un texte avec un titre un peu technique, là, « Concevoir des organisations pour un monde riche en informations ». Son constat, c'est simple, c'est que quand les rapports, les notes, les messages se multiplient en entreprise, donc dans les organisations elles-mêmes, le vrai problème, c'est plus d'avoir accès à l'information, mais de décider à quoi prêter attention. Mm-hmm. Je vais dire bravo Sherlock Holmes, mais ça crée vraiment, tu sais, cette phrase-là a fait école, une abondance d'informations va créer une pauvreté d'attention. Lui, il était dans les bureaux et l'informatique venait d'arriver. Donc, en plus du courrier, là, puis c'est moi, j'ai comme la scène en tête du secret de mon succès là, quand Michael J. Fox travaillait au courrier, puis là, il fallait transposer l'information à tout le monde dans l'édifice, puisque c'était vraiment réglé au quart de tour. En plus de l'information avec l'informatique puis les réunions, ben lui, il voulait juste qu'on Herbert Simon, il avait pas vu le film, le film n'était pas encore arrivé, mais je veux dire, il a pensé qu'il fallait vraiment organiser les lieux de travail pour être capable que l'information circule bien puis qu'elle soit bien captée par les employés, puis comment organiser le travail par rapport à ça. Parce que les neurosciences, là, ils ont identifié quelque chose. Notre système attentionnel qui travaille constamment à filtrer ce qui est important puis ce qui est moins important. Et là, on savait ça déjà à l'époque, et que nos choix reposent moins sur ce qu'on pourrait croire qu'on pourrait le croire sur les décisions qui sont librement déterminées par nous-mêmes que sur des mécanismes de détection presque automatiques qui sont activés par nos neurones.
0: C'est ça.
1: Fait qu'on décide pas vraiment de sur quoi on retient notre attention. Et donc, de là, le besoin de mieux organiser cette économie de l'attention-là. Okay. Mais on s'en est servi, justement, après ça, dans les années 90, dans les années 2000, quand Internet est arrivé. Les publicitaires ont vite appris à explorer tout ça, puis à jouer dans nos têtes. Et ben, quand on est arrivé avec les publicités Internet, où on était capable de mesurer, finalement, l'attention des gens, le type de personne qui prenait du temps à s'attarder à cette attention, cette publicité-là ou à cette publication-là, ben là, on pourrait dire que c'est devenu une économie. C'est plus d'attirer des clients, mais c'est leur attention qui est devenue le modèle d'affaires, finalement.
0: Et là, on est quoi dans ce qu'on appelle la deuxième vague de l'économie de l'attention?
1: Ben, c'est ça. Il y a des études récentes qui parlent de cette deuxième vague-là, là, de l'économie de l'attention, où l'attention devient une devise symbolique sur les réseaux sociaux. Donc, les likes, les j'aime, les vues, les commentaires, les partages sont des unités de mesure puis de valorisation sociale. Donc, pour les utilisateurs. Fait que l'attention, c'est plus monétisé par les plateformes seulement, ça devient aussi une ressource de statut pour les individus, même de statut social pour les individus. Et on peut penser aux influenceurs, aux créateurs, mais aussi des utilisateurs ordinaires finalement. Tu sais, il y a le fameux phénomène de publier son Strava, donc sa course à pied, son trajet de course à pied, c'est pour...
0: On rentabilise d'une certaine façon si c'est pour son statut social.
1: Ouais.
0: On le fait, on le gonfle parce qu'on a retenu l'attention des gens en publiant ça. C'est intéressant. Ok, là on est dans, on sort de la vie numérique et on est les deux pieds dans la vie publique, même dans les marchés publics, parce que vous êtes fromager, Mike, quand vous n'êtes pas ici à Montréal, et vous avez pu remarquer dans ce plus vieux marché de Londres cette économie de l'attention qui se déplace là.
2: Que ça change énormément là où je travaille. Ça s'appelle Borough Market, le marché Borough. Et ça devient comme un paradoxe parce qu'il reste quand même un bijou. Mais en même temps, il est devenu une grande source de frustration parce que c'est, pour moi en tout cas, une victime de l'économie de l'attention, le nouveau contre l'ancien. J'explique. Donc, le marché était d'antan connu pour ses fruits et légumes et par la suite pour une gamme de produits gourmands. On parle de fromage, de toutes sortes, de partout, des artisans bouchers, boulangers, des magasins mettant en vedette des produits venant de tout, partout dans le monde. Par exemple, en face de notre fromagerie, il y a un petit stand qui s'appelle De Calabria, qui ne vend que des choses que son propriétaire Giuseppe fait importer. Voilà, de son Italie natale. Donc, attiré par cette réputation et par son succès auprès des Londoniens, les touristes commençaient à venir en grand nombre. Et là, c'est juste, moi, je dirais que c'était vraiment juste avant la pandémie. Et au début, nous étions contents de les voir parce que c'était le fun de faire goûter au fromage les Chinois et les Américains qui en connaissaient pas ou peu. Mais tout a changé depuis. Donc, je dirais même radicalement, parce que maintenant, certains produits du moment vendus au marché deviennent viraux sur les réseaux sociaux et ça attire donc une foule de, mais vraiment une foule de gens de par leur nouveauté et parce que c'est où c'est, au centre de Londres. Je vous donne des exemples. Des coupes de fraises couvertes d'une espèce de liquide chocolaté. Ça, c'est comme complètement fou.
0: Une espèce de liquide chocolaté, on ne parle pas du chocolat, là?
2: Je ne voudrais pas dire.
0: Okay.
2: Ou le crumble que la princesse Kate a dégusté ce printemps à côté du prince William. Alors, ils sont si nombreux à vouloir essayer des tendances chaudes de l'heure. Vraiment, on peut à peine bouger. Et donc, nos clients réguliers ne peuvent plus circuler pour faire des emplettes, ne se sentent plus à l'aise et ils finissent par nous abandonner ou ils viennent seulement des heures où ils savent que tous les touristes n'y seront pas, donc tôt le matin, par exemple. Donc, l'existence, pour moi, en tout cas, et je vois les chiffres, l'existence même du marché tel que nous l'avons connu, est menacé et risque d'être remplacé.
0: Ça me fait penser, on avait des amoureux de et amoureuses de papeterie cette semaine et Lise Roy, la comédienne, disait que elle aimait rentrer dans les petites papeteries artisanales et qu'aujourd'hui, je disais OK, mais là on a des gros des homères de serre puis des gros des grosses places, puis elle était comme c'est fonctionnel, je comprends, il y a tellement de choses qui se passent, puis elle n'aimait pas nécessairement homère de serre pour ça, mais elle dit des fois je rentre dans une papeterie, puis on dirait que j'ai 8 ans parce que tout est rose, tout est coloré, tout a des boucles. Moi, c'est pas ça que je cherche, puis donc ça se transmet, ça se transforme ou ça se transporte dans notre expérience de magasinage à plein d'endroits et même dans les écoles. Vous dites, Mike, travaille à l'école.
2: Ce que j'allais dire, c'est que parce que à la fromagerie, je me trouve parfois hypocrite pour se plaindre de l'économie de l'attention, parce que quand on voit les fromages de toutes sortes là, des petits fromages de chèvre emballés avec une feuille de châtaignier ou des grosses meules ou des langues qui sont comme une espèce de cerveau orange, ben ça aussi c'était fait pour attirer l'attention du monde. Donc c'est pas
0: non, mais c'est sûr qu'on va pas, toutes les compagnies de fromage au monde vont pas juste vendre fromage la même couleur, dans la même forme, ça marcherait pas, là. Mmh. OK. Puis, mais à l'école, est-ce qu'on regarde ça aussi? Est-ce qu'on voit ça aussi? Il me semble que je vois ça dans vos notes, non?
2: À l'école, non.
0: OK, parfait. c'est moi qui ai mélangé. OK. On s'en va où, Pascal?
1: On reste dans le physique, là, parce que je veux dire, la tendance gagne de plus en plus des espaces publics ou physiques. Je trouve que l'exemple du marché de Mac est excellent, parce que moi, je suis allée au Borough Market et ça commençait les kiosques commençaient à vouloir vraiment solliciter notre attention. Et moi, je suis une partisane du choix du rôtisseur. J'aime me faire proposer proposer des choses et pas trop choisir. Et là, il y a trop de propositions. Je savais plus quoi choisir dans ce fameux Borough Market. Et la même chose dans les espaces physiques là, qui nous entourent, là, la station-service, etc. Et partout où je vais, il y a des moses d'écrans. J'ai fait le saut en mettant de l'essence ce matin dans ma voiture parce que bon, je mettais de l'essence puis je regardais le que ça me coûtait cher finalement. Et soudainement, ça se met à me parler. Ben, depuis quand on a des écrans qui nous donnent de la publicité sur les pompes à essence? Moi, je fais le saut à chaque fois.
0: La musique part.
1: Je m'habitue.
0: Dans les taxis?
1: Moi, je m'habitue pas. Ben oui, j'ai pris un.
0: Dans les toilettes?
1: Dans les toilettes, mon Dieu! Mais qu'est-ce que
2: ça m'est pas arrivé.
0: Non, c'est pas encore.
1: On a beau vouloir se dégager de nos téléphones, d'arrêter de regarder toujours nos réseaux sociaux, d'enlever les applications. Les écrans nous suivent partout. L'économie de l'attention envahit les lieux physiques. Dans les grandes chaîne de pharmacie. Là. Bon, je suis tombée sur des études américaines, mais quand même, ça s'applique ici aussi. Alors, CVS ou les épiceries comme Kroger ou même Walmart, il y a des écrans numériques partout. Chaque espace devient une occasion de capter le regard du consommateur. La chaîne de pharmacie CVS, ça prévoit environ 11 000 écrans numériques dans ses magasins américains en 2026, dont des écrans publicitaires aux caisses de 7 000 magasins. Fait que là, non seulement on fait la file dans le petit labyrinthe, là, où on nous met toutes sortes de petites cochonnerie là, pour qu'on achète à la dernière minute. Mm-hmm. Mais là, il va y avoir des écrans pour qu'on achète encore plus.
0: Puis dans la file, on est déjà sur nos écrans en train de regarder. Ben, attention. Oui. Comment, à quel point est-ce qu'on peut subdiviser notre attention? Puis pendant qu'on fait ça, on n'est pas en train de se demander si ce qu'on paye est trop cher.
1: Puis apparemment qu'on est favorable à tout ça. Là, il y a eu une étude publiée cette année qui disait que de à peu près là, jusqu'à 80% des clients ont une impression favorable des écrans un peu présents partout dans les espaces publics. On veut capter notre attention pendant qu'on fait nos courses pour nous inciter à acheter davantage ou à choisir une marque plutôt qu'une autre. Ça déborde donc dans la rue. Là, vous allez me dire, Times Square, ça existait bien avant, mais là, chaque boutique est un Times Square.
0: Oui, ça, c'est vrai.
2: J'allais dire que c'était exceptionnel, Times Square. C'est pour ça que c'était intéressant.
0: Oui, c'est ça.
2: Ou Piccadilly Circus, mais maintenant.
0: Ou Walt Disney World est exceptionnel, mais maintenant, tu rentres dans un dépanneur, puis c'est Walt Disney World.
1: Mais non, mais où la vitrine d'un magasin de vêtements, il y a un écran, puis là, ça va changer selon l'heure à laquelle on est. S'il pleut, ça va être une autre publicité, puis on va montrer qu'on a des imperméables.
0: Mais à la caisse de notre chaîne canadienne préférée de café, là, les écrans qu'ils nous proposent, avant c'était statique, maintenant ça bouge.
2: On n'a même pas le temps de regarder le menu pour savoir quoi, c'est combien.
0: Pascal, c'est dans vos notes.
1: Oui,
0: que
1: les écoles.
0: L'économie de l'attention, quand même le travail.
1: Je voulais pas nous mêler. Non, mais en fait, tu sais, l'économie de l'attention, ça gagne le travail, l'école, dans des entreprises. Je vais commencer par ça parce que il y a des outils de suivi de productivité, des notifications, des tableaux de bord en temps réel, des réunions très courtes. On essaye de capter notre attention avec des réunions qui sont mesurées à moins de 20 minutes, d'autres 5 minutes, mais on en fait plein dans la journée. On veut optimiser nos attentions. À l'école, et dans les universités, le paradoxe, c'est frappant, on interdit les cellulaires, mais dans les salles de classe, il y a des écrans interactifs parce que sinon, on n'est pas capable de suivre un tableau. Là, c'est une vieille personne qui parle. J'étais assez contente de devenir vieille, Pénélope, parce que je peux dire, moi, dans mon temps, maintenant.
0: Non, pas ce micro. Non, ça, c'est banni. C'est banni.
1: Mais, je veux dire, c'est ça. Mais ça a un effet... en fait, il y a des gens qui commencent à être tannés de ça, là, c'est ça que je veux dire. La fatigue numérique, ça devient même un marché parce que les gens sont fatigués de ça. Donc, on nous a mis des applications de méditation, des retraites sans écran qu'on nous vend en campagne. Comme on avait déjà parlé, le retour là, des téléphones à clapet, les dumb phones, on en avait parlé il y a quelques...
0: Un petit mot, là, Pascal, je saute au point 6. Parce qu'à force d'ouvrir tout ça, là, les compagnies se tirent pas dans le pied.
1: Ben c'est un risque parce que
0: la question que Mike posait tantôt, là, comment ils savent pas à quel point.
1: On finit par brouiller sa propre image parce qu'après ça, notre chaîne de café préférée, est-ce qu'elle sert du café ou elle nous sert des promotions d'Harry Potter?
0: Mm-hmm.
1: Hein?
0: Mm-hmm. Est-ce que ça va lui nuire de m'offrir un double B de tapioca, mangue dans un truc au coco, lavande protéiné. Avec une sauce au chocolat dessus, full protéiné, allégé, sans gluten.
1: Mais c'est que la notoriété, ça se fait avec le temps, puis une marque s'est installée, puis on sait à quoi ça fait référence dès qu'on voit le nom de cette marque-là, et c'est le danger auquel on s'expose quand on essaie de nous vendre toutes sortes d'autres choses que ce qu'on est fait pour.
0: Je combine les points 5 et 7, Mike. Ça peut aussi servir, cette économie de l'attention, à relancer des produits connus, pas juste à nous faire essayer des nouveaux produits.
2: Tout à fait. Là. Ben, le gros exemple cette année,

0: Enfin, depuis un bout de temps, c'est le fromage cottage qu'on peut quasiment pas le trouver sur les étagères. Et donc, Gailey à Toronto, par exemple, ils investissent 200 millions pour agrandir leur usine de production à Toronto pour en produire plus. C'était le fromage cottage dans le temps de ma mère. Je me souviens qu'elle mangeait ça comme pour son régime. Mais maintenant, c'est les jeunes, apparemment.
1: C'est plein de protéines.
0: C'est les protéines maxing, apparemment.
1: Mais on a déjà essayé des fromages cottage avec des gelées d'affaires dedans. Ça n'a pas marché, ça. L'économie de l'attention, ça marchait pas.
0: Mais aussi les pistaches avec le chocolat de Dubaï. Ou on pourrait aussi parler des avocats qui, maintenant, on les vend en filet. Avant, c'était individuellement. Mais maintenant, c'est tellement à tendance que les gens en mangent beaucoup, beaucoup. Mais c'est ça. Puis, est-ce qu'à un moment donné, c'est pas pour retrouver la simplicité, on nous vend des montres qui analysent notre corps, des lunettes qui filment, des téléphones qui demandent notre attention. Puis, à un moment donné, est-ce que c'est pas trop? Est-ce que les gens vont pas vouloir quelque chose de plus simple? Puis, c'est gaspilleur.
2: Oui.
1: Ouais.
2: Mais le beau de la chose, c'est que c'est nous qui avons le contrôle.
1: De ne pas
2: parce que même si c'est un réflexe, puis nos neurones travaillent, puis sont sollicités par l'attention.
1: Est-tu en train de nous dire que c'était mieux dans ton temps quand il y avait juste six équipes dans la LNH?
2: Non!
1: Je sens que tu t'en vas là. OK, allons-y avec le fait que la semaine prochaine,
2: oui,
1: où est-ce que vous allez être, Mike et Pascal?
0: À Québec. Avec vous tous.
1: Oui. Absolument, la bibliothèque Gabriel Roy, puisqu'on fait ça jeudi prochain en direct de là. On sera le lendemain à l'Université Laval. C'est pas mal complet pour ce qui est de pouvoir venir assister en public. Ouais. Mais ça va nous faire tellement plaisir d'être avec vous la semaine prochaine. Donc, on se retrouve dans une semaine.
0: À Québec.
1: À Québec. Merci beaucoup à vous deux. Oui, c'est le fun. Absolument. On est très excités de ça. On fait une pause après les infos. C'est notre première clinique économique micro-macro de l'année. On s'intéresse au marché du travail. D'ailleurs, pourquoi ça s'appelle le marché du travail? On va commencer par ça. Il est en profonde mutation. Alors, comment ça a des effets dans votre poche et aussi plus globalement pour l'économie. Au revoir.
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6: Ici Samuel Rancourt, voici les nouvelles. D'abord, en ce début de deuxième semaine de la campagne électorale au Québec, la Coalition Avenir Québec s'est engagée à investir 200 millions de dollars dans le réseau de la CEPAC, entre autres pour procéder à des agrandissements de parcs provinciaux existants. Christine Fréchette souhaite également agir afin d'améliorer l'accès aux rives des lacs du Québec pour le public. Et par ailleurs, plus tôt aujourd'hui, la chef caquiste a mis de l'avant des mesures pour les aînés et elle n'est pas la seule à vouloir les séduire, comme l'explique Sébastien Desrosiers.
7: Pour une première fois depuis le début de la campagne, Éric Duhaime visite une résidence privée pour aînés.
8: 42 ans, vous avez été camionneur pendant 42 ans.
7: Des électeurs qui, manifestement, sont courtisés par plusieurs formations politiques.
8: Très content de vous rencontrer.
7: La CAQ, par exemple, leur a déjà fait plusieurs promesses, comme celle de rehausser de 1 milliard de dollars le soutien à domicile.
9: Pour moi, là, vieillir, ça doit jamais rimer avec s'appauvrir.
7: Aujourd'hui, Christine Fréchette s'engage à bonifier le crédit d'impôt pour le soutien aux aînés et à laisser plus d'argent dans les poches de certains travailleurs de 65 ans et plus.
9: Moi, je me mets à leur place, c'est ce que je voudrais qu'on m'offre.
10: C'est un parti générationnel.
7: Le chef conservateur se méfie de l'opération charme de sa rivale. L'un de ses candidats dit même craindre un vote en bloc des personnes âgées pour la première ministre sortante.
10: Il faut parler aux aînés, leur parler de l'avenir, leur dire de ne pas avoir peur.
7: Une bataille des générations que mène aussi le chef libéral Charles Milliard et Ruba Gazal de Québec solidaire.
11: C'est des gens qui ont construit le Québec, qui ont construit nos services publics. Il faut conserver tout ça puis l'améliorer et non pas l'effriter.
7: Après tout, si le vote des électeurs plus âgés est convoité, c'est parce qu'ils sont plus nombreux à se rendre aux urnes, au point d'être à chaque scrutin le groupe dont la participation est la plus élevée. Ici Sébastien Desrosiers, Radio-Canada, Orford.
6: Ottawa investit pour rapatrier la construction de trains de passagers au pays. Le premier ministre Mark Carney a annoncé un contrat de près de 5 milliards de dollars avec l'entreprise Alstom pour construire plus de 300 voitures de passagers.

0: partagée de Villeraille. L'annonce est accueillie avec soulagement à la Pocatière, au Bas-Saint-Laurent, où les caisses seront fabriquées. Reportage d'Alex Villeneuve.
1: Ottawa compte sur l'usine de la Pocatière pour remplacer les wagons voyageurs de Via Rail, dont certains sillonnent le pays depuis 77 ans. Vincent Bérubé est maire de la Pocatière.
2: Effectivement, naturellement, c'est un gros wow, un contrat qui a été donné, le plus gros contrat d'Alstom dans les 10 dernières années.
1: L'entreprise française Alstom a remporté ce contrat qui sera partagé entre l'usine pocatoise, le siège social de la branche américaine à Saint-Bruno-de-Montarville et une autre usine à Thunder Bay, en Ontario. De quoi garnir le carnet de commandes et d'assurer une stabilité, se réjouit Pierre Michaud du syndicat des travailleurs et travailleuses d'Alstom de la Pocatière.
3: Ben, c'est la pérennité de nos emplois. On va pouvoir sauvegarder les emplois qu'on a avec tout ce qui est au niveau économique qui n'est pas facile présentement.
1: Mark Carney était en Ontario pour cette annonce.
4: Bon, merci d'être ici pour
1: au Bas-Saint-Laurent, on y a déployé Joël Lightbound, le ministre de l'Approvisionnement.
4: Au-delà du prix, il y a la valeur qu'on est capable de créer. Et la valeur, ben, c'est des emplois ici dans le Bas-Saint-Laurent, des emplois à la Pocatière. C'est la capacité et le génie aussi qui se développe à Saint-Bruno.
1: Le ministre estime que les installations d'Alstom peuvent être une locomotive économique pour la communauté. Ici Alix Villeneuve, Radio-Canada, Rimouski.
0: La planète Mercure, la plus petite de notre système solaire, devrait d'ici peu dévoiler quelques-uns de ses secrets. La mission BepI Colombo, menée par les agences spatiales européennes et japonaises, s'approche de sa destination. Son objectif, analyser notamment son champ magnétique, Mercure étant l'une des deux seules planètes à en avoir un, l'autre étant la Terre. Explication, Éric Plouffe.
5: Allumage 2EAP, décollage.
6: Près de 8 ans se sont écoulés depuis le lancement de l'engin spatial en Guyane à destination de Mercure, la planète la plus proche du Soleil, difficile à atteindre et où les températures varient de moins 180 à 430 degrés Celsius. Sur son chemin, la double sonde BepI Colombo a dû survoler des planètes à 9 reprises, comme Vénus, pour ajuster sa vitesse et sa trajectoire. Au cours des prochains mois, les deux sondes doivent se mettre en orbite autour de Mercure. À partir d'avril prochain, les deux engins séparés devraient chacun commencer à recueillir des données. Le directeur du Planétarium de Montréal, Olivier Hernandez, explique que l'un des objectifs de la mission est d'étudier la structure du noyau de Mercure et son champ magnétique.
7: On pense que Mercure a un noyau de fer beaucoup plus gros en proportion que toutes les autres planètes rocheuses. Alors c'est ça qu'on essaye de comprendre en étudiant son magnétisme.
6: Mercure est aussi la moins explorée des 4 planètes rocheuses du système solaire. Olivier Hernandez.
7: Parce qu'elle est très très proche du Soleil et ça implique en fait beaucoup d'efforts pour pouvoir correctement se mettre en orbite autour de la planète avec l'influence du Soleil qui vient perturber en fait les trajectoires et c'est pour ça que ça prend énormément de temps.
6: Seulement 2 missions de la NASA ont exploré Mercure, soit Mariner 10 dans les années 70 et Messenger qui a gravité autour de la planète de 2011 jusqu'à l'épuisement de son carburant en avril 2015. Éric Plofrado, Canada, Montréal.
0: Et en terminant au territoire du Nord-Ouest, des trappeurs de fourrure espèrent augmenter leurs ventes grâce à la hausse de la demande chinoise. La saison des trappes dans le Nord commence le mois prochain et les prix des fourrures ont bondi cette année pour dépasser une moyenne de 200 $ la peau. D'après Nathan Kodjiak du département territorial de l'environnement et du changement climatique, la Chine se tourne de plus en plus vers des articles de luxe, dont la fourrure. Il espère voir de plus en plus de trappeurs au sein de cette industrie. Un grand nombre d'entre eux avaient arrêté leur vente pendant la pandémie de COVID-19. Voilà, c'était les informations. 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

0: Deuxième portion d'émission, deuxième heure d'émission. Merci d'être avec nous ce matin. Nous allons retrouver aujourd'hui, parce que tous les jeudis, la dernière portion de l'émission est consacrée à une poignée de chroniqueurs en alternance. Le nutritionniste Bernard Lavallée sera là aujourd'hui, et ce n'est pas pour revenir sur le Banane Gate, mais c'est pour nous parler de cette tendance qui persiste et qui est très présente en ce moment, de calculer les glucides, les protéines, les ci, les ça. Alors, il va nous donner son point de vue sur cette façon de voir l'alimentation en tant que nutritionniste. Et dans cette case, éventuellement, on va retrouver Isabelle Maréchal, qui sera avec nous. Nathalie Platt également a accepté de se joindre à nous. Emmanuel Parent de Vie Numérique, vous l'avez déjà entendu. Et il y en a d'autres comme ça, ils sont 4-5 à se succéder à ce micro à cette heure-là, le jeudi. Ce que nous faisons maintenant, c'est ce qu'on fait tous les jeudis en deuxième heure d'émission, une heure complète consacrée à vos questions, ou en tout cas vos préoccupations très certainement. Et aujourd'hui, c'est le retour de notre clinique économie macro-micro. On retrouve Éric Pinault. Bonjour Éric.
1: Allô, bonjour.
0: Économiste et sociologue, professeur au département de sociologie de l'UQAM. Sandy Lachapelle, salut Sandy.
2: Salut.
0: Planificatrice financière indépendante, présidente de Lachapelle Finance Intelligente et chroniqueuse au journal Le Devoir et Les Affaires. Et avant d'aborder le premier sujet, qui sera donc le marché du travail et comment sa profonde transformation en ce moment a un impact et dans nos poches et plus globalement dans l'économie québécoise et canadienne. J'aimerais, juste parce qu'on fait de la vulgarisation ensemble, et donc il y a ce taux directeur qui est maintenu aujourd'hui pour la 7e fois consécutive à 2,25. Qu'est-ce que ça fait, un taux directeur? Pourquoi des fois on le monte, des fois on le baisse, et pourquoi là c'est stable?
1: Le taux directeur, il régule la capacité d'emprunter dans l'économie. Alors si tu le montes, tout emprunt coûte cher. Si
0: c'est du gouvernement, des entreprises et les nôtres.
1: Des entreprises, des ménages. Tout emprunt coûte moins cher. Donc, si tu montes le taux directeur, tu ralentis la capacité des gens d'aller emprunter, ou en tout cas, tu crées une friction, et donc, ça ralentit les investissements des entreprises, ça ralentit les décisions des ménages de s'endetter pour des grandes décisions comme une maison ou comme une acquisition importante comme un automobile. Donc, c'est un effet de ralentissement économique, et le but pour ralentir l'économie, c'est ralentir l'inflation. On veut ralentir l'augmentation des prix. Au contraire, quand ton économie va mal...
0: Ah oui, OK, puis que t'as pas de temps de pouvoir d'achat que ça, exactement. Les prix vont pas monter parce que...
1: Ouais. Quand ton économie va mal, au contraire, là, tu veux donner un coup de souffle. Tu veux aider les acteurs à emprunter pour pouvoir augmenter l'activité économique. Fait que c'est un arbitrage tout le temps entre inflation, quand l'économie tourne à plein régime, les prix montent parce que tout le monde fait de la surenchère. Au contraire, quand l'économie va mal, eh bien là, tu peux donner du lest en diminuant le fardeau de l'endettement pour inciter les gens à s'activer, à faire...
0: Donc, ça veut dire que ça va bien?
1: Alors, en ce moment, on est entre les deux.
0: Okay.
1: On n'est ni haut ni bas. On était très bas. On a eu des années là de taux directeur très bas, la période où tout le monde empruntait pour avoir des hypothèques un peu trop élevées pour leurs moyens. Et on a eu des périodes auparavant où les taux directeurs étaient très élevés. Il y a des gens même qui ont connu les taux directeurs à 18%, 20% dans les années 80-90.
0: Alors, donc c'est bas, là.
1: Ouais. Là, en ce moment, on est dans un taux directeur, je dirais, qui est stable. Pourquoi? Parce qu'il y a tellement d'incertitudes dans l'économie.
0: On ne veut pas en créer nous-mêmes.
1: Avec Trump, avec les guerres tarifaires, on a de la pression inflationniste. Et là, on la voit, c'est l'énergie.
0: Mais
1: pour le reste, il n'y a pas.
2: Il y a un taux qu'on pourrait appeler relativement normal aussi.
1: Ouais, c'est ça.
2: Historiquement.
0: Oui. Qu'est-ce que ça change dans nos poches?
2: Mais pour monsieur, madame, tout le monde, c'est l'effet plus long, tu sais, dans la hausse ou la baisse des taux directeurs, ça a un impact évidemment sur les ménages qui ont beaucoup de dettes.
1: Les hypothèques à taux variables comme le mien.
2: Exactement. Ou les gens qui ont des hypothèques à taux variables, mais c'est sûr que on veut des effets dans l'économie, mais c'est pas instantané. Donc quand il y a une baisse de taux ou une hausse, de toute façon, le temps que ça se répercute dans l'économie, il peut se passer plusieurs mois.
0: Mais est-ce que d'où la raison pour que c'est la 7e fois consécutive qu'il est maintenu? Parce que donc, vous dites, ça se fait pas tout de suite, cet effet-là, mais là, après une 7e fois, je présume que l'effet est installé, là, ce qu'on voulait faire.
2: Oui, ben, c'est parce qu'en fait, je pense qu'il y a des facteurs qui viennent de partout, là, qu'on essaie de neutraliser, certains pourraient militer vers une hausse de taux, d'autres vers une baisse, donc on choisit le statu quo pour le moment. Donc, c'est sûr que pour les gens à la maison, s'il y avait eu une baisse de taux, ça aurait été une bonne nouvelle au niveau des intérêts payés sur les marchés de crédit hypothécaires, par exemple, ou les gens qui ont un prêt à taux variable. Mais c'est, quelques dollars dans l'année. Puis il y a toujours aussi la contrepartie que si les taux baissent, ben le taux d'épargne aussi, les taux d'intérêt sur l'épargne à court terme va baisser aussi. Donc souvent, c'est beaucoup plus au niveau peut-être de l'immobilier, je pense, que si on pense aux finances personnelles, que les taux peuvent avoir un impact plus direct.
3: OK. Oui.
1: Puis les gouvernements ont mis en place depuis 3-4 ans des mesures pour diminuer la pression sur les prix immobiliers, entre autres les acheteurs étrangers, toutes ces. Donc on est capable avec d'autres mécanismes que le taux d'intérêt de calmer la bulle immobilière.
3: On le voit bien là qu'elle est calmée.
1: C'est ça. Et donc ça a eu son effet. Donc en fait, on peut laisser le taux directeur faire sa job, juste d'arbitrer entre l'appétit de s'endetter pour produire plus ou pour acheter plus et de l'autre côté l'inflation.
3: D'accord. Allons-y sur notre sujet principal aujourd'hui qui est le marché du travail qui est en profonde mutation avec l'arrivée de l'intelligence artificielle, la guerre tarifaire, on en a parlé. Selon plusieurs analystes là, il y a des milliers d'emplois qui sont menacés pour différentes raisons. Et dans cette clinique économie micro-macro, on va revenir à la base parce qu'on fait beaucoup de vulgarisation ensemble. C'est pas pour rien, Éric, que le monde du travail est nommé marché du travail.
1: Il y a un marché du travail parce que dans notre économie, il y a d'un côté des entreprises, des organisations qui ont besoin de main-d'œuvre. Donc, du point de vue d'une entreprise ou d'une organisation, le travail, c'est un facteur de production. Et de l'autre côté, on a nous, les gens, les êtres humains, et dans l'économie dans laquelle on vit, notre droit à la subsistance, notre droit à la richesse, il passe par une transaction monétaire. Dans d'autres économies, dans d'autres sociétés, ça pouvait être autrement. Et pour avoir accès à un revenu, ben il faut travailler, donc il faut vendre sa force de travail sur le marché. Donc on a une demande de travail qui provient des individus, et on a une offre de travail qui provient des entreprises. Puis traditionnellement, cet équilibre-là, ça se traduisait soit par le plein emploi, si ça allait super bien, tout le monde qui avait du travail, qui voulait du travail en avait, et toutes les entreprises qui avaient besoin de main-d'œuvre en avaient, ou du chômage, quand il y avait un écart entre les deux. C'est-à-dire que ça veut dire qu'il y avait des travailleurs qui arrivaient pas à trouver du travail. Et ça, c'était vraiment la grande question du 20e siècle. Donc, quand on pensait là, aux préoccupations concernant le marché du travail au 20e siècle, c'était le chômage de masse, les années 80, 90. Aujourd'hui, on n'est plus là. On sort d'une période de 10 ans où la question, c'était la pénurie de main-d'œuvre. Donc, c'était dans l'autre sens, le problème. C'est-à-dire qu'il manquait de travailleurs spécialisés dans certains secteurs. C'était pas partout, mais dans certains secteurs, dans certaines régions. On a aussi un enjeu de vieillissement de la main-d'œuvre. Donc ça, c'est dans le marché du travail en ce moment, il y a cet aspect-là. On a, dans les enjeux actuels, les contrats de travail atypiques, précarisants, tout ce qu'on appelle l'ubérisation de l'emploi. Puis on a l'arrivée de l'IA. Puis l'IA, c'est pas évident à savoir comment, puis on en reparlera peut-être plus tard, mais comment ça va jouer. On nous annonce une hécatombe, mais à date, on la voit pas l'hécatombe annoncée de l'IA. On la voit pas. Puis finalement, la guerre commerciale, ben ça, on voit. On est capable de mesurer. On est capable de on connaît l'effet. Puis c'est un effet très particulier. C'est le secteur manufacturier. C'est lui qui va être...
3: sur lequel il va avoir un plus grand impact.
1: Ouais.
3: Sandy, ça veut dire quoi pour l'inquiétude des gens de perdre leur emploi ou d'être insécurisé financièrement par une mutation du marché du travail?
2: En fait, pour beaucoup de ménages, 40% des ménages affirment avoir des réserves pour seulement un mois ou quelques mois de dépenses s'ils perdaient leur emploi. Donc, le niveau d'épargne est insuffisant. Je pense que donc, si on pense à un potentiel de perte d'emploi, évidemment, qu'on doit penser à de l'anxiété financière pour beaucoup de ménages.
3: On va donner des trucs d'ailleurs aujourd'hui sur comment vous préparer éventuellement ça. Est-ce que les gens ont très peur? Qu'est-ce qu'on sait du nombre du pourcentage de gens qui ont peur de perdre un emploi? Est-ce qu'on le sait, ça?
2: On dit que 2 travailleurs sur 5 au Canada craignent de perdre leur emploi en ce moment, que ce soit au niveau de la guerre commerciale ou de l'intelligence artificielle. Donc, c'est quand même un pourcentage significatif des gens qui auraient cette crainte-là. Est-ce qu'elle est fondée ou pas? On va en discuter tantôt.
3: Okay.
2: Mais les gens ont cette perception-là que leur emploi est menacé.
3: Comment l'économiste en vous et les économistes voient la place du travail dans une économie?
1: Le travail du point de vue macroéconomique, on a une définition, là, même statistique. Statistique Canada en produit une, mais je dirais que en macroéconomie, c'est une définition assez standard. Quand on parle de travail en économie, on parle de quelqu'un qui a un emploi ou qui a un travail autonome, c'est-à-dire que tu fais une prestation et tu reçois un revenu monétaire en échange. Ça, c'est du travail. Donc, tout ce qui est travail domestique, travail de subsistance, bénévolat, comme disait Yvon Deschamps, là, ma mère est bien trop occupée pour avoir du travail.
3: Ça, c'est hors marché.
1: Pour nous, c'est pas du travail du point de vue macroéconomique. Ça ne veut pas dire qu'un économiste ne pourrait pas. Et il y a tout un courant,
3: ben
1: d'ailleurs,
3: oui,
1: d'économistes féministes qui, depuis 40 ans, disent, écoutez, là, le travail domestique, c'est une forme de travail. Et il y avait même, ça, en tout cas, c'est une parenthèse, il y a même eu un débat dans les années 30, quand on a inventé les statistiques, le PIB. Il y a une gang d'économistes qui disaient, oui, mais il faut mettre le travail domestique là-dedans. Puis finalement, bon, ils l'ont exclu pour toutes sortes de raisons sur lesquelles on pourrait revenir dans une chronique historique.
3: Mais le bénévolat aussi.
1: On peut calculer la valeur.
3: Je pense que c'est 14 milliards de dollars au Canada.
1: Exactement.
3: C'est ça?
1: Oui, c'est ça.
3: Donc, il y a une valeur économique,
1: absolument,
3: mais ça fait pas partie du marché du travail.
1: C'est pas le marché du travail. Fait que le marché du travail, c'est l'offre et la demande du travail entre les entreprises et les organisations, les individus. Puis ça tourne autour de la valeur du travail. Puis souvent, on confond la valeur du travail, on confond, sous le plan économique, là, trois choses. La valeur du travail, ben, elle peut s'exprimer par le salaire qu'on gagne. Fait que ça, c'est ce que le travailleur reçoit. C'est le prix du travail sur le marché. Puis ça, ça dépend de l'offre et de la demande, évidemment, des qualifications. T'as-tu du capital humain ou pas, de la rareté dans ton secteur, puis ton pouvoir de négociation, un médecin spécialiste, il y a un gros pouvoir de négociation, t'as des institutions en place comme les syndicats, les conventions collectives, la réglementation professionnelle qui vont structurer le salaire.
3: Et les lobbies.
1: Et les lobbies, évidemment. Donc le salaire, c'est le prix du travail, mais c'est pas la valeur du travail. La valeur du travail, du point de vue macroéconomique, c'est deux autres choses très différentes.
3: Okay.
1: Premièrement, on va dire, c'est quoi la valeur de ton activité? C'est quoi la valeur économique que tu produis? C'est ton travail. Mettons, en ce moment, on est en train de travailler, on crée de la richesse, qui est de la richesse intangible sous la forme de la connaissance ou du divertissement. Mais ça, ça a une valeur. Donc, on peut mesurer la valeur ajoutée du travail dans le cadre de la production. Donc, ça, c'est la valeur économique du travail. Mm-hmm. On a des statistiques sur ça. La valeur est produite collectivement. C'est pas quelque chose qui vient toute seule. C'est quelque chose qui, c'est ma prestation, mais les équipements qui m'entourent, la technologie, l'organisation qui vont déterminer la valeur de mon travail. Mm-hmm. Et souvent, il peut y avoir un écart entre la valeur économique et le salaire qu'on reçoit.
3: Et puis, il peut y avoir des grandes disparités. La valeur de ce que nous, on fait en ce moment versus la valeur de quelqu'un qui travaille à nourrir la population.
1: Absolument.
3: Agriculteur, éleveur, maraîcher, whatever.
1: Ah, mais là, on est dans autre chose encore.
3: C'est ça, mais la valeur est relative.
1: C'est la troisième dimension.
3: Okay.
1: On va juste rester sur la deuxième.
3: Okay.
1: La deuxième dimension, c'est ce qu'on appelle la productivité du travail. Puis, faut pas penser que la productivité du travail puis le salaire, c'est la même chose.
3: Okay.
1: C'est pas parce que t'es bien productif, t'as un bon salaire, ça dépend.
3: Okay.
1: Puis la troisième chose que t'as amené, puis ça c'est hyper important, c'est l'utilité sociale du travail. Santé, éducation, soins, alimentation, environnement, c'est des activités qui ont une grande importance sociale, mais qui sont pas très bien rémunérées, comparées à, mettons, quelqu'un qui vend des assurances vie ou quelqu'un qui aide des grandes organisations financières à spéculer sur le prix du blé. Ben là, tu as un très gros salaire dans ce domaine-là, dans ce domaine financier-là, mais ton utilité sociale est peut-être douteuse parce que tu es peut-être à l'origine de certaines famines. Donc, l'utilité sociale, c'est encore autre chose. Donc, en résumé, faut pas confondre. Le salaire, c'est ce que tu reçois en échange de tes prestations. C'est pas la valeur de ton travail, c'est le prix. La valeur économique, c'est ta contribution à la production. C'est ta productivité comme travailleur. Puis l'utilité sociale, ben, c'est l'importance de ce qu'on fait. Puis souvent, on a tendance...
3: Ça, c'est relatif.
1: Oui, mais les trois, on a tendance à penser qu'ils sont imbriqués les uns dans les autres. On juge les gens comme ça.
3: Mmh.
1: Mais en fait, du point de vue économique, c'est des questions complètement séparées.
3: OK. Ça, c'est macro. Micro. Un travail, c'est un revenu.
2: C'est plus concret.
1: Ouais.
3: Mais c'est pour ça que c'est intéressant d'avoir ces deux perspectives là dans une même clinique. Là.
2: Exactement. Ben effectivement, d'un point de vue planification financière, le travail, on pense tout de suite à salaire ou à revenu. Puis pour la majorité des gens, le revenu d'emploi, c'est un de leurs actifs financier le plus important, la capacité à générer du revenu d'emploi, c'est un actif précieux. Donc, si j'ai 35 ans, que mon salaire est 50 000 par année, j'ai 30 ans de travail devant moi, c'est une valeur actualisée qui vaut à peu près $1 million. Donc, le revenu d'emploi, c'est un actif qui est quand même très important pour plusieurs personnes. La transformation actuelle du marché du travail, donc, pourrait avoir beaucoup, beaucoup d'impact sur le patrimoine futur. Donc, des fois, on a peur à des corrections boursières ou à des éléments ponctuels qui pourraient avoir un impact sur notre plan financier, mais l'évolution du marché du travail, ça a un impact aussi sur le plan financier de bien des gens. Donc, l'approche en planification financière, c'est on peut pas tout contrôler l'environnement externe, mais on va essayer de maîtriser ce que nous, on peut dans notre propre plan financier pour se donner une marge de manœuvre financière si ça change ou si ça change de façon défavorable. Puis moi, mais je suis une génération Y, fait que pour moi, le travail, c'est le plaisir, le dépassement, donc la perception du travail, tu sais, au-delà de la planification financière, prend une tangente très subjective d'un humain à l'autre.
3: Ah oui, il y a de moins en moins de gens qui se définissent. En tout cas, il y a des grandes portions des jeunes, notamment, qui se définissent plus pantoute par leur travail, là.
2: Exactement. Donc aujourd'hui, on va répondre à des questions très techniques sur des choix d'emploi en fonction de la rémunération et tout ça, mais on sait qu'aujourd'hui, les gens ont plusieurs autres facteurs de décision.
1: Moi, j'étais un X, fait que c'était l'affaire du chômage.
3: Ouais, c'était ça. On pensait qu'on n'avait pas de futur nulle part.
1: Ouais,
3: là. Alors que les baby boomers avaient tout inventé, les grands corps de tu sais, le monde du travail, beaucoup de postes n'existaient pas avant eux. Et n'hésitez pas, en fait, écrivez-nous carrément sur l'application audio, sur la bulle de conversation de l'application audio de Radio-Canada, si vous avez des inquiétudes, des questions précises sur le marché du travail.

0: votre emploi ou ce que vous observez autour de vous. Ici, on a un cas. J'ai 42 ans, deux enfants et une hypothèque. Je gagne un bon salaire, mais avec tout ce qu'on entend sur l'économie, je me demande ce qui arriverait si je perdais mon emploi. On entend souvent qu'il faut avoir 3 à 6 mois de salaire en fonds d'urgence. Est-ce vraiment la bonne règle? La question, Sandy, c'est comment on se prépare?
1: Ben, c'est pas une règle universelle, mais c'est un bon point de départ, c'est un bon guide. La vraie façon de le calculer, là, c'est pas de prendre 3 à 6 mois de salaire puis mettre ça de côté. Donc, ce qu'on va identifier, c'est vraiment, c'est quoi les 3 à 6 mois de dépenses essentielles. Mmh, parce qu'actuellement, avec un salaire, on va faire des dépenses discrétionnaires. Il y a plein de choses qu'on pourrait mettre en pause si jamais il y avait une perte de revenus temporaire. Donc, quand on pense à des dépenses essentielles, on pense beaucoup plus aux engagements financiers, l'hypothèque, le loyer, les remboursements de dettes, l'épicerie, s'occuper minimalement de nos enfants, etc. Donc, d'où l'importance de savoir c'est quoi notre coût de vie. Puis l'autre élément sur le 3 à 6 mois, c'est le temps en fait de remplacement pour trouver un emploi. Donc évidemment, si vous avez un métier très spécialisé pour lequel c'est difficile de vous replacer sur le marché dans le marché du travail, on peut penser que ça pourrait être plus long versus si vous êtes dans une profession qui est très très en demande. Donc ça va influencer le 3 à 6 mois. Puis, dans les autres éléments qu'on doit considérer, c'est est-ce qu'il y a d'autres revenus? Donc, est-ce que j'ai un conjoint qui peut me supporter financièrement? Est-ce qu'on partage ensemble certaines dépenses? La réponse va varier d'une personne à l'autre et va influencer le montant qu'on aurait besoin. Donc, un fonds d'urgence va être beaucoup plus important pour quelqu'un qui assume seul toutes les responsabilités financières versus un ménage dans lequel il y a 2 sources de revenus. Et puis, on sait que parfois, il y a, dans certains postes professionnels, il peut y avoir des indemnité de départ lorsqu'il y a des coupures d'emploi. Il y a l'accès à l'assurance emploi aussi. Donc, on va tenir compte de tout ça dans l'établissement du fonds d'urgence. Donc, le 3 à 6 mois, je pense que ça donne une bonne règle commencer l'épargne. Mais je pense qu'il est possible et très facile de calculer dans votre propre situation ça serait quoi un fonds d'urgence qui est correct. Parce qu'on veut pas on veut pas manquer de fonds d'urgence, mais Pénélope, on veut pas en avoir trop non plus.
0: Pourquoi?
1: Parce que c'est de l'argent qui ne fait rien. Donc, on veut utiliser nos liquidités précieuses pour aussi atteindre d'autres objectifs financiers. Donc, si je laisse de l'argent de côté non investi, qui ne génère aucun rendement, au cas que la fin du monde arrive, mais qu'elle n'arrive jamais, mais en fait, on s'appauvrit finalement sur le long terme. Donc, on veut trouver un équilibre entre ne pas vivre les effets négatifs de manquer de fonds d'urgence et donc de s'endetter, mais on veut aussi avoir un plan financier qui est structuré, utiliser toutes les stratégies à notre portée aussi. Donc on va essayer de trouver le bon montant à ce niveau-là.
0: On est avec
1: J'allais dire, au niveau de l'assurance emploi, un élément qui est peut-être acquis pour les planificateurs financiers, mais que des fois on oublie à la maison, c'est que toutes les semaines sur votre paye, vous voyez des prélèvements à l'assurance emploi. Donc, en cas de perte d'emploi, c'est quand même une ressource qui existe, mais il faut comprendre ses limites. Donc, l'assurance emploi va couvrir généralement 55% de la rémunération hebdomadaire que vous gagnez, la rémunération brute, mais va être plafonnée à un certain montant. Donc, par exemple, si votre salaire dépasse autour de 69 000 en 2026, bien évidemment, vous n'aurez pas 55% de calculer sur votre salaire, mais plutôt calculer sur ce montant-là, ce qui donne à peu près 729 par semaine. Donc, évidemment, quelqu'un qui perd un emploi de 125 000 par année, même s'il y a un accès à l'assurance-emploi pendant cette période, il va avoir une perte à gagner. Mm-hmm. Donc, d'où l'importance d'établir un fonds d'urgence en fonction des dépenses essentielles.
0: Et dans le marché du travail, il y a une bonne part, il y a quand même une part qui n'a pas d'assurance-emploi. On pense à tous les travailleurs autonomes.
2: On est rendu, je pense, en bas de 30% là, de gens qui sont couverts, qui sont éligibles à l'assurance-emploi.
0: Oh my God, en bas de 30%?
2: Ben, tout ce qui est contrat typique, tout ce qui est c'est de la
0: réorganisation du marché du travail, sous-traitant,
2: j'y vais de mémoire.
1: Okay. Mais les travailleurs autonomes ont accès à l'assurance emploi, mais c'est un choix. Le payer, donc souvent va être plus avantageux de eux-mêmes se constituer.
0: OK, merci pour la précision. Ouais. Alors, vous venez d'entendre Sandy Lachapelle, qui est planificatrice financière indépendante. On est avec Éric Pinault, qui est économiste et sociologue, et on revient dans cette clinique économique micro-macro à certains grands principes de base et leur relation à l'économie. On est dans le marché du travail. Éric, parlons de taux de chômage. En juillet, donc il y a 2 mois, on pouvait lire que le taux de chômage au Canada était à 6,4%. Est-ce que ça veut dire que 6,4% des gens aptes à travailler n'ont pas d'emploi?
2: Non, ça ne veut pas dire ça. On va clarifier.
0: Ouais.

0: cherches du travail. Ça, c'est la définition de population active. Si tu cherches pas du travail, du point de vue macroéconomique, encore une fois, pas du point de vue social, du point de vue macroéconomique, t'es inactif. Qui rentre là-dedans? Les retraités. Des étudiants qui n'ont pas de job,
1: ils font juste,
0: c'est ça, étudiants 100%. Une personne qui est au foyer, qui décide de rester à la maison pour toutes sortes de raisons, qui peut être bénévole, qui peut faire du canage, du jardinage, du reprisage, qui peut, en termes de valeur économique, qui peut vraiment produire beaucoup, mais qui compte pas parce qu'il n'y a pas de transaction monétaire. Les personnes incapables de travailler pour des raisons psychologiques ou physiques, pour des raisons de santé. Puis des personnes découragées qui ont juste cessé leur recherche puis qui regardent des séries. Non, je blague. Qui binge. Alors, c'est toute la population inactive du point de vue macroéconomique. Le taux de chômage, on mesure les gens qui se cherchent un emploi. Donc, en fait, le taux de chômage au Canada, la manière qu'on le calcule, c'est un sondage qu'on fait auprès des gens. Et on leur demande, avez-vous un emploi? Cherchez-vous un emploi? Ou non, je suis bien à la maison. Et donc, c'est les gens qui activement veulent travailler, mais qui n'ont pas un emploi. Donc, le taux de chômage, c'est le nombre de personnes au mois de juillet qui cherchaient un emploi et dans la population active et qui n'en avaient pas. Donc, on peut se dire que au mois de juillet...
1: 6,4% de la population active qui se cherchait un travail et n'en trouvait pas, c'est ça le taux de chômage.
0: Exactement. 21,2 millions de personnes au Canada.
1: OK.
0: Avaient du travail, avaient un emploi. Et
1: 6,4.
0: Okay. Oui, bien sûr. C'est ça. 6,4. Oui. Okay. Eux voulaient chercher un emploi. C'est très bas. En fait, on a un taux de chômage relatif. Bon. On est dans des,
1: OK. C'est quoi le plus bas taux de chômage qu'on peut avoir? Parce que je pense pas que ça peut être zéro.
0: Ça peut pas être zéro.
1: Ça peut être quoi?
0: Ben, on s'est rendu quand même dans des 1, là. Ça, c'est inquiétant.
1: Inquiétant. Ouais, ben, ça me dit réagir aussi.
2: À quelle période?
0: Dans l'eau de la pénurie de main d'œuvre, là, on a eu des mois là où ça baissait vraiment.
2: À certains mois, ça peut être, ça peut varier.
0: C'est pas annualisé, là. Oui. Mais donc, le plein emploi, c'est pas zéro chômage. Le plein emploi, il y a trois définitions, mettons.
1: Excuse-moi, je t'écoute.
0: T'as de l'air bien
1: interloqué.
0: Non,
1: c'est parce que quelqu'un parle en même temps.
0: Donc, le plein emploi, il y a une définition que certains économistes retiennent, que moi je retiens pas, qui est trop théorique. Pour moi, c'est l'équilibre optimal entre l'offre et la demande de travail. C'est un genre de paradis où tous les gens qui veulent du travail en ont et tous les employeurs qui cherchent un employé en ont. Ça existe pas, c'est purement théorique. La deuxième définition, celle du 20e siècle, celle de Keynes, celle donc sur laquelle nos politiques d'emploi étaient créées, c'était tout le monde travaille autant qu'ils veulent. L'État doit garantir que tout le monde... Donc, si tout le monde veut travailler, mettons, 15 heures semaine, ben c'est le plein emploi à 15 heures semaine. Si tout le monde voudrait travailler 45 heures semaine... Donc, la définition du plein emploi qu'on a en économie, c'est une définition qui renvoie à cette idée que tout le monde peut travailler autant qu'il veut et ça n'a pas besoin d'être à temps plein. La réalité, là, c'est pas ça. C'est pas la première ni la deuxième. Il y a toujours un équilibre sous-optimal dans le monde du travail. Il y a toujours des entreprises qui cherchent des travailleurs, puis il y a toujours des travailleurs qui cherchent du travail. Le plein emploi, c'est quand on peut dire que on sent une grande tension sur le marché du travail et que là, tout à coup, on le sent parce que les travailleurs sont capables d'exercer un rapport de force puis d'aller chercher des augmentations de salaire. Et ça, on a vu ça. On a vu ça à plusieurs périodes depuis une vingtaine d'années où cette tension à cause de la pénurie de main-d'œuvre créait un presque plein emploi.
1: Est-ce qu'on sait le taux de chômage pour le Québec? Là, j'ai juste pour le Canada ici. Est-ce qu'on le sait pour le Québec? Est-ce qu'on peut vérifier ça, Caroline, s'il te plaît, pour le Québec?
0: Je l'ai pas dans
1: juste pour voir si...
0: On va assez bien
1: parce
0: au Québec.
1: Parce qu'il y a des grosses négos qui s'en viennent. C'est pour ça que je parle. Tu sais, il y a une grève des cols bleus. Je me demandais c'est quoi le pouvoir de négociation en ce moment des travailleurs compte tenu. Je pense qu'on est plus bas que le 6,4, là, mais...
0: Fait que le plein emploi inclut ce qu'on...
1: 5,4.
0: Au Québec. Ben oui, mais on a des enjeux de pénurie de main d'œuvre importants. Mais ça dépend d'une région à l'autre aussi. Certaines régions. Puis le plein emploi, ça inclut ce qu'on appelle le chômage frictionnel. Ça, c'est le concept qu'on utilise en économie. C'est le temps que ça prend de passer d'une job à l'autre.
1: Ah oui, OK.
0: Tout simplement, tu sais. Quand t'as le plein emploi, puis on est en pénurie de main-d'œuvre, comme travailleur, tu vas te dire, je pourrais peut-être changer d'emploi. Puis ben, ça prend 2 semaines, 3 semaines de le faire, ou ça prend peut-être 2 mois de le faire. Mais pendant cette période-là, t'es au chômage.
1: Puis est-ce qu'on est capable de mesurer?
0: Oui, on le fait.
1: OK, puis ça donne quoi?
0: Ce qu'on sait, c'est que plus quelqu'un est longtemps au chômage, plus il cherche du travail puis qu'il en trouve pas, plus sa capacité d'intégrer le marché du travail devient difficile, plus il perd des qualifications, il perd des réseaux. Et donc, on appelle ça donc il faut vraiment agir. C'est pour ça que les États ont toujours des programmes de réemploi.
1: Oui, parce que je présume que, puis j'aime pas ça dire que ça coûte, mais il y a des coûts associés à cette personne-là qui n'est plus sur le marché de l'emploi.

0: Absolument, absolument. Puis je vais ralentir de vitesse. Je vois que mon début a accéléré tout à coup.
1: Mais c'est un sujet qui clairement vous passionne.
0: Donc, on a ce qu'on appelle le chômage structurel. Ça veut dire que ton économie change, puis il y a des travailleurs qui sont juste plus qualifiés pour cette nouvelle économie-là. L'IA va faire ça.
1: C'est ça?
0: Ouais.
1: OK.
0: Puis t'as le chômage conjoncturel. Ça, c'est, ben, Trump nous met des tarifs. Mm. Ça va durer 2 ans, mais pendant 2 ans, il va y avoir des chômeurs qui vont apparaître. Au Canada, on mesure donc le temps que les gens prennent pour trouver un nouvel emploi. Alors, avant la pandémie, le chiffre qui est intéressant, c'est est-ce que t'es capable de te retrouver un emploi dans du 2 mois ou du mois. Donc, mettons, tu perds ta job en juin.
1: Ouais.
0: Es-tu capable de te retrouver un travail en juillet?
1: Ouais.
0: Ça, c'est la mesure que nous, on utilise pour savoir la santé de notre marché du travail.
1: Mais c'est réaliste, ça?
0: Ben oui.
1: OK.
0: Ben, dans plein de domaines, ça va assez vite. Oh, okay. Oui. Alors, avant la pandémie, 25% des travailleurs qui perdaient un emploi, retrouvaient un emploi le mois d'après. En ce moment, on est à 20,8. Donc, on est passé d'un travailleur sur 4 qui tout de suite se retrouve un emploi parce qu'il transfère ses compétences, parce qu'il mobilise son réseau, parce que il est capable d'utiliser la réputation qu'il avait auprès de son ancien employeur pour trouver une job au nouvel employeur.
2: Puis parce qu'il y a de la demande pour ça.
0: Il y a de la demande aussi pour ça dans le secteur. On est passé d'un 1 sur 4, maintenant on est à 1 sur 5. Donc, un peu moins...
1: OK. Nous allons... prendre une pause, Sandy, parce que Sandy et Eric, là. Okay. Mais Eric, peut continuer à parler pendant la pause, il n'y a aucun souci. Je fais des blagues, mais vraiment, là, c'est super. Parce que c'est bien vulgarisé, c'est super intéressant, puis on est dans le macro. On va aller dans le micro, Sandy, après une petite pause musicale, parce qu'il y a des gens qui veulent savoir, justement, concernant l'intelligence artificielle, qu'est-ce qu'ils peuvent faire aujourd'hui, puis on a une question ici. Là.

0: On poursuit cette clinique économie macro-micro. On est sur la transformation profonde que vit le marché, le monde du travail présentement. Puis des fois, c'est des transformations à notre échelle qui sont pas liées à l'intelligence artificielle ou à la guerre tarifaire. Alors, on va poursuivre avec Sandy Lachapelle, planificatrice financière indépendante, Éric Pinault, qui est économiste et sociologue. Et allons-y, Sandy, avec un cas ici. Outre la guerre commerciale qui ébranle le monde du travail, nous écrit-on, il y a l'intelligence artificielle et cet homme ou cette personne dit, j'ai un bon emploi, mais je vois l'intelligence artificielle transformer rapidement mon domaine. Je pense pas perdre mon emploi demain matin, mais je me demande comment me préparer financièrement si mon métier change beaucoup au cours des prochaines années. Qu'est-ce que je peux faire aujourd'hui?
1: Ben, je pense que c'est le principal pouvoir de chacun. Tous et chacun, c'est l'attitude par rapport au changement. Mm-hmm. Si on regarde un peu, bon, sans, je sais qu'Éric va en parler un peu plus tantôt, mais la Banque du Canada nous apprenait cet été qu'il n'y a pas encore de perte d'emploi généralisée qui est liée à l'arrivée

0: de l'intelligence artificielle dans le marché du travail, mais ça serait de plus en plus difficile de se faire embaucher dans des professions plus exposées, on va dire à l'IA, et qu'à terme, près du tiers des emplois pourraient connaître des changements importants dans les tâches. Donc, la question, c'est peut-être pas est-ce que mon emploi va disparaître, mais est-ce que mes compétences actuelles vont conserver de la valeur? Donc, j'aimerais que les gens pensent à leur capital humain comme à leur portefeuille de placement, finalement. Donc, on veut, dans notre vie active...
1: Ça n'est pas-tu vulgariser capital humain? C'est pas tout le monde qui...
0: Ben, le capital humain, en fait, je vais l'expliquer simplement comme étant les compétences qu'on peut mettre de l'avant au profit d'employeurs.
1: Ça inclut notre formation. On peut aller chercher des nouvelles formations.
0: Exactement. Donc, développer des expertises, des activités complémentaires à notre emploi actuel, c'est une façon de développer son capital humain. Donc, quand on pense à notre portefeuille de placement, on veut diversifier, mais quand on pense à notre portefeuille de compétences professionnelles, on devrait avoir la même approche. Donc, toujours dans l'idée qu'on ne peut pas vraiment contrôler ce qui va arriver, mais on peut se donner des chances de réussite. Donc, de ne pas attendre finalement que l'intelligence artificielle amène une perte d'emploi, mais peut-être apprendre à l'utiliser, augmenter finalement votre productivité ou votre créativité avec les outils qui sont à votre disposition. Puis, tout en augmentant votre marge de manœuvre financière. Donc, moi, j'aime bien parler d'optimisme prudent. Donc, si les choses vont bien pour vous actuellement, donc c'est le moment donc de maintenir un endettement raisonnable, garder justement le fonds d'urgence dont on parlait tantôt, d'éviter finalement que s'il y a des modifications temporaires ou structurelles, que vous soyez prise au dépourvu. Donc, de profiter du fait que ça va bien en ce moment pour vous développer, puis développer votre capital humain. Et moi, j'aime beaucoup l'idée du fonds d'adaptation. On a parlé de fonds d'urgence, mais on peut aussi décider par nous-mêmes d'être proactif au courant d'une vie active, professionnel, puis se dire, il va y avoir des étapes dans ma vie professionnelle où je veux développer des compétences, retourner aux études, donc, et on va épargner en fonction de ce projet-là. Donc, on parle de fonds d'urgence, ça fait un peu catastrophique, mais si on parle de fonds d'adaptation, c'est un petit peu plus positif, c'est une façon de se dire, ben moi, je finance ma vie, puis les changements, puis je le vois d'une façon peut-être un petit peu plus à l'avance, donc de préparer un peu notre jeu d'échecs de vie professionnelle. Mais évidemment, c'est une façon très, très poétique de vous parler de ça ce matin. Si vous perdez votre emploi, c'est un petit peu plus catastrophique.
2: Oui, non, c'est ça, exact. Et on va rentrer dans perdre l'emploi ou avoir envie de changer d'emploi dans un instant. Mais Éric, les gens sont curieux de savoir, de connaître votre point de vue de sociologue et économiste sur l'impact de l'arrivée quand même assez transformatrice de l'intelligence artificielle.
1: Oui, absolument. Ben, c'est pour du point de vue économique puis sociologique, des deux points de vue, c'est une vieille question. La question de l'automatisation, de l'impact des nouvelles technologies, c'est quelque chose qui est là depuis le 19e siècle. Et depuis le 19e siècle, on a des gens qui nous font planer cette menace de l'hécatombe.
2: Ça m'étonne que vous soyez pas retourné jusqu'à l'époque de la roue et du feu.
1: On pourrait. On pourrait. Ce qui est important, là, c'est qu'une nouvelle une technologie, c'est un outil. Puis un outil, ça travaille pas toute seule. Jamais. Même l'IA ne travaille pas toute seule. Il faut quelqu'un qui fasse un prompt, il faut que quelqu'un puisse interpréter, il faut qu'on puisse connecter...
2: Ou entre quelqu'un programme quelque chose pour interpréter.
1: Exactement. Il faut après ça connecter. Il faut que l'information se rende dans un endroit pertinent. Donc, il y a toujours... C'est un outil. Alors, qu'est-ce que ça veut dire? Ça veut dire qu'il faut distinguer la destruction des emplois ou le remplacement des emplois par des machines du remplacement des tâches. L'IA va surtout impacter certaines tâches. Moi, je le vois juste dans ma propre pratique de chercheur. L'IA est venue transformer. Donc, c'est vrai que des emplois de pas très bonne qualité, comme engager un étudiant de bac pour faire des recherches bibliographiques, là, l'IA fait très bien le travail. Donc, certaines tâches disparaissent, mais par contre, des nouvelles tâches apparaissent parce qu'il faut être capable de gérer, d'opérer ces outils-là. Alors là, il y a une question de capital humain. C'est pour ça que je voulais qu'on précise le concept de capital humain. Ici, le capital humain rentre en ligne de compte. Plus on est formé, plus on va chercher activement, proactivement des formations à l'intérieur de notre organisation ou auprès d'une institution externe, plus on est capable d'être là pour ces nouvelles tâches qui ont besoin d'être accomplies. Et donc, moi, je pense que à court terme, on n'a pas vu de disparition massive d'emplois attribués à l'IA. On a vu une transformation de la manière dont on travaille. Mais c'est clair que certaines professions, certaines très, très spécialisées, sont amenées à disparaître, mais d'autres vont apparaître. Des nouvelles compétences aussi vont apparaître et certaines compétences vont disparaître. C'est clair. Là où il y a une question, je dirais, macroéconomique vraiment centrale puis qui a une implication, là, bien concrète pour les gens, là, c'est que qui dit,

0: nouvelle technologie dit gain de productivité. Ça veut dire quoi? Dans une heure de travail, on produit bien plus.
1: Ça. Hein? Mm-hmm. Avec
0: fait
1: moins.
0: Que, fait que ça veut dire que la valeur d'une heure de travail va augmenter.
1: OK. Ben donc, oui. Le salaire?
0: Ah!
1: Mais tantôt, on a fait la différence entre la valeur.
0: On ne sait pas.
1: OK.
0: C'est clair que la valeur de l'heure de travail augmente. Mais là, c'est qui va aller chercher ça?
1: OK.
0: On est deux à table, là. Il y a l'employeur, il y a l'employé. En économie, on dit il y a le capital, il y a le travail. Mm-hmm. Et là, c'est vraiment une question.
1: Dans les poches de l'employeur.
0: On
1: ne
0: sait pas.
1: Ou
0: dans les poches
1: du
0: travailleur, divisé moitié-moitié. On ne le sait pas.
1: Moitié-moitié, ça me surprendrait, là.
0: Moi aussi. Mais là, ça dépend du pouvoir des travailleurs. Et ça dépend des domaines dans lesquels ça va se poser, mais il faut être attentif comme individu que l'IA nous amène à devenir plus productif. Et ça vaut quelque chose.
1: Là, si vous avez des questions, il reste 12 minutes, là, puis je voudrais pas que ça se bouscule, là, parce que souvent, c'est ça qui se passe avec les cliniques. Là, on va rentrer dans des conseils vraiment très précis. Bon, ça nous dit parfois un emploi n'est pas nécessairement menacé. On veut changer de carrière, on a une question en ce sens. J'ai 45 ans et je travaille dans le même domaine depuis presque 20 ans. Je pense sérieusement retourner aux études pendant un an ou deux pour changer d'emploi. J'ai un REER, un CELI et de l'équité sur ma maison. Comment est-ce que je finance ça sans compromettre ma retraite?
2: On va voir la transition de carrière comme un projet financier d'abord. Donc, pas juste voir le coût de la formation. Souvent, les gens vont s'arrêter là. Mais de voir chiffrer finalement le projet puis évaluer les risques entourant le retour aux études. Donc, on va évidemment regarder les frais de scolarité, mais aussi la baisse de revenus. Donc, si vous êtes déjà en emploi, pendant la période d'études, est-ce que vous allez finalement étudier à temps partiel ou en parallèle à votre emploi? Vous allez baisser vos revenus? C'est quoi la durée de la transition? C'est quoi le revenu potentiel aussi après le retour aux études? Généralement, les gens vont faire ce type de projet-là pour augmenter, améliorer leurs conditions de travail. Donc, il y a une possibilité de revenus supplémentaires à la fin des études. Et dans le fond, une fois qu'on a vraiment chiffré c'est quoi le coût du retour aux études, mais là, c'est plus facile de choisir les sources de financement. Donc, s'il y a de l'épargne, comme je le mentionnais tantôt, c'est de l'argent qui est non investi. Donc, évidemment, souvent, on va utiliser l'épargne en premier lieu là, pour financer ce coût-là. Et si on a un CELI et un REER, ben là, les deux sont possibles. Il faut comprendre qu'on peut passer par le régime d'encouragement à l'éducation permanente, le REP, qui permet de, à la hauteur de 10 000 par année, de retirer un maximum de 20 000 pendant les études.
1: De son REER ou de son CELI?
2: De son REER, sans impact fiscal.
1: De son REER, OK. OK, comme quand on rappe une maison, et là, c'est
2: exactement.
1: Pour les études.
2: Okay. Donc, il y a un remboursement qui...
1: N'importe quand? À n'importe quel âge?
2: À n'importe quel âge, ben pendant la vie active, là, évidemment.
1: Oui, c'est ça, oui, c'est ça, je voulais dire.
2: Donc, entre 18 et 65 ans,
1: pendant la vie active. Oui. Donc, quelqu'un de 70 ans qui voudrait retourner sur les bancs d'école dans le but de se décrocher un travail, oui, c'est vie active.
2: Ben en fait, c'est parce qu'à partir de 72 ans, le retrait est obligatoire dans le REER.
1: Okay.
2: Donc, c'est probablement qu'il y a un âge limite qui est autour de cet âge-là. Donc, le REER et le REP sont disponibles. Il est possible aussi d'avoir de l'aide financière aux études en tant qu'adulte. Donc, c'est un élément qui serait à vérifier parce que quand on parle de bonne dette, les prêts étudiants là, sont en sont. Ils sont.
1: Puis, il y a une partie déductible.
2: Et donc, les intérêts sont déductibles versus quelqu'un qui emprunte sur sa propre marge hypothécaire avec l'équité sur la maison. Mais là, il ne pourra pas déduire ses intérêts.
1: Okay.
2: Donc, ça va vraiment dépendre. C'est du cas par cas. Puis aussi, il peut avoir des réponses différentes dépendamment des taux d'imposition. Donc, je pense que ça serait peut-être une des choses à regarder. Si ça va être quoi votre taux d'imposition actuellement et potentiellement après le retour aux études. Donc, si vous pensez que, par exemple, après un retour aux études, vous allez gagner beaucoup plus d'argent et votre revenu imposable va être plus élevé, bien, peut-être que vous allez vouloir garder vos liquidités pour cotiser à des nouvelles cotisations REER plutôt que de seulement rembourser votre retrait au REP. Alors, à ce moment-là, peut-être le CELI est un peu plus intéressant. Puis, à l'inverse, si vous n'avez pas beaucoup de CELI puis que c'est votre fonds d'urgence, ben peut-être que vous devriez le conserver puis trouver d'autres financements pour les études. Donc, c'est vraiment une réalité qui est différente d'un cas à l'autre.
1: Justement, vous avez parlé, Sandy, si votre fonds d'urgence est dans un CELI, c'est ce que vous recommandez. Tantôt, on parlait d'un fonds d'urgence de 3 à 6 mois ou les dépenses fixes pendant le moment où on ne pourra pas travailler. Oui. Là. C'est le CELI le meilleur véhicule?
2: Ben, je vois deux cas de figure. Il y a les gens qui, en fait, oui, le CELI, c'est le meilleur véhicule. Mais faut pas penser à l'inverse que le CELI, c'est uniquement pour mettre de l'argent, fonds d'urgence non investis. Bien sûr, bien sûr. Donc, on ne sous-estime pas l'importance de faire des investissements à long terme dans le CELI également, mais il peut y avoir une portion du CELI qui est pour le fonds d'urgence ou d'adaptation, puis une portion qui est investie plus à risque pour générer du rendement sur le long terme. Puis, il y a des gens

0: qui ont aussi, comme on le mentionnait, une marge de crédit hypothécaire disponible. Donc, si on a un profil qui est très discipliné, qui n'est pas porté vers la dépense, bien, parfois, la marge de crédit peut devenir notre fonds d'urgence aussi. Donc, on peut conserver nos liquidités pour investir sur le long terme, puis utiliser temporairement la marge. Mais si on
1: très temporairement, là.
0: Très temporairement, ouais. Exactement. Mais ça prend quelqu'un qui est discipliné pour, évidemment, ne pas commencer à piger dans la marge de crédit. Là,
1: On a un cas de figure ici que vous avez, que vous allez expliciter pour nous. Marie, 45 ans, adjointe administrative, gagne 60 000 $ par année. Voudrait changer de travail?
0: Bien, c'est ça. Donc, pour dans le cas de Marie, retour aux études d'un an avec des frais de formation de 8 000 $ Donc, on va chiffrer le projet à 53 000 elle nous partage, dans le fond, le désir de travailler à temps partiel.
1: Excusez-moi, pourquoi on chiffre à 53 000?
0: Ah, parce qu'il y a 8 000 $ de frais de formation. Puis, dans le fond... Donc, il y a une baisse de revenus. En fait, il y a une baisse de revenus de... Excusez-moi, je me
1: mélange. Parce qu'elle fait 60 000 $ par année.
0: 60 000 $ par année. Elle veut travailler à temps partiel. Donc, elle va quand même conserver 15 000 de revenus. Donc, il y a un revenu sacrifié de 15 000 plus les frais de formation. Donc, j'arrive à 53 000 pour l'année. Donc, elle doit, dans le fond, calculer... Ben, à terme de ce projet-là, c'est quoi le nouveau salaire? Combien de temps ça va me prendre pour le rentabiliser? Puis, dans le cas de Marie, ben, elle me mentionnait un 5 000 $ d'épargne disponible. Donc, dans ce cas-ci, évidemment qu'on utilise le 5 000 pour financer le coût d'études. Puis ensuite, sur le CELI et le REP, comme je vous mentionnais, c'est vraiment un arbitraire qui va être personnel, dépendamment de chaque cas. Si vous avez, dans le fond, un élément à retenir dans la réponse, c'est pour trancher entre le CELI et le régime d'encouragement à l'éducation permanente, c'est vraiment la notion de remboursement. Donc, si vous retirez du CELI, c'est sans impact fiscal, tout comme le REP, mais vous n'avez pas l'obligation de le remettre. Tandis que pour le REP, vous devez vous rembourser sur une période de 10 ans après les études. Donc, si vous voulez maintenir vos liquidités plus tard pour faire de nouvelles cotisations déductibles au REER, le CELI serait un peu plus avantageux. Mais encore là, si vous videz le CELI pour le faire et puis vous n'avez plus de fonds d'urgence, c'est pas une gagnant. Donc, souvent, c'est un mix de financement qui va être le meilleur, je pense, la meilleure stratégie pour un retour aux études.
1: OK, il n'y a pas que le salaire qui compte. Un autre cas. J'ai reçu deux offres d'emploi, nous écrit cette personne. La première me donne un salaire de 75 000 avec un régime de retraite, des assurances avec 4 semaines de vacances. L'autre m'offre 100 000 $ mais avec beaucoup moins d'avantages. Comment savoir laquelle est réellement la plus avantageuse financièrement?
0: Donc, ce qu'on veut, c'est comparer la rémunération globale et pas seulement le salaire. Souvent, le salaire va être plus accrocheur, mais il faut comprendre les avantages qui se greffent autour de deux offres d'emploi. Le plus gros morceau, c'est souvent le régime de retraite. Donc, est-ce qu'il y a un régime de retraite, mais non seulement quel type de régime de retraite? Un régime à prestations déterminées qui garantit une rente viagère au moment de la retraite a une valeur potentiellement très importante, comparativement, par exemple, à un régime à cotisation déterminée qui peut être intéressant, mais dont la valeur peut dépendre de la portion qui va être cotisée par l'employeur. Parfois aussi, on va parler de REER collectif, donc qui est encore là, qui est un avantage intéressant, mais qui a une valeur beaucoup moins grande que le régime à prestations déterminées. On va aussi regarder les assurances collectives, qui paye quoi, est-ce que l'assureur paye 100% de l'assurance pour vous, est-ce que vous devez en payer une partie, qu'est-ce que ça coûte, etc. Donc, vous devez accorder une valeur à cet avantage-là, qui se calcule quand même assez facilement. Au niveau des vacances, il faut distinguer les vacances obligatoires qui sont couvertes, en fait, qui sont encadrées par les normes du travail que l'employeur doit vous verser si vous quittez.
1: Mais le 4 %,
0: le fameux 4 % qui augmente au fil de l'expérience, versus si on vous donne accès à une offre d'emploi avec 6 semaines de vacances, mais il y a peut-être des semaines qui sont pas nécessairement remboursables si vous quittez, etc. Donc, posez les questions, vérifiez tout ça. Les fameux bonis. Donc, on ne traite pas un boni potentiel de 15 000 comme un salaire de 15 000. Donc, évidemment, s'il y a un historique qui fait en sorte qu'on peut penser de l'avoir à chaque année, c'est une chose. Mais s'il est conditionnel à différents critères, donc c'est un bel avantage, mais qui n'est pas garanti. Il faut savoir aussi que le boni, c'est considéré pleinement comme du revenu d'emploi imposable. Donc, valider aussi, en comparant des emplois, si l'employeur peut vous permettre de le cotiser directement au REER. Donc, ça va vous permettre d'investir 100 % du boni au lieu de vous faire soustraire des retenues à la source.
1: OK, il ne reste pas beaucoup de temps, Sandy, puis je...

0: J'aimerais ça quand même qu'on aborde deux questions, là.
1: Vas-y.
0: OK. La première, c'est je vais passer de 5 à 4 jours par semaine. Mmh. Est-ce que mon revenu disponible diminue vraiment de 20 %? Mmh. Et si je passe de 100 à 130 000 $ parce que j'ai une augmentation de salaire, est-ce que c'est vraiment une augmentation de 30 % puis je ressors gagnant?
1: Ben, au niveau de passer à 5 à 4 jours semaine, on va dans la première étape voir c'est quoi le revenu net dans nos poches. Donc, si, par exemple, on passe d'un salaire à 100 000 à 80 000 par année, mm-hmm. Au niveau brut par semaine, rapidement, on pourrait arriver à un écart de 240 000 pas. Net, pardon, pas brut, mais vraiment dans vos poches. Mais après ça, il faut aussi penser, si vous avez un revenu imposable plus bas, vous avez parfois droit à certaines allocations familiales mm-hmm. qui vont être plus élevées, mm-hmm, des crédits ça, qui augmentent ça. Aussi. Donc, on fait vraiment le calcul de qu'est-ce que ça change dans mes poches. Et parfois, c'est un peu moins que qu'est-ce qu'on peut penser. Mais, oui. mais ça, c'est très court terme. Donc, j'arrive à payer mes dépenses à court terme parce que la baisse de liquidité est moins grande mm-hmm. que je le croyais. Mais ne pas sous-estimer l'importance de l'étape suivante qui est de voir c'est quoi le coût à long terme de cette décision-là, parce que là, moins de cotisations au régime de retraite, moins de cotisations à la Régie des rentes du Québec si jamais vous êtes près du salaire maximum imposable. Puis, c'est quoi l'impact sur vos autres objectifs donc de retraite.
0: OK, puis de 100 à 130 000 $ par année, il passe du salarié à consultant. Est-ce que sur papier, là, c'est 30 % d'augmentation, mais
1: dans la vraie vie, vous avez des dépenses d'employeur maintenant que vous devez payer vous-même. Donc, vous devez payer vos vacances, vos assurances, vous payez la Régie des rentes du Québec. Régie des rentes du Québec, vous payez la portion employé et employeur. Vous avez évidemment toutes sortes de dépenses qui peuvent s'ajouter. Donc, non, ce n'est pas un 30 % un 30 000 qui est vraiment gagné dans vos poches. Il faut vraiment faire le calcul.
0: Mais si c'est plus le fun, si c'est moins de pression, si ça aussi, ça a une valeur
1: ça
0: économique.
1: Ça se calcule pas dans Excel. Il y a des choses qui ne se calculent pas avec des outils financiers. Mais je pense que c'est important quand même de faire ces changements-là avec un planificateur qui vous montre l'impact concret. Ça vous permet de faire un arbitrage entre des facteurs plus personnels et plus financiers.
0: OK. Le mot de la fin, Éric Pinault?
2: Oui. Ben le travail est en pleine mutation. Il y a les aspects monétaires, mais il y a les aspects aussi qualitatifs sur lesquels on vient de parler. Là. On parle de flexibilisation. Il y a des aspects très positifs à ça. Parce qu'on peut la choisir, la flexibilité, mais parfois elle nous est imposée. Ouais. Puis on se trouve dans une situation plus précaire. En même temps, tant qu'on a une pénurie de main-d'œuvre, tant qu'on vit cette tension-là sur le marché du travail, j'encourage les gens vraiment à prendre avantage de la situation pour améliorer, pour mieux négocier leurs conditions de travail, parce que on est dans une situation où, pour le moment, on n'est pas dans le plein emploi, mais je dirais que le rapport de force est plutôt du côté des travailleurs.
0: OK, donc ça, c'est la bonne nouvelle à travers tout ça, effectivement. Ouais. C'est une autre perspective sur ce qu'on entend.
2: Le problème, c'est qu'on manque d'outils collectifs. Mm-hmm. On a délaissé les syndicats, on a délaissé l'action collective. Mais bon.
0: Éric Pinault, économiste, sociologue, professeur au département de sociologie de l'UQAM. Sandy Lachapelle, planificatrice financière indépendante chez Lachapelle Finance Intelligente, dont vous êtes présidente. Ça a été un plaisir de vous retrouver. Vraiment, c'était notre entrée.
2: Oui, absolument.
1: Ouais. Vive l'automne pour les retrouvailles.
0: Ouais. Absolument, et à très bientôt. Bonjour, Alec.
3: Bonjour, Pénélope.
0: Là, j'étais complètement déconnectée des écrans en studio ici. Qu'est-ce qui se passe?
3: On vous comprend.
0: Qu'est-ce que j'ai manqué, là?
3: Grosse annonce du fédéral qui touche les travailleurs de l'usine de Lapocatière, entre autres, ceux de Thunder Bay également, un contrat de 5 milliards de dollars, 4,7 milliards de dollars pour être précis, pour construire de nouveaux wagons pour Via Rail. Vous savez, les wagons qui nous transportent d'un océan à l'autre, les très longs trajets, les wagons ont comme des dizaines d'années. Alors, un très gros contrat, on va en recevoir Joël Lightbant, le lieutenant de Mark Carney au Québec. Puis on va parler aussi de ces canettes d'aluminium. Vous savez qu'on produit énormément d'aluminium au Québec, mais toutes les canettes sont fabriquées aux États-Unis.
0: Ça m'avait échappé, là, complètement.
3: Ouais, canettes d'alcool, canettes de boissons gazeuses.
0: Tout
3: est fabriqué aux États-Unis. Puis avec la guerre tarifaire, ben il y a des tarifs et des contre-tarifs sur ces canettes-là. Alors,
0: Que nous, on leur fournit l'aluminium avec...
3: Oui, on leur fournit l'aluminium, ils la transforment, ils la font en canettes et ils nous renvoient les canettes vides qu'on remplit ici. Alors, Jean-François Nélis, qui est le copropriétaire de la microbrasserie Pit Caribou, lui dénonce la situation, puis ça commence à lui coûter cher. Alors, il va être avec nous.
0: Très intéressant, Alec. Bonne émission à vous.
3: Merci beaucoup.
0: Ça fait plaisir de vous parler comme ça tous les jours. On fait une pause de temps de vous garder bien informés. Et notre chroniqueur nutritionniste Bernard Lavallée s'en vient.
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2: Ici Samuel Rancourt, voici les nouvelles. D'abord, en ce début de deuxième semaine de la campagne électorale au Québec, la Coalition Avenir Québec s'est engagée à investir 200 millions de dollars dans le réseau de la CEPAC, entre autres pour procéder à des agrandissements de parcs provinciaux existants. Christine Fréchette souhaite également agir afin d'améliorer l'accès aux rives des lacs du Québec pour le public. Et par ailleurs, plus tôt aujourd'hui, la chef caquiste a mis de l'avant des mesures pour les aînés et elle n'est pas la seule à vouloir les séduire, comme l'explique Sébastien Desrosiers.
3: Pour une première fois depuis le début de la campagne, Éric Duhaime visite une résidence privée pour aînés.
4: 42 ans, vous avez été camionneur pendant 42 ans.
3: Des électeurs qui, manifestement, sont courtisés par plusieurs formations politiques.
5: Très content de vous rencontrer.
3: La CAQ, par exemple, leur a déjà fait plusieurs promesses, comme celle de rehausser de 1 milliard de dollars le soutien à domicile.
6: Pour moi, là, vieillir, ça doit jamais rimer avec s'appauvrir.
3: Aujourd'hui, Christine Fréchette s'engage à bonifier le crédit d'impôt pour le soutien aux aînés et à laisser plus d'argent dans les poches de certains travailleurs de 65 ans et plus.
6: Moi, je me mets à leur place, c'est ce que je voudrais qu'on m'offre.
7: C'est un parti générationnel.
3: Le chef conservateur se méfie de l'opération charme de sa rivale. L'un de ses candidats dit même craindre un vote en bloc des personnes âgées pour la première ministre sortante.
7: Il faut parler aux aînés, leur parler de l'avenir, leur dire de ne pas avoir peur.
3: Une bataille des générations que mène aussi le chef libéral Charles Milliard et Ruba Gazal de Québec solidaire.
8: C'est des gens qui ont construit le Québec, qui ont construit nos services publics. Il faut conserver tout ça puis l'améliorer et non pas l'effriter.
3: Après tout, si le vote des électeurs plus âgés est convoité, c'est parce qu'ils sont plus nombreux à se rendre aux urnes, au point d'être à chaque scrutin le groupe dont la participation est la plus élevée. Ici Sébastien Desrosiers, Radio-Canada, Orford.
2: Ottawa investit pour rapatrier la construction de trains de passagers au pays. Le premier ministre Mark Carney a annoncé un contrat de près de 5 milliards de dollars avec l'entreprise Alstom pour construire plus de 300 voitures de passagers de Via Rail. L'annonce est accueillie avec soulagement à la Pocatière, au Bas-Saint-Laurent, où les caisses seront fabriquées. Reportage d'Alex Villeneuve.
9: Ottawa compte sur l'usine de la Pocatière pour remplacer les wagons voyageurs de Via Rail, dont certains sillonnent le pays depuis 77 ans. Vincent Bérubé est maire de la Pocatière.
10: Naturellement, c'est un gros wow, un contrat qui a été donné, le plus gros contrat d'Alstom dans les 10 dernières années.
9: L'entreprise française Alstom a remporté ce contrat qui sera partagé entre l'usine pocatoise, le siège social de la branche américaine à Saint-Bruno-de-Montarville et une autre usine à Thunder Bay, en Ontario. De quoi garnir le carnet de commandes et d'assurer une stabilité, se réjouit Pierre Michaud du syndicat des travailleurs et travailleuses d'Alstom de la Pocatière.
11: Ben, c'est la pérennité de nos emplois. On va pouvoir sauvegarder les emplois qu'on a avec tout ce qui est au niveau économique qui n'est pas facile présentement.
9: Mark Carney était en Ontario pour cette annonce.
12: Bon, merci d'être ici pour
9: au Bas-Saint-Laurent, on y a déployé Joël Lightbound, le ministre de l'Approvisionnement.
12: Au-delà du prix, il y a la valeur qu'on est capable de créer. Et la valeur, ben, c'est des emplois ici dans le Bas-Saint-Laurent, des emplois à la Pocatière. C'est la capacité et le génie aussi qui se développe à Saint-Bruno.
9: Le ministre estime que les installations d'Alstom peuvent être une locomotive économique pour la communauté. Ici Alix Villeneuve, Radio-Canada, Rimouski.
2: La planète Mercure, la plus petite de notre système solaire, devrait d'ici peu dévoiler quelques-uns de ses secrets. La mission BepiColombo, Colombo, menée par les agences spatiales européennes et japonaises, s'approche de sa destination. Son objectif, analyser notamment son champ magnétique, Mercure étant l'une des deux seules planètes à en avoir un, l'autre étant la Terre. Explication, Éric Plouffe.
13: Allumage 2EAP, décollage.
14: Près de 8 ans se sont écoulés depuis le lancement de l'engin spatial en Guyane à destination de Mercure, la planète la plus proche du Soleil, difficile à atteindre et où les températures varient de moins 180 à 430 degrés Celsius. Sur son chemin, la double sonde BepiColombo a dû survoler des planètes à 9 reprises, comme Vénus, pour ajuster sa vitesse et sa trajectoire. Au cours des prochains mois, les deux sondes doivent se mettre en orbite autour de Mercure. À partir d'avril prochain, les deux engins séparés devraient chacun commencer à recueillir des données. Le directeur du Planétarium de Montréal, Olivier Hernandez, explique que l'un des objectifs de la mission est d'étudier la structure du noyau de Mercure et son champ magnétique.
15: On pense que Mercure a un noyau de

0: faire beaucoup plus gros en proportion que toutes les autres planètes rocheuses. Alors c'est ça qu'on essaye de comprendre en étudiant son magnétisme.
1: Mercure est aussi la moins explorée des quatre planètes rocheuses du système solaire. Olivier Hernandez.
0: Parce qu'elle est très très proche du Soleil et ça implique en fait beaucoup d'efforts pour pouvoir correctement se mettre en orbite autour de la planète avec l'influence du Soleil qui vient perturber en fait les trajectoires et c'est pour ça que ça prend énormément de temps.
1: Seulement deux missions de la NASA ont exploré Mercure, soit Mariner 10 dans les années 70 et Messenger qui a gravité autour de la planète de 2011 jusqu'à l'épuisement de son carburant en avril 2015. Éric Plofrado, Canada, Montréal.
2: Et en terminant au territoire du Nord-Ouest, des trappeurs de fourrure espèrent augmenter leurs ventes grâce à la hausse de la demande chinoise. La saison des trappes dans le Nord commence le mois prochain et les prix des fourrures ont bondi cette année pour dépasser une moyenne de 200 $ la peau. D'après Nathan Kodjiak du département territorial de l'environnement et du changement climatique, la Chine se tourne de plus en plus vers des articles de luxe, dont la fourrure. Il espère voir de plus en plus de trappeurs au sein de cette industrie. Un grand nombre d'entre eux avaient arrêté leur vente pendant la pandémie de COVID-19. Voilà, c'était les informations. 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

0: Demain à cette heure-ci, nous allons reprendre ce nouveau segment cette saison qui s'appelle « On a classé pour vous ». Il y a Michel Séauger qui est venu nous classer les meilleurs slogans des campagnes électorales québécoises avant que la campagne ne débute. Et là, c'est la journaliste Nathalie Collard, journaliste de la presse, amie de l'émission demain, qui aura classé pour vous les meilleurs livres écrits par des journalistes. Je connais pas encore son choix. Très, très hâte de l'entendre. On reçoit dans nos segments réguliers, tous les jeudis à cette heure-ci, une banque de quelques chroniqueurs qui viennent nous livrer leur réflexion, leur perspective sur un sujet. Et aujourd'hui, on retrouve Bernard Lavallée. Bonjour Bernard.
1: Bonjour.
0: Nutritionniste. Bernard, on entend pas mal ces temps-ci dans l'alimentation, comme un retour en arrière en quelque sorte, là, cette notion de calcul.
1: Oui.
0: Calculer les glucides, calculer les protéines, on est comme obsédé avec ça, calculer les fibres. Moi, je vais vous entendre sur cette tendance-là. Je veux savoir si ça a du bon, si ça a juste du mauvais, si c'est un peu des deux, si c'est une vieille affaire.
1: Ouais, en fait, je me suis dit, tu sais, c'est la rentrée. Rentrée veut dire je me mets en mode scolaire. Et quand on commence l'année, on se dit, faut aussi que tout le monde commence sur le même pied d'égalité. Mm-hmm. Fait qu'on va remettre des bases. Okay. Des bases qui, à mon avis, étaient déjà là, mais qui, finalement, je pense, ne le sont peut-être pas pour tous. Alors, peut-être ça peut valoir la peine. Donc, si je demandais à peu près n'importe qui nous écoute en ce moment, c'est quoi le domaine de la nutrition, je suis persuadé que la majorité d'entre eux ou elles diraient que c'est la science qui s'intéresse au lien entre les aliments et la santé. Et c'est vrai. Sauf qu'en réalité, la science de la nutrition, elle est née le jour où on a découvert que dans les aliments, il y avait des choses microscopiques, comme des nutriments, donc comme des vitamines, des minéraux, des lipides, et que c'était ces choses-là particulières qu'on retrouvait dans les aliments qui avaient un impact sur la santé. Okay. Donc, ce que ça veut dire, c'est que quand on regarde l'histoire de la nutrition, on s'est pas mal plus intéressé à ce qui se retrouve dans les aliments plutôt qu'aux aliments en tant que tels. Et donc, c'est aussi la façon dont on a partagé les découvertes dans la sphère publique. Alors, c'est pas surprenant si la majorité des gens qui nous écoutent connaissent des termes comme oméga 3, gluten, protéines, antioxydants, glucides. On a tous déjà entendu ces termes-là, mais c'est pourquoi? C'est parce que quand des nutritionnistes ou quand on parle de la science de la nutrition, on parle pas d'orange puis d'amande puis tout ça.
0: On décortique les aliments dans leurs différentes valeurs.
1: Puis on va dire de la sensibilisation ou de l'éducation populaire, mais par rapport aux nutriments. Donc ça, c'est historiquement, c'est comme ça qu'on le fait. Sauf que le problème, c'est que quand on parle publiquement de la nutrition en décortiquant, en nutriments, plutôt qu'en parlant des aliments, le problème, c'est que dans la vraie vie, on mange pas des nutriments. Moi, je mange pas des protéines, je mange pas du magnésium, je mange des aliments entiers, puis je mange souvent plein d'aliments ensemble dans des repas. Alors, ce que ça fait, c'est que j'ai souvent été témoin de comme déconnexion entre les connaissances théoriques qu'on va développer dans la science de la nutrition et la vulgarisation de ces connaissances-là dans la sphère publique, qui sont pas destinées à la science ou à des gens qui travaillent en laboratoire. C'est destiné à des vraies personnes qui mangent des vrais aliments dans la vraie vie. Et donc, il y a comme une déconnexion qui se fait. Puis ça, malheureusement, ça peut nous amener sur des fausses pistes. Alors, j'avais comme envie qu'on explore ensemble pourquoi c'est problématique de décortiquer les aliments comme ça.
0: OK, donc on est...

0: vraiment dans une... puis on le fait avec des calories, mais je comprends bien, on le fait aussi avec les nutriments, les protéines, les glucides, les lipides, tout ça. Donc,
1: il faut savoir, tu sais, les calories, ça vient des nutriments qui se trouvent à l'intérieur.
0: Donc, on est vraiment dans une culture de la comptabilité. Ça demande beaucoup de gestion, tout ça.
1: Ça peut demander énormément de gestion si on accepte ça. Si on accepte le fait que pour être en santé, c'est pas de manger les bons aliments qui est important, c'est de manger les bons nutriments puis les bonnes quantités de ces nutriments-là. Et ça devient énormément de gestion. Si je prends l'exemple de quelqu'un qui est sur TikTok. Mettons, quelqu'un sur TikTok me dit, pour être en santé, il faut que tu manges X milligrammes de magnésium à chaque jour. Fait que là, si j'accepte ce fait-là, puis je me dis, d'accord, je vais faire attention pour manger assez de magnésium, ben là, tu peux utiliser, par exemple, des applications qui vont me dire, je peux rentrer ce que je mange, puis là, ils vont me dire combien de magnésium j'ai mangé dans ma journée. Mais ce que ça implique aussi, c'est qu'il va falloir quand même que je mesure ou que je pèse ce que j'ai mangé pour être capable d'avoir des chiffres qui...
0: Parce que là, il y a les aliments qui vont nous aider... Par exemple, les amandes, qui vont nous aider à arriver à un taux de magnésium.
1: Exactement.
0: Mais ça se peut que si on a mangé trop d'affaires qui contiennent après ça aussi du gras ou aussi d'autres choses qu'on veut pas, là, après ça, on passe notre temps à calculer.
1: Ben, c'est ça. Donc là, je donne l'exemple pour un nutriment, mettons le magnésium.
0: Si on le mangeait tout seul.
1: Mais il existe des centaines de nutriments. Donc imaginez les calculs que ça prend. Mais c'est plus que ça. C'est que c'est très difficile d'avoir vraiment les quantités de nutriments qu'on retrouve dans les aliments, d'avoir un vrai chiffre. Il y a souvent des différences entre le chiffre qu'on va retrouver dans la vraie vie puis les chiffres théoriques. Je vais donner un exemple. Mettons qu'on prend deux pommiers. Okay? La valeur nutritionnelle des pommes dans ces pommiers va être influencée par le sol dans lequel ils vont être cultivés, les engrais utilisés, la variété de la pomme, le climat ou la quantité d'eau. Puis même, on peut aller plus loin. Si je prends un seul pommier, je prends une seule branche d'un même pommier, ben la pomme qui a poussé au bout de la branche et la pomme qui a poussé au milieu de l'arbre n'aura pas nécessairement la même valeur nutritive. Et ça, tout ça, c'est sans compter le transport, l'entreposage, le délai entre la cueillette et la consommation.
0: Qui amenuise la valeur
1: exactement,
0: nutritive.
1: Qui change pour chaque nutriment, c'est différent. Puis en gros, si moi, je m'en vais à l'épicerie puis que je m'achète une pomme, puis qu'après ça, je rentre pomme, mettons, dans une application pour calculer les théoriquement combien de nutriments, c'est une approximation que je vais recevoir, c'est pas le vrai chiffre.
0: Ça, c'est pour l'aliment en soi. Après ça, la façon dont on le métabolise. Si on fume une cigarette en mangeant sa pomme, on a vraiment... Mais c'est vrai, on n'a pas métabolisé tous les éléments nutritifs de cette pomme-là.
1: Absolument. Donc, je vais y arriver après, justement, de comment le corps peut changer la façon dont on va absorber. Okay. Mais oui, c'est un super bon exemple. Mais grosso modo, ce que je veux qu'on comprenne avec ça, c'est que mon but, c'est pas de vous dire, il faudrait qu'on trouve des méthodes encore plus précises pour être capable de tenir en compte toutes les valeurs dans la vraie vie pour être capable d'avoir le vrai bon chiffre. C'est plutôt que pour montrer que c'est tellement complexe d'arriver à des valeurs exactes pour les aliments que, à la place, pour les nutriments, pardon, c'est qu'à la place de, puis on va avoir un chiffre qui va être pas si vrai, pas si proche de la réalité. Pour moi, c'est pas mal plus logique et simple de simplement parler en termes de nutriments. En termes d'aliments, plutôt que de nutriments. Okay.
0: Puis un autre facteur, Bernard, c'est que ça dépend comment on la mange, cette pomme-là.
1: Mais oui.
0: Cuite, pas cuite, en compote, entière.
1: Exact. Et donc ça, c'est le concept de la matrice alimentaire. Et donc ça, c'est un terme qui est un petit peu compliqué, mais qui grosso modo veut dire la forme sous laquelle on va manger un aliment. Et ça, on a réalisé dans les dernières années que ça avait un impact sur l'effet de cet aliment-là sur nous. Donc je vais donner un exemple. Mettons que je vous dis, le sucre, c'est mauvais pour la santé. Puis on devrait en manger moins. Puis en passant, c'est ça que Santé Canada nous dit. T'sais, ils ont mis de l'avant un étiquetage sur le devant des emballages qui nous met une petite loupe qui nous dit « ce produit-là est trop sucré ». Pourquoi est-ce qu'ils ont décidé de faire ça? C'est parce qu'ils considèrent que les Canadiens consomment trop de sucre et qu'on devrait limiter. Donc, mettons qu'on accepte ça. Mm-hmm. Donc là, on nous dit « le sucre, c'est mauvais pour la santé, faut en manger moins ». Après ça, on va prendre deux aliments qui contiennent du sucre. Mettons un verre de jus d'orange et une orange. Donc, techniquement, les deux vont contenir exactement la même quantité de sucre. Et comme le sucre serait mauvais, selon ce qu'on nous dit encore une fois, donc les messages de santé publique, il faudrait les éviter. En tout cas, c'est ce qu'on pourrait croire.
0: Alors qu'on sait qu'on devrait éviter le jus d'orange, mais pas l'orange.
1: Exactement. N'importe qui a déjà entendu parler des messages de santé publique le sait. On conseille aux gens de manger des fruits, puis on conseille de limiter le jus d'orange. Pourquoi? Parce que c'est la matrice alimentaire, donc la forme sous laquelle on les mange, va avoir un impact. Quand je bois un jus d'orange, j'ai pressé le fruit. Donc, dans mon verre, il me reste, en gros, de l'eau, du sucre, des vitamines, des minéraux. Puis à cause de sa forme, c'est rapide à ingérer. Donc, 2-3 gorgées, j'ai avalé le jus. Une fois que c'est dans mon tube digestif, c'est très rapide à digérer. Il n'y a presque plus rien. Donc, ça rentre rapidement dans mon organisme.
0: Ça ne m'apporte pas grand-chose. Des vitamines, la vitamine C.
1: Mais ça apporte certaines choses. C'est juste que, grosso modo, mon but, c'est pas de dire que si c'est bon ou pas bon. Mm-hmm. C'est juste que c'est différent. Mm-hmm. Et après ça, c'est comme le jus d'orange ne prend pas beaucoup d'espace dans mon ventre, ben ça ne va pas me garder plein très longtemps. Donc, on va faire rapidement. À l'inverse, l'orange, ben là, elle va contenir exactement la même quantité de sucre, mais ça me prend plus de temps pour l'éplucher, la défaire en quartiers, la mastiquer, l'avaler. Elle va contenir des fibres qui sont plus présentes dans le jus de fruits. Donc, ça prend plus de volume dans mon estomac, ça prend plus de temps à digérer. Donc, le sucre va rentrer moins rapidement. Mm-hmm. Donc, tout ça pour dire que si je disais aux gens « mangez moins de fruits parce que c'est trop sucré », ça ferait pas de sens. Okay? Parce que la forme sous laquelle on va manger le sucre, ben, ça va influencer son effet sur la santé. Et la science est très claire, manger des fruits entiers, c'est super bon pour la santé. Et donc, c'est pour ça qu'on dit aux gens, manger des fruits, mais limiter le jus de fruits. Mm-hmm. Un autre exemple par rapport à la matrice alimentaire, c'est que, et c'est exactement ce que vous me disiez tantôt, c'est-à-dire que une fois qu'on a avalé des nutriments, donc tantôt j'avais mon exemple de pomme où je disais, il y a plein de facteurs qui vont influencer combien de nutriments dans ma pomme. Une fois que je l'ai avalé, je ne sais même pas combien de nutriments vont être ingérés nécessairement dans mon corps. Puis l'exemple que je trouve qui est le plus flagrant par rapport à celui-ci, c'est celui des amandes. Donc, si je prends une quantité de X d'amandes, mais vraiment la même quantité, donc à la base, on s'assure qu'elle contient exactement les mêmes calories, les mêmes nutriments, tout est pareil. Mais après ça, je prends des amandes entières, des amandes sous forme de beurre d'amande ou des amandes sous forme d'huile. Bien, je vais absorber moins de calories, donc de nutriments, avec les amandes entières qu'avec le beurre d'amande ou avec l'huile. Pourquoi? Parce que on a tous déjà mangé des noix dans notre vie. Qu'est-ce qui se passe quand on mange des noix? Tu sais, il nous reste plein de petits bouts qui sont pognés dans nos dents et sont gossants. Ben, c'est la même chose dans notre tube digestif. Donc, notre estomac, il n'est pas aussi efficace que les machines qui sont utilisées pour broyer puis transformer les amandes en beurre.
0: Ça prend plus de temps pour se dégrader.
1: Ou en fait, ils ne vont même pas se dégrader complètement. Donc, notre corps ne sera même pas nécessairement capable d'aller digérer complètement ces petits morceaux-là. Et donc, ils vont passer tout droit. Et donc, il y a une partie des nutriments qui ne sera pas absorbée dans mon corps. Donc, même si à la base, j'avais les mêmes aliments qui avaient les mêmes nutriments, il y en a une partie qui va passer au travers de mon corps si je le mange sous forme entière. Et donc, je l'absorberai pas.
0: Si on veut tous les nutriments de l'amande, donc, est-ce que c'est plus avantageux de le prendre sous forme d'huile?
1: Alors, non, à la vraie réponse, c'est normal de pas tout absorber. C'est correct aussi parce que notre corps, là, il a évolué pendant des milliers d'années pour manger des aliments entiers. Okay. Je veux dire, on a évolué pour pas... On n'avait pas besoin qu'une machine nous presse et nous fasse du beurre d'amande, puis on était correct quand même pour en manger. Donc, notre corps évolue pendant des milliers d'années pour manger des aliments entiers, où on absorbe une certaine partie, on n'en absorbe pas une autre partie. On n'a pas de contrôle là-dessus, mais c'est pas grave. Notre corps est capable de faire le travail sans qu'on ait justement besoin de se casser la tête puis de dire sous quelle forme exactement va falloir que je la mange. Mm-hmm. Puis il n'y a pas de problème. On est en septembre, c'est bientôt le temps des épluchettes de maïs. Mm-hmm. N'importe qui a déjà participé à une épluchette de maïs peut avoir exactement l'exemple que je viens de vous donner le lendemain pour savoir qu'il y a une partie de ce qu'on a mangé qui va passer tout droit puis qu'on ne va pas absorber. Et c'est correct et c'est normal. Donc, pour moi, c'est juste important de se rappeler que, encore une fois, c'est tellement complexe que de commencer à mettre énormément d'énergie pour dire « OK, combien de nutriments exactement je vais manger » puis calculer tout ça, c'est tellement... Ça fait tellement mal à la tête, j'ai le goût de vous dire, que vaut mieux aller vers la simplicité. Et donc, vaut mieux ne pas justement donner des conseils par rapport aux nutriments puis rester avec les aliments.
0: OK, avant qu'on plonge dans tous ces signaux que nous recevons pour nous envoyer sur des fausses pistes, pistes contraires à celles que vous nous avez énoncées, Bernard Lavallée, deux courriels ici. Pour la fin? OK, non, ça pas rapport. Je vais la garder. On nous écrit ici, « J'ai passé ma vie à calculer, compter. » Je me suis enfin libérée. J'ai accepté mon corps. J'ai embrassé avec bienveillance ce corps considéré gros qui est le mien. J'ai appris à bien manger dans le plaisir, sans comptabilité et sans compulsion. 2 ans de bonheur. Pas de chance, je suis maintenant diabétique. Je suis encore une comptable alimentaire. Il y a tellement de gens qui calculent pour tellement de raisons, des raisons psychologiques ou des raisons physique, puis on a vraiment appris à faire ça parce qu'on comptabilise les corps qu'on voit autour de nous, on comptabilise nos formes, nos grosseurs, nos grandeurs. C'est fou, ça sert à bien du monde, ça.
1: En fait, c'est que je pense que ça a été une des erreurs des discours en nutrition de mettre de l'avant justement ces calculs de nutriments là ou de calories ou peu importe, c'est que ça donnait tellement une pression sur les gens à être parfait, à bien faire et tout ça que ça peut justement mener à des relations qui vont être malsaines avec les aliments. Puis l'exemple des diabétiques, c'est un super bon exemple. On sait que les personnes diabétiques, très souvent, n'auront pas le choix de commencer à calculer combien de glucides elles consomment parce que pour leur état de santé, c'est comme obligatoire de le faire. Mais on sait aussi que chez les personnes diabétiques, ça peut être problématique parce qu'on leur met un cadre qui est tellement rigide, encore une fois, pour leur bien, là, puis on sait qu'on doit le faire. Mais on sait que ça peut être problématique pour des gens qui pourraient développer des troubles alimentaires parce qu'on leur demande ce travail-là de calculer puis de compter combien ils mangent pour leur santé. Donc, mais dans ce cas-ci, c'est que dans la balance des bénéfices-risques, peut-être pour certaines personnes,

0: Il y a plus de bénéfices à dire, ben, pour ceux-là, on va le faire compter. Mais encore une fois, quand les nutritionnistes, généralement, ça va être des réflexions qu'on va avoir de dire, OK, là, pour leur santé, ils doivent le faire, mais on sait que ça peut mener à quelque chose d'autre. Alors, et là, c'est dans un cas particulier de quelqu'un qui aurait des problématiques de santé. Mais là, le discours qu'on a dans la santé publique, c'est que, dans le public,
1: exact, c'est que
0: ça, c'est pour tout le monde.
1: Oui, c'est ça, exact. Parce que ça bénéficie à un système de nous garder dans cet état de calcul presque constant.
0: Absolument. J'adore sortir le mot en C, capitalisme. Donc, l'industrie agroalimentaire adore qu'on ait focusé nos messages autour de la nutrition sur des nutriments et sur des grammes et des calculs comme ça. Parce que ce que ça leur permet de faire, c'est, mettons, si je vous dis, on vous dit que des protéines, c'est un bon nutriment qu'on devrait manger puis qui est bon pour la santé. Comme en ce moment, là, tout le monde capote sur les protéines et on le voit, juste avant de me rendre à Radio-Canada, il y a une énorme pub dans le métro en ce moment pour des nouvelles céréales enrichies en protéines. Puis le mot protéine est plus gros que le nom des céréales.
1: Okay.
0: Donc, ça nous montre qu'est-ce qu'on nous vend. C'est pas des céréales qu'on nous vend, c'est la promesse des protéines. Donc, ça sert à l'industrie. Puis si dans notre tête, on a appris que les protéines, c'était bon pour la santé, après ça, l'industrie n'a qu'à écrire sur leurs produits protéines en gros ou bien nous mettre combien de grammes de protéines à l'intérieur. Et nous, on va faire le travail pour eux. Donc, ils nous disent pas « mon produit est meilleur pour la santé ». Ils auraient pas le droit de toute façon parce que c'est pas vrai que leur produit est meilleur pour la santé parce qu'on a mis des protéines. Mais nous, comme consommateurs, on a intégré ça, on fait le reste du travail pour eux. Je vois le mot « protéine », on m'a dit que les protéines, c'était bon pour la santé. Alors, n'importe quel produit qui en contient sera nécessairement bon pour moi.
1: En tant que nutritionniste, là, ça vous rend pas fou?
0: Pénélope. Est-ce que, tu vois, ma séance de psy, c'est plus tard aujourd'hui.
1: OK, c'est ça, ouais.
0: Je la ferai pas à la radio.
1: Parce que c'est des gros messages à contrer par un gros système. Par exemple, on a fait la guerre au gras, OK, il y a quelques décennies. Puis là, on se disait, l'industrie en veut à notre santé. On a inventé les produits allégés, puis on a fait de l'argent avec ça, puis on continue de faire de l'argent avec ça. Donc, contrer tous ces messages marketing-là, c'est quelque chose. Donc, qu'est-ce qu'on peut faire, nous, pour vous aider à bien nous éduquer?
0: En fait, c'est ça. Moi, j'ai même pas le goût de dire qu'est-ce que vous devez faire. Aujourd'hui, mon message le plus important, c'est justement de faire un appel peut-être à, évidemment, ceux qui parlent d'alimentation dans les médias, c'est sûr, mais aussi d'allumer dans la tête des gens qui entendent des messages par rapport à l'alimentation, que quand on entend des messages qui sont basés sur les nutriments, ça peut être très problématique pour plein de raisons. Donc, les quelques exemples que je vous ai montrés montrent que, dans le fond, là, quand on se base sur les nutriments, dans la vraie vie, c'est très difficile d'appliquer ces recommandations-là parce que, c'est ça, il y a plein de facteurs qui font que ça change la valeur nutritive, qu'on ne sait pas combien on a absorbé, etc. Et donc, c'est pour ça qu'aujourd'hui, on parle beaucoup plus en termes d'aliments qu'en termes de nutriments, nous, comme nutritionnistes, dans un monde idéal. Puis, cette vision-là qu'on a eue dans les dernières décennies de parler justement des nutriments, tu sais, qui est plus basé, mettons, dans les années 90, ça a évolué depuis ce temps-là parce qu'on s'est rendu compte que non seulement c'était faux parce qu'on n'arrivait pas aux bons chiffres, mais en plus que ça pouvait mener sur des fausses pistes et aussi que ça pouvait nuire à la relation que les gens entretenaient avec l'alimentation. Et donc, mon gros message, c'est, tu sais, moi, ça fait 12 ans que je fais de la vulgarisation scientifique. Si des gens m'ont déjà entendu parler, très rarement, je pense, que j'ai parlé des nutriments. Puis peut-être que des gens peuvent se dire, comment ça se fait qu'un nutritionniste ne parle plus de nutriments? Alors qu'avant, c'est ça qu'on faisait. Est-ce que c'est parce qu'il manque de connaissances? Est-ce que c'est parce que la nutrition a régressé? Non, c'est pas parce qu'on en sait moins qu'avant. C'est justement parce qu'on en sait plus puis qu'on a compris que finalement, à force de vouloir décortiquer les aliments, ça pouvait mener sur des fausses pistes. Et donc, que dans la vraie vie, comme nutritionniste qui parle en public, moi, je parle à des vraies personnes qui mangent des vrais aliments dans la vraie vie. Et donc, c'est de cette façon-là qu'il faut parler.
1: Clément nous écrit, suivant la logique selon laquelle la manière de consommer un aliment influence la quantité de nutriments que le corps absorbe, est-ce que ce serait bénéfique de prendre le temps de bien mastiquer chaque aliment? Indirectement, de manger lentement pour qu'ils entrent dans le tube digestif sous une forme plus digeste?
0: Ben, c'est normal d'avoir ce genre de réflexion-là.
1: Ben ouais.
0: Mais pour moi, ça vient exactement de cette espèce d'optimisation ou de contrôle qui vient autour des aliments puis de comment est-ce qu'on devrait bien les manger pour bien absorber. La réalité, là, c'est qu'on a un corps qui a évolué pour manger des aliments entiers puis aller chercher tout ce dont il a besoin sans qu'on ait besoin de se casser la tête. L'important, donc, est-ce que manger lentement, ça peut être une bonne chose? Oui, on sait que si on mange lentement, ça donne plus de temps à notre corps pour envoyer un signal à notre cerveau de « je n'ai plus faim ». Donc, oui, pour savourer ces aliments, c'est super. Mais après ça, il ne faut pas que ça devienne une règle rigide de « je dois mastiquer 23 fois avant de… »
1: Mais en même temps, on mastique un quart de fois en ce moment. Là, on mange devant nos ordis. Il y a ça, il y a peut-être ça là, qu'on a envie de revenir à quelque chose de plus normal.
0: Oui, mais encore une fois, parce qu'on pourrait débattre mille ans, parce que c'est ça mon travail, puis que c'est mon cheval de bataille, mais la personne personne qui mange devant son ordinateur rapidement, vite, vite, vite, pour moi, le problème, c'est que son travail lui demande de continuer à travailler. Tu comprends?
1: On est d'accord.
0: C'est pas le problème qu'elle mastique pas suffisamment. Donner le temps aux gens. Donner le temps aux gens pour qu'ils puissent avoir une vraie journée où est-ce qu'ils ont le temps de manger. Ils vont manger à leur rythme, puis au rythme qu'ils ont envie puis qu'ils ont besoin. Mais c'est notre mode de vie qui est peut-être plus cohérent.
1: On peut s'arrêter de mettre l'heure du lunch à midi. C'est pas tout le monde qui a faim à midi. C'est pas tout le monde qui a faim à 7 heures pour déjeuner, puis c'est pas tout le monde qui a envie de souper à 7 heures ou à 5 heures le soir. Tu sais, on est vraiment régi par un... Hey, là, on est-tu parti les marxistes ou on n'est pas parti les marxistes? OK. Alors, je finis avec un courrier. Est-ce que vous avez fini, Vernon?
0: Je n'ai jamais fini, là. C'est comme...
1: On a un courriel hors sujet, mais qui vous est adressé. Elsa nous écrit « Nous avons semé les graines ancestrales qui venaient avec son livre sur les tomates. »
0: Ah, cool!
1: « Mon fils de 31 ans qui n'avait jamais rien fait pousser a eu un succès monstre. Des belles, grosses tomates rouges, les meilleures qu'il a mangées dans toute sa vie. »
0: C'est trop cool. OK, je vais quand même faire un petit lien avec ce dont on vient de parler. Comme nutritionniste, j'ai rapidement réalisé que moi, mon travail, c'est quoi? C'est pas d'apprendre aux gens combien de nutriments dans les aliments. C'est de les inciter, de trouver des façons de rendre ça cool et le fun de manger des fruits puis des légumes. Puis avec ma compagnie de semences ancestrales, donc de fruits puis de légumes du passé, j'ai trouvé que c'est une façon de rendre ça le fun pour les gens de manger plus de fruits puis de légumes. Puis j'ai pas besoin de dire à personne, savais-tu que la tomate contient tant de milligrammes de vitamine C et tant de magnésium et tant de ci et de ça pour les convaincre de les manger? C'est, hey, cette tomate-là, là, ça fait 60 ans qu'on la cultive au Québec, puis elle aurait presque disparu. Hey, essaie de la manger, tu vas goûter au passé. Juste ça, je suis capable de convaincre les gens d'y goûter, puis je pense que je fais mon travail de nutritionniste de cette façon-là, sans passer par, justement, les nutriments.
1: Puis moi, je vais faire mon travail d'animatrice, je vais vous dire que en deux tranches de pain avec une grosse cuillerée de mayonnaise puis du beau gros sel, là, c'est tellement bon, un sandwich aux tomates quand elles ont l'air goûteuses comme celle-là. Là. OK, alors le livre, c'est Les tomates du Québec, leur histoire et leur culture, qui est sorti donc
0: cette année
1: en janvier, en début d'année, qu'on retrouve sur votre site.
0: Oui, en librairie
1: en
0: maintenant.
1: Librairie aussi.
0: Oui,
1: absolument. Ah, OK. Et nouvelle série sur les médias sociaux avec Mordu.
0: Absolument.
1: Qu'est-ce que c'est?
0: Donc, on vient juste de sortir le premier épisode. Donc, c'est ma deuxième saison que je fais avec des vidéos avec Mordu sur les médias sociaux. Cette fois-ci, je m'intéresse aux péchés capitaux. Donc, j'ai pris les 7 péchés capitaux et je regarde comment est-ce qu'on peut voir encore leurs traces dans des tendances en alimentation sur les médias sociaux. Donc là, hier, on a sorti la vidéo sur l'envie et la tendance des « What I eat in a day ». Donc, c'est des vidéos où les gens se filment tout ce qu'ils mangent dans une journée puis ils partagent ça avec leur communauté. Donc, j'ai analysé ça sous l'angle du péché capital de l'envie. Et donc, une fois par mois, il y aura une vidéo avec un péché capital et une tendance en nutrition.
1: Absolument génial, tout ça. Bernard Lavallée, on est encore ravis de vous avoir autour de cette table cette saison. Les autres chroniqueurs avec lesquels vous allez vous retrouver autour de cette table, il y aura Isabelle Maréchal, qui est nouvelle chroniqueuse avec nous cette saison. Il y aura Nathalie Platt, également, qui sera avec nous.

mardi 3 septembre. Je vous souhaite de passer une excellente journée à l'antenne d'ici première, si vous choisissez de rester à l'écoute de cette radio. Demain, nous aurons Mathieu Bergeron avec nous, ce joueur de football québécois qui vient de signer un immense contrat. On lui avait parlé à peu près un an et demi. Et là, il fait du temps dans son horaire aujourd'hui. Donc, je lui parle cet après-midi. On va vous diffuser ça demain, alors qu'il devient aussi chroniqueur pour le droit, si je me trompe pas. Donc, il ajoute plusieurs cordes à son arc, en plus de jouer donc cette saison dans la NFL. C'est entre autres ce qu'on vous propose demain avec la bande des quatre, bien évidemment. Voilà, on se retrouve demain. Au revoir tout le monde.

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4: Ici Émilie Perrault. Aujourd'hui à l'émission, Dingdom, Random, Polydom. On étudie encore la question, hein, Dominique?
5: J'aime bien Polydom.
4: Mais je dois dire que c'est pour vivre ce moment-là que Dominique Tardif a décidé d'ouvrir, non pas son couple, je le précise, mais son club d'écoute. Parce qu'aujourd'hui, on accueille, et c'est vrai qu'on l'accueille parce qu'il vient tout juste d'arriver en studio, Francis Reddy.
6: Oh, bonjour.
4: Bonjour, Francis.
6: Trop content d'être avec vous, vraiment.
4: Ben, nous, on est contents.
5: Quand Frédéric Corbet, réalisateur de cette émission, m'a dit, bon, si on allait de l'avant avec ce nouveau concept, Dominique, ça te permettrait de faire de la radio avec Francis Reddy. Oh. C'est vraiment ce qui a fini de me convaincre.
6: Mais franchement, c'est exagéré.
4: Oh non, pas du tout, c'est bon. La vérité. J'étais présente à ce meeting et donc Francis Reddy, parce que comme ça, toutes les semaines, on a des amis d'ici musique qui viennent nous visiter, qui viennent nous présenter des coups de cœur. Et là, avec lui, on va aller d'une accordéoniste lettonne à Bruno Mars.
6: Oui.
4: T'as un beau spectre, Francis.
6: Oui, n'est-ce pas?
4: Oui.
6: N'est-ce pas? Mais c'est parce que je trouvais que le terrain de jeu était vaste,
4: ben oui.
6: Possible. Alors, puisqu'il est si vaste, ben je me permets.
4: On y va.
5: Il n'y a aucune limite à notre terrain de jeu ici.
4: Absolument. Dominique, lui, va nous parler des albums qui ont attiré son attention cette semaine, mais aussi de retour avec une chronique nécrologique.
5: Oui, Denis Boulet, premier batteur d'Offenbach, frère de Jerry Boulet, nous a quittés il y a quelques semaines, donc je vais tenter de lui rendre un petit hommage.
4: Et en deuxième heure, je vous propose une entrevue avec l'autrice française Louise Chenevière pour son récit « Faire la peau ». L'an passé, à l'émission, on avait parlé de l'essai de Claire Richard sur la matrophobie, la peur de ressembler à sa mère. Eh bien, ici, ça va encore plus loin avec Louise Chenevière parce qu'elle évoque carrément le matricide littéraire. C'est un livre qui s'est taillé une place dans la liste du Goncourt, donc on lui parle en deuxième heure. On pourra aussi assister au Tinder littéraire entre Stéphane Lafleur et un auteur qu'il admire, Hervé Bouchard. Et c'est Camille Côté-Giguère qu'on accueille pour notre segment Création. Tous ces gens réunis pour prouver encore une fois qu'il restera toujours la culture.

0: C'est l'animateur Francis Reddy qui prend place auprès du journaliste Dominique Tardif, notre pilier, notre repère, notre socle, notre base, notre ancrage, notre appui, notre pivot et tout autre mot synonyme que vous allez nous envoyer dans la bulle de conversation.
1: Ah, et
0: ce qu'on vient d'entendre, c'est tout un frisson pour Francis Reddy, la chanson de ton été. C'est une chanson de Bruno Mars, Francis.
2: Mais oui, puis là, c'est sûr que je pourrais pas vraiment la faire écouter aux saisons de Francis le samedi ou le dimanche. Les gens diraient, ouais, oh! Mais pourtant, je me permets mille choses à cette émission. Mais là, l'été, pour moi, c'est vraiment la chanson qui, à chaque fois qu'elle apparaissait, je fondais.
0: Mais on en a été témoin, là, Dominique.

0: Il était en extase.
1: Non, non, mais c'est parce que cette musique, cette chanson-là, qui est totalement mexicaine, totalement mariachi, totalement Luis Miguel, c'est complètement, ça prend toute la place. Ouais. Dès que ça apparaît, c'est comme si les tensions, les stress, la difficulté de vivre que je peux ressentir, parce que comme tout le monde, ça peut m'arriver, mais là, ça disparaît, ça s'estompe, ça prend toute la place. Ce gars-là a cet art d'aimer tant chanter et de tellement vivre le mood de la toune et ces trompettes-là de mariachi, c'est tellement fantastique. Risk It All, ça, c'est vraiment incroyable. Et j'ai entendu à un moment donné un montage qui a été fait avec justement Luis Miguel, qui est un grand chanteur mexicain, qui est une super gigantesque star qui a vendu des centaines de millions d'albums. Mm-hmm. Et ils ont fait la voix de Luis Miguel et la chanson de Bruno Mars aussi en italien, en espagnol, pardon. C'est tellement incroyable, mais juste l'écouter, je peux pas croire qu'on reste indifférent à cette chanson.
2: Ben, on va se faire plaisir. On va te faire plaisir aussi, Francis. On écoute un extrait de Risk It All.
1: Oh, oui.

0: Ah, il fallait qu'on se rende jusque là.
1: Ah, oui,
0: quand
1: complètement.
0: Même, là. Impossible
1: ah, oui,
0: qu'on
1: oui,
0: arrête
1: oui,
0: avant
1: oui,
0: ça.
1: Absolument.
0: On pourrait, Bruno Mars pourrait jouer au complet dans un mariage.
1: Je complètement.
0: Dire, toutes ses chansons sont des grandes chansons d'amour.
1: C'est pas possible.
0: Là.
1: C'est pas possible. Ah. C'est comme si il a ce sens de ce qui accroche,
0: ouais.
1: évidemment, et ce sourire qu'il a, ce gars-là.
0: Ouais.
1: C'est comme, il y a une espèce de sérénité. Lorsqu'il interprète ses chansons, puis ça fait du bien de voir cette sérénité-là.
0: Oui, il y a quelque chose de contagieux.
2: Oui, puis il est tellement talentueux que tout lui semble naturel.
0: Oui, c'est vrai, ça a l'air tellement facile.
1: Oui.
0: Ça a l'air facile d'être Bruno Mars.
1: Mais je veux vous dire merci d'avoir accepté qu'on joue Bruno Mars. C'est quand même incroyable.
0: Mais Francis, tu reviens pour ça, là. C'est ton terrain de jeu.
2: On va jouer à chaque semaine.
0: Ça peut être ça, et tu vas découvrir bientôt aussi que Dominique Tardif est un excellent joueur de air drama.
2: Oui, ça s'en vient.
0: Dominique, le premier album dont tu veux nous parler, toi, cette semaine, c'est le nouvel album d'Erykah Badu.
2: Oui, Erykah Badu, c'est son premier album en 11 ans. Le précédent date de 2010. C'est une femme qui aime prendre son temps, Erykah Badu. Elle fait penser en ce sens-là à D'Angelo, le regretté D'Angelo, dont je vous ai parlé l'an dernier, qui offrait tout le temps de la qualité, mais qui était loin d'être prolifique. Là, il a enregistré quoi, 3 ou 4 albums en carrière. Il s'agit seulement, dans son cas, de son 6e album depuis 1997. C'est un album, d'ailleurs, qui a été reporté souvent. Là. Sa première date de parution, c'était août 2025. Donc, il a fallu attendre. Bon, j'ai l'air de lui faire des reproches, là, à Erykah Badu, mais c'est un luxe que trop peu d'artistes peuvent se permettre.
0: Oui.
2: Aujourd'hui, à l'heure où la musique rapporte pas grand-chose, il faut le souligner, Erykah Badu, elle a eu la chance de commencer sa carrière à l'époque où on en vendait beaucoup,
0: oui.
2: on vendait des tonnes de CD. Son premier album, donc, est paru en 97, Baduism, c'est un classique absolu. C'est cet album-là qui l'a consacré comme la reine du néo-soul, c'est comme ça qu'on la surnomme. Au sujet de ses atermoiements, elle a dit en entrevue avec The Guardian que, je cite, procrastiner, vivre, apprendre, c'est ce qui donne des choses à propos desquelles écrire. Bon, j'ai déjà essayé d'offrir cette excuse à mes patrons à la presse, puis ça n'a pas été très, très bien reçu.
0: Laissez-moi vivre!
2: Et voilà, non, ça ne fonctionne pas. Elle est de retour donc avec un album collaboratif qu'elle a créé avec un DJ du nom de The Alchemist, qui est considéré comme un des plus grands virtuoses de l'histoire du hip-hop. C'est mon collègue Pascal Leblanc qui l'a écrit pas plus tard que cet été. Et notre attente est récompensée par un album riche, touffu, qui est sorti d'un luxe de détails. C'est un monument à l'idée de prendre son temps pour bien faire les choses. Elle a bien fait de prendre son temps, Erykah Badu. Voici un extrait, premier extrait de la pièce Witch Doctor.

0: Witch Doctor. Il y a quelque chose d'intemporel, on dirait, oui, dans sa musique.
1: Bruno Mars pourrait faire un duo. Oui. Ça marcherait. Tout à fait. C'est capable.
2: Ils ont beaucoup en commun. Oui. Il y a d'ailleurs plusieurs collaborations sur cet album-là avec des jeunes rappeurs, les jeunes, meilleurs jeunes rappeurs du moment. Mais donc, c'est un album collaboratif avec le DJ The Alchemist. Puis l'histoire de leur rencontre témoigne bien du rythme auquel Erykah Badu fonctionne, avance dans la vie. Donc, il y a quelques années, The Alchemist était DJ dans une fête. Il a croisé, lors de cette fête-là, un proche d'Erykah Badu. Il lui a dit, c'est un de mes rêves absolus de collaborer, de travailler avec elle. Et deux ans plus tard, The Alchemist a reçu un coup de fil d'Erykah Badu qui lui a dit, et si on collaborait, mon ami? Et ils sont bel et bien devenus amis. The Alchemist, il appartient au monde du hip-hop, mais il travaille à partir d'échantillons. Okay. C'est quelqu'un qui fouille dans les bacs des disquaires. Il était présent cet été au festival de jazz et il a été vu dans différents disquaires d'occasion à Montréal à tenter de trouver des perles. Donc, sa musique s'abreuve déjà au vieux soul, au jazz. C'était une rencontre qui était toute désignée, qui devait se produire entre ces deux artistes-là. Fait inusité aussi que je souligne au sujet d'Erykah Badu, que je savais pas, elle est, ça explique aussi ses atermoiements, elle est doula dans la vie. Ah. Elle accompagne des femmes enceintes qui vont accoucher. Elle fait ça depuis 2006. Donc,
1: sage-femme.
2: Sage-femme. Et voilà, doula. Elle accompagne à peu près deux femmes par année.
0: Mais en fait, c'est que je pense que la doula peut pas accoucher la personne, mais elle l'accompagne dans le... C'est comme un accompagnement... pas spirituel, mais
2: elle dit c'est support, assez spirituel, en fait. Elle dit qu'elle est là pour aider les femmes à rencontrer leurs cinq docteurs, c'est-à-dire le soleil, la terre, les nutriments, l'exercice et l'épanouissement de l'esprit. Et elle est aussi doula de fin de vie, donc elle accompagne les personnes en fin de vie. Elle est bien occupée, c'est Erykah Badu. Oui. Elle a 55 ans, mais elle est bien branchée sur ce qui se fait de meilleur en musique aujourd'hui. Il y a des collaborations avec Westside Gunn, avec Steve Lacy, avec Earl Sweatshirt, ce sont tous d'excellents rappeurs sur cet album-là. Voici une collaboration avec Earl Sweatshirt, ça s'appelle I Know That Man. 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

0: Erika Badu, donc, ce nouvel album Before the World Blows. Et pour les gens qui nous écoutent dans le coin de Toronto, elle est en spectacle le 13 septembre.
1: L'occasion de ne pas rater.
0: Ben oui, allez-y, profitez-en pour nous. Je me tourne vers Francis Reddy parce qu'on va découvrir donc ce premier coup de cœur que j'annonçais, une accordéoniste lettonne.
1: Ça, c'est une première ici.
0: Ça, c'est une première au club d'écoute, mais c'est pour ça qu'on voulait Francis Reddy.
2: Ah là là.
0: Alors, j'ai peur de massacrer son nom, fait que je vais te laisser y aller.
2: OK, on dirait Ksenia Sidorova. C'est voilà, aussi simple que ça. Sidorova. Ouais, et puis c'est donc en musique classique, en accordéon, elle a un talent gigantesque, elle a un charisme fou et un de ses défis, c'est de dire l'accordéon, cet instrument peut totalement trouver sa place en musique classique dans les interprétations. Elle joue du Jean-Sébastien Bach, elle va jouer le Mozart, elle va jouer évidemment tout ce qui peut être se rapprocher du bandoneon avec Astor Piazzolla, tout ça. Mais elle est puissante, à la fois en nuances, à la fois sensible, mais j'avoue que j'accroche sincèrement beaucoup à l'accordéon. C'est un instrument qui me touche parce que c'est un instrument complet, comme un piano, comme une guitare. Il y a les accords, il y a tout. Alors on peut être autant dans les musiques qui accompagnent parce que ces accords complets qui sont sur l'accordéon permettent, comme un piano, d'accompagner. Mais c'est aussi une ligne mélodique. Et là, elle fait ce qu'elle veut avec son instrument et elle va être, entre autres, à Québec au mois de mars. Je pense que c'est...
0: Le
2: 4 mars?
0: 4 mars. C'est confirmé.
2: Voilà. Et donc, elle va jouer avec un chanteur bariton allemand, je pense. Mais qu'importe ce... Il faut aller la voir. Si vous êtes à Québec, courez. Courez et vous allez vivre un moment d'une intensité sans nom. Elle a à peu près 40 ans, pas loin. Et puis, son talent est infini. Tu sens qu'elle peut faire ce qu'elle veut avec son instrument. Incroyable.
0: Là, moi, je suis curieuse. On va aller en écouter. Oui, on a un extrait, c'est Liber Tango.
2: Oui, Liber Tango.
0: Mais oui.

0: c'est juste mon Bruno Mars pour arriver à tout moment, là.
1: Complètement. C'est lui le lien aujourd'hui.
2: Mais c'est une intensité, c'est ça. C'est une intensité. Elle fait des duos avec un guitariste qui s'appelle Miloš Kadaraglić, qui est un grand guitariste. Et ce qui se passe entre les deux quand ils jouent ensemble, elle est vraiment incroyable. Ça, donnez-vous la peine d'aller écouter plein de musique où on la retrouve.
0: Oui.
2: Elle se lance aussi beaucoup avec des compositions d'aujourd'hui en musique classique, donc très contemporaine, à fly, comme on dit.
0: Alors,
2: C'est Nia Sidorova.
0: D'ailleurs, vous allez pouvoir retrouver le nom exact et la pièce qu'on a fait jouer sur l'application Radio-Canada Audio. Et donc, on le disait, c'est au Palais Montcalm à Québec le 4 mars, mais aussi les gens de Vancouver.
2: Oui.
0: Retenez ça au Playhouse le 7 mars.
2: Complètement.
0: Vous avez le temps là, de le prévoir à l'agenda, mais c'est bien de faire les choses
2: d'avance.
0: Faire
2: les deux, peut-être.
0: Aussi, ça peut être un projet.
1: On la suit.
2: C'est ça.
0: Dominique Tardif, ton prochain album dont tu veux nous parler, Don't Be Funny Without Me, Le Renne.
1: Oui, Le Renne. Je dois remercier une amie de l'émission qui m'a mis sur la piste de Le Renne, c'est l'autrice Arizona O'Neill.
0: Oh.
1: Parce que Arizona, elle a peint la devanture du disquaire Phonopolis, donc c'est sur la rue Bernard, ici à Montréal, dans le Mile End. Elle a peint donc une illustration inspirée de ce nouvel album de Le Renne, qui s'appelle, son vrai nom, c'est Lauren Spear. Donc merci beaucoup Arizona O'Neill. J'ai vu ça sur Instagram, je me suis dit, il faut que j'aille écouter cet album-là. C'est son deuxième album à Le Renne. Le premier s'intitulait Leftovers. Ça a été enregistré, c'est paru durant la pandémie, donc ça a été une expérience qui a supposé certains deuils pour Lauren Spear, parce qu'elle a dû essentiellement l'enregistrer à distance, alors que cette fois-ci, c'est tout le contraire. Elle s'est retrouvée en campagne, dans la campagne de Mountain Grove, je crois que c'est dans l'Est ontarien. On salue nos auditeurs de l'Est ontarien.
0: Si vous pouvez nous le confirmer
1: que c'est bien, que Mountain Grove se trouve bien dans le... Non, mais je pense que j'ai bien fait mes recherches là-dessus.
0: Il n'y aura pas de déradome cette semaine.
1: J'espère que non. Jusqu'ici, je pense que non. Elle vient de Bowen Island. Ça, c'est en Colombie-Britannique. Donc, salutations à nos auditeurs de la Colombie-Britannique. Elle s'est installée, Lauren Spear, à Montréal à la fin de son adolescence pour étudier en histoire de l'art. C'était la grande époque où quiconque aspirait à devenir artiste au Canada se tournait vers Montréal, vers le Mile End, plus précisément. On pourrait dire de manière générale, très, très générale, qu'elle donne dans le folk avec une petite teinte de country. J'ai appuyé sur play là, presque distraitement après être tombé là-dessus sur Instagram, et sa voix m'a complètement saisi. Tout d'un coup, je vous propose qu'on l'entende, sa voix, une chanson qui s'intitule « Gold in California ».

0: je l'adopte. Je l'adopte. Adorable, cette
1: oui,
0: voix.
1: Oui, tout à fait. Je vous ai déjà parlé aussi la saison dernière du groupe Big Thief, le groupe oui. d'Adrienne Lenker. Oui, je t'avais oui, dit oui. que c'était la Taylor Swift de ceux qui aiment les lattés au lait d'avoine. Et voilà, ça fait quand même pas mal penser au travail ben de oui. Big Thief que l'album de Loren. Cette chanson-ci, c'est la plus rythmée de l'album. Là. C'est une chanson qui aurait pu se retrouver sur une compilation de la tournée Lilith Fair à la fin mm-hmm. des années 90. Bon, j'ignore si elle parle bien français, Lauren Spear. J'ai pas fait mes recherches là-dessus, mais ce serait une très bonne candidate pour votre segment en famille, parce oui. qu'elle a deux sœurs qui sont cinéastes. Ouh. Sa mère, c'est une grande amatrice de bluegrass. Elle joue, semble-t-il, plusieurs instruments. Et son père a une très belle habitude dans la vie d'écrire des chansons pour souligner des événements marquants, comme oh, des anniversaires, des mariages, des funérailles. Lauren l'a d'ailleurs aidé à enregistrer un premier album qui est paru en juillet dernier. Son père s'appelle Ted Spear. Ça se retrouve sur...
0: Philippe Lavallée, recherchiste, est déjà en train de
1: nous bouffer ça. Il est sur le dossier. Et puis, d'une certaine manière, Lauren Spear, elle a emprunté ça à son père. Elle dit en entrevue qu'une de ses principales muses, c'est son amie Ali. Elle écrit des chansons pour les offrir en cadeau aux gens qu'elle aime. Elle écrit beaucoup, elle est prolifique. Elle a choisi parmi 70 chansons pour assembler son nouvel album, son deuxième album. Et ma chanson préférée, c'est une chanson dans laquelle elle dit quelque chose de très beau, mais j'ai jamais entendu de chanson à ce sujet-là. Elle dit à quelqu'un qu'elle aime qu'elle aurait aimé le connaître à d'autres âges. Des fois, ça nous prend cette sensation-là de dire « j'aurais aimé connaître ma blonde quand elle était adolescente, quand elle était enfant, pour voir comment elle s'émerveillait de la vie, comment elle réagissait à ce qui lui arrivait. » Donc, cette fois-ci, elle s'adresse, on le devine, à quelqu'un qu'elle aime beaucoup, Lauren Spear, ça s'appelle « Every Age ».

0: c'est tout doux. Oh,
1: ouais, c'est vraiment très... L'album Johnny Mitchell. Ben oui, Johnny Mitchell, je l'avais dans mes notes, mais je veux pas comparer toutes les jeunes chanteuses qu'on voit céleste à Johnny Mitchell, mais effectivement, c'est Johnny Mitchell.
2: Non, mais là, c'est tellement...
0: Il faut, là.
2: C'est évident, c'est ça. C'est pas juste la voix. La profondeur.
1: Oui, tout à fait.
2: C'est pas juste, c'est ça. C'est une dimension de plus d'une épaisseur.
1: Oui, je pense pas qu'elle va mal le prendre de toute façon.
0: Non, mais d'après moi, c'est rare que les gens sont insultés par ça. Donc, elle est présentement en Europe, Lauren, mais elle sera de retour au pays pour Pop Montréal, donc à la fin du mois, et elle va aussi passer par Vancouver et Toronto en octobre. Merci pour cette belle découverte.
1: Grand plaisir, merci à Arizona Uni.
0: Oui, aussi à Arizona. Je rappelle le titre de cet album, Don't Be Funny Without Me, Lauren. Prochain coup de cœur, c'est Francis Reddy qui est avec nous. Au plus grand plaisir de nos auditeurs, il y a Anne Dupéré de Matane qui nous a écrit. Est-ce que vous pouvez inviter Francis toutes les semaines?
2: Ah, oh ben non.
1: Moi, j'ai rien contre.
0: Mais on va regarder le contrat, là, ce que ça dit.
1: C'est un homme occupé.
0: C'est un homme occupé, Francis. Il y a Sophie aussi de Sainte-Adèle qui, elle aussi, adore et Luis Miguel et Bruno Mars. Donc, elle était très heureuse que tu évoques tous les deux. Mais là, on va parler d'un pianiste, le pianiste Bruce Liu.
2: Oui, qui est un pianiste montréalais.
0: Oui.
2: Et qui a remporté en 2021 le concours de musique Chopin à Varsovie. Donc, le plus grand concours de musique sur, évidemment, la musique de Chopin. Mm-hmm. Et il a gagné ça, on pense à la pandémie, dans une période trouble, c'était difficile. Et il a été flamboyant. Pour remporter ce concours-là, ça veut dire que c'est un talent, mon Dieu, immense.
0: Oh oui.
2: Immense. Et je sais pas s'il savait que le jour où il allait remporter ce grand prestigieux concours, sa vie allait être totalement transformée. Depuis, c'est sans arrêt. Mais je dis sans arrêt, une vie de bohème. J'ai pas une façon de dire les choses, mais il n'est jamais à la maison. Il est en concert partout. J'ai regardé son horaire cet automne. Bon, il fait plein de villes américaines. Il va être au Québec pour un spectacle, un concert. C'est au mois de novembre ou octobre. C'est bientôt.
0: Le 16 octobre. Je le vois au c'est Club ça. Musical de Québec.
2: Exactement.
0: Et au Conservatoire Royal de Toronto, 30 octobre.
2: Voilà.
0: Fait qu'il faut en profiter.
2: C'est ça. Puis ensuite, donc, il est aux États-Unis, il est à Toronto. Après ça, il part à Amsterdam. Là, il fait tellement de villes européennes. Et là, je vous parle de ça. Là, sauf que depuis qu'il a remporté ce concours, je suis ce qu'il fait un peu partout dans le monde. Il est constamment en concert, en représentation. Donc, ça demande une discipline de fou, de faire et là il vient de lancer un album au mois d'août et il sort de Chopin, il s'en va dans d'autres univers. Et là, j'ai propose un extrait parce que une de ses forces, j'ai envie de dire, c'est d'avoir la capacité d'avoir une espèce de tonus quand il joue, avec garder un tempo qui peut être rapide, mais d'avoir en même temps une délicatesse, une émotion plus tendre, alors que très souvent quand on va dans la tendresse en musique ou en musique classique entre autres, on est porté à ralentir le tempo parce que c'est comme si ça allait en accord avec l'émotion. Là, lui, il réussit à faire les deux, garder une légèreté, garder une vigueur, mais oups, il touche. Bruce Liu, quel pianiste.
0: On écoute un extrait.

0: Rêverie pour piano. Oui, absolument. On était avec Debussy, interprété ici par Bruce Liu. Donc, oui. C'est sur cet album très bien intitulé Lunaris.
1: Lunaris.
0: C'est là où on était.
1: Ben, exactement. Et tout l'album est magnifique. Chaque album de Bruce Liu est solide. C'est sur Deutsche Grammophon. Il est exclusivement, dès qu'il a gagné le concours, tout de suite, Deutsch a fait, tu signes là.
0: On signe
1: tu
0: ici.
1: Signes, c'est terminé.
2: Ce genre-là, c'est pas n'importe qui.
1: Non, pas vraiment. Non. Pas vraiment. Ils m'ont pas signé d'ailleurs.
0: Ils sont sélectifs.
2: Le démo est encore dans la boîte. Voilà.
0: C'est ce qu'on vit donc quand on écoute les saisons de Francis. J'ai l'impression le samedi, le dimanche, de 7h à 10h.
1: Il y a ça. Il y a beaucoup de délire aussi dans ma petite tête dans ces émissions. Oui, beaucoup.
0: Oui. Oh, qu'est-ce qu'on vient de
2: moi, j'aimerais avoir une version vidéo des saisons de Francis parce que là, on a eu accès à toutes les expressions, à l'émoi, à l'euphorie de Francis pendant qu'il écoute de la musique.
1: J'ai commencé, au printemps, j'ai fait un spectacle, un dimanche avec Francis, inspiré nettement des saisons de Francis, et j'en refais d'autres cet automne et cet hiver, et ça a été magique, avec les musiciens sur place, dans un lieu, un circulaire très, très capoté.
0: J'adore ce concept-là. Faudrait qu'on le vive un jour avec.
2: Ben, j'espère que tu vas nous inviter. Là,
1: avec plaisir. Fois.
2: D'accord.
1: Avec
0: plaisir. Mais moi, je veux un polydôme devant le public. Okay. Je veux que les gens te voient
2: faire du airdrop. Je sais pas si ce serait autant d'enthousiasme dans la foule.
0: Alors là, il faut que tu saches quelque chose, Francis, c'est que Dominique, il est le spécialiste de tout ce qui touche à Jerry Boulet. Alors, on ne pouvait passer sous silence le décès de son frère Denis, qui est survenu il y a quelques jours. On va écouter un peu d'Offenbach pour se mettre dans l'ambiance.

0: Money No Candy. Pourquoi cette chanson-là?
1: Ben, c'est parce que c'est tiré du premier album d'Offenbach. C'est le seul album d'Offenbach sur lequel Denis Boulet donc joue de la batterie. Mm-hmm. C'est l'album Offenbach Soap Opera, un album à moitié en anglais, à moitié en français. Il est décédé donc le 21 août dernier, Denis Boulet. Il avait 82 ans. On en a trop peu parlé. Je voulais le souligner, le célébrer à nouveau. C'est un monsieur pour qui j'avais beaucoup d'affection. C'est bien sûr le frère de Jerry. Les autres membres d'Offenbach et Jerry le surnommaient le vieux, même si c'était l'aîné de Jerry de moins de 2 ans. J'avais beaucoup d'affection pour lui parce que c'était une sorte de figure tragique, Denis Boulet. Jerry et lui étaient très soudés dès le début de leur carrière. Denis avait lâché l'école à 17 ans pour travailler dans une usine de textile à Saint-Jean-sur-Richelieu. Il a rencontré là un monsieur qui jouait du violon, qui avait des contrats comme accordéoniste. C'était pas un accordéoniste laiton, c'était un accordéoniste de Saint-Jean-sur-Richelieu. Il jouait dans des mariages, dans des baptêmes, il cherchait un batteur. Denis Boulet n'avait jamais joué de la batterie à part qu'en tapochant sur un banc, mais il s'est porté volontaire, il est devenu le batteur de ce groupe-là. Et peu de temps après, Jerry Boulet a joint ce même groupe à la trompette d'abord, puis il est passé tranquillement au chant. Ils ont joué dans plein de groupes ensemble, dans les salles de danse, dans les hôtels, partout au Québec, avec des noms de groupes assez abracadabrants comme les Twistin' Vampire, les Fabulous Colonels, puis les Gants Blancs, qui est le groupe qui est l'ancêtre d'Offenbach. J'ai eu la chance de me rendre chez lui à Shawinigan en 2020. Puis, ce qui est très amusant avec Denis Boulet, c'est qu'il maintenait encore à ce jour qu'Offenbach aurait dû s'en tenir à chanter en anglais.
0: Ah oui!
1: C'est toujours demeuré nébuleux. Pourquoi il avait quitté le groupe en 72? Il y avait une histoire de femme, de fille. Il avait rencontré une fille qui habitait à Shawinigan. Mais Pierre Harel avait joint le groupe pas longtemps avant l'enregistrement du premier album. Et Harel avait un grand ascendant intellectuel sur le groupe. Et pour lui, c'était clair que le succès d'Offenbach passait par le français.
0: Mais j'ai l'impression que oui, là.
1: Parce que c'est ça.
0: C'est quand même pas pire.
1: L'histoire lui a donné raison, effectivement. C'était un homme de peu de mots, Denis Boulet, mais il devenait toujours très émotif quand il parlait de son frère, quand il parlait de Jerry. Puis il refusait d'ailleurs de l'appeler Jerry. Il l'appelait tout le temps Gérald, parce que celui qu'il avait connu, c'était Gérald. Mm-hmm. Il a travaillé dans des usines à Shawinigan. Il a un peu laissé la musique, mais il aimait toujours monter sur scène à l'occasion pour chanter. Et ironiquement, bon, il maintenait que Offenbach aurait dû s'en tenir en anglais, mais sa chanson préférée, c'était une chanson écrite par Pierre Harel, c'est « Faut que je me pousse ». ».

0: Ah, cette voix.
1: Il avait chanté, Denis Boulet, cette pièce-là, lors de l'inauguration de la murale de Jerry Boulet en 2021. Mmh. C'est ici à Montréal, dans Schlager Maisonneuve. Il était monté sur la scène du Bain Mathieu. C'était un très beau moment. C'est capté, d'ailleurs, dans la série de Félix Rose sur la rivalité entre Offenbach et Corbeau. Mmh. Dans le premier épisode, il y a une bonne partie du premier épisode qui est consacrée à un entretien avec Denis Boulet, parce que Félix Rose s'était rendu chez lui aussi il y a quelques années.
0: Merci, Dominique Tardif, d'avoir pris un moment pour rendre hommage à ce personnage. Ouais.
1: J'ai le goût de vous dire merci.
0: Merci, ben, merci, Francis Reddy, qui a fait
2: plaisir
0: à plusieurs de nos auditeurs. Dont Nathalie de Saint-Bruno qui dit, Francis, j'ai des frissons partout, partout. Alors, c'est ce que tu lui as fait vivre aujourd'hui. Et nous, on se retrouve tout de suite après le bulletin de nouvelles.
2: Merci.
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9: Ici Samuel Rancourt, voici les nouvelles. D'abord, en ce début de deuxième semaine de la campagne électorale au Québec, la Coalition Avenir Québec s'est engagée à investir 200 millions de dollars dans le réseau de la CEPAC, entre autres pour procéder à des agrandissements de parcs provinciaux existants. Christine Fréchette souhaite également agir afin d'améliorer l'accès aux rives des lacs du Québec pour le public. Et par ailleurs, plus tôt aujourd'hui, la chef caquiste a mis de l'avant des mesures pour les aînés et elle n'est pas la seule à vouloir les séduire, comme l'explique Sébastien Desrosiers.
10: Pour une première fois depuis le début de la campagne, Éric Duhem visite une résidence privée pour aînés.
11: 42 ans, vous avez été camionneur pendant 42 ans.
10: Des électeurs qui, manifestement, sont courtisés par plusieurs formations politiques. La CAQ, par exemple, leur a déjà fait plusieurs promesses, comme celle de rehausser de 1 milliard de dollars le soutien à domicile.
12: Pour moi, là, vieillir, ça doit jamais rimer avec s'appauvrir.
10: Aujourd'hui, Christine Fréchette s'engage à bonifier le crédit d'impôt pour le soutien aux aînés et à laisser plus d'argent dans les poches de certains travailleurs de 65 ans et plus.
12: Moi, je me mets à leur place, c'est ce que je voudrais qu'on m'offre.
13: C'est un parti générationnel.
10: Le chef conservateur se méfie de l'opération charme de sa rivale. L'un de ses candidats dit même craindre un vote en bloc des personnes âgées pour la première ministre sortante.
13: Il faut parler aux aînés, leur parler de l'avenir, leur dire de ne pas avoir peur.
10: Une bataille des générations que mène aussi le chef libéral Charles Milliard et Ruba Gazal de Québec solidaire.
14: C'est des gens qui ont construit le Québec, qui ont construit nos services publics. Il faut conserver tout ça puis l'améliorer et non pas l'effriter.
10: Après tout, si le vote des électeurs plus âgés est convoité, c'est parce qu'ils sont plus nombreux à se rendre aux urnes, au point d'être à chaque scrutin le groupe dont la participation est la plus élevée. Ici Sébastien Desrosiers, Radio-Canada, Orford.
9: Ottawa investit pour rapatrier la construction de trains de passagers au pays. Le premier ministre Mark Carney a annoncé un contrat de près de 5 milliards de dollars avec l'entreprise Alstom pour construire plus de 300 voitures de passagers de Via Rail. L'annonce est accueillie avec soulagement à la Pocatière, au Bas-Saint-Laurent, où les caisses seront fabriquées. Reportage d'Alex Villeneuve.
15: Ottawa compte sur l'usine de la Pocatière pour remplacer les wagons voyageurs de Via Rail, dont certains sillonnent le pays depuis 77 ans. Vincent Bérubé est maire de la Pocatière.
16: Naturellement, c'est un contrat qui a été donné, le plus gros contrat d'Alstom dans les 10 dernières années.
15: L'entreprise française Alstom a remporté ce contrat qui sera partagé entre l'usine pocatoise, le siège social de la branche américaine à Saint-Bruno-de-Montarville et une autre usine à Thunder Bay, en Ontario. De quoi garnir le carnet de commandes et d'assurer une stabilité, se réjouit Pierre Michaud du syndicat des travailleurs et travailleuses d'Alstom de la Pocatière.
17: Ben, c'est la pérennité de nos emplois. On va pouvoir sauvegarder les emplois qu'on a avec tout ce qui est au niveau économique qui n'est pas facile présentement.
15: Mark Carney est en Ontario pour cette annonce.
18: Bon, merci d'être ici pour
15: au Bas-Saint-Laurent, on y a déployé Joël Lightbound, le ministre de l'approvisionnement.
18: Au-delà du prix, il y a la valeur qu'on est capable de créer. Et la valeur, ben, c'est des emplois ici dans le Bas-Saint-Laurent, des emplois à la Pocatière. C'est la capacité et le génie aussi qui se développe à Saint-Bruno.
15: Le ministre estime que les installations d'Alstom peuvent être une locomotive économique pour la communauté. Ici Alix Villeneuve, Radio-Canada, Rimouski.
9: La planète Mercure, la plus petite de notre système solaire, devrait d'ici peu dévoiler quelques-uns de ses secrets. La mission BepiColombo, menée par les agences spatiales européennes et japonaises, s'approche de sa destination. Son objectif, analyser notamment son champ magnétique, Mercure étant l'une des deux seules planètes à en avoir un, l'autre étant la Terre. Explication, Éric Plouffe.
2: Allumage 2EAP, décollage.
19: Près de 8 ans se sont écoulés depuis le lancement de l'engin spatial en Guyane à destination de Mercure, la planète la plus proche du Soleil, difficile à atteindre et où les températures varient de moins 180 à 430 degrés Celsius. Sur son chemin, la double sonde BepiColombo a dû survoler des planètes à 9 reprises, comme Vénus, pour ajuster sa vitesse et sa trajectoire. Au cours des prochains mois, les deux sondes doivent se mettre en orbite autour de Mercure. À partir d'avril prochain, les deux engins séparés devraient chacun commencer à recueillir des données. Le directeur du Planétarium de Montréal, Olivier Hernandez, explique que l'un des objectifs de la mission est d'étudier la structure du noyau de Mercure et son champ magnétique.
20: On pense que Mercure a un noyau de fer beaucoup plus gros en proportion que toutes les autres planètes rocheuses. Alors c'est ça qu'on essaye de comprendre en étudiant son magnétisme.
19: Mercure est aussi la moins explorée des 4 planètes rocheuses du système solaire. Olivier Hernandez.
20: Parce qu'elle est très très proche du Soleil et ça implique en fait beaucoup d'efforts pour pouvoir correctement se mettre en orbite autour de la planète avec l'influence du Soleil qui vient perturber en fait les trajectoires et c'est pour ça que ça prend énormément de temps.
19: Seulement 2 missions de la NASA ont exploré Mercure, soit Mariner 10 dans les années 70 et Messenger qui a gravité autour de la planète de 2011 jusqu'à l'épuisement de son carburant en avril 2015. Éric Plofrado, Canada, Montréal.
9: Et en terminant au territoire du Nord-Ouest, des trappeurs de fourrure espèrent augmenter leurs ventes grâce à la hausse de la demande chinoise. La saison des trappes dans le Nord commence le mois prochain et les prix des fourrures ont bondi cette année pour dépasser une moyenne de 200 $ la peau. D'après Nathan Kodjiak du département territorial de l'environnement et du changement climatique, la Chine se tourne de plus en plus vers des articles de luxe, dont la fourrure. Il espère voir de plus en plus de trappeurs au sein de cette industrie. Un grand nombre d'entre eux avaient arrêté leur vente pendant la pandémie de COVID-19. Voilà, c'était les informations. 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

0: Ici Émilie Perrault, il restera toujours la culture se poursuit avec Stéphane Lafleur. Bonjour Stéphane.
1: Salut.
0: Qui est présentement dans un automne de show solo.
1: Un peu, oui.
0: Des fois,
1: de recherche et développement.
0: Recherche et développement. Oui, voilà. Qui a terminé le montage d'un film, celui d'Anaïs Barbeau-Lavalette.
1: Oui, qui sort dans 2 semaines, je crois.
0: Pauline Julien.
1: Oui, exact.
0: J'ai très hâte de voir ça.
1: C'est un bel essai, je dirais.
0: Oui?
1: Oui, c'est presque un... Oui, c'est un essai très sensoriel.
0: Oh, c'est intriguant. Très hâte de voir ça. Et tu es ici dans le cadre du Tinder littéraire. On te dit tu peux inviter qui tu veux. Et tu as choisi Hervé Bouchard,
1: oui,
0: qui est avec nous. Bonjour, Hervé.
2: Bonjour.
0: Il arrive directement de Jonquière. Il a traversé le parc des Laurentides et l'autoroute 20 à moto pour venir à ce premier rendez-vous.
2: L'autoroute 40.
0: Oh, la 40, bon choix. Il y a des
2: J'avais
0: équipes.
2: Quelqu'un
0: hein?
2: à voir à Laval.
0: Ah, c'est ça. Il y a des choses à faire. Donc, il n'est pas juste là pour Stéphane Lafleur. Là, quand même. Merci beaucoup, Hervé Bouchard, d'être avec nous.
2: Plaisir.
0: Comment vous avez réagi? Comment est-ce que tu as réagi à cette invitation-là?
2: Ben, j'ai été surpris, j'ai été intrigué. Mm-hmm. Que dire? C'est
0: ouvert.
2: Mystère.
0: Ouvert, en tout cas, voilà. Assurément. Donc, on aura cette discussion ensemble dans quelques moments. Merci de nous permettre d'assister à votre discussion sur la création. Et il y a également Camille Giguère-Côté qui va y assister. Bonjour, Camille.
3: Bonjour.
0: Dont j'avais adoré le show beige. Vraiment, j'ai eu un gros coup de cœur pour cette pièce de théâtre qui m'a fait énormément de bien, qui va repartir d'ailleurs en tournée. Hein?
3: Oui, très bientôt, oui. À l'hiver 2027. J'allais dire 28, mais 27.
0: 27, quand même.
3: Oui, 27,
0: manquez
3: bientôt,
0: pas ça. Le show beige qui portait pas si bien son nom parce que c'était pas très beige, je vais le dire.
3: Je l'espère.
0: Camille, t'as accepté notre invitation au segment création.
3: Oui.
0: Merci.
3: Mais ça fait plaisir. Très contente d'être invitée pour ça.
0: Et tu nous fais voyager un peu dans l'espace aujourd'hui.
3: Oui, dans l'espace, au planétarium, dans un dôme.
0: C'est ça long.
3: C'est ça long.
0: Et un peu plus tard, je vous propose une entrevue avec Louise Chenevière pour son livre « Faire la peau ». On apprenait hier qu'il est en lice pour le prix Goncourt.

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2: Réalisateur de films marquants comme Tudor, Nicole et Viking, auteur-compositeur brillant au sein du groupe Avec Podcast, Stéphane Lafleur captive le public grâce à un sens de la mélancolie, une poésie du quotidien et un humour pince sans rire assez irrésistible. Et c'est avec curiosité artistique qu'il a convié Hervé Bouchard à ce Tinder littéraire, auteur qui s'est imposé avec des œuvres fortes et récompensées, notamment Parents et amis sont invités à y assister. Il bouscule la langue, il maîtrise l'art du rythme, il sait captiver le lecteur en explorant les marges avec un sens inégalé de l'étrange et de la profondeur humaine. On lui doit aussi l'album jeunesse Harvey, paru à la Pastèque et adapté en court-métrage à l'ONF. C'est à voir absolument, c'est un petit bijou ce court-métrage. Alors Stéphane, Hervé Bouchard, ça t'a fait, tu dis qu'il t'a fait vivre un choc littéraire avec son livre Mayou.
3: Oui.
2: Quel souvenir tu gardes de ce moment-là?
3: Je me souviens exactement de tout. Là, je me souviens de qui me l'a recommandé, un libraire. Je suis rentré dans une librairie, il m'a dit « je pense que t'aimerais ça ». Je suis reparti avec ça, puis déjà sur la page couverture, tu sais, il y a quelque chose qui de d'intrigant, c'est signé Hervé Bouchard, citoyen de Jonquière. Tu sais, déjà on est interpellé, il y a quelque chose de singulier là-dedans et de différent. Puis là on commence cette affaire là, puis c'est une espèce de, j'ai de la misère à le décrire, c'est un souffle, c'est un des bons moments de littérature de ma vie là, tu sais, que tu veux pas que le livre finisse, puis tu veux que ça continue, puis tu veux rester dans cette, tu sais, c'est un état. Mm-hmm. C'est pas tant le l'histoire ou quelque chose comme ça, mais c'est vraiment un tout, c'est une espèce de c'est des émotions qu'on vit pas souvent dans une vie de lecteur, je trouve. Quand ça arrive, on veut s'accrocher à ça, puis on veut jamais que ça arrête. Puis après ça, on repart à la recherche de d'autres livres, puis on est déçu pendant un bout de temps, on en trouve un autre. Mais pour moi, ça a été un grand choc. Le on pourra en parler plus longtemps, mais le choix, la langue, l'univers, la façon de raconter. Je suis pas quelqu'un qui court après les romans ou les livres qui parlent de l'enfance, puis là, il avait trouvé le chemin pour m'amener dans cet univers.
2: Mais ça, c'est une de tes intuitions, en fait, que son écriture, la manière de raconter est aussi importante. Qu'est-ce qui est raconté?
3: C'est ce que je ressens. Je sais pas si tu es d'accord avec ça. J'ai l'impression que la forme est aussi importante, en fait, que la manière de dire les choses, de raconter, est presque aussi importante.
4: Moi, j'arrive pas à faire la distinction entre les deux. Ouais. Même, j'ai parfois l'impression que si la forme est pas parfaitement adaptée à son propos, le livre, il durera pas longtemps. Mm-hmm. Ça peut être une excellente histoire, ça peut être très enlevant, ça peut être, mais le livre, il durera pas longtemps. J'irais même jusqu'à dire que probablement que c'est la même chose dans les essais. Mm-hmm. Que les textes philosophiques qui durent dans le temps, c'est probablement les textes philosophiques dont la forme est la mieux adaptée à son propos. Même chose dans le journalisme. On lisait Pierre Foglia, pas uniquement à cause de ce qu'il racontait, mais à cause de sa forme.
2: Ouais.
4: Puis c'est toujours comme ça, à mon point de vue, comme ça. On s'attache à un style parce que ça procure une espèce de sensation, de plaisir, de c'est une forme de jouissance, ni plus ni moins.
3: Mais le plaisir, on le sent dans l'écriture aussi. Mmh. Dans ton écriture, on sent qu'il y a un plaisir à tourner les phrases d'une certaine façon, puis de nous raconter des choses très, très simples, en fait. C'est des chroniques d'enfance. Là. Si je parle de Mayou, disons, c'est des histoires qui ont déjà, à la limite, été racontées, mais c'est la façon qu'elles nous sont racontées. Mmh. Ben, c'est l'art du bon conteur, de toute façon, qui est comment on raconte les choses. D'ailleurs, pour Mayou, je me demande, on est-tu rendu là?
2: On est rendu là, oui.
3: Non, mais je me demande, un livre comme Mayou, tu sais, si je me trompe pas, t'as été publié fin trentaine à peu près.
4: Oui,
3: c'est ça. Fait que tu sais, un livre comme Mayou, y a-tu 18 versions qui ont été jetées avant? Y a-tu 4 romans qui sont allés dans les poubelles où ça arrive, puis c'est ça le style? Le style est là, c'est comme ça. C'est ça ma parole, c'est ça ma...
4: Ben, y a des textes qui ont été écrits avant, assez nombreux, mais quand Mayou est arrivé, quand les premières lignes, les premiers textes de Mayou sont arrivés, j'ai eu la certitude que je tenais un livre, là. C'est-à-dire quelque chose qui méritait de devenir une publication qui aurait son unité, là, qui aurait une certaine teneur.
3: Ouais. Wow. Puis Puis ce rapport au théâtre aussi, tu sais, il y a comme, tu sais, déjà la première ligne de Mayou, c'est je comment il dit
4: ça, comédien
3: de naissance. Puis après ça, dans le deuxième livre, Parents et amis, on est tout de suite dans un dispositif de théâtre avec des didascalies, des personnages, tout ça.
4: Ouais,
3: c'est quoi, d'où ça vient
4: ça vient du souci du jeu ou du goût pour le jeu.
3: Ouais.
4: Le rapport à l'enfance est un rapport au jeu où on fait toujours semblant, comme disent les Montréalais. On fait toujours semblant de dire quelque chose,
3: ouais.
4: On fait semblant d'être quelqu'un, on fait le sport est aussi comme ça. C'est des attitudes qui sont liées au jeu, puis le jeu et le théâtre, ben la proximité est très grande. Faut dire aussi que moi, j'ai toujours souhaité faire quelque chose qui soit dit, qui soit oral, qui soit entendu. Je prétends faire produire des images claires avec du texte obscur, c'est-à-dire que le lecteur est parfois perdu dans ce texte un peu tout croche, mais pourtant quand il est entendu, tout d'un coup on est envahi par les images qui sont produites par la parole. C'est une histoire de parole, c'est une histoire de diction, c'est une histoire de rythme, c'est une histoire de posture, tu sais, de prendre l'espace et d'occuper l'espace avec les mots, avec le rythme, c'est ça.
2: Donc est-ce que tu lis à voix haute ce que tu écris?
4: Mayou a commencé comme ça. Je me suis beaucoup ennuyé dans les soirées de poésie à la fin des années 90. C'était l'horreur. Là. Mais je veux dire, je prétends pas qu'il n'y avait pas des soirées de poésie qui étaient formidables, mais moi, je me suis souvent ennuyé dans des soirées de poésie. Et ça manquait de souffle, d'interprétation. Puis Mayou est un peu arrivé là pour casser la baraque là, avec cette espèce d'énergie enfantine, sans gêne.
3: Puis est-ce que ce désir-là que le lecteur le lise à haute voix, qu'on lise pas nécessairement?
4: C'est peut-être pas nécessaire.
2: Dans un lieu public.
4: Ben, je me lève très tôt pour écrire, alors je me mets pas à gueuler mes phrases le matin. Là. Je réveille personne. Ça se passe à haute voix dans ma tête, là, si tu peux imaginer le paradoxe.
3: Ouais. Puis c'est un travail d'écriture, de réécriture, ou c'est un souffle, c'est
4: non,
3: un
4: c'est chant? Non, c'est pas facile. Là.
3: Non, c'est
4: pas.
2: Est-ce que c'est rassurant de savoir?
3: Oui, c'est toujours rassurant.
4: Je suis obsédé, je suis constamment en train de refaire, d'ailleurs, mon éditeur.
3: Ouais.
4: Il aime pas bien ça. Ouais.
2: On salue les gens du Cartanier, là, en ce moment. Oui. Je rappelle qu'on est avec Hervé Bouchard et Stéphane Lafleur dans ce Tinder littéraire. Et Hervé Bouchard aussi avait préparé plusieurs questions. Là. Est-ce qu'on peut offrir un podcast à Hervé Bouchard, s'il vous plaît? Ou après le questionnaire Proust, je voudrais qu'il y ait le questionnaire Bouchard. Je ne sais pas par où est-ce qu'on commence. Il y a sportif ou pas, équipe ou individuelle, nombreux lits, une phrase que tu te répètes souvent. Je veux dire, j'aimerais ça être dans ta tête, Hervé.
4: Oh, mais il y a plusieurs questions qui me sont venues assez rapidement, mais des choses que je voulais savoir, par exemple, en poésie ou en chanson, est-ce que tu comptes les syllabes? Est-ce que tu répares comme ça? Est-ce que tu veux dire quelque chose ou tu veux faire quelque chose? C'est des questions que je me posais.
3: Déjà, je distingue la chanson puis les poèmes. Pour moi, c'est deux choses séparées. J'ai fait la chanson longtemps, la poésie, c'est plus récent. Pour moi, c'est deux médiums, c'est deux canaux d'expression. En tout cas, j'ai abordé la poésie un peu différemment des chansons. Ils sont d'ailleurs plus très courts, les poèmes. Je compte pas beaucoup le piétage et je m'en fâche pas dans les rimes non plus. Je trouve qu'il faut cacher les rimes ailleurs, en fait, pas toujours en fin de ligne. Ça, je m'amuse un peu à faire ça. Mais, tu sais, je reconnais dans ta... Tu sais, il y a des phrases dans tes livres que je relisais plusieurs fois, puis c'est clairement la syncope, tu sais, la percussivité des P ou de certaines syllabes qui sont recherchées dans certaines phrases. Puis il y a ça aussi, des fois, de choisir le mot pour sa sonorité, presque plus que pour son sens. pense idéalement les deux en même temps, mais en tout cas, cette idée-là du, de la musicalité des mots m'intéresse aussi.
4: Ouais, là. C'est ça. La musique, moi, c'est quelque chose qui me préoccupe beaucoup, là, dans l'écriture. Mm-hmm. Puis je le sens beaucoup dans ton écriture aussi, autant en poésie que dans les chansons, là.
3: Ouais.
4: Moins bien entendu dans les dialogues des films.
3: Bien sûr, bien sûr.
4: Mais quand il s'agit de cadencer quelque chose, parce que ça finit toujours par l'être de toute façon, comme si, puis je pense que tu l'as dit à Alain Brunet, est-ce que ça se peut? Donc, qu'il y avait un rapport à la musique qui parfois précédait la nécessité du sens ou
3: Oui, ben la sonorité des fois c'est vrai va tu sais il y a quelque chose de peu j'irais pas jusqu'au cadavre exquis mais tu sais de puis plus peut-être dans les débuts un peu moins maintenant mais l'idée de proposer plusieurs images puis que les gens qui ont un champ sémantique peut-être mm-hmm. puis qu'il y a un sens qui émerge de ça tu sais c'est comme un album photo finalement là, mm-hmm. plein de petites photos puis à un moment donné tu comprends c'est quoi cette famille là tu sais il y a un peu cette idée là je pense dans le mais tu sais moi ce qui m'intéresse beaucoup c'est toujours trouver la porte d'entrée pour décrire quelque chose en fait mm-hmm. c'est un peu mon obsession de par quelle porte je rentre pour décrire telle image ou telle situation ou tel sentiment en fait.
4: Et ce sentiment, cette image, tu l'as avant ou tu l'as pendant ou ça surgit?
3: Ouais, je pense que des rencontres, c'est une bonne question. Je pense que ça, ouais, ça survient, je pense. Survient, puis on visse un peu plus, on visse un peu moins, on change des mots. T'sais, même pour des poèmes très courts, il y en a qui sont d'un jet, puis il y en a d'autres que c'est plusieurs, c'est quelques.
4: As-tu des textes qui naissent à l'intérieur des textes que t'es en train de produire? Comme les poèmes, c'est des poèmes assez courts, mais est-ce qu'il y en a qui sont nés de trouvailles que t'as faites alors que t'écrivais un autre texte?
3: Je pense qu'il y a des, tu sais, on a des, j'imagine que je vois que t'as ton cahier de notes, tu sais, on note des phrases, puis il y a des phrases qui étaient destinées à, qui étaient dans le cahier de chansons, mais qui finalement ont jamais servi, puis des fois je fais un peu de recyclage, je suis très écolo à ce niveau-là, je recycle mes idées.
2: Mais donc tu prends des notes, à tout moment? Est-ce que, comme Hervé, t'as un carnet?
3: J'en ai d'habitude, là, aujourd'hui je l'ai pas, mais d'habitude, oui, j'ai des petits carnets, puis des fois, quand je commence à travailler sur une chanson, par exemple, je vais retourner voir mes carnets, puis je regarde ce qui n'a pas été utilisé, qui a encore, je pense, peut-être, tu sais, là, je vois tout ce qui n'a plus de valeur pour moi, mais il y a des choses qui sont encore à jour.
2: Je voudrais pas qu'on esquive la première question qui était sportif ou pas.
4: Ouais. Alors, en fait, je voulais savoir si t'étais sportif.
3: Non, pas du tout.
4: Pas du tout. Ni amateur de regarder des matchs ou ni.
3: Non.
4: Pratiquer
3: non,
4: du sport.
3: Non, okay. Du tout.
4: Et donc, la question qui venait après, c'est est-ce que t'es amateur de sport d'équipe?
2: Ou individuel, ça qu'on va passer à la prochaine.
4: Mais pour un cinéaste, j'imagine que travailler en équipe,
3: oui, il faut
4: c'est
3: que t'aimes
4: très
3: l'équipe.
4: Important.
3: En fait, en cinéma, je me suis rendu compte dans les derniers films, surtout que le processus m'intéressait plus que le résultat, que le, que le travail d'équipe. Tu sais, que la vie du film après, pas que ça m'importe peu, mais ça m'importe moins que le trajet qu'on a fait ensemble. C'est tellement un effort d'équipe, faire des films.
4: Et donc, la vie du tournage est un thrill
3: plus intéressant que la portée du film après, je trouve. Je trouve, parce que quand tu vis ça une fois, c'est un peu une drogue, là, tu sais, parce que c'est assez puissant de voir beaucoup de gens s'agiter autour d'une idée. Mmh. Ouais, c'est assez fou comme affaire.
2: Puis, il y a tout le rapport aussi au spectacle. Hervé Bouchard, je pense que tu étais intrigué par la question de la répétition, de rejouer la même chanson.
4: Ouais, ouais, c'est ça. Parce que, toi, t'as un band.
3: Ouais.
4: Puis, moi, j'ai joué dans un band à certaines époques de ma vie, là, des bandes de sous-sol. Là. On n'avait pas de garage. Puis, le jeu d'équipe à l'intérieur d'un band, ça, c'est quelque chose qui me préoccupe beaucoup. Bon, d'une part, il y a la répétition.
3: Ouais.
4: Toujours refaire la même chose. Est-ce que c'est un aspect qui use.
3: Ça peut, d'où l'idée que j'aime pas trop. En fait, j'aime qu'on reprenne la route avec du nouveau matériel. T'sais, comme l'idée d'arrêter de faire des albums puis de juste rejouer ce qu'on a fait pendant 20 ans, ça m'intéresse pas du tout.
4: Okay.
3: Mais pas du tout. Là, je serais malheureux. Mais d'arriver, d'avoir toujours du nouveau à offrir, de continuer d'avancer, moi de continuer de chercher, ça m'intéresse.
4: Et donc, t'es plus préoccupé parce que tu vis avec tes potes sur scène que le public qui veut entendre des vues.
3: Ben, c'est-à-dire que le public m'importe, mais comme je l'ai dit souvent, faire de la musique, c'est 95% du temps être avec tes amis, 5% jouer de la musique sur une scène. Tu sais, quand tu pars le matin, que tu vas remplir la vanne, puis que tu prends la route pendant 6 heures pour aller jouer quelque part, ben, au final, le show d'une heure et 30, c'est une toute petite portion de ta journée. Là,
4: est-ce que ça arrive parfois que vous avez une personne ou plusieurs des intrusions du quotidien, c'est-à-dire que l'état dans lequel tu te trouves sur scène a pas grand-chose à voir avec ce que t'es en train de faire. Est-ce que ça arrive, ce genre de choses? Je sais que ça arrive au théâtre.
2: Oh oui.
4: Le comédien qui pense à sa liste d'épicerie pendant qu'il est en train de faire son monologue.
3: Ça m'est déjà arrivé d'avoir un sous-sol inondé puis d'avoir dû laisser ma maison comme ça puis m'en aller faire un show. Ça fait que ça, c'est dur d'être focus.
4: Mais est-ce que le show t'a amené à être très présent sur scène et donc... Oublier le quotidien.
3: Ouais, il a fallu. Ben oui, à un moment donné, t'as pas le choix. T'as pas le choix.
2: Ça a pas fait une chanson, ça?
3: Ça a fait une chanson.
2: Il me semble que oui, hein? Et le chemin de serviette, c'est ça. Ça me semblait aussi. Toujours avec Stéphane Lafleur, Hervé Bouchard, on va retourner vers Hervé. Stéphane, tu te demandais si on pouvait devenir prisonnier de sa propre mythologie.
3: Oui.
2: Qu'est-ce que tu veux dire?
3: Parce que, tu sais, je regarde tous tes livres, ils se répondent, les personnages reviennent, se recroisent, tu sais. C'est comme un arbre généalogique ou un quartier ou en tout cas un petit coin qui se déploie. Puis je me dis, comme auteur, est-ce que c'est réconfortant, rassurant, puis c'est sans limite parce qu'il y a assez de monde là-dedans pour faire toute une carrière. Ou à un moment donné, on a envie de dire, ah, je vais faire quelque chose de complètement différent, puis de changer de personne, tu sais, changer de patelin ou à la limite ou
4: l'envie peut-être, mais la capacité est pas nécessairement là, tu vois.
3: Ouais.
4: Je suis probablement prisonnier de ça. C'est-à-dire qu'il y a cette matière, il faut que je vive avec.
3: Ouais.
4: Il faut que je travaille là-dedans. C'est ça que je fais. C'est ça mon affaire.
3: Ouais.
4: Puis il y a des je fais probablement un seul livre, c'est-à-dire une espèce de d'énormes trucs qui seront jamais finis.
3: Je fais une seule chanson depuis 25 ans.
4: Puis c'est comme ça, ça se déploie comme ça. Puis en même temps, il faut trouver le moyen c'est de la variation, hein. Faut trouver le moyen de renouveler tout ça, d'amener un souffle ailleurs. Ouais. Mais en même temps, il y a tout le temps les mêmes trucs qui reviennent, qui réapparaissent, qui ressurgissent. Puis là, ça m'arrive parfois de me dire, hein, est-ce que ce personnage-là, est-ce que c'est le même que celui des 300 pages précédentes, là, ou c'est une nouvelle version de quoi? Y a-t-il quelque chose de nouveau là ou pas? Enfin.
3: T'as un temps, y a un plaisir pour le lecteur. Je relisais Le Père Sauvage, puis là, juste à la fin, oups, le petit maillot qui débarque.
4: C'est
3: comme 20 ans plus tard. C'est 15 ans plus tard.
4: C'est ça.
3: Puis on dirait qu'il y a comme un plaisir aussi de l'impression que c'est du monde que tu connais. Tu sais, que c'est des gens de ton quartier. Tu sais, ça me rappelle quand même mon enfance, puis les gens du quartier, puis tous les personnages du quartier.
4: Ben oui.
3: Puis évidemment, tu sais, c'est dans ce mode d'esprit-là, en tout cas, que tu nous replaces. Là.
4: Ouais.
2: Donc là, je parle pas au nom de l'éditeur, mais peut-être des autres fans comme Stéphane Lafleur qui rêvent de lire encore du Hervé Bouchard. Est-ce qu'il y a quelque chose...
4: Il y a toujours quelque chose en chantier, mais je sais pas, je vois pas quand vraiment ces éléments-là pourront émerger. Ça dépend pas toujours de moi non plus, parce que j'ai des projets qui se font en collaboration avec d'autres personnes. Il n'y a pas uniquement le Cartani, il y a la Pastèque aussi qui est là. Et donc, des fois, il y a des non-publications dont je ne suis pas responsable. Mais la plupart du temps, vraiment, c'est moi là, qui conserve mes affaires, qui est dans mon espèce de rêve, de soliloque. Je suis enfermé dans mon espèce de bulle à jouir de ce que j'écris alors que je montre ça à personne.
3: C'est dur de laisser aller, c'est dur de dire, OK, ça, je pense.

0: Stéphane Lafleur sera en spectacle bientôt, pacté ou pas, à la Cidrerie Milton le 12 septembre prochain, à Tadoussac le 26 septembre, en octobre aussi à Saint-Gabriel de Brandon. Merci beaucoup Stéphane Lafleur. Merci. Et Hervé Bouchard, on peut lire les livres qui sont publiés au Cartanier et à la Pastèque. Merci beaucoup.
1: Merci à vous.
0: Restez avec nous dans un instant. On parle avec Louise Chenevière pour son roman Faire la peau, qui est dans la liste du prix Goncourt.

0: Mozaïen, c'est Catherine Paganat qui est à la programmation musicale cette semaine. D'ailleurs, elle sera avec nous demain pour nous parler de tous ses choix de la semaine. Et Nadine de Gatineau qui nous écrit, Stéphane Lafleur, toute notre famille l'apprécie énormément. On apprécie sa musique, sa poésie. Ma fille a fait une gravure inspirée par son talent et elle dit qu'elle rêve de voir ce spectacle solo dans une petite église de quartier dans le coin de Gatineau. Alors voilà, l'invitation est lancée, Stéphane.
1: Voilà.
0: On passe le message à ton équipe. Ma prochaine invitée nous a donné pour Britney en 2024 un hommage à Britney Spears et à Nelly Arcan qui a été très remarqué, qui s'était d'ailleurs retrouvée sur la liste préliminaire du prix des libraires du Québec en 2025. Et elle nous revient avec son quatrième livre, Faire la peau, un récit de l'intime, une œuvre introspective sur la nécessité de briser des liens familiaux qui sont destructeurs, dont on apprenait hier qu'il est sur la liste des finalistes pour le prix Goncourt. On imagine que tout ça doit être un mélange.

0: D'émotions contradictoires, Louise Chenevière, on avait donc envie de vous accueillir avec une certaine légèreté en ce début d'entrevue. Elle vous fait quel effet, cette chanson-là?
1: Oui, vous m'avez demandé quelle chanson me fait danser en permanence et celle-là, je la trouve particulièrement puissante. Voilà, j'adore sa voix. Et c'est un peu une ode justement à la puissance. Ouais.
0: Mm-hmm. Est-ce que c'est le genre de musique qu'on écoute pour célébrer une belle nouvelle comme la présence sur la longue liste du prestigieux prix Goncourt?
1: Alors, je sais pas une nouvelle que j'ai réussi à intégrer encore. Je pense que c'est assez bizarre. J'ai pas célébré. Et puis bon, c'est la première liste, donc il y a encore plusieurs étapes. C'est très émouvant, mais je pense que c'est pas encore très réel.
0: Oui.
1: Il y a un truc un peu abstrait encore, donc voilà. Mais c'est très joyeux.
0: Comment est-ce que vous l'avez appris?
1: Alors moi, je suis en résidence à Rome cette année, et donc j'étais en train d'être dans complètement autre chose, et c'est mon éditeur en fait qui m'a appelé. Voilà. Je savais pas que la liste du Goncourt tombait à ce moment-là, et c'est mon éditeur qui m'a appelé pour me dire ouais.
0: Donc, je parlais d'émotions contradictoires parce qu'on imagine que c'est une grande fierté. Puis, en même temps, il y a tout ce qui se retrouve dans ce livre-là. Faire la peau, donc, c'est un livre sur l'indicible. C'est un livre de rupture d'une relation malsaine avec votre mère, dans laquelle vous détaillez des comportements inacceptables, perturbants pour l'enfant, l'adolescente, la jeune femme que vous êtes. Et il y a un moment où vous osez dire « je ne veux plus te voir ». Pourquoi est-ce qu'il fallait aussi l'écrire sur près de 300 pages, Louise?
1: Alors, en fait, très vite, j'ai eu le sentiment que cette histoire ne me concernait pas seulement moi, sinon j'aurais pas fait un livre. Donc, à partir du moment où j'ai une intuition pour un livre, et l'intuition au début de ce livre, c'était l'idée que le matricide n'est pas représenté dans notre culture. Là où le meurtre du père constitue vraiment la base de nos mythes, mais aussi l'idée que les hommes, voilà, pour devenir des individus, doivent tuer le père. Ben moi, je me suis dit, mais en fait, on n'a pas cette possibilité-là en tant que femme. Et j'ai tout de suite senti que ça voulait dire quelque chose aussi de nos possibilités d'émancipation. Et là, en fait, quand j'ai commencé à en parler autour de moi, que j'ai vu toutes les femmes qui se confiaient à moi, tous les récits, j'ai senti que c'était quelque chose d'important à dire parce qu'on a encore du mal à voir et la violence des femmes et particulièrement la violence des mères.
0: Dans le rayon de l'inavouable, dès le départ, vous dites qu'enfant, quand vous partez dans vos pensées, là, c'était pas le fantasme d'un mariage en blanc dans lequel vous vous projetiez, mais l'image de vous, vêtue en noir, qui marche derrière le cercueil de votre mère. Vous écrivez « Si je lui donne droit ici, c'est que je sens bien que cette intuition n'est pas exactement la mienne. » Donc c'est ça où vous dites que j'ai l'impression que ça ne vous appartient pas qu'à vous.
1: Je crois pas. D'ailleurs, Nelly Arcand a beaucoup travaillé autour de cette question de la haine de la mère, de la honte de la mère aussi, sur d'autres modalités. Mais non, ça m'appartient pas du tout. Je crois que c'est un fantasme, cette idée qu'on sera libre le jour où notre mère sera morte, qui est partagée par de nombreuses femmes. Mais j'essaie de comprendre pourquoi. Et en fait, quand on arrive à ce fantasme-là, c'est toujours qu'il y a eu de la violence. C'est-à-dire, c'est pas quelque chose qui naît tout seul. Mais bien évidemment, c'est un fantasme très très compliqué parce que déjà il y a l'amour pour la mère qu'un enfant porte forcément à sa mère. Donc il y a de la culpabilité et puis il y a ce chantage aussi en permanence autour des mères qui est les mères nous ont donné la vie, on leur doit tout. Donc il y a plusieurs strates de culpabilité et évidemment c'est un fantasme en plein d'étapes qui n'est pas purement de l'ordre de la destruction mais qui est aussi la crainte de la mort de la mère, c'est-à-dire l'attente et la crainte. Qu'est-ce qui se passera ce jour-là? Est-ce que je parviendrai à être un vrai individu? Enfin, il y a toutes ces questions-là, mais je pense que c'était un sentiment très très tabou que j'ai effectivement voulu placer à l'orée du livre puisque j'ai vécu seule avec ça toute ma vie. C'est pas quelque chose que je pouvais dire. Et maintenant que je l'ai dit, il y a beaucoup de femmes qui viennent vers moi pour me dire que c'est aussi quelque chose avec lequel elles ont vécu.
0: Ce qu'on retrouve dans ce livre-là, c'est une enfant qui se sent responsable de la fatigue de sa mère, de sa tristesse, de toutes les choses qu'elle sent qu'elle empêche sa mère de vivre et d'être. Ça, c'est un sentiment, je pense, qui peut être assez universel. Donc, c'est aussi un livre sur l'enfance comme un territoire colonisé, un moment rempli d'impuissance.
1: Bien sûr, oui, c'est complètement un livre qui m'a ouvert aussi des réflexions sur les possibilités de briser les liens familiaux et aussi la réflexion sur le fait que les enfants sont entièrement soumis aujourd'hui dans la manière dont on fait société et dont on fait famille à l'autorité des parents. Et donc, évidemment, des pères, parce que c'est quelque chose qu'on commence quand même beaucoup à travailler et à cerner, quoi, la violence des pères ou bien l'abandon, mais aussi des mères. Et en fait, c'est finalement le premier rapport de domination, c'est avant même les rapports patriarcaux hommes-femmes, et dans le patriarcat, justement, c'est d'abord adulte-enfant. Et particulièrement dans le cadre de la famille, avec cette idée que les enfants appartiennent aux parents. Et donc, je pense qu'il y a

0: beaucoup d'enfants qui rêvent de se libérer, mais qui rêvent aussi de libérer leurs parents, puisque il y a des parents qui font aussi comprendre aux enfants qu'ils sont un poids dans l'existence, par tout ce qu'ils empêchent, un poids économique aussi. Il y a beaucoup la question de l'argent dans le livre, parce que c'est un chantage que souvent les parents mettent en place. Donc regarde tout ce que j'ai fait pour toi, comment tu peux être ingrat. Et cette idée aussi que même jusqu'à l'âge adulte, les parents savent mieux pour les enfants et que les enfants resteront à vie leurs enfants. Donc il y a un droit d'intrusion. Par exemple, je pense au fait que les parents se sentent le droit souvent de rentrer dans l'intimité physique de leurs enfants, de les prendre dans les bras, de les caresser, dans n'importe quelle situation de la vie sociable, jusqu'à l'âge adulte, sans jamais demander est-ce que c'est possible, est-ce que voilà la question de consentement. Et je me suis dit pourquoi, comment ça se fait? Bah, c'est parce que les parents et toute la société considèrent que les enfants leur appartiennent.
1: Leur reproche d'avoir été une enfant ingrate, c'est quelque chose qui vous a été souvent nommé. Et c'est comme si ce livre-là, vous dites, ah ben, vous allez voir si je suis une enfant ingrate, jusqu'où je peux aller. Il y a de ça aussi dans ce livre-là.
0: Complètement, complètement. Il y a une sorte de décision d'assumer, en fait, la position d'enfant. Alors, non pas non désiré, puisque justement, là, on est dans le cas d'une maternité qui est désirée. Ce qui m'intéressait, on est aussi dans le cas d'une maternité bourgeoise, et ça m'intéressait parce que justement, évidemment, dans le cas de maternité précaire, de grossesse non désirée, les questions sont complètement différentes. Mais là, qu'est-ce qui se passe quand une femme qui a les moyens d'avoir un enfant, qui veut un enfant, le martyrise quand même? Et donc ça me permet de cerner une violence effectivement qui est très différente. Et en effet, avec ce livre, avec ce geste, je m'octroie un droit qui, je pense, nous est souvent dénié en tant que femme, qui est de retourner la violence subie et de dire bon bah puisque j'ai grandi dans ce cycle de violence, bah je vais y mettre fin. Et évidemment, ça passe par le geste radical et je pense encore aujourd'hui tabou et très peu compris de décider de rompre complètement les liens avec ses parents et dans ce livre avec la mère.
1: Dans ce livre, vous le dites d'entrée aussi que vous ne voulez pas simplement laver le linge sale en public. Et en même temps, il y a aussi de ça parce que vous dénoncez avec détail des scènes que vous avez vécues, comme si à la limite vous aviez peur qu'on vous confronte sur chacun des souvenirs que vous évoquiez.
0: Bah, je pense que c'est la complexité de la mémoire, particulièrement quand on est enfant et que on se raconte des récits aussi pour sauver ses parents, pour sauver cet agresseur quand ils sont au cadre de la famille, même de l'inceste. On a beaucoup de mal à se croire, en fait. Et on a beaucoup de mal. Et c'est vrai que ce livre, c'était aussi un moyen de repasser par des souvenirs en disant « c'est bien ça qui s'est passé ». Après, dans tout le livre, j'ai conscience aussi que c'est ma partie de l'histoire. Donc, je questionne aussi tout le temps les souvenirs en disant « peut-être que j'invente, peut-être que je reconstruis, peut-être que je mens, peut-être que c'est pas la vérité ». J'ai conscience de tout ça. Donc, le livre, il ne veut pas dire toute la vérité là-dessus. Mais effectivement, c'était une manière de j'ai pas envie de dire régler des comptes parce qu'il faut aussi comprendre que la mère dans le livre, elle est complètement anonymisée. Mmh. Elle est jamais décrite. Il n'y a pas son nom. Il n'y a pas sa profession. Donc, on n'est pas, on va dire, dans un règlement de compte qui se tiendrait au niveau du social ou de la volonté de, voilà, faire payer à quelqu'un de réel. Mais en fait, les situations que, effectivement, j'ai vécues parce que je ne peux pas cacher que c'est mon histoire, me semblent très dépasser largement le cadre de mon intimité. Et effectivement, ce qui est fou, c'est qu'il y a beaucoup de femmes qui viennent me dire « mais les mots que tu as entendus dans ton enfance de la part de ta mère, je les ai entendus, les mêmes. Les situations, je les ai vécues, j'ai la même mère que toi. Mmh. » Et donc, voilà, je pense que les souvenirs sont aussi très précis, mais aussi très général au sens où voilà les lieux ne sont pas décrits, on ne sait pas où ça se passe, même si on devine. Donc, il y a cette dimension quand même, je pense, de pudeur et de distance que j'ai tenu à maintenir.
1: Vous faites donc le choix de refuser la fiction. Vous écrivez « c'est trop facile de ne pas se mouiller, de prétendre livrer des vérités qu'il faudrait savoir déchiffrer entre les lignes ». Mais en même temps, ce choix-là, est-ce qu'il réduit le style de l'écriture? Parce que, est-ce que vous aviez l'impression parfois d'être tenu en bride parce que vous deviez être exact dans vos souvenirs?
0: Non, parce que pour moi, le travail sur la langue et l'écriture, il tient pas du tout au fait de faire la fiction, en fait. Alors, c'est vrai que le risque, c'est que ce soit réduit au rang de témoignage, mais en fait, Moi, j'écris de la littérature et donc mon propos, c'est de chercher toujours la forme juste et la langue juste aussi pour dire ce que je veux dire. Donc, je pense que là, c'est une langue très différente de, par exemple, dans Pour Britney, où c'était un long texte affirmatif qui était écrit sous le coup de la colère de ce qu'on avait fait subir à Nelly Arcand, de la colère de ce qu'on avait fait à subir à Britney Spears. Mais déjà, je me mouillais aussi en disant, ça me concerne. Je vais pas écrire un livre sur elle en disant, et donc ça a eu aucun

0: sens pour moi d'instrumentaliser la fiction pour faire croire au récit d'une petite fille, parce que je sais qu'on m'aurait dit, comme avec mon premier livre, dans lequel il y avait des personnages de femmes très violentes, mais où est-ce que t'es allé inventer tout ça? Et donc en fait, je sais que dans la réception et dans le débat que ça pourrait ouvrir, on se serait limité justement à ma capacité à dépeindre des personnages, à inventer le mal et tout ça, alors que là, ce que j'essaie de dire avec ce livre, c'est ça existe. Mmh. Cette violence maternelle, elle est réelle, elle existe et on doit la regarder en face et la penser collectivement.
1: On le sent, cette volonté-là de briser une omerta. Le livre, il s'ouvre avec une citation de Nelly Arcan qu'on a déjà évoquée là à quelques reprises. Vous la citez d'ailleurs un peu plus loin dans le livre. Vous avez publié sur vos réseaux sociaux l'extrait d'une lecture d'un passage. On va aller l'écouter.
2: Nelly, qui, je l'ai déjà dit, c'est tout écrit. Pour être libre, il faudrait faire la révolution. Les femmes ne seront jamais libres. Les mères seront toujours la première prison des filles. Faire sauter les verrous, je cherche quelque part dans l'histoire du monde des filles qui se soient arrogé ce droit. Je ne sais pas si elles n'ont pas existé ou si on n'a pas voulu parler d'elles.
1: Est-ce que la découverte de Nelly Arcan à ce moment-là est aussi apparue l'idée de la rupture de votre lien avec votre mère?
0: Pas tout de suite, c'est pas ce qui m'a saisi d'abord chez Nelly Arcan, mais en fait l'œuvre elle est tellement immense et elle permet tellement de penser la manière dont les femmes sont emprisonnées, et on a beaucoup travaillé sur effectivement comment les femmes sont prisonnières du regard des hommes, ce regard qui effectivement a fini par détruire la femme réelle. Mais je pense qu'elle travaille aussi beaucoup sur cette relation d'aliénation avec le corps de la mère et de l'idée qu'on serait obligé d'être la même chose que sa mère, d'être la même. Et c'est ça qui est complètement... Enfin, en fait, on maintient les femmes dans des lignées justement de femmes parce qu'on a aussi besoin qu'elles enfantent. Donc, on a besoin qu'elles soient des mères. On a besoin qu'elles perpétuent ces lignées pour que la société, voilà... et ses travailleurs, ses citoyens, et donc on a besoin que les femmes deviennent des mères, et donc restent dans ces lignées de femmes. Et je pense que c'est un geste un peu nécessaire et radical pour certaines femmes aujourd'hui de dire je n'appartiens plus à cette lignée. Voilà, je vais inventer quelque chose de nouveau qui prendra en compte la maternité ou pas, et qui peut prendre en compte aussi la maternité de manière complètement différente, ce qui n'ont plus rien à voir avec le lien biologique, qui peut être aussi materner d'autres enfants qui ne sont pas les nôtres, materner aussi d'autres espèces, d'autres adultes qui auraient besoin à certains moments, et puis parfois ne pas être mère. L'idée que cette position de mère, elle peut être multiple, on peut l'endosser, la quitter, aussi parce que je sais très bien que cette position de mère est complètement aliénante pour les femmes et qu'elle produit justement cette violence qui s'abat sur les enfants.
1: C'est un livre de rupture, Louise de Genevière, Faire la peau, mais c'est aussi un livre qui est rempli d'amour. On sent que c'est un grand deuil, particulièrement vers la fin, de ne plus pouvoir dire « maman ». On peut aimer quelqu'un et devoir s'en éloigner pour se protéger, prendre une distance finalement avec ce trou noir-là. Ces deux choses-là peuvent cohabiter.
0: Ben oui, malheureusement, c'est ce qui se passe aussi dans les relations d'emprise dans les couples, en fait. C'est-à-dire qu'on peut être à la fois très amoureux, très épris de quelqu'un, mais à un moment, c'est une question de survie, en fait, de quitter. Et aussi, notamment, quand les gens ne sont pas prêts en face à faire le travail qui rendrait la relation possible. À un moment, c'est une question de survie.
1: À la page 258, vous écrivez « Je dois montrer que c'est possible vivre sans mère et finir ce livre, c'est ça. Savoir qu'il se dressera toujours entre toi et moi, qu'il me protégera le livre. » Est-ce que ça fonctionne? Est-ce que vous vous sentez protégée?
0: Bah, en fait, c'est surtout quand je reçois tellement de témoignages de femmes qui me disent « merci de poser ça sur la table, merci de dire ces choses-là que je me suis jamais sentie autorisée à dire ». Et qu'il y a une relation qui s'instaure avec ces femmes et une discussion collective qui s'ouvre, je me dis bon bah j'ai fait la chose juste à cet endroit-là. Après je sais pas si c'est la chose juste qui restera voilà pour toujours, mais en tout cas maintenant je pense que, et justement je suis portée par cet amour avec ces femmes, ces relations avec ces inconnus qui s'ouvrent et qui me semblent beaucoup plus fertiles en fait.
1: Est-ce que vous attendez une réaction de votre mère à ce livre?
0: C'est pas des questions que je me pose. Enfin, la question privée pour moi, elle est plus, c'est plus le sujet en fait. Ça m'appartient plus ce livre. Et voilà, c'est quelque chose d'autre que j'attends. C'est ces discussions avec des inconnus, c'est de pouvoir penser tout ça. Le reste, on va dire, ça n'a plus d'importance.
1: J'ai l'impression que vous avez libéré une parole, Louise Genevière. Donc je rappelle le

0: titre de ce livre, Faire la peau. Il est en librairie en France depuis le 20 août. Il arrive en librairie au Québec ces jours-ci. Je rappelle aussi qu'il est sur la liste du prestigieux prix Goncourt. Cette information qui est en train de faire son chemin dans votre tête en ce moment. Oui. Merci beaucoup d'avoir pris un moment avec nous, Louise.
1: Merci beaucoup. Merci de m'avoir reçu.
0: Dans un instant, on vous propose une création signée par une dramaturge dont j'ai adoré la première pièce de théâtre, le show Beige. Camille Giguère-Côté est avec nous après cette chanson.

0: C'est pas que je m'en fous de Mary Davidson dans la programmation musicale de Catherine Pogonat qui nous parle d'une pop électro qui évoque le son berlinois et qui est ultra accrocheuse.
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0: On arrive au moment de la semaine où on laisse toute la place à la création. Et aujourd'hui, on accueille pour la première fois dans ce segment la comédienne et autrice Camille Giguère-Côté. Bonjour Camille.
5: Bonjour.
0: On voulait de cette façon souligner la parution du texte de ta pièce de théâtre « Juste des bonhommes qui bougent ». Bon, c'est une pièce qui devait être présentée au théâtre d'aujourd'hui cette année. Mm-hmm. Les représentations ont été repoussées en
5: oui.
0: attendant le financement qui viendra. On le souhaite.
5: On espère, on croise les doigts très fort.
0: Est-ce que il était clair pour toi que tu voulais quand même publier le texte dès maintenant ou t'as remis ça aussi en question?
5: En toute franchise, le processus était déjà entamé de publication, mais je suis contente quand même qu'il paraisse puis qu'il y ait une vie avant la pièce, puis peut-être qu'il se vendra un peu plus après avec l'engouement, mais en même temps, c'est toujours le fun d'avoir l'objet puis de pouvoir commencer à le faire circuler. Chez les gens.
0: Oui, c'est ça. Puis on peut le lire en attendant d'avoir éventuellement, on l'espère, quand tous les conseils des arts se seront réunis pour financer ce projet-là. Donc, on t'a lancé un appel à une création. Est-ce que tu étais inspirée pour l'occasion?
5: Oui, tout à fait. Inspirée par quelque chose que je pensais pas qu'elle allait m'inspirer, mais le planétarium m'est arrivé comme ça.
0: Alors, on va aller découvrir ta parole. Le micro est à toi, Camille. OK.
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0: Je suis pas particulièrement fan de l'espace. Je comprends déjà mal la place des choses autour de moi sur la terre ferme. Je trébuche dans mes propres pieds et le petit temps gênant que ça me prend pour démêler ma gauche de ma droite prouve qu'il me manque certaines compétences avant d'être promu à la navigation du reste de la galaxie. N'empêche qu'au début du printemps dernier, je me suis retrouvée au planétarium en deuxième date. Moi qui peux facilement me sentir dépassée par la vastitude de l'existence, une nouvelle donnée s'ajoute à l'équation. Si l'amour, la mort pis tout étaient des choses trop grandes pour Dédé Fortin, dans mon cas, j'irais d'un chercher l'amour, la mort pis se faire parler des frontières de l'infini couché sur un beanbag. Une fois installé, on nous offre en amuse-gueule un court-métrage sur les échelles de grandeur dans l'univers. Et je pense, c'est bien une des seules fois où je vais accepter qu'un animateur dont l'inconfort est uniquement compensé par son support visuel top-notch m'explique en détail que je suis complètement insignifiante. Le film s'ouvre sur un astronaute. Premier zoom arrière et paf, il n'existe déjà plus, englouti par le cosmos. Je me dis, quelle idée de date! On n'a même pas le temps d'être un simple potentiel qu'un employé du planétarium nous montre qu'en fait, on n'est rien. Et pendant qu'on accepte le ridicule de notre sort, les zooms arrière s'accumulent et mes questions existentielles aussi. Je pense à la routine et la monotonie qui s'infiltre dans chaque interstice de la vie d'adulte. Je pense à ma technique cliché pour les fuir, courir sans fin sur les trottoirs de la ville. Et je pense à ce mime Instagram sur la tristesse des joggeurs, surtout à ce commentaire sous la publication que j'ai ici librement traduit. Vous savez, la dépression peut aussi frapper les cibles en mouvement. Fidèle à moi-même, j'enclenche ma switch à déni pour éviter que l'affirmation de cette lambda futée me rattrape et je pèle le problème vers mon voisin de pouf en me demandant s'il est capable d'y arriver, lui, au sentiment d'être furieusement heureux. S'il connaît un truc infaillible pour rire quand le quotidien nous rentre dans le corps comme une météorite pulvérise la Terre dans un film catastrophe. Et je me demande s'il a un peu honte, comme moi, de pas être capable d'être juste ici maintenant, parce que complètement éparpillé dans ce faux vide intersidéral. Vide qui donne envie de se dire, on aurait peut-être mieux fait de se coucher sous un plafond en stucco finalement. Ça aurait fait une meilleure surface pour y projeter un avenir. Et à travers tout ça, j'avoue, j'espère un peu qu'il me trouve correct cute, évaché dans un siège qui ressemble à un dumpling soup. Puis, à force de ratisser l'univers, on frôle quelque chose dont on avait collectivement oublié l'existence. Le char qu'Elon Musk a envoyé dans l'espace. Et je réalise que malgré tout, je gère vraiment mieux mes crises existentielles qu'un trillionnaire basé sur le pouvoir. Et je me dis que Starman, le pantin derrière le volant du dit char, est sans doute un double de lui-même. Que Musk, en pleure parfois, s'imagine se déplacer à 10 000 km/h dans la galaxie. Qu'il se convainc. La dépression peut quand même pas frapper une cible qui va si vite que ça. Et j'ai envie de proposer au gars à mes côtés. Ah ouais, mon brave. On fait comme le dicton. On vise la lune, puis au pire, si on la rate, on atterrira peut-être sur une Tesla rouge cerise. Au moins, ça permettra de se rappeler qu'il y aura toujours l'absurdité pour nous rattraper.
1: Camille Giguère-Côté, wow! Merci pour ce voyage dans l'espace. Tu nous as fait vivre des choses. Yeah. Et je t'entendais parler du beanbag.
0: Oui.
1: Puis hors d'onde, on avait une discussion sur les lidos. Là, je pense que ça a été lancé par Hervé Bouchard par rapport à un film de Stéphane Lafleur. On n'est pas très loin du beanbag là, dans le sentiment de...
0: Du lido.
1: Du lido. Ah, parce que Camille nous posait la question, elle n'a jamais eu la chance de vivre.
0: J'en apprends tous les jours.
1: C'est aussi inélégant, je te dirais.
0: Parfait.
1: Surtout d'un lido que d'essayer de se relever.
0: J'adore les beanbags. Oui. C'est super. C'est juste, effectivement, se relever, oui.
1: Alors, Camille, je rappelle que la pièce de théâtre, Juste des bonhommes qui bougent, le texte est publié chez Atelier 10. Ce sera en librairie à partir de la semaine prochaine. Mm-hmm. Et d'ici là, ben, on peut aller voir ton autre création dans le cadre des 5 à 7 à la licorne. C'est à partir du 20 octobre, la pièce Raclette et le show beige dont je parlais, qui m'a fait passer un très bon moment, part en tournée au Québec à partir de février. Donc, j'invite les gens à aller voir la pièce et à lire le texte aussi.
0: Oui, bien sûr.
1: Est déjà publié. Merci beaucoup, Camille.
0: Ça fait plaisir. Merci de l'invitation.
1: Alors, c'est là-dessus que se termine l'émission d'aujourd'hui. Encore une fois, merci à Stéphane Lafleur, Hervé Bouchard.
2: Bienvenue.
1: Pour ce Tinder qu'on a pu vivre en votre compagnie. Moi, je vous donne rendez-vous demain dès 13h30 avec Catherine Pogonat pour sa programmation musicale. On va découvrir le CV de spectateur du comédien Maxime Godette, Mathieu Poulain également.

0: est avec nous. Et c'est Rosalie Bonenfant qui s'occupe de notre nouveau segment, Mon prochain geste culturel. D'ailleurs, vous pouvez aussi y participer en nous écrivant via la bulle de conversation. On se retrouve demain dès 13h30.
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8: Ici Samuel Rancourt, voici les nouvelles. D'abord, en ce début de deuxième semaine de la campagne électorale au Québec, la coalition Avenir Québec s'est engagée à investir 200 millions de dollars dans le réseau de la CEPAC, entre autres pour procéder à des agrandissements de parcs provinciaux existants. Christine Fréchette souhaite également agir afin d'améliorer l'accès aux rives des lacs du Québec pour le public. Et par ailleurs, plus tôt aujourd'hui, la chef caquiste a mis de l'avant des mesures pour les aînés et elle n'est pas la seule à vouloir les séduire, comme l'explique Sébastien Desrosiers.
9: Pour une première fois depuis le début de la campagne, Éric Duhaime visite une résidence privée pour aînés.
10: 42 ans, vous avez des caméras pendant 42 ans.
9: Des électeurs qui, manifestement, sont courtisés par plusieurs formations politiques.
11: Très content de vous rencontrer.
9: La CAQ, par exemple, leur a déjà fait plusieurs promesses, comme celle de rehausser de 1 milliard de dollars le soutien à domicile.
12: Pour moi, la vieillir, ça doit jamais rimer avec s'appauvrir.
9: Aujourd'hui, Christine Fréchette s'engage à bonifier le crédit d'impôt pour le soutien aux aînés et à laisser plus d'argent dans les poches de certains travailleurs de 65 ans et plus.
12: Moi, je me mets à leur place, c'est ce que je voudrais qu'on m'offre.
13: C'est un parti générationnel.
9: Le chef conservateur se méfie de l'opération charme de sa rivale. L'un de ses candidats dit même craindre un vote en bloc des personnes âgées pour la première ministre sortante.
13: Il faut parler aux aînés, leur parler de l'avenir, leur dire de ne pas avoir peur.
9: Une bataille des générations que mène aussi le chef libéral Charles Milliard et Ruba Gazal de Québec solidaire.
14: C'est des gens qui ont construit le Québec, qui ont construit nos services publics. Il faut conserver tout ça puis l'améliorer et non pas l'effriter.
9: Après tout, si le vote des électeurs plus âgés est convoité, c'est parce qu'ils sont plus nombreux à se rendre aux urnes, au point d'être à chaque scrutin le groupe dont la participation est la plus élevée. Ici Sébastien Desrosiers, Radio-Canada, Orford.
8: Ottawa investit pour rapatrier la construction de trains de passagers au pays. Le premier ministre Mark Carney a annoncé un contrat de près de 5 milliards de dollars avec l'entreprise Alstom pour construire plus de 300 voitures de passagers de Via Rail. L'annonce est accueillie avec soulagement à la Pocatière, au Bas-Saint-Laurent, où les caisses seront fabriquées. Reportage d'Alex Villeneuve.
15: Ottawa compte sur l'usine de la Pocatière pour remplacer les wagons voyageurs de Via Rail, dont certains sillonnent le pays depuis 77 ans. Vincent Bérubé est maire de la Pocatière.
16: Effectivement, naturellement, c'est un gros won, un contrat qui a été donné, le plus gros contrat d'Alstom dans les 10 dernières années.
15: L'entreprise française Alstom a remporté ce contrat qui sera partagé entre l'usine pocatoise, le siège social de la branche américaine à Saint-Bruno-de-Montarville et une autre usine à Thunder Bay, en Ontario. De quoi garnir le carnet de commandes et d'assurer une stabilité, se réjouit Pierre Michaud du syndicat des travailleurs et travailleuses d'Alstom de la Pocatière.
17: Ben, c'est la pérennité de nos emplois. On va pouvoir sauvegarder les emplois qu'on a avec tout ce qui est au niveau économique qui n'est pas facile présentement.
15: Mark Carney était en Ontario pour cette annonce.
18: Bon, merci d'être ici pour
15: au Bas-Saint-Laurent, on y a déployé Joël Lightbound, le ministre de l'Approvisionnement.
18: Au-delà du prix, il y a la valeur qu'on est capable de créer. Et la valeur, ben, c'est des emplois ici dans le Bas-Saint-Laurent, des emplois à la Pocatière. C'est la capacité et le génie aussi qui se développe à Saint-Bruno.
15: Le ministre estime que les installations d'Alstom peuvent être une locomotive économique pour la communauté. Ici Alix Villeneuve, Radio-Canada, Rimouski.
8: La planète Mercure, la plus petite de notre système solaire, devrait d'ici peu dévoiler quelques-uns de ses secrets. La mission BepiColombo, Colombo, menée par les agences spatiales européennes et japonaises, s'approche de sa destination, Son objectif, analyser notamment son champ magnétique, Mercure étant l'une des deux seules planètes à en avoir un, l'autre étant la Terre. Explication, Éric Plouffe.
19: Allumage 2EAP, décollage.
20: Près de 8 ans se sont écoulés depuis le lancement de l'engin spatial en Guyane à destination de Mercure. La

0: Planète la plus proche du Soleil, difficile à atteindre et où les températures varient de moins 180 à 430 degrés Celsius. Sur son chemin, la double sonde Bepi Colombo a dû survoler des planètes à 9 reprises, comme Vénus, pour ajuster sa vitesse et sa trajectoire. Au cours des prochains mois, les deux sondes doivent se mettre en orbite autour de Mercure. À partir d'avril prochain, les deux engins séparés devraient chacun commencer à recueillir des données. Le directeur du Planétarium de Montréal, Olivier Hernandez, explique que l'un des objectifs de la mission et d'étudier la structure du noyau de Mercure et son champ magnétique.
1: On pense que Mercure a un noyau de fer beaucoup plus gros en proportion que toutes les autres planètes rocheuses. Alors c'est ça qu'on essaye de comprendre en étudiant son magnétisme.
0: Mercure est aussi la moins explorée des quatre planètes rocheuses du système solaire. Olivier Hernandez.
1: Parce qu'elle est très très proche du Soleil. Et ça implique en fait beaucoup d'efforts pour pouvoir correctement se mettre en orbite autour de la planète avec l'influence du Soleil qui vient perturber en fait les trajectoires. Et c'est pour ça que ça prend énormément de temps.
0: Seulement deux missions de la NASA ont exploré Mercure, soit Mariner 10 dans les années 70 et Messenger qui a gravité autour de la planète de 2011 jusqu'à l'épuisement de son carburant en avril 2015. Éric Plofrado, Canada, Montréal.
2: Et en terminant au territoire du Nord-Ouest, des trappeurs de fourrure espèrent augmenter leurs ventes grâce à la hausse de la demande chinoise. La saison des trappes dans le Nord commence le mois prochain et les prix des fourrures ont bondi cette année pour dépasser une moyenne de 200 $ la peau. D'après Nathan Kojiak du département territorial de l'environnement et du changement climatique, la Chine se tourne de plus en plus vers des articles de luxe, dont la fourrure. Il espère voir de plus en plus de trappeurs au sein de cette industrie. Un grand nombre d'entre eux avaient arrêté leur vente pendant la pandémie de COVID-19. Voilà, c'était les informations. 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
3: On va parler de ce cheveu ce soir à l'émission et il y a quelques mois, j'ai lu dans un magazine, très bon magazine d'ailleurs que je vous recommande, ça s'appelle Mekong Review. Donc, c'est un magazine en anglais qui parle de ce qui se passe en Asie du Sud-Est, c'est vraiment très bon. Et on racontait cette histoire, vraiment, écoutez cette histoire-là, ça se passe en 1972, c'est à Singapour. Vous savez que Singapour est un état plutôt autoritaire et en 1972, il y a des hippies un peu partout et ça ne passe pas. Avec le gouvernement autoritaire. Et donc, le gouvernement décrète que les hommes doivent avoir une coupe de cheveux décente, c'est-à-dire une coupe de cheveux court. Et les gens qui entrent à Singapour aussi. Alors, t'arrives à Singapour, il y a une police des frontières, faut que tu te fasses donner une petite coupe. Et on raconte dans l'article, d'ailleurs, toujours en ligne, je vais le mettre dans l'infolettre ce samedi, si vous voulez vous y abonner. Il y a même des musiciens, paraît-il, qui arrivaient, imaginez, musiciens 1972. Ils disent, non, mais c'est ça, mais ils disaient, non, mais vous allez pas me couper les cheveux, là. C'est comme, oh, non. Et il paraît que les barbiers faisaient des affaires d'or, ils ont augmenté leur prix. Et il y a aussi l'idée derrière ça, c'est un des ministres qui avait résumé cette chose-là. On dit qu'à Singapour, il y a une croyance que l'apparence d'un individu serait le reflet de son caractère moral et de sa disposition à respecter les règles. Et ben évidemment, qui dit cheveux longs dit hippie. Et ainsi, en coupant les cheveux, et là, je vous regarde, Fabien, parce que vous êtes de style hippie.
4: Les cheveux longs. Cheveux longs et des courtes, comme on disait dans les années 60.
3: Et donc, les cheveux longs, couper les cheveux, ça empêcherait les jeunes hommes de tomber dans un mode de vie obscène. Et je vous le donne en mille. Le nom de l'opération. Ça a eu un nom, cette opération-là. Et c'est le vrai nom. C'était l'opération Snip Snip. 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

Et ce soir, à moteur de recherche, où on répond à vos questions en sciences, santé, technologie, environnement, consommation. On va parler d'appareils de photo biomodulation. Vous savez, on voit des publicités avec cette fameuse lumière rouge qui, paraît-il, fait mer et monde. Ben, est-ce que ça offre des bienfaits pour la santé qui sont appuyés par la science? Comment fonctionnent les fameux tampons absorbants qu'on retrouve dans les barquettes de viande? Est-ce que ça se mange?

que ça suffit. Est-ce que l'intelligence artificielle utilise le dark web pour entraîner ses modèles? On parle évidemment d'intelligence artificielle générative. Et pourquoi les femmes ont-elles les cheveux longs en général et les hommes les cheveux courts?

0: Bonsoir tout le monde, j'espère que vous allez bien. Nous, on est très inclusifs. Vous avez les cheveux hyper longs, hyper courts, vous en avez plus? On vous aime pareil. Et donc, il n'y a pas d'opération snip-snip à moteur de recherche. Et vous avez entendu ces voix qui m'accompagneront ce soir. Elles sont accompagnées de vraies personnes. Et j'ai nommé Évelyne Charruet. Bonsoir Évelyne.
1: Bonsoir Mathieu.
0: Qui revient dans une case, j'oserais dire pas normale, mais c'est une case de saison. Saison.
1: Oui, le jeudi.
0: Comment ça? Ah non, mais là, je parlais des émissions que vous animez.
1: Ah oui, c'est vrai. Mais oui, j'ai fini mon... Ma saison régulière commence...
0: C'est ça.
1: Là, en ce
0: avec
1: moment.
0: Avec Lefto, là, vous avez fait...
1: C'est ça, le goût de savoir. Mais vous êtes en onde depuis 2 semaines.
0: Ouais.
1: Et j'étais avec vous lundi. Je suis mêlée, Mathieu, mais je suis heureuse d'être là.
0: On vous utilise à toutes les sauces. On est très contents. Quelqu'un qui est de retour pour une nouvelle saison. Très heureux également de vous accueillir. Elle vient des contrées lointaines de Bois-Rivière.
1: Fin fond de Pointe-du-Lac.
0: Pointe-du-Lac, voilà. Soyons précis. C'est Madeleine Goubeau. Vous allez bien, Madeleine?
1: Oui, merci, Mathieu.
0: Moi, je veux savoir, là, on a des gens qui ont des jeunes enfants. Bonsoir, Fabien Lozac.
2: Bonsoir, Mathieu.
0: On a 3 personnes qui ont des jeunes enfants autour de la table. C'est quoi la mode dans les écoles? Est-ce que c'est les cheveux longs, c'est les cheveux
1: non,
0: courts?
1: Non, c'est la coupe brocoli. Mais
0: ah
1: oui, c'est
0: ouais,
1: ça.
0: Hein?
1: Coupe, pour les garçons, coupe brocoli, manteau North Face, pantalon mou gris, là.
3: Ouais.
1: Il y a quand même un standard autour de ça.
0: Uh-huh. OK. Paraît que votre fils a une coupe... Ben, en fait, il n'y a pas de coupe.
1: Oui, exactement.
0: En fait, lui, il ne serait pas rentré à Singapour en 1972.
1: Il ne serait pas rentré et il y aurait eu beaucoup de peine de devoir y aller parce qu'il a justement des cheveux blonds, longs, à peu près jusqu'au milieu du dos.
0: Oh.
1: Donc, ça aurait été tout un deuil de devoir couper ça pour lui et pour moi.
0: Ah ouais. Hein. Peut-être qu'il va perdre sa force si jamais il les coupe comme Samson. Hein?
1: Oui, c'est ça,
0: ouais,
1: exactement.
0: Faut faire attention.
1: Mais c'est vrai que les jeunes filles ont toutes ou à peu près la même apparence, c'est-à-dire des longs cheveux avec une raie généralement au centre. Mm-hmm. Un peu comme Madeleine en ce moment, finalement.
3: Oui, tout à fait. Je suis très influençable.
0: Ouais.
3: La séparation s'est mise au milieu. J'ai mis la séparation au milieu.
0: Fait que les cheveux courts chez les femmes, ce n'est plus...
1: On n'en voit pas beaucoup chez les adolescentes, en tout cas.
0: Ouais,
3: hein. Ouais, bon. Effectivement, pas chez les adolescentes. Les cheveux sont très longs, assez raides généralement aussi. Ouais.
0: On n'est plus dans les années 20, hein, comme au début
3: avec
0: du
3: le
0: 20e
3: bob.
0: Siècle,
3: non.
0: Avec cette coupe qui était d'ailleurs très connotée politiquement. En tout cas, bref, on va y revenir dans votre chronique tout à l'heure, parce que c'est vrai, en général, les femmes ont les cheveux longs, les hommes ont les cheveux courts. Donc, pourquoi, d'où ça vient? On parlait du dark web. Est-ce que les IA s'entraînent avec le dark web? Et je vous présente dans quelques secondes un invité qui, j'en suis sûr, va vous faire lever le sourcil, puis peut-être être très attentif, parce que vous avez peut-être eu beaucoup de publicité dans vos réseaux sociaux sur ces fameuses lumières rouges qui, paraît-il, font mer et monde. Alors, on parle tout à l'heure, dans quelques secondes, à un spécialiste de cette chose. Bienvenue dans l'émission. Daniel Barolet est dermatologue, professeur associé au service de dermatologie du département de médecine de l'Université McGill. On le joint au bout du fil pour parler d'une question qui va toucher bien des gens parce que ça parle de lumière rouge. Dieu sait qu'on en a de ces publicités-là dans nos algorithmes de réseaux sociaux. Daniel Barolet, bonsoir.
4: Bonsoir.
0: Daniel Barolet, on a un auditeur, Monsieur Brassard de Saint-Jérôme, qui dit que depuis quelque temps, il voit fleurir sur le web une quantité impressionnante de gadgets utilisant la lumière rouge ou le proche infrarouge, la photobiomodulation qui utilise des longueurs d'onde précises pour certains bienfaits. On parle de masques pour le visage, panneaux pour le corps, casque pour la repousse des cheveux. En fait, là, vraiment, là, c'est assez large. Là. On nous promet une régénération cellulaire globale, cicatrisation accélérée des plaies, plus d'énergie, gestion de la douleur, teint rajeuni. Puis là, la personne est allée voir sur les bases de PubMed et dit, on constate qu'il existe effectivement de nombreuses études sur la stimulation des mitochondries par ces longueurs d'onde et que ça a un effet sur l'augmentation de l'ATP. Bref, qu'en dit la science de ça? Parce que là, on s'entend là que on prête de nombreuses vertus à la lumière rouge. Alors, Daniel Barolet, je ne sais pas par où commencer. Il y a tellement

0: de vertu qu'on prête à ça. Est-ce qu'en général, faut vraiment, vraiment faire attention aux gens qui nous promettent tout ça?
1: Ben ça dépend. Le discours est quand même tellement, c'est une vraie jungle actuellement parce qu'il n'y a pas de réglementation comme telle et c'est un discours qui peut porter à confusion parce que à entendre les vertus qu'on nous propose, ça peut faire à peu près n'importe quoi. Ce qu'il y a derrière la lumière rouge, c'est une interaction entre la lumière et le corps humain, en particulier avec la peau parce que c'est vraiment l'enveloppe et c'est ça qui va absorber les longueurs d'onde en premier. Mais la science elle-même, la photobiomodulation, ça existe depuis une trentaine d'années. Et ouais. C'est quand même assez bien décrit pour certaines indications. Il y a plusieurs spécialités en médecine qui l'utilisent dans le moment, on pourrait y revenir, mais le principe lui-même, c'est que la lumière va interagir avec les cellules du corps. Et il va y avoir effectivement un effet sur les mitochondries, mais pas seulement sur les mitochondries.
0: OK. Avant d'aller plus loin, on va revenir sur un sujet qu'on avait déjà fait à l'émission, simplement pour le mentionner. En 2022, notre journaliste scientifique Isabelle Burguin avait conclu que les preuves scientifiques quant à l'efficacité de cette lumière rouge, les fameux casques lumineux là, censés améliorer le sommeil, donc les preuves scientifiques étaient très minces, voire inexistantes. Donc, on reviendra pas là-dessus. Je pense que la science encore à ce jour, docteur Barrelet, elle a pas trop changé là.
1: Exactement. Bon. Exactement. Il n'y a pas plus de preuves de ce côté-là de l'efficacité. Ici, on parle vraiment d'une lumière qui est de basse intensité, mais qui a quand même une certaine intensité, une certaine dose qu'on va utiliser pour pouvoir avoir un effet. Si on est en dessous de cette intensité-là, on n'aura pas d'effet. Si on est au-dessus, on peut même avoir un effet délétère. Mm-hmm. Donc, on veut être dans la fourchette, si on veut, de paramètres qui va nous permettre d'avoir un effet.
0: Bon, et là, quand on parle d'effets, ils sont réels, notamment sur la question de la régénération de la peau. Là, on peut dire que, véritablement, il se passe quelque chose, là.
1: Oui, ben la peau c'est le plus grand organe du corps et c'est la première interface biologique avec la lumière. Donc naturellement, il y a beaucoup d'études qui ont été faites sur la peau avec cette science de la photobiomodulation. Alors la peau elle va absorber et il n'y a pas beaucoup de distance à franchir pour les photons, les particules de lumière pour atteindre les cellules. Donc, on va aller à différentes profondeurs dans les premières couches de peau. Et là, cette lumière-là est absorbée dans certaines cellules, comme le fibroblaste, qui est une cellule qui va produire le collagène, pour accentuer la production de collagène de type 1, qui est le collagène principal dans la peau. La peau est faite à peu près à 70 % de collagène. Donc, si on le stimule, on peut avoir un effet bénéfique sur la texture, pour vous donner une idée.
0: Allez-y.
1: Et donc, dans les autres effets qui peuvent arriver, il y a des effets anti-inflammatoires. Donc, si, par exemple, on a une plaie qui guérit et qu'on veut accélérer justement la fermeture d'une plaie, ben, l'effet de la photobiomodulation est super intéressant parce que, justement, la lumière peut pénétrer plus loin qu'une crème pourrait le faire. Donc, on peut avoir cet effet de stimulation de la guérison dans le cas d'une ulcère chronique qui ne guérit pas.
0: Ouais, ça c'est une chose. Il y a d'autres vertus que l'on prête à cette lumière-là, notamment pour réduire les ridules, la peau qui flétrit. Est-ce que ces masques de lumière pour dans un but de soins de peau, de soins de beauté, est-ce que ça fonctionne?
1: Avec les bons paramètres, oui.
0: Ah oui.
1: Moi, il y a plusieurs années, j'ai fait une étude, puis c'était aussi avec j'ai travaillé avec le laboratoire d'organogenèse expérimentale à Québec, et eux font des équivalents cutanés pour les grands brûlés. Alors, j'ai cogné à leur porte pour faire une étude, et on a justement testé différents types de lumière à de basse intensité dans le spectre du rouge, de l'infrarouge proche, et on a stimulé justement le collagène, on l'a démontré sur leurs équivalents cutanés. Et ensuite, on a corroboré nos résultats sur des patients, sur 40 patients. Et effectivement, il y a un effet anti-âge, donc sur la texture de la peau et sur la diminution des ridules de surface.
0: Ouais.
1: Donc oui, il y a un effet, bien que c'est pas tous les masques qui sont sur le marché qui ont cet effet-là. Donc, faut vraiment voir un peu, parce qu'actuellement, comme je disais, c'est une vraie jungle. Mmh. On peut pas savoir quelle intensité exacte, à quelle dose c'est donné et à quelle exactement la longueur d'onde.
0: Avant de revenir sur la question des masques, j'aimerais quand même qu'on essaie d'expliquer qu'est-ce qui fonctionne, qu'est-ce qui se passe dans une peau qui reçoit donc cette longueur d'onde, cette lumière sous cette longueur d'onde-là pour qu'elle se régénère. Quels sont les mécanismes qui sont à l'œuvre?

0: œuvre, docteur Baronnet?
1: Celui qui est le plus connu, c'est vraiment l'effet sur la mitochondrie. Il y a la chaîne respiratoire dans la paroi de la mitochondrie et pour la production d'ATP, donc d'énergie pour la cellule. Donc souvent, on va appeler la mitochondrie un peu le powerhouse, là, mm-hmm. parce que c'est ça qui va fournir l'énergie. Et la dernière enzyme, qui est le cytochrome C oxydase, va absorber l'énergie de la lumière, soit rouge, soit infrarouge proche. Et ça va stimuler justement la production d'ATP. Et il va y avoir aussi des facteurs de transcription qui vont faire en sorte que il y a des facteurs anti-inflammatoires qui vont être sécrétés, puis il va y avoir aussi le collagène qui va être augmenté. Donc, dans la mitochondrie, c'est un mécanisme d'action qui est relativement connu, assez établi. Mais il n'y a pas seulement l'effet sur la mitochondrie, il y a aussi des récepteurs membranaires et aussi un effet sur le métabolisme de l'oxyde nitrique.
0: Oui, donc il y a une signalité. Oui, mais pardonnez-moi parce qu'il faut vraiment parler de ça là, parce que vous dites il faut parler de l'oxyde de nitrique. Vous avez mené vous-même des recherches dans votre propre laboratoire avec des gens que vous avez mis non pas avec des masques mais des lits de photobiomodulation, et là vous avez suivi ce qui se passait dans leur corps en temps réel lorsqu'ils étaient baignés de cette lumière là. Expliquez-nous ce que vous avez découvert, ce que vous avez observé.
1: Oui, ça c'est vraiment l'autre étape, le niveau supérieur de la photobiomodulation quand on se trouve à illuminer une plus grande surface. Donc dans à peu près de toutes les applications de photobiomodulation qu'on connaît, c'est un effet local. Donc par exemple, on va mettre la lumière au-dessus d'un ulcère cutané pour la faire régénérer, pour la refermer plus rapidement. Là, le but c'est vraiment de l'illuminer une très grande surface, le corps au complet, et de faire libérer l'oxyde nitrique qui est en réserve dans notre peau. Donc, on est capable, avec justement cet effet de photobiomodulation, de libérer de l'oxyde nitrique qui est en grande quantité dans la peau et de l'envoyer dans les vaisseaux sanguins pour avoir un effet à distance, un effet sur la pression artérielle, donc un effet qui est vraiment hémodynamique, qu'on a pu démontrer. Donc, on a vraiment fait... le patient était monitoré avec... La pression artérielle, etc., et on prenait des prises de sang régulièrement, et on a vraiment démontré qu'il y avait un effet systémique. Au même titre, l'oxyde nitrique peut aussi avoir des effets anti-inflammatoires. Donc, si on veut traiter, par exemple, quelqu'un qui fait de l'arthrite, dans les grosses articulations, on pourrait avoir un effet à distance sur ces effets. Ça reste à prouver. Mais sur les effets hémodynamiques, on l'a vraiment démontré, et là, ça devient drôlement intéressant, parce que justement cet effet-là est vraiment naturel jusqu'à un certain point, parce que c'est vraiment l'oxyde nitrique qui est contenu dans le corps qui est libéré. Et si on a des effets à distance, à long terme, ça peut être drôlement intéressant.
0: Mais là, si vous voyez des gens qui vendent des thérapies basées sur ces découvertes-là, en quoi est-ce que vous leur diriez qu'il faut faire attention? Parce que là, on se dit, oh, bingo, ça marche pour toutes sortes de choses. On va vendre des lits, on va vendre des masques, on va vendre des dispositifs pour s'inonder de cette lumière-là. À quoi faut faire attention quand on les achète, ces dispositifs-là?
1: C'est vraiment les paramètres. C'est certain qu'il y a comme à quelle longueur d'onde l'appareil est vendu, à quelle irradiance, donc quelle intensité qui va être réellement, qui va atteindre la peau pour avoir l'effet, la dose reçue aussi, donc c'est le temps, la durée de la séance, et aussi est-ce qu'il y a eu des études qui ont été faites sur l'humain pour l'effet revendiqué. Mm-hmm. Ça, c'est pas facile de trouver justement un masque ou un appareil sur le marché actuellement avec tous ces critères-là. Parce que la plupart vont donner un spec sheet, mais il n'y aura pas réellement l'irradiance à la peau. Il n'y aura pas réellement aussi l'uniformité. Parce que l'uniformité, c'est un autre critère. Quand on regarde un masque qui est vendu sur le marché actuellement, ben, c'est des LED qui sont placés un à côté de l'autre. Il y a vraiment de l'espace entre les LED. Donc, il y a vraiment des hot spots et des cold spots. Ce qui fait que l'énergie n'est pas libérée de façon uniforme. Et ça, l'industrie, il y a des compagnies qui le font plus sérieusement, deux ou trois compagnies qui ont des masques qui sont vraiment valables, mais le reste, il y en a par centaines maintenant des compagnies qui font ces masques, ils sont réellement pas crédibles parce qu'ils n'ont pas cette science-là.
0: Et l'autre chose qu'on pourrait rajouter, vous me corrigerez si je me trompe, c'est pas parce qu'on dit que ça peut fonctionner, mettons, on propose une illumination d'un temps X, la personne va se dire, moi je vais en prendre le double parce que ça va être deux fois mieux. C'est pas comme ça que ça fonctionne, non?
1: Non, c'est pas parce qu'on prend deux comprimés d'un médicament qu'on va avoir plus d'effet.
0: Ouais.
1: Alors c'est la

0: une chose, il faut vraiment pas. Et l'autre chose, c'est la fréquence d'utilisation. Souvent, ils vont dire d'utiliser l'appareil une fois par jour, une fois par 5 jours, mais c'est basé sur rien. Et justement, l'étude qu'on avait faite il y a quelques années avec l'OEX à Québec, on avait déterminé qu'il y avait une phase réfractaire. Les cellules, si on leur donne de la lumière 2 jours de suite, ils n'auront pas l'effet la deuxième journée. Donc, on est mieux de faire un traitement 48 heures plutôt que de le faire quotidiennement.
1: L'OEX, on va rappeler que c'est le laboratoire d'organogénèse expérimentale de l'Université Laval avec lequel vous avez collaboré. Ben voilà, il se passe quelque chose dans certains cas, dans un contexte thérapeutique, ça peut être extrêmement bénéfique, mais faites attention avec ce que l'on vous vend, notamment avec ces vertus que l'on prête et qui fonctionnent si on a un bon appareil qui est bien dirigé avec une bonne, entre guillemets, une bonne prescription. Mais j'espère que ça répond bien à la question de notre auditeur, M. Brassard de Saint-Jérôme. Je rappelle Daniel Barolet que vous êtes dermatologue, professeur associé au service de dermatologie du département de médecine de l'Université McGill. Merci beaucoup pour ces lumières, sans mauvais jeu de mots.
0: Ça me fait plaisir. Au revoir.

0: avec cette fois-ci Evelyne Charuet, une voix qu'on est très heureux d'accueillir à nouveau dans ce studio pour une nouvelle saison. Vous êtes vos fans. Hein?
1: C'est vrai?
0: Que, oh oui, à chaque fois que vous arrivez en studio, là, puis mais ça écrit, puis on est ben contents de vous savoir là, et nous aussi. Alors, Evelyne, on parle conso avec vous, et là, on va parler de conso de notre alimentation avec ces fameuses lingettes, là, vous savez, ces espèces de petits coussins là qu'on retrouve dans les barquettes de viande. À quoi ça sert? Comment ça fonctionne? N'y a-t-il pas d'autres options plus écologiques qui existent aujourd'hui pour les remplacer? Nous demande-t-on. Alors, un mystère du supermarché qu'on va finalement lever avec ces petites...
1: Vous savez de quoi on parle,
0: oui.
1: N'est-ce pas? Quand on achète, par exemple, de la viande, du poisson, on a en dessous de la pièce de viande une espèce de papier absorbant. Généralement, c'est de forme rectangulaire. C'est un peu plus épais dans le centre. C'est fait de plastique. Généralement, c'est gorgé d'un liquide dans les emballages alimentaires. Donc, pour autant, le porc, la viande hachée, c'est généralement quelque chose que vous allez manipuler si vous consommez des protéines. C'est un papier absorbant qui agit vraiment comme un tampon. En anglais, on les appelle les meat diapers. Donc, littéralement, des couches à viande.
0: Mais est-ce qu'une couche, par définition, n'est pas une couche à viande? De manière générale.
1: Oui,
0: non, mais c'est...
2: La question,
0: faut qu'on se la pose.
1: Faut qu'on se la pose, effectivement. Mais bref, ce papier-là va absorber et retenir les exsudats, et c'est vraiment le mot du jour. Ça, c'est le liquide protéiné qui va ressortir de la pièce de viande. Ce n'est pas du sang. C'est un mélange d'eau et de myoglobine qui va exsuder jusqu'à 1%, 2% de la pièce de viande qui va se dégorger, donc comme ça. Et on n'aime pas, nous, en tant que consommateurs, voir la viande flotter dans une espèce de liquide. Donc, pour garder la viande au sec, on a ce petit papier qu'on va glisser et qui va retenir les exsudats.
2: Donc, c'est esthétique, alors?
1: Il y a une portion esthétique, mais il y a une grosse portion d'hygiène. On y reviendra.
0: C'est fait comment? Quand on ouvre ça, là, qu'est-ce qu'on trouve?
1: Alors, dans la partie absorbante, il y a du gel de silice, qui est un peu un sable purifié, si vous voulez, ou encore de la cellulose. La cellulose, qui est une fibre végétale, encore une fois, purifiée de qualité alimentaire. Là, je vous rassure. Et l'enveloppe, généralement, c'est du polyéthylène, c'est-à-dire du PET, et c'est perforé d'un côté. Alors, le fonctionnement, c'est tout simple, c'est qu'avec la gravité, le liquide va donc sortir de la pièce de viande, se retrouver au fond de la barquette. Il y a des perforations en dessous du papier absorbant, donc le liquide va remonter et être absorbé par le gel de silice ou encore par la cellulose, tandis que la pièce de viande, elle va rester plus sèche parce que le papier absorbant n'aura pas de perforation. Donc, vous comprenez, c'est comme si ça allait tirer un peu le jus par en dessous. C'est un peu le même fonctionnement qu'une couche, finalement. Et ça a une forte capacité d'absorption. Je suis allée voir sur des sites commerciaux, on parle de 40 grammes d'absorption. Si on convertit ça en solide, là, on est proche d'une balle de golf, par exemple. 40 à 50 grammes d'absorption. Oui, c'est beaucoup, je trouve. Et d'ailleurs, je vous rassure encore une fois, là, Santé Canada fait une liste des polymères alimentaires qui sont tout à fait non toxiques. Donc, si ça se retrouve dans votre barquette, ne vous en faites pas, l'innocuité est prouvée.
2: Parce que moi, j'ai déjà...

0: fort légitime. Est-ce que c'est simplement pour faire beau? Ou bien il y a un aspect hygiénique qui vient avec ça?
1: Ben, les deux. D'abord, l'aspect d'hygiène. Il faut savoir que les exsudats, ce liquide qui va sortir de la pièce de viande, peut être un nid à bactéries. Salmonelle, par exemple, Listeria, E. coli, ce sont toutes des bactéries qui vont être éliminées lors de la cuisson. Par contre, quand on enlève la viande de son emballage, de sa barquette, si on n'avait pas ce petit tampon-là, ce jus-là pourrait se répandre dans votre cuisine, sur votre comptoir, dans votre évier, et il y aurait possibilité de contamination croisée.
0: Ouais,
1: donc,
0: ouais.
1: Il y a une question d'hygiène. Ça garde l'emballage donc propre, la viande sèche également. Ça réduit les odeurs. Quoique l'odeur d'exsuda, ça sent jamais bon. Là, je sais pas si vous avez déjà ouvert une barquette de viande. Moi, je trouve que ça sent tellement pas bon. Bref, ça évite la contamination croisée. Mais effectivement, il y a un aspect également d'apparence. Parce qu'on aime une pièce de viande sèche. On n'aime pas, je pense, en tant que consommateur, associer la pièce de viande
0: au sang,
1: ouais, à l'animal vivant. Il y a encore cette coupure-là qui est faite. Et grâce à ce petit papier absorbant, on oublie finalement que c'était un animal.
0: Ça fait combien de temps que c'est utilisé?
1: Ben, ça a changé quand on a commencé à avoir des comptoirs de viande ouverts. Vous savez, dans des supermarchés, dans les années quoi, 70, 80, on s'est mis à présenter des pièces de viande
0: chez Steinberg
1: dans des barquettes. Et qui restait là plusieurs heures, parfois plusieurs jours. Donc, vous comprenez qu'au fil du temps, la viande va libérer ces exsudats-là, cette eau-là chargée de protéines. Et plus elle reste longtemps, on peut penser qu'elle va libérer davantage de liquide, d'où l'importance de ce petit tampon en dessous de la pièce de viande. Parce qu'autrement, vous savez qu'on peut aussi utiliser le papier de boucher. Le papier de boucher qui est un papier Kraft, qui n'est pas ciré, qui est très épais, mais qu'on peut pas laisser dans le frigo pendant 3 jours. Je sais pas si vous avez déjà fait les... Bon, peut-être pas vous parce que vous êtes végane, là, mais ceux qui consomment de la viande, ce papier-là absorbe pas beaucoup. Il va finir par...
0: Ça va couler.
1: Ben ouais, oui, exactement. Ben oui. Donc, on utilise ce système-là d'une barquette de plastique avec le tampon depuis qu'on a des comptoirs à viande et c'est probablement là pour rester.
0: Ouais. Donc... Il y a pas de problème, c'est un élément qui va pas nous empoisonner.
1: Qui va pas vous empoisonner.
0: Grande innocuité, on va le dire. Mais est-ce qu'on pourrait,
1: manger le pot.
0: Mais on
1: pourrait s'en passer.
0: Est-ce qu'on pourrait s'en passer ou pas?
1: Oui, on pourrait s'en passer. Il existe sur le marché des barquettes alvéolées. Vous avez peut-être vu ça, en fait. On a, par exemple, de la viande hachée ou encore un gros steak avec, plutôt que d'avoir le tampon, des petites cavités qui vont récolter l'exsuda, le jus. Donc, ce que ça va faire, c'est que plutôt que d'avoir une grande concentration de liquide et potentiellement de bactéries, on va les séparer. Donc, en ayant des plus petites quantités de liquide, ça réduit la possibilité de prolifération. Et donc, il y a cette possibilité de ne pas avoir recours au tampon absorbant. Ça se peut.
0: Est-ce qu'on développe encore cette technologie-là?
1: Ben, c'est intéressant parce que c'est un article de moins. Pour ceux qui vendent la viande, ils doivent acheter la barquette, le papier cellophane par-dessus, l'étiquette et les tampons qui viennent avec. Donc, effectivement, il y a de la recherche du développement sur des barquettes, notamment avec du plastique recyclé ou une portion de plastique recyclé pour essayer de rendre ça le plus écolo possible.
0: Puis, on s'en débarrasse comment?
1: Alors, à la maison...
0: C'est une poubelle, j'imagine. C'est poubelle.
1: C'est une poubelle, ça c'est sûr. Il y a quelqu'un qui m'a dit, est-ce que je peux le mettre dans le recyclage?
2: Ouais, je pensais ça aussi, mais moi,
1: absolument pas. Ce n'est pas un emballage, ce n'est pas un contenant, ce n'est pas un imprimé. Ce tampon va être gorgé de jus de viande. Vous mettez ça à la poubelle. En été, quand il fait chaud, si vous voulez pas d'odeur, vous pouvez toujours le congeler. Le jour de la récupération de la poubelle, là, vous le mettez aux poubelles et c'est tout. Quand on ouvre la barquette, ce serait bien de le faire sur une surface que vous pouvez laver facilement. Autrement dit, ouvrez pas votre barquette de viande sur une planche de bois poreuse. Vous ouvrez votre barquette de viande, vous prenez votre morceau de viande et vous vous débarrassez tout de suite de ce tampon-là. Est-ce qu'il y a des gens ici qui rincent la viande avant de la faire cuire?
3: Non, je fais pas ça.
1: Non, parce que justement, cette viande-là qui est crue, qui n'est pas encore cuite, quand vous la rincez, vous risquez d'éclabousser finalement de l'eau avec de l'exsuda, donc avec ce jus de viande-là, potentiellement avec des bactéries comme la Listeria, comme le E. coli. Donc, c'est pas recommandé de rincer la viande, tout simplement pour éviter la contamination croisée. Mais moi aussi, j'ai fait cuire de la viande avec un petit tampon en dessous. C'était un poulet rôti.
0: Ouais.
1: Et ça sentait drôle dans la maison. Je comprenais pas pourquoi.

0: Ouais. Et finalement, je l'ai trouvé par la suite. On a mangé le poulet.
1: J'ai mangé le poulet.
0: Oui, parce qu'il était encore intact. Mmh. Apparemment, bon, c'est pas recommandé. Je ferais pas ça chaque semaine, là. Mais, il y a pas de danger de consommer si vous avez malencontreusement cuit votre pièce de viande avec ce petit tampon-là.
1: Ouais.
0: Ouais.
1: Je vais vous dire que quand t'es vegan, c'est le genre d'affaire tu penses, à laquelle tu penses jamais. Non, mais c'est vrai, quand tu fais ta cuisine, c'est genre, tu peux mettre tout partout, là. Je veux dire, jamais tu vas contaminer quoi que ce soit. Je veux dire,
0: avec un champignon,
1: Il y a du sable dans un champignon.
0: Ouais.
1: Non, mais c'est vrai.
2: La toxicité des champignons, c'est pas par le toucher.
1: Non, pas vraiment. Non, c'est pas par le toucher. Voilà. Ben, faites attention quand même à ces petits linges absorbants, là. Voilà. Ben oui. Puis, ouais, effectivement. Ne serait-ce que pour des questions d'hygiène. Ben voilà. Merci beaucoup. Très heureux que vous soyez de retour avec nous encore une fois, Evelyne, qui est partie. C'était la fille prodigue.
0: Oui, mais c'était
1: pas dans la Bible, là,
0: c'était
1: non.
0: C'était pour mieux revenir, Mathieu.
1: Mais ouais, voilà, on est très contents. Je pense que le père, il est tellement plus content quand c'est le fils qui revient que l'autre qui est resté. En tout cas, bref, c'est un peu chien pour celui qui est resté. Voilà, merci beaucoup.
0: C'est plaisir.

Même si les décorations d'Halloween sont sorties, c'est encore l'été. Alors voilà, d'où cette cette interprétation. Est-ce que l'intelligence artificielle utilise le dark web? On va voir si elle va dans les tréfonds du web pour alimenter ses modèles. Pourquoi les femmes ont-elles les cheveux longs et les hommes les cheveux courts? Il y a beaucoup à dire là-dessus. Auparavant, je ne serais rien de rien sans la recherche et vraiment la belle compagnie de cette équipe avec qui je passe des semaines vraiment formidables. Patricia Blair, Ryan Pelé, Guillaume McSween, quel beau être humain. Cécile Gladel et Hamza Abouelfafa sont nos édimestres depuis le début de cette saison. On est très heureux de les revoir. Ça faisait longtemps qu'on les avait pas vus. Camille Chemel, elle aussi, ben oui, c'est rendu notre vraiment technicienne attitrée. On est bien contents. Ça ne bouge plus dans cette équipe. On est heureux. Et Julie Brunet est arrivée pour une nouvelle saison. Alors voilà, tout va bien à Moteur de Recherche.

0: Pierre-Laure, qui vient de Hautier-Nord, nous envoie ceci. Est-ce que l'intelligence artificielle utilise les données du dark web pour générer des idées? Je dois vous dire bien honnêtement que j'ai pas vu ça passer souvent dans les articles sur la manière dont les modèles sont entraînés. J'aime bien hâte d'avoir la réponse de Fabien Lozac, oui. Il dit, dans l'affirmative, à quel genre d'idée peut-on s'attendre? Est-ce que l'IA peut utiliser ce présent commentaire, question un peu conspirationniste, mais avec tout ce qu'on entend et qu'on lit, où ce qu'on s'en va? Donc, mettons, si tu vas dans le dark web, tu trouves toutes sortes de trucs vraiment plus ou moins recommandables. Est-ce que ça peut remonter dans le modèle pour répondre aux questions des gens en général? Alors, Fabien,
1: on a une réponse.
2: On a une réponse
1: qui vient de l'Autorité canadienne de protection de la vie privée. Mais avant de commencer, juste un petit recadrage peut-être, si je peux me permettre, avec Pierre-Laure, notre auditeur. L'intelligence artificielle, c'est vraiment un terme parapluie. Si on prend un logiciel de reconnaissance faciale, il y en a sur vos téléphones, un modèle qui va détecter une fraude bancaire. Vous savez, vous recevez des fois des messages, il y a des gens qui ont essayé de hacker votre compte. Ou ChatGPT, ce sont des intelligences artificielles, mais fonctionnent toutes de manière très différentes. Et ici, ce dont nous parle notre auditeur, ce sont ce que vous avez nommé tout à l'heure des intelligences artificielles génératives. Donc des systèmes qui sont capables de générer du nouveau contenu et plus précisément des grands modèles de langage, c'est ce qu'on appelle les LLM. Donc c'est une catégorie d'intelligence artificielle générative qui est spécialisée dans le langage, Claude, Gemini, ChatGPT. Et il faut comprendre une chose importante sur leur fonctionnement. Quand on pose une question à un modèle comme ChatGPT, ben il va pas automatiquement chercher la réponse sur Internet ou dans un index, un peu comme le une recherche Google, il va pas dans une grande bibliothèque secrète. Ce qu'il fait est beaucoup plus technique, il va générer une réponse à partir de ce qu'il aura appris pendant ce qu'on appelle une phase justement d'entraînement.
0: Ouais, et d'ailleurs, je vous souligne que Léo Boisvert, notre spécialiste en intelligence artificielle, va répondre à la manière dont ces modèles-là crée du texte. On a eu cette question-là, puis il va nous le déconstruire, là, la manière dont ces modèles-là écrivent. Alors, Fabien, qu'est-ce que ça veut dire donc entraîner une intelligence artificielle?
1: Alors, dans la perception un petit peu d'entraîner, techniquement on dit entraîner un modèle, on pense que c'est un peu la même chose qu'éduquer un enfant. Hein, on lui apprendrait des suites de faits. Ottawa, c'est la capitale du Canada. Le lac Ontario sépare le Canada des États-Unis.
0: Oh, wow, gros éditeur. Ici, bravo.
1: Mais c'est peut-être la partie un peu la plus contre-intuitive. L'entraînement d'un modèle, ça consiste pas à apprendre des faits, mais à lui apprendre à reconnaître des régularités. Donc une régularité, c'est une relation qui revient suffisamment souvent dans les données pour que le modèle apprenne à l'anticiper. Donc pendant l'entraînement, le modèle, il apprend progressivement que certains mots, concepts, certaines idées apparaissent très souvent ensemble. Je vous dis, le chat mange une. C'est vrai que souris, c'est facilement le truc le plus probable qui revient. Voiture ou démocratie, ça reviendrait beaucoup moins souvent. Et en répétant cet exercice des milliards de fois sur une quantité phénoménal de texte, ben le modèle va commencer à repérer des régularités, les mots qui vont ensemble, des concepts qui sont associés, comment une phrase se construit, comment une idée en entraîne une autre. Et donc, il apprend des régularités grammaticales, sémantiques, logiques, conceptuelles. Et c'est un peu ça la beauté de ce système-là, c'est qu'à force d'apprendre ces régularités, le modèle, il va développer des connaissances sur le monde. Ouais. Donc c'est ça quand je dis que c'est un peu contre-intuitif. Et pour que ça fonctionne, eh bien, il faut exercer ça sur des données, des quantités de données qui sont immenses,
0: oui,
1: gigantesques.
0: Oui, on parle d'entraînement dans certains cas qui peuvent durer des mois, là, où on va alimenter le modèle avec ces textes-là. Donc, ça fonctionne vraiment sur une base probabiliste,
1: exactement.
0: Rappelons-le. Ouais. Mais il faut aussi rappeler que ces textes-là, et d'ailleurs, ça crée il y a des poursuites judiciaires, il y a des gros débats sur les droits d'auteur autour de ça. Ces textes-là, ils viennent d'où?
1: Alors, déjà, il faut des données, des textes de qualité, et c'est là que la sélection des sources, elle est cruciale pour ces modèles-là. Donc, vous posez la question d'où ils viennent. On va tout d'abord aller chercher des données qui sont accessibles. Donc, les données, ce qu'on appelle le web de surface, celui que lequel vous pouvez aller. C'est de l'Internet dont on a tous accès. Donc, des sites gouvernementaux, il y a énormément d'informations de qualité, des forums, des articles scientifiques, des grandes bibliothèques de livres libres de droit. On a un article du Washington Post qui avait analysé un jeu de données. Donc, c'est un peu comme ça qu'on appelle les grands ensembles de données qui sont utilisés pour l'entraînement, pour entraîner les modèles de Google. Le site le plus présent C'était Google Patent, donc c'est un moteur de recherche
3: gratuit.
0: Google Patent.
1: Google Patent.
0: Non, mais on va s'en rappeler comme ça. Hein. Non,
1: Google
0: c'est clair.
1: Patent. Donc c'est vraiment le moteur de recherche des brevets que Google avait créé. En deuxième position, on avait Wikipédia, donc la grande encyclopédie libre. On avait en troisième Scribd, qui a longtemps été décrit comme une sorte de YouTube des documents, une bibliothèque numérique. Alors, faut quand même faire attention. Accessible sur Internet, ça ne veut pas dire que c'est librement exploitable. Je pense que
4: on en a parlé souvent ensemble. Ouais.
1: Les entreprises d'intelligence artificielle, elles vont avoir besoin d'acheter ou de négocier des licences d'exploitation, donc le droit d'utiliser ces données. En 2024, Reddit, par exemple, le grand forum d'Internet, avait négocié avec Google l'autorisation d'aller se nourrir de Reddit, 60 millions de dollars par année. Donc on voit un peu le coût de ces contenus-là. Il y a certains médias comme Le Monde, comme The Guardian, ils ont signé des accords avec ces entreprises-là. Il y a d'autres qui ont fait des procès, comme New York Times, qui les poursuivent. Et puis, on a eu plusieurs scandales qui ont éclaté à la suite de révélations sur des jeux de données qui avaient tout simplement été volés. En 2023, il y a The Atlantic qui avait révélé que 180 000 livres provenaient d'une bibliothèque pirate. On a une autre enquête de Proof News qui montrait que là, on était allé chercher des transcriptions des vidéos YouTube pour entraîner les modèles sans aucune.
0: Carrément.
1: Oui, donc on va aller chercher les transcriptions et après
0: pour
1: ça,
0: entraîner le modèle.
1: Exactement, parce qu'on a besoin de contenu frais.
0: Oui, puis de contenu de qualité. Hein. Ouais. C'est pour ça aussi que les livres anciens, souvent, c'est dans l'actualité actuellement, ces jours-ci. Là, on va les chercher. Ouais. On les scanne, après on les détruit, là, ça c'est un autre problème.
1: Et Google qui avait
0: problème.
1: Scanné des bibliothèques entières depuis des années se retrouve aujourd'hui avec cette masse de données extraordinaire.
0: Et là, la question du dark web, qui est très intéressante parce que on se dit, en principe, c'est difficile d'accès le dark web. Alors, est-ce qu'on peut entraîner des modèles avec ce qu'on y retrouve?
1: Alors, les grands modèles de langage, on l'a dit, ils sont entraînés sur des données accessibles, donc le web de surface. Mais ce web-là, c'est pas l'entièreté du web. Il faut voir un peu le web comme un gros iceberg. Il y a la partie émergée, donc le web de surface, toutes ces pages publiques qu'on peut consulter, tout ce qui est accessible sur les recherches de Google. En dessous, il y a ce qu'on appelle le deep web. C'est la partie immergée, c'est le web qui est pas accessible. C'est généralement pour des raisons de confidentialité, des bases de données, des hôpitaux, des gouvernements, des entreprises, des banques, même vos fichiers personnels Google Docs font partie du deep web. Et des données qui proviennent du deep web, elles peuvent parfois être utilisées pour de l'entraînement. Si on a des accords de licence, si on achète des bases de données, si on fait un partenariat. Je vous donne un exemple. Il y a une ligne anti-suicide américaine qui s'appelle Crisis Text Line qui a utilisé 2,8 millions de conversations anonymisées, mais venant d'un peu partout dans le monde, pour entraîner un système capable d'évaluer le risque suicidaire et donc de filtrer les priorités d'appel. Ils sont allés chercher ces données-là qui étaient propriétaires.
0: Et d'ailleurs, on va le redire, généralement, quand tu vas chercher des données qui sont destiné à ce pourquoi tu veux que ton modèle soit à ce à quoi tu veux que ton modèle réponde. Généralement, ça fait des modèles qui sont plus précis dans des domaines, comme vous l'avez dit là, assez diversifiés. Mais le dark web. On va parler du dark web.
1: Le dark web, c'est une toute petite partie du deep web, l'internet profond. Ce sont des sites qui sont volontairement rendus difficiles d'accès, qu'on va accéder à, avec des logiciels un peu particuliers. C'est un navigateur qui s'appelle Tor qui connu un peu. Il y a des sites à vocation criminelle, on en parle beaucoup, mais il y a aussi des forums, des systèmes de communication anonymes pour les opposants politiques, pour les lanceurs d'alerte, etc.
0: Alors, est-ce que ChatGPT ou d'autres modèles de langage vont sur le dark web?
1: Alors, c'est une question qui tombe très très bien, comme on disait, parce qu'on a une réponse d'une source très solide qui nous a été donnée en mai dernier.
0: Ah,
1: c'est
0: oui,
1: une enquête qui a été publiée par l'Autorité canadienne de protection de la vie privée. Elle porte sur OpenAI spécifiquement, donc la maison mère de ChatGPT. Et dans cette enquête, OpenAI affirme explicitement ne pas collecter de données provenant du dark web ou de groupes fermés dans le cadre de la collecte de données publiques utilisées pour l'entraînement. Ce document-là, c'est vraiment une mine d'or pour savoir justement où OpenAI prend ces données d'entraînement. Et ils disent, nous, on va chercher nos sources, quatre grandes sources. Le web public, donc le web de surface dont on parle, les données sous licence, donc les données qu'ils ont achetées, et certaines conversations avec ChatGPT, donc la rétroaction humaine, et puis des données qui sont créées par des entraîneurs humains. De plus en plus, on a besoin. Donc, pour répondre à la question, c'est non. Il y a une raison, c'est qu'on a besoin de données de qualité.
0: Ouais.
1: Le dark web, il y a beaucoup de bruit. Mais il y a un mais. Il y a toujours un mais. C'est qu'il existe des modèles explicitement entraînés sur le dark web. Il y en a un, il s'appelle DarkBERT. Il a été développé par des chercheurs, donc universitaires sud-coréens, qui voulaient savoir ce qui arrivait Ré.
4: Si on entraîne sur ce fond, cet exudat de web.
1: Ouais. Et il est meilleur pour certaines tâches, Darkbird. Je vous laisse deviner lesquelles.
4: Ok.
1: Analyser les forums clandestins. L'utilisation en cybersécurité notamment, toutes des tâches un peu liées à la criminalité en ligne.
4: Est-ce que Darkbird est utilisable pour tout le monde?
1: Non, je pense que Darkbird est très sécurisé, réservé. Au,
4: ça prend un bon mot de passe pour y entrer.
1: J'ai un code promo si vous voulez.
4: Ben, Pierre Laure, merci beaucoup. Ça nous ouvre sur un aspect très peu connu d'une chose dont on parle quand même pas mal. Merci beaucoup d'y avoir répondu, Fabien Lozac.
1: Merci.
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4: On a Muriel et Samuel Desaunier qui nous ont posé à peu près la même question. Qu'est-ce qui a déterminé que dans notre monde occidental, en majorité, les filles portent pour la plupart des cheveux longs et les hommes, pour la plupart, des cheveux courts? Qu'est-ce qui se passe avec ça? D'où plongent ces racines-là? C'est ce qu'on va voir avec Madeleine Goubeau, qui est chroniqueuse spécialisée en mode, de retour pour une nouvelle saison avec nous. Rebonsoir, Madeleine.
5: Rebonsoir, Mathieu.
4: Alors, on va quand même revenir sur votre fils de 7 ans, qui lui, et pas dans la moyenne.
5: Non, exactement. Il y a 7 ans, il vient d'entrer en deuxième année et il me dit l'autre soir qu'il songeait à faire couper ses longs cheveux blonds qui vont jusqu'au milieu de son dos. Et c'est pas parce qu'il aime plus sa belle crinière.
4: Pourquoi?
5: C'est parce que il est en fait le seul garçon à l'école à avoir les cheveux longs et parce que il se fait systématiquement prendre pour une fille. Et ça commence à avoir un débat. Pas du tout. C'est jamais négatif. C'est jamais méchant. Mais il se dit, pourquoi est-ce que je me fais tout le temps prendre pour une fille? À cause de mes cheveux.
1: Faut changer d'école.
5: Et donc, mais c'est pas juste à l'école, c'est aussi dans les commerces, c'est au soccer, c'est les gens qu'on rencontre, c'est assez systématique. Ouais. Et donc, quand on m'a proposé cette chronique-là, je me suis dit, tiens, je vais y répondre pour mon fils et je vais y répondre pour tous les petits garçons qui aimeraient ça avoir les cheveux longs et toutes les petites filles qui préféraient avoir les cheveux courts. En fait, ce que je voudrais, là, c'est que ces enfants-là sachent qu'ils n'existent aucune loi de la nature qui dicte que les hommes sont censés avoir les cheveux courts et les femmes les cheveux longs. C'est, je vais peut-être perdre un peu les enfants avec les termes, mais c'est des marqueurs visuels du genre féminin et masculin qui sont entièrement construits culturellement.
4: C'est arbitraire.
5: Exactement. Ouais. En fait, ça commence à coup de prescription des autorités institutionnelles et religieuses. Puis ensuite, c'est entretenu comme norme sociale inconsciemment, en fait, par la majorité des gens, dans un souci de conformité et d'appartenance. Et d'ailleurs, moi, je vais m'en tenir au monde occidental. Ouais. Mais si on ouvrait un peu les portes, on verrait qu'ailleurs dans le monde, c'est loin d'être aussi tranché. Et en fait, il y a même des endroits où c'est l'inverse.
4: Ouais, effectivement. Mais dans le monde occidental, est-ce que cette idée-là, donc d'associer cheveux longs aux femmes, cheveux courts aux hommes, est-ce qu'elle est ancienne?
5: Très ancienne. J'ai lu plusieurs textes d'historiens et de sociologues qui se sont intéressés spécifiquement à cette question-là, dont Anthony Sinnott, Géraldine Bidot-Perry et Christina Thérèse Rouy-Jacquers. Et ce qui en ressort, c'est qu'on peut penser que c'est une distinction qui existait déjà à l'époque de l'Antiquité classique. Donc, environ 500, 400 ans avant Jésus-Christ. Mm-hmm. Peut-être même avant, mais j'ai pas réussi à me rendre plus loin que ça. Donc, Antiquité classique, les gens se servaient déjà des cheveux comme d'un indice visible qui permettait de déclencher une identification immédiate au sexe de quelqu'un. Pourquoi? Là-dessus, les auteurs posent l'hypothèse que ces standards seraient en fait le résultat d'une exagération des différences physiques liées au sexe pour créer un contraste évident, identifiable au premier regard des hommes et des femmes, vu que c'est une binarité qui est au cœur de nos sociétés, que ça nous plaise.
4: Très contestée aussi.
5: Exactement.
4: Ben oui.
5: Mm-hmm. Donc, considérant que les hommes tendraient à perdre davantage leurs cheveux en vieillissant, on pourrait avoir intégré l'idée que la masculinité s'exprime avec moins de cheveux sur la tête que la féminité, et donc que le standard masculin serait d'avoir les cheveux courts. Dans le fond, c'est un peu comme le standard d'absence de poils corporels pour les femmes. C'est absolument pas vrai que les femmes n'ont pas de poils. Mm-hmm. En fait, elles en ont toutes.
4: Ouais.
5: Mais vu que la majorité en ont moins que les hommes, on a intégré l'idée que la féminité idéalisée était de ne pas avoir de poils. Donc, des différences physiques relativement limitées, comme la calvitie, peuvent être transformées en distinctions sociales beaucoup plus importantes lorsque les deux sexes maximisent symboliquement cette opposition-là. Et les cheveux vont être un outil très puissant pour communiquer le contraste identitaire homme-femme, parce que c'est à la fois une partie très personnelle du corps, mais elle est publique. elle est visible, donc c'est très fort. Hein?
4: Et là, on entre la religion là-dedans, puis j'imagine que là, ça doit aussi cimenter là, ces présupposés-là là, dont vous nous parlez.
5: Exactement. Donc, durant le premier siècle de notre ère, la question des cheveux genrés est devenue un discours carrément inscrit dans la religion.
4: Ah, ouais.
5: Par exemple, dans le Nouveau Testament, il y a un passage rédigé par l'apôtre Paul qui s'appelle « Première épître aux Corinthiens », dans lequel il est mentionné que la nature elle-même nous enseigne que c'est une honte pour les hommes de porter les cheveux longs, alors que c'est une gloire pour les femmes parce que la chevelure leur a été donnée par Dieu en guise de voile.
4: Bon, il faudrait peut-être le dire aux peintres engagés par l'Église catholique depuis des siècles qui quand même représentent Jésus un peu comme un hippie.
5: Il y a eu un glitch quelque part.
4: Non, mais
2: il y a une thématique hippie.
4: Oui, carrément. Là,
5: exactement. Carrément. Mais il reste qu'à partir du moment où c'est inscrit dans les textes d'Église, ben ça devient vraiment une norme. Donc d'abord, influence des textes religieux. Et après, influence de la littérature en général, parce qu'il existe une tonne d'exemples d'ouvrages classiques qui vont dépeindre les personnages féminins comme ayant les cheveux très longs. Puis je veux dire, encore aujourd'hui, même les princesses les plus féministes de Disney ont quand même les cheveux longs aujourd'hui. Donc, on entretient toujours cette image-là.
4: Ouais. Mais est-ce que les époques où on peut noter, Madeleine, que des hommes avaient des cheveux plus longs, est-ce que ça encore, il y a du folklore? Est-ce qu'on peut, départager le bon grain de l'ivraie?
5: Les modes ont quand même varié au fil du temps, même si l'Église a maintenu sa position. Donc, au Moyen-Âge, on va retrouver des royaumes où les rois avaient les cheveux longs, entre autres les rois mérovingiens qui sont à l'origine du territoire français. Donc, l'Église disait, non, faites pas ça. Il faisait quand même. Ensuite, Louis XIV, il portait les cheveux très longs. Mm-hmm. Il était très fier de sa chevelure au point qu'il se rajoutait même des rallonges. Et lorsqu'il s'est mis à faire de la calvitie, là, il s'est mis à porter de très longues perruques. On dit qu'il y avait 48 perruquiers qui travaillaient que pour lui.
4: Wow.
5: Et donc, son style est devenu la norme à la cour, puis chez tous les professionnels de haut rang. Et vu que c'était une époque où la France était une grande puissance culturelle partout en Europe, ben, c'est devenu la mode partout en Europe, jusqu'en Angleterre, et il a fallu attendre la Révolution française et la Révolution industrielle pour ramener les cheveux courts chez les hommes, parce que là, c'était la sobriété, l'efficacité, la discipline, le succès atteint grâce au travail, et je vous dirais que, depuis, c'est pas mal resté la norme depuis ces révolutions.
4: Ouais, Fabien est très royaliste, d'ailleurs, je le note. moi, c'est le côté plus Robespierre. C'est ça que je porte ce soir. Non, mais on en a parlé au début d'émission. Au 20e siècle, les femmes qui se coupaient les cheveux courts, je veux dire, c'était une manière de se rebeller. Là.
5: Ben, c'est ça. Puisque c'est une norme tellement forte, alors ça fait des cheveux un outil très puissant pour exprimer une rébellion par la suite. Donc, on a par exemple...
6: Comme Britney Spears qui s'est rasé la tête plus récemment.
5: Mais
6: c'est
5: ça envoie un message très, très fort. Et donc, mettons, dans les années 1920, oui, ça a été une mode, mais au départ, c'était un symbole d'émancipation, une rébellion des femmes après la Première Guerre mondiale. On se saisissait d'un symbole masculin et on se l'appropriait en même temps qu'on délaissait le corset et tout ça. Ensuite, les hommes hippies, parmi leurs revendications, ben, ils étaient entre autres contre la guerre. Et s'il y a bien un univers où les cheveux courts sont de mise, c'est bien l'armée. Mm-hmm. Ils disaient qu'ils voulaient pouvoir disposer de leur corps comme ils voulaient. Ben, la pilosité, c'était quand même une bonne façon de passer le message. Donc, on a voulu en faire la norme, mais ça n'était quand même pas à l'époque. C'était comme en trame de fond, ça demeurait les cheveux courts pour les hommes, les cheveux longs pour les femmes. Parlez-en à mon oncle qui a failli se faire mettre dehors du séminaire de Québec parce qu'il avait les cheveux trop longs ces années-là.
4: Il doit pas être
5: c'était,
4: seul. Hein?
5: Non, voilà, c'était quand même encore la norme, même s'il y avait beaucoup de hippies aux cheveux longs.
4: Mais aujourd'hui, on a l'impression que justement, on est dans une société individualiste où on se dit ben tout le monde a le droit de s'exprimer comme il le veut. C'est quand même des règles qui sont un peu plus relâchées, non?
5: Mais on pourrait penser que c'est devenu purement une question d'esthétique, mais je veux dire, regardez les pancartes électorales dans la rue.
4: Ouais.
5: Est-ce que vous en voyez beaucoup, vous, des gens qui veulent se faire élire et qui ont les cheveux très longs, ben, les hommes?
4: Ouais.
5: Pas vraiment. Donc, on voit que les standards, ça demeure quand même les hommes, les cheveux courts, les femmes, les cheveux longs. Et lorsqu'on en dévie, c'est qu'on propose un discours un peu différent de la norme.
4: Ouais.
5: Et donc, ben moi, pour mon fils, quand je veux lui montrer des exemples d'hommes qui ont les cheveux longs et que c'est bien correct, il faut que je me tourne vers des gens qui font un peu un pied de nez à cette norme-là, qui peuvent se permettre de le faire, des sportifs de haut niveau, des artistes, des gens qui ont un mode de vie un peu plus alternatif. Et je me dis, ben c'est peut-être pas si mal comme exemple pour savoir qu'est-ce que ça peut être un homme dans la société,
4: ouais,
5: finalement.
4: Ouais, mais on peut rappeler aussi que notre première ministre a les cheveux courts.
5: Oui, mais c'est dans un contexte où elle veut atteindre un poste qui, avant elle et Pauline Marois, a toujours été occupé par des hommes.
4: C'est assez juste.
5: Donc, ça vous montre encore une fois à quel point c'est fort.
4: On peut dire beaucoup de choses à partir de cette question-là. Merci beaucoup, Madeleine, de nous avoir ouvert sur cette grande histoire du rapport complexe à longueur de nos cheveux. Gracieuseté de questions de Muriel et de Samuel Desaulniers. Merci encore une fois, Madeleine.
5: Ça me fait plaisir.
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4: On commence avec vous, Evelyne. Qu'est-ce que vous nous proposez?
6: Alors, pour mon émission Lève-tôt, j'ai repris l'écoute des contenus un peu partout au pays et j'ai découvert un homme qui s'appelle Patrick Lavallée. Il habite à l'Île Verte. Il fait du gossage de bois. C'est un vrai de vrai gosseux. C'est-à-dire qu'il fait de l'art populaire. Un artiste sculpteur fabuleux. Il a une exposition au jardin de Jeanne d'Arc des Plaines d'Abraham à Québec. Il y a un documentaire qui a été fait présenté à la FIFA en 2003 et c'est disponible gratuitement sur YouTube. Ça me donne envie d'aller gosser.
4: Quel beau mot. Moi, j'ai toujours adoré le mot gosser. Gosser.
6: Mais ça dépend, ça peut être négatif.
4: Ah, non,
6: mais. Vous me gossez, Mathieu.
4: Oui, mais quand tu gosses, en tout cas, bref. Fabien, l'application MapQuest est en tête des téléchargements.
2: Ben oui, parce qu'après la décision de Donald Trump de rebaptiser le lac Ontario Lake America, il y a tous les géants de la tech qui se sont pliés à la décision, notamment Google et Apple. Think different, oubliez jamais. Mais il y a un joueur qui a refusé, il s'appelle MapQuest, qui existe depuis plus de 30 ans.
4: Tout le monde aime MapQuest.
2: Ils ont écrit sur X, nous ne changerons pas, ils sont devenus virales. Premier téléchargement sur...
4: Voilà. Et Madeleine, on n'oublie pas la semaine de la mode du 21 au 27 septembre.
5: Exactement. Et je vais même animer un tour guidé historique de 4
4: km. Mais c'est déjà complet.
5: C'est déjà complet.
4: Ben
5: mais
4: là, on donne
5: une idée.
4: C'est sûr. On est là demain 19h. Bye-bye.
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12: Ici Samuel Rancourt, voici les nouvelles. D'abord, en ce début de deuxième semaine de la campagne électorale au Québec, la Coalition Avenir Québec s'est engagée à investir 200 millions de dollars dans le réseau de la CEPAC, entre autres pour procéder à des agrandissements de parcs provinciaux existants. Christine Fréchette souhaite également agir afin d'améliorer l'accès aux rives des lacs du Québec pour le public. Et par ailleurs, plus tôt aujourd'hui, la chef caquiste a mis de l'avant des mesures pour les aînés et elle n'est pas la seule à vouloir les séduire, comme l'explique Sébastien Desrosiers.
13: Pour une première fois depuis le début de la campagne, Éric Duhaime visite une résidence privée pour aînés.
14: 42 ans, vous avez été camionneur pendant 42 ans.
13: Des électeurs qui, manifestement, sont courtisés par plusieurs formations politiques.
14: Très content de vous rencontrer.
13: La CAQ, par exemple, leur a déjà fait plusieurs promesses, comme celle de rehausser de 1 milliard de dollars le soutien à domicile.
15: Pour moi, la vieillir, ça doit jamais rimer avec s'appauvrir.
13: Aujourd'hui, Christine Fréchette s'engage à bonifier le crédit d'impôt pour le soutien aux aînés et à laisser plus d'argent dans les poches de certains travailleurs de 65 ans et plus.
15: Moi, je me mets à leur place, c'est ce que je voudrais qu'on m'offre.
16: C'est un parti générationnel.
13: Le chef conservateur se méfie de l'opération charme de sa rivale. L'un de ses candidats dit même craindre un vote en bloc des personnes âgées pour la première ministre sortante.
16: Il faut parler aux aînés, leur parler de l'avenir, leur dire de ne pas avoir peur.
13: Une bataille des générations que mène aussi le chef libéral Charles Milliard et Ruba Gazal de Québec solidaire.
17: C'est des gens qui ont construit le Québec, qui ont construit nos services publics. Il faut conserver tout ça puis l'améliorer et non pas l'effriter.
13: Après tout, si le vote des électeurs plus âgés est convoité, c'est parce qu'ils sont plus nombreux à se rendre aux urnes, au point d'être à chaque scrutin le groupe dont la participation est la plus élevée. Ici Sébastien Desrosiers, Radio-Canada, Orford.
12: Ottawa investit pour rapatrier la construction de trains de passagers au pays. Le premier ministre Mark Carney a annoncé un contrat de près de 5 milliards de dollars avec l'entreprise Alstom pour construire plus de 300 voitures de passagers de Via Rail. L'annonce est accueillie avec soulagement à la Pocatière, au Bas-Saint-Laurent, où les caisses seront fabriquées. Reportage d'Alex Villeneuve.
18: Ottawa compte sur l'usine de la Pocatière pour remplacer les wagons voyageurs de Via Rail, dont certains sillonnent le pays depuis 77 ans. Vincent Bérubé est maire de la Pocatière.
19: Effectivement, naturellement, c'est un gros wow, un contrat qui a été donné, le plus gros contrat d'Alstom dans les 10 dernières années.
18: L'entreprise française Alstom a remporté ce contrat qui sera partagé entre l'usine pocatoise, le siège social de la branche américaine à Saint-Bruno-de-Montarville et une autre usine à Thunder Bay, en Ontario. De quoi garnir le carnet de commandes et d'assurer une stabilité, se réjouit Pierre Michaud du syndicat des travailleurs et travailleuses d'Alstom de la Pocatière.
20: Ben, c'est la pérennité de nos emplois. On va pouvoir sauvegarder les emplois qu'on a avec tout ce qui est au niveau économique qui est pas facile présentement.
18: Mark Carney était en Ontario pour cette annonce.
21: Bon, merci d'être ici pour
18: au Bas-Saint-Laurent, on y a déployé Joël Lightbound, le ministre de l'approvisionnement.
21: Au-delà du prix, il y a la valeur qu'on est capable de créer. Et la valeur, ben, c'est des emplois ici dans le Bas-Saint-Laurent, des emplois à la Pocatière. C'est la capacité et le génie aussi qui se développe à Saint-Bruno.
18: Le ministre estime que les installations d'Alstom peuvent être une locomotive économique pour la communauté. Ici Alix Villeneuve, Radio-Canada, Rimouski.
12: La planète Mercure, la plus petite de notre système solaire, devrait d'ici peu dévoiler quelques-uns de ses secrets. La mission BepI Colombo, menée par les agences spatiales européennes et japonaises, s'approche de sa destination. Son objectif, analyser notamment son champ magnétique, Mercure étant l'une des deux seules planètes à en avoir un, l'autre étant la Terre. Explication, Éric Plouffe.
22: Allumage 2EAP, décollage.
23: Près de 8 ans se sont écoulés depuis le lancement de l'engin spatial en Guyane à destination de Mercure, la planète la plus proche du Soleil, difficile à atteindre et où les températures varient de -180 à 430 degrés Celsius. Sur son chemin, la double sonde BepI Colombo a dû survoler des planètes à 9 reprises, comme Vénus, pour ajuster sa vitesse et sa trajectoire. Au cours des prochains mois, les deux sondes doivent se mettre en orbite autour de Mercure. À partir d'avril prochain, les deux engins séparés devraient chacun commencer à recueillir des données. Le directeur du Planétarium de Montréal, Olivier Hernandez, explique que l'un des objectifs de la mission est d'étudier la structure du noyau de Mercure et son champ magnétique.
24: On pense que Mercure a un noyau de fer beaucoup plus gros en proportion que toutes les autres planètes rocheuses. Alors c'est ça qu'on essaye de comprendre en étudiant son magnétisme.
23: Mercure est aussi la moins explorée des 4 planètes rocheuses du système solaire. Olivier Hernandez.
24: Parce qu'elle est très très proche du Soleil et ça implique en fait beaucoup d'efforts pour pouvoir correctement se mettre en orbite autour de la planète avec l'influence du Soleil qui vient perturber en fait les trajectoires et c'est pour ça que ça prend énormément de temps.
23: Seulement 2 missions de la NASA ont exploré Mercure, soit Mariner 10 dans les années 70 et Messenger qui a gravité autour de la planète de 2011 jusqu'à l'épuisement de son carburant en avril 2015. Éric Lofrado, Canada, Montréal.
12: Et en terminant au territoire du Nord-Ouest, des trappeurs de fourrures espèrent augmenter leurs ventes grâce à la hausse de la demande chinoise. La saison des trappes dans le Nord commence le mois prochain et les prix des fourrures ont bondi cette année pour dépasser une moyenne de 200 $ la peau. D'après Nathan Kodjiak du département territorial de l'environnement et du changement climatique, la Chine se tourne de plus en plus vers des articles de luxe, dont la fourrure. Il espère voir de plus en plus de trappeurs au sein de cette industrie. Un grand nombre d'entre eux avaient arrêté leur vente pendant la pandémie de COVID-19. Voilà, c'était les informations. 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
25: Chacun sa classe, épisode 2.
26: 5 fois 4 égale 20. Mm-hmm. 1 fois 6 égale 6. 6 fois 6 égale 30.
25: T'es sûre de ça?
26: 36.
25: Yes. Je m'appelle Karine Dubois et je suis mère de 3 enfants. Même s'ils sont encore petits, je me suis lancée dans une quête pour comprendre ce qu'on appelle l'école secondaire à 3 vitesses. Privé, public sélectif et public régulier. Au dernier épisode, j'ai visité l'école publique de mon quartier et j'ai aussi suivi Lou, la fille de notre recherchiste Alix, dans sa visite d'une école privée.
27: Ici,
0: L'objectif, c'est de penser un peu à l'école de demain, si on peut dire, donc des classes qui sont plus modulables.
1: Oh, t'as vu?
25: Pendant la visite, personne n'a parlé d'argent. Mais moi, dans ma tête, je pouvais pas m'empêcher de penser combien ça coûte venir ici. Combien de familles peuvent se payer ça?
2: Parce que même si l'école privée du Québec est moins chère que celle de plusieurs autres provinces canadiennes, ça représente un bon montant. La moyenne québécoise des frais de scolarité pour l'école privée, c'est environ 4 500 $ annuellement. À ça, il faut ajouter le coût des uniformes, du transport scolaire, de l'équipement informatique. Parce que dans les écoles privées, la majorité des services sont payés à la carte. Sur l'île de Montréal, ça peut monter jusqu'à 6 000 $ par année. Dans notre cas, avec 3 enfants pour 5 ans au secondaire, c'est une facture qui pourrait aller de 67 à 90 000 $. C'est là que les programmes particuliers du public deviennent une solution intéressante pour ceux qui peuvent pas ou qui veulent pas aller au privé.
25: Aujourd'hui, je vais rencontrer la dernière famille du trio des filles de 6e année. Isabelle est mère de 4 enfants, dont la 3e, Marguerite, est la grande amie de Lou.
4: Moi et mon mari, les deux, on était du public. Puis à partir du moment où on a établi que ben, le privé, ça se pouvait pas, ça a été de magasiner ces 38 000 programmes-là, puis de voir lesquels allaient les rendre les plus heureux. Puis c'est leur choix après, tu sais.
0: Puis dans la conversation, mettons, d'enfants que eux avaient dans le cours d'école, puis tout ça, est-ce que eux sont arrivés avec l'idée de l'école privée ou que le public c'est pas bon, tu sais, qu'est-ce qu'ils ramenaient comme info à la maison là?
4: Oui, maman, pourquoi on est pauvre, hein? Pourquoi il y a juste nous autres dans la classe qui va aller au public? Tu sais, un tel, tout le monde va à Mont-Saint-Louis. Ah, oh, il y a des super gyms à Regina, tu sais. Mais non, je leur explique qu'on prend cet argent-là pour voyager en famille à la place, tu sais. Puis, il y a tellement de programmes particuliers que si ton enfant a besoin d'un peu plus, ben dans le public aussi, tu vas le trouver là un peu plus aussi, là. Puis, c'est sûr que oui, j'ai 4 enfants, là, j'en ai la moitié pour qui le parcours est déjà organisé. J'en ai la moitié qui sont déjà au secondaire, l'autre moitié qui vont y aller. Mes 2 premiers sont dans un programme particulier à Sophie Barra. C'est qu'ils voient les matières obligatoires en condensé. Ce qui va dégager des cours pour voir de l'enrichissement. La matière qui est pas au programme, mais comme c'est des enfants qui sont dits doués ou qui sont dits capables d'en prendre, ben ils vont voir plus de matière que ce que le programme régulier vont voir, mais dans le même laps de temps. C'est ça le programme défi. Fait que ça, c'était pour mes 2 premiers. Ma 3e, qui est en 6e année en ce moment, qui doit magasiner, elle a pas la réussite des 2 années. Elle a pas le dossier pour aller dans un programme défi ou enrichi ou international. Elle sait que ses choix sont plus réduits, puis quelque part, tu sais, ça lui fait de la peine d'entendre à l'école tous les élèves dire « Ah, mais moi, je m'en vais à ci, moi, je m'en vais à ça, j'ai passé les examens », puis qu'elle, elle sait qu'elle les aurait pas eu, les notes, tu sais. Mm-hmm. Oups.
0: Allô?
4: C'est Alex? Non. Oui, c'est tout le monde, finalement? Allô?
0: Bonjour. C'est le retour de l'école et les 4 enfants d'Isabelle débarquent. J'en profite pour demander à Marguerite, 11 ans, comment elle vit ça le processus d'admission des écoles secondaires. Peux-tu me parler un peu des écoles secondaires qui t'ont intéressée? Puis
1: c'est Robert Gravel depuis que ça fait quand même longtemps. Ma mère m'a dit que c'était une école de théâtre, donc ça m'a comme direct intéressée parce que j'ai comme toujours aimé le théâtre. C'est ça. L'idée, c'est vraiment que je sois acceptée pour que je puisse y aller là-bas.
0: Puis, qu'est-ce que tu dois faire pour aller à Robert Gravel? C'est quoi les étapes?
1: En gros, il faut comme passer un examen. On a un texte qu'il faut apprendre. Puis, il y a comme un truc d'atelier, genre, comme ils nous ont expliqué. Il y a comme une fois, on va jouer le premier personnage avec comme quelqu'un d'autre. Puis, l'autre fois, on va jouer l'autre personnage pour un peu, ils vont évaluer si on a les compétences et tout. C'est comme un peu stressant, quand même. C'est comme pas le stress de, genre, est-ce que je vais y arriver ou pas, là? Parce que c'est comme en ce moment pas mal sur ça que je compte, mais sinon je vais aller à Lucien Pagé, puis là ce que j'espère vraiment c'est d'entrer dans le programme hors immédiat, parce que sinon mon secondaire va être comme pas mal plat, j'ai l'impression. Fait que si je suis pas prise dans le programme hors immédiat, là ça va comme rajouter une couche de tristesse, là, mais je vais aller à Lucien Pagé tout court, là. J'essaie de pas trop penser à ça, là, mais ça me trotte dans la tête, là.
25: Quand j'écoute Marguerite, mon cœur de mère trouve ça dur.
5: Je trouve que ça fait beaucoup de stress puis possiblement de déception pour une enfant de son âge. Juste pour poursuivre son parcours scolaire, finalement. J'ai fait des recherches pour savoir c'est quoi les exigences des programmes sélectifs du public qui pourraient intéresser mon gars. J'en ai parlé avec mon chum, Samuel.
6: Tu m'as dit que tu avais fait des recherches là, pas mal sur les programmes.
7: En fait, ce que j'ai fait, c'est que je me suis dit, qu'est-ce que je ferais si on était rendu là? Si on était rendu à choisir pour Robin, fait que tu me connais, j'aurais scanné tous les programmes, j'aurais regardé tous les sites web.
6: Excel.
7: Oui. Et donc, c'est ça en fait, c'est que le choc, c'est de réaliser la palette de choix qui existait comme pas dans ma tête à ce point-là, puis l'idée du magasinage d'école.
6: Ouais.
7: On a les programmes d'études internationales, ça c'est dans les programmes spécialisés qui existent depuis le plus longtemps, mais qui sont en train de se multiplier. Donc, il y a deux polyvalentes du quartier qui l'offrent. Celui qui est le plus contingenté des deux, résultat supérieur ou égal à 80% en français, maths, anglais et sciences dans les bulletins de 5e et 4e année du primaire.
6: OK.
7: Ensuite de ça, Lucien Pagé, concentration art et médias. Et ouais. Donc là, si Robin décide d'aller dans le programme art et médias, il doit passer par un processus qui implique de créer lui-même une vidéo, aller chercher une lettre de recommandation de son enseignant principal et d'un enseignant spécialiste dans une matière liée aux arts qui va dire qu'il a un bon profil pour le profil art média. Et la vidéo qu'il doit créer doit durer 3 minutes. Et dans les 3 minutes, tu dois répondre aux questions. Pourquoi le programme multimédia? Quel logiciel utilises-tu chez toi pour créer en multimédia?
6: Wow!
7: C'est pour ça que quand tu me dis... Est-ce que le sélectif est un vrai public avec une égalité des chances, là? Puis que tu demandes ça dans un quartier comme Parc Extension, là? Je suis pas sûre qu'on est dans le public égalitaire.
6: Mm-hmm. Là, ils demandent ça à des enfants de 6e année, dans le fond.
7: 6e année. Puis on parle à des enfants que ce qu'ils ont accès, c'est probablement un téléphone cellulaire de parents et non un logiciel de montage, là. Ensuite de ça,
5: j'ai continué de parler toutes les options possibles avec mon chum Sam. Il y en a vraiment beaucoup.
7: Puis même si tu as les notes, s'il y a trop d'élèves, c'est une pige.
5: Certaines écoles fonctionnent par tirage au sort pour leur volet sélectif. Donc, les chances sont les mêmes pour tous ceux qui appliquent. Mais je constate que les programmes particuliers sélectifs

0: objectif s'adresse surtout à une certaine tranche de la population. Ceux qui ont des jeunes performants et qui ont les moyens puis le temps de les encadrer dans leur démarche. Certaines écoles ont même un discours assez élitiste. Comme l'histoire que mon amie Catherine m'avait racontée sur ses visites d'école secondaire avec sa fille.
1: Ce qui, moi, m'a marqué, c'est qu'on est allé voir le programme enrichi d'une école publique où on me parlait que si mon enfant allait dans ce programme-là, ce serait la crème de la crème. Que, bien sûr, on s'excuse, dans notre école, il y a aussi les autres. Il y a ceux qui sont indésirables. Puis là, je pouvais pas croire que j'entendais ça. Il y a une mère en face de moi qui s'est retournée puis qui me regardait en me disant « Il viens-tu vraiment dire indésirable? » Parce qu'il parlait du fait que les écoles publiques, si quelqu'un se fait mettre dehors, ben il faut qu'il les relocalise dans une autre école. Donc, en tant qu'école publique, bien sûr, on accueille un peu aussi les indésirables des autres écoles. Là, je me disais, ça n'a aucun sens. Tu sais, je peux pas envoyer ma fille ici. Je vais pas l'envoyer dans une école dans laquelle il y a deux classes de monde. Puis là, je me disais, c'est quoi ce choix-là? Je vais l'envoyer dans un programme enrichi, mais genre dans lequel on va passer 5 ans à dire, toi, t'es la meilleure, puis eux autres, c'est la plèbe. Puis genre, ça marche pas. C'était vraiment contradictoire parce que c'est un programme dans lequel il y a du bénévolat, de l'action communautaire. Ils venaient de nous vanter les mérites d'aller comme découvrir des réalités qui sont pas celles des enfants puis tout. Puis après, ils nous disent ça. Fait que pour moi, c'était complètement incohérent. T'sais, c'est ça qui était spécial.
0: Ce qui me trouble dans cette histoire-là, c'est de voir que le discours est complètement assumé. Mais au-delà de l'anecdote puis de ce que m'ont dit certains profs, j'ai envie de connaître le point de vue d'un spécialiste sur les effets de la multiplication des programmes sélectifs au public.
2: Bonjour, ça va bien?
3: Oui.
0: Marc-André Denigé est professeur titulaire à la Faculté des sciences de l'éducation de l'Université de Montréal.
4: Toute cette concurrence accrue qui a fait en sorte que des enfants doivent être classés dans un processus de sélection crée dans les faits des problèmes pour les élèves. On a enlevé les effets de composition des groupes qui sont favorables à tous les élèves. On a enlevé l'effet d'entraînement positif des élèves qui ont plus de difficultés en les faisant plus côtoyer leurs pairs qui seraient de meilleurs élèves. Il y a des effets entre les pairs. Dans les écoles, c'est très, très important. Et à chaque fois que tu défais la mixité puis l'hétérogénéité du groupe, en concentrant seulement des élèves en difficulté, ils ont plus de difficultés à progresser. Ce que la science nous dit, c'est que les enfants qui éprouvent certaines difficultés vont gagner de la présence des enfants qui sont plus performants à l'école et que, en fait, les avantages qu'ils vont en tirer sont 2 fois supérieurs aux inconvénients que les autres pourraient subir. Ça, c'est ce que la science nous dit là-dessus. Maintenant, avec des différences dans une classe, l'enfant dit meilleur peut tirer avantage de côtoyer des élèves qui sont moins avancés que lui. On peut l'investir dans des rôles où il va être valorisé par rapport aux autres élèves puis où il va apprendre en aidant les autres élèves. Il y a un effet de pair, il y a un effet qui tire tout le monde vers le haut. Ça, c'est scientifique. Maintenant, parlons philosophie. Qu'est-ce qu'on veut comme société? On veut comme société quelque chose qui a été préfabriqué pour être juste entre semblables dès l'école? Est-ce que dans le milieu du travail, on est entre semblables? Est-ce qu'on n'est pas supposé avoir une école qui reflète un peu la diversité d'une société? Moi, je pense que des enfants ont grand intérêt à se trouver dans des écoles diversifiées, justement, pour se préparer à la vie. Puis, c'est hyper important, là. C'est à l'école qu'on apprend la tolérance. C'est à l'école qu'on apprend que les préjugés sont pas fondés. Bon, alors, la mixité du public scolaire, ça milite en faveur d'une société qui est cohérente également, là.
2: Il y a un mot qui vient souvent dans le débat. Est-ce qu'on peut parler de ségrégation scolaire au Québec?
4: Oui. Ségrégation scolaire, c'est un mot qu'on accole au caractère sélectif d'un système.
2: Mm-hmm.
4: Sous le poids de la concurrence accrue entre les établissements, on a eu des impacts très néfastes sur notre quête d'égalité des chances et d'égalité de réussite. On a rendu notre système plus sélectif et en partie inégalitaire.
0: Là, j'avoue que je sais plus quoi faire. Les programmes particuliers pourraient être la solution parfaite pour les parents comme moi qui veulent que leur enfant soit vraiment stimulé d'un point de vue académique, mais sans avoir à débourser le prix du privé. Mais ce que Marc-André Denigier me confirme, c'est qu'en retirant mon enfant des classes régulières, je nuis au principe de mixité qui fait la force de l'école publique. Sauf que la réalité, c'est que dans notre système, c'est ça les options qui s'offrent à nous comme parents. Puis chacun veut juste trouver une école qui répond aux besoins de son enfant. D'ailleurs, j'ai pris des nouvelles du trio d'amis de sixième année. Après quelques semaines de démarches d'admission dans les écoles secondaires, Elisabeth, qui a vraiment des bonnes notes, a été acceptée à toutes les écoles privées qu'elle souhaitait. Elle a choisi l'école Mont-Saint-Louis comme son grand frère. Après des semaines de préparation, l'audition de Marguerite pour l'école de théâtre s'est pas passée comme elle souhaitait. Puis elle a pas pu appliquer non plus au programme Arts et médias de l'autre école parce qu'elle répondait pas à tous les critères d'admission. Finalement, Marguerite va aller au programme régulier de la polyvalente près de chez elle, qui était leur dernier choix. Lou, elle, a été invitée à participer aux ateliers d'admission du collège Ville-Marie, qui se déroulent sur 2 jours pendant une fin de semaine. Sa mère, Alix, vient d'avoir des nouvelles du collège.
5: Allô?
6: Allô, Alix?
5: J'ai eu ton texto, t'as une réponse qui est rentrée?
6: Oui. J'ai reçu un tout courriel qui me disait « Verdict de votre demande d'admission au collège Ville-Marie. C'est Madame, Monsieur, nous sommes au regret de vous informer que nous ne pouvons admettre votre enfant. Malheureusement, le très grand nombre de demandes d'admission reçues et les places limitées disponibles nous portent à refuser plusieurs candidats de qualité. En effet, nous avons reçu plus de 800 demandes d'inscription pour les ateliers d'admission.
5: Toute l'école au complet, là.
6: Ben, c'est ça, on se souvient, là, je pense qu'elle nous avait dit qu'il était 700 pour tous les niveaux, le secondaire 1 et le secondaire 5. Fait que 800 demandes pour rentrer au secondaire 1, c'est beaucoup. Beaucoup, beaucoup de...
5: Ouais. Ah, ben, moi, c'est quand
6: Puis l'autre chose aussi, c'est quand même, c'est une école qui se dit sans stress, tu sais, qui est justement, qui se base pas sur des examens ou sur les notes. Mais en même temps, elle a fait tous les ateliers d'admission. Il observait comme la coopération, le travail d'équipe, etc. Ça, elle a eu plus de misère. Là. Elle dit, là, vous avez 10 minutes pour faire telle affaire. Vous avez, il fallait raconter une histoire. Vous avez 5 minutes pour faire telle chose. Tu sais, c'est plus avec un timer et tout. Là. Fait que, tu sais, ça, c'est une école sans stress. Je me demande, c'est quoi les écoles avec stress?
5: Puis elle a réagi comment à la réponse?
6: Elle ne le sait pas encore. J'ai pas dit encore. J'attends, je sais pas quoi. J'attends que le temps passe. Je vais lui dire, là, tu sais, je vais lui dire la vérité en même temps, c'est qu'il y a eu beaucoup, beaucoup de candidatures. Mais, c'est des choses qui arrivent dans la vie, là, tu sais, c'est, des fois, on n'est pas pris. C'est ça. C'est ça qui se passe en ce moment.
5: Mm-hmm.
6: C'est sûr qu'avec Lou, le programme de soutien, là, j'y croyais. Là. Je me disais, hey, ça serait parfait pour elle. Elle est la candidate idéale là, pour ça. C'est ça qu'elle a besoin. Fait que là, on est un peu le bec à l'eau là-dessus. Et sinon, c'est Lucien Pagiot régulier. Elle peut même pas faire le... Elle rêvait de faire le programme en médias, mais elle peut même pas le faire parce qu'elle a pas les notes pour rentrer. Donc, c'est un peu vraiment décourageant. En fait, sérieux, je dors vraiment mal. Là, moi, je suis pas quelqu'un qui fait de l'anxiété, pas en tout ça dans la vie. Là. Il n'y a pas grand-chose qui m'ébranle, mais là, ça, comme moi,
5: ouais.
6: Je trouve ça vraiment dur. Là.
0: Depuis que je me suis lancée dans une quête pour comprendre le système à 3 vitesses, je me rends compte de tout le stress vécu par les familles autour du choix de l'école secondaire. Ça me décourage qu'on soit rendu là. C'est-tu vraiment ça qui m'attend dans quelques années avec mon fils Robin? Puis ce que je découvre, c'est qu'en plus du stress à savoir si on va être accepté dans l'école ou le programme de son choix, il y a aussi le stress de réussir à rester une fois qu'on est sélectionné. J'ai rencontré un garçon de secondaire 1, Léonard, et sa mère, Cathy. Léonard a eu la chance d'être accepté dans une école privée de bonne réputation, mais ça se passe pas comme il croyait. Vous écoutez Chacun sa classe sur ICI Première et sur Radio-Canada Audio. Comment ça s'est passé, ton entrée au secondaire?
7: Ben, mon entrée au secondaire, au début, c'était cool parce qu'il n'y avait pas beaucoup de devoirs. Mais après ça, quand il y a eu plus de devoirs et plus d'examens, c'est devenu très stressant.
0: OK. Fait que t'es aussi dans embarqué dans le bide du secondaire, mmh, pour suivre tes travaux puis toute seule autonomie, ça doit être un défi aussi. Mmh.
8: Exactement. Je pense que t'as mis le bon mot, là. Il arrive au secondaire, puis là, nouvelle affaire, la tablette. Ils connaissent ça, les ordinateurs, là. Mais c'est pas des enfants qui ont travaillé avec des tablettes. Des courriels pour discuter avec les professeurs, non. Une application pour avoir l'agenda, non plus. Puis ensuite de ça, une application pour faire tes devoirs, puis les envoyer aux professeurs. Tout ça, c'est nouveau. Oui, ils sont là, les professeurs. Oui, il y a plein de ressources à l'école, mais c'est difficile. Ils sont en secondaire 1, il y a déjà l'apprentissage d'une nouvelle école. Le secondaire, j'ai trouvé ça privé, là, une grosse marche. Tu sais, Léonard, en fait, c'était facile pour lui au primaire. Il était dans les meilleurs, donc j'avais aucun doute qu'il allait réussir très bien. Mais c'est pas facile.
0: En termes d'organisation, puis au niveau de la performance, est-ce qu'il y a une attente de résultats X? Comment ça fonctionne quand vous rentrez, là?
8: Fin novembre, on a rencontré les professeurs dans lesquels les matières, il y avait en bas de 65 % et la directrice. La directrice, elle nous rappelle que ça va pas bien. Puis, elle nous a dit qu'elle allait nous re-rencontrer pour voir est-ce que le pommier a été assez shaké pour que les notes remontent. Ils ont une liste d'attente d'élèves qui veulent rentrer. Donc, un élève qui réussit va passer en avant de celui qui coule. Donc, si t'es un élève qui est proche du 60, là, tu marches sur tes œufs là, à savoir est-ce que je vais passer. T'es sur la corde raide toute l'année.
0: Mm-hmm.
8: Ils ont besoin de leur standard de moyenne de notes, là. Ça doit être suivi. Ils me l'ont pas dit textuellement, mais c'est exactement ça, là.
0: Mm.
8: Ils veulent pas traîner des élèves avec des moyennes de 60 qui en arrachent tout le temps.
0: Pour quand ça va compter pour le palmarès, puis
8: ben
0: ça
8: oui.
0: Parle, là.
8: Ben oui.
0: Fait que la pression de la note est là.
8: Ouais.
0: Comment tu vis ça, toi?
7: Ben, la pression de la note, c'est sûr, c'est très stressant. J'ai un peu de la misère à dormir, mais ça passe.
0: Est-ce que c'est assez pour t'enlever le goût d'aller à cette école-là? Ou toi, tu, dans le fond, tu veux, comme, au contraire, performer, te remettre sur les rails, puis comme, voir ça comme quelque chose qui te motive, mm-hmm, puis qui te donne envie de te dépasser?
7: Ben, c'est sûr que j'aimerais ça revenir à l'école l'année prochaine, mais en même temps, je me disais, est-ce que ce serait pas mieux d'aller au public? Je me remets en question, ouais.
8: Puis, ce que je voudrais faire, c'est lui enlever le plus de pression possible et lui faire comprendre que c'est pas la fin du monde s'il est pas réadmis au privé. Mais là, je dis ça et c'est effrayant la pression que je mets pour qu'il réussisse, là. OK? Mais entre mon... ce que je fais et ce que je voudrais faire, c'est il y a une marge. Hein? Fait que la pression pour que tu réussisses sur 10, tu mettrais ça à combien?
7: 10.
8: Ouais, c'est ça. C'est effrayant. Ce que je trouve dommage, c'est la chance qu'il y a pour aller au privé.
0: Fait que toi, t'as la pression, papa, maman et l'école.
8: Mm-hmm. Mm.
0: Ce que je comprends, c'est que Léonard, c'est pas un gars qui dérange en classe. Il y a juste un peu de misère à s'adapter au secondaire. Puis ma réflexion de mère, c'est est-ce que ça aide vraiment Léonard de laisser planer la menace qu'il va devoir changer d'école puis peut-être même perdre sa gang d'amis? La pression de la performance, Léonard, il est pas le seul à la vivre. Cette pression en vient entre autres du fait que les écoles sont maintenant en compétition les unes contre les autres. Plusieurs études disent que c'est la présence des écoles privées qui a créé cette dynamique de marché. Au Québec, on est la deuxième province canadienne qui subventionne le plus les écoles privées. Pourquoi? Qu'est-ce qui fait qu'on a fait ce choix-là politiquement? J'ai contacté un observateur privilégié du milieu de l'éducation depuis des décennies. Claude Lessard est professeur émérite de sociologie et un des chercheurs les plus connus en sciences de l'éducation au Canada.
9: Qu'est-ce qui fait que, dans l'histoire du Québec, nous, on a décidé de subventionner les écoles secondaires privées dans un pourcentage assez élevé?
10: Il y a eu la commission Parent, mm-hmm, au tournant des années 60, Et donc, dans le cadre de la Révolution tranquille et de la modernisation de l'État et de la société québécoise, on a décidé de démocratiser l'école et donc de créer de toutes pièces, notamment un réseau

0: Il y a eu une négociation à ce moment-là, dans les années 60, et on a reconnu le droit à l'existence d'institutions privées. Et le fondement du maintien de l'institution privée, c'est de dire que les parents ont le droit de choisir le type d'éducation qu'ils veulent pour leurs enfants. Le type d'éducation ici étant entendu religieuse ou pas. C'est ça le fondement, si vous voulez. C'est une espèce de compromis, mais qui est fortement relié à la religion. Et on a reconnu un certain niveau de financement. Mais dans l'esprit de la commission parent, le privé doit être complémentaire au réseau public. Mais ça s'est développé sous un mode, je dirais, davantage concurrentiel.
1: Au sein de la commission parent, la décision de subventionner les écoles privées était loin de faire l'unanimité. Ils n'arrivaient pas à s'entendre. Fait qu'ils se sont dit, faisons un compromis, puis on verra plus tard comment intégrer le réseau privé. Mais finalement, on n'a jamais remis ça en question. Au contraire. Le financement du privé a augmenté au cours des années pour atteindre au moins 60 % aujourd'hui. Guy Rocher, un des membres les plus progressistes de la commission, a dit avoir toujours regretté ce compromis. Il a dit, et je cite, « Nous avons laissé une petite porte, mais le privé a forcé pour l'ouvrir de plus en plus. » Dès le début des années 70, en fait, les écoles privées ont commencé à compter de plus en plus d'élèves. Aujourd'hui, dans les centres urbains, ça peut monter jusqu'à 40 %.
2: Quel impact ça a eu sur le public, la compétition avec le privé?
0: Ça s'est manifesté d'abord par une perte de population étudiante. Et le réseau public a réalisé ce qui se passait. Alors, les commissions scolaires ont commencé à se poser des questions, notamment au tournant des années 80. Et à ce moment-là, les commissions scolaires se sont dit, il faut jouer le jeu. Il faut jouer le jeu de la concurrence. Le réseau public a fait ça, de telle sorte que tranquillement, pas vite, s'est ouvert un champ possible de développement de projets particuliers, sélectifs et payants. C'est comme ça qu'on a développé, par exemple, dans le réseau public, les programmes d'éducation internationale, les programmes sport-études, art-études, etc., etc., et qui étaient conçus pour retenir la population des élèves, notamment les élèves de classe moyenne, dont les parents valorisaient l'instruction et qui voulaient une éducation de qualité comparable à celle du réseau privé. Et on est maintenant dans un régime, on peut dire comme ça, là, au sein du réseau public, on est dans un régime que les sociologues appellent un régime quasi-marchand, concurrentiel. Bon, mais c'est contraire à la notion même d'école publique. Une école publique, en tout cas dans le cadre de la scolarité obligatoire, c'est une école qui est accessible à tout le monde. C'est comme si on changeait la notion même d'école publique. Vous avez les morceaux là qui font que notre système, mon Dieu, est très loin de ce qu'on envisageait il y a 50 ans.
3: Nous verrons à ce que pas un seul talent ne soit perdu dans la province de Québec. Nous n'avons pas le moyen, nous, de perdre un seul talent. Il faut que tout jeune homme, toute jeune fille qui a le désir, la volonté et le talent de s'instruire puisse le faire indépendamment des ressources financières de ses parents.
1: Ça, c'est Jean Lesage, premier ministre du Québec en 1960, à l'époque de la commission Parent. En donnant un accès universel à une éducation de qualité, on a fait un bond géant pour permettre aux Québécois, un peuple qui était assez peu éduqué, d'améliorer leurs conditions. Juste dans ma famille, en l'espace d'une génération, mon père a réussi à passer d'une famille de classe modeste à une famille de classe moyenne grâce à ses études. C'est un choix de société qu'on a fait. Mais là, j'ai l'impression qu'on s'éloigne de ça.
4: On s'en va rencontrer Pierre Canisius-Camanzi. Il a publié une étude scientifique en 2019 qui a beaucoup fait jaser, dans laquelle il a réussi à chiffrer de quelle façon notre système scolaire actuel encourageait les inégalités sociales.
5: Bonjour.
6: Bonjour.
5: C'est Carion, ça va bien?
6: Oui, ça va bien.
1: Pierre Canisius-Camanzi est professeur agrégé à la Faculté des sciences de l'éducation de l'Université de Montréal.
7: À partir des chiffres, des statistiques, on a montré que les élèves qui ont fréquenté le privé ou alors le public avec des programmes enrichis sont proportionnellement plus nombreux.

0: eux à accéder à l'université par rapport à ceux qui ont suivi des programmes réguliers. Donc là, ça montre vraiment une inégalité entre les trois types d'établissements. Maintenant, on constate que les élèves qui fréquentent soit le privé, soit le public avec des programmes enrichis, viennent majoritairement des familles ayant des revenus relativement élevés et généralement un des parents détient un diplôme d'études universitaires. Et c'est ce qu'on appelle la reproduction sociale à l'école. C'était ça ma thèse, de montrer que cette segmentation du système scolaire, en fait, devient en fait un canal et un instrument de reproduction des inégalités sociales.
1: L'étude de M. Camanzi révélait qu'à 22 ans, les élèves ayant été au privé fréquentaient l'université dans une proportion de 60 %. Chez les élèves qui avaient étudié dans un programme enrichi au public, c'est 51 %. Et chez ceux du régulier au public, 15 %.
2: Quand on parle de ça, on dirait que j'entends dans ma tête des gens qui disent, mais en quoi est-ce que c'est une révélation, ça? Parce que, tu sais, sachant que les écoles privées, les programmes sélectifs sélectionnent les élèves les plus performants, on peut présumer que si ces élèves-là sont plus performants en classe, ils ont une envie de pousser leur scolarité plus loin. C'est comme, qu'est-ce qui fait que c'est choquant comme société, les résultats de cette étude-là?
0: Ce qui est choquant, c'est parce que l'école, après la commission parents, c'est une école qui a l'objectif de rehausser tout le monde, de tirer tout le monde vers le haut. C'est pas une école où il y a des étages, où il y a une partie pour les plus riches et pour les plus pauvres. Non, c'est une école où tout le monde doit vivre ensemble, doit évoluer ensemble, et une école qui permet à tout le monde de s'en sortir. Et surtout, c'est une école qui doit être équitable. C'est une école qui donne les moyens à ceux qui en ont moins pour mieux s'en sortir, pour lutter contre la pauvreté. Et cette séparation, cette sélection des élèves peut faire que, après des générations, les enfants des médecins deviennent des médecins. Là où les enfants des ouvriers ne deviennent que des ouvriers. C'est pas l'école qu'on veut. On veut une école qui permet aux enfants des plombiers et même de ceux qui n'ont pas d'emploi doivent devenir des médecins.
2: Dans le fond, votre étude vient nous dire que notre système d'études secondaires qui devait permettre d'avoir un ascenseur social où on peut partir de n'importe quelle classe puis avoir toutes les portes qui s'ouvrent à nous, peu importe du milieu ou d'où on vient, ça, on n'est plus nécessairement là. On a comme perdu ça.
0: Je ne serais pas aussi radical que ça de dire qu'on a tout perdu. On est toujours dans un système qui offre la chance à une majorité d'élèves d'avoir un diplôme d'études secondaires, ce qu'on appelle un minimum. Maintenant, au Québec, les inégalités sont en train de s'accentuer. Moi, je dirais qu'on est en train de dévier. Parce que les constats qu'on fait aujourd'hui, si on compare à la situation des années 80, la différence est énorme. Et que si on ne prend pas des mesures pour revenir sur le bon chemin, on risque de dévier complètement et l'école va perdre sa vocation.
1: Dans le fond, la place qu'on a laissée au privé a eu un effet domino sur tout le système. Puis le résultat, c'est que les inégalités prennent de l'ampleur. Puis ça, ça a des conséquences bien réelles sur plusieurs enfants. J'en suis rendue à me demander si c'est souhaitable de laisser autant de place au privé si on veut vraiment réduire les inégalités. Là, j'ai besoin de savoir ce que les représentants de l'école privée ont à dire là-dessus. Aujourd'hui, on s'en va rencontrer un représentant de la Fédération des établissements d'enseignement privés du Québec. C'était un peu un incontournable, dans le fond, parce que à chaque fois que le sujet revient dans l'actualité, c'est sûr que c'est tout le temps l'école privée qui est attaquée en premier. Ce qui fait souvent l'objet d'attaques, c'est le fait que l'école privée au Québec est subventionnée par le gouvernement. Donc, l'école privée n'est pas privée. En fait, elle est semi-privée parce qu'il y a de l'argent public là-dedans. Mais elle n'a pas les mêmes obligations que l'école publique, même si elle a de l'argent du gouvernement. Donc, elle peut expulser des élèves, elle n'a pas l'obligation de les scolariser, elle peut choisir les meilleurs élèves. Donc, pour plusieurs, ça, c'est une injustice. Bien franchement, je pense que c'est l'entrevue qui me stresse le plus de tout le balado, parce que, comme ils sont souvent critiqués, ils ont aussi des réponses sur tout. Donc, ils sont habitués de défendre l'école privée, puis ont développé un discours où ils savent comment se vendre puis quoi dire. Pour moi, ça reste quelque chose d'un peu difficile à comprendre, l'idée que on accepte un système où, quand t'as de l'argent, tu peux accéder à mieux que ceux qui n'ont pas d'argent.

0: Bonjour, on vient rencontrer David Bowles. Merci.
1: David Bowles, c'est le président de la Fédération des établissements d'enseignement privés du Québec. La Fédération représente près de 200 écoles primaires et secondaires.
0: Bonjour. Allô?
2: Bonjour, ça va bien?
0: Ça va bien, vous?
2: Oui, merci. Madame Dubois, c'est
0: oui,
2: ça?
0: Oui, moi, c'est Karine.
2: Enchanté.
1: Il est aussi directeur général d'un collège privé sur la rive sud de Montréal, le collège Charlemagne. Je suis venue le rencontrer dans son école.
0: J'aimerais qu'on parle de diversité.
2: Oui.
0: Vous avez fait un rapport sur les enjeux à surveiller en 2022. Il y a donc un des enjeux qui est la diversité, l'inclusion. Il n'est pas question nulle part là-dedans de diversité socio-économique.
2: Mm-hmm.
0: Comment on peut aspirer à la diversité quand tous les jeunes viennent d'un milieu socio-économique favorisé?
2: Ouais, mais c'est certain qu'il y a un enjeu d'accessibilité socio-économique puisqu'il y a à la base des frais de scolarité. Puisque, bon, on reçoit un pourcentage de ce que ça coûte d'éduquer un enfant dans notre système. Puis pour nous, c'est un enjeu auquel on veut s'attaquer puis on veut être le plus accessible possible. On fait des partenariats pour augmenter le nombre d'élèves boursiers pour pas qu'il y ait une barrière là, au niveau socio-économique ou du moins le moins possible. Donc, on a des partenariats pour donner des bourses complètes qui couvrent l'entièreté des frais de scolarité.
0: Combien à peu près par année?
2: OK, en bourse complète, j'en ai en ce moment 6 au Collège Charlemagne.
0: Donc, c'est 6 élèves sur les 3000 élèves de l'école
2: avec
0: qui ont des
2: bourses complètes. Par contre, qui ont des bourses pour aider avec différents montants dépendant des besoins des familles, j'en ai quelques centaines là, au collège. Mais ça n'enlève pas, là, je peux pas nier le fait qu'il y a plusieurs familles qui ne feront pas le choix d'une école privée, sachant qu'il y a des frais de scolarité. C'est certain que là, il y a tout un enjeu, est-ce qu'on finance ou pas les collèges privés au Québec? Nous, plus on reçoit de financement, moins nos frais de scolarité sont élevés. Puis c'est comme, malheureusement, c'est comme ça que ça fonctionne. Donc, c'est certain qu'un de nos arguments, nous, c'est quand on entend qu'on devrait réduire le financement aux écoles privées, ce qu'on va devoir faire, c'est augmenter les frais de scolarité et être encore moins accessible. Donc, c'est un peu là qu'est le débat, si vous voulez.
1: Même si les écoles privées aimeraient être plus accessibles, la réalité actuelle, c'est qu'au Québec, 72 % des familles qui vont au privé ont un revenu familial de 100 000 $ et plus. Et seulement 7 % proviennent de milieux à faible revenu.
0: Tu sais, tantôt, on parlait de diversité socio-économique. Mm-hmm. Moi, je me préoccupe aussi de mixité scolaire parce que la majorité des collèges privés choisissent les élèves qu'ils admettent et donc ont des élèves qui ont des bons résultats, qui sont souvent dans des programmes enrichis. Puis ce qu'on dit, c'est que ça écrème, entre guillemets, les éléments les plus performants qui ne sont plus dans l'école publique après. Ça, on s'en sort pas, là. Je veux dire, tant et aussi longtemps que des élèves qui ont des bonnes performances scolaires se concentrent dans certains établissements, je vois pas comment ça peut être complémentaire.
2: Ben, je suis pas certain que c'est la majorité là, qui font de la sélection. Je sais qu'il y en a, puis je sais qu'on a toujours certaines écoles en tête. Moi, connaissant très bien les écoles de la Fédération, j'ai pas les statistiques exactes. Là. C'est difficile de savoir exactement tous les processus d'admission et d'acceptation, mais je suis pas du tout convaincu que c'est la majorité. Mais il demeure qu'il y a certains programmes où il y a plus de matière, il y a une troisième langue, il y a un défi qui est peut-être pas à la hauteur de tous les élèves ou du moins qui aiderait pas tous les élèves dans leur réussite et puis qu'il y a certaines barrières pour certains programmes fait en sorte qu'on veut mettre tout le monde dans une situation où on va arriver à leur plein potentiel.
0: Mm-hmm. Une fois que les élèves sont rentrés,
2: oui,
0: par rapport à la rétention, c'est ce qu'on entend là, c'est à la fin de secondaire 1, les collèges privés font le ménage. Puis là, ils sortent les élèves qui ont pas les résultats ou qui correspondent pas aux critères de performance. C'est quoi les chiffres qu'on a là-dessus? C'est quoi le taux de rétention? T'sais, c'est quoi les élèves qui arrivent pas à tenir le rythme, mettons, de l'école privée?
2: Ben, ça va varier beaucoup d'une école à l'autre. Là, quand si on prend une école comme la mienne, qui est la plus grosse, et qu'il y en a beaucoup d'autres qui sont comme la mienne, chez nous, le taux de rétention, il est près de 100 % presque. Ensuite, les statistiques pour tout le Québec, c'est très difficile parce que nous, on voit le nombre d'élèves total une année, le nombre d'élèves total l'autre année. Donc, il est possible qu'il y en a qui ont quitté puis qu'ils ont remplacé par des nouveaux élèves en cours de route parce que le chiffre qu'on a rendu en secondaire 5, il est au-delà de 95 % au niveau de rétention, mais on peut dire et remplacement si on veut.
0: OK.
1: Ce que j'aurais aimé savoir, c'est quel pourcentage d'élèves quittent ou se font montrer la porte en cours de parcours. Parce que c'est quelque chose dont plusieurs parents m'ont parlé puis qui ajoute au stress vécu par les jeunes pour rester au privé. Mais là, ce que M. Bowles me répond, c'est qu'on sait que le nombre d'élèves en secondaire 1 est le même qu'en secondaire 5, mais on ne sait pas si c'est les mêmes élèves ou pas. Disons que ça me laisse sur ma faim.
2: Je peux parler surtout pour mon collège là-dessus. Là. Malheureusement, nous, on regarde tous nos élèves qui réussissent leur année scolaire et on offre de redoubler à ceux qui n'ont pas passé. Là.
0: Oui,
2: ça,
0: le redoublement,
2: ouais.
0: C'est la première fois, moi, que j'entends ça.
2: OK.
0: Puis ça semble être une situation qui est assez courante dans les écoles privées de dire, ben s'il y a pas minimalement la note de passage, ben notre contrat, c'est que tu performes et là, tu performes pas. Donc, on le sort.
2: C'est vraiment une politique d'école en école. Donc, malheureusement, je peux pas répondre.
0: Mais c'est-tu la majorité des écoles? Parce que...
2: Je le sais pas.
0: Okay.
2: Je vais être honnête avec vous, je le sais pas. On appelle ça les normes de promotion d'élèves d'une année à l'autre. Ils vont varier beaucoup d'une école à l'autre. Puis ça, malheureusement, j'ai pas de chiffres là-dessus.
0: OK. Fait qu'on le sait pas. Comment on pourrait aller chercher le data auprès des établissements? T'sais, comment on fait pour aller le chercher concrètement, là?
2: Ben, écoutez, c'est malheureusement difficile sans aller école par école. Nous, à la Fédération, il y a un aspect... Un des éléments qu'on trouve que nous fait partie de notre succès, c'est l'autonomie. Une école privée, c'est une école qui fonctionne à l'extérieur d'une commission scolaire. Plus on est réglementé, moins on trouve qu'on est agile. Donc, c'est certain que l'autonomie est très, très importante pour nos écoles, de rentrer et de dire, bon, quelles sont exactement les politiques de promotion d'élèves d'une année à l'autre? C'est difficile.
0: OK.
1: Plusieurs des questions que j'avais pour M. Bowles sont restées sans réponse claire. Les critères d'admission, on les connaît pas. Le taux de rétention, on n'a pas les chiffres. J'ai l'impression que l'autonomie des collèges privés, c'est aussi parfois de pas avoir à rendre de compte, même quand on reçoit des fonds publics. Mais au final, j'ai pas envie de faire le procès de la Fédération des établissements d'enseignement privé. Ils font leur travail de défendre leurs membres. C'est normal. Là, j'ai besoin de passer en mode solution. Pour me redonner un peu d'espoir, je vais aller rencontrer des parents qui ont voulu changer les choses. Il y a un groupe de citoyens qui s'est réuni avec le désir de s'attaquer directement aux inégalités du système à trois vitesses au secondaire. École Ensemble est née en 2017 et depuis sa création, le mouvement rejoint de plus en plus de citoyens. J'ai parlé avec le fondateur et coordonnateur d'École Ensemble, Stéphane Vigneault.
0: Pouvez-vous m'expliquer un petit peu qu'est-ce que c'est le mouvement École Ensemble, puis d'où ça part?
3: Les débuts, c'est vraiment quand ma plus vieille allait passer à l'école primaire. Et très vite, on a entendu, il y avait des conversations, c'était « Ah, est-ce que toi, tu vas le faire? » Puis là, je me demandais « OK, de quoi est-ce que tout le monde parle? » Puis ce dont tout le monde parlait, c'est le fameux examen que les enfants peuvent passer quand ils sont en deuxième année pour pouvoir accéder à l'école primaire internationale qui venait sélectionner nos élèves les meilleurs grâce à un examen puis à des frais. Donc moi, j'ai compris assez vite ce qui pourrait se passer. C'est-à-dire cette idée d'écrémage, que les parents les plus impliqués allaient quitter l'école, que les enfants qui ont le plus de facilité allaient quitter aussi. Et donc j'ai essayé de réunir les parents pour leur dire, écoutez, vous voyez le piège qui nous tente. S'il y en a un qui met le pied, mais toutes les autres vont vouloir suivre. Donc, est-ce qu'on va plutôt essayer de maintenir notre belle communauté en se tenant les coudes? Et donc, moi, je pensais que ça allait être assez simple, que tout le monde allait me suivre là-dedans. Mais en fait, presque personne n'était intéressé. Ça n'a pas marché, pas du tout. Et à ce moment-là, j'ai dit, bon, mais au moins, je vais écrire un article que la presse a publié qui s'appelait «

0: en finir avec l'écrémage scolaire. Et ce qui est arrivé, c'est que quand la presse l'a publié, il y a beaucoup d'autres parents partout au Québec qui m'ont trouvé sur Facebook pour me dire « Enfin, quelqu'un qui parle de ça, on a le même problème ici. Quand j'en parle, les gens me regardent comme si j'étais un extraterrestre. Merci d'en parler. » Donc, avec d'autres parents qui avaient le même souci, on a lancé le mouvement L'École ensemble.
1: Puis, comment on pourrait résumer, dans le fond, votre proposition comme regroupement?
0: Ben, je pense que quand on a commencé comme beaucoup de groupements citoyens, on était contre quelque chose. On était contre la ségrégation scolaire, donc cette division des élèves dans des écoles ou des classes différentes en fonction du revenu de leurs parents ou en fonction de leurs notes. On voyait les conséquences de la ségrégation scolaire autant sur les résultats que sur la cohésion sociale, le stress des enfants, le stress des parents. Et là, bon, avec le temps, on a eu des réactions à nos propositions, disons, des débuts. Puis, on a lancé le plan pour un réseau scolaire commun. Donc, ça va nous permettre là d'arrêter d'être contre quelque chose puis d'être vraiment pour. Donc, avec le plan pour un réseau commun, on marche sur les traces de ce que la Finlande a fait dans les années 70. Là, c'est pas très original. Puis, on marche dans les traces de ce que le rapport parent recommandait il y a 50 ans.
1: Le plan pour un réseau scolaire commun d'école ensemble propose, entre autres, l'intégration complète des écoles privées dans le système public. On offrirait aux écoles privées d'être financées à 100 % par le gouvernement, à condition de plus sélectionner les élèves et de plus facturer de frais aux parents. Ces écoles deviendraient des écoles publiques, au même titre que les autres, mais en gardant une indépendance administrative. Il propose aussi que les projets particuliers de toutes les écoles soient gratuits et que tous les élèves y aient accès sans sélection.
0: On a discuté ça avec beaucoup de monde, au Québec et à l'étranger. Puis les gens nous disaient « Parfait, vous êtes dans la bonne direction. » Nous, on répond à tous nos objectifs. On vous offre de la mixité, de la gratuité, de la proximité et des parcours particuliers. On a un package imbattable.
1: Moi, je vais me permettre de faire l'avocat du diable.
0: Oui.
1: Tu sais, depuis que je fais ce balado-là, tu sais, l'expression que j'entends le plus, c'est « le meilleur pour mon enfant ». Tu sais, tout le monde me dit ça. Puis, ça fait quand même longtemps que c'est rentré dans la tête des parents la notion de libre choix. Puis, dès qu'on touche à la notion de libre choix, là, les gens se crient. Comment vous allez réussir à convaincre les parents?
0: Oui, oui. Bien, premièrement, sur la notion de choix, s'il y a quelque chose là, d'un peu tordu par rapport à ça, parce que c'est pas vrai que ce sont les parents qui ont le choix. Le choix, ce sont les écoles qui l'ont. Ce sont les écoles qui choisissent leurs clients. Donc ça peut être un premier argument pour dire, vous savez, tout ce stress, tous ces examens, on met ça de côté. Écoutez, notre système actuel à trois vitesses s'en va dans un mur. Alors là, on a quelque chose qui, au lieu de nous diviser, nous rapproche, favorise la cohésion sociale, va favoriser les résultats scolaires. Donc tous ces avantages-là vont parler, oui, aux parents, mais au reste de la société aussi, qui est pas aveugle.
1: Et là, ça implique qu'il faut que le politique embarque et qu'il achète ça.
0: Ah oui, c'est clair, c'est clair. Et oui, effectivement, on veut que ça devienne un enjeu électoral, mais on lance pas un rapport, puis après ça, c'est fini. Nous, on est là dans la durée, donc même si le parti qui gagne les prochaines élections a pas mis notre plan dans sa plateforme, ben nous, on continue le lendemain, puis on va arriver à ça. Collectivement, on est capable de le faire.
1: Quand j'entends le plan d'école ensemble, je trouve que c'est un méchant coup de barre qu'il faudrait donner, puis je me demande s'il réalise à quel point une proposition comme celle-là risque de rencontrer de la résistance dans l'opinion publique. Après avoir rencontré plein de gens pour réfléchir à notre système d'éducation à trois vitesses, on dirait que j'ai envie de revenir vers celui pour qui je me pose toutes ces questions-là. Mon fils Robin. Je lui ai demandé... Comment il voit ça, lui, le secondaire, du haut de ses 8 ans?
2: J'ai presque fini mon balado. Tu te rappelles?
1: Oui.
2: Mon balado sur lequel je travaillais?
3: Oui.
2: T'en rappelles-tu, c'était sur quoi?
3: Sur des écoles secondaires.
2: Qu'est-ce que tu vois dans ta tête quand tu penses au secondaire? Comment tu penses que ça va être?
3: Ben, l'école va être plus grande. Il va y avoir du monde qui vont fumer la cigarette. Il va y avoir du monde avec des téléphones.
2: Toi, t'aimerais qu'elle ressemble à quoi, ton école secondaire?
3: Ben, je sais pas. Normal.
2: S'il y avait une affaire vraiment spéciale, spéciale que ton école secondaire pouvait avoir, ce serait quoi qui te ferait le plus plaisir?
3: Que je sois avec mes amis.
2: C'est ça qui est le plus important pour toi?
3: Oui.
4: C'est Alouette.
5: C'est ça ta chanson?
4: Oui.
5: C'est
6: ça. Ben, laisse ta soeur.
1: Une fois les enfants couchés, j'ai pris le temps de faire le point avec mon chum Sam.
7: T'as fait tes entrevues, t'as fait tes recherches, t'as eu le temps de construire une opinion. Cette opinion-là, c'est quoi par rapport au choix d'école pour Robin?
2: La première chose que j'ai compris, c'est que ce serait pas juste notre choix, mais à l'âge où il va être rendu, autour de 11 ans, ça va être un choix qu'on va faire avec lui, puis dans lequel son opinion va être prise en compte. Puis probablement que ce qu'il m'a dit quand je lui ai parlé, cette idée-là d'être avec ses amis, ça risque d'aller juste en s'amplifiant. Fait que dans le fond, le choix que les autres parents vont faire va aussi influencer le choix de notre enfant. Donc pour moi, la conclusion, puis là où j'arrive, c'est que c'est plus des choix individuels. C'est pas important présentement de savoir qu'est-ce que nous, on va choisir, parce qu'on est rendu au stade où il faut faire justement des choix de société pour que ce soit plus à chaque parent puis à chaque famille de porter sur eux individuellement le stress de qu'est-ce qu'on va faire avec ça. Il faut porter cette question-là collectivement ensemble puis trouver une réponse tout le monde ensemble.
7: Qu'est-ce que tu retiens? C'est quoi ton apprentissage principal?
2: Moi, ce qui me frappe le plus, c'est l'idée de dire que en sixième année, en cinquième année, à 10-11 ans, il y a déjà des chemins différents pour les enfants qui proviennent de milieux différents. Puis que dans notre système, que je pensais qu'il donnait des chances égales, ben c'est pas vrai, que c'est égal. Puis dès 10-11 ans, il y a des jeunes pour qui il y a des portes qui vont se refermer. Puis certains qui vont les redéfoncer après, mais certains pour qui les portes vont se refermer, puis ça va avoir un impact sur qui ils vont devenir, sur ce qu'ils vont faire dans la vie, sur comment ils vont se projeter. Puis ça, moi, j'ai vraiment de la misère à vivre avec ça.
7: Ouais.
1: Depuis le début de ma quête, j'ai parlé à plein de gens. Des parents, des profs, des spécialistes, des jeunes. Je sais qu'on est de plus en plus nombreux à être préoccupés par les inégalités au secondaire. T'en es aussi de choisir entre le meilleur pour notre enfant puis le meilleur pour la société. Pourtant, on n'est pas si loin au Québec. On a créé un système qui fait l'envie de plusieurs pays. On a des congés parentaux, on a des centres de la petite enfance, on a développé l'idée des cégeps, on a des universités vraiment accessibles. On dirait qu'il y a juste un gros trou en plein milieu avec les écoles secondaires. Puis même si à toutes les élections, le sujet revient sur la table, on en débat, il y a peu de choses qui bougent. Je pense qu'on est rendu à faire des changements en profondeur. Mais c'est pas juste aux familles de porter ce dossier-là. Il faut que la question mobilise nos élus aussi. Je lance mon balado parce que j'ai envie que les choses changent. J'ai envie qu'on se rappelle que nos plus belles réussites en éducation, on les a faites quand on a décidé comme société d'offrir des chances égales à tous les enfants. Ce balado est porté par moi, Karine Dubois. Il est réalisé par Christine Chavary et monté par Martin Gagnon. La musique originale est de Jesse Medinger et la conception sonore de Thierry Gauthier. Le mix est de Thierry Gauthier et Jean-Philippe Goyette. La recherche est de Alix Gagnon, Karine Dubois et Marie-Hélène Baudry. Il est produit par Karine Dubois et Marie-Pierre Corriveau de Figbois Productions.
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0: Ici Madeleine Blais-Morin. À ça nous regarde ce soir. Une élection régionale qui pourrait ébranler toute l'Allemagne. Pour la première fois depuis la Seconde Guerre mondiale, un parti d'extrême droite se retrouve au seuil du pouvoir. Récit de notre correspondante Tamara Alteresco sur place. Aussi à l'émission...
1: C'est le plus important investissement de l'histoire de Via Rail.
0: Alstom remporte un contrat de presque 5 milliards de dollars pour construire des voitures pour Via Rail.
2: Naturellement, c'est un gros wow. Le plus gros contrat d'Alstom dans les 10 dernières années.
3: Via Rail fait confiance à l'usine de la Pocatière.
0: Et plus tard, elle était l'une des figures majeures du féminisme aux États-Unis. Retour sur le leg complexe de Gloria Steinem.
4: I do realize how far we have to go.
0: Bon jeudi soir à tous. On commence ce soir en vous parlant d'une élection qui pourrait marquer l'histoire. On vous emmène en Allemagne, dans la Saxe-Anhalt, où le parti d'extrême droite, l'AfD, est aux portes du pouvoir. Avec plus de 40% des intentions de vote selon les sondages, le candidat Ulrich Siegmund, figure montante du parti, pourrait dimanche devenir le premier dirigeant d'extrême droite à la tête d'une région allemande. Depuis la fin de la Deuxième Guerre mondiale, je joins notre correspondante Tamara Alteresco, qui est à Magdebourg, c'est la capitale de la Saxe-Anhalt. Tamara, bonsoir.
5: Bonsoir, Madeleine.
0: Tamara, vous avez rencontré celui qui fait trembler Berlin, le candidat Ulrich Siegmund. Comment expliquer cette montée spectaculaire de l'AfD?
5: Je crois que le personnage y est pour beaucoup. Vous savez, il est jeune, il a 35 ans, il est sympathique, faut le dire. Il est disponible, il est partout dans la foule, il fait énormément de terrain. Maître des réseaux sociaux. Et plus concrètement, il a réussi à canaliser la colère des Allemands dans cette région, qui est l'ancienne Allemagne de l'Est. Ce sentiment, pour pas dire nécessairement de la nostalgie, mais ce sentiment d'être oublié, surtout depuis les 20 dernières années, sur le plan économique et sur le plan social par le gouvernement central. Que l'Allemagne, telle qu'elle est aujourd'hui, les considère des citoyens de seconde classe. Donc, il y a une quête identitaire ici. Et c'est un mélange de plusieurs facteurs qui fait qu'il y a une montée spectaculaire. L'AfD ici est passée en 5 ans de 20 à 40%. Et ça, Madeleine, ça en dit long sur les partis traditionnels, surtout celui qui est au pouvoir, le CDU de Friedrich Merz. Et son incapacité d'offrir quelque chose de mieux et de contenir l'extrême droite sur le terrain.
0: Mmh. Donc, effritement des partis traditionnels, vous le dites, Tamara, et il faut pas minimiser l'importance qu'aurait en Allemagne une victoire absolue de l'AfD dimanche, même si on parle d'un land de 2 millions d'habitants.
5: Alors, pas du tout. Ça serait la première fois depuis la fin de la Deuxième Guerre mondiale qu'un parti d'extrême droite aurait le pouvoir de gouverner une région. Ça, c'est s'ils ont la majorité absolue. Sinon, les autres partis auront à faire des choix au risque de briser, vous savez, ce fameux cordon sanitaire en Allemagne, qui est un principe historique de ne jamais travailler avec les extrêmes. Donc, il y a beaucoup de tensions dans la région. Ça suscite énormément de craintes. Voici le reportage que je vous ai préparé.
6: Il se passe quelque chose dans la région de la Saxe-Anhalt, dans ce qui était autrefois l'Allemagne de l'Est. Rares sont les politiciens qui attirent autant les foules, mais ce soir, ils sont des centaines et des centaines à faire la file pour voir Ulrich Siegmund. À 35 ans, il est la figure montante de l'AfD.
7: Welcome to Germany.
6: Bienvenue en Allemagne, nous dit-il, pas surpris, mais pas du tout, de voir des médias étrangers dans la foule.
7: It's amazing important for the whole Europe.
6: Toujours souriant pour ses critiques, il est l'extrême droite version bonne humeur. Et l'homme le plus dangereux d'Allemagne prévient la une du prestigieux magazine Der Spiegel que ses partisans brandissent avec fierté lors de tous ses rassemblements. Ce soir, à Haldensleben, c'est l'un des derniers avant l'élection cruciale de dimanche.
8: Sachsen-Anhalt ist der erste Schritt.
6: La Saxe-Anhalt n'est qu'une première étape pour conquérir le reste du pays. Son discours n'entre jamais dans les détails de son programme, mais l'homme d'affaires, un ancien parfumeur, chauffe la foule comme une rockstar.
9: Tout le monde l'aime. C'est vraiment une magie. C'est la première élection dans laquelle nous avons une chance réaliste de gagner le pouvoir.
6: Il est le candidat parfait, dit Hans-Thomas Tillschneider, le cerveau idéologique du chapitre de l'AFD en Saxe-Anhalt. Chapitre considéré comme l'un des plus radicaux du pays, si bien que les services de renseignement l'ont classé organisation extrémiste de droite.
9: Oui, c'est... non, c'est...
10: Ça vous fait rire?
9: Oui.
6: Si l'étiquette amuse le stratège, le contenu des 156 pages du manifeste qu'il a co-rédigé prévoit des mesures qui marqueraient une rupture historique avec l'héritage politique et culturel de l'Allemagne d'après-guerre. Ulrich Seligman a même pris le temps de répondre à des questions. Et quand on lui demande quelle serait sa première réforme, il répond évidemment l'immigration. Il entend même mettre à l'épreuve les lois fédérales avec l'arrêt immédiat de l'accueil des réfugiés dans le Land et l'expulsion de ceux qui y sont déjà. Le centre social Zora à Halberstadt représente d'ailleurs tout ce que l'AFD méprise, un bastion de résistance et un sanctuaire pour les minorités de tout genre. Nous y avons rencontré un jeune Nigérien qui vient tous les jours pour apprendre l'allemand.
11: Sincèrement, sans vous mentir, je suis tellement stressé. Je suis stressé lorsque je suis ici.
6: Le directeur du centre, Robert Fietz, décrit un climat de plus en plus toxique.
12: The climate is getting more aggressive and more violent.
13: Le climat devient plus agressif et plus violent à cause des élections. Nous recevons des menaces constantes contre notre centre car nous menons ce travail depuis des décennies.
6: Luke Jordan est un policier homosexuel. Il fréquente aussi le centre Zora le soir, car il dit que c'est un des rares endroits où il peut parler librement de son opposition à l'AFD et son programme pour les forces de l'ordre.
14: They are threatening to give the police more.
6: Car l'AFD, dit-il, menace de donner plus de pouvoir à la police sur les citoyens.
14: Their agenda, their ideology.
6: Afin de faire avancer son programme et son idéologie, comme la création de milices citoyennes pour épauler la police, dit le politologue Michael Boscher.
15: They have radical
16: Leurs propositions sont radicales, et c'est un point très important parce qu'ils peuvent gouverner un État fédéral et ils disposent de certains pouvoirs pour changer les choses.
6: Et surtout, faire de la Saxe-Anhalt un laboratoire pour le reste de l'Allemagne avec des mesures sans équivoque dans les écoles. Fini l'inclusion, les drapeaux LGBT seraient interdits, les élèves handicapés seraient même séparés des classes régulières. Et à titre de ministre de la Culture, Hans-Thomas Tillschneider annulerait aussi toutes les visites scolaires dans les camps de concentration nazis.
9: Plus de Bismarck, moins de Hitler. Parce que nous, les Allemands, on a besoin d'une nouvelle fierté nationale.
6: Ce qui veut aussi dire que tout financement public pour la culture serait conditionnel à la promotion de ce qu'il appelle le pensée allemand. Dit le politologue Michael Boscher.
17: Some people say, let them do it.
16: De nombreux électeurs en viennent donc à se demander, mais pourquoi ne pas leur donner une chance? Aucun des partis traditionnels n'a su trouver les arguments pour contrer l'AFD.
6: C'est ce que se dit Claudia, couverte des logos de l'AFD.
18: Die Altparteien müssen weg.
6: Et avec plus de 40% des intentions de vote, dit-elle, nous enverrons un message clair. Toujours au rassemblement, ça fait plus de 3 heures que Ulrich Seligman prend des photos et ne s'en lasse pas.
19: It's amazing. It's a lot of power.
6: C'est incroyable, dit-il. C'est beaucoup de pouvoir. La question cruciale demeure ce qu'il en fera s'il remporte la majorité absolue sous la bannière de l'extrême droite. Un scénario jamais vu en Allemagne depuis la Deuxième Guerre mondiale. Ici Tamara Alteresco, Radio-Canada, à Magdebourg.
0: Donc, des élections qui sont ce dimanche, je le rappelle, on va bien entendu surveiller les résultats et les réactions en Allemagne, mais aussi ailleurs en Europe.
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0: La guerre commerciale entre le Canada et les États-Unis maintenant, elle s'apprête à entrer dans un nouveau chapitre la semaine prochaine avec la riposte canadienne attendue mardi, mais les effets du conflit se font déjà sentir dans les États américains qui dépendent du Canada. En Iowa, il y a des produits nécessaires aux cultures qui coûtent plus cher aux agriculteurs. Est-ce qu'ils vont en faire payer le prix politique au président lors des élections de mi-mandat? Notre collègue Louis Blouin a sondé le terrain. Il s'est rendu en Iowa lors de son voyage à travers les États-Unis. Louis, bonsoir.
21: Bonsoir, Madeleine.
0: D'abord, comment les conséquences des disputes tarifaires du président se font sentir concrètement là-bas.
10: Tous les agriculteurs que j'ai rencontrés, Madeleine, l'ont ressenti d'une manière ou d'une autre. Des engrais et des pièces de machinerie en provenance du Canada, par exemple, qui coûtent plus cher en raison des tarifs. Vous avez bien sûr l'essence aussi qui a bondi en raison de la guerre en Iran, dans un État qui est très rural, où les gens doivent faire beaucoup de routes, ils ont besoin d'essence pour les tracteurs, etc. La demande aussi pour le grain américain a fait des montagnes russes ces dernières années en raison de la dispute commerciale avec la Chine, notamment. Et ça, ben c'est en plus des autres aléas de la vie des agriculteurs qui viennent compliquer les choses, comme la météo, par exemple. Alors, les marges de profit, m'ont-ils confié, sont plus minces qu'avant. Alors, bref, j'ai senti une exaspération, une frustration quand je me suis promené à la foire de l'État de l'Iowa, un endroit d'ailleurs qui est très populaire pour les politiciens en campagne en vue des élections de demi-mandat, Madeleine.
0: Ben justement, on se pose la question, est-ce que cette exaspération-là va se répercuter sur le vote des agriculteurs?
10: C'est possible, mais vous allez voir que c'est nuancé. Il y a de nombreux agriculteurs à qui j'ai parlé qui se gênent pas pour critiquer les politiques du président, sa manière aussi, mais ne le désavouent pas ouvertement. J'ai visité la ferme d'April Hames, qui gère une ferme de 1000 acres au nord de Des Moines. La première chose qu'elle m'a dite quand je l'ai rencontrée, elle dit « Je suis tellement triste qu'on ait provoqué la colère de nos voisins canadiens. » Elle se plaignait notamment de sa facture d'engrais qui a augmenté. April ne croit pas que les politiques du président soient bien avisées. On va l'écouter.
18: What's going to be more friendly for agriculture if they realize that trade is very important and not just a tool?
10: Alors elle dit, elle va voter pour ce qui est le mieux là pour les agriculteurs. Elle dit, le commerce ne doit pas être une arme de négociation qu'on agite. Elle dit, on a besoin de partenariats, de marchés pour mener nos affaires. Mais April n'a pas voulu me dire pour qui elle allait voter, petit bémol. J'ai aussi rencontré Dennis Good, c'est un éleveur de chevaux dont la famille fait des affaires avec des éleveurs québécois depuis des générations. Selon lui, les administrations passent et les liens entre les familles des deux côtés de la frontière vont rester. Sans le nommer, il pense que Donald Trump pourrait changer son approche. On écoute Dennis.
21: I don't think there's as much strain between individuals as there are among governments.
10: Elle dit, je pense pas qu'il y a autant là, de dommages qui a été causé entre les gens, entre les familles nécessairement, que entre les administrations. Mais selon lui, il m'a confié, il dit, c'est vrai que le président pourrait avoir peut-être utilisé un meilleur vocabulaire, être plus compréhensif, plus constructif aussi avec son allié canadien. Je parlais aussi à un autre éleveur de porc qui cultive aussi le grain. Il me dit, mes marges ont souffert, oui, des guerres tarifaires, mais moi, je suis un conservateur. Je demeure républicain. Alors donc, pour certains, les valeurs conservatrices prennent le dessus sur leurs affaires, en quelque sorte. Alors, vous voyez que ce portrait-là est dans une zone de gris. Je vous dirais que le danger pour le Parti républicain, Madeleine, c'est que les agriculteurs, des électeurs traditionnellement conservateurs, n'aillent pas voter, tout simplement, qu'ils ne soient pas mobilisés aux élections de mi-mandat, parce qu'ils vont pas nécessairement se retourner vers les démocrates. Mais s'ils sont pas là à la boîte de scrutin, ça peut avoir un impact.
0: Et ce qui fait que les démocrates sont encouragés, ont bon espoir de faire des gains.
10: Oui, ils espèrent surfer sur l'enjeu du coût de la vie en Iowa, qui est alimenté par les disputes commerciales. Ils pensent pouvoir faire passer le poste de gouverneur en Iowa et un poste de sénateur au bleu en novembre. Et les sondages, on le voit en ce moment, sont très serrés pour ces deux courses. Dans la marge d'erreur, en fait, là, c'est très, très compétitif. Dans un État, faut-il le rappeler, où Donald Trump l'a emporté avec 13% d'avance, pas plus tard qu'en 2024, qu'il a remporté lors des trois dernières élections présidentielles. Alors, ça nous indique qu'il y a quelque chose qui se passe. Pourtant, le candidat républicain au poste de gouverneur, que j'ai rencontré d'ailleurs par hasard à la foire d'État de l'Iowa, lui, il continue de défendre bec et ongles les politiques commerciales de Donald Trump. Écoutons Zach Lane.
22: You look at NAFTA, there's a lot of farmers who are disappointed about that in the United States. And so we're just trying to balance the playing field here.
10: Il dit, il y a beaucoup d'agriculteurs de mon État qui sont déçus par les politiques de libre-échange entre le Canada et les États-Unis, l'accord de libre-échange, et que l'idée, dans le fond, c'est d'équilibrer le jeu. Alors, c'est un discours, vous voyez, qui est très, très collé sur celui du président. Moi, ce que je vais observer, Madeleine, au fil de la campagne et des sondages, c'est si ces candidats républicains, pas seulement en Iowa, mais ailleurs aussi, d'autres États là, qui dépendent du Canada, comme l'Ohio, peut-être, le Maine, c'est de voir si ces gens-là prennent leur distance des lignes de communication de Donald Trump. Ça, ça peut être un indice que le vernis est en train de craquer, qu'il y a un sentiment d'urgence.
0: Mais on voit vraiment que c'est tout en nuance, tout ça. Il faut Absolument. Être sur le terrain, Louis Blouin, pour le constater. Exact. Vous le faites bien. Merci beaucoup. Bonne soirée.
10: Je vous en prie. Au revoir.
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0: Rien ne peut nous faire dévier de notre objectif de bâtir un Canada fort. Au contraire, chaque défi renforce notre détermination à l'aller de l'avant.
1: Un Canada fort, c'est le slogan que Mark Carney emploie dans le contexte de tensions commerciales avec les États-Unis et il l'a répété aujourd'hui à Thunder Bay dans une annonce de contrat pour la construction et l'entretien de 313 voitures de train de passagers pour Via Rail, un contrat de 5 milliards de dollars accordé au constructeur ferroviaire Alstom. Est-ce que c'est bien un geste de nationalisme économique que pose le gouvernement Carney? Bonsoir Philippe-Antoine.
2: Bonsoir Madeleine.
1: En tout cas, le premier ministre Carney a présenté cette annonce comme un nouvel engagement à favoriser les fournisseurs canadiens pour les contrats du gouvernement.
2: Oui, et il a évoqué dans son annonce le récent contrat des brise-glaces. Il a aussi parlé du port de Contrecœur et aussi des 27 projets d'intérêt national qui ont été soumis depuis un an au bureau des grands projets. Ces 313 voitures de trains vont être mis en service à partir de 2031 sur les lignes de longue distance de Via Rail au pays. Elles vont remplacer des voitures qui ont à peu près 77 ans. Alors, on peut dire que c'était dû.
1: Elles ont du vécu.
2: Elles ont du vécu. Et ça s'ajoute, ça, à une annonce qui a été faite en juillet aux installations de Via Rail à Pointe-Saint-Charles, à Montréal, a dit le premier ministre Carney.
0: Il y a 5 semaines, nous avons annoncé un investissement de près de 2 milliards de dollars pour construire un nouveau parc de trains et aussi de nouvelles installations à Montréal, où les voitures vont être assemblées et entretenues. Nous nous donnons le moyen de fabriquer chaque composant de ces trains ici, chez nous. Nous ramenons cette industrie chez nous.
1: Donc, fabriquer chez nous. Pourtant, le fédéral n'a pas choisi Alstom de façon arbitraire.
2: Non, c'est à la suite d'un appel d'offres international que le fournisseur a été choisi sur la base du prix proposé et aussi des détails techniques et non pas du contenu local. D'ailleurs, il y a quelques semaines, c'est le constructeur suisse Stadler qui a été choisi par Via Rail pour fournir des locomotives. Il faut se rappeler aussi qu'en 2018, Via Rail avait choisi la firme américaine Siemens plutôt que Bombardier, qui était à ce moment-là propriétaire des usines de Thunder Bay et de la Pocatière. C'était pour construire 32 trains pour Via Rail. Alors, c'est un soulagement aujourd'hui pour Claude Michaud, président du syndicat des travailleurs de l'Alstom à la Pocatière.
3: C'est Siemens qui avait remporté le contrat et les voitures avaient été faites à Sacramento, en Californie. Donc, il n'y avait aucun contenu local qui avait été fait. On disait que nous, on était capable de le faire ici à la Pocatière. Là, on a la preuve qu'aujourd'hui, que les gens de Via Rail font confiance à l'usine de la Pocatière.
1: Oui, il y aura des retombées au Québec, pas seulement en Ontario.
2: Alors voilà, les voitures vont être conçues à Saint-Bruno-de-Montarville, près de Montréal. C'est le siège social d'Alstom pour les Amériques. Les caisses des voitures vont être fabriquées à l'usine de la Pocatière dans le Bas-Saint-Laurent. Et l'assemblage final va être réalisé à Thunder Bay. Selon Ottawa, cette commande de voitures devrait contribuer à la création de près de 700 emplois au Québec et en Ontario pour la construction et aussi l'entretien. Et ça va générer des retombées économiques d'1,6 milliard de dollars, estime Ottawa. On parle de 400 employés au Québec.
1: Est-ce que ça veut dire que 100% des nouvelles voitures vont provenir du Canada?
2: Ben là, non. Le président d'Alstom pour les Amériques, Michael Kiroulé, dit qu'il n'y avait pas de clause de contenu canadien dans cet appel d'offres-là, mais que l'objectif de l'entreprise, qui, on le rappelle, a racheté l'ancienne division ferroviaire de Bombardier, c'est de maximiser le contenu canadien.
4: C'est impossible de faire 100% d'un contrat dans un pays, où que ce soit dans le monde d'ailleurs. Toute la main-d'œuvre qu'on va employer sur le projet, 70% de cette main-d'œuvre sera faite au Canada, ce qui est très élevé par rapport au contrat en général, qui sont plutôt dans les 50%. Donc 70% de la main-d'œuvre. Ensuite, on continue pendant la phase de développement qui va durer 2 ans et demi, on va continuer à voir ce qu'on va trouver localement par rapport à ce qu'on va pouvoir acheter sur le marché international. On a une ambition d'avoir... Il n'y avait pas de contenu local imposé, mais on a une ambition de passer au-delà des 40%. Et ça, le chiffre va s'affiner avec les années qui viennent.
2: Alstom prévoit faire appel à environ 900 fournisseurs canadiens pour la fabrication de ces voitures de train-là, mais il y aura vraisemblablement des fournisseurs étrangers aussi. Quant à l'usine de la Pocatière, elle emploie en ce moment environ 500 personnes et ce contrat-là assure ce niveau d'emploi là, jusqu'en 2035. On peut rappeler qu'il y en avait à peu près 1000 travailleurs à la Pocatière il y a une quinzaine d'années. Alstom a aussi des contrats À la Pocatière pour le SkyTrain de Vancouver, pour le tramway de Toronto, donc ça va bien. Mm-hmm. Mais on m'a dit que si la Ville de Montréal et le gouvernement du Québec décidaient de commander de nouvelles voitures Azure pour le métro de Montréal, pour remplacer les dernières voitures MR73, eh bien, il y aurait de la place à la Pocatière pour les construire.
1: Philippe-Antoine Saunier, merci.
2: Merci.

0: Politique provinciale maintenant. En cette campagne électorale, on veut réfléchir à des enjeux qui nous touchent. Ce soir, l'état des routes. Alors que le déficit d'entretien des routes du Québec s'élève à plus de 24 milliards de dollars, on se pose la question, comment devrait-on financer notre réseau routier? Est-ce que des péages pourraient être une bonne idée? J'en parle avec mon collègue du Téléjournal, Jean-Sébastien Cloutier. Bonsoir, Jean-Sébastien.
1: Bonsoir.
0: Jean-Sébastien, dans votre premier d'une série de reportages électoraux dans les régions du Québec, vous avez choisi de discuter de cet enjeu avec les électeurs de l'Outaouais. C'est pas un hasard.
1: Oh non, c'est pas un hasard. La fameuse autoroute 50 entre Mirabel et Gatineau, qu'on a baptisée l'autoroute Guy Lafleur, mais qui est malheureusement surnommée l'autoroute de la mort, hein, parce que elle est dans... Vous avez travaillé à Ottawa longtemps, Madeleine.
0: Et j'ai emprunté l'autoroute 50 souvent.
1: Oui, et malheureusement, ben, vous avez sûrement été à même de constater qu'il y a de nombreux tronçons où il y a une seule voie dans chaque direction.
0: Ça croise.
1: Ça croise et il resterait, selon le préfet de la MRC de Papineau qu'on a rencontré, peut-être environ 70-75 kilomètres là à sécuriser. Bref, elle est dangereuse. On parle là de 2015 à 2024 de 38 collisions mortelles et de milliers de collisions tout court là depuis son ouverture en 2012. Les gens en ont marre que ce soit une promesse électorale et de voir que les travaux n'avancent pas vite. Je vous laisse écouter Chanel Maisonneuve qu'on a rencontré avant-hier à Montebello. C'est la sœur d'une victime de la 50.
2: Il y a 7 ans, mon frère est décédé d'un accident de la route sur l'autoroute 50, où est-ce qu'il y avait pas de... que c'était des voies uniques. Selon le coroner, il aurait tombé endormi. Il y a eu aucune chance. Il a frappé un semi-remorque qui est mort sur le coup. Le coroner disait que, ayant eu des barrières, là, des glissières, ça aurait pu éviter son décès. 7 ans plus tard, il n'y a rien qui a changé.
1: À cet endroit-là, il n'y a rien qui a changé?
2: Il n'y a rien qui a changé.
0: Bon, la 50, c'est un triste exemple, mais c'est pas la seule route à avoir besoin de travaux. D'ailleurs, quand on voyage, on a souvent l'impression que les routes ailleurs, justement, sont plus belles qu'au Québec.
1: Oui, puis c'est pas... Malheureusement, c'est probablement pas seulement une impression. On en a parlé avec un expert de l'Alliance Transit. Bon, il veut pas se lancer là dans la qualité de nos travaux, dans la supervision de nos travaux. Mais il y a des faits qui demeurent. D'abord, évidemment, il y a l'hiver qui n'aide pas, un gel dégèle. Mais c'est vrai qu'au Vermont, en Ontario, ils l'ont l'hiver eux aussi. Hein? Alors c'est pas une raison à elle seule. La question du financement, elle est là. Il me disait, c'est intéressant qu'au Québec on est beaucoup moins nombreux qu'en Ontario pour beaucoup plus de routes à entretenir. Les routes en Ontario sont beaucoup plus dans le sud. Nous, c'est plus réparti. Il y a plus de kilomètres et on est moins nombreux que les Ontariens. Alors, ça fait plus difficile à payer. Et une grande partie de l'argent qui sert à financer l'entretien de nos routes provient de la taxe sur les carburants du gouvernement du Québec. Et les montants sont de moins en moins suffisants. Il y a vraiment un déficit. Et là, avec l'électrification des transports, ben c'est de pire en pire. Alors, tôt ou tard, le gouvernement va devoir se pencher sur la question.
0: Donc, ça ramène à la question, justement, comment on paie pour tout ça?
1: Et voilà, et ça ramène à la question des péages, parce que quand vous voyagez, il y en a beaucoup des péages. Et au Québec, on en voit quelques exemples ici et là, le pont de la 25, la 30, etc. Mais il n'y en a pas beaucoup. Et effectivement, de plus en plus, les gens pensent qu'on est rendu là. Les Québécois sont plus lucides qu'avant par rapport à ça. En avril, il y a un sondage léger qui concluait que 48% des Québécois étaient pour un péage si c'était pour un meilleur entretien de nos routes. 46% étaient contre. Bon, bref, c'est divisé, là. Mais quand même, il y a une lucidité. Je vous laisse écouter Samuel Pagé-Plouffe, qui est le coordonnateur de l'Alliance Transit. Il pense vraiment qu'on est rendu là.
3: Il y en a un peu partout où on va. Et c'est souvent lié avec, justement, des meilleures conditions de mobilité, des meilleures infrastructures, des routes en meilleur état, essentiellement. La tarification routière, c'est large, hein. On voit en Europe, par exemple, que dans le camionnage, on va regarder le nombre de kilomètres qui sont parcourus par les camions. Et en fonction du nombre de kilomètres précis, on va pouvoir faire payer une contribution.
0: Quand vous êtes allé en Outaouais, qu'est-ce que les gens ont dit à ce sujet-là, au sujet du péage?
1: Un peu partout comme au Québec, il y en a qui trouvent qu'ils paient déjà trop de taxes, d'autres qui sont d'accord parce qu'ils en ont marre et veulent voir une fois pour toutes l'autoroute 50 élargie et plus sécuritaire. Je laisse écouter deux automobilistes rencontrés, suivis du préfet de la MRC de Papineau, Paul-André David.
4: On paye déjà assez de taxes au Québec que pourquoi payer du payage?
1: Vous seriez prête à payer combien?
5: Une piastre, deux piastres.
6: Le péage me semblerait, moi, être
5: la solution pour répondre dans un délai très court à ce à cette problématique-là.
1: Et ça pourrait peut-être s'élargir au pont autour de l'île de Montréal, par exemple, à d'autres autoroutes?
5: Tout à fait. Faut vivre à la hauteur de nos moyens. Sinon, on veut tout, là, mais on n'a pas les sous.
0: On est en campagne électorale. Jean-Sébastien, est-ce que les partis se sont prononcés là-dessus?
1: Ben, c'est jamais très gagnant d'annoncer de nouvelles taxes ou des péages en pleine campagne électorale. En ce qui concerne l'autoroute 50, on a questionné les partis. Tout le monde s'entend pour dire qu'il faut continuer de la rendre plus sécuritaire. Ça, c'est certain. Pour ce qui est des péages, pas de nouvelles. On n'a pas eu de nouvelles du Parti québécois. Québec solidaire n'a pas l'air très chaud à l'idée. La CAQ, avec Christine Fréchette, avait déjà dit que c'était un des outils sur lesquels il se penchait peut-être là, pour combler le manque à gagner, pour réparer nos routes. Parti libéral, Charles Milliard, n'ont pas dit non plus, mais ça pourrait peut-être servir, disent-ils, pour de nouvelles infrastructures routières, pour les payer, peut-être pas pour des infrastructures déjà existantes ou pour entretenir. Finalement, Éric Duhaime, du Parti conservateur, a déjà dit qu'il n'était pas nécessairement contre l'idée des utilisateurs payeurs. Alors, faudra voir, mais tôt ou tard, il faudra vraiment se poser la question, où va-t-on chercher l'argent pour avoir de plus belles routes au Québec?
0: Jean-Sébastien Cloutier, on peut voir votre reportage ce soir au Téléjournal. Merci beaucoup.
1: Au revoir.

0: Vous avez peut-être entendu cet engagement hier du Parti québécois. S'il est porté au pouvoir, Paul Saint-Pierre Plamondon souhaite rendre obligatoire une liste de lecture de classiques québécois pour tous les jeunes du secondaire. Ce projet serait mis sur pied en collaboration avec le milieu scolaire à la suite d'États généraux sur l'éducation. L'idée n'est pas nouvelle, mais elle continue de susciter des réactions dans le milieu politique et scolaire. Voici le reportage d'Andréane Williams.
1: Un cours de psychologie.
2: C'est la rentrée et le cégep du Vieux-Montréal bourdonne d'étudiants. Beaucoup d'entre eux, comme Loïc Poussard, 17 ans, viennent tout juste de terminer le secondaire et se rappellent très bien des œuvres qu'ils ont étudiées au cours des dernières années.
3: Le livre « Rue », l'année dernière, on a lu ça. On a lu « La femme qui fuit » aussi. Un livre qui s'appelle « Les Rohingyas », un autre livre qui s'appelle « Kukum », aussi un livre de Dany Laferrière.
4: Ça va mener à une large consultation.
2: Mercredi, le chef du Parti québécois, Paul Saint-Pierre Plamondon, a annoncé que s'il est élu, son gouvernement mettra sur pied des états généraux sur l'éducation dans les 100 premiers jours de son mandat. Parmi les objectifs, remettre la culture québécoise au cœur de l'école, notamment en rendant obligatoire l'étude de certaines œuvres québécoises pour tous les élèves du secondaire. Le chef du Parti québécois, Paul Saint-Pierre Plamondon.
4: On fera un pool des livres. Est-ce que c'est de la poésie de Nelly Gant ou est-ce que c'est Tremblay puis nos pièces de théâtre? Est-ce que c'est des choses récentes comme La Petite Vie qui est de la culture populaire mais qui pour autant nous a marqué? Moi, j'embarque pas là-dedans, là, dans le sens où quand je dis on aura des états généraux avec des enseignants, on va prendre leur rétroaction et leur expertise en disant, à votre avis, qu'est-ce qui est raisonnable comme bassin d'œuvre?
2: Actuellement, les enseignants décident eux-mêmes des livres qu'ils enseignent. Si la Fédération autonome de l'enseignement accueille favorablement l'idée de travailler sur des états généraux sur l'éducation,
5: c'est nécessaire présentement.
2: Elle met toutefois en garde contre l'idée d'imposer des œuvres à enseigner. Sa vice-présidente à la vie pédagogique, France-Dominique Bélan.
5: On doit pouvoir adapter ce qu'on enseigne à nos élèves. Le livre lui-même, l'objet livre, est décourageant pour plusieurs. Si en plus l'enseignant n'est pas capable de lui vendre le livre, de montrer à quel point il est intéressant, tout ça, le livre part avec une prise.
2: Une opinion que partage Annabelle Tremblay, 19 ans.
6: Que moi, par exemple, en secondaire 5, j'avais lu Incendie, puis c'était un des pièces préférées de théâtre au professeur qui me l'enseignait, puis j'ai vraiment senti ça dans la manière qu'il donnait le cours. Mais quand il y a des livres imposés, comme mettons au cégep, en français 3, c'était littérature et culture québécoise. Donc, il fallait qu'on passe à travers, genre, Marie Chapdelaine. Puis le prof, il nous disait, ouais, on va passer à travers rapidement. Lui-même avait l'air ennuyé de sa propre matière.
2: L'idée de créer une liste d'œuvres littéraires obligatoires.

0: des balises. Ils nous disent qu'il faut un équilibre entre des œuvres du passé, des œuvres d'aujourd'hui, qu'il faut assurer déjà un minimum de lecture d'œuvres québécoises. Et puis on a ajouté le fait que maintenant, il fallait aussi faire de la place à la littérature autochtone.
1: L'enseignante de français à l'école secondaire Joseph-François Perrault à Québec, Julie Leblon, accueille pour sa part favorablement l'idée d'une liste de suggestions de livres pour les enseignants.
2: Quand on a une trop grande liberté, est-ce que ce qu'on enseigne, c'est pas trop personnel finalement? Puis est-ce qu'il y aurait pas ce besoin-là qui est vraiment un cœur là dans notre enseignement de la littérature là, qui reste un peu immuable?
1: La proposition du Parti québécois de tenir des états généraux sur l'éducation a été revendiquée mercredi par le chef libéral Charmillard, qui soutient le projet. Québec solidaire s'est aussi rattaché à la proposition, alors que de son côté, la coalition Avenir Québec s'oppose à une telle démarche qui retarderait, selon elle, les réformes nécessaires en éducation. Ici Andréane Williams, Radio-Canada, Montréal.
3: Je vais vous poser la question, chers auditeurs. Est-ce que vous seriez, vous, en faveur d'une liste de lectures obligatoire au secondaire? Et si oui, quel livre devrait être inscrit sur cette liste? Alors, deux questions qui ne sont pas nécessairement si simples. 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Cliquez sur la bulle de conversation de notre émission en direct. Restez à l'écoute plus tard à l'émission. C'est un royaume qui gravite autour de l'industrie forestière et de l'aluminium. Quel effet aura la guerre tarifaire sur les électeurs de la région? On poursuit ce soir notre tournée électorale au Saguenay-Lac-Saint-Jean. Mais d'abord.
4: I didn't think of myself as a rebel, or did I? I don't know. All I knew was that marriage was presented to us in the 50s as your only life-changing device.
3: Vous venez d'entendre la voix d'une figure féministe importante aux États-Unis, celle de Gloria Steinem, dont on a appris le décès aujourd'hui. Elle est morte hier à New York à 92 ans. On l'entendait parler du mariage de façon critique. Elle disait que c'était présenté dans les années 50 comme la seule voie possible. Gloria Steinem a amené sur le devant de la scène les revendications des femmes et en même temps, elle ne faisait pas l'unanimité dans la société, ni même au sein des mouvements féministes. Pour revenir sur cette figure marquante, on reçoit ce soir une féministe et autrice, elle aussi, Martine Delvaux. Martine Delvaux, bonsoir.
5: Bonsoir.
3: Martine Delvaux, je le disais, aux États-Unis, Gloria Steinem est une figure féministe incontournable. Vous, est-ce que vous l'avez découverte ici ou aux États-Unis lorsque vous avez fait votre doctorat là-bas?
5: Ah, ben c'est le nom, un nom de féministe ou une figure féministe qui circulait, on pourrait dire, qui était un peu dans l'air qu'on respire, mais je m'y suis intéressée vraiment une fois au Canada, puis bon, encore plus tard, là, c'est quand j'ai écrit Les filles en série que je suis tombée dans son enquête quand elle avait infiltré le club Playboy, qui est à peu près peut-être la deuxième enquête qu'elle a menée comme journaliste féministe, qui l'a mise sur la map, comme on dit. Elle a été reconnue pour cette enquête. Elle a même refusé d'en tirer un livre, on lui avait proposé, mais elle a préféré ne pas continuer sur cette lancée. Mais dans cette enquête, elle dénonçait évidemment le sexisme, la discrimination dont les Playboy Bunnies étaient l'objet, mais elle se penchait aussi sur leurs conditions de travail, les examens médicaux qu'on leur imposait, et puis cette culture masculine dans laquelle elle était forcée de travailler.
3: C'est vraiment intéressant dans son cas parce que elle n'était pas une théoricienne du féminisme. Elle avait vraiment les deux mains dedans, là, et elle était audacieuse dans son approche.
5: Ouais, c'est un peu l'approche journalistique, en fait. Elle était sur le terrain. Donc, elle est arrivée à New York très jeune pour faire une carrière d'écrivaine. En fait, elle voulait écrire. Et puis, bon, tranquillement, elle s'est rendue compte, évidemment, de la discrimination dont elle pouvait être l'objet parce qu'elle était une jeune femme blonde qui voulait écrire. Et elle s'est mise à dénoncer tout ce qui relevait de ce sexisme petit à petit. Puis elle a appris à devenir militante et elle disait elle-même qu'elle le devait aux féministes noires américaines, que c'est elles qui lui ont montré comment ça se fait, le militantisme féministe. Et donc, elle était sur le terrain, elle écrivait, elle a été co-créatrice du magazine Ms, qui était vraiment une courroie de transmission importante pour les réflexions féministes. Mais comme vous dites, elle n'était pas une théoricienne. Mais elle a investi le genre de l'essai, sur le mode anglophone, anglo-saxon, the essay. Et donc des essais personnels à travers lesquels elle réfléchissait à des enjeux de société concernant les femmes.
3: Vous avez dit

0: elle portait, entre autres, la voix des femmes noires dans le mouvement féministe. Mais vous l'avez dit, elle était une jeune femme blonde. Et oui. Ça a créé un certain clivage dans le mouvement féministe, comme si elle ne méritait pas d'être la figure de proue de ce mouvement-là.
1: Ouais, c'est compliqué, hein, et je pense qu'on va continuer à en parler même après sa mort. Elle était une très grande femme blanche aux longs cheveux blonds. Elle était un peu le prototype ou l'archétype du mannequin, et donc elle était très facile à mettre dans les médias, par exemple. C'était un visage.

0: avec lequel on pouvait être à l'aise, un visage féministe, quand même pas si dangereux à regarder. Mais donc, si elle reconnaissait ce qu'elle devait aux féministes noires américaines, en même temps, elle aura forcément fait de l'ombre. Et c'est ça qu'il faut décortiquer, qu'il faut nuancer. Je pense que ça sert à rien d'avoir des icônes de toute façon qui sont plates, enfin, qui ont pas d'aspérité. Elle avait des aspérités. Il y a des prises de position qu'elle a regrettées. Il y a des gestes qu'elle a plus ou moins reconnus. Bon, elle a défendu Bill Clinton à l'époque de l'affaire avec Monica Lewinsky, ce qui est quand même très, très. Il faut l'interroger. Elle a été embauchée par la CIA dans les années 60 pour infiltrer des groupes de jeunes dans le but d'activités anticommunistes. Donc, elle n'était pas unidimensionnelle et il faudrait pas la blanchir encore plus, disons. Donc, il faut être capable de la voir dans sa complexité et dans ses défauts.
1: Et dans cette complexité, qu'est-ce qu'elle lègue au mouvement féministe? Et à votre avis, est-ce que ça a eu des effets ricochets jusqu'ici, Martine Delvaux?
0: Alors, je pense qu'elle a été une figure marquante pour des femmes peut-être un peu plus âgées que moi, moins sur ma génération, encore moins sur les jeunes. Hein. Je pense que les jeunes aujourd'hui savent moins qui est Gloria Steinem ici, aux États-Unis, sans doute que son nom continue à circuler. Elle est une figure marquante de la lutte pour le droit à l'avortement, donc pour la liberté des femmes à disposer de leur corps. Ça, c'est incontestable. Pour l'égalité salariale, pour les femmes en politique, tout ce qui concerne la dénonciation des discriminations et du sexisme, elle était une voix, un visage absolument central de ces luttes-là. Moi, ce que je garde d'elle aujourd'hui, ce que j'apprécie chez elle, c'est qu'elle est restée. En fait, elle est morte à 92 ans et elle disait, j'espère vivre jusqu'à 100 ans, il y a tellement de travail à faire. Et pendant 60 ans, elle a non seulement mené, bon, ses recherches, ses enquêtes, elle a écrit, mais elle recevait des femmes chez elle. Elle faisait le salon, ce qui se fait plus beaucoup aujourd'hui. Mais elle le faisait jusqu'à il n'y a pas longtemps. Et elle disait, c'est important pour nous d'être ensemble, d'être en présence les unes des autres, pas juste de manière virtuelle, pas juste par l'entremise de ce qui est diffusé sur les réseaux ou à l'écrit, mais d'être que nos corps soient dans une même pièce parce que ça va nous habiter, ça va nous permettre d'agir encore mieux. Et elle le faisait jusqu'à la toute fin. Et ça, c'est précieux. Je pense que ça, il faut le garder, sans pour autant oublier ben, qu'elle était une femme elle était d'un milieu modeste à l'origine, hein, mais elle est devenue une femme très privilégiée, fortunée, entourée de personnages people. Donc, c'est vraiment toute une figure là qu'il faut prendre dans sa complexité.
1: Complexité, c'est un mot qu'on va retenir, Martine Delvaux. Vous êtes professeure de littérature, ça je l'ai pas dit encore, à l'UQAM, aussi romancière, essayiste, féministe. Merci beaucoup.
0: Merci à vous.

0: Vous vous souvenez peut-être, on vous avait parlé en juin dernier du cas de femmes qui avaient perdu leur emploi pendant ou peu de temps après leur congé de maternité. Et une fois leur congé terminé, elles ne pouvaient plus compter sur l'assurance-emploi, ou du moins pas entièrement. Eh bien, des travailleuses qui se sont plaintes devant les tribunaux viennent de remporter une victoire. La Cour d'appel fédérale a confirmé que certaines dispositions de la loi sur l'assurance-emploi sont discriminatoires à l'égard des femmes. Autrement dit, qu'elles violent l'article 15 de la Charte canadienne des droits et libertés, soit le droit à l'égalité. Je retrouve Élise Allard, notre reporter qui avait signé le reportage en juin. Bonsoir Élise.
1: Bonsoir Madeleine.
0: Une bataille de 6 femmes qui va avoir un impact à l'échelle nationale pour les Canadiennes.
1: On parle même d'une décision historique rendue aujourd'hui parce que ce jugement unanime invalide certaines dispositions de la loi sur l'assurance-emploi qui ont été décrites comme discriminatoires à l'égard des femmes par la Cour. Alors je rappelle les faits. Entre 2016 et 2018, les 6 plaignantes, soit 6 mères québécoises, ont perdu leur emploi. Elles étaient soit enceintes, soit durant leur congé de maternité ou juste après. Et quand est venu le moment de demander des prestations d'assurance-emploi, elles se sont butées à un refus complet ou quasi complet. C'est que la loi impose un plafond de 50 semaines pour le cumul des prestations d'assurance-emploi, qu'elles soient régulières ou spéciales. Et dans les prestations spéciales, on compte les congés de maternité et les congés parentaux. Et en plus de ça, eh bien, certaines de ces femmes n'avaient pas accumulé assez d'heures assurables au cours de la dernière année pour pouvoir toucher l'assurance-emploi parce qu'elles étaient justement en congé de maternité. Il y a certaines exceptions à la loi. Par exemple, avoir été en détention suivie d'un acquittement, avoir

0: était malade, mais la maternité n'en fait pas partie. Et à la suite d'une bataille judiciaire commencée en 2018, le tribunal de la Sécurité sociale du Canada leur donnait raison une première fois en 2022 en confirmant qu'il s'agissait d'une discrimination fondée sur le genre parce que seules les femmes peuvent donner naissance. Hein. C'est un peu plus de 94% des femmes qui prennent les congés parentaux au pays. La commission de l'assurance-emploi avait à ce moment-là contesté la décision du tribunal, ce qui a mené à son renversement par sa division d'appel 2 ans plus tard. Et à la suite d'une demande de contrôle judiciaire, la Cour d'appel fédérale a finalement conclu dans une décision rendue aujourd'hui que ces dispositions de la loi sont effectivement contraires à l'article 15 de la Charte canadienne des droits et libertés, soit le droit à l'égalité. On écoute la réaction de Claude Bastien, qui est une mère de famille que j'avais rencontrée en juin. On lui avait refusé justement l'assurance-emploi après qu'elle ait perdu son travail durant son congé de maternité.
1: C'est vraiment une grande victoire. J'ai poussé un super soulagement pour les femmes qui avaient participé au recours, mais également toutes les femmes qui vont pouvoir bénéficier de cette modification dans la loi sur l'assurance-emploi. C'est sûr que c'est un peu nébuleux pour les femmes qui ont subi ce prix du judice-là antérieurement.
2: Il pourrait y avoir appel quand même, Élise.
0: Oui, pendant les 60 prochains jours. D'ailleurs, j'ai pu parler à la responsable de la vie associative et de la mobilisation au mouvement Action Chômage Montréal qui a accompagné ces femmes, Fanny Labelle. Elle se dit très contente du résultat, très émue aussi, mais elle ne sera pas rassurée tant et aussi longtemps que ce délai de 60 jours pour porter la décision en appel ne sera pas passé. On l'écoute.
3: De notre côté, au mouvement Action Chômage de Montréal, on trouverait ça un peu honteux qu'un gouvernement là s'oppose à ce que les femmes canadiennes qui perdent leur emploi pendant ou peu de temps après un congé de maternité aient le droit à une protection. On trouverait ça assez honteux d'un gouvernement libéral.
0: Donc, la loi sur l'assurance-emploi devra être modifiée au cours de la prochaine année, après quoi les 6 femmes et toutes les Canadiennes dans la même situation pourront obtenir réparation.
2: Élise Allard, merci.
0: Je vous en prie.
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2: Bientôt 25 ans après les attentats du 11 septembre qui avaient entraîné l'intervention militaire occidentale en Afghanistan et 5 ans après le retour des talibans au pouvoir à Kaboul, la question du retour forcé des expatriés afghans à l'étranger devient plus que jamais d'actualité. François, bonsoir.
5: Bonsoir, Madeleine.
2: Ces derniers jours, François, le Pakistan, l'Iran aussi, donc 2 pays frontaliers de l'Afghanistan, ont procédé à des expulsions massives.
5: Oui, ça reprend de plus belle. Les agences de presse rapportent, Madeleine, juste pour la semaine écoulée, depuis le week-end, près de 20 000 passages forcés, donc expulsions, du Pakistan vers l'Afghanistan. Alors là, on est à la frontière est de l'Afghanistan, donc à droite sur la carte, et plus particulièrement nord-est, le fameux passage du Khyber entre les deux pays. Et de l'autre côté de l'Afghanistan, là à la frontière ouest, on évoque en même temps des milliers d'expulsions, cette fois par l'Iran. Alors le Pakistan, depuis l'automne 2023, on en avait déjà parlé ici, a passé des règlements, des ordres exécutoires à effet immédiat sur l'expulsion des réfugiés sans papier, mais aussi sur la fin de la validité de certains documents des réfugiés afghans. Il y avait eu juste à l'automne 2023, notamment à partir de la région de Peshawar, plus de 750 000 expulsions de réfugiés afghans qui se trouvaient au Pakistan et une nouvelle vague de près d'un million. Ça s'est poursuivi en 2025 et encore près d'un million depuis le début de 2026. Et encore aujourd'hui, des organisations comme le HCR, ça c'est l'agence de l'ONU pour les réfugiés, Médecins sans frontières, parlent de 800 000 réfugiés afghans légaux toujours au Pakistan, plus un million de sans-papiers, donc il y a encore des gens à expulser. Les chiffres varient selon les sources, Madeleine, surtout qu'il y a des réfugiés légaux et enregistrés et d'autres sans papier. Il y a plusieurs points de passage aussi. Et il y a peut-être une tendance à l'inflation verbale dans certaines déclarations, mais un porte-parole du HCR, interrogé par la BBC fin août, parle, je cite, de 6 millions de retours forcés en Afghanistan depuis 3 ans.
2: Et on peut imaginer que le retour des talibans en août 2021 avait augmenter l'exil des Afghans, des Afghanes vers les pays voisins.
5: Oui, des Afghanes aussi, c'est important de le souligner. Absolument, le retour des talibans en août 21 a relancé l'exil qui était pourtant déjà massif, hein, parce qu'il y en avait déjà beaucoup à l'étranger à la suite de la guerre des années 1990, gagnée à l'époque une première fois par les talibans. Et devant toutes ces vagues successives depuis 2023, à commencer par le Pakistan, eh bien, c'est aujourd'hui le retour du bâton. Les expulsions en masse vers un pays qui est économiquement à terre, où les femmes sont en danger, un pays avec lequel, en plus, du point de vue pakistanais, il y a une forte tension géopolitique, sécuritaire. Il y a même eu une brève guerre frontalière, Afghanistan-Pakistan, l'année dernière, à l'automne. Ajouté à ça, on l'a évoqué, l'horreur inspirée par le retour des talibans avec leur politique islamiste extrême, discrimination systématique envers les femmes qui ont pas le droit aux études, au travail ou même le droit de sortir de chez elles. Et quand elles le font, ben c'est totalement couverte, on le sait, la tristement célèbre burqa. Donc cette frayeur a poussé à l'exil des centaines de milliers, même quelques millions de personnes supplémentaires. Donc près de 2 millions de personnes en plus ont fui leur pays après le retour des talibans, donc depuis 5 ans, dans un pays, l'Afghanistan, qui compte officiellement 45 millions de personnes.
2: Donc on comprend que certaines de ces personnes sont peut-être maintenant forcées de rentrer en Afghanistan, pousser des pays où ils s'étaient réfugiés là, et ce sont des expulsions qui sont contestées parce que est-ce qu'elles respectent le droit international, François?
5: En tout cas, si vous lisez les rapports d'Amnesty International, de Human Rights Watch, et puis même Médecins sans frontières qui donnent leur avis là-dessus, ils disent que c'est des atteintes aux droits et libertés fondamentaux qui devraient interdire de tels rapatriements forcés dans l'Afghanistan d'aujourd'hui. Il n'y a pas que l'Inde et le Pakistan. Hein. Selon le HCR, il y a aussi une centaine de milliers de ressortissants afghans en France, près de 500 000 en Allemagne, et une rencontre en juin dernier à Bruxelles, Madeleine, entre une délégation talibane et des représentants européens à Bruxelles, avait causé beaucoup d'émoi et même causé un scandale, parce qu'il a été apparemment question, même si c'était très discret, puis il y a eu presque pas de communiqué là-dessus, question d'organiser des rapatriements d'Europe vers l'Afghanistan en échange d'une sorte de reconnaissance de facto du régime et d'une reprise de l'aide économique. L'Allemagne, on le sait, a activement commencé à expulser, à renvoyer certains citoyens afghans. Cependant, il y a eu des pressions juridiques. Berlin a récemment annoncé durant l'été qu'elle recommencera à accueillir des Afghans, des Afghanes parmi les plus vulnérables. Et si une Afghane déclare « je veux pas retourner dans ce pays où je considère que je serai en danger », ben on peut dire qu'une telle déclaration, n'est-ce pas, est crédible.
2: Vous mentionniez, l'aide économique, elle a diminué à la suite du retour des talibans.
5: Ah, énormément. Avant août 21, l'aide internationale finançait environ 75% des dépenses publiques de l'Afghanistan. C'était 43% de son PIB. C'est des chiffres de la Banque mondiale. D'ailleurs, sous l'occupation occidentale, on le dit pas souvent, mais l'Afghanistan a connu plusieurs années, notamment fin de l'année 2000, début 2010, 12, 14, des 8, 10, 12% de croissance par année. Mais dès la prise du pouvoir par les talibans, ben, la quasi-totalité, pas toute, mais une grande majorité de l'aide au développement à long terme a été gelée, suspendue, FMI, Banque mondiale, les pays occidentaux individuels. L'assistance internationale s'est alors réduite seulement au plan humanitaire d'urgence à court terme, par exemple lors des catastrophes naturelles, parce qu'en plus, ils en ont eu là-bas, tremblements de terre, pluie torrentielle depuis 2-3 ans. Et puis est arrivé Trump, et les États-Unis ont officiellement mis fin à tout ce qui pouvait encore rester d'aide à l'Afghanistan en supprimant 1,5 milliard de dollars de financement humanitaire, et pour la seule année 2025, l'aide internationale globale moins 16%.
2: Ce qui peut peut-être expliquer pourquoi les talibans envoient des délégations en Europe pour relancer les programmes d'aide.
5: Oui, et en disant, d'accord, on va les reprendre nos ressortissants si vous acceptez de payer, parce que bon, l'aide publique a tellement plongé qu'ils sont complètement économiquement à terre. Donc, ils essaient de faire une entente, et on l'a vu, c'était assez clair en juin dernier avec l'Europe, même si c'était beaucoup des conjectures, mais on comprend la logique sous-jacente, c'est-à-dire on reprend nos ressortissants. Si vous acceptez de payer, le problème, c'est que les ressortissants en question, et surtout, dirons-nous, Madeleine, les ressortissantes, n'ont pas vraiment envie de retourner là-bas.
2: François Brousseau, merci.
5: Au revoir.
2: Au revoir.

0: On revient au pays, on va poursuivre notre tournée des régions dans le cadre de la campagne électorale québécoise avec un arrêt ce soir au Saguenay-Lac-Saint-Jean. L'économie du royaume, comme on l'appelle, c'est une économie qui évolue autour de l'industrie forestière, de l'aluminium, deux secteurs touchés par la guerre commerciale avec les États-Unis, deux sujets qui risquent d'influencer le choix des électeurs. On retrouve ce soir l'animateur de l'émission matinale « C'est jamais pareil », Frédéric Tremblay. Frédéric Tremblay, bonsoir.
1: Bonsoir, Madeleine.
0: Frédéric Tremblay, la coalition Avenir Québec avait remporté les 5 circonscriptions lors des dernières élections en 2022. Cette fois-ci, le portrait pourrait être différent.
1: Tout à fait. Il y a un seul député sortant de la coalition Avenir Québec qui se présente pour cette élection. C'est Yannick Gagnon dans Jonquière. Je pourrais également inclure la circonscription de Chicoutimi. C'est le Parti québécois qui détient la circonscription parce qu'il y avait eu une élection partielle en février dernier à la suite du départ de la députée et ministre André Laforêt qui avait tenté sa chance aux élections municipales pour la Saguenay. Donc, la députée sortante péquiste se représente également. Mais pour les circonscriptions de Dubuc, Lac-Saint-Jean, Roberval, les députés caquistes sortants ne sollicitent pas de nouveaux mandats. On aura donc plein de nouveaux ou de nouvelles députés. Mais aussi, on pourrait dire, Madeleine, qu'il n'y aura pas de victoire facile pour un parti. Je m'explique. Il n'y a pas de ce que j'appellerais des candidats béton. Vous savez, ces vétérans politiciens, politiciennes qui sont presque assurés de leur réélection. Quoique les stratèges pourraient dire qu'il n'y a jamais de garantie en politique.
0: Non, mais on a des institutions parfois.
1: Ben oui, en 2022, par exemple, André Laforêt avait remporté Chicoutimi avec, tenez-vous bien, 62% des votes. Mm. C'était la meilleure performance de la CAQ à l'échelle provinciale. On ne pense pas avoir un tel scénario cette année.
0: Bon, parlons de la région. Le Saguenay-Lac-Saint-Jean, ça a toujours été reconnu comme un terreau fertile pour le mouvement souverainiste. Donc, le Parti québécois espère reconquérir ses circonscriptions. Mais on est en droit de se demander si la victoire du Parti libéral de Mark Carney dans la partielle de Chicoutimi-Lefjord, mais cette fois-ci sur la scène fédérale, a semé un doute dans l'esprit des électeurs?
1: Parce que plusieurs analystes s'attendaient à un duel serré entre le Bloc québécois et le Parti libéral du Canada. Et finalement, ça a été une victoire convaincante du candidat libéral. Alors, peut-être que le contexte actuel a ébranlé une partie de l'électorat naturel du Bloc québécois qui vote habituellement pour le Parti québécois. Une chose est sûre, le PQ a été le premier parti à confirmer ses candidats-candidates dans les 5 circonscriptions. Il y aura des luttes intéressantes. Dans Jonquière, par exemple, je vous parlais de Yannick Gagnon de la CAQ qui va affronter un ex-conseiller municipal de Saguenay, Jimmy Bouchard, qui défend les couleurs du Parti québécois. Deux hommes qui sont connus, impliqués. Donc là, on aura une belle lutte dans Jonquière. Dans Roberval, une des rares luttes à trois qui se dessine. L'ancien préfet de la MRC de Domaine du Roi, Yannick Baillargeon, qui se présente pour la CAQ. Lui, il a été président de l'Alliance Forêt Boréale, très présent dans les médias pour défendre l'industrie forestière. Il sera opposé à l'ex-maire de Roberval, Serge Bergeron, qui lui défendra les couleurs du Parti libéral du Québec. C'est un peu plus dur, les candidats dans la région pour le PLQ. Isabelle Thibault est candidate pour le Parti québécois. Et on va surveiller dans Dubuc Catherine Morissette, qui défend les couleurs du Parti conservateur du Québec. Madame Morissette, elle a été mairesse d'une municipalité ici, Saint-David-de-Falardeau, mais elle a tenté sa chance à la mairie de Saguenay l'automne 2025, lors de la partielle dans Chicoutimi en février 2025, donc une habituée des campagnes électorales.
0: Bon, parlons maintenant des enjeux. Des enjeux propres à votre région. Je l'ai évoqué en introduction, les questions des ressources naturelles, la forêt, l'aluminium, reviennent souvent dans les discussions, et on le comprend bien. C'est sans oublier les répercussions des politiques d'immigration aussi.
1: Tout à fait. Comme partout au Québec, on parle beaucoup d'immigration ici. Il y a des entrepreneurs, des maires qui ont fait des sorties publiques pour dénoncer les problèmes pour les travailleurs étrangers. Des entreprises souvent qui ont dépensé des dizaines de milliers de dollars pour les attirer, les former et intégrer cette main-d'œuvre au milieu et qui pourraient quitter le Québec parce que le gouvernement a modifié ses politiques. Ressources naturelles, tous les dossiers en lien avec l'énergie ont rebondi dans les derniers mois avec notamment l'avenir incertain de l'usine à papier de Kinogami qui est propriété de Domtar et surtout les droits de gestion, les barrages hydroélectriques, ça a relancé les discussions sur les blocs possibles, les garder ici pour de futurs projets industriels. La forêt ici, c'est un incontournable. Le lac Saint-Jean qui a été durement touché par toute l'incertitude dans l'industrie, les fermetures temporaires indéterminées de certaines usines de sciage, de papeterie, les programmes d'aide aussi pour les travailleurs en forêt. Ceux-là sont souvent les premiers touchés par tout ce qui touche les tarifs, les guerres commerciales. Et qui dit Saguenay-Lac-Saint-Jean dit aluminium. On apprenait récemment, par contre, que le marché du métal primaire, les lingots, s'en sortait plutôt bien jusqu'à maintenant. Alors là, les inquiétudes concernent plus les entreprises, je vous dirais, en périphérie, les transformateurs, les équipementiers qui perdent des contrats ou encore qui doivent rassurer des clients américains. Donc, ceux-ci attendent des réponses. Jusqu'à maintenant, on n'a pas trop abordé ces sujets lors de la campagne, mais on espère que là, les chefs viendront ici. Ça va sûrement donc être questionné par les journalistes pour tout ça. Et concernant ça, Madeleine, je voulais souligner ça également ici, le dynamisme des médias locaux, des collèges, des universités, les chambres de commerce. Il y a beaucoup de débats ici qui sont organisés pendant une campagne électorale. Ça bouge beaucoup. Souvent, ils sont web diffusés, ils sont télévisés. Et c'est plutôt rare dans des régions éloignées parfois. On n'a pas les moyens, mais là, il y a beaucoup de débats. Donc, ça donne un peu une chance aux électeurs, à la population de voir leurs enjeux locaux qui les concernent être débattus par des candidats locaux. Et ça nous sort un peu des campagnes de chefs.
0: Ben oui, c'est important. La politique, c'est aussi local. Vous le dites bien, Frédéric Tremblay. Un mot, parce que je le mentionnais, sur les politiques d'immigration. On en parle aussi chez vous.
1: Tout à fait. Vraiment, ici, il y a encore des entreprises qui ont fait encore des sorties pas plus tard que dans les

0: Dernière semaine pour tenter de soulever des cas particuliers de travailleurs qui devront quitter dans les dernières semaines des familles séparées. Ça fait mal. Certains employeurs des maires du Lac-Saint-Jean reviennent constamment et on veut des réponses claires des gouvernements. On les questionne là-dessus et on verra donc qu'est-ce que les chefs ou encore leurs candidats auront à apporter comme réponse pendant cette campagne.
1: Oui. Frédéric Tremblay. L'animateur de l'émission matinale, c'est jamais pareil. Je vais presque aller vous permettre d'aller vous coucher. Parce que là, vous recommencez tôt demain matin. Frédéric
0: D'ailleurs,
1: Tremblay.
0: Oui, allez-y. Je veux saluer les matinaux qui, comme moi, vous écoutent entre 4h et 5h, Madeleine, lors des rediffusions pendant la nuit.
1: Mais oui, on reçoit des courriels parfois à 4h du matin des gens qui nous écrivent. On apprécie tous nos éditeurs et les lève-tôt aussi. Frédéric Tremblay, merci beaucoup.
0: Bonne soirée.
1: Au revoir.

Je vous posais la question plus tôt dans l'émission. Est-ce qu'une liste de lecture obligatoire au secondaire, c'est une bonne idée? C'est l'idée du Parti québécois en campagne électorale. Et si oui, qu'est-ce qui devrait être inscrit sur cette liste? Il y a Gabriel qui nous dit David Goudreau devrait être nommé ministre de la littérature québécoise. On a un auditeur qui ne veut pas s'identifier, qui dit « Aucune lecture obligatoire. Ça m'a fait détester la lecture car j'avais de la difficulté à l'école. Ça ne faisait qu'ajouter une charge de travail et un stress supplémentaire. Je n'ai pas touché à un livre pendant plusieurs années après mon parcours scolaire. 25 ans plus tard, je suis auteur. » Bon, un auteur qui est anonyme dans ce courriel. Il y a Claude qui nous dit des parutions récentes plutôt que des grands classiques. Là où je me terre de Caroline Dawson, Coucoum de Michel Jean, La femme qui fuit d'Anaïs Barbeau-Lavalette. De beaux livres en effet. On a Michel qui dit, je proposerai le livre de Télisson Oralien. On en parlait justement hier à l'émission. Télisson Oralien qui a trouvé sa place dans la première sélection en vue du prix Goncourt cette année. Donc, Michel qui dit, ce livre m'a ouvert les yeux sur la réalité de nos concitoyens demandeurs d'asile. Et il y a Stéphanie Noël qui dit, je suis bibliothécaire scolaire, et qui dit, je ne suis pas en faveur de rendre certains livres obligatoires. Peut-être qu'on pourrait avoir une liste d'œuvres suggérées. Merci de nous écrire. Ça alimente notre réflexion. Ça suscite un débat. On est content de savoir que vous êtes à l'écoute. Ici Madeleine Blais-Morin. Bonne soirée à tous. À demain.

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0: nous à faire notre job en tant que parti politique.
1: Oui, nous, on vise tout le monde, puis on aura des propositions pour les aînés.
2: Au total, les engagements de la CAQ coûteraient un peu plus d'1,3 milliard de dollars sur 5 ans. Ottawa investit afin de rapatrier la construction de trains de passagers au Canada. Le premier ministre Mark Carney a annoncé un contrat de près de 5 milliards de dollars avec l'entreprise Alstom pour construire plus de 300 voitures de passagers.

0: passagers de Via Rail. Comme l'explique Alix Villeneuve, l'annonce est accueillie avec soulagement à la Pocatière, au Bas-Saint-Laurent, où les caisses seront fabriquées.
1: Ottawa compte sur l'usine de la Pocatière pour remplacer les wagons voyageurs de Via Rail, dont certains sillonnent le pays depuis 77 ans. Vincent Bérubé est maire de la Pocatière.
2: Naturellement, c'est un gros wow, un contrat qui a été donné, le plus gros contrat d'Alstom dans les 10 dernières années.
1: L'entreprise française Alstom a remporté ce contrat qui sera partagé entre l'usine pocatoise, le siège social de la branche américaine à Saint-Bruno-de-Montarville et une autre usine à Thunder Bay, en Ontario. De quoi garnir le carnet de commandes et d'assurer une stabilité, se réjouit Pierre Michaud du syndicat des travailleurs et travailleuses d'Alstom de la Pocatière.
3: Ben, c'est la pérennité de nos emplois. On va pouvoir sauvegarder les emplois qu'on a avec tout ce qui est au niveau économique qui est pas facile présentement.
1: Mark Carney était en Ontario pour cette annonce.
4: Bon, merci d'être ici pour
1: au Bas-Saint-Laurent, on y a déployé Joël Lightbound, le ministre de l'approvisionnement.
4: Au-delà du prix, il y a la valeur qu'on est capable de créer. Et la valeur, ben, c'est des emplois ici dans le Bas-Saint-Laurent, des emplois à la Pocatière. C'est la capacité et le génie aussi qui se développe à Saint-Bruno.
1: Le ministre estime que les installations d'Alstom peuvent être une locomotive économique pour la communauté. Ici Alix Villeneuve, Radio-Canada, Rimouski.
0: La ministre fédérale de l'Industrie, Mélanie Joly, refuse d'entrer dans une guerre de mots avec l'administration Trump à la suite de l'échec des négociations commerciales entre le Canada et les États-Unis. De passage à Laval, elle a insisté sur la nécessité de soutenir les entreprises touchées par les tarifs américains. Depuis deux semaines, de hauts responsables de l'administration Trump accusent le Canada d'avoir provoqué l'échec des pourparlers avec des demandes de dernière minute. Cette version des faits est toutefois contredite par la ministre Joly.
5: Lorsqu'il parle, je le prends au sérieux. Et puis, il peut faire les commentaires qu'il veut sur la politique canadienne. Nous, on va se concentrer sur bâtir un pays. Ce qui est en jeu dans cette guerre tarifaire-là, c'est des milliers d'emplois au pays. Et non seulement ce sont des milliers d'emplois au pays, mais c'est notre souveraineté comme État, souveraineté économique.
0: Par ailleurs, l'industrie du cinéma en Alberta observe de près les projets de Donald Trump qui envisage d'offrir un incitatif fiscal pour garder les tournages aux États-Unis. Les promoteurs du secteur demandent maintenant à Ottawa et à la province de créer de nouveaux incitatifs. Donald Trump veut réclamer à l'Europe le remboursement de l'aide américaine versée à l'Ukraine. Pendant ce temps, Kiev fait face à un important déficit et peine à financer ses efforts de guerre. Et c'est dans ce contexte que le président ukrainien Volodymyr Zelensky va venir au Canada la semaine prochaine. Samir Ebaïn.
6: Pour sa quatrième visite officielle au Canada depuis le début de la guerre, le président ukrainien Volodymyr Zelensky fait face à une impasse financière avec un déficit militaire de près de 30 milliards de dollars. Kiev doit trouver des liquidités pour faire tourner ses propres usines d'armement, comme le rappelle Dominique Harel, titulaire de la chaire d'études ukrainiennes à l'Université d'Ottawa.
7: Les États-Unis, depuis le retour de Donald Trump, ont cessé toute aide militaire à l'Ukraine et toute aide économique. C'est tombé à zéro.
6: Pour pallier ce désengagement américain, l'Ukraine se tourne vers le Canada et l'Europe.
7: Puisque le Canada n'est pas encore une puissance militaire au sens industriel, l'Ukraine a un criant besoin de financement.
6: Ottawa s'est déjà engagé à verser à Kiev 6,5 milliards de dollars d'aide militaire d'ici 2029. Le gouvernement de Mark Carney devra maintenant déterminer jusqu'où il entend pousser son soutien à l'Ukraine. Pendant ce temps, les efforts diplomatiques s'intensifient.
8: We are ready to discuss peace negotiations.
6: Le président ukrainien se dit prêt à discuter de négociations de paix et affirme attendre prochainement à Kiev les émissaires de Donald Trump. De son côté, le président russe Vladimir Poutine se dit reconnaissant envers tous ceux qui cherchent à contribuer au règlement du conflit. Mais que la solution doit d'abord venir de Moscou et de Kiev. Ici Samir Ebaïn, Radio-Canada, à Montréal.
0: Et voilà, c'est ce qui met fin à ce bulletin d'information de Radio-Canada. Bonne journée à notre antenne.
9: Vendredi 4 septembre 2026, voici à la une.

0: famille Habsbourg qui a un mot à dire dans ça?
1: Ben en fait c'est convoité là par les pays d'Europe, donc c'est probablement eux qui essaieraient là de rapatrier ce diamant, mais il y a Québec qui a signé un décret là pour qu'il reste ici jusqu'à la fin de l'exposition, c'est en janvier.
0: On est chanceux.
1: Oui, tout à fait. C'est la première fois qu'on peut l'admirer, en fait.
0: C'est fantastique, ça, quand même. OK, alors on en parle plus tard. Merci beaucoup. À la météo, Véronique, que nous réserve la journée et la fin de semaine?
2: Ben, quand même des nouvelles qui sont intéressantes, des conditions qui vont plaire pour la longue fin de semaine. Aujourd'hui, on poursuit un petit peu dans la même lancée qu'hier, c'est-à-dire qu'il y a encore un peu d'humidité, un peu d'instabilité dans l'air. Ça donne des journées sous un ciel mélange, soleil-nuage. Des fois, c'est un petit peu plus gris. La probabilité d'averse, le risque d'orage, 30%. Les températures vont grimper autour de 22-24 degrés. Indice humidex 29-30, donc un petit peu moins collant qu'hier. Hier, c'était quand même assez lourd, là. Il a fait 27 à Montréal. L'humidex est grimpé jusqu'à 32-33 en après-midi. Alors, un petit peu moins collant aujourd'hui, mais un peu d'humidité et d'instabilité. Samedi, il y aura des nuages qui vont s'accrocher un peu, des éclaircies au travers de ça. S'il y a une petite gouttelette, ça va être assez isolé. Probabilité d'averse 40%. Les vents penseront au nord-est. Les températures seront plus près de 21-23 degrés. Et dimanche, le soleil dominera partout. Lundi également, les températures seront au rendez-vous parce que septembre est là, mais ça sent pas encore l'automne. Là. 24 à 26 degrés pour les journées de dimanche et lundi. C'est quand même des conditions qui sont assez estivales et intéressantes. Oui. Donc ça vaut pour tout le sud, le centre du Québec également. Ce matin, il peut y avoir des brouillards par endroits cependant encore. Là. Ça va se dissiper avec le lever du soleil. Les conditions seront encore généralement nuageuses du côté de l'Abitibi. Ça va s'améliorer. La fin de semaine sera agréable également pour les gens du nord-ouest. On parle de 23 à 24 degrés au thermomètre. 21 pour aujourd'hui. L'est du Québec, on est encore sous l'emprise du creux. Donc le temps est plus nuageux. Les averses, les orages sont plus présents aujourd'hui. On parlera de pluie intermittente vers la Gaspésie et la Côte-Nord. On est légèrement sous la barre des 20 degrés côté température. La meilleure des deux journées dans l'est du Québec en fin de semaine sera celle de dimanche. Lundi sera pas vilain non plus, mais samedi, on aura encore des résidus de précipitations. En territoire ontarien, variable dans l'ensemble, probabilité d'averse, risque d'orage encore sur la portion sud, principalement dans le secteur de Windsor. L'air est très chaud, très humide. La fin de semaine sera belle en territoire ontarien. Et dans l'ouest, des nuages, des éclaircies à Vancouver, légèrement plus frais vers Edmonton et Calgary. On parle de 19-20 degrés. Toujours près de 25 vers le sud de la Saskatchewan et du Manitoba. Le ciel est variable. Probabilité d'averse, c'est du 30%. C'est dû un petit peu d'instabilité. Oui. Et le week-end sera pas mal aussi dans l'ouest du pays.
0: Vous serez là lundi?
2: Ben certainement.
0: Oui, parce que faites du travail ou pas, il
2: on
0: y aura.
2: On fait sans travail.
0: Exactement. Merci beaucoup, Véronique.
2: Bonne journée.
0: Oui, au sport, Olivier. Le parcours de Félix Auger-Aliassime, c'est ce que je disais un peu plus tôt. Là, c'est terminé dans la douleur aux internationaux des États-Unis.
3: Ça a été compliqué physiquement pour Félix Auger-Aliassime, qui a été demi-finaliste l'an dernier à New York aux internationaux des États-Unis. Il avait de grandes ambitions cette année. Hier, il affrontait au deuxième tour Karen Khachanov et c'est tout simplement le corps qui l'a lâché dans une défaite en quatre manches, éliminé dès le deuxième tour. Le Québécois s'est confié à la presse après son match, a tout simplement dit que il n'avait aucune chance hier contre aucun adversaire que de gagner ce match parce qu'il était amoindri physiquement. Il a vu des points noirs, des étourdissements durant la rencontre. Oui. Très difficile pour lui même de terminer la rencontre. Il a pensé un certain moment abandonner, mais bon, il a décidé de poursuivre jusqu'à la toute fin. Une sortie très difficile. On l'écoute.
4: Tough to talk about anything else than how I felt physically after 7.5. I just couldn't feel well and was dizzy and seeing spots.
3: Donc il dit, bon, il explique justement ses problèmes physiques. Il a d'ailleurs mentionné durant ce point de presse qu'il aurait aimé parler de tennis dans ce point de presse, mais c'était tout simplement impossible parce que hier il n'a pas pu offrir le type de jeu qu'il aurait aimé mettre de l'avant lors de ce tournoi à New York. Élimination hâtive pour lui, qui avait des points à défendre, qui, je le disais, avait peut-être même le désir de se présenter en finale et peut-être aller décrocher un premier titre du Grand Chelem. Ça devra attendre certainement. Les journalistes lui ont quand même parlé de ce prochain rendez-vous qui vient, cette Coupe Davis qui sera présentée à Québec, sa ville natale. C'est un rendez-vous auquel il s'accroche beaucoup. À nouveau, Félix Auger-Aliassime.
4: Oui, c'est très important. Ça fait plus de 50 ans que la Coupe Davis a été à Québec. C'est la ville où j'ai grandi. Je passerai un peu de temps à l'académie de mon père pour m'entraîner avant. Donc, tout ça fait en sorte que ce sera une rencontre spéciale pour moi. Donc, j'essaie de récupérer, de comprendre un peu ce qui s'est passé ici et de me projeter vers l'avant.
3: Ce duel contre la France aura lieu à Québec les 18 et 19 septembre prochains. Sinon, parmi les matchs à surveiller hier, il y avait Gaël Monfils, le Français, qui en est dans sa tournée d'adieu. Cette dernière saison pour lui a été confirmée. Ben, hier, il a été éliminé contre Leonard Tien, l'Américain, au deuxième tour. Donc, fin de parcours pour lui et dernier tournoi du Grand Chelem. Un dernier Grand Chelem très émotif. Il était très aimé de la foule à New York. Oui. Il a eu droit à un hommage après sa défaite d'hier. Parmi les joueurs qu'on surveille aujourd'hui, deux Canadiens, Denis Shapovalov, qui affrontera l'Américain Ben Shelton, qui est huitième tête de série dans le tableau chez les hommes. Chez les femmes, Leilani Fernandez a aussi rendez-vous avec une Américaine, Jessica Pegula, qui est troisième tête de série chez les femmes et vue parmi les favorites pour décrocher ce titre.
0: Maintenant, c'est confirmé. TVA Sport va continuer de présenter les matchs du Canadien de Montréal pour les 12 prochaines années.
3: Ça, c'est une surprise. Pas tant, par contre, parce que certaines informations avaient filtré dans les médias cet été. TVA Sport qui présentait les matchs du Canadien de Montréal et de la Ligue nationale de hockey au cours des 12 dernières années avait parlé à de très nombreuses reprises de ces pertes financières qui sont venues d'ailleurs avec la présentation de ces matchs. La station TVA Sport avait parlé là, de 240 millions de pertes pratiquement en 12 ans, d'où la surprise de voir cette nouvelle hier tomber. TVA Sport qui s'engage pour les 12 prochaines années à présenter les matchs de la LNH et surtout du Canadien de Montréal. Donc, c'est 32 rencontres, qui seront présentées durant la saison prochaine et au cours de cette entente de 12 ans. Il y aura aussi présentation des séries éliminatoires. On sait que ça a été très payant pour eux l'an dernier avec la participation du Canadien de Montréal en finale de l'Est. Et là, c'est intéressant parce que la présentation des matchs sera partagée entre TVA Sport, RDS aussi, qui aura 45 matchs, mais aussi Amazon Prime qui s'invite dans la partie avec 27 matchs de la LNH diffusés dès cette saison, dont 7 du Canadien de Montréal. Donc, pour les amateurs,
0: on aura des descripteurs en français,
3: des analyses en français de ces matchs. Donc là, faudra commencer à travailler, à savoir quel diffuseur diffusera le match à quel soir durant la saison. On devra commencer à travailler le calendrier pour s'assurer, là, du côté des fans du Canadien de Montréal, de pouvoir savoir où sera diffusé ce match. Mais donc, belle nouvelle pour tous les employés et les artisans qui étaient à TVA Sport et qui pourront poursuivre la diffusion des matchs du Canadien de Montréal et de la LNH, bien entendu.
0: Merci, Olivier.
3: Un plaisir.
0: Un coup d'œil au journaux maintenant. À la une de la Presse Plus, on trouve comme titre principal « Le tiers-monde à Gatineau ». C'est un texte de Maxime Bergeron qui a rencontré une femme de 65 ans qui est née, qui a toujours vécu à Hall, maintenant fusionnée à Gatineau, Joanne Tremblay. C'est elle qui a utilisé cette expression « Le tiers-monde » et plusieurs fois pendant leur rencontre en plus. Elle redoute ses prochaines années. Par crainte de tomber malade, c'est épouvantable, dit-elle, comment les gens n'ont pas de service. Elle qualifie le réseau de santé local de tiers-mondiste. Elle qui a travaillé en première ligne, en CLSC, en soins à domicile, en petite enfance, dans les GMF. Maxime Bergeron poursuit son texte en écrivant « Qu'année après année, les hôpitaux de Hall et de Gatineau obtiennent les pires scores dans les classements provinciaux. C'est ici, dit-il, que le risque de mourir d'une erreur médicale est le plus important selon ce qu'avait révélé une enquête de la presse, trois fois plus élevé pour un Gatinois que pour un Lavallois ou un Longuelois. Un patient sur quatre quitte les urgences avant même d'avoir vu un médecin, alors que la moyenne au Québec, c'est d'un peu plus de 10%. Et ça, c'est sans parler d'autres problèmes comme l'exode de spécialistes vers l'Ontario, problème de rémunération avec le bras de fer avec la coalition Avenir Québec. Il conclut là-dessus, la situation est aujourd'hui pire qu'elle ne l'a jamais été. Et puis, bien des Gatinois ont l'impression d'être tellement associés à Ottawa que le gouvernement du Québec, selon eux, a fini par les oublier et pelleter les problèmes du côté d'Ottawa. Et selon Maxime Bergeron, ça se traduit par un sous-financement chronique dans les infrastructures comme le réseau de la santé ou les routes. Il y a un problème de logement également. Les logements abordables manquent. La ville fait face à la crise de l'itinérance. Un village de conteneurs a même dû être créé pour offrir des logements transitoires aux sans-abri. Parions que ça va rebondir dans la campagne électorale. Parlant de cette campagne d'ailleurs, le grand titre du Devoir, les partis sur le front du fardeau fiscal. Québec solidaire va à contre-courant de ses rivaux en promettant de taxer les grandes fortunes, peut-on lire. Alors, on revient sur ce qui a été dit hier, là, une taxe de 1% sur les grandes fortunes de 25 millions de dollars et plus, 2% 100 millions et plus. Mais on souligne que QS devient le premier parti en plus d'une semaine de campagne à proposer de rehausser le fardeau fiscal de certains contribuables, puisque la CAQ, PLQ, le PQ, le Parti conservateur ont plutôt opté pour différents allègements fiscaux promis aux électeurs. À la une du Globe and Mail, les changements climatiques frappent le Canada plus durement que prévu. C'est tiré d'un rapport fédéral, le rapport sur les changements climatiques 2026. Selon le Globe, le document fait ressortir de nombreux effets divers. Un degré de certitude élevé, devrais-je dire, fait ressortir un degré de certitude élevé qui lie différents effets aux émissions de combustibles fossiles en tant que principal moteur du changement climatique. Le réchauffement des températures a entraîné des changements étendus, interconnectés et soutenus à travers le Canada. C'est le deuxième document de ce type publié par le gouvernement fédéral. C'est le fruit d'un travail de plus de 100 experts sur une période de 3 ans. Le rapport précédent, en 2019, avait été largement médiatisé, accompagné de conférences de presse dirigées par des ministres. Mais cette fois-ci, on a publié le tout discrètement, en ligne, avant une fin de semaine de fin d'été. La ministre de l'Environnement n'était pas disponible pour une entrevue, mais on dit que ça nécessite peu d'interprétation, ce rapport. Une grande partie de ce qui était prévu dans le rapport de 2019 s'est maintenant réalisé, et plus encore que ce qui était sur le radar des climatologues à l'époque. Et puis, je termine en vous disant qu'à la une du Toronto Star, on nous montre une photo impressionnante des dommages causés par la tempête d'avant-hier dans les gradins du stade Rogers. Ce serait probablement, là, puis ça devrait être confirmé par Environnement Canada, l'une des plus fortes tempêtes à frapper la région depuis au moins 20 ans, avec des précipitations totalisant près de 140 mm de pluie dans certaines régions. Les vitesses de vent suggérées par le radar auraient pu atteindre plus de 130 km à l'heure. Bon. Ah, puis un petit mot pour vous dire que le Journal de Montréal nous amène tout ailleurs, là. Céline Dion, entourée de Québécois à Paris, musicien, directeur musical, choriste, technicien, a commencé bien sûr par Scott Price. À la direction musicale, c'est la une du Journal de Montréal.

0: C'était la 8e journée de campagne électorale au Québec hier et les aînés ont notamment été courtisés par différents partis politiques. Karine Matheux va nous en dire davantage. On va commencer par la CAQ qui met de l'avant deux nouvelles mesures pour les aînés, Karine.
1: Ouais, la première mesure mise de l'avant par la chef Christine Fréchette, c'est de bonifier de 200 $ le crédit d'impôt pour le soutien aux aînés. La seconde est de permettre aux aînés de gagner jusqu'à 35 000 $ par année non imposable à la condition que ce soit dans un secteur où il y a pénurie de main-d'œuvre. Voici la chef caquiste.
2: On va placer à l'abri de l'impôt les premiers 35 000 $ de revenus des travailleurs qui ont 65 ans et plus et qui travaillent dans un service essentiel où on manque de personnel. L'objectif, en fait, c'est de permettre aux aînés de demeurer actifs sur le marché du travail sans pénaliser leurs pensions ou les prestations qu'ils reçoivent du gouvernement. Comme ça, on va réduire en plus la pénurie de main-d'œuvre.
1: Alors, les autres partis ne sont pas en reste. Eux aussi courtisent le vote des aînés. Voici les réactions de la co-porte-parole de Québec solidaire, Huba Gazal, et du chef libéral, Charles Milliard.
3: C'est des gens qui ont construit le Québec, qui ont construit nos services publics. Il faut conserver tout ça puis l'améliorer.
4: La CAQ est un parti qui vire au gré du vent. La CAQ regarde le journal le matin et décide de mettre une politique en place, ou dans le cas de ce matin, d'en recycler une qui ne fonctionnait pas.
1: Et hier, le chef conservateur Éric Duhem a fait sa première visite de la campagne dans une résidence pour personnes âgées. Lui qui doit redoubler d'efforts pour convaincre les électeurs plus âgés qui penchent vers la CAQ de voter pour son parti. On va l'écouter, suivi du chef péquiste Paul Saint-Pierre Plamondon.
5: La CAQ, elle est cinquième chez les jeunes, elle est première chez les 65 plus. C'est un parti générationnel. Et donc, oui, c'est sûr que ça a un impact. Cela étant dit, il va falloir parler aux aînés. C'est à nous à faire notre job en tant que parti politique.
6: Oui, nous, on vise tout le monde, puis on aura des propositions pour les aînés.
1: Alors, c'est pas terminé. Les aînés vont être encore courtisés parce que les 65 ans et plus sont ceux qui votent le plus au Québec. Au dernier scrutin, leur taux de participation moyen était de 78%, soit 12 points de pourcentage de plus que chez l'ensemble des électeurs.
0: Autre promesse des chefs, celle du Parti libéral qui compte créer un portail de télésanté sans rendez-vous.
1: Ouais, Charles Milliard estime que ça permettrait de désengorger les urgences de la province, que ça pourrait permettre aux médecins de travailler dans des endroits différents et selon des horaires atypiques. Québec solidaire, pour sa part, hier, s'est engagé à récupérer 5 milliards de dollars pour les coffres de l'État, oui, en taxant les grandes fortunes de la province, une somme qui serait réinvestie dans le réseau public. De passage en Abitibi, Paul Saint-Pierre Plamondon, lui, a affirmé qu'il n'entend plus forcer Glencore à respecter la norme d'arsenic. Le PQ souhaitait pourtant en 2022 forcer l'entreprise qui est située à Rouyn-Noranda à se soumettre à la norme québécoise d'émissions. Il souhaite maintenant respecter l'entente conclue entre l'entreprise et la CAQ. Par ailleurs, le Parti québécois a promis de rendre obligatoire une liste de lecture sur la culture québécoise dans les écoles.
0: Et que font les chefs aujourd'hui?
1: En ce début de fin de semaine, les chefs vont faire d'autres promesses, mais vont aussi prendre des bains de foule. Alors, Christine Fréchette se rendra au Festival des Montgolfières de Gatineau. Paul Saint-Pierre Plamondon participera à un rassemblement militant à Québec. Charles Milliard prendra part à une activité de curling en soirée. Huba Gazal est à Saguenay pour une quatrième rencontre citoyenne solidaire. Et Éric Duhem visitera le Poutine Fest de Québec.
0: Merci Karine.
1: Je vous en prie.

0: Et on retrouve Marie-Michèle Borduard. Des joyaux de la dynastie des Habsbourg au Musée national des beaux-arts du Québec, quand même.
1: Ouais, le MNBAQ qui présente à partir d'aujourd'hui l'exposition Un trésor caché, un siècle de mystère. C'est définitivement un titre évocateur parce que les pièces sont en fait des bijoux des Habsbourg, la famille qui dirigeait l'Empire austro-hongrois, qui ont été secrètement cachés dans une banque du Québec durant la Deuxième Guerre mondiale. La famille Habsbourg qui a fui sous la menace nazie. L'impératrice Zita de Bourbon-Parme qui s'est sauvée à Québec y est restée pendant une décennie, et c'est à ce moment-là que les bijoux ont été laissés dans une pièce là, cachée dans la banque, qui serait donc possible d'observer pour la première fois au monde là, la valise de l'impératrice et son contenu retrouvé il y a près d'un an. C'est 15 joyaux, dont le convoité diamant florentin, une pièce qu'on pensait évidemment perdue parce qu'on n'avait plus de traces. 137 carats de coloration jaune, c'est un bijou patrimonial en Europe, l'un des diamants les plus connus au monde. Donc, c'est la première fois que le public pourra le voir donc au Musée national des beaux-arts du Québec. Et parmi les autres pièces, la montre à gousset de Marie-Antoinette, l'insigne également de l'ordre de la Toison d'or. Ça, c'est l'un des plus prestigieux ordres de chevalerie catholique d'Europe. Et également l'exposition qui retrace l'union de Charles de Habsbourg-Lorraine et de Zita de Bourbon-Parme en 1911, leur ascension inattendue au trône, la chute de l'Empire également en 1918, qui va entraîner justement l'exil de l'impératrice et ses enfants à Québec, les joyaux qui vont rester au pays au moins jusqu'à la fin de l'exposition en janvier 2027. On sait que c'est des joyaux prisés par l'Europe qui voudra probablement remettre la main dessus. Mais pour l'instant, encore plusieurs mois où il sera possible de les admirer ici au pays.
0: Faut pas tarder, ça vient vite, janvier 2027. Autre grosse pointure qui se joint à la distribution de la série canadienne Rivalité passionnée, Heated Rivalry.
1: Mila Jovovich, connue entre autres pour ses rôles dans le film de science-fiction Le cinquième élément, la série de film Resident Evil également. Elle va donc dans Rivalité passionnée prêter ses traits à une thérapeute de l'équipe. Paul Gross et Kevin Zegers embarquent eux aussi dans le phénomène diffusé sur Crave, vont interpréter respectivement le commissaire de la Ligue de hockey et l'entraîneur de l'équipe dans laquelle joue Hollander, l'un des deux rivaux de la première saison. Et dans la publication Instagram qui a annoncé la venue des trois nouveaux acteurs, il y a l'autrice des livres Game Changers, des romans d'amour qui ont inspiré la série. La néo-cassaise Rachel Reed qui a commenté à être heureuse de ne plus avoir à garder ces trois-là secrets. Donc, elle était au courant de cette distribution qu'on a égrenée comme ça dans les dernières semaines. La première saison de la série qui a été récompensée à 16 reprises d'ailleurs lors des derniers prix écrans canadiens. La suite est attendue au printemps 2027.
0: Quelques notes très douces de Viviane Audet qui sera en spectacle au cours de la fin de semaine.
1: Une pièce tirée de son dernier album. Elle sera en spectacle et gratuitement. À part de ça, elle est de la programmation de la Fête de la musique de Tremblant. Ça débute ce soir, ça se poursuit jusqu'à lundi. Alors pour ceux qui passeront le long congé dans les Laurentides, c'est de ce côté. Angèle Dubeau qui assure la direction artistique de l'événement, qui revient pour une 26e année. Il y a donc une trentaine de concerts gratuits. L'ensemble Caprice qui va ouvrir le bal ce soir. Et puis entre autres, performances Viviane Audet samedi et dimanche, Grégory Charles samedi et Pierre Lapointe et ses chansons démodées qui prendront la scène dimanche soir. Alors, pourquoi ne pas se faire plaisir? Voici « L'amour est une vague ».

0: Bien, merci beaucoup.
1: Salut Michel.
2: Ça fait plaisir.
0: Merci. À lire aujourd'hui sur radiocanada.ca, les Québécois achètent maintenant plus de couches pour adultes que pour enfants. C'est un texte de Thomas Gerbet. Un revirement qui en dit long, écrit-il, sur le vieillissement de la population et la baisse marquée du nombre de naissances. Il en sera question, bien sûr, à notre antenne aux actualités. La violence verbale à l'école, préoccupante selon une vaste étude, une première étude d'envergure réalisée dans les écoles québécoises après la pandémie, révèle que les insultes et le manque de respect sous les formes de violence les plus répandues entre les élèves. C'est également sur radiocanada.ca. Et c'est comme ça qu'on a lancé la journée. On vous la souhaite excellente et Mathieu sera de retour lundi.

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sais pas comment on doit prendre le titre de notre collègue Thomas Gerbais ce matin en une de Radio-Canada.ca. Ouvrez les guillemets. Les Québécois achètent maintenant plus de couches pour adultes que pour enfants. Fermez les guillemets. Comme le disait Carl Sandburg, la vie est comme un oignon.

0: Nous allons parler de cette entente. Alors, Rogers et Québécois qui s'entendent pour la diffusion des matchs du Canadien. On se demandait à quoi ça allait ressembler, la diffusion des matchs du Canadien. Eh bien, voilà. Donc, on a réussi à s'entendre, ce qui veut donc dire que TVA Sports va pouvoir diffuser des matchs du Canadien plus qu'avant même. 32 matchs du Canadien seront diffusés sur TVA Sports, en plus des séries, et ce, pour les 12 prochaines années. Je vous rappelle qu'on n'a pas arrêté de dire que le coût de l'entente précédente plombait la rentabilité du diffuseur. Et là, ben, ça ne nous a pas empêché, malgré tout, d'aller de l'avant avec une entente comme celle-là. Et en plus, il y aura des matchs diffusés sur Amazon Prime, ce qui commence à compliquer la vie du partisan. Soyons francs, là, c'est peut-être une très bonne nouvelle pour TVA Sports, mais il reste que là, suivre le Canadien, ça va commencer à être compliqué et à coûter cher. Ça va prendre un calendrier et quelques crédits additionnels. Nous allons bien sûr parler de la campagne électorale. Alors, lancement ce soir, en fait, c'est le grand rassemblement du Parti québécois au Centre Vidéotron. C'est le Party québécois.
1: Oh, wow.
0: Excusez-moi,
1: c'est vraiment
0: j'affiche mes couleurs là pour ce vendredi 4 septembre. C'est le grand rassemblement, donc, qui est en fait le lancement populaire de la campagne du Parti québécois. Quelques centaines, voire quelques milliers de personnes vont se rassembler au Centre Vidéotron. Et c'est une occasion pour nous de parler avec Stéphane Paquet, candidat du Parti québécois dans Pointe-aux-Trembles. Alors hier, on était dans le sud-ouest de la métropole avec Michel Leblanc, candidat libéral. On ira du côté est, à Pointe-aux-Trembles, pour parler avec le candidat péquiste dans ce coin-là, Stéphane Paquet. Nous allons aussi avoir notre panel citoyen. On l'a fait vendredi dernier, on remet ça ce vendredi, cette fois-ci avec Léo, Love Joyce et Michel. Je vous les présenterai tout à l'heure, ce sera après le Radio-Journal de 8 heures. Et, je sais pas si vous avez remarqué, mais cantines, casse-croûte, restaurants mythiques sont sur le parcours des chefs. On a vu Ruba Gazal manger chez Moras à Rouyn-Noranda, Christine Fréchette chez Tiwi à Saint-Raymond-de-Portneuf, Charles Milliard est allé au snack bar d'amour à Rivière-du-Loup, je pense que c'était hier. Et ce soir, Éric Duhem sera au Poutine Fest. Alors, ça semble être un passage obligé. On va en discuter avec le chroniqueur et auteur Charles-Alexandre Théoret, qui a écrit le livre « Maudite Poutine ». Vous allez voir, il y a pas mal d'explications pour justifier en fait ce type d'arrêt qui, comme je le disais, semble être obligatoire dans une campagne électorale. Et on a vu ça même au niveau fédéral là dans le passé. Ulysse Bergeron, Daniel Thibault, Véronique Prince, Véronique Yvon, Catherine Étier. En sport, ben, c'est terminé déjà pour Félix Auger-Aliassime aux Internationaux des États-Unis. Ça a été un parcours difficile et donc n'a pas été capable d'être compétitif dans ce match de deuxième tour. On va en parler avec Olivier. Côté culture, le spectacle 24 pauses, portrait de Serge Boucher qui est présenté chez Duceppe. Et là, c'est pas juste bonjour Claudia.
2: Bonjour.
0: Une alerte au coup de cœur, c'est plus que ça.
2: Oui.
0: C'est une alerte au Trésor national.
2: Oui.
0: Hâte de voir de quoi ou de qui il s'agit.
2: Oh, mais vous le savez déjà. Je vous apprendrai rien en vous disant que cette personne est un trésor national. C'est une évidence. C'est juste que c'est une preuve supplémentaire. Comme si on avait besoin de preuves supplémentaires alors que c'est scellé dans le roc. Cette importance primordiale, cette femme.
0: OK. Et du côté de la revue du web et des réseaux sociaux, ben, cette nouvelle ère de l'intelligence artificielle, c'est ce qui est promis du côté d'OpenAI avec Chat GPT.
3: Ça va tellement vite, Patrick, ces développements-là. Puis effectivement, là, on nous parle d'intelligence générale artificielle. IGA, on entend IA. IGA, vous allez entendre ça
0: IGA.
3: Plus souvent. Ouais, fait, ben, là, en français, c'est ça ce que ça fin. Donne. Ça donne un acronyme qu'on connaît. Mais on vous en parlera plus longuement plus tard dans l'émission.
0: Salutations à tous.
2: Bonjour.
0: Avez-vous des bonnes blagues, vous aussi?
4: Je sais pas.
0: Non?
4: Bonne nouvelle, peut-être. J'en ai quelques-unes.
0: OK, allez-y.
4: Bon, ben écoutez, c'est une météo qui sera quand même assez clémente pour le long week-end. Ça, c'est une bonne nouvelle pour plusieurs. Des conditions qui sont un petit peu similaires à ce qu'on a connu hier encore. 19 degrés ce matin, là, c'est vraiment pas froid du tout au centre-ville. Ça varie entre 15 et 17, les températures. Un ciel en mélange soleil-nuage, une probabilité d'averse, un risque d'orage de 30%. On l'a vu hier, ça donne pas grand-chose. C'est dû un peu à l'instabilité. Un petit peu moins humide. Hier, l'humidex est grimpé jusqu'à 32. On parlera de 29-30 aujourd'hui, des températures de 22-24 degrés. Samedi, plutôt nuageux, il y aura des éclaircies, donc c'est peut-être une journée là, de transition si on veut. Les vents seront du nord-est, les températures entre 21 et 23. La probabilité d'averse, c'est seulement 40 %. Plus probable vers l'Estrie, donc une gouttelette là, tard le matin, début d'après-midi. Dimanche, il fera beau lundi.

0: dit également un soleil plus dominant et des températures de 22-24 degrés. Donc, vraiment, des conditions estivales là, qui se poursuivent pour ce long week-end de la fête du travail qui fera plaisir à plusieurs. Par contre, qui dit long week-end dit aussi travaux sur la route et il y en aura en fin de semaine. Je vous parle des travaux via le ministère des Transports, le tunnel La Fontaine qui sera fermé toute la fin de semaine en direction de Montréal. Fermeture complète. 23 heures ce soir jusqu'à mardi 5 heures. En direction de la rive sud, vous allez avoir des fermetures de nuit. Alors, ça peut être embêtant aussi là si vous sortez tard, mais on va ouvrir vers la rive sud le jour. On aura une fermeture qui pourrait déranger aussi, c'est l'autoroute Jean Lesage, la 20. On va installer un contresens entre Belœil et Saint-Hilaire, donc une voie par direction seulement. Il risque d'y avoir de la congestion dans ce secteur-là. Et si on en vient à nos fermetures en ce qui a trait au réseau local, on a parlé beaucoup de l'avenue du Parc hier parce qu'on procède à la fermeture aujourd'hui. Ce qu'on va faire finalement, c'est une fermeture partielle pour ce qui est du week-end, là, à partir d'aujourd'hui. On va fermer en direction sud avec entre les rues Saint-Joseph et Sherbrooke. On va maintenir la circulation en direction nord. La semaine prochaine, on fermera complètement. Mais là, parce que Saint-Laurent est fermé entre Sherbrooke et Mont-Royal en raison d'un festival, on va maintenir la circulation en direction nord sur l'avenue du Parc. Alors ça, c'est comme ça aujourd'hui. J'ajoute dans les fermetures complètes Côte-Sainte-Catherine qui sera fermée entre Mont-Royal et avenue du Parc. C'est à partir d'aujourd'hui pour un mois. Donc, à venir là la semaine prochaine, d'autres fermetures qui vont s'imbriquer dans le scénario en lien avec ces championnats de vélo. On parle du championnat du monde sur route UCI. Sur le site de l'événement, vous avez vraiment la carte détaillée avec toutes les fermetures de route qui vont varier beaucoup à chaque jour parce qu'on passe pas au même endroit tout le temps et c'est pas aux mêmes heures. Donc, c'est vraiment conseillé d'aller vérifier tout ça. Ce week-end aussi, on aura des ouvertures plus tardives du côté du REM. On va ouvrir à 7h30 au lieu de 5h30. Ce sont des travaux qui sont planifiés. Et si on revient sur le REM, on en a parlé hier en fin d'émission, Patrick, avec cette cohue à la station Édouard-Montpetit, principalement là aux heures de pointe 7:45, 8:30. J'ai parlé avec les gens du REM hier. Bon, ce qu'on nous dit, c'est que c'est la première vraie grosse rentrée pour la station Édouard-Montpetit, qui est déjà une station très populaire en général. Bon, c'est ouvert depuis novembre dernier. On a, des ascenseurs, oui, 5 ascenseurs qui peuvent inclure 20 passagers. En 30 secondes.
1: Donc, 5 fois 20.
0: 5 fois 20. Et là, ce qu'on fait, évidemment, on pourra pas rajouter d'ascenseur. Là, c'est construit, puis on peut pas prendre les escaliers non plus, parce que si vous vous engagez là-dedans, vous montez 20 étages et ça veut pas dire que vous êtes capable de vous rendre en haut. Donc, c'est pas conseillé. Alors, ce qu'on fait, c'est qu'on ajoute du personnel pour diriger les gens dans les ascenseurs et s'assurer que les ascenseurs sont remplis à pleine capacité. Parce que si un ascenseur part puis il y a 5 personnes dedans, évidemment, la file va s'allonger. Alors, les gens vous dirigent, les gens vous disent d'enlever vos sacs à dos pour rentrer un petit peu plus de monde dans l'ascenseur. On essaie de faire ce qu'on peut, diriger les files d'attente, mais ce qu'on m'expliquait, c'est que ça va être une période d'adaptation. Un peu comme les routes en septembre, chacun va trouver son horaire, son temps là-dedans. Mais on nous demande de faire preuve d'un peu de patience parce que c'est la première grosse rentrée du côté du REM. Et les ascenseurs fonctionnent. J'ai demandé, j'ai dit oui, mais est-ce que ça pourrait pas être un peu plus rapide? Est-ce que non, elles fonctionnent, elles sont là, mais c'est sûr que le volume d'achalandage, on le subit pour la première fois là, cette année. La station est ouverte en novembre, alors on essaie de faire ce qu'on peut de ce côté-là. Mais déjà, on voyait, Julien va vous en parler tout à l'heure, mais ce que j'ai vu de mon côté, c'est que la situation s'est un petit peu améliorée là, suite à l'ajout de personnel pour vous diriger. Ça allait un petit peu mieux en cours de semaine. Mmh. Donc reste à voir, mais sachez-le que Édouard Montpetit prévoyait un 15-20 minutes. Là, de plus dans votre déplacement. Là. C'est pas rien quand
1: 15,
0: même.
1: 20 minutes,
0: quand vous allez
1: rien.
0: Un cours et vous voulez être à l'heure.
1: Faudrait ramener les liftiers ou les liftières. Est-ce que vous vous souvenez de ça dans les grands magasins? Il y avait ça notamment chez Eaton, si mon souvenir est bon. À moins que c'était peut-être chez l'Abbé. Vous avez pas connu ça, Hugo?
2: Non, j'ai pas connu
1: Alors,
2: ça.
1: Ceux qui manipulaient les ascenseurs manuellement avec la porte, la double porte, là, il y avait d'abord la grille et puis c'était quand j'étais enfant, ça me fascinait ça. Je trouvais ça formidable.
0: Alors là,
2: c'est pas au Japon aussi qu'on poussait les gens vers le métro pour les faire rentrer?
1: Il y a ça aussi, là,
0: mais
1: effectivement.
0: Là, on vous pousse pas, mais on vous compte et on vous dit d'enlever vos sacs de sur vos épaules. Bref.
1: OK, 5h41 minutes, faisons le tour des actualités des dernières heures. Jour 9 de cette campagne électorale, longue campagne électorale de 39 jours. Et dans les médias ce matin, on revient surtout sur les engagements d'hier qui concernaient beaucoup la fiscalité et les aînés.
2: Oui, les Québécois achètent maintenant plus de couches pour adultes que pour enfants. Patrick, permettez-moi d'en rajouter une là-dessus, une couche évidemment. Thomas Gerbet sur le site de Radio-Canada, je voulais préciser que c'est les statistiques des pharmacies Jean Coutu et Brunet sur lesquels il s'est appuyé pour faire cette affirmation-là. Thomas Gerbet, excellent titre. Le calcul, on n'a pas les chiffres précis, mais ce sont la réponse en fait des deux chaînes de pharmacie. Évidemment, ça illustre le vieillissement de la population, l'importance que cette population vieillissante prend dans les élections également, quoique quand on anime 3h30 d'émission de radio.
0: Non.
2: OK.
0: Non.
1: Effectivement, une chance que j'ai ma couche.
2: Bon, alors, apparemment.
1: Vous jouez avec le feu encore ce matin.
2: Oui, sais bien. Ben oui, mais là, on est capable. Bref, comment ça se traduit en contexte électoral, tout ça, Patrick, ce matin? Ben, la CAQ, hier, a décidé. Je savais que je m'en allais vers des problèmes.
1: On l'a pour vous, là. Allez-y, là.
2: OK.
3: F.I.U.
2: C'est pas ce que je vous dis, Patrick, ce matin.
1: Oui, oui, c'est alors, moi qui vous dis ça.
2: Ah, c'est parfait, c'est bien gentil. Donc, ce matin, la CAQ, en fait, c'est hier, a décidé d'annoncer de bonifier le crédit d'impôt pour le soutien aux aînés. C'est 200 $ de plus pour les gens qui ont 70 ans et plus, qui gagnent moins de 29 000 $ par année. Puis aussi, les gens qui vont avoir des revenus de 35 000 $ jusqu'à 35 000 $, ça va être non imposable s'ils travaillent dans des domaines où il y a une pénurie de personnel. On pense à la santé et l'éducation en particulier. Vous savez que la CAQ avait déjà annoncé de l'argent pour le maintien à domicile également. Bref, on en parlait beaucoup hier. Ça prend de l'importance dans la campagne et les autres chefs l'ont noté. Écoutez ce qu'on dit. Éric Duhaime, Paul Saint-Pierre Plamondon, Ruba Gazal et Charles Milliard.
4: La CAQ, elle est cinquième chez les jeunes, elle est première chez les 65+. C'est un parti générationnel. Et donc, oui, c'est sûr que ça a un impact. Cela étant dit, il va falloir parler aux aînés. C'est à nous à faire notre job en tant que parti politique.
5: Oui, nous, on vise tout le monde, puis on aura des propositions pour les aînés.
6: C'est des gens qui ont construit le Québec, qui ont construit nos services publics. Faut conserver tout ça puis l'améliorer.
7: La CAQ est un parti qui vire au gré du vent. La CAQ regarde le journal le matin et décide de mettre une politique en place ou dans le cas de ce matin d'en recycler une qui ne fonctionnait pas.
2: Il y a un texte de François-Alexis Favreau sur le site de Radio-Canada. C'est la une aussi du Devoir où on parle de la fiscalité en particulier. Le Parti conservateur a parlé de services de garde hier, notamment cette allocation de 100 $ par semaine pour les enfants gardés à la maison. Ça fait réagir, notamment Christine Fréchette qui reproche à son rival de vouloir ramener les femmes à la maison. Le Parti québécois a parlé de l'aide aux régions avec des redevances minières bonifiées. Québec solidaire de taxer les grandes fortunes de 25 000 000 $ et plus, c'est-à-dire 1% des avoirs qui dépassent le seuil de 25 millions, 2% quand on dépasse les 100 millions. On espère aller chercher 5 milliards $ qu'on veut réinvestir particulièrement en éducation dans le système public. Si vous êtes mélangé un peu dans les promesses de chaque parti, ben il y a le lancement aujourd'hui du comparateur des plateformes électorales des partis. C'est Mélanie Meloche-Olubowski sur le site de Radio-Canada qui propose ça. C'est très bien fait. Je suis allé voir effectivement par thème notamment sur l'éducation, sur les aînés, sur la santé. Vous allez voir ce qu'on propose, que propose chacun des partis. Ça se trouve à la une du site de Radio-Canada. Parmi les nouvelles sur la campagne électorale aussi, en rafale, il y a l'ex-maire d'Oka, Pascal Quévillon, qui va être candidat pour le Parti conservateur du Québec. Finalement, c'est Jérôme Labbé qui signe un texte là-dessus ce matin. Il a été maire d'Oka. Il voulait être candidat pour le Parti québécois. Sa candidature a été rejetée. Et il va se présenter pour le Parti conservateur dans Blainville. Évidemment, il y a l'enjeu de la souveraineté. Je ne sais pas comment il va manœuvrer là-dedans, puisqu'il était souverainiste, et puis là, il semble l'être moins sous le Parti conservateur. Il y a De Gazette également qui fait le suivi sur cette histoire d'envoi d'informations électorales uniquement en français aux électeurs, même anglophones. L'enjeu a été soulevé cette semaine. Ça fait réagir dans la communauté anglophone. Le directeur général des élections dit avoir les mains liées par la loi 96 sur le français, a demandé une exemption pour les communautés anglophones, finalement, pendant la période électorale, puis finalement, Mme Mme Fréchette hier a dit non, non, ça va être envoyé en français uniquement, mais il y a quand même un numéro de téléphone, un code QR qui envoie vers de l'information en anglais si jamais les communautés ou les gens concernés veulent y avoir accès. Aujourd'hui, jour 9 de campagne, Christine Fréchette va être à Saint-Eustache puis Gatineau pour visiter une école notamment, Festival des Montgolfières de Gatineau. Paul Saint-Pierre Plamondon va parler de sécurité alimentaire, s'en va vers Jonquière et c'est ce grand rassemblement effectivement militant à Québec. Charles Milliard, lui, va être à Rivière-du-Loup puis s'en va vers Québec et où il va parler d'itinérance. Il va jouer au curling, apparemment, en soirée. Vous savez que Paul Saint-Pierre Plamondon a joué au quai, lui, hier. Ruba Gazal va soutenir, va parler du soutien aux travailleurs de la culture à Québec et va passer la soirée à Saguenay. Et Éric Duhaime va être à Lévis, va vous visiter, vous le disiez, le Poutine Fest de Québec en soirée. Je termine, Patrick, avec le Népal, parce que c'est l'information qui retient l'attention à la une des grands médias internationaux. Les secouristes ont retrouvé 2 survivants 9 jours après la fameuse crue des eaux et les inondations. Je pense qu'on peut entendre comment ça s'est passé. Je sais pas si on a l'extrait, on peut l'entendre. On n'a pas l'extrait.
1: Non, bon, on n'a malheureusement pas l'extrait.
2: Ça crée évidemment des réactions parmi les secouristes qu'on a pu extraire cette première personne-là. Il y en a eu 2 qui ont été sortis, des travailleurs d'une compagnie d'électricité pris dans un tunnel. On continue de chercher les autres. Bref, on est rendu à quand même, écoutez, 1287 morts, plus de 5000 personnes toujours disparues dans cette immense catastrophe au Népal.
1: Oui, c'est incroyable. Merci Hugo pour ce survol de l'actualité des dernières heures, 5h47, l'heure de la chanson matinale.
8: Et je vous propose une nouveauté du français Eddie de Préto qui sort ce matin une nouvelle chanson qui parle du poids des réseaux sociaux et de ce que nous vendent les influenceurs. Ça s'appelle justement « Sous influence ». ».

0: Eddie Depreto avec une nouvelle chanson qui s'intitule...
1: Sous influence.
0: Merci, Claudia. Bon. Grave accident sur la 40. J'espère que c'était pas quelqu'un sous influence.
2: Ben, 40 Ouest, secteur Montée-Saint-Sulpice, on a dû procéder à la fermeture de l'autoroute. Détour via le réseau local par la 343. Effectivement, accident grave. Donc, il y a déjà un bouchon qui s'installe dans le secteur.
0: Faisons le tour maintenant de ce qui fait réagir sur les réseaux sociaux. Julien Poirier-Malo à la Revue du Web. Notamment, ben, la question de l'école à trois vitesses, là, qui est un des sujets, là, dont on a parlé cette semaine dans le cadre de la campagne électorale.
3: Oui, effectivement, ça a vraiment résonné dans l'actualité ces derniers jours. Lundi, je rappelle que la Santé publique de Montréal révélait dans une étude que ce système-là, soit public régulier, public sélectif et privé, exacerbe les inégalités de santé entre les jeunes quand on pense à la confiance en soi, l'anxiété, l'alimentation.

0: entre autres. Et là, ce qui a vraiment enflammé la discussion sur le web, c'est la déclaration peu après mardi de la chef de la CAQ, Christine Fréchette, que ce système-là à trois vitesses n'existait pas vraiment. Je reprends ses mots. Ça a généré beaucoup de réactions, ça, en ligne, notamment de profs qui, je vous dirais, font pas tout à fait la même lecture de la situation sur le terrain. Et là, hier, notre collègue de RAD, Lina Mansouri, est allée sonder les principaux intéressés, les élèves du secondaire eux-mêmes. Elle a recueilli des commentaires, notamment dans une école privée de Montréal.
1: Je pense que c'est vraiment triste parce qu'au final, on est tous des élèves du secondaire, on est tous des jeunes.
2: On est super bien encadrés au niveau de la santé mentale, au niveau de l'infirmière.
3: Santé mentale, probablement que c'est parce qu'on est plus genre structuré en classe et tout.
2: Avec le service d'aide à l'élève, on a énormément d'adultes qui sont là pour nous aider au quotidien, alors que comme ma mère, elle enseigne au public, il y a juste pas ces offres-là.
0: Et des commentaires, Patrick, dans une école publique de Montréal.
4: Privés, ils sont plus avantageux en termes d'activités, etc. Les profs, ils sont plus performants, on va dire.
5: Une école privée, ça devrait pas recevoir des fonds si déjà ça en reçoit des utilisateurs, ben des clients.
6: Privé, le POI aussi, le régulier, l'école publique, ils doivent être sur le même équilibre, sur les mêmes places.
0: Alors, des réactions variées dans les commentaires aussi qui vont de la frustration à la dérision. Autrement dit, normal d'avoir plus de services si on paie plus cher. C'est un des commentaires qui revient beaucoup. C'est un débat assez musclé, assez émotif. Et ce qu'on constate, c'est qu'il se fait pas juste chez les adultes, il se fait aussi chez les jeunes. Puis un mot en terminant, ben Véronique le disait, Patrick, je me permets de le mentionner parce que c'est encore une fois une grosse source de contenu et de frustration sur le web. Les ascenseurs à la station Édouard-Montpetit, c'est certainement pas de la bonne presse pour les opérateurs du réseau. On sait qui sont très actifs, d'ailleurs, les opérateurs du réseau sur le web. Ils ont une bonne présence sur les réseaux sociaux, assez sympathique. Par contre, ça, effectivement, ça devient un enjeu pour eux parce qu'il y a beaucoup de vidéos qui montrent ces foules-là très, très impressionnantes, des gens qui attendent pour prendre l'ascenseur. Alors, on espère effectivement, du côté des usagers qui se prononcent, des améliorations dans les prochains jours.
7: Carrier, la passe. On entre avec Newhook, Evans vers le filet. Le tir!
8: Victoire des Canadiens que vous pourrez voir encore sur TVA Sports puisqu'on a réussi à s'entendre là entre Rogers et Québécois.
9: On continuera d'entendre Félix Séguin peut-être crier ses fins de match et surtout ses qualifications pour des finales de l'Est parce que le Canadien, oui, menace et demeure une très bonne équipe et j'ai l'impression que ça va peut-être teinter un peu les prochaines saisons. Mais oui, célébration pour les artisans de TVA Sports qui ont eu une très bonne nouvelle hier, confirmation de cette entente de TVA Sports qui diffusera les matchs du Canadien de Montréal, mais aussi de la LNH au cours des 12 prochaines années, 12 prochaines saisons. On avait eu déjà vent. Souvenez-vous, en mai dernier, Pierre-Carl Péladeau avait déjà dit que les négociations étaient très avancées, qu'il y avait des chances qu'on voit des matchs du Canadien de Montréal à TVA Sports la saison prochaine. Puis, en juillet dernier, dans la presse, avait filtré l'information à l'effet qu'effectivement, TVA Sports retournerait cette année dans le giron de la LNH avec une présentation de 32 matchs. Ben, ça a été confirmé hier. Donc, 32 matchs pour TVA Sports dès la saison prochaine et ça pour 12 saisons. C'est 10 matchs de plus que la précédente entente qui avait duré aussi 12 ans. Donc, vous l'avez dit, Patrick, faudra commencer à partager un peu notre horaire entre des diffuseurs, RDS qui demeure en place avec 45 matchs, TVA Sports avec 32 de saison régulière et Amazon Prime qui s'amène avec des matchs du Canadien. Il y en aura 7. Donc, dans la présentation de ces matchs du mercredi soir qui seront présentés sur Prime en français, d'ailleurs, ça c'est important de le mentionner, on parle ici de diffusion de matchs du Canadien en français. Vous l'avez dit, ça va devenir un casse-tête.
8: Oui, un casse-tête, effectivement, casse-tête pour les partisans parce que il va falloir être aux aguets là, au niveau du calendrier.
9: Et on connaît aussi, on sait que certaines personnes sont un peu réfractaires aussi à s'abonner à Amazon pour les raisons qu'on a évoquées au cours des derniers mois. Donc, est-ce que ça va venir teinter peut-être la diffusion de ces matchs-là? Donc là, on parle des matchs de saison régulière, mais il va y avoir aussi une implication. TVA Sports sera là pour la diffusion des séries éliminatoires. Donc, lorsqu'on regarde ce matin déjà à la une du Journal de Montréal, on voit sur la une jusqu'à 350 matchs à TVA Sports. Et on poursuit avec les informations liées à cette entente. 16 mois de négociation pour y parvenir. Et là, justement, ben, on sort le charpie maintenant et on écrit à quelle station maintenant on pourra regarder les matchs du Canadien cette saison.
8: Bon, notez toutes vos questions. Là, Louis-Philippe Neveu, le vice-président opération information et sport de Groupe TVA, sera avec nous à 6h23. Et Claudia, Télisson, Aurélien, ça se poursuit en lice maintenant pour le prix Renaudot.
10: Moi, la semaine dernière, quand je vous disais, je suis certaine qu'il va être nommé pour des gros prix, je me suis retenue, j'allais dire peut-être le Renaudot.

0: peut-être le Goncourt. Puis là, je me suis dit, peut-être que j'exagère aussi, je vais pas les nommer. Et là, cette semaine, coup sur coup, les deux, je trouve ça absolument incroyable. Trois autres auteurs ont réussi cet exploit de se placer sur les deux listes. Alors oui, Télisson Aurélien avec C'était ça ou mourir, mais aussi Boris Bergman avec Minotaur, Ananda Devi avec Chronique d'un royaume perdu et le roman dont je vous parlais hier, L'inconnu du quai de Javel de Philippe Jaénada, lui aussi se retrouve sur la liste du Renaudot et du Goncourt. Alors nous saurons en octobre comment cette sélection-là se resserre et puis finalement le prix sera remis juste après le Goncourt, le 3 novembre. Sinon, ce matin, je veux souligner le décès du réalisateur français Tony Gatliff, qui avait 77 ans. Tony Gatliff, qui est né d'un père kabyle, d'une mère gitane d'origine andalouse et qui a fait une bonne partie de son œuvre autour de la culture tzigane qui était celle de sa mère. Alors, pensez à Gadjo Dilo avec Romain Duris en 97. Pensez à Exil 2004 qui remportait le prix de la mise en scène à Cannes. Moi, je me souviens en 2009 d'avoir vu Corcoro, Liberté. C'était présenté au Festival des films du monde à Montréal. C'était reparti avec le Grand Prix des Amériques et le Prix du public. Un film qui parlait de la déportation des Tziganes pendant la Deuxième Guerre mondiale. Marie-Josée Croze qui tenait un rôle dans le film. Donc, on apprend ce matin le décès de Tony Gatliff. Sinon, un petit mot sur Venise, le Festival de Venise qui a lieu en ce moment. Et j'entends de très belles choses sur le film Wild Horse Nine de Martin McDonagh qui a réalisé The Banshees of Inisherin, par exemple, ou Three Billboards Outside Ebbing, Missouri. Toujours des titres très faciles à prononcer en oui, nom comme
1: bonne,
0: ça.
1: Bravo.
0: John Malkovich, Sam Rockwell, qui jouent deux agents de la CIA qui déstabilisent la démocratie de pays de l'Amérique du Sud. J'avais peur que ce soit un peu... Il a fait un autre film qui s'appelle In Bruges, puis j'avais l'impression que c'était une redite de ce film-là, mais avec plus d'ambition. On me dit que non, qu'il pourrait valoir un Oscar à John Malkovich. 14 minutes d'ovation à Venise. En même temps, à Venise, hein, c'est comme la compétition de qui va applaudir le plus. Là. De beaux échos aussi pour Bucking Fastard avec les sœurs Kate et Rooney Mara, un film de Werner Herzog avec les deux actrices, deux sœurs dans la vraie vie qui bougent et parlent de façon synchronisée comme le miroir l'une de l'autre. Et là, l'applaudimètre, 7 minutes.
1: Bon.
0: C'est moins, mais c'est beaucoup.
1: C'est beaucoup pour un film à caractère un peu expérimental.
0: Assurément.
1: OK, Claudia, merci. Véronique?
2: On verra le soleil sous forme d'alternance soleil-nuage aujourd'hui. Un petit vent d'instabilité, un maximum de 24. Il fait 19.
1: Voici le Radio-Journal et on est de retour tout de suite après. Bonne journée.
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9: Ce matin au Radio-Journal, le marathon électoral se poursuit. La coalition Avenir Québec tente encore une fois de séduire les aînés.
10: Pour moi, là, vieillir, ça doit jamais rimer avec s'appauvrir.
9: Les autres partis les courtisent aussi.
11: C'est des gens qui ont construit le Québec.
12: Il faut parler aux aînés, leur parler de l'avenir, leur dire de ne pas avoir peur.
9: Vieillissement de la population et baisse de la natalité, les Québécois achètent maintenant plus de couches pour adultes que pour enfants.
13: Il faut réussir à créer un environnement institutionnel qui fait en sorte que les couples ont plus peur d'avoir des enfants.
9: Et les nouveaux trains de Via Rail seront construits au Québec et en Ontario.
14: Pour pouvoir sauvegarder les emplois qu'on a, et que tout ce qui est au niveau économique n'est pas facile présentement.
9: Bonjour, ici Jean-Sébastien Bernatché. Les aînés continuent d'être courtisés par les différents partis politiques québécois. La chef de la coalition Avenir Québec, Christine Fréchette, s'est adressée pour une troisième fois hier aux personnes âgées depuis le début de la campagne électorale. J'en discute avec Karine Matteux. Karine, la CAQ a mis de l'avant deux nouvelles mesures qui les visent directement.
15: Oui, Christine Fréchette a promis de bonifier de 200 $ le crédit d'impôt pour le soutien aux aînés et s'est engagée à leur permettre de gagner jusqu'à 35 000 $ par année sans être imposée. Écoutons Christine Fréchette.
16: L'objectif, en fait, c'est
10: permettent aux aînés de demeurer actifs sur le marché du travail sans pénaliser leurs pensions ou les prestations qu'ils reçoivent du gouvernement. Comme ça, on va réduire en plus la pénurie de main-d'œuvre.
15: Les autres partis aussi courtisent le vote des aînés. Voici la solidaire Huba Ghazal et le libéral Charles Milliard.
11: C'est des gens qui ont construit le Québec, qui ont construit nos services publics. Il faut conserver tout ça puis l'améliorer.
16: La CAQ est un parti qui vire au gré du vent. La CAQ regarde le journal le matin et décide de mettre une politique en place ou, dans le cas de ce matin, d'en recycler une qui ne fonctionnait pas.
15: Et hier, le chef conservateur a visité une résidence pour personnes âgées. Éric Duhaime doit les convaincre de voter pour son parti. Le voici suivi du chef péquiste Paul Saint-Pierre Plamondon.
17: La CAQ, elle est cinquième chez les jeunes, elle est première chez les 65+. C'est un parti générationnel. Et donc, oui, c'est sûr que ça a un impact. Cela étant dit, il va falloir parler aux aînés. C'est à nous à faire notre job en tant que parti politique.
18: Oui, nous, on vise tout le monde, puis on aura des propositions pour les aînés.
15: Oui, c'est pas terminé. Le groupe des 65 ans et plus est celui qui vote le plus au Québec.
9: Autre promesse des chefs, celle du Parti libéral qui compte créer un portail de télésanté sans rendez-vous.
15: Ouais, Charles Milliard croit que ça permettrait de désengorger les urgences. Québec solidaire, pour sa part, s'est engagé hier à récupérer 5 milliards de dollars en taxant les grandes fortunes. Et le Parti québécois a promis de rendre obligatoire une liste de lectures sur la culture québécoise dans les écoles.
9: Merci Karine.
15: Je vous en prie.
9: Pour commencer la 9e journée de la campagne, le chef du Parti québécois, Paul Saint-Pierre Plamondon, tiendra un point de presse sur la sécurité alimentaire à Chibougamau. Charles Milliard du Parti libéral fera une annonce en matière d'itinérance à Québec. La coporte-parole de Québec solidaire, Huba Ghazal, présentera des mesures pour soutenir les travailleurs de la culture, également à Québec. La chef caquiste, Christine Fréchette, lancera sa journée à Saint-Eustache et le chef conservateur sera à Lévis. Radio-Canada a appris que les Québécois achètent maintenant plus de couches pour adultes que de couches pour enfants. C'est un revirement qui en dit long sur le vieillissement de la population et la baisse marquée du nombre de naissances, l'un des enjeux de la campagne électorale québécoise. Thomas Gerbet.
19: Les chaînes de pharmacie Jean Coutu et Brunet ont accepté de calculer pour nous les ventes de couches et de culottes d'incontinence. Le résultat démontre que les Québécois achètent dorénavant plus de ces produits pour adultes que pour enfants. C'est un exemple concret qui illustre des changements démographiques profonds. En 2024, les décès ont dépassé les naissances pour la toute première fois dans la province. Aujourd'hui, 23% des Québécois ont plus de 65 ans. Cette tranche de la population vient de dépasser en nombre celle des moins de 19 ans. Et dans le même temps, le nombre d'enfants par femme n'a jamais été aussi peu élevé. Une étude publiée la semaine dernière dans la revue Demographic Research montre que la volonté d'avoir des enfants a fortement baissé au Canada. Chez les femmes qui n'ont pas encore d'enfants, la moitié disent ne pas en vouloir du tout. Un des auteurs de l'étude fait l'hypothèse que le climat actuel d'incertitude au niveau financier, politique, climatique et social explique la chute des naissances. Sophie Mathieu, professeure adjointe à l'École de politique appliquée à l'Université de Sherbrooke, est du même avis.
13: Il faut réussir à créer un environnement institutionnel qui fait en sorte que les couples ont plus peur d'avoir des enfants. Il faut que le fait d'avoir un enfant au niveau financier, sur le niveau de la carrière, ne soit plus autant pénalisant.
19: Depuis le début de la campagne électorale, les partis politiques rivalisent de promesses destinées aux familles et aux jeunes parents. Certaines propositions visent clairement à stimuler l'envie d'avoir des enfants. Ici Thomas Gerbert, Radio-Canada, Montréal.
9: En Ontario, il y avait des élections partielles hier et le Parti progressiste conservateur a conservé ses bastions de York Simcoe au nord de Toronto et de Hamilton Est Stony Creek. De son côté, le nouveau Parti démocratique ontarien a conservé la circonscription de Scarborough Sud-Ouest. Les insultes et le manque de respect sont les formes de violence les plus répandues chez les élèves, selon une étude d'envergure réalisée dans les écoles québécoises à la suite de la pandémie. Environ le tiers des élèves du primaire et le quart de ceux du secondaire affirment se faire insulter souvent ou très souvent, selon les résultats de l'enquête réalisée dans 440 établissements scolaires par une équipe de chercheurs de l'Université de Montréal. Le professeur François Bowen a réalisé l'étude.
20: Ça reste essentiellement le problème numéro un en termes d'ampleur. Et ça se retrouve dans les réseaux sociaux, ça se retrouve dans la classe, ça se retrouve dans les corridors, ça se retrouve dans la cour d'école. Et c'est le symptôme d'un problème en partie lié à un manque d'habileté sociale, de socio-émotionnelle ou à des compétences socio-émotionnelles qu'il faut mettre en plus en évidence.
9: La violence physique est aussi présente, mais elle est moins répandue. 13% des élèves du primaire affirment recevoir des coups régulièrement, une proportion qui diminue à 7% au secondaire. Un avocat du Nouveau-Brunswick écope d'une série de

0: mesures disciplinaires pour avoir utilisé l'intelligence artificielle de manière inappropriée. L'avocat a reconnu avoir déposé un mémoire rédigé à l'aide de l'intelligence artificielle générative en cour provinciale l'an dernier. Explication de Pascal Rechnog.
1: L'avocat criminaliste Denis Sawyer a comparu devant un sous-comité de discipline du barreau jeudi à Fredericton. Il était accusé d'avoir déposé un mémoire truffé de références fictives en 2025, donc des décisions qui n'existaient pas, qui avaient été hallucinées par l'intelligence artificielle générative. Denis Sawyer a reconnu les faits et indiqué qu'il est responsable de ses erreurs. L'audience a donc été de courte durée. Cet avocat, qui pratique entre autres à Moncton et à Fredericton, écope d'une série de mesures disciplinaires, entre autres une amende de 10 000 $. Il devra aussi verser 2 000 $ au barreau pour couvrir les frais liés au processus disciplinaire. Il sera suspendu pendant 2 semaines et devra suivre 4 heures et demie de formation sur l'utilisation de l'IA dans la profession juridique à ses frais. Lors de l'audience, l'avocate du barreau a reconnu que ces mesures disciplinaires sont quand même assez importantes. Elle a reconnu que Denis Sawyer pratique le droit depuis 13 ans et qu'il n'a pas d'antécédent de conduite répréhensible. Ici Pascal Rechnog, Radio-Canada, Moncton.
0: Le maire de La Pocatière au Bas-Saint-Laurent accueille positivement le contrat de près de 5 milliards de dollars qu'Ottawa a conclu avec Alstom pour construire plus de 300 voitures de passagers de Via Rail. La tâche sera répartie entre l'usine du Bas-Saint-Laurent, le siège social de la branche américaine de l'entreprise à Saint-Bruno-de-Montarville et une autre usine à Thunder Bay en Ontario. Alex Villeneuve a suivi l'annonce de Mark Carney.
2: Ottawa compte sur l'usine de La Pocatière pour remplacer les wagons voyageurs de Via Rail, dont certains sillonnent le pays depuis 77 ans. Vincent Bérubé est maire de La Pocatière.
3: Naturellement, c'est un gros wow, un contrat qui a été donné, le plus gros contrat d'Alstom dans les 10 dernières années.
2: L'entreprise française Alstom a remporté ce contrat qui sera partagé entre l'usine pocatoise, le siège social de la branche américaine à Saint-Bruno-de-Montarville et une autre usine à Thunder Bay, en Ontario. De quoi garnir le carnet de commandes et d'assurer une stabilité, se réjouit Pierre Michaud du syndicat des travailleurs et travailleuses d'Alstom de La Pocatière.
4: Ben, c'est la pérennité de nos emplois. On va pouvoir sauvegarder les emplois qu'on a avec tout ce qui est au niveau économique qui est pas facile présentement.
2: Mark Carney était en Ontario pour cette annonce.
5: Bon, merci d'être ici pour
2: au Bas-Saint-Laurent, on y a déployé Joël Lightbound, le ministre de l'Approvisionnement.
5: Au-delà du prix, il y a la valeur qu'on est capable de créer. Et la valeur, ben, c'est des emplois ici dans le Bas-Saint-Laurent, des emplois à La Pocatière. C'est la capacité et le génie aussi qui se développe à Saint-Bruno.
2: Le ministre estime que les installations d'Alstom peuvent être une locomotive économique pour la communauté. Ici Alix Villeneuve, Radio-Canada, Rimouski.
0: En terminant, au Népal, 2 ouvriers ont été retrouvés vivants dans un tunnel d'une centrale hydroélectrique, 9 jours après les coulées de boue meurtrières qui ont déferlé dans l'Himalaya. Selon le dernier bilan, près de 1300 personnes ont perdu la vie et plus de 5000 personnes manquent toujours à l'appel. Nous vous avons présenté le Radio-Journal. 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

0: 6h10, bon début de journée sur le 95.1 et sur Radio-Canada Audio. Quoique là, si vous circulez à certains endroits, ça risque d'être un calvaire, votre début de journée. On a deux fermetures de route déjà.
1: Oui, c'est compliqué sur la couronne nord. Deux accidents graves. La 40 ouest, secteur de la montée Saint-Sulpice, fermeture complète. Vous devez faire le détour par le réseau local, par la 343. On est déjà en mode de bouchon. Et un peu plus loin, 640 est fermé à Bois-des-Filions à la hauteur de la 335. Accident grave également. Vous conseille de demeurer sur la voie de desserte. Vous avez la 15 Nord qui est fermée à la hauteur de la 640. Ce sont des travaux qui s'étirent un peu. On est sur le point de quitter, mais en ce moment, c'est pas complètement terminé. Les bretelles 640 Est et Ouest débordent. On a eu accident aussi dans le tunnel Notre-Dame-de-Grâce d'Écaris Sud. L'accident est déplacé, mais le bouchon demeure depuis Plamondon. Alors oui, moins de monde sur le réseau routier, mais circulez prudemment ce matin parce que déjà avec ces deux accidents, c'est un début d'heure de pointe qui pourrait faire en sorte que ça se corse davantage du côté du métro.

0: Durham, Exo, Sava. Et on a ces fermetures importantes à Montréal, avenue du Parc aujourd'hui, qui sera fermée en direction sud entre Saint-Joseph et Sherbrooke. On maintient la circulation en direction nord pour la fin de semaine et la fermeture de Saint-Laurent entre Sherbrooke et Mont-Royal jusqu'à dimanche. Est-ce qu'il fera beau au-dessus de tout
1: ça? Oui, c'est ça, j'allais dire qu'on peut pas se consoler avec un ciel dégagé, là.
0: Ben, pas encore, parce que là, il y a pas mal de nuages ce matin, encore des brouillards, mais on verra le soleil en alternance avec les nuages, un petit peu comme hier. Il y a un fond d'humidité et d'instabilité. 30 % c'est la possibilité d'une averse, c'est pas grand-chose, 22-24 degrés. Les températures estivales seront au rendez-vous tout au cours du long week-end. Les nuits seront un peu plus fraîches. La journée la plus nuageuse sera celle de samedi. Nuageux, éclairci, probabilité d'averse très faible et soleil dominant dimanche et lundi. 24 à 26 degrés, la saison du barbecue n'est pas finie, là.
1: Sport. Alors, c'est déjà fini pour Félix Auger-Aliassime. On peut dire qu'il n'aura fait que passer là, à ses internationaux des États-Unis.
2: Alors qu'il avait de très grandes ambitions, lui qui avait atteint la demi-finale l'an dernier à New York et qui espère mettre la main sur un premier titre en Grand Chelem, ben ce sera pas cette année. Hier, il s'est fait montrer la porte en quatre manches par Karen Khachanov. Un match de 3h17, un match très compliqué physiquement, surtout pour Félix Auger-Aliassime qui, dès la mi-chemin en deuxième manche, a ressenti des douleurs physiques. Moindri, il dit qu'il a vu des points noirs, entre autres, et c'est ce qui a plombé son match et qui a mis fin aux espoirs de Félix, ne serait-ce que de connaître du succès. Il a même pensé abandonner à un certain moment durant la rencontre, mais il s'est accroché. On peut entendre les commentaires de Félix Auger-Aliassime après la rencontre.
3: Tough to talk about anything else than how I felt physically after 7.5. I just couldn't feel well and was dizzy and seeing spots and yeah, couldn't recover. I thought maybe it would pass, but it didn't, so that's the end of the tournament for me. And now back to the drawing board.
2: Donc, il expliquait l'inconfort, a dit, bon, j'espérais, je continuais de jouer en espérant que ça allait passer, c'est pas passé, je suis éliminé, je passe à autre chose et je dois maintenant retourner à la table à dessin et surtout évaluer physiquement ce qui s'est passé avec ses proches pour comprendre cette défaillance et tenter d'éviter que ça survienne dans un tournoi, soit cette année ou même l'année prochaine. Donc, grosse déception de son côté. Sinon, parmi les têtes d'affiche qui étaient en action hier, la première tête de série, Alexander Zverev, a encore une fois galéré sur le terrain. Il a remporté son match de deuxième tour contre le Français Quentin Alice, mais encore une fois, en 4h33 de jeu et en 5 manches. Il vient de passer plus de 9 heures sur les courts après seulement 2 tours au US Open. Ça pourrait être coûteux, mais ça se poursuit pour lui. Et sinon, ben aujourd'hui, à l'horaire, on surveillera deux Canadiens, Denis Shapovalov chez les hommes, qui affrontera l'Américain Ben Shelton, qui est 8e tête de série, et un duel entre une Canadienne et une Américaine, Leilani Fernandez, elle qui affrontera la 3e tête de série chez les femmes, Jessica Pegula.
4: La mairesse Martina Esperada, oui, ça va être difficile, oui, ça va être l'enfer, mais collectivement, il faut qu'on s'assure que ça va marcher parce que c'est une excellente carte de visite de recevoir des grands événements.
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1: Il est 6h15, on va revenir au sport bientôt puisqu'on va parler de cette nouvelle entente entre Rogers et Québécois pour la diffusion des matchs du Canadien sur TVA Sport. Mais juste avant, faisons le tour des unes de ce vendredi 4 septembre. Quoique le sujet fait la une, tiens, du Journal de Montréal, évidemment, tout comme Céline.
9: Oui, Céline entourée de Québécois à Paris, c'est effectivement la une du Journal de Montréal pour ses spectacles qui commencent la fin de semaine du 12 septembre. Il y a Scott Price, René-Charles Angélil. Au total, 18 musiciens choristes, dont Jeff Smallwood, Kevin Giroir, Barnève Valsin. Et elle a ébloui, ou elle éblouit Paris, dit-on, dans les pages intérieures du journal, avec des photos de la diva à Paris. À la une du Devoir, les partis sur le front du fardeau fiscal, campagne électorale, évidemment, qui se poursuit. La CAQ a proposé les crédits d'impôt bonifiés pour les aînés et des congés d'impôt pour ceux qui gagnent jusqu'à 35 000 $ dans des domaines comme l'éducation ou la santé. Québec solidaire propose d'aller chercher de l'argent dans les poches des ménages qui ont plus de 25 millions $ d'actifs, 1 % par année des avoirs au-delà de ce seuil, 2 % au-delà des 100 millions. Et à la une du Devoir aussi, on parle du Brésil. Le Brésil face à un autre Bolsonaro. Après l'ex-président populiste Jair Bolsonaro, condamné à 27 ans de prison pour tentative de coup d'État, ben là, c'est son fils Flavio qui tente sa chance contre le président.

0: Luis Ignacio Lula da Silva, portrait de Fabien Deglise à la une du Devoir. Et aussi, l'icône du féminisme, Gloria Steinem, s'éteint à 92 ans. C'est la une aussi du Globe and Mail ce matin, on vous en parlait hier. La leader féministe infatigable est devenue un symbole du mouvement féministe moderne. Elle a mis de l'avant le choix et les causes des femmes elles-mêmes dans ses écrits. On parle également à la une du Globe and Mail du plan d'Ottawa pour la construction et l'entretien de voitures de Via Rail, ici même au Canada. Ça a été annoncé hier, notamment par le premier ministre Mark Carney. À la une de la Presse Plus, maintenant, c'est épouvantable. Les gens de Gatineau dénoncent l'état de leur service de santé. Texte de Maxime Bergeron. On rappelle que la région arrive en queue de peloton dans plusieurs palmarès. Là, par exemple, c'est dans cette région-là que le risque de mourir d'une erreur médicale est le plus important. Le temps d'attente aux urgences est de 24 heures à Hull. 24 heures, c'est 7 heures de plus qu'ailleurs au Québec. Et on rappelle qu'il y a des médecins spécialistes qui sont partis vers l'Ontario quand il y a eu ce bras de fer entre Québec et les médecins spécialistes. Et là, on parle pas d'autres sujets comme le projet de tramway, toujours incertain, la crise de l'itinérance qui existe là-bas aussi. Bref, une région qui se sent oubliée par les politiciens québécois en campagne électorale. Et on a parlé de Félix Auger-Aliassime, il est aussi à la une de la Presse Plus. Coup dur, éliminé au deuxième tour du US Open. Il avait apparemment des vertiges, c'est ce qu'on explique. Et il a perdu, on faut le rappeler, contre Yannick Sinner en demi-finale l'an dernier. Donc, effectivement, décevant cette année. À la une de The Gazette, maintenant, les informations électorales ne seront finalement envoyées qu'en français aux électeurs. C'est l'enjeu qui avait été soulevé cette semaine. Je vous rappelle que le directeur général des élections dit qu'il pouvait pas faire autrement à cause de la loi 96 sur le français. Il avait demandé une exemption pour la communauté anglophone pendant la période électorale. La première ministre Christine Fréchette avait dit qu'elle allait penser regarder ça, comme on dit, puis finalement elle a refusé d'ouvrir cette porte-là et ça sera envoyé en français seulement avec un code QR, un numéro de téléphone pour la communauté anglophone, cela dit. Puis on souligne aussi le retour de Roche à la une de The Gazette après 11 ans d'absence à Montréal au Centre Bell et les fameuses guitares et contrebasses à deux manches à la une du journal.
1: Vous parlez de Rush ou de Rush?
0: Ah, de Rush. Je suis désolé, Patrick, pour mon accent anglophone que vous maîtrisez mieux que moi.
1: Pas toujours. Une chance que le mot n'a que 4 lettres.
0: Oui. Et je termine avec, le National Post, la Chambre des communes est vide parce que Mark Carney donne la priorité à l'Europe. C'est un texte d'opinion qui reproche au premier ministre de faire un discours au Parlement européen le 17 septembre avant la relance des activités parlementaires à Ottawa le 21 septembre normalement.
1: Voilà ce qui fait la une aujourd'hui, vendredi 4 septembre. Musique.

0: Alors, vous allez continuer d'entendre la musique thème du hockey du Canadien à TVA Sports pour encore au moins 12 ans, puisque Québécois et Rogers ont annoncé hier une nouvelle entente pour diffuser 32 matchs de saison régulière du Canadien de Montréal, en plus des séries éliminatoires de son côté, oui, j'allais dire de l'autre côté, mais de son côté, RDS va diffuser 45 matchs de saison régulière du Canadien, et en ce qui concerne les 7 matchs restants, vous pourrez les voir sur Prime Video, propriété d'Amazon. Avec nous, Louis-Philippe Neveu, il est vice-président opération information et sport de Groupe TVA. Monsieur Neveu, bonjour.
1: Bonjour, bonjour.
0: Bravo.
1: Merci de m'accueillir aujourd'hui.
0: Merci à vous d'être avec nous, vous qui êtes un couche-tard, paraît-il, c'est souvent à cause du sport.
1: En général, les gars de sport, historiquement, se couchent plus tard qu'ils se lèvent tôt.
0: Ouais,
1: mais pour des bonnes raisons comme celle-là, ça me fait plaisir de me lever tôt.
0: Bon, on va tout de suite rentrer dans le vif du sujet. Un auditeur nous a écrit, Jean-Sébastien, son courriel commence comme ça. Expliquez-moi, s'il vous plaît. Il dit que Pierre-Carl Pelado se plaint toujours qu'il perd des millions avec TVA Sport. Et là, il va payer des millions pour les droits de la LNH pour 12 ans. Alors effectivement, il faut rappeler que ça a été quand même des pertes importantes là pour TVA Sport les 12 dernières années.
1: Ça a été un 12 ans difficile. Certes que nous avons appris de ce premier contrat-là. Puis je pense que ce qu'il faut expliquer puis ce qu'il faut comprendre, c'est que le contexte de TVA Sport et de Groupe TVA a changé au cours des dernières années. Puis on se retrouve dans une situation aujourd'hui où on est en mesure de faire cette entente-là et d'entrevoir un avenir positif à travers ce défi. Là. Puis je pense que les...

0: Je vais le décortiquer là, rapidement là, parce que je pense que c'est important que les gens comprennent. Premièrement, on a parlé longtemps, Pierre-Carl Péladeau, on en a parlé longtemps, nous aussi, d'une certaine incohérence qui existait par rapport aux redevances de télédiffusion par rapport à TVA Sport.
1: En ce qui concerne la câble-distribution.
0: En ce qui concerne Bell, précisément, là où on a revendiqué pendant plusieurs années qu'on n'avait pas la juste valeur marchande pour notre chaîne TVA Sport. Ça a perduré dans le temps assez longtemps, puis ça nous a affecté financièrement de façon importante au fil du temps. Cette situation-là s'est stabilisée au cours de la dernière année. On a obtenu ce qu'on méritait pour la chaîne, pour la valeur de la chaîne. Donc, quand on commence cette prochaine entente-là de 12 ans, on commence sur des bases vraiment plus solides que ce qu'on avait précédemment. Faut savoir que pour un poste de télévision spécialisé comme le nôtre ou toute autre chaîne spécialisée, la source de revenus numéro un demeure les redevances des câbles aux distributeurs. Fait que si on a un manque à ce niveau-là, ça affecte évidemment la rentabilité, mais ça met aussi une pression financière sur l'entreprise.
1: Sur les 240 millions de pertes sur 12 ans, combien sont attribuables à cette iniquité que vous avez soulignée effectivement plus d'une fois?
0: Le chiffre 240 millions, je pense que c'est pas
1: questionnable,
0: pas le chiffre exact, là. Je pense que c'est, on pourrait parler de moins que ça, mais c'est sûr que c'est attribuable pour une bonne partie du montant. Deuxième chose, la transition vers les plateformes numériques, elle se fait, là. Puis nous, cette année, on l'a vu en séries éliminatoires, la capacité de TVA Sport de générer de l'abonnement numérique sur sa plateforme TVA Sport Direct. Cette plateforme-là était méconnue avant. Elle existe depuis 2019, mais c'était pas une pratique au Québec à ce moment-là qui était très répandue. Donc, les cord cutters, qu'on appelle dans le langage, ceux qui quittent le câble, les cord nevers, qui sont les jeunes qui ne s'abonnent pas au câble quand ils déménagent en appartement, eux, cette plateforme-là était méconnue et pas très, il y avait pas beaucoup d'engagement. On l'a vu dans les dernières années, elle a la capacité de générer cet engagement-là. On l'a vu avec la série mondiale des Blue Jays, on l'a vu avec les séries des Canadiens l'an dernier. Et le fait que cette plateforme-là se retrouve disponible sur Prime Video, entre autres, ça lui donne accès à un public qu'on ne rejoint pas avec le câble traditionnel.
1: Fait qu'on a vu des gains. Payant que la redevance des câbles, là.
0: C'est payant, puis c'est un public qu'on avait de la misère à rejoindre et qu'on voulait rejoindre et que maintenant on a une capacité d'y rejoindre. Donc ça, c'est un deuxième facteur qui est important. Le troisième, c'est qu'on parle souvent de la décroissance de l'argent publicitaire disponible dans le marché, puis l'exode des revenus publicitaires vers les géants du numérique. C'est une tendance qui existe. On en souffre tous, les stations de télé, les journaux, les chaînes d'information, les chaînes de sport. Mais par contre, les chaînes de sport, excusez-moi, et on est un peu à contre-tendance. Parce que le sport est écouté en direct, parce que le sport est écouté par une tranche d'âge prisée par les annonceurs des 25-54, ben le sport résiste à cet exode des revenus publicitaires, et même que les acheteurs, les annonceurs, les agences vise le sport souvent comme premier produit à acheter. Donc ça, c'était pas le cas à l'époque, mais ça l'est de plus en plus aujourd'hui, parce qu'à l'époque, il y avait plus de possibilités pour les annonceurs à la télévision, mais maintenant, on se dirige vers le sport. Fait que quand tu prends toutes ces
1: facteurs-là,
0: ça change la donne par rapport à aujourd'hui, par rapport à il y a 6 ans. Puis dernière chose, les performances du Canadien aussi.
1: Bon, ça allait être ma question.
0: On peut pas faire un deal de ce genre-là en pensant qu'ils vont être bons 12 ans. Mais l'avenir est quand même positif en ce moment.
1: OK, mais justement, c'était ça ma question. S'il avait été poche, auriez-vous signé le deal?
0: On aurait été intéressé tout autant parce que le Canadien soit bon ou moins bon, qu'il performe ou pas, ça reste que c'est le sport numéro un des Québécois puis notre public. Puis à un certain moment donné, c'est sûr que le vent va tourner. Je veux dire, le Canadien aurait pas connu des problèmes pendant 24 ans consécutifs. Là, on s'entend. Si le Canadien avait pas fait les séries les deux dernières années, ça veut dire que leur choix au repêchage aurait été meilleur que ceux qui ont eu en réalité. Donc, on aurait eu quelque chose à regarder vers l'avenir qui aurait été positif. C'est sûr que, est-ce que on se serait questionné davantage? Peut-être que oui, mais en fait, au fil du temps, malgré les hauts et les bas des Canadiens, on voit que quand les Canadiens redeviennent l'équipe victorieuse comme en série, les gens rembarquent, puis c'est la folie. Donc,
1: oh oui, ça prend donc, pas grand-chose pour raccrocher tout le monde. Là. Mon collègue Olivier, une question pour vous, Louis-Philippe.
2: Patrick a parlé du nouveau montage, il y aura RDS, TVA Sport, Amazon Prime qui s'amène aussi. À quel point la fierté québécoise de garder le fleuron canadien de Montréal et aussi la Ligue nationale de hockey a pesé dans la balance lorsqu'il est venu le temps de négocier ces droits-là?
0: Je pense que c'est important. C'est important de garder un produit comme le Canadien de Montréal à la télévision au Québec, avec l'histoire qu'il y a derrière la télédiffusion des matchs des Canadiens. Là, on retombe dans les années 50, quand la soirée du hockey a commencé. Tu sais, il y a un historique fort derrière ça.

0: Il y avait certainement une menace dans les dernières années. On parle souvent des plateformes américaines et l'argent à leur disposition pour faire l'acquisition de droits de télévision. On l'a vécu à Montréal ici quand Apple TV s'est approprié les droits du CF Montréal à l'époque. TVA Sports était diffuseur du CF Montréal. On avait investi beaucoup dans cette propriété-là. Elle est partie aux dépens de Apple Plus. Fait que je pense qu'il y avait, c'était important pour nous de dire de préserver cette propriété-là, faite par des gens d'ici, diffusée par une plateforme d'ici, garder cet écosystème-là à l'intérieur, dans le fond, de TVA, puis on est content d'avoir pu le faire. Mmh.
1: Bon, le problème, c'est que ça complique la vie du partisan. C'est le fun pour vous, oui. C'est moins le fun pour le partisan qui se retrouve écartelé, oui, maintenant entre trois diffuseurs. Oui.
0: C'est sûr que c'est plus compliqué. Par contre, si on regarde, si on revient en arrière un peu, puis je comprends que les jeunes d'aujourd'hui, mais ils ont jamais vécu ça, là, parce qu'RDS en 2000, au début des années 2000, ont obtenu l'exclusivité, puis ont changé le portrait télévisuel du hockey complètement. Mais si on retourne avant cette entente-là d'exclusivité de 2002 d'RDS, là, il y a quatre diffuseurs qui se partageaient les droits des Canadiens. Il y avait Radio-Canada, TVA, TQS, RDS, qui faisaient à peu près 20 matchs chacun, puis les gens finissaient par se retrouver. C'est clair que là, il va y avoir une réadaptation du public, de savoir, TVA Sport, on était tous les samedis préalablement, c'était quand même simple. C'est ce qu'on avait choisi à l'époque pour essayer de simplifier la vie du partisan, de dire, le samedi soir, c'est à TVA Sport, puis le reste, ben, c'est ailleurs.
1: Ouais, tandis que là, il va y avoir là, des matchs, des fois le mardi, des fois le jeudi. 32 matchs, là,
0: il n'y a pas 32 samedis dans la saison. Fait qu'on est obligé de faire autrement que les samedis. On va avoir 19 samedis soirs, des samedis après-midi, des lundis soirs qui deviennent une deuxième soirée en importance pour nous. Puis ensuite,
2: mais
0: ce que je veux dire, c'est qu'ailleurs dans le monde, tu sais, puis on subit tous la même chose un peu, là. Quand tu regardes la NFL, là, mm-hmm, moi je suis un grand fan de NFL, la saison commence bientôt. Le match d'ouverture va être sur NBC un mercredi soir. Ensuite, le deuxième match de la saison, il va être diffusé sur un autre réseau. Netflix a les matchs à Noël, Amazon a les matchs le jeudi, Peacock met des matchs exclusifs par moment pour leurs abonnés OTT. Donc, les matchs sont vraiment répartis à ça, sans compter les diffuseurs généralistes, là, Fox, CBS. Donc,
1: mais comment ils font, les partisans, pour se retrouver? Là, quand, ça prend un calendrier spécialisé.
0: Vraiment, je pense que quand tu veux vraiment trouver un produit, puis t'as hâte à un mercredi, au match du mercredi, ben tu vas finir par t'habituer que c'est sur Prime. Puis la raison pour laquelle il y a un troisième joueur dans l'équation, puis tu sais, c'est si c'était juste des diffuseurs, c'est clair qu'on préférerait avoir le moins de diffuseurs possible. Mais au prix que les droits coûtent maintenant, les droits sportifs, pas juste les droits de la Ligue nationale, les droits de toutes les ligues sportives, majeures.
1: C'est astronomique.
0: C'est astronomique. Et il y a le premium à payer pour l'exclusivité est tellement élevé que plus personne peut se permettre ça.
1: Là, on parle d'un deal qui dépasse le milliard, là.
0: Les termes financiers seront pas dévoilés. Chose certaine, on a négocié cette entente-là afin d'assurer la pérennité de TVA Sport et de Groupe TVA pour pas se mettre dans une situation difficile.
1: Et est-ce qu'il pourrait y avoir une entente entre Prime Video et Illico Plus, par exemple, pour un abonnement conjoint? C'est-tu quelque chose de possible, ça?
0: Écoute, pour l'instant, ce qu'on vise là comme abonnement, là, puis comme modèle d'abonnement dans notre écosystème, on se concentre principalement sur notre écosystème à nous. C'est un abonnement TVA Sport avec Illico Plus, forfait, les deux services ensemble. Est-ce que dans l'avenir, c'est possible avec Prime? Rien n'est impossible, mais pour l'instant, c'est pas dans nos plans.
1: OK. Oui, allez-y, Olivier.
2: Ben, je vous posais la question avant d'entrer en onde. Les intervenants, les gens qui font vivre ces matchs du Canadien, l'ont appris quand, cette annonce-là?
0: Hier, 5 minutes avant l'annonce officielle.
1: Oh,
0: fait que, les gens avaient hâte, là. Je peux vous dire, on est rendu en septembre, là. Ils commençaient à être minuit moins une, avec une saison qui commence. Notre premier match pré-saison sur TVA Sport va être le 21 septembre. Donc, c'est 18 jours avant le premier match. Donc, les gens étaient dans l'incertitude, comprenaient aussi l'importance de la situation puis le travail qui devait être fait. C'est sûr qu'ils avaient hâte de recevoir l'appel puis la convocation, puis il y avait beaucoup de sourires sur le Teams hier après-midi.
1: J'imagine. Et bon, vous êtes amateur de sport avant toute chose et du Canadien. Vos prédictions pour cette saison?
0: Moi, je pense qu'on va continuer sur notre lancée de l'an passé. Je pense que le Canadien a une bonne jeune équipe. Je pense que le Canadien a bâti son équipe de la bonne façon. On voit les contrats qui sont attribués en ce moment à travers la Ligue. On est privilégié d'avoir autant de bons jeunes joueurs aussi dominants pour le prix malgré que c'est 8,5 millions, c'est pas rien, là, mais on s'entend que les contrats qui se donnent...
1: Dans le marché qui se dessine présentement,
0: ça va être des aubaines dans trois

0: La télévision change tellement vite. Il y a 12 ans, j'aurais jamais pensé qu'aujourd'hui, on serait où on est avec les plateformes de diffusion puis la multiplication des plateformes sportives à la télévision. C'est très dur de se projeter dans le temps. C'est sûr que le deal qu'on a fait, ben on croit qu'il est bon, puis on croit que dans 3 ans, est-ce qu'il va être une aubaine, peut-être pas, mais est-ce qu'il va être profitable, puis est-ce qu'on va être capable de le maximiser? Je pense que oui.
1: On vous le souhaite. Louis-Philippe Neveu, il est vice-président Opération Information et Sport de Groupe TVA, qui va donc continuer à diffuser des matchs du Canadien pour les 12 prochaines années. Bravo et merci.
0: Merci beaucoup à vous.
1: 6h32, presque 33 minutes. C'est Jean-Sébastien Bernatchez qui est avec nous aujourd'hui pour les actualités régionales. Jean-Sébastien, bonjour.
2: Bonjour, Patrick.
1: Parlons de la chef de la coalition Avenir Québec qui veut relancer le projet du REM de l'Est.
2: Christine Fréchette évoque un tracé qui relierait la station Honoré-Beaugrand à Repentigny. En point de presse hier, elle a précisé que la caisse de dépôt et de placement a déjà fait ses preuves dans ce projet et pourrait le relancer pour l'Est. La mairesse de Montréal, Soraya Martinez-Ferrada, a récemment plaidé pour une relance du REM de l'Est, sans toutefois prolonger le tracé jusqu'au centre-ville en raison des difficultés d'intégration. Christine Fréchette affirme, elle, qu'elle a déjà parlé de ce dossier avec le fédéral pour qu'il soit en tête de liste des priorités.
3: Le REM est la meilleure des solutions pour l'Est de Montréal. La Caisse a déjà fait ses preuves. Elle a développé des systèmes qui fonctionnent aujourd'hui et qui devraient être déployés dans l'Est de Montréal. À partir de la station Honoré-Beaugrand, au bout de la ligne verte, on devrait poursuivre en fait ce développement avec un mode de transport structurant plus à l'Est jusqu'à Repentigny. Alors moi, je m'engage à travailler là-dessus au cours d'un prochain mandat.
2: Le précédent projet confié par le gouvernement Legault à la Caisse a été abandonné devant l'opposition de nombreux citoyens aux structures aériennes envisagées au centre-ville.
1: Maintenant, Jean-Sébastien, la Société de transport de Montréal teste l'intelligence artificielle pour détecter des flâneurs dans le métro de Montréal.
2: La solution, qui est discrètement à l'essai depuis plusieurs mois, a été développée par une jeune pousse montréalaise et elle suscite des critiques. Édouard Beaudoin.
4: L'an dernier, les constables spéciaux de la STM ont raccompagné plus de 11 000 personnes à la sortie du métro à sa fermeture. C'est une tâche longue et complexe dans un réseau de 68 stations qui regorge de couloirs et de recoins. Zacharia Agi est chef de division en sûreté corporative à la STM.
5: Il y a des nuits en toute transparence. On n'arrive même pas à faire tous les raccompagnements que les stations sont en train de réouvrir.
4: C'est pourquoi, depuis janvier, la STM teste l'intelligence artificielle pour analyser les bandes vidéo des stations Papineau et Placé-Henri. La solution, développée par une jeune pousse montréalaise, permet de repérer des personnes dans le métro à la tombée de la nuit. Avec l'interdiction du flânage décrétée l'an dernier par la STM, la Ligue des droits et libertés craint toutefois que la preuve de concept soit utilisée à d'autres fins. Dominique Péchard est membre de la Ligue.
6: Qu'est-ce qui va empêcher le logiciel d'être utilisé à d'autres moments que la fermeture, simplement pour expulser des itinérants du métro?
4: Selon Sébastien Gams, professeur en informatique à l'UQAM, la STM aurait dû faire preuve de transparence dès le départ.
7: C'est d'avertir les gens quand ils rentrent dans ces stations-là, de leur dire, au-delà des caméras classiques de surveillance, on teste un nouveau système.
4: La STM précise que la solution n'est couplée à aucune base de données pouvant identifier les personnes. Elle pourrait être étendue à 4 stations supplémentaires d'ici avril prochain. Ici Édouard Beaudoin, Radio-Canada, Montréal.
1: Sinon, soupir de soulagement pour les étudiants et les enseignants du Collège La Salle.
2: Bien oui, parce qu'ils pourront retourner en classe aujourd'hui. La Cour supérieure du Québec a statué hier que les cours se dérouleront normalement pour l'année scolaire 2026-2027 et que le Collège recevra son financement durant cette période. L'établissement privé subventionné doit près de 48 millions de dollars à Québec parce qu'il a excédé son quota d'étudiants dans ses programmes anglophones durant 2 ans et parce qu'il doit rembourser des subventions provinciales. La décision rendue hier par le tribunal donne plus de temps au Collège et au gouvernement pour parvenir à une entente concernant ces pénalités.
1: Et pour conclure, la mairesse de la métropole ne regrette pas d'avoir qualifié d'enfer la circulation à venir dans la ville.
2: Oui, vous le savez, Patrick, plusieurs routes, plusieurs rues seront fermées, des autobus seront détournés en raison des championnats de cyclisme sur route qui se tiendront du 20 au 27 septembre. Les Grands Prix cyclistes du 13 septembre vont également entraîner des entraves. Alors, Soraya Martinez-Ferrada a employé le mot « enfer » en répondant à une question d'une résidente qui avait des inquiétudes au sujet de la suspension de son transport adapté pendant les compétitions. Mais la mairesse affirme que tout le monde a son rôle à jouer pour faire de cet événement mondial un succès. Elle ajoute par ailleurs avoir bon espoir de s'entendre avec les cols bleus de Montréal qui pourraient débrayer durant les mondiaux de cyclisme.
1: Jean-Sébastien, merci.
2: À plus tard, Patrick.
1: Quelques mots, Véronique.
8: Oui, ben je vous rappelle ces fermetures. 40 ouest, secteur de la montée Saint-Sulpice. L'autoroute est complètement fermée. Détour via la 343. Et 640 est, c'est fermé à la hauteur de la 335 Bois des Filions.

0: Ce sont deux accidents graves. Et Normand vient de nous appeler. Autoroute des Laurentides, direction sud, secteur La Seigneurie. Véhicule en panne dans la voie du centre. Il n'y a pas de protection en ce moment. Soyez prudents. Un ciel plutôt nuageux ce matin. On verra des éclaircies là-dedans. Un petit peu d'instabilité encore aujourd'hui. Demain, 30% de possibilité d'averse. Température d'été et soleil dominant dimanche et lundi.
1: Culture. Et j'avance vers le phare. Je marche dans son rayon. Je n'ai pas hâte. Je n'ai pas peur. Il n'y a plus rien à craindre.
2: Vous entendez ici un extrait de la pièce Lumière, Lumière, Lumière. C'est le titre. Trois fois Lumière au pluriel, au théâtre Denise Pelletier.
3: Texte d'Évelyne Lachenelière qui est inspiré assez librement du roman To the Lighthouse, Vers le phare, un chef-d'œuvre signé Virginia Woolf, un roman paru en 1927. La première création de Lumière, Lumière, Lumière, c'était à Montréal en 2014 et aujourd'hui, le texte reprend les planches dans une première coproduction avec la Comédie française. Grande institution, la Comédie française, qui par le passé n'a joué que trois autres texte québécois, là, institution parisienne, qui avait déjà invité un texte de Marc Laberge, de Normand Chorette, et c'est la première fois qu'on fait une coproduction comme ça en invitant le texte de Évelyne Lachenelière. Le texte a été présenté à Paris en mai-juin, à guichet fermé, beau succès, et maintenant on revient au Québec, on s'installe à la salle Fred Barry du théâtre Denise Pelletier et on partira ensuite en tournée dans la province. Alors on est au début du 20e siècle dans la maison de vacances de la famille Ramsay, on est vraiment sur le bord de la plage et on espère le lendemain aller faire une promenade jusqu'au phare, mais on a peur qu'il pleuve. Puis le temps passe, peut-être irons-nous au phare un jour, peut-être pas. Alors, on est toujours dans cette espèce d'attente de ce jour incroyable où nous irons peut-être au phare. Si vous connaissez To the Lighthouse, si vous avez tenté de le lire ou si vous y êtes arrivé, moi j'ai tenté, j'ai pas encore terminé, vous savez qu'on a un roman qui est pas narratif de façon traditionnelle, qui se plonge vraiment dans l'intériorité des personnages, c'est dans le flux de leur conscience. Alors, Évelyne Lachenelière qui a voulu capturer le monologue intérieur des personnages tel qu'il est écrit par Virginia Woolf, mais l'a adapté pour le mettre dans la bouche des deux personnages, d'une part Madame Ramsay, mère de 8 enfants, et Lily Briscoe, qui est une artiste célibataire qui n'arrive pas à terminer un tableau. Alors, dans le livre, elles interagissent pas beaucoup entre elles, mais dans la pièce, elles s'observent, se répondent, elles sont les deux protagonistes. Sur scène, on a donc deux actrices de la Comédie française, Florence Viala et Emeline Alix, et elles sont absolument magnifiques. Et je dois souligner la qualité de la mise en scène de Florencio, une magnifique scénographie avec des... C'est comme une espèce de rideau qui est fait de mailles métalliques dorées, alors de longues franges qui couvrent toute la scène et qui sont incurvées. Et les vagues qui sont créées par les chaînes métalliques, ça rappelle les dunes de sable. Quand ça bouge, ça fait un bruit qui rappelle la mer. Ça donne de la transparence. On peut être derrière, on peut la traverser, on peut jouer avec les chaînes. C'est absolument magnifique. J'ai aussi aimé les costumes qui jouent entre les époques tout en étant très épurés. En fait, tous les éléments nous amènent dans quelque chose un peu hors du temps. À un moment, je me dis, oh, ça fait boîte à bijoux, ça fait maison de poupée. Et c'est un texte, justement, qui explore les temps présents, passés et futurs. On parle de la mémoire. On parle à un moment dans le langage, on parle beaucoup de futur antérieur. Mais on se concentre aussi autour des questions féministes. Le mariage, la maternité, la vie domestique, les aspirations artistiques, l'émancipation. Et tout ça, ça nous donne une heure de théâtre comme un rêve éveillé. C'est élégant, c'est délicat, c'est très intelligent dans sa façon de peindre ses portraits de femmes. Il y a même de l'humour à travers ça. Alors, c'est une lumière qui est dorée, qui est très douce, qui est parfois obscurcie par les nuages qui passent devant le soleil, mais la lumière revient toujours dans ce Lumière, Lumière, Lumière au théâtre Denise Pelletier, dans la petite salle Fred Barry, jusqu'au 19 septembre. Et ensuite, le spectacle part en tournée à travers le Québec. On ira jusqu'à Vancouver. Et je vous reparlerai d'Évelyne Lachenelière la semaine prochaine. Elle a aussi un spectacle du côté de l'espace libre Jardin, avec une scène qui sera couverte de plantes. On y reviendra.
2: OK. Est-ce qu'il faudrait écarter les feuilles pour voir les comédiens?
3: Ben, j'imagine qu'on va jouer avec ça, oui, tout à fait.
2: Hugo, il y a un problème de violence dans les écoles, en particulier un problème de violence verbale.
4: Oui, à peu près un tiers des élèves du primaire dit se faire insulter souvent ou très souvent à l'école. Un tiers. Et au secondaire, c'est un quart des élèves. C'est le résultat ou les résultats d'une nouvelle étude de chercheurs de l'Université de Montréal, François Bowen, Éric Morissette, Caroline Levasseur, qui sont allés, qui ont étudié 440 écoles qui regroupent à peu près 100 000 élèves québécois. Julie Marceau, Daphné Dion-Vien font le compte-rendu sur le site de Radio-Canada. Donc, violence verbale sur les réseaux sociaux, évidemment, mais aussi, comme on dit, en présentiel, à l'école, dans les corridors, dans les cours d'école, dans les classes. La violence verbale et ça, on s'y attend quand même, plus répandue que la violence physique. Au secondaire, pour la violence physique, là, c'est 7% des élèves qui disent subir des coups souvent ou très souvent. Et au primaire, c'est 13%. Donc, vous remarquerez que pour les violences physiques et verbales, c'est pire au primaire qu'au secondaire. Est-ce que c'est normal? Oui. Apparemment, selon les chercheurs, il faut plus de temps pour développer des mécanismes d'autorégulation pour les enfants. Donc, arrivé au secondaire, on a un petit peu appris ça. Et qu'est-ce qui se passe exactement? Pourquoi la violence verbale est si fréquente? Bien, selon les chercheurs, c'est le symptôme en partie d'un manque d'habileté socio-émotionnelle, des problèmes de communication, en gros, puis d'habileté justement à transmettre ce qu'on ressent. Et donc, c'est une bonne idée d'intervenir tôt, puis d'enseigner ça, en fait, une communication positive, d'utiliser les bons mots quand on n'est pas d'accord avec quelqu'un ou quand on ressent de la colère, de parler au « je », par exemple. Donc, bref, très, très intéressant. La question est de savoir, est-ce que ça empire? Des fois, on entend des syndicats, par exemple, ou des intervenants dire que la situation est de pire en pire. Mais là, ces études-là ne permettent pas d'arriver à cette conclusion-là.
2: Que c'est pire qu'avant.
4: Que c'est pire qu'avant, mais il y aura d'autres études. D'ailleurs, les chercheurs vont continuer à travailler là-dessus. Et il y a l'Institut de la statistique du Québec également qui va dresser un portrait complet de la violence à l'école. On devrait avoir les résultats l'année prochaine. C'est sur le site de Radio-Canada.
2: Et je devine que parmi les enfants qui subissent cette violence, il y a notamment ceux qui sont différents, par exemple les enfants neurodivergents. Ça nous amène à parler de cette discussion, Julien, sur les réseaux sociaux concernant les diagnostics de TDAH chez les jeunes Québécois.
5: C'est une conversation qui a été engendrée par ce segment diffusé mercredi chez nos collègues du téléjournal 18h, puis qui se base notamment sur ce chiffre-là qui a beaucoup circulé. Près d'un ado sur quatre au Québec prend des psychostimulants. C'est deux fois plus que la moyenne canadienne. Pourquoi? C'est un peu la question que nos collègues se sont posées. Le journaliste Mathieu Prost s'est entretenu avec médecin, pédopsychiatre, enseignant et cette mère de trois enfants diagnostiqués avec un TDAH, soit un trouble du déficit de l'attention avec ou sans hyperactivité.
6: Ça fait mal parce que toi, tu n'as pas décidé que tu voulais donner de la médication. Tu t'es dit que tu n'avais pas le choix parce que tu t'es rendu au bout de tes capacités à pouvoir les aider à s'améliorer de par eux-mêmes. Puis avec la condition qu'ils avaient, c'était pas possible. Médicaments ou se mettre en danger, tu n'as plus le choix. C'est même plus un choix rendu là. Il faut. Puis quand on lui a donné sa première médication, il répétait les mots que je disais, chose qu'il faisait presque jamais. Il s'est mis à parler.
5: Donc, extrait du reportage de Mathieu Prost. Patrice Roy a fait une entrevue avec le pédiatre Jean-François Chicoine qui parle de l'augmentation des diagnostics, de ce qui doit être pris en compte aussi avant de prescrire des psychostimulants comme la qualité du sommeil, l'activité physique. Plaide aussi, lui, pour une présence accrue d'infirmières à l'école pour faire le pont entre les jeunes et les médecins. Bref, je vous résume tout ça parce que c'est vraiment ce segment-là partagé sur notre site web, sur YouTube, sur Instagram, Facebook, qui a alimenté la discussion. Il y a des centaines et des centaines d'internautes qui ont réagi. On sent que la question, elle est très sensible pour ceux qui sont directement touchés. Il y a beaucoup de critiques envers le système d'éducation, envers les écoles, qu'on juge trop rigides, trop déconnectées des besoins des jeunes, surtout les garçons qui ne bougent pas assez. Comment ça se fait qu'il n'y a pas plus d'éducation physique, de plus longue récréation. La question du déplacement aussi vers l'école. Avant, les jeunes marchaient plus, faisaient plus de vélo. C'est moins le cas maintenant. Est-ce que ça fait partie des enjeux? La question se pose. On plaide, comme le docteur Chicoine encore là, pour plus de personnel spécialisé dans les écoles qui pourrait cibler les besoins des jeunes, suivre de près ceux qui ont des enjeux particuliers, faire plus de prévention. Il y a par ailleurs des témoignages de parents, ça c'est un phénomène connu, de parents qui se sont fait presser par l'école d'aller chercher un diagnostic de TDAH. Je dois dire qu'il y a aussi une certaine détresse chez des internautes qui ont un TDAH ou un enfant qui a eu un diagnostic récemment ou il y a longtemps et qui disent ce n'est pas un trouble imaginaire. Les médicaments, pour nous, ont tout changé. Alors, on demande aux gens, finalement, de se garder, de juger trop vite, parce qu'il y a effectivement, dans cette discussion-là, beaucoup d'internautes qu'on pourrait qualifier de gérants d'estrade qui arrivent avec des pistes de solutions, disons, peut-être un petit peu trop simples. Mmh. Même si oui, il faut parler, je conclue là-dessus, faut être capable de parler et de débattre de l'ensemble des solutions, médicaments et autres. Et on espère, parmi ceux qui réagissent, qu'il y a une réflexion.

0: collective qui émane de tout ça, notamment en marge de la prochaine élection, Patrick.
1: Julien, merci. Olivier, un petit mot de vélo. En fait, on parle beaucoup des grands événements à venir, mais vous voulez nous parler de quelque chose qui va se passer cette fin de semaine sur le Mont-Royal.
2: Là, on n'est pas du tout là. On est dans le plaisir. On est dans la communauté vélo qui se réunit pour avoir un peu de plaisir sur des bixi. Donc, on se retrouve au pied du Mont-Royal. On enfourche un bixi et on grimpe le Mont-Royal sur la voie Camille-Lien-Houde.
1: En bixi.
2: Vous allez me dire, c'est une drôle d'idée. Ben, ça a été lancé, cette compétition-là. C'est la 3e édition. Donc, il y a 3 ans par Renaud Robert et un de ses amis qui ont commencé à jaser de ça dans un sous-sol.
3: À base, c'est parti de moi puis un de mes amis, Paul, qu'on est deux gars de vélo. Puis c'est parti d'un peu d'une idée drôle, un peu niaiseuse de faire. Ça serait quand même nice de voir à quel point les gens vont se donner pour aller monter Camille-Lien-Houde en bixi. C'est sûr que c'est excessivement demandant.
1: Donc c'est oui, parce que le vélo est lourd.
2: 18 kilos. On est très loin des vélos qui pèsent une plume, qu'on paie 10 000 $. Là, c'est 1,60 puis on part, puis on peut monter Camille-Lien-Houde. Et je lui ai demandé, c'est quoi le profil des gens qui s'inscrivent? Parce qu'il y a 3 catégories, régulier homme, régulier femme et électrique mixte. Il y aura une bourse de 7 500 $ pour les gagnants pour chaque catégorie. Puis je lui ai demandé qui se présente là-bas. Est-ce qu'on voit un peu de lycra quand même dans cette compétition-là?
3: Ça ressemble quand même à du monde en lycra. Je te dirais, j'ai eu des gens liés un peu en... principalement en lycra, d'autres un peu en sportswear, ces t-shirts un peu plus qui respirent et tout. Je te dirais, outre le fait que tu peux pas avoir des souliers clippés, parce que ça reste les pédales stock du Bixi, c'était pas mal du monde en lycra. Là. Okay. C'est un peu ce qu'on a essayé de changer pour cette année. Là.
2: Parce que...
4: Vous avez dit électrique?
2: Il y aura aussi une catégorie électrique.
4: Ça, il semble que ça serait pour moi, ça.
2: Oui, c'est plus simple, c'est plus facile. Mais c'est quand même pas si facile
4: pas
2: que
4: si
2: ça,
4: facile
2: quand même.
4: Que ça, ouais.
2: C'est quand même toute une côte à monter pour les amateurs de vélo à Montréal. Vous vous y êtes frotté sûrement très souvent à cette voie Camille-Lien-Houde qui sera fermée dimanche pour cet événement-là. En fait, ce l'est tous les dimanches, mais ce le sera. Puis c'est durant cette disponibilité-là qu'on fera les départs dès 8 heures. D'ailleurs, les inscriptions ont été faites. Les gens qui sont inscrits ont été informés. On parle de plus de 100 cyclistes qui vont aller se mesurer à la voie Camille-Lien-Houde, mais surtout une communauté qui se réunit, je le disais, on est là surtout pour avoir du plaisir.
3: On a une communauté excessivement forte à Montréal de cyclistes pour la grosseur qu'on a de ville et d'espace. Puis je pense qu'il y a encore plus place à d'autres événements comme ça. Le cyclisme a tendance à devenir sérieux rapidement. Puis ça reste qu'on est habillé en lycra puis qu'il y a 99% de nous autres qui fait pas un living de ça. Là, c'est un peu un espèce de pont entre les deux. Alors oui, tu peux venir te défoncer puis tu vas avoir le street creds, mais c'est vraiment plus une histoire drôle qu'autre chose parce que tu peux pas arriver là pis prendre ça méga au sérieux. Si t'es trop sérieux, là, t'as manqué le point, l'objectif de Chixie. Fait.
2: Non, fait, présentez-vous, c'est ce qu'il nous dit. Présentez-vous dimanche, 8 heures. Même si vous n'êtes pas inscrit, vous pouvez y aller avec Cressel, avec Trompette. Vous pouvez aller encourager parce que ce sera une fête. Je le disais, il y a des bourses à l'enjeu parce que cette année, il y a une compagnie, Wealthsimple, qui s'est joint à l'organisation. Bixi est engagé aussi dans ce projet-là. Ils sont très heureux d'ailleurs d'en faire la promotion avec un événement un peu décalé comme celui-là. Et puis là, on dit, c'est facile en électrique, c'est facile, monter Camille-Lien-Houde. Ce sont des athlètes qui font ça. Ben écoutez, Patrick, je suis allé mesurer à Camille-Lien-Houde sur un bixi régulier cette semaine. J'ai repoussé l'échéance le plus possible. À 8h30, je vous fais vivre le calvaire que j'ai vécu un peu plus tôt cette semaine.
5: Mais est-ce qu'on calcule le temps là-dedans?
2: Oui.
5: Pas embarré, là, c'est pas le bon terme, là, mais pour se brancher à la plateforme, parce que c'est là où on perd le plus de temps.
2: Et là, vous avez raison, mais là, les bixis seront fournis. Tous les codes, bon. Donc présentez-vous, on va vous donner les bixis.
1: Non, mais c'est bien, parce que je me suis posé la question, effectivement, Ulysse, est-ce qu'on doit aller chercher soi-même son bixi quelque part?
2: Peut-être là. L'année prochaine, une idée pour l'année prochaine.
1: OK, ben tiens, puisqu'on est lancé, Ulysse, parlons d'économie. Je voyais un reportage l'autre jour à l'approche là, des élections de mi-mandat aux États-Unis où il y a plein de petites communautés à gauche, à droite qui s'inquiètent de ces méga centres de données là, qui viennent polluer d'une certaine façon au sens propre et figurer leur environnement. Là, il y a des géants de l'intelligence artificielle qui construisent de tels centres chez nous qui se sont engagés auprès du gouvernement canadien, à réduire leur impact, à réduire l'impact de leur projet sur les communautés.
5: Oui, ça a été annoncé hier. Donc, une 20aine d'entreprises du secteur de l'intelligence artificielle qui chapeautent ces centres de données. Pensez à des entreprises comme OpenAI, comme Anthropic, entre autres choses, qui adhèrent officiellement à un nouveau cadre fédéral pour développer ces centres de données. Et ça a été proposé, ce cadre-là, par le ministère canadien de l'intelligence artificielle.

0: On s'engage à quoi exactement? On s'engage à réduire l'impact justement que peuvent avoir ces centres de données. Là, penser à la consommation d'eau, entre autres choses, parce qu'on sait la quantité d'eau que nécessitent ces centres pour refroidir les serveurs, entre autres choses. C'est immense. Également, on parle de transparence quant aux répercussions que ça peut avoir sur la région, aussi bien sociale qu'environnementale. Aussi, quant à la consommation d'électricité, s'organiser pour ne pas répercuter les coûts d'électricité aux Canadiens. On veut encadrer tout ça, mais il y a un gros bémol. C'est un engagement qui est fait par ces entreprises-là.
1: Donc, il n'y a pas de cadre réglementaire contraignant qui accompagne ça.
0: Et voilà, il n'y a pas d'obligation légale, juridiquement parlant, il n'y a rien de contraignant. Ce que dit Ottawa, c'est qu'en s'engageant, en quelque sorte, ça va exercer une pression quant à leur action. Rappelons que certaines provinces, dont le Québec, là, sans encadrer directement, qui ont mis en place des mesures qui ont un impact sur ce développement-là. Bon, au Québec, on peut penser au coût de l'électricité, c'est-à-dire que le prix a été augmenté pour les grands centres de données, là, ici, dans la province, à 13 cents le kilowattheure, ce qui est plus du double de ce que paient les clients industriels. Donc, c'est une façon de faire, mais on va pas jouer dans les plates-bandes des provinces. Il en reste pas moins qu'un engagement. C'est peut-être un premier pas. On doit le voir de cette façon-là.
1: OK. Restons dans le domaine, parce qu'il y a eu une transaction majeure dans ce secteur, celui de l'intelligence artificielle. C'est le fabricant de puces, Nvidia, qui a déboursé 13 milliards de dollars pour mettre la main sur une importante plateforme qui sert à développer des modèles d'IA.
0: Oui, Hugging Face, qui est une plateforme très, très importante dans le secteur. Mais si on commence par la transaction à proprement parler, là, en termes de valeur, 13 milliards, c'est immense. Nvidia, qui est un incontournable en ce fabricant de puces, qui est utilisé pour entraîner l'intelligence artificielle, mais qui a presque, on va pas parler de monopole loin de là, là, mais une bonne part de marché, je crois que c'est au-delà de 80% environ. Et sur le plan stratégique, cette annonce-là, elle est majeure. C'est-à-dire que on met la main sur une entreprise qui est une entreprise française dans ce cas-ci, qui est une plateforme open source que les entreprises et les développeurs utilisent beaucoup. C'est-à-dire que Hugging Face, c'est une bibliothèque, on pourrait dire de cette façon-là, où il est possible de déposer, de partager des modèles d'intelligence artificielle qui sont déjà entraînés. Et c'est possible par le fait même d'aller piger dans ces modèles-là pour développer d'autres modèles. Donc, on est dans, on peut dire un esprit communautaire, mais on peut partager sur cette plateforme-là certaines avancées, ce qui permet de faire avancer les technologies de plus en plus. Et là, en devenant propriétaire de Hugging Face, Nvidia se positionne davantage dans le secteur. D'ailleurs, l'annonce de la transaction hier là a suscité des réactions, c'est-à-dire qu'on s'est mis, est-ce que Nvidia va transformer le modèle de Hugging Face, à savoir est-ce que ça va rester ouvert ou on va tenter d'imposer des façons de faire. Nvidia a dit non, on va garder le modèle tel qu'il est. Et on doit comprendre également que dans cet écosystème d'intelligence artificielle, il y a quelques grands joueurs ou je vais dire des entreprises piliers, c'est-à-dire on parle très souvent des géants de la tech qui intègrent, qui collaborent avec d'autres entreprises, des startups pour développer des produits. Vous avez également les entreprises qui développent les modèles OpenAI, Anthropic, dont on parle régulièrement. Vous avez Nvidia, qui est le cœur même, j'ai envie de dire, la colonne vertébrale avec ses puces. Et vous avez quelques grands joueurs, startups, qui se sont positionnés comme Hugging Face. Donc, à partir de ce moment-là, sur le plan stratégique pour Nvidia, on réussit avec cette transaction-là, à se positionner davantage, c'est-à-dire qu'on va pouvoir être au courant, entre autres choses, des tendances, voir de quelle façon différents modèles se développent. C'est un pas de plus pour Nvidia, qui est déjà une entreprise incontournable dans le secteur.
1: Oui, et ce n'est pas la seule transaction importante de Nvidia, parce que dans les derniers mois, on a fait d'importants investissements pour se positionner comme un incontournable dans le développement aussi de l'intelligence artificielle.
0: D'un point de vue financier, c'est là où ça devient intéressant. C'est-à-dire qu'Nvidia, on en parle beaucoup comme un fabricant de puces, mais c'est aussi, et le nom revient dans des analyses de plus en plus, c'est aussi la banque centrale de l'intelligence artificielle. C'est-à-dire qu'elle fait tellement d'argent. On le voit avec la capitalisation boursière, là, c'est l'entreprise qui vaut le plus sur les marchés boursiers. On parle de 5 500 milliards de dollars en termes de capitalisation boursière. À partir de ce moment-là, comme l'entreprise nage dans les liquidités, On peut investir, faire partie de montage financier avec les grands banquiers, les grandes banques américaines, pensez à JP Morgan et aux autres, pour pouvoir financer d'importants projets. Et je vous cite un exemple. Là, il y a quelques semaines, Nvidia s'est engagé à garantir le financement du plus important centre de données d'intelligence artificielle dans l'État de l'Ohio. Là, on parle d'une garantie qui atteint 105 milliards de dollars. Donc, vous voyez de quelle façon elle peut s'intégrer à ces grands projets-là d'un point de vue financier, comme une banque, un prêteur à proprement parler. Et je suis allé voir les derniers résultats d'Nvidia. Dernier trimestre, là, en termes de profit. Près de 60 milliards de dollars en termes de profit américain. Si vous regardez les autres trimestres précédents depuis le début de l'année, c'est à peu près le même montant, entre 50 et 60 milliards. Faites le calcul, en termes de profit, ça dépasse les dépenses qu'on peut faire ici au gouvernement du Québec. Donc, c'est une entreprise très puissante.
1: Donc, on commence à être tentaculaire dans le domaine. Là. On ne se contente plus d'être... le fabricant de la puce, là, on veut être aussi là au cœur de la bête. Là.
0: Oui, absolument. Et écoutez, vous le savez, le nerf de la guerre, c'est l'argent. Dans ce cas-ci, Nvidia est bien placé à peu près dans tous les secteurs.
1: Ulysse, merci beaucoup. On se retrouve la semaine prochaine. Oui. Véronique.
2: J'ajoute un nouvel accident. Métropolitaine Est, à la hauteur de Côte-de-Liesse, dans la voie de gauche. On a un bouchon dans le secteur. Déversement aussi, autoroute Jean-Lesage, en direction ouest, donc vers Montréal, dans la bretelle, pour prendre la 30 ouest. Renversement de grain. Donc, on est en train de passer le balai. Et ces deux fermetures, 640 Est, fermée à Bois-des-Filions, à la hauteur de la 335. Et la 40 ouest, secteur Montée-Saint-Sulpice, fermée également. Beaucoup de nuages, des éclaircies à venir, encore un peu instables, mais il fait chaud quand même. Déjà 19 à cette heure-ci, maximum c'est 24.
1: On va se laisser le temps du Radio-Journal. Au retour, Daniel Thibault, Véronique Prince, le candidat du Parti québécois Stéphane Paquet, et on parle de Poutine.
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7: Ce matin au Radio-Journal, 9e journée de campagne électorale, plusieurs chefs de parti retournent courtiser les électeurs de la région de Québec. Insultes et manque de respect dans les écoles, une nouvelle étude révèle l'ampleur de la violence verbale au Québec.
8: Ça se retrouve dans la classe, ça se retrouve dans les corridors, ça se retrouve dans la cour d'école.
7: Et Terre-Neuve-et-Labrador n'a pas réussi à garantir des soins de longue durée de qualité, selon un rapport accablant de la vérificatrice générale. Bonjour, ici Jean-Sébastien Bernatché. C'est la 9e journée de la campagne électorale québécoise et encore une fois, la région de Québec est dans la mire des chefs de parti. J'en parle avec Karine Matheux. Karine, tous les chefs, à l'exception de Christine Fréchette de la CAQ, vont s'y rendre aujourd'hui?
9: Oui, le chef libéral Charles Milliard se rend dans la capitale nationale pour faire une annonce en matière d'itinérance. Ruba Gazal de Québec solidaire y présentera des mesures de soutien aux travailleurs de la culture. Le chef péquiste, lui, commence à Chibougamau, mais termine par un rassemblement militant à Québec, tandis que le chef conservateur, lui, sera à Lévis et il participera au Poutine Fest de Québec. La chef caquiste, elle lancera sa journée à Saint-Eustache et se rendra ensuite à Gatineau, notamment au Festival des Montgolfières de Gatineau.
7: Cela dit, les aînés continuent d'être courtisés par les différents partis.
9: Oui, la chef caquiste Christine Fréchette a promis de bonifier de 200 $ le crédit d'impôt pour le soutien aux aînés et elle s'est engagée à leur permettre aussi de gagner jusqu'à 35 000 $ par année sans être imposée. Écoutons-la.
10: L'objectif, en fait, c'est de permettre aux aînés de demeurer actifs sur le marché du travail sans pénaliser leurs pensions ou les prestations qu'ils reçoivent du gouvernement. Comme ça, on va réduire en plus la pénurie de main-d'œuvre.
9: Et hier, le chef conservateur Éric Duhaime s'est rendu dans une résidence pour personnes âgées pour les convaincre de voter pour son parti. Le voici suivi du chef péquiste de la co-porte-parole de Québec solidaire et du chef libéral.
11: La CAQ, elle est cinquième chez les jeunes, elle est première chez les 65+. C'est un parti générationnel. Cela étant dit, il va falloir parler aux aînés. C'est à nous à faire notre job en tant que parti politique.
12: Oui, nous, on vise tout le monde, puis on aura des propositions pour les aînés.
13: C'est des gens qui ont construit le Québec, qui ont construit nos services publics. Faut conserver tout ça puis l'améliorer.
14: La CAQ est un parti qui vire au gré du vent. La CAQ regarde le journal le matin et décide de mettre une politique en place ou d'en recycler une qui ne fonctionnait pas.
9: À le groupe des 65 ans et plus est celui qui vote le plus au Québec.
7: Merci Karine.
9: Je vous en prie.
7: En Ontario, les électeurs ont opté pour le statu quo lors des trois élections partielles qui se sont tenues hier. Le Parti progressiste conservateur a conservé ses châteaux forts de York Simcoe au nord de Toronto et de Hamilton Est Stoney Creek. Le nouveau Parti démocratique ontarien a quant à lui conservé la circonscription de Scarborough Sud-Ouest. Les agressions verbales et le manque de respect sont les formes de violence les plus répandues chez les élèves québécois selon une vaste étude réalisée dans plusieurs centaines d'écoles à la suite de la pandémie. Il y a également de la violence physique, mais elle est moins fréquente. Daphné Dion vient à préparer ce qui suit.
15: Ça reste le problème numéro un en termes d'ampleur.
16: À l'école, environ le tiers des élèves du primaire et le quart des élèves du secondaire affirment se faire insulter souvent ou très souvent, selon les résultats d'une étude réalisée dans 440 écoles québécoises par une équipe de chercheurs de l'Université de Montréal. Il s'agit de la forme de violence la plus répandue entre les élèves, affirme le professeur François Bowen.
15: Ça se retrouve dans la classe, ça se retrouve dans les corridors, ça se retrouve dans la cour d'école.
16: La violence physique est aussi présente, mais moins répandue. 13% des élèves du primaire affirment recevoir des coups régulièrement, une proportion qui diminue à 7% au secondaire. Les résultats de cette étude ne permettent pas de dire si la violence à l'école est en hausse au Québec, comme l'affirment des acteurs du réseau scolaire. Il faudra attendre l'an prochain avant d'avoir l'heure juste, lorsque les résultats de deux autres enquêtes initiées par le ministère de l'Éducation seront disponibles. Des données sur la violence subie par le personnel scolaire seront aussi recueillies. Ici Daphné Dionvien, Radio-Canada, Québec.
7: Radio-Canada a appris que les Québécois achètent maintenant plus de culottes d'incontinence pour adultes que de couches pour enfants. C'est une donnée qui en dit long sur le vieillissement de la population et la baisse marquée du nombre de naissances. Une étude publiée la semaine dernière dans la revue Demographic Research montre que la volonté d'avoir des enfants a fortement baissé au Canada. Selon la professeure adjointe à l'École de politique appliquée de l'Université de Sherbrooke, Sophie Mathieu, les climats sociaux, politiques et économiques n'encouragent pas les couples à avoir des enfants.
17: Il faut réussir à créer un environnement institutionnel qui fait en sorte que les couples ont plus peur d'avoir des enfants. Il faut que le fait d'avoir un enfant au niveau financier, sur le niveau de la carrière, ne soit plus autant pénalisant.
7: Cette situation n'est toutefois pas unique au Québec. En Europe, plus de 22 % de la population a plus de 65 ans. C'est ce qu'on peut lire dans le site Eurostat de l'Union européenne. Et selon l'ONU, ce chiffre grimpe à 30 % au Japon. Le maire de la Pocatière au Bas-Saint-Laurent accueille positivement le contrat frôlant les 5 milliards de dollars qu'Ottawa a conclu avec Alstom pour construire plus de 300 voitures de passagers de Via Rail. Il s'agira des premiers wagons de ce type pour Via Rail fabriqués au pays depuis 40 ans. L'assemblage final sera fait à Thunder Bay en Ontario, tandis que la conception sera réalisée à Saint-Bruno de Montarville et la fabrication des caisses à la Pocatière au Québec. Voici le maire de la Pocatière, Vincent Bérubé, suivi du président du syndicat des travailleurs d'Alstom, Claude Michaud.
18: J'accueille ça très favorablement. Assurément que ça amène une certaine solidité au niveau des entreprises locales aussi autour. Puis au niveau du développement économique, ça rassure les investisseurs aussi d'avoir une usine pérenne dans le temps qui a un carnet de commandes de plus de 8 ans, 10 ans en avant d'elle.
19: On le reçoit très bien. On attendait cette annonce depuis longtemps. Ben, c'est la pérennité de nos emplois. On va pouvoir sauvegarder les emplois qu'on a.
7: Au total, le contrat devrait permettre de créer 670 emplois directs au pays, dont 270 à la Pocatière. La vérificatrice générale de Terre-Neuve-et-Labrador dresse un portrait accablant de l'état des soins de longue durée dans la province. Elle soutient dans son rapport publié hier que le gouvernement n'a pas su garantir adéquatement des soins de qualité et une surveillance appropriée dans ses résidences. Reportage de Marie-Ève Dusablon.
20: There's a lot of places in the system that I think we can improve.
21: Manque de personnel, mauvaise gestion et enjeux liés à la sécurité des patients ne sont que quelques-uns des éléments soulevés dans ce rapport détaillé de plus de 60 pages.
20: It provides evidence, it's very specific and it is based on fact.
21: Déclare Denise Haranhan, la vérificatrice générale. Elle ajoute que les normes opérationnelles n'ont pas été mises à jour depuis 2005. Pourtant, la demande pour les soins de longue durée ne fait qu'augmenter. En juin 2026, on a répertorié que plus de 3160 personnes vivaient dans ce type de résidence à Terre-Neuve-et-Labrador. Et en 2043, les personnes âgées de 65 ans et plus représenteront plus de 30 % de la population. 730 personnes se trouvent actuellement sur des listes d'attente. Cette clientèle vulnérable peut attendre plus de 6 mois, voire même 1 an, avant de trouver une place. Un autre élément accablant est celui lié au personnel. Peu de vérifications quant au permis de travail des dossiers criminels sont effectuées. Le rapport dénonce aussi le manque de suivi des effectifs et des heures de soins dans les secteurs de la santé.
0: Some of the issues with respect to staffing and hiring and background checks.
21: Autre constat, de la médication, dont des narcotiques mal surveillés et des environnements non sécuritaires et non conformes. Le bureau de la vérificatrice générale fera un premier suivi dans 2 ans, après la prochaine audience publique, puis un bilan final dans 3 ans afin d'atteindre un taux d'exécution de 100% au sein de ses ministères. Ici Marie-Ève Dusablon, Radio-Canada, Saint-Jean-Terre-Neuve.
7: Le premier ministre de la Colombie-Britannique qualifie de honteux le retrait d'OpenAI de la médiation concernant la tuerie survenue à Tumble Ridge en février dernier. David Eby affirme que c'est cette décision de l'entreprise américaine qui a mené des témoins de la fusillade à intenter, plus tôt cette semaine, 30 nouvelles poursuites judiciaires contre OpenAI. L'entreprise n'avait pas signalé à la police le comportement en ligne inquiétant de la tireuse qui a tué 8 victimes avant de se donner la mort. Les Canadiens doivent se préparer à un avenir marqué par des températures qui seront 5 degrés plus élevées au pays. C'est ce qu'on peut lire dans le rapport sur le climat changeant du Canada 2026, publié en ligne par Ottawa. Dans le nord du pays, le réchauffement hivernal pourrait même dépasser 10 degrés Celsius. L'étude précise cependant que le réchauffement pourrait être limité si les émissions mondiales de gaz à effet de serre étaient considérablement réduites. Si la neutralité carbone était atteinte vers 2075, le réchauffement moyen pourrait se stabiliser autour de 3,5 degrés Celsius. Au Népal, 2 ouvriers ont été retrouvés vivants dans un tunnel d'une centrale hydroélectrique. Tout ça 9 jours après les coulées de boue meurtrières qui ont déferlé dans l'Himalaya, au Népal et en Chine. Selon le dernier bilan, près de 1300 personnes ont perdu la vie et plus de 5000 personnes manquent toujours à l'appel. Et parmi ces 5000 personnes, environ 900 ouvriers qui sont toujours portés disparus sur 12 chantiers hydroélectriques du Népal. Voilà, c'était le Radio-Journal. 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

0: Daniel Thibault sera avec nous dans quelques instants. Véronique Prince, ensuite, on va parler avec le candidat du Parti québécois dans Pointe-aux-Trembles, Stéphane Baquet, qui va participer à ce grand rassemblement du Parti québécois ce soir au Centre Vidéotron. Là, Centre Vidéotron, là, c'est pas comme un show rock, là. On va pas remplir le Centre Vidéotron comme Iron Maiden l'aurait fait s'il était passé par Québec, mais ils étaient à Montréal. non, c'est le lancement populaire de campagne, c'est le Parti québécois. Ça va être dans le hall du Centre Vidéotron, mais quand même, on a mobilisé 1500, 2000 militants. Véronique va nous en parler, on va mettre la table, mais on parlera aussi avec notre invité, bien sûr, là, des préoccupations concernant l'Est de la métropole et notamment ce fameux projet de transport collectif structurant. Et on va conclure en parlant des campagnes, ou plutôt des caravanes électorales qui s'arrêtent toujours dans des cantines, casse-croûte, restaurants mythiques. Avez-vous remarqué ça? C'est comme ça depuis très longtemps et c'est encore vrai cette fois-ci. Pourquoi? On en discute avec notre invité, le chroniqueur et auteur Charles-Alexandre Théoret. Véronique, rappelons que ça circule difficilement.
1: Oui, sur la Rive-Nord, entre autres, avec ces deux fermetures importantes, 40 Ouest, secteur de la montée Saint-Sulpice, fermeture complète, détour via le réseau local par la 343, mais là, c'est bouchonné un peu partout dans ça. La 640 Est est également fermée à la hauteur de la 335 à Bois-des-Filions, un autre accident grave. On conseille de demeurer sur la voie de desserte, mais ça commence à être encombré. Véhicule en panne, autoroute des Laurentides vers le sud, secteur Blainville, c'est dans la voie du centre-gauche, donc ça dérange là aussi. Et accident 40 Est avant l'échangeur d'Écaries à la hauteur Côte-de-l'Est. On a deux voies en moins. Là aussi, il y a un bouchon dans le secteur. Sinon, c'est supposé être vendredi. Le reste est assez fluide. Je vous rappelle que le tunnel sera fermé vers Montréal tout le long week-end et vers la Rive-Sud, on procédera des fermetures de nuit. Métro Remexo, tout va bien. Côté météo, on demeure dans l'air humide et instable aujourd'hui. Beaucoup de nuages ce matin. Les éclaircies sont à venir. 30% c'est la possibilité d'une averse. Un peu le même scénario samedi et davantage de soleil dimanche et lundi. Les températures, on retient 23 à 25. C'est quand même très estival et ça se poursuivra comme ça. Il fait 19.
0: Bon, ben les Américains, ils n'en démordent pas. C'est à cause de nous que les négociations ont échoué. Nous, quand je dis nous, c'est le Canada. Écoutons ici le représentant des États-Unis pour le commerce extérieur alors qu'il était en entrevue à Fox.
2: I've had a couple of texts and I've had some outreach from them, but we haven't had negotiations. It's a little bit on Canada's corner. We offered them the best deal. They looked at it square in the face and turned around. They said they're suspending talks. Not something I announced.
0: Jameson Greer, donc représentant des États-Unis pour le commerce extérieur, oui, en entrevue à Fox hier. Daniel Thibault, bonjour.
3: Bonjour Patrick.
0: Donc, il affirme qu'il a eu quelques textos des représentants canadiens, mais sans reprise des négociations. Et surtout, il réitère, là, comme lui et ses collègues l'ont déjà fait, que les discussions ont échoué à cause du Canada.
3: On n'a pas l'impression que les textos vont relancer la conversation de façon formelle. En tout cas, pas dans le ton de M. Greer. Et ni du côté américain, ni du côté canadien, on ne voit pas d'élan pour reprendre cette conversation-là. Aux États-Unis, on comprend qu'il y a plusieurs représentants, plusieurs sénateurs, qui ont souligné l'impact de la guerre commerciale entre le Canada et les États-Unis à la Maison-Blanche, qui ont parlé de ce que ça avait comme impact sur l'économie de leur État, sur certains secteurs manufacturiers. On l'entend, nous aussi, de ce côté-ci de la frontière. Les démocrates, évidemment, eux soulignent l'impact des tarifs sur le coût de la vie aux États-Unis. On se dirige vers les mi-mandats, c'est de bonne guerre. Ça va faire partie du discours électoral. Mais l'administration Trump semble s'être peint dans un coin et ne veut pas bouger. Depuis la semaine dernière, je vous le dirais, puis on vient d'en entendre encore un extrait, on a l'impression que la rhétorique a monté d'un cran et que la version américaine est vraiment très, très dure et pointe résolument du doigt la délégation canadienne qui a quitté la table après avoir fait des demandes déraisonnables les deux dernières minutes. C'est ça qu'on dit. On accuse même Ottawa d'avoir fait dérailler toute l'affaire pour des raisons politiques. On parle de l'élection québécoise, en tout ça. Ça, c'est vraiment le ton qui a été adopté par les représentants américains. Hier, 1300 kilomètres au nord de la capitale américaine, on est à Thunder Bay, dans une usine d'Alstom. Mark Carney est là pour annoncer le contrat de construction des nouvelles voitures de VIA avec de l'acier canadien, évidemment. Pour éviter aussi, encore une fois, la version américaine, lui, parle toujours des lignes rouges canadiennes qui avaient été établies, qui étaient claires, que les Américains connaissaient et que les négociateurs américains tentaient toujours de traverser, semble-t-il, sur le français, sur la culture, sur l'acier, sur l'automobile. Et quand on lui demande, quand est-ce qu'on reprend la conversation, parce qu'à un moment donné, il va falloir parler, il va falloir reprendre la négociation, M. Carney a dit hier ceci.
4: The most important thing we can do is not to spend all our time waiting by the phone, waiting for a call, looking at, you know, refreshing on social media to see what's coming across. No, it's building.
3: Alors, on va pas attendre à côté du téléphone, on va pas rafraîchir nos médias sociaux constamment, on va juste continuer à construire. Vous voyez qu'on sent pas beaucoup de volonté de part et d'autre de relancer les choses.
0: Non, ça regarde pas très bien, là.
3: Ça regarde pas très bien, puis c'est difficile de voir qui va faire le premier pas, en fait. Les Américains ne veulent visiblement pas donner l'impression qu'ils cèdent aux demandes canadiennes. Et à chaque entrevue d'un représentant de la Maison-Blanche, on prend la peine de souligner que le Canada avait droit à la meilleure offre de toutes les offres des États-Unis. Monsieur Trump a même accusé hier le premier ministre Carney, dans l'un de ses légendaires messages sur Truth, de vouloir dépeindre monsieur le président américain en ennemi. Il a dit que l'économie canadienne allait s'effondrer. Et pendant ce temps-là, le Canada a tracé, puis encore hier, M. Carney l'a souligné, ce qu'il considère être la base des prochaines négociations dans plusieurs secteurs, donc l'acier, l'aluminium, le bois, l'automobile. Alors, c'est difficile de l'imaginer retourner à la table sans que ça soit l'élément premier, la base des négociations, l'élément sur lequel on relance la conversation. Or, de part et d'autre, on s'entend pas sur l'espèce de ligne de départ, si vous voulez. Alors, deux options devant nous. Soit durant le long week-end de la fête du travail qui est à nos portes, les discussions reprennent de façon un peu précipitée, puis que les textos se mettent en accéléré et que la riposte tarifaire prévue à minuit une mardi soit mise sur pause in extremis. Soit la riposte va de l'avant, les États-Unis adoptent une contre-riposte, puis là, on va voir, nous, si on y va d'une riposte à la contre-riposte. Bref, vous voyez ce qui pourrait se dessiner. Difficile de savoir à l'heure actuelle, mais je vous dirais qu'au moment où on se parle, en fonction des conversations que j'ai eues au cours des derniers jours, on se dirige davantage vers la seconde option. J'ai de la difficulté à voir comment on peut relancer la conversation dans le contexte actuel.
0: OK. Sinon, ben, avant de se laisser, Daniel, un petit mot sur les partiels, les partiels fédérales. Ça, c'était au début de la semaine, puis on sait qu'elles ont été très payantes pour, justement, les troupes de Mark Carney. Mais il y avait des partiels aussi en Ontario hier, et ça a été payant pour Doug Ford.
3: Ouais, conservateurs et le NPD conservent leur siège essentiellement. Il y avait trois partiels en Ontario. Dans la région d'Hamilton, conservateurs à 39%. Les néo-démocrates sont en deuxième. York Simcoe, ça c'est le siège de Carolyn Mulroney qui était la présidente du Conseil du Trésor qui a annoncé qu'il quittait la vie politique. Les conservateurs l'ont conservé à presque 50% des intentions de vote. Et puis dans Scarborough Sud-Ouest, là, on est davantage dans la région de Toronto. Le NPD l'a emporté. Alors, c'est essentiellement le statu quo. Selon moi, la guerre tarifaire, l'attitude du gouvernement ontarien, sa défense de l'économie de la province, le ton, la bonhomie que l'on connaît à M. Ford l'a bien servi. Rappelons-nous que la semaine dernière, il a invité le président américain à lui embrasser le derrière. Alors, on connaît un peu le ton de M. Ford. Ça résonne bien dans la région d'Hamilton. Beaucoup d'acier à Hamilton. L'une des circonscriptions était dans ce coin-là. Ça a probablement fait en sorte que l'attention des électeurs a été monopolisée sur la question tarifaire et non sur certains éléments peut-être un peu moins reluisants du bilan des conservateurs qui sont quand même là depuis trois mandats. Il y a des petits trucs moins positifs qui commencent à s'accumuler, mais il y a beaucoup, beaucoup d'attention qui est portée sur la guerre tarifaire. Alors, je vous dirais que comme au fédéral, à Queen's Park, les tensions commerciales servent bien le parti au pouvoir. Petite note de bas de page, taux de participation hier à 25%. Pas super à 25%. On nous disait cette semaine au fédéral qu'à 30%, c'était comme un peu la base à 25, un électeur sur quatre qui sont allés voter. C'est pas énorme. Et ce que l'histoire ne dit pas, c'est si en Ontario, on se promène à manger des frites et de la poutine. Ça, j'ai pas vérifié, malheureusement.
0: Ouais, ben, ce qui est vrai chez nous est vrai chez vous aussi, là. Généralement, en campagne électorale, en Ontario, on s'arrête dans des casse-croûtes mythiques.
3: En campagne électorale fédérale, on finit toujours par faire un greasy spoon quelque part.
0: Ben oui, c'est ça.
3: Certain.
0: Puis c'est vrai au niveau provincial aussi.
3: Ouais, M. Carney l'a fait à quelques reprises. C'est toujours un peu inélégant aussi pour un politicien, parce que comment on mange ça pour pas en avoir partout dans le visage, puis ça tombe pas sur la chemise. Non, je le dis parce que les gens comme pensent à ça. Comment on réussit à manger la poutine sans en faire un dégât? C'est toujours un exercice de style en campagne électorale.
0: Je vous rappelle qu'on va en parler à 7h50 avec le chroniqueur et auteur Charles-Alexandre Théoret. Poutine, hot dog et pizza, pourquoi les caravanes électorales s'arrêtent toujours dans des casse-croûte. Daniel, merci, on vous retrouve dimanche 11h pour les coulisses du pouvoir sur ICI Télé. Bonne fin de journée.
3: Merci, vous aussi. Bye-bye.
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0: Véronique, bonjour.
6: Allô, Patrick.
0: Vous avez peut-être une théorie, vous, sur pourquoi les caravanes électorales s'arrêtent toujours dans des casse-croûte, d'autant plus que vous êtes à bord des caravanes?
6: Quand on est vraiment fatigué, on a quand même besoin de gras. Je pense que c'est ça.
0: Ouais, puis on sait que c'est des très longues journées en campagne électorale. Bon, ce soir, on passe du Parti québécois au Parti québécois.
6: Eh oui, hey, c'est un bon jeu de mots quand même. Hein?
0: Merci, merci.
6: Ouais.
0: Mes collègues autour de la table sont blasés, fait qu'ils m'encouragent même plus avec mes jeux de mots, mais je suis content de voir que j'ai une nouvelle auditrice.
6: Oh, juste vous avez encore un public.
7: C'est la deuxième fois ce matin, mais c'était très bon.
0: Chut, faut pas le dire, ça.
6: Donc,
0: c'est un grand rassemblement, pour être plus sérieux, là, au Centre Vidéotron à Québec.
6: Voilà, on attend environ 1500 personnes sur place. Alors, on loue quand même pas le Centre Vidéotron complet, mais quand même, c'est le hall d'entrée. On va installer des écrans à l'extérieur. Oui, il y aura beaucoup de personnel politique sur place, comme c'est le cas pour tous les partis d'ailleurs qui organisent des rassemblements, mais il y aura quand même beaucoup de militants aussi, là. Et ça en ferait le plus gros rassemblement jusqu'à maintenant d'un parti politique depuis le début de cette campagne électorale-là. Le Parti québécois dit avoir 40 000 membres, hein, comparativement à 15 000 pour la CAQ, 20-25 000 pour le Parti libéral, puis Québec solidaire. Et le Parti conservateur, lui, dit en avoir 65 000. Ça, c'est les chiffres qui sont fournis par les partis. Puis à partir de ces gens-là, évidemment, ils veulent faire des démonstrations de force, là, comme ce soir. Mais on n'a aucune manière, je le répète, de vérifier le nombre de membres parce qu'on n'a pas accès aux cartes qui sont vendues. Mais dans tous les cas, moi, je voulais vous parler de ça ce matin. Je voulais élargir un petit peu sur le militantisme parce que je constate d'une campagne à l'autre, quand je vais sur le terrain, que le militantisme, le vrai, là, est quand même en diminution ou en transformation, hein? Peut-être que

0: c'est plus juste de dire ça. Puis j'en ai d'ailleurs parlé avec Éric Montigny, qui est professeur au département de sciences politiques à l'Université Laval. Lui, il a fait des travaux là-dessus. Et ce qu'on constate, c'est que, ben, en fait, ce que je constate, parce que ça va être ma conclusion à moi, pas la sienne, là, mais le militant tel qu'on le connaît est probablement en voie d'extinction. À partir de plusieurs observations là, que j'ai faites. D'abord, on le voit très bien dans cette campagne-ci. Éric Montigny m'en parlait. Les gens s'identifient de moins en moins à un parti politique. Regardez le nombre d'indécis dans les sondages ou de gens qui sont incertains, dont le vote pourrait changer. C'est pratiquement la moitié des répondants. Alors, les gens sont moins fidèles aujourd'hui à un parti. Ils magasinent. Alors, c'est pour ça aussi qu'ils ont tous connu une baisse de militants par rapport à ce que c'était il y a 20-30 ans. Même le Parti québécois, là, malgré ce qu'il fait ce soir. Et c'est aussi générationnel. Avant, les militants s'impliquaient physiquement, en faisant du porte-à-porte, par exemple. Aujourd'hui, il y a beaucoup de gens qui ont plus envie de faire ce sacrifice de temps-là. Moi, je l'ai constaté en parlant avec plein de militants depuis le début de la campagne qui me disaient « je me déplace pour voir le chef, mais autrement, non, là, j'ai pas le temps nécessairement d'aller vendre des cartes de membres. » Puis de toute façon, Patrick, là, c'est pas nécessairement le type de militantisme dont les partis ont encore besoin.
1: Ah.
0: Et je m'explique. Les militants plus âgés sont habitués de travailler avec des listes électorales, des bottins de téléphone. Avant, on avait besoin de ce jus de bras-là pour amener les gens à voter, pour pointer, comme on dit, les électeurs sympathisants. Mais maintenant, c'est automatisé, c'est informatisé. Les partis cherchent même un peu quoi faire avec leurs bénévoles plus âgés, ceux qui sont davantage prêts à donner du temps puis prêts à se déplacer. C'est pour ça qu'à l'intérieur des partis, il y a une espèce de fracture là, générationnelle entre les plus jeunes et les plus âgés. Parce que le militantisme, il s'est transformé avec les réseaux sociaux. Il y a moins d'engagement de la part des jeunes. Eux se déplacent plus autant que les gens plus âgés, mais ils sont peut-être plus audibles. Hein? Les militants plus jeunes maîtrisent mieux les réseaux sociaux, les nouvelles technologies, et les partis politiques sont peut-être plus à la recherche de partisans que de militants. Tu sais, des gens qui vont parler des engagements politiques, qui vont se faire entendre, qui vont plaider pour le parti politique. Ça, c'est plus devenu la nouvelle manière de s'engager. Et il y a des partis qui n'ont pas vraiment besoin de militants non plus pour faire adopter leur plateforme électorale. Des fois, c'est même presque une façade de faire adopter des résolutions juste pour dire qu'il y a des militants qui y ont contribué. Parce qu'après ça, le parti n'est pas nécessairement engagé à l'inclure dans sa plateforme électorale. Donc, ils ont besoin de partisans beaucoup pour faire leur marketing politique. Puis, on le voit peut-être moins quand c'est un parti qui est idéologique, parce que là, vraiment, les gens vont s'engager sur les fondements. Là. Ils s'engagent vraiment pour la cause. Mais des partis idéologiques au Québec, il y en a peut-être pas tant que ça. Là. Je mettrais peut-être Québec solidaire là-dedans, là, mais autrement... Puis sinon, une autre raison qui peut avoir contribué à la transformation du militantisme tel qu'on le connaît, ben c'est un peu la faute à Bernard Drinville. Et un peu la faute au Parti québécois.
2: Expliquez-nous ça aussi.
0: Ben oui, c'est qu'il y a eu la réforme sur le financement des partis politiques en 2012 qui plafonne les dons des gens à 100 $ ou à 200 $ en année électorale. Maintenant, les partis sont surtout financés par l'État en proportion du nombre de votes qu'ils reçoivent. Donc, est-ce qu'ils sont mieux d'organiser plusieurs assemblées populaires ou des cocktails de financement comme dans le temps pour que les gens se déplacent et leur fassent des dons? Ou ils sont mieux de perfectionner leur marketing politique puis après ça aller chercher la masse le jour du vote?
1: T'sais, bonne question.
0: Voyez-vous, là? Ben, ouais, on pourrait s'en parler longtemps, mais je veux quand même finir sur ce point-là, sur une note positive, là. Puis c'est ce que me dit aussi Éric Montigny, le professeur dont je vous parlais, là. Les partis auront quand même toujours besoin de militants parce que c'est quand même le lien entre le parti politique et la société civile. C'est eux qui entretiennent le dialogue puis qui sont les plus pluggés, comme on dit, sur les préoccupations puis les priorités des gens.
2: Voilà pour ça. Et j'imagine, tiens, puisqu'on est parti là de ce rassemblement militant dans le hall du Centre Vidéotron ce soir, que la sécurité va être rehaussée, là.
0: C'est sûr, c'est un endroit qui va être en partie clos, là, comme je vous l'expliquais, parce qu'on va utiliser le hall d'entrée, et c'est toujours plus complexe dans ce temps-là, le contrôle de foule. Et la sécurité est d'autant plus renforcée toujours autour de Paul-Saint-Pierre Plamondon, parce qu'il a reçu des menaces dans le passé. Puis juste le projet référendaire aussi, parfois, ça échauffe les esprits. Là. Moi, je le vois juste sur les réseaux sociaux. Moi, à chaque fois que je parle du fait que c'est le Parti québécois qui est en avance dans les sondages, qui est un fait, là, parce qu'on l'a vu dans les derniers sondages. Là, à chaque fois que je parle de ça, je vous dis, je reçois des messages après de gens qui me disent « Voyons donc, t'as pas d'affaire à dire ça », puis je reçois des insultes. Là.
2: Mon Dieu.
0: Fait que dans, oh oui, fait que dans ça, là, je me dis « Ok, je le vois là qu'il y a quelque chose autour de ça. Là, je serais pas capable de plus vous le décrire davantage, mais je vois qu'il y a des esprits qui s'échauffent. C'est toujours plus difficile, ce genre d'événement-là, pour les gardes du corps, parce que

0: ils doivent à la fois protéger les élus, avoir des yeux tout le tour de la tête, mais il faut laisser quand même les partisans puis les militants s'approcher parce qu'ils veulent serrer des mains, ils veulent pouvoir leur parler, les entendre. Et peut-être qu'on peut s'encourager avec le fait que les statistiques sur le nombre de signalements concernant les élus, là, pour ce qui est de menaces et ce genre de choses-là, je vois que c'est quand même un petit peu en diminution. Moi, les derniers chiffres que j'ai, malheureusement, c'est ceux de 2024. La SQ était pas en mesure de me donner ceux-là de 2025-2026. Mais c'est un petit peu en baisse par rapport à 2021, où là, on était en pandémie, puis on avait vraiment connu un pic, là. On avait eu 396 signalements de menaces, comparativement à 16 en 2019, 2 ans plus tôt. En 2024, oui, il y a une grosse différence. Donc, 2019, 16 signalements. 2021, 396. Et en 2024, on était à peu près à 160. Mais ça, c'est juste pour les élus, là. Je vous parle pas des candidats parce qu'on n'a pas de statistiques pour les candidats. Et puis, de toute façon, je termine là-dessus. La sécurité en général va avoir augmenté dans cette campagne électorale-ci parce qu'on a 5 partis. Et Éric Duhaime a pour la première fois, lui aussi, droit à une protection de la Sûreté du Québec, même s'il n'est pas élu. Alors, 5 partis, ça n'en prend quand même pas mal de la sécurité pour chacun, là.
1: Lui qui sera d'ailleurs, Éric Duhaime, au Poutine Fest à Lévis ce soir. D'ailleurs, vous ne m'avez pas dit, c'est lequel votre casse-croûte préféré?
0: Ah, c'est au Mont-Saint-Anne, le Chac à patates. Ouais.
1: Le Chac à patates du Mont-Saint-Anne. Le préféré. OK. Mmh. Pourquoi? Il y a quelque chose de particulier là?
0: Ben, ils font leur propre crème glacée avec des fruits et tout ça. Moi, j'adore ça. Puis ils font de la poutine aux champignons. Je sais que ça a l'air bizarre, là. Mais une poutine aux pleurotes, c'est vraiment bon.
1: Wow! C'est un Chac à patates fancy. Véronique Prince, on vous remercie beaucoup et on se retrouve la semaine prochaine.
0: Bye-bye, bonne journée.
1: Il est 7h29, allons-y avec les actualités régionales. Jean-Sébastien Bernatchez nous présente ça aujourd'hui. Jean-Sébastien, les étudiants du Collège de la Salle vont faire leur entrée scolaire aujourd'hui, finalement?
2: Oui, parce que les cours peuvent reprendre après une décision de la Cour supérieure du Québec qui a été rendue hier. L'établissement privé subventionné montréalais va bénéficier d'un financement du gouvernement provincial pour l'année scolaire 2026-2027. Les cours devaient débuter le 27 août, mais avaient été suspendus lorsque le Collège avait demandé de pouvoir se placé à l'abri de ses créanciers. Le directeur général de l'établissement, Claude Marchand, accueille positivement le jugement rendu hier.
3: Grand soupir de soulagement, d'abord et avant tout pour nos 300 étudiants et étudiantes qui vont recommencer leurs cours. On doit le saluer, là, nos enseignants et enseignantes nous avaient avisé. Monsieur Marchand, dès qu'on a le go, on est prêt. Donc, on a bien hâte de voir ce campus revivre après la session d'été.
2: La Cour demande au Collège La Salle et à Québec de s'entendre sur les modalités de remboursement de la dette de 48 millions de dollars qui inclut une pénalité de près de 30 millions pour avoir admis trop d'étudiants dans des programmes anglophones.
1: Les vols de vélos continuent d'être un fléau partout dans la métropole.
2: Chaque année, plus de 2500 vols sont signalés au service de police de la ville de Montréal, mais ce nombre serait en réalité beaucoup plus grand. Vélo Québec estime qu'environ 40 000 bicyclettes sont volées annuellement et des citoyens exaspérés tentent de se faire justice eux-mêmes. David Gentilé a préparé ce qui suit.
4: Hey, j'appelle la police!
5: Un citoyen filme deux personnes qui volent un vélo en plein jour dans le quartier Pointe-Saint-Charles à Montréal. Julianne Chartrand sort de son auto au moment où le voleur file avec le vélo.
6: Mon conjoint et moi, on s'est mis à courir après pour essayer de le rattraper.
5: Le couple est intervenu spontanément.
6: On a aussi été témoins et victimes de vols de vélo de notre côté. Fait que là, pour une fois qu'on avait la chance de voir quelqu'un le faire puis de pouvoir arrêter la situation, on n'a pas hésité du tout. Là, c'est assez rare qu'on a...
5: Le SPVM a reçu 2600 signalements de vélos volés en 2025. Mais Magali Brabonne de Vélo Québec évalue que c'est plutôt environ 40 000 vélos qui sont volés chaque année à Montréal.
7: Non, bien sûr, le nombre de vélos qui sont déclarés volés auprès du SPVM est loin d'être représentatif de l'ampleur du phénomène parce que, tout simplement, beaucoup de gens ne se donneront pas la peine de le déclarer auprès de la police.
5: Le SPVM prend le vol de vélos au sérieux dans la mesure de ses moyens. Michael McDermott est commandant sécurité routière.
8: On va prioriser les événements où est-ce qu'il y a des dangers pour la vie, mais demeure que si on a du temps, si on a la capacité, on va aller faire les vérifications.
5: Julianne a porté plainte à la police sans résultat et elle est déçue.
6: Je trouve que c'est dommage parce que c'est sûr que ça les encourage à continuer. Là, il y a vraiment absolument rien qui est fait.
5: Ici David Gentile, Radio-Canada, Montréal.
1: Maintenant, Jean-Sébastien, le service de sécurité incendie de...

0: dans un état critique après un accident de VTT dans les Laurentides.
1: Il a fait une sortie de route à bord de son véhicule tout-terrain à Ferme-Neuve, au nord de Mont-Laurier, vers 19h30 hier soir. La Sûreté du Québec indique que le conducteur du VTT qui a été transporté à l'hôpital est le seul impliqué dans l'accident. Une enquête est en cours pour déterminer les causes exactes de la sortie de route.
0: Merci Jean-Sébastien.
1: Merci Patrick.
0: On va retrouver Jean-Sébastien à 8h pour le Grand Radio-Journal. Véronique, on ajoute quelques mots parce que c'est compliqué ce matin la circulation.
2: Compliqué ce matin en raison de ces deux fermetures majeures, des accidents graves qui ont eu lieu là un peu plus tôt, 40 ouest, secteur Montée-Saint-Sulpice, donc fermeture complète, détour par le réseau local, et 640 est fermé à la hauteur de la 335, secteur Bois-des-Filions, on passe par la voie de desserte, mais c'est très achalandé. Il semble y avoir un problème aussi dans l'échangeur Saint-Pierre, la 20, direction est et ouest, là, commence à être très occupée pour rejoindre l'échangeur. Et on a toujours ce véhicule en panne. Autoroute des Laurentides en direction sud, secteur Blainville. Il y a une bonne congestion dans le secteur. Mais au-dessus de tout ça, des nuages, oui, ce matin. On aura un petit peu de soleil au travers de ça aujourd'hui. Ça reste instable. 30% de possibilité d'averse ou d'orage. Même chose demain. Beau dimanche et lundi. Température d'été, 23-25 degrés. Un peu d'humidité, il fait 19.
0: Merci Véronique. 7h34, ben tiens, faisons écho à ce que nous disait Véronique Prince tout à l'heure. Elle nous disait que le Parti québécois va se réunir ce soir, réunir ses candidats et ses militants dans le hall du Centre Vidéotron à Québec. C'est le lancement, pourrait-on dire, populaire de cette campagne électorale. Au cours des derniers jours, Paul Saint-Pierre Plamondon a notamment annoncé un plan de réduction de la bureaucratie, des baisses d'impôts pour les entreprises, une diminution des seuils d'immigration, des propositions qui ont soulevé là, plusieurs réactions. On en discute avec Stéphane Paquette, il est candidat du Parti québécois dans Pointe-aux-Trembles, ancien président-directeur général, je vous le rappelle, de Montréal International. Monsieur Paquette, bonjour.
3: Bonjour, Monsieur Masbourian.
0: Vous allez bien?
3: Très bien.
0: Ouais.
3: Oui.
0: Faites-vous votre campagne les deux doigts dans le nez, puisque c'est presque acquis pour vous à Pointe-aux-Trembles?
3: Oh mon Dieu, moi je considère qu'il n'y a absolument rien d'acquis, M. Masbourian. Écoutez, il y avait un écart de 26% la dernière fois entre Madame Rouleau qui a gagné la circonscription, le candidat du Parti québécois. Donc, voyez-vous, moi j'ai 26 points à aller chercher, mais écoutez, l'accueil que je reçois sur le terrain est absolument... Moi, c'est la première campagne que je fais. Là, je n'ai jamais fait de campagne électorale. Et l'accueil sur le terrain, je vous dirais, c'est ce qui me motive tous les matins à me lever et aller voir les gens.
0: En tout cas, les projections sont plutôt bonnes cette fois-ci pour le Parti québécois. Donc, ce soir, grand rassemblement à Québec. Vous y serez, évidemment, comme tous les candidats, du moins je le souhaite, là, pour le Parti québécois qui se présente lors de ces élections générales. C'est quoi le message qu'on veut envoyer ce soir?
3: Ben, écoutez, c'est un message où, écoutez, le Parti québécois est un parti d'idées, un parti de militants, des gens qui croient à ce que nous faisons, à ce que nous proposons. Et ben, quand on réunit 1500, 2000 personnes dans un lieu comme le Centre Vidéotron à Québec, ça permet d'envoyer ce message-là, de dire le Parti québécois, nous sommes là. Ce ne sont pas que des appareils dirigés par des gens qui sont payés, mais c'est vraiment un parti de bénévoles. Puis ça, pour moi, je vous dirais, le petit nouveau en politique, ça fait partie des belles surprises que j'ai eues. Je suis arrivé dans Pointe-aux-Trembles et j'ai découvert plusieurs militants qui sont là depuis des années, qui croient en la cause. Et ça, pour moi, c'est une motivation vraiment, vraiment profonde.
0: Avec qui ce serait, soyons francs, impossible de faire campagne là sans eux?
3: Tout à fait. Ils sont là, ils m'accompagnent, moi, parce que la portion qu'on voit dans une campagne électorale, c'est beaucoup plus le candidat qui serre des mains, qui fait des rassemblements, qui fait du porte-à-porte. Mais la réalité, c'est que derrière lui, derrière elle, il y a toute une équipe de bénévoles. Et je précise, au Parti québécois, ce sont des bénévoles qui font du pointage, qui appellent les gens, qui leur demandent quelles sont leurs préoccupations. Puis la journée du vote, c'est essentiel pour savoir qui est-ce qu'on doit appeler pour s'assurer que c'est le bon vote qui sort.
0: Bon, parlons de quelques-uns des thèmes qui se sont imposés là cette semaine, notamment l'efficacité de l'État. Plusieurs partis ont eu des propositions en ce sens. C'est vrai pour le Parti québécois que vous représentez. On veut diminuer la bureaucratie en créant un secrétariat de l'efficacité de l'État, en ayant notamment recours à l'intelligence artificielle. Mais on assure qu'aucun emploi n'en souffrira. Comment on fait ça, un gros ménage dans la bureaucratie sans licenciement?
3: Ben, en fait, c'est pas tant qu'il n'y a pas d'emploi. Les emplois, oui. Les employés, par contre, ce qu'on va offrir... Ben, Allons d'abord sur la bureaucratie. Puis je vais vous expliquer comment moi je l'ai vécu là. Puis je vous dis moi personnellement, Stéphane Paquette, PDG de Montréal International, mais je vous l'explique parce que quand je parle aux organismes

0: organismes communautaires, quand je parle aux villes, quand je parle aux universités, aux cégeps, tout le monde a vécu la même chose dans les dernières années. Et c'est ce qu'on a vécu, c'est quoi? Exemple concret. Montréal International, on avait une aide depuis 20 ans de la part du ministère des Relations internationales. 300 000 là, non indexés depuis 20 ans. Il y a 2 ans, on nous a dit, écoutez, Monsieur Paquette, 300 000, on n'est pas sûr qu'on est capable de vous l'offrir cette année. On va réduire à 240. OK, donc on prend le choc. Pendant ce temps-là, pendant ma période chez Montréal International, qu'est-ce qui s'est passé? Quand je suis arrivé, moi, chez Montréal International, il y avait un fonctionnaire au ministère des Relations internationales qui s'occupait de Montréal International. C'était pas compliqué, voilà, la personne a pris sa retraite. 10 ans plus tard, qu'est-ce qui se passe? On en a 4,5. Donc, est-ce qu'on a toujours besoin, si on pouvait le faire...
1: Qu'est-ce que vous voulez dire 4,5? Il y a 4,5 personnes.
0: 4 personnes et demie, donc une personne qui s'occupe de moi.
1: À temps plein.
0: À temps plein, ou presque plein, alors que il y a 8 ans, on était à une personne. Et donc ça, plus de personnes, ça veut dire plus de demandes, plus de gens qui vous disent, pouvez-vous remplir ce formulaire? Avez-vous fait bel et bien votre réduction de compte? Écoutez, j'ai lu le paragraphe 2, je suis pas certain si c'est bel et bien. Donc ça, ce que nous, on a vécu chez Montréal International, je vous invite à parler aux villes, elles vont vous dire la même chose. Je vous invite à parler aux cégeps, aux universités, ils vont vous dire la même chose. Et je vous invite à parler aux organismes communautaires, j'étais avec eux hier, c'est exactement la même chose. Donc, ça fonctionnait, on a ajouté une couche, en fait, le gouvernement de la CAQ a ajouté une couche, ils ont littéralement perdu le contrôle là-dessus. Nous, ce qu'on dit, c'est qu'il y a moyen de faire mieux, parce qu'on croit au service public, on n'a pas le choix de faire mieux.
1: Et ça passerait par un secrétariat.
0: Ben, un secrétariat.
1: Donc, l'embauche de nouveaux fonctionnaires.
0: Oui, mais qui vont regarder, ils vont dire, regardez, il y avait tel programme et tel programme. Là, on en a créé un 4e programme. Est-ce que, on a besoin de ces 4 programmes en même temps? Non, peut-être que le nouveau programme, avec le nouveau, on peut en enlever 2.
1: OK. Donc, à terme, on voudra couper des postes, mais ce sera par attrition.
0: Il y aura des postes. On arrive à un moment, vous savez, où la fonction publique vieillit aussi. Donc, il y a des gens qui s'apprêtent à prendre leur retraite. Mais on a permis, on a promis de dégager d'importantes économies et on va le faire.
1: Baisse d'impôts des PME de 20% tout en annonçant de nouvelles initiatives étatiques, notamment en éducation, des mesures aussi pour soutenir là, les Québécois face au coût de la vie. Comment on va faire pour financer tout ça sans... nouvelles taxes?
0: Ben, en fait, les taxes
1: d'impôts... Le maintien des taxes actuelles, et inclut là-dedans les impôts.
0: La réduction des taxes sur les PME s'autofinance.
1: Ça s'autofinance.
0: Parce qu'actuellement, les derniers chiffres qu'on a, le gouvernement de Christine Fréchette a offert pour 8,5 milliards d'aides à des entreprises dans la dernière année. 8,5 milliards. Nous, ce qu'on dit, c'est que ce montant-là, qui va à environ 8% des entreprises, ce montant-là, on va le réduire d'environ un peu plus de 2 milliards, ce qui nous permet de financer la baisse du taux d'imposition. Donc, pour les PME et les autres entreprises, on va passer de 11,5 à 9,5%. Mais ça touche 100% des entreprises, pas le 8% qui sont chanceuses et qui ont gagné à la loterie Fitzgibbon ou à la loterie Fréchette, là, appelez-la comme vous voulez. Bref, on va donner des mesures qui vont donner de l'air à tout le monde et ça s'autofinance.
1: Bon, j'ai pas besoin de vous dire, Monsieur Paquette, vous le savez beaucoup mieux que moi, que le milieu des affaires que vous connaissez bien est généralement frileux là, face à l'idée de l'indépendance du Québec pour diverses raisons, mais peut-être encore plus cette fois-ci à cause notamment des ambitions d'un éventuel gouvernement péquiste en ce qui concerne l'immigration. Mon collègue Hugo Lavoie, une question pour vous.
2: Oui, vous parlez de votre expérience de PDG de Montréal International. Je lisais un article du Devoir il y a un an, 28 octobre, où vous dénonciez les politiques de la CAQ sur l'immigration, vous dénonciez ce virage à 180 degrés où on allait restreindre la quantité d'immigrants qui rentraient au Québec. C'était mauvais pour le monde des affaires. C'était des déclarations faites aussi dans l'article avec la Chambre de commerce de Québec et de Montréal. Comment aujourd'hui vous pouvez défendre un seuil d'immigration à 35 000?
0: En fait, ce que je dénonçais et que je dénonce toujours, il y a un an, on était en commission parlementaire, et quand on se présente en commission parlementaire, à l'intérieur, dans les dix semaines précédentes ou un peu plus tôt pendant l'été, on était autour du mois d'août, on a eu droit à 6 annonces de réformes dans le secteur de l'immigration. 6 réformes en 10 semaines. Il y en avait eu 3 qui étaient arrivées du fédéral et il y en avait eu 3 qui étaient arrivées de Québec. Et là, ce qu'on a dit, ensemble, collectivement,

Pouvez-vous vous calmer? Parce que les entreprises ne s'y retrouvent plus. On ne sait plus quoi faire. Les règles changent aux deux semaines, s'il vous plaît. En fait, et l'image que j'ai utilisée à l'époque, c'est celle avec l'électricité. Vous savez, vous vous rappelez, là, à un moment donné, on disait aux entreprises, on a des surplus d'électricité, on a des surplus d'électricité, puis tout d'un coup, pouf, plus rien.

0: c'est un peu la même chose. C'est le boom and bust que je dénonçais.
1: Ouais, mais c'est pas exactement ce que vous disiez dans l'article. Vous disiez qu'il y avait 115 000 postes à pourvoir en 2025, qu'on se retrouvait dans la même situation qu'avant la pandémie. Et que là, on se retrouvait avec un gouvernement qui, avant, voulait aller recruter des gens à l'étranger pour combler ces postes-là, puis après, ne voulait plus le faire, faisait un virage à 180 degrés. Donc, c'était pas le changement uniquement que vous dénonciez, c'était le fait qu'on voulait pas aller chercher des gens à l'étranger pour combler ces postes.
0: Mais en fait, oui, c'est que le robinet a été complètement ouvert, puis du jour au lendemain, comme je vous ai dit, à l'intérieur de 10 semaines, on a 6 réformes annoncées où on passe de l'ouverture quasi totale à la fermeture quasi totale. Puis nous, au Parti québécois, ce que nous disons, au-delà des chiffres que vous avez mentionnés, c'est qu'il y a des secteurs stratégiques au Québec et nous allons les protéger.
2: Pour conclure, on doit se laisser, Stéphane Paquette. On attend le plan de match là en ce qui concerne le transport collectif là du côté du Parti québécois et notamment ce fameux projet structurant de l'Est. Vous présentez dans Pointe-aux-Trembles en quelques secondes. Là, faites rêver les électeurs de Pointe-aux-Trembles. Vous le voyez comment, vous, le REM de l'Est?
0: Eh bien, écoutez, je ne scooperai pas mon chef, mais je peux vous dire...
2: Vous pouvez, là, c'est entre nous.
0: Juste nous deux. Mais je peux vous dire que j'ai bien souri hier quand j'ai vu que la CAQ nous revenait avec sa promesse de REM de l'Est. Écoutez, ce sera la troisième élection qu'il tente de gagner avec ça. Ça ressemble un peu au troisième lien à Québec. De notre côté, on va vous présenter quelque chose qui sera circonscrit à des coûts qui seront abordables. Et donc, je vous promets une chose, c'est que ce qu'on va dire, on va le faire.
2: Stéphane Paquette, candidat péquiste dans Pointe-aux-Trembles. Il sera du grand rassemblement du Parti québécois ce soir au Centre Vidéotron à Québec. On vous souhaite bonne chance.
0: Merci.
2: Allons-y avec la revue du web maintenant. Il est 7h45. Julien, l'ex-première dame américaine Michelle Obama a fait une déclaration surprenante dans son balado. Et évidemment, sans surprise, le web s'est emballé.
3: Son balado In My Opinion, qu'elle anime avec son frère Craig. Il recevait il y a quelques jours l'animateur américain Jon Stewart. Ils ont parlé ensemble de famille, le défi d'élever une famille quand t'as une carrière, de l'impact des horaires surchargés et de quand les enfants décident de quitter le nid familial. Là-dessus, ils étaient pas du même avis. Je vais traduire ensuite.
4: The energy and excitement of the kids being around is so incredible.
5: I don't. I love them. I'm going to see them tonight for dinner. I love them.
4: Yeah.
5: But you know, Barack cried when they went to college. Yeah. I was like, bye, little.
3: Alors, Jon Stewart dit l'énergie et l'excitation qu'engendre la présence des enfants à la maison, c'est incroyable. Et là, Michelle Obama l'interrompt pour dire, moi, je m'ennuie pas. Je les aime. Je vais les voir ce soir. Je suis très contente. Barack, il a pleuré quand elles sont parties à l'université, alors que moi, j'étais comme bye-bye. Donc, elle parle évidemment de leur fille, Malia et Sacha, aujourd'hui âgées de 28 et 25 ans. Et elle enchaîne en disant, maintenant, moi, mes vendredis soirs, je les passe plus dans la peur à demander à mes filles, t'es où, t'es rendu où, tu rentres quand? Jon Stewart, lui, dit s'ennuyer du travail de parents. Encore là, Michelle Obama répond, non, pas moi, je m'ennuie pas. Sur Internet, donc, l'extrait a généré des milliers de réactions. D'abord, on s'amuse beaucoup de sa franchise, qu'on lui connaît d'ailleurs à Michelle Obama, surtout dans ce podcast-là. Puis, on voit dans sa réaction, au-delà de l'aspect humoristique, une parfaite illustration du déséquilibre de la charge mentale entre la mère et le père dans une famille typique. Sur TikTok et Instagram, il y a à peu près 20 000 commentaires et c'est femme après femme après femme après femme qui disent « on est fatigué ». On te comprend. Merci pour ça, Michel. On est des employés à temps plein, alors que vous, les pères, vous l'êtes à temps partiel. La vie de famille dont vous vous ennuyez, ben c'est nous qui l'organisions. Il y en a beaucoup qui précisent aussi, ça enlève rien, évidemment, à l'amour infini qu'on a pour nos enfants. Ils peuvent nous appeler 24 heures sur 24 pour quoi que ce soit. Mais ça fait du bien de ne plus stresser continuellement. Alors, pour voir ces réactions-là, il y a l'extrait qui est très drôle, effectivement, c'est sur le compte du balado In My Opinion de Michelle Obama.
2: Véronique, vous écouterez ça, s'il vous plaît?
6: Oui, je me mets là-dessus immédiatement.
2: Olivier, outre l'élimination de Félix Auger-Aliassime hier, Gabriela Dabrowski a réussi sa rentrée en double féminin.
7: Avec sa partenaire Louisa Stéphanie, elle forme le duo deuxième tête de série de ce tournoi féminin en double. Victoire en deux manches de 6-1, 6-3 contre Anastasia Dechuk et Irina Kromacheva hier. Je vous rappelle que Gabriela Dabrowski est championne en titre du tournoi. Elle l'avait remporté en partenariat avec Erin Rotliff l'an dernier. Elles ont mis fin à leur association. Donc, elle défend en quelque sorte quand même son titre cette année. On est toujours en attente de leurs prochaines adversaires. Sinon, Léla Nifernandes Fernandez était aussi en action hier en double féminin avec sa partenaire indonésienne Janice Chien.

0: Elles ont facilement remporté leur match de premier tour en 51 minutes, en deux manches de 6-1, 6-1 contre Nika Radicic et Isabelle Averlag. Elles ont rendez-vous au prochain tour avec l'autre moitié championne du duo de l'an dernier, donc Erin Rutliff, la Néo-Zélandaise qui était avec Gabriela Dabrowski l'an dernier, et Adilda Sutiadi, donc 9e tête de série de ce tournoi. Puis je vous mentionne aussi la victoire des Jays hier, victoire importante contre les Guardians de Cleveland, une victoire de 6-3, ils sont plus qu'à un demi-match du dernier rang, donnant accès aux séries éliminatoires, et ils ont mis la main aussi sur le bris d'égalité contre les Guardians de Cleveland dans une course aux séries éliminatoires. C'est un bel atout en poche à avoir.
1: Ça, ça veut-tu dire qu'ils peuvent jouer juste la moitié du match? Ou...
0: Non, faut jouer le match au complet quand même.
1: OK, coup d'œil rapide maintenant sur les éditoriaux et les chroniques. Revenons aux élections. L'école à trois vitesses fait des bas, Hugo.
2: Oui, c'est un système qui reproduit les inégalités. C'est gravissime. C'est ce qu'écrit José Legault dans le Journal de Montréal. Débat sur la même page avec son collègue Mario Dumont, qui pense essentiellement le contraire. Donc, José Legault dit, rappelle que le Conseil supérieur de l'éducation du Québec a dit que le système d'éducation québécois est le plus inégalitaire au Canada, qui reproduit un système ou un régime scolaire de ségrégation sociale et économique. Sachez qu'au Canada anglais, les écoles privées ne reçoivent pas de subventions publiques. Et ici, dans les écoles dites ordinaires, si on veut, ben, il y a plus de décrochage, plus de problèmes de santé mentale et physique. On est dans une campagne électorale, les partis politiques s'y intéressent peu. Vous avez le Parti québécois, par exemple, qui promet des états généraux sur l'éducation, mais n'a pas inclus ce sujet-là dans les sujets à débattre. Christine Fréchette de la CAQ a dit que ça n'existait pas vraiment, ces écoles à trois vitesses, en utilisant l'argument du libre choix pour maintenir le système actuel. Ben, c'était le même qu'on utilisait contre la loi 101 dans les années 70, l'argument du libre choix. Parfois, ben, ça va contre l'intérêt commun. Et Mario Dumont, ce qu'il dit, lui, il dit que c'est une invention de la gauche, l'école à trois vitesses, de ceux qui veulent une réforme égalitariste à tendance socialiste du système d'éducation, des syndicats, des groupes sociaux, des comités de parents de quartiers très à gauche de Montréal. La réalité, c'est que la vie est injuste, Patrick. Les enfants grands ont plus de chances de jouer dans la NBA, et un enfant qui se fait couper un doigt a moins de chances de devenir pianiste. Donc, il dit, il n'y a pas d'école à trois vitesses, il y a plutôt 20, 30, 40 vitesses, en fait. Mais il dit quand même qu'il faut renforcer l'école publique. C'est dans le Journal de Montréal.
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1: Ah ben tiens, on va fouiller dans mon bazar de disques vinyles sous la table du studio 1 de la maison de Radio-Canada. Parce qu'avez-vous remarqué qu'en deux annonces puis deux débats, les chefs s'arrêtent systématiquement dans des cantines, des casse-croûtes, des restaurants mythiques. Ce soir, Éric Duhem sera au Poutine Fest. On a vu plus tôt cette semaine Charles Milliard au Snack Bar d'Amour à Rivière-du-Loup. On a vu Christine Fréchette chez Tiwi à Saint-Raymond-de-Portneuf. Ruba Gazal chez Maurras à Rouyn-Noranda. Décidément, on dirait qu'ils veulent pas juste être premier ministre du Québec, ils veulent être aussi le roi de la patate.

0: mon chum.
1: Caro, en 1974, Caro qui a été, j'allais dire, une star yéyé. Une chanteuse quand même populaire dans les années 60 avec notamment un garçon en mini-jupe, mais qui va faire un retour ou tenter un retour en 74 avec le roi de la patate. Ce qui nous amène à parler de ce passage obligé pour les chefs et les caravanes donc des partis politiques. Charles-Alexandre Théoret, chroniqueur, auteur du livre Maudite Poutine, bonjour.
2: Allô, Patrick.
1: Bon, expliquez-nous cette obsession à placer un casse-croûte à chaque jour dans l'agenda d'un chef.
2: Ben, il faut manger, mais aussi il faut savoir se vendre, puis il y a une campagne électorale comme on vit en ce moment, mais c'est ça, c'est se faire connaître, vendre notre programme, puis aussi des fois corriger l'image que les gens peuvent avoir de nous. Donc, aller dans une cantine quand les gens ont parfois l'impression qu'on est éloigné des préoccupations des gens ordinaires, ben c'est très payant parce que ça montre ah ben ils sont comme nous, eux aussi ils vont chez

0: la belle province ou le roi de la patate, justement.
1: OK, fait que c'est un outil de séduction politique. Et ce que vous dites, c'est ce qui explique qu'on les voit aussi devenir employés d'un jour, souvent?
0: Ben oui, puis, tu sais, c'est une façon de... Sauf que ça, c'est un arme à double tranchant. Là, les gens vont faire ça, ils vont, comme Christine Fréchette hier, chez Tiwi, qu'est-ce qu'elle a fait? Moi, j'ai entendu une analyse politique très intéressante hier d'une madame dans la rue qui disait, j'aurais aimé ça qu'elle soit un peu moins coincée puis qu'on la voit s'empiffrer de poutine puis qu'elle n'échappe sur son tailleur. C'est pas du Sébastien Bovet ou du Chantal Hébert, mais quand même, moi, ça m'a plu comme analyse. Mais c'est vrai que ça, ils font ça, les politiciens. On a vu Donald Trump dans un service à l'auto. Puis il y a un exemple aussi célèbre, c'est Pierre Poilievre en 2025, pendant la campagne électorale. Il est allé à Winnipeg, puis il a passé un bon moment à faire des pizzas. Puis il avait l'air de Thérèse dans La Petite Vie qui découvre pour la première fois la recette du pâté chinois. Là, c'est comme sauce, pepperoni, fromage.
2: Il avait échappé,
0: c'est ça. C'est qu'à la fin, il a sorti la pizza du four, puis il l'a échappé, puis il l'a rattrapé avec ses mains.
1: C'est à double tranchant.
0: Ça peut vous aider à avoir l'air sympathique, mais les gens qui vous aiment pas déjà peuvent dire, bon, regardez, il est même pas capable de faire une pizza.
1: OK. Fait qu'il faut savoir utiliser ça intelligemment.
0: Oui, puis le choix du restaurant est très important. Moi, ça me fait penser tout ça. Là, un exemple célèbre, c'est Preston Manning dans les années 90, qui était le chef du Reform Party, puis il avait une image un peu anti-Québec. Il était venu à Montréal faire une campagne de charme, puis il s'est dit, bon, qu'est-ce que je peux faire pour plaire aux Québécois? Je vais aller manger une poutine. Sauf qu'il était allé manger une poutine chez Ben's, qui est un délicatessen qui sert du smoked meat, qui est plus associé, mettons, à la communauté anglophone de Montréal. Donc, ça a été un flop monumental.
1: Ouais, les Québécois francophones se reconnaissaient pas chez
0: tout,
1: Ben's.
0: Puis c'est comme un gros faux pas d'aller manger de la poutine chez Ben's. Mais dans le choix de Christine Fréchette, moi, j'ai trouvé ça très intéressant. C'est parce que chez Tiwi, à Saint-Raymond-de-Portneuf, c'est pas juste chez Tiwi à Saint-Raymond-de-Portneuf, c'est aussi un des joyaux de la couronne des rois de la poutine au Québec. C'est un couple de Québec, deux jeunes entrepreneurs, Émilie Adam et Jean-Christophe Lirette, qui ont acheté Tiwi en 2022, mais qui depuis ont racheté Ashton, qui ont racheté la banquise à Montréal et qui là ont amené Ashton à Montréal, puis qui veulent faire une expansion de leur restaurant à travers le Canada. Donc, quand Christine Fréchette va là, elle donne quand même aussi son soutien à deux jeunes entrepreneurs bien connus à Québec qui veulent faire de la poutine un plat national, puis c'est une façon de promouvoir le nationalisme économique.
1: Intéressant. Est-ce que tout ce qu'on raconte, c'est ce qui explique aussi qu'à l'époque, Trudeau a traité Bourassa de mangeur de hot dog?
0: Ben ça, c'est une attaque facile. Tu sais, Bria Savarin disait, dis-moi ce que tu manges, je te dirai ce que tu es. Ben, on est dans l'identité, puis c'est une façon d'attaquer nos ennemis politiques. Il y a le fameux exemple de Trudeau et Bourassa. Je sais pas si vous vous rappelez d'où ça vient. C'était le magazine McLean, à cette époque-là, faisait une édition québécoise sur laquelle on avait mis Robert Bourassa en habit de premier ministre attablé avec un hot dog à la main. C'est vraiment une image là que j'avais oubliée puis qui est assez frappante. Donc, ça avait fait beaucoup jaser à l'époque. Puis quelques mois plus tard, Trudeau est allé manger avec Bourassa. Il avait dit aux journalistes qui couvraient l'événement, j'ai apporté mon lunch parce qu'il paraît qu'il ne mange que des hot dogs, celui-là. Donc, c'est une façon de dénigrer un peu, mais je pense que ça s'est retourné contre Trudeau parce qu'il y a eu de l'air hautain. Mais tu sais, il y a d'autres exemples de ça. Juste à penser en France, dans les années 80, l'expression la gauche caviar qui s'est développée pour critiquer Mitterrand et puis le Parti socialiste français. Puis même dans les années 2010, ici, Olivier Niquette et puis la bande du pornographe qui ont popularisé l'expression la droite hot dog. Qui désigne dans le fond, tu sais, la gauche caviar, ça veut dire des gens qui disent qu'ils sont proches du peuple, mais qui, dans l'intimité, mangent du caviar. Puis la droite hot dog, mais c'est des gens qui veulent tellement pas être associés à l'élite que dès qu'ils ont une chance de manger un hot dog, ils se gavochent comme la misère sur le pauvre monde.
2: Il y avait Barack Obama qui avait mis de la moutarde de Dijon dans son hamburger. Oui, c'est là qu'on voit que c'est délicat parfois.
0: Ben oui,
2: hein,
0: ça
2: il
0: pas
2: voulait
0: passé.
2: Avoir l'air populaire, puis finalement,
0: ben non, il y a l'air élitiste parce qu'il met pas de la moutarde de baseball comme tout le monde.
1: Bon, alors je disais, ce soir, c'est au tour d'Éric Duhaime, remarquez la journée est jeune, là, pour faire un clin d'œil à nos collègues. Elle est encore jeune à cette heure-ci et on verra où seront tous les chefs, mais on sait qu'Éric Duhaime sera au Poutine Fest ce soir. Vous avez des suggestions pour eux aussi, je pense. Là.
0: Ben,
1: des endroits où
0: vous m'avez
1: pensez...
0: demandé de réfléchir à ça, puis je dirais, je vais me mettre les pieds dans les plats, c'est sûr, mais bon, c'est correct qu'on parle de bouffe, fait que je peux bien me mettre les pieds dans les plats, mais Éric Duhaime, je l'ai dit, Christine Fréchette, c'est un bon choix. Éric Duhaime, moi, j'ai pensé tout de suite, n'importe quel restaurant qui a un service à l'auto, je pense que ça s'impose. Puis j'ai pensé à des restaurants montréalais. Je pense qu'à Montréal, il faudrait que ça soit à l'Orange Julep, tu sais, une icône du patrimoine des années 60. Ça fit quand même assez bien qu'un parti conservateur. Sinon, ben pour le Parti québécois qui veut amener le Québec à la table des nations, ben je pensais peut-être au buffet des cinq continents. Ça pourrait être... tu sais, les gens qui pensent que le Parti québécois a juste une chose à offrir au menu, la souveraineté, ben non, là, ça montre qu'il y a vraiment un grand éventail de choix.
1: Pour les libéraux?
0: Ben, les libéraux, ben, je viens de parler de Robert Bourassa, puis c'est hot dog, puis ben, je pense que Charles Milliard, lui, pourrait arrêter un restaurant de hot dog célèbre de la rue Beaubien, le Nouveau Canada. Le nom est là, en plus. Tout est bon, ça parle de fédéralisme. C'est payant.
1: Et les solidaires, faut pas les oublier.
0: Ben, les solidaires, tu sais, moi, j'aurais dit la Taverne Magnan il y a quelques années, mais malheureusement, ça a fermé en 2014. Mais il y a une succursale à Brossard qui existe, qui est opérée par les petits-enfants de la famille Magnan. Donc, ils pourraient aller chercher là-bas un rôti de bœuf célèbre, se rapprocher de leurs origines ouvrières, sortir de Montréal, aller en banlieue, c'est quelque chose qu'ils essayent de faire, puis peut-être imposer une nouvelle étiquette. Moi, je sais pas, la gauche rôti de bœuf, je trouve que c'est un bon compromis entre la gauche hot dog et la gauche caviar.
1: Charles-Alexandre Théoret, excellent. Merci beaucoup.
0: Merci, ça fait plaisir.
1: On se retrouve après le Radio-Journal.
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11: Ce matin au Radio-Journal, 9e jour de la campagne électorale québécoise, la plupart des chefs de parti se rendront dans la région de Québec. Le chef conservateur présentera son plan pour le troisième lien.
12: On veut juste que les infrastructures qui vont coûter des milliards pour relier l'île d'Orléans avec le continent soient utilisées par l'ensemble des citoyens québécois.
11: Vieillissement de la population et baisse de la natalité, les Québécois achètent maintenant plus de couches pour adultes que pour enfants.
13: Il faut que le fait d'avoir un enfant au niveau financier, sur le niveau de la carrière, ne soit plus autant pénalisant.
11: Et aucune négociation formelle n'est en cours entre Ottawa et Washington à 4 jours de l'entrée en vigueur des contre-tarifs canadiens. Bonjour, ici Jean-Sébastien Bernatché. La région de Québec est encore une fois dans la mire des chefs de parti au 9e jour de la campagne électorale québécoise. Tous les chefs, à l'exception de Christine Fréchette de la CAQ, vont s'y rendre aujourd'hui. Marie-Isabelle Rochon suit la caravane du Parti conservateur. Marie-Isabelle, le chef Éric Duhaime va présenter ce matin son plan pour le troisième lien autoroutier entre Québec et Lévis.
14: Oui, un projet d'un deuxième pont sur l'île d'Orléans qui relierait la 132 sur la rive sud à l'île d'Orléans, qui est estimé entre 2,7 et 3 milliards de dollars. Donc, c'est une manière d'économiser par rapport aux propositions des autres partis, selon les conservateurs, puisqu'un nouveau pont est déjà en construction entre la rive nord et l'île d'Orléans. Monsieur Duhaime, qui s'est exprimé plusieurs fois sur la question du troisième lien, voici ce qu'il disait cette semaine.
12: On veut juste que les infrastructures qui vont coûter des milliards pour relier l'île d'Orléans avec le continent soient utilisées par l'ensemble des citoyens québécois. On est déjà rendu à 2,8 milliards de dollars pour construire le pont au nord. Ça serait bien que les citoyens, notamment d'ici dans Chaudière-Appalaches, puissent aussi l'utiliser quand ils veulent aller sur la rive nord.
14: Et je vous rappelle que du côté de la CAQ, on a changé plusieurs fois d'idée. La dernière proposition, un tracé à l'est avec péage, donc un appel d'intérêt qui a été lancé au début de l'été. 21 propositions sont actuellement sur la table. Chez les libéraux, on ne s'est pas engagé sur une annonce concrète. On parle plutôt de poursuivre les études. Le Parti québécois, lui, propose un projet uniquement dédié au transport en commun. Et Québec solidaire se dit son côté fermé à l'idée, pas de troisième lien, peu importe sa forme.
11: Alors, vous nous avez parlé donc d'Éric Duhaime aujourd'hui. Que feront les autres chefs?
14: Oui, Madame Fréchette, elle commence sa journée à Saint-Eustache et se rendra par la suite à Gatineau pour visiter une école. Le Parti québécois, lui, fait une annonce sur la sécurité alimentaire et terminera sa journée dans un événement militant à Québec, au hall d'entrée du Centre Vidéotron. Le Parti libéral commence sa journée à Rivière-du-Loup, puis à Québec pour une annonce sur l'itinérance. Et Québec solidaire fera ce matin une annonce en matière de culture à Québec et se rendra finalement à Chicoutimi.
11: Merci Marie-Isabelle.
14: Merci.
11: Radio-Canada a appris que les Québécois achètent maintenant plus de culottes d'incontinence pour adultes que de couches pour enfants. Un revirement révélateur sur le vieillissement de la population et la baisse marquée du nombre de naissances, l'un des enjeux de la campagne électorale. Thomas Gerbet.
15: Les chaînes de pharmacie Jean Coutu et Brunet ont accepté de calculer pour nous les ventes de couches et de culottes d'incontinence. Le résultat démontre que les Québécois achètent dorénavant plus de ces produits pour adultes que pour enfants. C'est un exemple concret qui illustre des changements démographiques profonds. En 2024, les décès ont dépassé les naissances pour la toute première fois dans la province. Aujourd'hui, 23% des Québécois ont plus de 65 ans. Cette tranche de la population vient de dépasser en nombre celle des moins de 19 ans. Et dans le même temps, le nombre d'enfants par femme n'a jamais été aussi peu élevé. Une étude publiée la semaine dernière dans la revue Demographic Research montre que la volonté d'avoir des enfants a fortement baissé au Canada. Chez les femmes qui n'ont pas encore d'enfants, la moitié disent ne pas en vouloir du tout. Un des auteurs de l'étude fait l'hypothèse que le climat actuel d'incertitude au niveau financier, politique, climatique et social explique la chute des naissances. Sophie Mathieu, professeure adjointe à l'École de politique appliquée à l'Université de Sherbrooke, est du même avis.
16: Il faut réussir à créer un environnement institutionnel qui fait en sorte que les couples ont plus peur d'avoir des enfants. Il faut que le fait d'avoir un enfant au niveau financier, sur le niveau de la carrière, ne soit plus autant pénalisant.
15: Depuis le début de la campagne électorale, les partis politiques rivalisent de promesses destinées aux familles et aux jeunes parents. Certaines propositions visent clairement à stimuler l'envie d'avoir des enfants. Ici Thomas Gerbert, Radio-Canada, Montréal.
11: En Ontario, les électeurs ont choisi le statu quo. Trois élections partielles se déroulaient hier. Le Parti progressiste conservateur au pouvoir a conservé ses bastions de York Simcoe au nord de Toronto et de Hamilton Est Stoney Creek. Quant à la circonscription de Scarborough Sud-Ouest, elle est restée dans le giron de l'opposition néo-démocrate. Le représentant américain au commerce affirme que les canaux de communication sont toujours ouverts entre Ottawa et Washington, mais à 4 jours de l'entrée en vigueur des contre-tarifs canadiens, aucune négociation formelle n'est en cours. Je fais le point là-dessus avec notre correspondant à Washington, Louis Blouin. Louis, Jamieson Greer affirme que la balle est dans le camp du Canada.
17: Oui, Ottawa a refusé la meilleure entente du monde, a martelé hier le représentant commerce sur le réseau Fox News et tête-à-tête à heure de grande écoute. Ottawa imposait des lignes rouges et en voulait toujours plus, a-t-il insisté. Il affirme que des textos ont été échangés depuis la rupture des négociations, mais des pourparlers formels n'ont pas repris. Hier, le président américain a fait monter la pression sur le Canada en écrivant que l'économie du pays allait s'effondrer. Mais le représentant commerce a reconnu dans cette entrevue, Jean-Sébastien, qu'il est sous pression lui aussi, celle des élus d'État qui dépendent du commerce avec le Canada et qui veulent que les négociations reprennent. On écoute Jamieson Greer.
18: Many of them, again on both sides, have said, how can we help the Canadians get back to the table? And I've said, well, you have to help them understand they had the best deal on offer, and that's the way.
17: Ces élus américains des deux partis qui veulent aider à ramener le Canada à la table, il a répondu, vous devez faire comprendre aux Canadiens qu'ils avaient devant eux la meilleure entente possible.
11: Pendant ce temps, l'enjeu du coût de la vie continue de plomber le parti de Donald Trump à l'approche des élections de mi-mandat.
17: Ouais, des républicains s'inquiètent là que ce conflit commercial avec le Canada ne soit instrumentalisé contre eux par les démocrates pendant la campagne, présenté comme une autre politique de l'administration qui fait augmenter le coût de la vie pour les Américains. L'administration est déjà sur la défensive en raison de l'enlisement du conflit en Iran qui fait augmenter le prix du carburant. Le prix du diesel aux États-Unis a atteint un sommet historique ce matin, de quoi peser encore plus sur le budget des automobilistes et des entreprises américaines.
11: Merci Louis.
17: Je vous en prie.
11: Le Canada pourrait connaître un réchauffement climatique de 5 à 10 degrés Celsius d'ici la fin du siècle si les mesures nécessaires ne sont pas prises. C'est ce que révèle le rapport Le climat changeant du Canada 2026, publié par le gouvernement fédéral. J'en discute avec Karine Matteux. Karine, l'étude donne une idée de l'évolution des températures ici au pays?
19: Oui, le gouvernement fédéral a publié hier les conclusions d'un rapport qui fait la synthèse des plus récentes données scientifiques sur les changements climatiques. Et oui, les Canadiens devront se préparer à un avenir plus chaud de 5 degrés d'ici la fin du siècle, donc dans 75 ans, si rien n'est fait. Au Nunavut, le réchauffement hivernal pourrait même dépasser les 10 degrés. Conséquence de ce réchauffement, les glaciers de l'Ouest canadien auraient presque entièrement disparu d'ici la fin du siècle. Avec de moins en moins de neige et de glace, le paysage canadien serait transformé, mais surtout, ça causerait des périodes de sécheresse plus longues pendant l'été, plus intenses et plus fréquentes dans le centre et le sud du pays. D'ailleurs, la disponibilité de l'eau douce en été y serait menacée. Enfin, toujours selon le rapport, les risques de crues soudaines et de feux de forêt seraient plus élevés.
11: Une réduction rapide des émissions mondiales pourrait toutefois limiter les dégâts?
19: Oui, ce que je viens de vous mentionner, c'est le scénario où si rien n'est fait, mais selon les auteurs du rapport, le Canada a encore une certaine marge de manœuvre si le monde réduit considérablement les émissions de gaz à effet de serre et atteint la neutralité carbone d'ici 2075. Bien, le climat du Canada devrait se stabiliser et le réchauffement moyen pourrait augmenter de 3,5 degrés plutôt que 5. En réponse au rapport, le ministre de l'Environnement affirme que le Canada demeure déterminé à réduire ses émissions et à atteindre la carboneutralité d'ici 2050.
11: Merci Karine.
19: Je vous en prie.
11: L'ONU lance un appel à l'aide pour amasser près de 50 millions de dollars afin de prêter main forte aux plus de 84 000 personnes sinistrées à la suite des coulées de boue meurtrières du 26 août dernier au Népal. Selon les derniers bilans officiels, l'effondrement d'un glacier et d'un pan de montagne de l'Himalaya a fait près de 1 300 morts et plus de 5 000 disparus sur le territoire népalais. Sur le territoire chinois, une vingtaine de personnes ont perdu la vie et plus de 500 personnes sont toujours recherchées. Et puis, les joyaux secrets de la dynastie impériale d'Autriche sont maintenant exposés au Musée national des beaux-arts du Québec. Ils étaient cachés depuis les années 40 dans une banque de la capitale québécoise et elles sont dévoilées aujourd'hui au public dans le cadre de l'exposition « Un trésor caché, un siècle de mystère ». C'était d'ailleurs le souhait des héritiers de la famille Habsbourg d'exposer ces joyaux. Et parmi les pièces emblématiques exposées, on retrouve le diamant florentin, un diamant considéré comme l'un des plus gros connus dans le monde. Nous vous avons présenté le Radio-Journal. 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Bonne journée de la part de toute l'équipe de la Salle des Nouvelles.

0: Je sais pas si comme moi vous avez envie de manger une bonne patate, hein, avec la chanson qu'on écoutait tout à l'heure, le roi de la patate, ça donne faim. En tout cas pour les gens qui travaillent depuis quelques heures, on peut dire que oui. Nous allons parler avec nos citoyens, notre panel citoyen dans le cadre de cette campagne électorale réunie aujourd'hui, Léo, Lovejoyce, Michel, je vous les présente dans quelques instants. On va revenir sur cette première semaine de campagne, voir s'ils se sont sentis interpellés comme citoyens intéressés par la question politique. Il y aura plus tard Véronique Yvon et bien sûr le clin d'œil de Catherine Etier pour conclure. Commençons, je l'ai dit, avec Véronique Mérand, qui a beaucoup de travail ce matin avec tout ce qui se passe, notamment sur le réseau routier là, du côté nord, Rive-Nord. Ça a été très difficile.
1: Oui, mais on a eu deux accidents graves plus tôt ce matin et encore deux fermetures importantes. J'ai des auditeurs qui m'appellent. Les détours sont vraiment très longs. Il y a beaucoup de monde de pris là-dedans. 40 Ouest, secteur Montée-Saint-Sulpice, c'est toujours fermé. Détour par le réseau local 343 et 640 Est, Bois des Filions, fermé à la hauteur de la 335. Ça aussi, c'est chaotique en ce moment. On a des fermetures sur le réseau local aussi, plus près de nous. Là, on commence en raison des événements cyclistes à venir. On y va avec Côte-Sainte-Catherine, qui est fermée à partir d'aujourd'hui entre Mont-Royal et l'avenue du Parc. L'avenue du Parc, on procède à une fermeture partielle entre Saint-Joseph et Sherbrooke de la direction sud. On maintient la circulation de la direction nord pour cette fin de semaine. On fermera complètement la semaine prochaine parce que je vous rappelle que Saint-Laurent est fermé entre Sherbrooke et Mont-Royal. Ce sera comme ça jusqu'à dimanche. Bon, heureusement, c'est moins compliqué côté météo. On a des nuages, on a de l'humidité, on a encore des possibilités d'averses d'orages, mais faibles aujourd'hui et demain. Et on ramène le soleil de façon plus généreuse dimanche et lundi. 24, 26 degrés, des températures d'été, peut-être des nuits un petit peu plus fraîches en fin de semaine, mais dans l'ensemble, un beau long week-end.
0: Merci, Véronique. Donc, avec nous aujourd'hui, vous l'avez entendu la semaine dernière, il est de retour, Léo Vallet-David. Je vous rappelle qu'il a 19 ans, commence son bac en journalisme à Concordia. La semaine prochaine, c'est mardi, je pense, jour de rentrée pour vous, Léo.
2: Ouais, c'est le cas.
0: Commencez-vous à être nerveux?
2: Oh, un peu, mais ça devrait bien aller.
0: On n'est pas inquiet pour vous. Lovejoyce, plutôt, à ma vie, se joint à nous. Il est citoyen de Taillon, 45 ans, travaille dans le milieu communautaire, dirige l'organisme Carrefour d'aide aux nouveaux arrivants, situé à Annecy-Cartierville. Lovejoyce, bonjour, merci d'être avec nous.
3: Bonjour, merci de m'avoir invité.
0: Michèle Sirois se joint aussi à nous, citoyenne, elle, de Maurice-Richard. Elle a 80 ans, anthropologue, enseignante à la retraite, militante, toujours active, cela dit. On peut pas parler de retraite dans ce cas-ci. Vous faites partie de PDF Québec pour le droit des femmes du Québec et aussi vous faites partie du Rassemblement pour la laïcité, notamment très interpellée cette semaine.
4: Je pourrais corriger, pour les droits des femmes.
0: Pour les droits des femmes.
4: Parce qu'on n'en a pas juste un droit.
0: Oui, c'est vrai, vous avez tout à fait raison. Merci de me corriger. Et ça a été au cœur de votre, bataille militante tout au long de votre vie. On va en parler d'ailleurs, mais on va aussi parler de cette volonté de réduire la taille de

0: l'État. C'est un sujet qui vous a beaucoup interpellé cette semaine. Léo, je rappelle que vous êtes citoyen de Sainte-Marie-Saint-Jacques. On s'est parlé la semaine dernière. Vos préoccupations à court terme, c'était le coût de la vie. À moyen terme, la santé mentale, notamment celle des jeunes. Et à long terme, la crise climatique. Est-ce que vous vous êtes senti interpellé lors de cette première semaine de campagne?
1: Ben, comme j'avais dit justement la semaine dernière, j'ai suivi les réseaux sociaux pour voir ce qui m'interpellait. Et effectivement, la vaste majorité des propositions viennent pas m'interpeller. En fait, oui, le coût de la vie est au centre pour tout le monde, donc les partis étaient obligés d'en parler. Mais je suis vraiment déçu en fait par la majorité des partis politiques de ne pas vouloir plus rejoindre les jeunes et parler des enjeux justement de la crise climatique et de la santé mentale, notamment sur les réseaux sociaux. Donc justement, comme j'ai dit, j'ai regardé, puis en fait...
0: Oui, vous nous aviez dit que ce serait l'endroit où vous alliez surtout là, porter votre attention. Là.
1: C'est ça, puis ce que je vois, c'est que il y en a vraiment deux sur des cinq partis principaux qui ont fait un travail vraiment exceptionnel sur les réseaux sociaux, puis il y en a trois qui publient comme s'ils publiaient sur leur site web ou sur Facebook ou... sur leur plateforme ou des médias traditionnels. Et puis, il y en a deux qui arrivent vraiment à... comment je pourrais dire ça? Qui arrivent vraiment à proposer des idées qui viennent chercher les jeunes, notamment...
0: Qui sont ces partis?
1: Le Parti libéral du Québec et Québec solidaire. Parti libéral du Québec, notamment parce qu'ils ont recruté Farnell Morissette, qui est un créateur de contenu... très respecté chez les jeunes et que je respecte vraiment beaucoup et qui arrive à aller chercher les jeunes parce qu'ils parlent de la santé mentale, parce qu'ils parlent de la crise climatique, parce qu'ils parlent du coût de la vie, et Québec solidaire parce que justement ils font des vidéos dynamiques et intéressantes avec du contenu qui parle aux jeunes. Et justement, quand on voit les sondages, le dernier sondage léger chez 18-34 ans, 27% pour le Parti libéral et 21% pour Québec solidaire, ils sont en tête.
0: Intéressant de l'observer. Bon, Michel, vous vous êtes senti interpellé, mais peut-être pas pour les bonnes raisons, dans la mesure où vous avez connu la Révolution tranquille, vous avez milité dans la rue pour toutes sortes de raisons, droits des travailleurs, droits des femmes, etc., etc. Et là, d'entendre tous les partis faire une surenchère sur qui va réduire la taille de l'État, ça vous a vraiment inquiété?
2: Oui, ça m'a inquiété. Et puis, plus j'écoutais, plus j'étais inquiète pour lutter contre Trump. Il me semble que la recette, c'est ne pas d'importer les recettes de Trump, couper à bras raccourcis sur l'État. Alors, pour moi, c'est important. On a créé le Québec moderne autour de l'État. Alors,
0: on a appelé l'État-providence, si vous me permettez.
2: Exactement. Alors, donc, là, je me sentais de l'État-providence à l'État-négligence. Je me suis dit, est-ce qu'on s'en va vers beaucoup de négligence, entre autres pour les femmes? La moitié des demandes pour les maisons pour femmes battues, violentées, sont refusées. Après, on se retrouve avec des féminicides. Alors, on déplore, parce que là, ça fait scandale. Mais en dehors des scandales, qu'est-ce qu'on regarde? Alors donc, oui, ça m'a interpellé qu'on frappe à bras raccourcis. C'est sûr qu'on doit étudier la rentabilité des gestes des fonctionnaires.
0: Oui, c'est ça. Vous êtes à l'aise avec cette idée-là,
2: oui.
0: d'un État plus efficace.
2: Mais tout le monde doit être plus efficace d'un certain sens.
0: Oui, okay? C'est comme une vérité de la palisse.
2: Sauf en vacances, on a le droit d'être inefficace. Mais il reste que on doit regarder. Mais de là à stigmatiser, c'était exactement la même position dans les années 80 quand on voulait couper des salaires des employés. On les diminuait dans leur l'image publique. Ça, c'est révoltant, je trouve. Parce que beaucoup de gens, exemple, mon collègue, là...
0: Vous pointez Lovejoy à ma vie à côté de vous, là, qui est dans le milieu communautaire.
2: Qui, lui, travaille dans le communautaire. C'est à bout de bras qu'ils tiennent le tissu social pour que ça éclate pas.
0: D'où l'expression de leur campagne là, de sensibilisation, le thème, le communautaire à bout.
2: À bout, c'est exactement.
0: Mais donc, vous êtes...
2: Moi, ce qui me préoccupe cette semaine, c'est qu'il n'y a pas de... on parle pas de laïcité, puis ça me préoccupe pour les droits des femmes. Alors, Alors, il y a une nouvelle loi qui s'installe là pour, entre autres, le visage découvert dans les cégeps.

0: et des universités. Personne parle de ça. Mais moi, j'espère que les gouvernements vont être capables, le prochain, va être capable d'appliquer cette nouvelle loi-là.
1: Là, vous parlez de la suite à la loi 21, donc la loi sur le renforcement de la laïcité de l'État, qui notamment faisait en sorte que dès cette semaine...
0: C'est la loi 9 qui a renforcé.
1: Voilà. Et dès cette semaine, il y avait notamment de nouvelles dispositions qui entraient en vigueur.
0: Exactement.
1: Par exemple, mardi, interdiction des locaux de prière et compagnie.
0: Ben moi, j'ai enseigné. Alors donc, voir le visage de nos étudiants, la communication, c'est le lien social qui fait de la paix dans un cégep.
1: OK. Fait que d'un côté, inquiète parce qu'on met à mal votre État-providence.
0: C'est ça.
1: On rappelle que le Parti conservateur du Québec, lui, va jusqu'à dire que ce modèle-là est terminé. C'est-à-dire qu'il faut revoir le modèle fondamentalement. Je devine que vous n'êtes pas du tout d'accord avec ça.
0: Non, pas du tout.
1: Et de l'autre, inquiète parce qu'on ne parle pas de votre préoccupation première qui est par rapport à la laïcité et les droits des femmes. Je rappelle que ça a été un de vos grands combats militants tout au long de votre carrière d'enseignante et de militante. Lovejoy, à ma vie, vous êtes-vous senti interpellé cette semaine, vous?
2: Senti interpellé, disons que je suis resté sur ma faim depuis le début de la campagne. Effectivement, il y a beaucoup d'annonces, mais très peu d'éléments qui favorisent le vivre ensemble. Et moi, mon attente, spécialement par rapport à la situation actuelle du Québec et puis ce contexte électoral, c'est de voir qui est capable de garantir le vivre ensemble au Québec.
1: Donc, vous rejoignez d'une certaine façon, Michel, en disant que c'est un des sujets qu'il faudrait aborder là dès maintenant dans la campagne.
2: Dès maintenant dans la campagne. Je pense qu'on part en politique quand on est candidat pour améliorer la situation. Et avec ce qu'on vit depuis quelques mois, quelques années, c'est un délitement de la société avec tous les discours de division qu'on entend partout. Michel l'a rappelé, on essaie de copier des modèles qui sont d'ailleurs, qui ne ressemblent pas à ce que le Québec a toujours été, ce que le Québec promet à ses habitants, aux hommes et femmes qui travaillent ici. Et donc, je pense qu'il est important de parler du vivre ensemble. Dès qu'on aura consolidé ce vivre ensemble, là, on sera capable de mettre chacun l'épaule à la roue et la main à la pâte pour pouvoir régler les problèmes, que ce soit le coût de la vie, la santé mentale, tout ce qui nous préoccupe, nous. Mais là, on a d'abord commencé la campagne à parler de l'influence que le voisin du Sud va avoir sur nous. Mm-hmm. Déjà, ça a amené le Parti québécois à reporter la question du référendum qui, tout au long du moment où ils étaient en tête des sondages, avant le déclenchement des élections, a été le cœur de leur sujet. Et après, maintenant, on nous a parlé de beaucoup de tarifs. On a annoncé des mesures, mais oui, pour pouvoir appuyer les entreprises, continuer à travailler, il faut travailler sur le vivre ensemble. Alors que là, les gens sont en train de quitter le Québec, et ça, à un moment donné...
1: OK. Expliquez-moi davantage le lien que vous voyez entre ce qui pourrait se transformer en crise économique, donc ces tensions commerciales, cette guerre commerciale, et le fait qu'il faut favoriser ce vivre ensemble. Que vous définissez comment, d'ailleurs?
2: Je définis le vivre ensemble comme un groupe de mots sans tiret qui les sépare, pour véritablement marquer le ensemble. Okay. C'est important.
1: Et pourquoi c'est particulièrement important de cultiver ça dans le contexte de cette guerre?
2: Quand je prends, par exemple, la question de la main-d'œuvre pour les entreprises, ça prend une main-d'œuvre qui est là. Et on sait que la main-d'œuvre est issue de l'immigration en général, mais on a des discours qui font que les gens ont envie de partir ou on les empêche d'arriver. Quand je prends la question des logements et on dit oui, il faut construire davantage, ça prend de la main-d'œuvre. Et on n'en a pas assez suffisamment ici. Pareil pour le système de santé. Donc on a le gouvernement va chercher à recruter à l'extérieur, notamment dans le système de santé. Mais quand les gens arrivent ici, ils baignent dans un discours de division, un discours récurrent qui leur dit qu'ils sont pas les bienvenus ici. Donc je pense que le discours doit aller vers ce vivre ensemble, là, pour qu'ensemble on puisse affronter les problèmes économiques et sociaux du Québec.
1: Léo, est-ce que ces grandes thématiques-là et ces grands débats de fond, hein, qui sont essentiellement des débats sur la vision qu'on doit avoir pour la société québécoise de demain, est-ce que ça interpelle les jeunes de votre âge? Ou est-ce qu'on est plutôt de votre côté à la recherche de solutions pragmatiques à des problèmes très concrets?
3: Ben, c'est vraiment les solutions pragmatiques qu'on veut. En fait, c'est on veut régler les enjeux du coût de la vie, du système de santé, système d'éducation, etc. Au sein des jeunes, c'est les moyens qui divergent. En fait, c'est vraiment il y aura une diversité quantité de moyens au sein des jeunes qui vont être différentes. D'ailleurs, ce qui est très intéressant, c'est que chez les jeunes, il y a très peu de gauche et de droite. C'est vraiment c'est à chaque enjeu qu'ils vont trouver leur opinion. Et quelqu'un pourrait très bien être à droite sur les impôts et à gauche sur l'aide sociale. Et
1: C'est intéressant. Ce qui complique un peu le travail des partis politiques qui ont quand même une couleur qui se situe encore dans ce spectre idéologique gauche-droite, c'est plus vrai pour le jeune électeur, ça.
3: Pas vraiment. Il y en a pour qui ça l'est, là. Je veux dire, je vais pas parler pour tout le monde parce que chacun son opinion, mais la vaste majorité vont vous dire, je veux régler ça de telle manière et ça va être différent à chaque personne. Et c'est vraiment intéressant parce que c'est beaucoup plus diversifié, que ce qu'on voit d'habitude, d'ailleurs.
1: Ouais. On pourrait vous donner un exemple. Il paraît qu'une des mesures les plus intéressantes pour vous cette semaine, ça a été une mesure du Parti conservateur du Québec, ouais. Alors que vous vous dites plutôt à gauche.
3: C'est ça qui est intéressant, parce que justement, le Parti conservateur avait deux mesures. Il y avait une mesure sur le taux d'imposition qui voulait baisser. Chez les jeunes, c'est pas intéressant parce que on n'est pas encore au niveau de payer des impôts. En fait, on n'a pas encore cet argent-là. Par contre, ce qui est intéressant du côté du Parti conservateur pour les jeunes, ça va être le rehaussement du premier palier d'imposition. Parce que c'est là où ils se trouvent, c'est là où ils vont se ramasser à payer des impôts, et en rehaussant ce palier, ben ça pourrait intéresser beaucoup de jeunes. Et justement, je me situe à gauche, mais je peux voir, personnellement bien sûr, mais je peux voir justement cette proposition-là comme une proposition efficace du côté du Parti conservateur du Québec.
1: Michel, école à trois vitesses, ça doit vous toucher ça aussi?
0: Complètement.
1: Et cette idée du Parti québécois de revoir complètement le modèle de l'école publique.
0: Mais des États
1: généraux. Est-ce qu'on est rendu là, selon vous?
0: Mais ça fait longtemps qu'on le réclame. Parce que on voit qu'il y a un taux d'abandon, d'absentéisme à l'école. Les gens poursuivent pas. Puis l'avenir est dans l'éducation. D'abord, c'est là où les gens se côtoient des différents groupes, mais c'est également la formation de besoins de travailleurs, mais de citoyens aussi.
1: Mm-hmm. Alors, et c'est un beau lieu pour cultiver le vivre ensemble.
0: Oui, moi, c'est sûr que j'ai dénoncé souvent l'école à trois vitesses. Hein, la vitesse pour les riches, l'école privée, la vitesse pas mal plus lente pour l'école publique, puis entre les deux, les vocations particulières dans l'école publique.
1: Ouais, alors,
0: la sélection,
1: pauvre, hein?
0: Oui, c'est ouais. Ça. Alors, la sélection. Puis, je t'inquiète aussi, au niveau de la santé, qu'on mette la santé, on dirait, il y en a qui veulent faire la santé à deux vitesses. J'espère qu'on n'arrivera pas à trois vitesses, tu sais, là, pour la santé, mais mettre le public... je veux dire, en veilleuse, puis pousser le privé. Oui, ça aussi, ça m'inquiète.
1: Lovejoyce, pour conclure, je termine avec vous. Vous auriez aimé, en tout cas, la campagne est encore jeune. Hein?
2: Oui.
1: Autre clin d'œil à mes collègues de l'après-midi. Mais vous trouvez que ça manque un peu d'expérience ou d'expertise, là. Vous n'êtes pas impressionné, autrement dit, par le CV des candidats, tout parti confondu.
2: Exactement.
1: Face à tous les enjeux qu'on énumère depuis tout à l'heure.
2: Oui, alors c'est vrai que quand on s'engage en politique, on veut apporter quelque chose. Et pour apporter quelque chose, il faut déjà posséder cette chose-là. Ce que je remarque, c'est qu'on parle beaucoup de crise. Effectivement, le voisin du Sud ne nous rassure pas. Il y a des guerres partout, en Ukraine, en Iran, ici et là. On a ces incidences, ces événements extérieurs sur le coût de la vie. Mais j'ai l'impression que les candidatures, il y a beaucoup trop de jeunesse en termes d'expérience. J'encourage les jeunes à entrer en politique parce que oui, ils vont apporter, ils sont peut-être une bonne portion de la population, ils vont apporter leur lecture, mais quand on veut s'engager à gouverner, à délibérer sur des projets de loi, je pense que ça prend des candidatures de meilleure facture que ce que les partis nous présentent généralement.
1: Et vous comprenez donc pourquoi, notamment au niveau des sondages, celle qui finalement tire son épingle du jeu dans ce contexte-là, c'est Madame Fréchette.
2: Exactement. Avantage Fréchette pour l'instant.
0: Mais elle promet beaucoup.
1: Oui.
0: Mais ça, on est habitué.
1: Oui. Après, faut-il...
0: Avant ma génération, il y avait Maurice Duplessis, il promettait beaucoup aussi.
2: La référence est bonne.
1: Hein? Michel Sirois, citoyenne de Maurice Richard, Lovejoyce Amavi, citoyenne Taillon, Léo Vallet-David, citoyen de Sainte-Marie-Saint-Jacques. Vraiment, merci beaucoup de porter cette parole citoyenne sur nos ondes. Ça a été un plaisir de vous avoir ce matin.
0: Ça fut un plaisir d'être reçu. Merci beaucoup.
1: Merci. Pénélope va prendre le relais à 9h06. Salut Pénélope.
4: Salut. Je suis en train de développer une petite amitié. une petite amitié avec quelqu'un qui, le 1er août, a signé un contrat de 96 millions de dollars pour 4 ans avec les Falcons d'Atlanta. Je parle de Mathieu Bergeron. Ce qui fait de lui ce contrat-là, l'athlète québécois le plus payé de toute l'histoire, tout sport confondu. Pendant à peu près 3 minutes, il a été le garde le plus payé de la Ligue nationale de football jusqu'à temps que quelqu'un d'autre signe ce contrat. Donc, c'est exceptionnel ce qu'il vit. Je lui avais parlé il y a 2 ans, alors qu'il m'avait, il avait terminé l'émission en disant une chose à la fois. Ben, une chose menant à une autre. Une chose menant à une autre, Je lui ai reparlé hier. Extrêmement sympathique, cet homme, alors qu'il il développe une nouvelle corde à son arc parce qu'il devient chroniqueur aux 2 semaines pour les coops de l'information. Il a fait un premier, il a fait un premier texte il y a quelques jours, là. Toutes les 2 semaines, ça me semble quand même costaud à travers sa carrière de football. Et est-ce que cette année sera l'année où, après une disette de 8 ans, ils se rendront en série? C'est véritablement son but. Puis je lui ai demandé si, parce que quand il avait signé son contrat en 2023, sa mère avait une Toyota Corolla 2014 qui tombait de toutes parts. Et puis je lui demandais si cette voiture-là existait encore ou s'il avait acheté des nouvelles voitures à tout le monde. Et non, c'est son frère qui a hérité de cette voiture-là qui roule toujours. Fait qu'on voit les valeurs quand même. Hein? Là, on sait pas si c'est des valeurs ou il est trop occupé. Il dit, mon fiscaliste est content parce que j'ai pas encore eu le temps de dépenser depuis que j'ai signé mon contrat, mais ça viendra. Mais c'est un être immensément sympathique et de toute évidence immensément talentueux. Donc, c'est en 2e heure après la bande des cartes.
1: Bien chanceuse de lui avoir parlé. Vraiment. On sera à l'écoute. Bonne émission, bonne journée, bonne fin de semaine.
4: Vous aussi, à lundi.
1: 8h29, Jean-Sébastien Bernatchez est avec nous. Faisons le tour du bulletin régional tout de suite. Commençons par ces étudiants du Collège La Salle, Jean-Sébastien, qui vont pouvoir faire enfin leur rentrée scolaire. Ça va être aujourd'hui.
5: Absolument. Les cours peuvent reprendre après une décision de la Cour supérieure du Québec rendue hier. L'établissement privé subventionné montréalais va recevoir un financement du gouvernement provincial pour l'année scolaire 2026-2027. Je rappelle que les cours devaient débuter le 27 août, mais avaient été suspendus lorsque le collège avait demandé de pouvoir se placer à l'abri de ses créanciers. On écoute là-dessus le directeur général de l'établissement, Claude Marchand.
6: Grand soupir de soulagement, d'abord et avant tout pour nos 300 étudiants et étudiantes qui vont recommencer leurs cours. On doit le saluer, là, nos enseignants et enseignantes nous avaient avisé. Monsieur Marchand, dès qu'on a le go, on est prêt. Donc, on a bien hâte de voir ce campus revivre après la session d'été.
5: La Cour demande au Collège La Salle et à Québec de s'entendre sur les modalités de la dette de 48 millions de dollars.
1: Il y a la Société de transport de Montréal qui teste l'intelligence artificielle.
5: Dans le but de détecter les personnes qui flânent dans les stations de métro à l'approche de leur fermeture. Depuis janvier, les bandes vidéo des caméras de surveillance des stations Papineau et Place Saint-Henri sont analysées par l'IA dans le cadre d'un projet pilote. La solution a été développée par la jeune pousse montréalaise LipsLogix. La STM assure qu'elle n'est pas associée à une base de données et que les bandes vidéo sont détruites après 72 heures. Mais la Ligue des droits et libertés croit que l'usage de l'IA pour détecter les flâneurs dans le métro va trop loin. La technologie pourrait être implanté dans 4 stations supplémentaires d'ici la fin de son élaboration prévue en avril.
1: Et l'ancien maire d'Oka se présentera finalement pour le Parti conservateur.
5: Pascal Quévillon a tenté en février de représenter le Parti québécois dans la circonscription de Mirabel. Il a fait savoir la semaine dernière que sa candidature n'avait pas été retenue et qu'il poursuivrait son engagement sous une autre bannière. Eh bien, il a confirmé hier sur Facebook qu'il sera candidat conservateur dans la circonscription de Blainville, tout en précisant que sa candidature s'est décidée dans les 2 dernières semaines.
1: Et qu'est-ce qu'on va surveiller?
5: Ben justement, jour 9 de la campagne électorale, il sera question d'habitation, d'infrastructures sportives, de sécurité alimentaire, d'itinérance, de soutien à la production culturelle et de 3e lien autoroutier à Québec. On va surveiller les usagers du réseau express métropolitain là, et les longues files d'attente cette semaine à la station Édouard-Montpetit. On verra s'il y aura des réactions au rapport fédéral sur le climat changeant du Canada 2026 dont on a parlé au Radio-Journal de 8 heures. Et puis, c'est le 7e jour de délibération dans l'affaire Lindsay Clancy aux États-Unis. Là, cette ancienne infirmière de 36 ans qui soutient avoir tué ses 3 enfants en raison d'une psychose postpartum. Les jurés doivent s'entendre, doivent en venir à un

0: Ben ouais, mais on est plus jeune, hein, qu'est-ce que vous voulez? Pasteur, lui, est rendu tellement nerveux,
1: lâche-moi, toi, avec ta
2: nervosité. On est en plein dans la pièce 24 poses, portrait de Serge Boucher, c'est présenté chez Duceppe. Et attention, Claudia nous a avertis, dès le début de l'émission, c'est pas une alerte au coup de cœur, cette fois-ci, c'est une alerte au Trésor national.
3: Je commence par vous mettre la table. 24 poses portrait, on est dans les années 90, c'est l'été, c'est le 40e anniversaire de Richard. Alors sa famille, ben, se réunit chez lui dans sa cour arrière. Alors ses parents, qui sont propriétaires d'un dépanneur, son oncle qui vit chez lui depuis quelque temps, sa sœur et son chum qui est assez lourd, son frère qui vit à Montréal, sa conjointe qui court partout pour être une bonne hôtesse. Et ce que vous venez d'entendre, c'est vraiment l'ouverture du spectacle, les premiers mots, et ça donne le ton. On parle en même temps, on parle fort, on s'obstine, on dit des généralités, des banalités. C'est la famille québécoise à son plus pur jus. J'ai reconnu la mienne, vous reconnaîtrez la vôtre, proche ou élargie. Nos façons de parler de vieilles connaissances, de revenir sur des vieilles histoires, de combler le silence, de se prendre en photo avec les cadeaux de fête à mesure qu'on les déballe, même si le cadeau en question, c'est une tondeuse. Portrait de famille avec tondeuse. C'est un peu comme les voisins, Meunier, Saya. Mais c'est beaucoup plus tendre. C'est avec beaucoup plus de non-dits et avec quelque chose d'infiniment triste sur tout ce qui est merveilleusement drôle. En fait, c'est plus comme
2: ça chez dans les voisins aussi.
3: Oui, certainement, mais quand même, on se rappelle des voisins comme une plus franche comédie, tout de même.
2: Oui, malgré tout.
3: Malgré tout, alors que 24 poses portrait, c'est ça, la référence à Tchekhov se tient tout à fait, là, mais avec un lexique québécois. On a un texte de Serge Boucher créé en 1999 au théâtre d'aujourd'hui. À l'époque, Guylaine Tremblay était de la distribution. Elle jouait la fille de la famille, Carole. Et là, ces jours-ci, chez Duceppe, c'est Émilie Bibeau qui tient le rôle. Mais Guylaine Tremblay est toujours là. Et cette fois-ci, elle joue le rôle de la mère. Ça, c'est un vieux souhait de Serge Boucher à l'époque. Il s'était dit, si on remonte mon spectacle, il me semble qu'il faudrait que ce soit Guylaine qui joue la mère. Et là, c'est maintenant que retentit mon alerte au Trésor national. Parce que tout le monde est bon, là, dans 24 poses portrait. Le père, Martin Drainville. Le beau-frère insupportable, Benoît Mauffette. La tragique belle-sœur anxieuse, Myriam Fournier. Le frère qui allume ses cigarettes avec ses botches, Marc Beaupré. Car oui, retour de la cigarette, Patrick, sur les planches.
2: La vraie de vraie, là?
3: C'est interdit. La
2: Ou
3: justice
2: la
3: a tranché.
2: Cigarette?
3: Ben, une vraie fausse, je
2: une
3: vous dirais.
2: Une vraie fausse.
3: Magnifique distribution, mais c'est le spectacle de Guylaine Tremblay. C'est elle qui est le cœur battant de 24 poses portraits. Elle est drôle, elle est bouleversante, même quand elle dit rien, qu'elle est juste là à manipuler les accessoires, à se mêler tout, à courir sur scène. Juste sa présence physique nous crée un délice de chaque instant. Après l'incarnation sans faute de Jeannette l'an dernier chez Duceppe, c'est une autre rencontre théâtrale tellement précieuse avec une actrice qui a connu ce texte-là à deux époques de sa vie, dans deux rôles différents et qui s'empare du rôle de la mère et qui mord dedans à belles dents, et vous allez aimer sa Claire avec une immense tendresse. Je veux parler de la mise en scène de l'excellente Edith Patnaud. On est dans la cour arrière, mais on a un petit clin d'œil à ce qui se passe dans la maison. Je vous dis pas comment, mais c'est le genre de scénographie uniquement possible chez Duceppe, et on le fait bien de façon cinématographique. Ça donne de la profondeur au texte. Vous allez rire tout au long. Vous allez avoir mal tout au long sous le rire. Ça a capturé le Québec, né pour un petit pain de façon tellement juste. Puis sous le soleil de l'été, il y a tellement d'inquiétudes, de préoccupations, de sacrifices, de fragilité. Quand le rideau est tombé hier soir, la salle est restée silencieuse longtemps, longtemps, longtemps. On n'était comme pas capable de briser le silence. Alors c'est vraiment le retour de ce qui est maintenant un classique de notre dramaturgie. Il était temps qu'on revoie 24 poses portraits chez Duceppe jusqu'au 4 octobre. Et on va monter un autre.
2: Serge
3: Boucher qui va être aussi au Rideau Vert au printemps avec Motel Hélène.
2: Merci de ce compte rendu très enthousiaste, Claudia. Olivier, vous nous avez présenté le Chixi. Cette compétition qui se tiendra dimanche sur la voie Camillien-Houd. Le principe est simple, on grimpe le plus rapidement possible le Mont-Royal armé d'un bixi. Et là, ne reculant devant rien, vous vous êtes frotté à ce col mythique.
4: Chose promise, chose due, Patrick. J'ai bravé la montagne au risque d'une crise cardiaque peut-être. Et j'y suis allé cette semaine. J'ai voulu tenter ma chance peut-être chez les réguliers. Donc, vélo régulier pour les hommes dans la catégorie, une des catégories qui sera présentée dimanche. En espérant peut-être remporter quelque chose, je suis allé me risquer. Voici ce que ça a donné. Je vais faire l'ascension du Mont-Royal en Bixi. Un Bixi régulier. J'ai essayé de choisir le meilleur bolide possible. Pas trop d'égratignures. Une belle selle bien confortable.

0: confortable. Je vous avoue que la dernière fois que j'ai fait l'ascension de la voie Camille-Aoud, c'était durant la pandémie. J'avais mon vélo de route. Là, j'ai un vélo qui pèse 18 kilos. J'en pèse 220. J'ai l'impression que la gravité va jouer contre moi. Vous allez m'entendre souffrir. Il risque fort d'y avoir des jurons. Tout ça pour le professionnalisme et la rigueur journalistique. Ouais. OK. Let's go. C'est parti. Alouette. Gentille alouette. Et si vous m'entendez respirer difficilement, vous dites tabarouette, il est rendu au sommet. Eh bien non, je viens de passer le premier palier. Tout va bien. Appelez le 911 tout de suite, s'il vous plaît. Préparez-moi une chambre. J'aurais dû prendre un Uber. Ça doit pas coûter cher, une ascension du Mont-Royal. Une pancarte devant moi, c'est écrit « Demi-tour interdit ». Laissez-moi vous dire que j'ai le goût de contrevenir à ce panneau-là. Misère. Quelle idée de m*** de c***. Je suis au Petit Belvédère, un peu passé la mi-chemin. Magnifique vue sur Montréal. Et en ce moment, moi, j'ai une décevante vue de mon état de santé qui est lamentable. Allez, dernier droit. T'as pas mal, Rocky. T'as pas... Non, ça, c'est pas vrai, j'ai mal. J'arrive. J'arrête le chrono. 13 minutes. 27 secondes. Et 91 centièmes. Ça, c'est 13 minutes. 27 secondes et 91 centièmes que je reverrai plus jamais. À vous en studio.
1: Wow!
2: Oh, bravo!
0: Ben là, êtes-vous impressionné?
2: Bravo, très impressionné.
0: Et là, je me suis empressé de soumettre mon temps à Renaud Robert, qui est l'organisateur de l'événement. Sa réponse m'a laissé dubitatif. Donc, sa réponse va comme suit. Suivi de « effort honorable ». Je vous confirme, Patrick, qu'il n'y a aucun Tour de France qui s'est gagné après un effort honorable. Donc, je tire un trait sur les 7 500. Bonne chance à ceux qui vont participer à cette épreuve, donc ce dimanche, dès 8h.
2: Bravo.
1: Super, bravo.
0: Ben là, voulez-vous les temps des dernières années? Chez les hommes, ça frôlait les 5 minutes 30.
1: Moi, je comprends.
0: Ouais. Chez les femmes, je pense que c'est 7 minutes 30. Donc, j'étais très loin du compte.
2: Félicitations, Olivier. Julien, la compagnie OpenAI a lancé hier GPT-6, qu'elle qualifie de nouvelle ère de l'intelligence artificielle. Ça veut dire quoi, ça?
3: Ouais, vous allez entendre beaucoup l'expression intelligence artificielle générale, AGI en anglais. En gros, ça décrit une IA qui a un niveau d'apprentissage et de raisonnement plus élevé et dont elle peut faire preuve à travers une certaine autonomie. Ça, on en a déjà parlé ensemble, Patrick. Au lieu, par exemple, de juste rédiger un courriel que vous allez lui demander, elle va le rédiger, l'envoyer, puis faire le suivi par elle-même à votre place. C'est considéré ça comme étant la prochaine frontière de l'intelligence artificielle, la prochaine ligne d'arrivée que toutes les compagnies essaient de franchir. Ce qui nous emmène donc à OpenAI, qui a présenté donc hier GPT-6 Astra. C'est le modèle de langage qui va éventuellement succéder à GPT-5. C'est celui qui alimente présentement ChatGPT, et que certains considèrent comme étant une première itération grand public de cette intelligence artificielle générale. Par exemple, hier, OpenAI a dit « Astra va pouvoir faire des déclarations d'impôts, concevoir des scènes dans des jeux vidéo, générer des rendus architecturaux pour vos rénovations, commander de la nourriture ou faire encore en 2 minutes 50 une recherche d'emploi qui prendrait 5 heures à un humain qui ferait la même tâche. » Ça ressemble à une très belle publicité pour la proverbiale Société des loisirs. Patrick, finalement, va laisser l'ordinateur tout faire pour nous. Mais ça vient aussi avec des risques qu'on peine encore à endiguer. Astra a été munie de garde-fous additionnels pour éviter, par exemple, qu'elle mène elle-même des cyberattaques. On en a vu un exemple dernièrement. Et il y a quelque chose, je termine là-dessus, d'un peu paradoxal dans cette course-là, menée entre autres par OpenAI et Anthropic, parce que on se dépêche de finir la course, mais on reconnaît que cette course-là, elle est dangereuse. Le mois dernier, il y a plus d'un millier de chercheurs et d'ingénieurs qui travaillent en IA chez OpenAI, chez Anthropic, chez Google, qui avait signé une lettre ouverte qui finalement faisait pression sur les gouvernements pour ralentir cette course-là, parce qu'ils disaient, si ça continue, on va perdre le contrôle des outils qu'on est en train de développer. Alors, on s'en inquiète, mais en attendant, la course, elle continue.

0: et GPT-6 sera déployé par phase dès les prochains jours pour les utilisateurs payants.
1: Véronique Yvon.
2: On passe de l'intelligence artificielle à l'intelligence bien réelle de Véronique Yvon. Salut, oh. Véronique.
3: Allô, Patrick. Vous avez... belle introduction.
2: Ben, ça me fait bien plaisir, je le pense. vous avez une devinette pour commencer?
3: Oui, alors je me suis dit que j'allais commencer de manière ludique, un peu déprimante, ceci dit. Qui a dit « Une élection, ce n'est pas le moment pour discuter de questions sérieuses ». Est-ce que quelqu'un sait ça autour de la table?
2: Il y a déjà quelqu'un qui a dit ça.
4: Oui, oui. C'est...
2: Hugo s'en souvient, on dirait.
3: Oui,
4: c'est pas Monsieur Parizeau,
3: Hugo.
4: C'est qui donc?
3: Non.
4: C'était qui donc?
3: C'était au fédéral.
2: Fédéral?
3: La première chef de parti femme première ministre.
2: Ah, ben c'est Kim Campbell.
3: Kim Campbell. Oui.
4: Oui, c'est ça.
3: Alors, c'est Kim Campbell. Oui, lors de sa seule et unique campagne électorale, on se demandera peut-être plus pourquoi, à titre de chef du Parti progressiste conservateur du Canada. En toute justice, faut dire que c'était dans un contexte un petit peu plus élaboré où elle expliquait qu'une campagne électorale, c'est difficilement compatible avec une explication en profondeur d'une réforme qui était souhaitée à l'époque de programmes sociaux. Mais franchement, c'était assez insultant et surtout, je trouve que c'était assez contraire à ce que l'on souhaite vivre dans un moment démocratique aussi fort. Mais ça a vraiment marqué les esprits à l'époque, peut-être moins sur le long terme. Et puis, c'est drôle parce qu'il y avait une incohérence aussi parce que dans la campagne précédente, la campagne avait porté sur le libre-échange avec les États-Unis. Puis s'il y avait eu une campagne où il y avait eu un enjeu qui avait fait l'objet de débats en profondeur et non pas juste en superficie, ben c'était bien celle-là. Mais bref, cette citation m'est revenue en tête cette semaine parce que je me réjouissais d'une part de voir, je trouve quand même, certains sujets vraiment importants émerger depuis le début de la campagne. Je pense à l'école à trois vitesses, le privé en santé, la fameuse taille de l'État. Puis en même temps, je me demandais, est-ce que le format de nos campagnes électorales nous permet vraiment d'aller au fond des choses? Parce qu'il faut se rappeler, c'est quoi le format typique de nos campagnes électorales avec les chefs dans des bus, avec les journalistes qui les suivent? C'est très, très formaté. Hein? Mm-hmm. Le matin, il y a toujours une grosse annonce, c'est comme l'annonce du jour. Puis là, on dirait qu'il y a une pression à chaque jour, faut avoir une nouvelle annonce. Ça peut être un mini-sujet comme un méga-sujet. Mais bref, on...
2: Puis on s'y perd comme citoyen parce que là, c'est jamais le même thème. Il y en a un qui parle de ci, l'autre parle de ça. Puis là, finalement, le ça de un, c'était le ça de l'autre il y a 2-3 jours, on commence à être mêlés, là.
3: Oui, puis on aimerait ça que le ça de un puisse avoir une réponse de l'autre dans l'après-midi, mais lui, il va vous dire, écoutez, moi, c'est la semaine prochaine que je vais vous parler de ça.
2: C'est,
3: hein?
2: Ça, on devrait leur imposer un thème par jour.
3: Ouais, mais je pense qu'il se fâcherait un petit peu contre un ultra-formatage, mais quand même, il y a lieu de se poser la question, parce que là, c'est ça, le matin, on a comme les grosses annonces, chacun sur son sujet. En général, l'après-midi, ils vont revenir faire un petit point de presse, des fois une mini-annonce, mais souvent, c'est plutôt pour répliquer aux autres une attaque d'un adversaire, rectifier les faits sur quelque chose qu'un autre a dit, montrer un nouvel appui. Puis le soir, ben c'est plus ludique, vous en parliez tantôt, hier Paul Saint-Pierre Plamondon jouait aux quilles. On va voir toutes sortes de monde, des fois il va y avoir des rassemblements militants. Fait que c'est beaucoup ça le format. Et puis c'est sûr que je pense que ça sert les politiciens parce qu'ils disent OK, je fais mes annonces, je suis pas obligée non plus de m'expliquer en long et en large. Après on passe à d'autres choses. Puis ça sert beaucoup les médias, faut le dire, qui ont un appétit insatiable pour la nouveauté. Donc, comme ça, il y a tout le temps de la nouveauté et tout ça. Mais est-ce que ça sert vraiment l'intérêt citoyen? Je le sais pas. Puis bref, en regardant tout ça, je me disais, qu'est-ce que ça dit sur la profondeur de nos débats? Parce que je suis un petit peu frustrée, je sais pas pour vous. Moi, je trouve, j'aime cette campagne électorale. Faut dire, c'est la première fois depuis 2007 que je suis pas moi-même une candidate ou une députée sortante. Alors là, j'ai un plaisir fou à analyser ça avec plus de distance.
2: C'est pour ça que vous êtes contente de soulager, là.
3: Probablement, oui, puis probablement trop intense. Là, je suis vraiment investie dans le projet de la campagne électorale, mais ça m'amène toutes sortes de réflexions, puis je trouve qu'il y a des sujets vraiment forts, mais c'est ça, c'est qu'on n'est pas capable d'aller en profondeur, parce qu'une journée, Christine Fréchette, par exemple, nous dit « Moi, l'école à trois vitesses, non, je reconnais pas ça. » c'est quand même énorme comme déclaration, mais elle est déjà sur d'autres choses l'après-midi, puis le lendemain matin, puis c'était pas son sujet du jour, fait qu'on peut pas trop élaborer là-dessus. Puis moi, j'ai le goût de lui dire, mais comment vous pouvez ne pas reconnaître ça? L'école à trois vitesses, appelez-la l'école à trois voies, à trois contextes, comme vous voulez, mais comment vous pouvez nier quelque chose d'aussi fondamental quand on voit les chiffres, puis je veux juste les rappeler, là, les chiffres quand même sont assez parlants sur le décrochage. Au public, c'est 17% de jeunes qui vont décrocher. Quand on regarde juste les garçons, c'est 27%. Puis quand on compare au privé, c'est 8%. Puis quand on va au public projet particulier, c'est 6%. C'est encore moins qu'au privé. Donc, ça devrait nous dire que c'est possible que l'école publique soit performante. Puis s'il y en avait moins de sélection, puis s'il y en avait plus de programmes pour tout le monde. Bref, vous savez que c'est un sujet qui me tient à cœur.
2: Bien sûr,
3: Mais ce que je veux dire, c'est que c'est frustrant parce que t'as elle qui dit ça, t'as bon les états généraux, il est super enfin les états généraux, puis en même temps, on aurait le goût de pousser davantage, ben, même chose.
2: Là, on va peut-être pouvoir se rattraper avec les débats, là, ça s'en vient, là.
3: Exactement. Fait qu'on espère que les débats vont faire une différence parce qu'il y en a plein des sujets comme ça. Hein. Le privé en santé, la taille de l'État. J'aurais tellement de questions à leur poser sur la taille de l'État. C'est beau de fesser sur la tête des fonctionnaires. Mais à un moment donné, vous-même, vous êtes en demande constante pour plein de choses, pour réagir au protecteur du citoyen, faire la reddition de comptes sur le vérificateur général. Vous-même, comme élu, vous avez énormément de demandes pour vos fonctionnaires. Et aussi, quelle espèce de message vous envoyez si vous voulez recruter les meilleurs dans votre fonction publique en étant toujours en train de leur fesser sur la tête. Bref, oui, j'espère que les débats vont apporter des réponses et qu'ils ne seront pas trop formatés à nouveau. Et ce dont je rêve, c'est quel chef le premier va dire « je m'éloigne un peu du moule » et oui, savez-vous quoi, vous avez une soif, chers médias, qu'à chaque jour on vous parle d'un nouveau sujet, mais c'est pas vrai que je vais traiter, par exemple, d'un 1 000 $ dans le REE comme, par exemple, l'école à trois vitesses. Puis oui, je vais me permettre de rester 3-4 jours sur l'éducation. Puis on va y aller en profondeur de ce thème-là qui me tient à cœur. Je rêve de ça. Et je rêve aussi que les médias n'en fassent pas tout un plat et qu'ils soient à l'écoute et à l'affût de ces nouvelles manières de faire-là. Je pense que comme citoyen, on serait vraiment, vraiment mieux servi.
2: Véronique Yvon, merci.
3: Merci Patrick, bonne journée.
1: Catherine Étier.
2: Catherine, bonjour.
5: Bonjour, Patrick.
2: Catherine qui est radieuse. Est-ce que c'est parce que vous êtes rendue dans un espèce de club select là que vous êtes comme ça?
5: Eh ben, je vous le fais pas dire, Patrick. Je viens d'entrer dans un club vertigineusement sélect dont j'ignorais les armoiries et l'existence même. Un club dont je ne connais pas l'exacte portée ni les ramifications, mais qui, je crois, comporte des centaines de milliers de membres tristement actifs. C'est un club nocturne où les rosettes de derrière de tête sont reines et les poings serrés aussi. Et ce club, Patrick, étant ceci magnifique, qu'il ne laisse entrer que celles qui n'en avaient absolument aucune calvenus dans vie. Savez-vous de quoi il s'agit?
2: Non. Là, je comprends que c'est réservé aux femmes.
5: Eh ben, c'est le club des femmes qui se réveillent systématiquement 3 h du matin chaque nuit depuis des mois, voire même des années. Oh oui, le réveil hormonal qu'on appelle celui qui arrive aux portes de la quarantaine. Il y en a, c'est à 35, il y en a, c'est à 48. Et non aux portes du matin de Richard Séguin. Il ne faut pas mélanger les deux. Je ne sais trop exactement pourquoi ça nous arrive. Parce que je sais pas pourquoi ça nous arrive, parce que j'arrive pas à décrocher de rendez-vous avec mon médecin de famille. J'ai de la veine, j'ai un médecin de famille, mais je n'arrive jamais à voir mon médecin de famille parce que j'ai beau faire de mon mieux, je n'appelle jamais au bon moment. Rappelez-nous le 2e mercredi du mois prochain, 8 h tapante, Madame Métier, Docteur Chose aura peut-être de nouvelles disponibilités. Et le mercredi qui arrive, ben vous avez appelé une minute trop tard, toutes les places sont prises jusqu'à la Toussaint de 2028. Vous êtes une incapable, et puisque vous n'êtes pas scié en deux avec un marteau planté dans la tête, vous pouvez certainement attendre. Et lorsque vous prendrez ce rendez-vous lointain, pas clair, assurez-vous de ne surtout pas avoir vos règles, sans quoi c'est foutu pour vous. Au revoir. Bon, là, comme tout le monde, j'ai entendu parler de ça, là, je sais bien, là, c'est sans doute une affaire de baisse d'estrogène ou de pic de cortisol. Parce qu'à mon âge, on explique tout avec les pics de cortisol ou l'anxiété, là. C'est votre faute, madame, pas assez de pilates, pas assez de bleuet. Avez-vous pensé boire un verre d'eau? Hein? Ah. Vous prenez pas de magnésium? Ben là, demandez-vous pas pourquoi tout va mal. À lire sur les réveils soudains à 3h du matin, je me sens comme le jour où j'ai appris qu'il fallait être conne rare pour penser que les Q-tips servaient à se laver les oreilles. Parce que se laver les oreilles avec ça, c'est très dangereux et tout le monde a toujours su ça. Q-tips, ça sert à décaper de très petits meubles de maison de poupée et that's it. Je ne dors plus, Patrick. Et depuis quelques nuits, comme je sais que ces réveils-là ne concernent pas que moi, je me suis dit, hey, je suis certaine que rien que sur le plateau, là, on est genre 3000 belles écœurées à pas dormir à cette minute précise. Et pas parce qu'on est en train de faire l'amour. Plusieurs milliers d'insomniaques par quartier. Puis je me suis dit que tant qu'à tourner dans nos lits en beau pétard, à ruminer et à penser à toutes sortes d'affaires, parce que, oh, pelaye, ça se fait aller dans cette noix-là, là, quand la petite aiguille embrasse le 3. Tous les sujets sont couverts, Patrick. Je pense, je sais pas, à Charles Milliard et au fait qu'en ce moment, tout le monde marche sur des œufs pour pas dire qu'il est pas intéressant à cet homme-là. Peut-être faudrait-il lui procurer, je sais pas, un chapeau amusant ou l'inviter à l'émission Hot Ones. Le voir pleurer en buvant un verre de lait serait peut-être porteur de bonnes idées. J'en ai à l'appel. En viraillant dans mon lit, je pense à toutes sortes d'affaires. Aux dents de George Clooney, à l'almanach des fermiers, aux 3,5 abordables à 1500$. Je me demande pourquoi est-ce que mes cheveux sont rendus avec la texture de tête de Michael Bolton. Je pense aussi au futur billet de 20$ avec la face de Charles. C'était-tu nécessaire, ça? Tu moyen d'avoir un membre de la royauté attachant, au moins. Mettez-nous, je sais pas, Lady Di, ou bien la madame qui faisait couler ses bains, ou tiens, un corgi. Les corgis n'ont agressé personne et ne cachent pas leur cousine Germaine dans un asile psychiatrique. C'est-tu trop demandé? En plus, les billets seront pas achevés d'imprimer, qu'il faudra déjà en réimprimer avec des nouveaux, avec la face à l'autre enfant de Nénane rendu laid comme un pou. Je manque pas de tact, je manque de sommeil, Patrick. Et ces 3000 femmes réveillées en même temps que moi, en attendant d'avoir notre rendez-vous chez le médecin, je trouve que c'est du gaspillage. Il me semble que ce serait le fun, hein, d'avoir une place pour jaser au lieu de rester couché à côté de l'autre qui dort du sommeil du juste, là, avec une petite plume qui monte puis qui descend là, au rythme de sa respiration. Un genre de, je sais pas, une cour dans une belle serre victorienne avec des guirlandes, de petites lumières blanches, des fatigants, essayez-vous pas, vous rentrez pas. Divins lieux où l'on pourrait se rendre dans nos belles jaquettes et peignoirs de soie de mûrier, en se dessinant des sourcils des années 20, guidés par la contrebasse de Bessame Mucho. Pieds nus, où l'on se réunirait chaque nuit pour jouer Uno, regarder Thelma et Louise, s'organiser, anyway, on s'organise toujours, et faire des acrostiches avec, je sais pas, PSPP, un DP pour être Paris-Pâté. Tout est permis. On est là pour avoir du fun. Calmez-vous, c'est une joke, là. Comme l'école à trois vitesses, hein? Bon, les petites mères de 3h du matin, on aime ça saluer tout le monde, puis faire des blagues. J'aimerais ça que ça existe, une place comme ça. J'ai d'ailleurs suggérer un projet pilote à Soraya Martinez-Ferrada et elle m'a répondu que c'était une excellente idée et que ça va être l'enfer. Ça va être l'enfer. Je devrais d'ailleurs lui demander de m'envoyer à elle des mémos vocales pour m'aider avec la rédaction de mon deuxième roman. Il me semble que j'aurais besoin d'un de ses enthousiastes. Olé, olé, olé, feeling hot, hot, hot. Ça marchera jamais, ce roman-là. Catherine, en tout cas, moi, à ta place, j'abandonnerais, mais bravo pour ton audace. Bon, alors à toutes les belles dépeignées nocturnes, sachez que vous n'êtes pas seules et que si jamais vous entendez le distinctif à la fenêtre par une belle nuit fraîche d'automne, c'est qu'on se retrouve au parc, mes sœurs. La tisane est juste à la bonne température.
2: Ah, oh, merci, Catherine. Bravo.
1: La nouvelle réjouissante.
2: Ah ben tiens, ah ben, puisque Catherine a parlé du roi Charles sur nos billets de banque, vous allez nous parler d'une étude scientifique qui confirme nos pires préjugés sur les gens riches?
4: Oui, les gens riches sont plus enclins à voler les bonbons des enfants, Patrick, selon une recherche de gagnants du prix Ig Nobel qui était remis hier en Suisse. Vous savez, les prix Ig Nobel, c'est les prix satiriques pour les vraies études scientifiques qui font sourire et réfléchir. On en parle dans The Guardian et l'Associated Press. Un des gagnants, c'est le docteur Paul Piff. Mais oui, psychologue social à l'Université de la Californie qui ne s'est pas fié à son instinct et qui a fait plusieurs expériences pour voir si les gens riches ont de plus mauvais comportements que les pauvres. Sur les routes, par exemple, si vous avez l'impression que les gens qui se promènent en Audi ou en BM vous coupent plus souvent, ben c'est vrai. Apparemment, ils ont de plus mauvais comportements pour les passages à piétons aussi. Ils manquent davantage au travail. Et la dernière expérience a attiré mon attention. On a laissé des gens attendre dans une salle où il y avait un plat de bonbons sur lequel il était clairement écrit « bonbons pour les enfants ». Et les participants des classes supérieures ont pris près de 2 fois plus de bonbons que les autres. Et une des beautés de cette étude-là, Patrick, c'est qu'en tout cas, dans les articles des médias, on ne précise pas c'est quoi être riche. Et donc, personne ne se sent vraiment concerné. C'est un Ig Nobel de cette année.
2: Bravo! Mot de la fin, Véronique, mot rapide.
3: Ouais. Allons-y avec un beau long week-end devant nous. On commence ça avec une transition un petit peu nuageuse. Ce matin, il restera un petit peu de nuages. Samedi, le soleil sera plus dominant par la suite. Et soyez prudents sur les routes. 2 accidents graves ce matin. 40 ouest fermé encore et 640 est aussi.
2: Ah, ça a été un plaisir de vous accompagner tout au long de la semaine. On sera là lundi, oui. Lundi, c'est férié, mais toute l'équipe est là. À bientôt.
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12: Bonjour, ici Jean-Sébastien Bernatchez. 9e journée de la campagne électorale québécoise. Encore une fois, la région de Québec est dans la mire des chefs de parti. Tous y seront, à l'exception de Christine Fréchette de la CAQ. Karine Matheux a plus de détails.
13: Le chef libéral Charles Millière sera dans la capitale nationale pour faire une annonce en matière d'itinérance. Ruba Gazal de Québec solidaire y présentera des mesures de soutien aux travailleurs de la culture. Le chef péquiste, lui, commence à Chibougamau la journée, mais la termine par un rassemblement militant à Québec. Le chef conservateur Éric Duhaime, quant à lui, vient de présenter son projet de 3e lien entre Québec et Lévis. Le voici.
14: Le projet de 3e lien du Parti conservateur, on l'a déjà dit, c'est un pont à l'est qui va relier l'île d'Orléans et Beaumont, ici, sur la rive sud. C'est pas mal moins cher qu'un tunnel ou qu'un pont de centre-ville à centre-ville. Les camions lourds ou ceux qui transportent des matières dangereuses vont pouvoir traverser et l'emprunter. Puis contrairement à un pont à l'ouest de l'île, comme ce que la CAQ propose à l'heure actuelle, mais ça va pas obstruer la vue entre l'île d'Orléans puis le Vieux-Québec.
13: Les coûts du projet sont évalués entre 2,7 et 3 milliards de dollars. Le Parti conservateur a aussi critiqué les différentes versions présentées par la CAQ à ce sujet. La chef caquiste Christine Fréchette, elle, commence sa journée à Saint-Eustache et se rendra ensuite à Gatineau, notamment au Festival des Montgolfières. Ici Karine Matheux, Radio-Canada, Montréal.
12: Radio-Canada a appris que les Québécois achètent maintenant plus de couches pour adultes ou culottes d'incontinence que des couches pour enfants. C'est une donnée qui en dit long sur le vieillissement de la population et la baisse marquée du nombre de naissances. Une étude publiée la semaine dernière dans la revue Demographic Research montre que la volonté d'avoir des enfants a fortement baissé au Canada. Selon la professeure adjointe à l'École de politique appliquée de l'Université de Sherbrooke, Sophie Mathieu, les climats sociaux, politiques et économiques n'encouragent pas les couples à avoir des enfants.
15: Il faut réussir à créer un environnement institutionnel qui fait en sorte que les couples ont plus peur d'avoir des enfants. Il faut que le fait d'avoir un enfant au niveau financier, sur le niveau de la carrière, ne soit plus autant pénalisant.
12: Cette situation n'est toutefois pas unique au Québec. En Europe, plus de 22 % de la population a plus de 65 ans, peut-on lire sur le site Eurostat de l'Union européenne. Selon l'ONU, cette proportion grimpe à 30 % au Japon. Le Québec a perdu 19 000 emplois au mois d'août et le taux de chômage est demeuré stable à 5,6 % selon Statistique Canada. À la grandeur du pays, le taux de chômage s'est maintenu à 6,4 % au mois d'août malgré une perte de 42 000 emplois. Les reculs ont été observés dans les services aux entreprises et aux bâtiments, de même que dans les administrations et les services publics et dans les ressources naturelles. Des gains ont toutefois été faits dans la fabrication. Le représentant américain au commerce affirme que les canaux de communication sont toujours ouverts entre Ottawa et Washington. Mais à quatre jours de l'entrée en vigueur des contre-tarifs canadiens, aucune négociation formelle n'est en cours. Je fais le point avec notre correspondant Louis Blouin. Louis, Jamieson Greer affirme que la balle est dans le camp du Canada.
16: Oui, Ottawa a refusé la meilleure entente du monde, a martelé hier le représentant commerce sur le réseau Fox News et tête-à-tête à heure de grande écoute. Ottawa imposait des lignes rouges et en voulait toujours plus, a-t-il insisté. Il affirme que des textos ont été échangés depuis la rupture des négociations, mais des pourparlers formels n'ont pas repris. Hier, le président américain a fait monter la pression sur le Canada en écrivant que l'économie du pays allait s'effondrer. Mais le représentant commerce a reconnu dans cette entrevue, Jean-Sébastien, qu'il est sous pression lui aussi, celle des élus d'État qui dépendent du commerce avec le Canada et qui veulent que les négociations reprennent. On écoute Jamieson Greer.
17: Many of them, again on both sides, have said, how can we help the Canadians get back to the table? And I've said, well, you have to help them understand they had the best deal on offer, and that's the way.
16: Ces élus américains des deux parties qui veulent aider à ramener le Canada à la table, il a répondu, vous devez faire comprendre aux Canadiens qu'ils avaient devant eux la meilleure entente possible.
12: Pendant ce temps, l'enjeu du coût de la vie continue de plomber le parti de Donald Trump à l'approche des élections de mi-mandat.
16: Ouais, des républicains s'inquiètent là que ce conflit commercial avec le Canada ne soit instrumentalisé contre eux par les démocrates pendant la campagne, présenté comme une autre politique de l'administration qui fait augmenter le coût de la vie pour les Américains. L'administration est déjà sur la défensive en raison de l'enlisement du conflit en Iran qui fait augmenter le prix du carburant. Le prix du diesel aux États-Unis a atteint un sommet historique ce matin, de quoi peser encore plus sur le budget des automobilistes et des entreprises américaines.
12: Merci Louis.
16: Je vous en prie.
12: La mairesse de Montréal ne regrette pas d'avoir qualifié d'enfer la circulation à venir dans la métropole. Plusieurs rues seront fermées et des autobus seront détournés en raison des championnats de cyclisme sur route qui se tiendront du 20 au 27 septembre. Les Grands Prix cyclistes le 13 septembre vont également entraîner des entraves. Soraya Martinez-Ferrada a employé le mot enfer en répondant à une question d'une résidente qui avait des inquiétudes au sujet de la suspension de son transport adapté pendant les compétitions. La mairesse affirme que tout le monde a son rôle à jouer pour faire de cet événement mondial un succès. La mairesse affirme aussi avoir encore espoir de s'entendre avec les cols bleus de Montréal qui pourraient débrayer durant les mondiaux de cyclisme. Et puis un homme est dans un état critique après un accident de VTT dans les Laurentides. Il a fait une sortie de route à bord de son véhicule tout-terrain à Ferme-Neuve au nord de Mont-Laurier vers 19h30 hier soir. La Sûreté du Québec indique que le conducteur du VTT qui a été transporté à l'hôpital est le seul impliqué dans l'accident. Une enquête est en cours pour déterminer les causes exactes de la sortie de route. Pour d'autres nouvelles, je vous invite comme toujours à consulter notre application mobile Radio-Canada Info.

0: Bonjour et bienvenue à cette émission du vendredi, dernière émission de la semaine. J'espère qu'elle a été bonne pour vous. Je commence déjà en vous parlant de lundi. Juste pour vous dire que nous serons là, même si c'est férié pour quelques-uns, quelques-unes d'entre vous. Sachez que nous serons là en direct. Nous aurons notre premier chair de la saison et ce sera un chair boucard. Alors voilà, c'est un rendez-vous pour lundi. Aujourd'hui, ce que nous allons faire en deuxième heure, ben, je suis en train de développer une petite amitié, on dirait, une petite relation, le fun, avec celui qui vient de signer le contrat le plus lucratif pour un athlète québécois de l'histoire, tout sport confondu. Il est garde pour les Falcons d'Atlanta. Et c'est Mathieu Bergeron. Je lui avais parlé il y a 2 ans et là, on l'a relancé, évidemment. Et c'était hyper sympathique, c'était hier. Donc, on va vous diffuser cet entretien en deuxième heure. Ensuite, il y aura nos amis du Transcontinental. On s'en va à Halifax, Winnipeg et Rouyn-Noranda. Et on va terminer cette émission avec une deuxième édition de notre segment On a classé pour vous. Et ce sera aujourd'hui les meilleurs livres écrits par des journalistes selon la journaliste à la presse, Nathalie Collard. Mais d'abord, bonjour, belle bande des quatre.
1: Bonjour.
0: Bonjour. Comment allez-vous?
2: Ça va bien.
3: Ça va bien.
4: Ça va bien.
0: Ce serait plate de dire que ça va bien. Alors, nous allons passer une heure culturelle ensemble, comme tous les vendredis, alors que la semaine prochaine, on sera à Québec, avec ben toute la bande sera là, mais peut-être pas toute à Québec, mais ouais. Toute la bande sera là la semaine prochaine, ça va être très excitant. Les sujets d'aujourd'hui, Catherine?
5: Théâtre hier soir, la première de 24 pauses, une reprise de ce... Est-ce qu'on peut dire un classique? Peut-être pas, parce qu'il n'a pas été remonté si souvent que ça.
0: Mais à l'époque, on avait
5: dit que ce serait un classique. Pièce de Serge Boucher, dont peut-être beaucoup de gens connaissent mieux le travail à la télévision, mais il ne faut surtout pas oublier que ça a été d'abord un dramaturge important.
0: Et 3 d'entre vous l'avez vu, cette pièce, c'est ça?
4: Non, moi, je ne l'ai pas vu. J'ai vu la première mouture en 1937.
0: Qu'est-ce que tu as vu d'abord pour nous aujourd'hui?
4: Alors, moi, j'ai vu Seul Ensemble, donc le retour de ce spectacle qui est une rencontre entre la musique d'harmonium de Serge Fiori et du Cirque Éloise. Et hier, c'était comme la première. C'est un spectacle au Saint-Denis. Ça va être jusqu'au 18 septembre puis ça va partir en tournée partout.
0: Karine?
6: Je suis allée hier voir la dernière représentation de la tournée Abracadabra de Claude Pelgag. Ça fait une bonne année et demie facilement qu'elle tourne ce spectacle-là. Puis c'est la fin d'un chapitre pour Claude Pelgag aussi. Et puis c'était au Carfcon aussi.
0: Ah, OK, mais le dos spectacle qui s'en viennent là, c'est pas la fin là.
6: C'est des spectacles solo, c'est pas si vous vouliez voir Abracadabra, c'était la dernière. Okay. Et au Cafcon.
0: Au Cafcon. Oh,
6: le Cafcon qui
3: est retourné esprit critique.
6: Exact.
3: Ouais.
6: C'est dans un chantier, mais depuis donc la rénovation est finie.
0: Pour les gens qui connaissent pas l'en deux mots là.
6: Alors c'est un vieux cabaret qui a été inauguré
4: au Château Champlain
6: au Marriott dans un hôtel Expo 67 donc qui ouvre ses portes après 35 ans de fermeture. Oh. Donc vous allez entendre des petits bouts.
4: Attends, 35 ans de fermeture, mais vous faisiez...
3: Non, mais c'est une émission de télévision.
0: Mais c'était pas un cabaret.
3: Mais c'était pas ouvert. Là. C'était
4: d'accord.
3: Juste pour nous feutrer.
0: C'était très feutré.
3: OK,
0: Marc.
3: Alors, moi, hier, j'étais ni au théâtre, ni... je suis allé voir Arlo Parks, mais c'est pas de ça dont je vais vous parler.
0: C'est juste
3: tout le monde avait... C'était bon, oui, c'était bon. Oui, entre genre show en direct et DJ set, un peu de ce type-là. Mais je vous parle de cinéma pour faire changement.
0: C'était un roman la semaine dernière.
3: Oui, c'est un roman. Et d'ailleurs, il y a un lien à faire entre ce roman de Dominique Fortier et ce film de Kim Nguyen qui s'appelle Une photo à Saigon. Coup de feu sur deux vies, sur une célèbre photo de la guerre du Vietnam. Et puis, il y a un lien à faire entre ça et le nouveau roman de Dominique Fortier, c'est vrai.
0: Alors, on fera tout ça après le premier sujet. C'est la rentrée télévisuelle, bien entendu, ici au pays, puis aussi à l'international un petit peu. Pour Radio-Canada, ça commence le 14 septembre, sauf Antigang qui commence lundi. TVA, ça commence lundi. Télé-Québec aussi, nouveau aussi. Mais ça va se déployer là, sur quelques semaines. Alors, Nathalie sera notre colonne vertébrale, puis vous pourrez, au fil des titres qui la titillent, ajouter votre grain de sel, parce qu'il y a beaucoup de vos attentes qui se recoupent. Puis on commence avec Nathalie, juste parce que c'est notre spécialiste à cause des enfants de la télé. C'est juste ça.
4: C'est pas les enfants de la télé, c'est juste la TV.
0: C'est juste la TV.
4: C'est juste la TV qui commence d'ailleurs, 20e édition, vendredi prochain. Ben oui, ben évidemment, Antigang, c'était le gros lancement cette semaine. On a vu les 4 premiers épisodes et autant dire que c'est et explosif. C'est très bon. Moi, je suis une fan inconditionnelle. Je le regarde tous les soirs. Puis même les soirs où je sors, puisque je vais au théâtre ou quoi, ben écoute, je l'enregistre, puis j'arrive à 11h, puis je le regarde.
1: Ah oui, OK.
4: Parce que je veux savoir, je sais pas, j'aime ça.
1: Donc, t'attends pas que les quatre s'accumulent pour te payer une heure et demie en fin de la semaine?
4: Non, pas du tout. Moi, je veux les regarder.
1: La fille de télé.
4: Oui, c'est ça. Et donc, ces quatre premiers épisodes, bon, vous savez comment ça s'est terminé. Il y a une explosion, c'est-à-dire que Caroline, la sergente Caroline, Karine Gontier-Heinemann, elle a eu un bébé avec Henri Poux, et puis le bébé Adèle a 4 mois, et ça se terminait comme ça.
1: Le bébé était dans
4: la voiture, et la voiture a explosé. Donc, le bébé a explosé avec. Alors, moi, ce que j'ai quand même trouvé assez spécial...
3: C'était l'Henri, hein?
4: Trois scénaristes, hein, maintenant, on s'entend. Luc Dionne, qui était comme quand même, je pense, script éditeur, il est là comme consultant, mais assez lointain. Mais là, maintenant, c'est Nadine Bismuth qui était là. Judith Lucier, Judith Lucier, c'est comme scénariste. Et Annie Trudel, qui est donc, qui a travaillé avec...
1: C'est une lanceuse d'alerte,
4: on dit, oui, c'est ça. Elle est la conjointe de Guy Ouellet et tout ça. Donc, elle connaît beaucoup. Alors, elle, si ça a l'air, c'est le côté police. Elle va s'occuper de ça. Et aussi, ce qu'ils nous ont dit, c'est que si vous vous souvenez, si vous l'avez suivi, évidemment, on avait bien plus d'intérêt pour les criminels, la vie privée des criminels, que pour les policiers, parce que en fait, les policiers avaient presque l'anti-gang, avaient presque pas de vie privée. Ça se passait au bureau, puis il se passait pas grand-chose au bureau.
1: On essayait un peu avec Vincent Gratton. Il y avait un peu de personnage de Vincent Gratton, un peu de Fabien Cloutier. Ouais. C'est sa fille quand même qui sort avec la fille.
4: Il y a eu ça quand même.
1: Karine Gontier-Heinemann qui a un bébé, puis peut-être que Catherine Trudeau puis Patrice Robitaille couchent ensemble.
4: Oui, c'est ça. Mais effectivement, tu as entièrement raison, mais dans le...
3: Leur personnage.
4: Dans le jour à jour, semaine à semaine, finalement, on était beaucoup avec Fanny, c'est-à-dire Léane Labrèche d'Or, avec son coéquipier et avec Sébastien Ricard. Là, paraît-il qu'ils vont essayer... Parce que, bon, évidemment, je sais c'est quoi le problème. C'est que les enquêtes durent très longtemps et il se passe pas grand-chose. Et c'est ça le problème scénaristique. Cela dit, paraît-il qu'ils vont rétablir un certain équilibre. Je vous dis tout de suite que

0: Les quatre premiers épisodes, on est avec Caroline, puis c'est vraiment dramatique. Ben, elle vient de perdre son bébé qui a explosé. On s'entend-tu qu'elle veut se venger?
1: Mais là, est-ce que tu viens de dire tout ce que tu vas répéter à la journée T'es encore jeune?
0: Non, je l'ai dit hier.
1: Ah, oh, tu l'as dit hier.
0: Mais hier, c'était cinq raisons, puis c'était cinq raisons un peu farfelues, là.
1: Tu m'étonnes, c'est pas ton genre.
0: Oui, c'est
1: le farfelu. Oui. OK, qu'est-ce que t'attends? On va faire Radio-Canada, puis après, on ira sur Illico. Qu'est-ce que t'attends d'autre?
0: Ben, évidemment, Stat et Dumas, là. Moi, c'est la fiction, hein. Je suis une fan de fiction. Et sur le fil aussi.
2: Oui,
0: De Pascal Renaud-Hébert, nouvelle série.
2: Grande scénariste qui manie le sensible et le comique qu'elle peut mettre dans une même scène. Veille sur moi, bien sûr, m'entends-tu? C'est comme ça qu'on l'a découverte. Et là, c'est cette série inspirée par le travail de sa propre mère, à Pascal, qui depuis 37 ans travaille dans un organisme auprès de personnes itinérantes, mais pas au centre-ville de Montréal, à Saint-Eustache. Personnage qui va être joué par Céline Bonnier, modifié, beaucoup plus complexe, beaucoup plus tourmenté, dit-elle, que sa propre mère. Mais l'autrice a fait vraiment beaucoup de terrain. Moi, j'ai très hâte de voir ça. Elle voulait beaucoup nous montrer le changement de visage de l'itinérance, on le dit souvent maintenant. C'est tout le monde, ça peut arriver à tout le monde, blablabla. Bla, bla. Père de famille qui vit dans sa voiture. Bon flash, là, ça va être un des personnages.
1: C'est qui?
2: Michael Gouin.
1: Ah, on reçoit Céline et Michael Gouin.
2: Oui.
1: Et un intervenant qui n'est pas lié à la série, mais à qui on va demander de regarder la série dans deux semaines.
2: En tout cas, moi, j'espère beaucoup de cette série-là. Et en même temps, en compétition, hein. Ben là, je sais pas si on n'a pas fait le tour de Radio-Canada, mais sur TVA, la série L'Appel, écrite par Luc Dionne.
1: Mais ça fait longtemps.
0: Ben, c'est ça.
1: C'est sur Illico Plus.
0: Ben,
1: c'est
0: oui,
1: deux ans.
2: Ben, c'est ça, mais là, ils le mettent quand même
0: sur
2: en
0: la télévision.
2: C'est ça. Alors, ça va être... Moi, je ne l'ai pas vu, la très longue.
1: Ben, moi, j'ai aimé ça.
0: Moi, je veux juste ajouter au sujet de Pascal Renaud-Hébert, que j'ai appris, c'est qu'il y a une série à Illico Plus qui s'en vient, qui s'appelle Même pas mort.
3: Cet hiver, Nathalie.
0: C'est ça.
3: Ouais.
0: Ah, c'est cet hiver. Mais c'est quand même... Je ne savais pas que c'était Pascal Renaud-Hébert qui a signé les textes.
1: Répétez-nous.
3: Adapté du roman de Geneviève Rioux, Même pas morte, qui est vraiment un récit glaçant de violence conjugale. Et c'est Pascal Renaud-Hébert qui a adapté le roman. Ils ont tourné là, récemment, puis ça va nous arriver, je pense, cet hiver sur Illico.
1: Ouais,
3: oui, donc Pascal qui met sa patte un petit peu partout.
4: On
2: travaille un coup.
4: Ben, moi, je voulais rebondir sur le fait que, justement, c'est vieux. C'est-à-dire que souvent, dans les médias, on parle de séries quand ça sort sur des plateformes. Ouais. Et puis, évidemment, tout le monde n'est pas abonné à toutes les plateformes. Et nous-mêmes, on n'est pas abonné à toutes les plateformes parce que ça coûte cher. Il y a Bienvenue à Kingston Falls de Robin Aubert qui arrive à Radio-Canada. Je pense que c'est moi qui en avais parlé ou peut-être toi, je ne me souviens plus, l'an dernier. C'est ça, je trouve que des fois on oublie, par exemple, Empathie, évidemment, on ne va pas parler d'Empathie, mais il arrive sur Nouveau maintenant.
0: Donc, et Belle Fleur.
4: Donc il y a des gens qui ne sont pas abonnés à Crave, qui ne sont pas abonnés à tout TV
1: Extra. D'ailleurs, c'est aussi dans ta liste, Catherine, Bienvenue à Kingston Falls, Belle Fleur, Empathie, c'est des trucs que tu vas surveiller.
2: Absolument, Belle Fleur, Empathie, je les ai vus, mais je trouve ça formidable que enfin, effectivement, ceux qui l'ont pas vu, il y en a des gens
4: qui
2: sont
4: pas
2: abonnés aux plateformes. Puis c'est important qu'à amener ces séries extraordinaires débarquent. Mais Bienvenue à Kingston Falls, personnellement, je l'ai pas vu. Puis moi, je mets ça dans le filon crime en région pittoresque.
4: Oui.
2: Puis, avec des noms anglais, toujours Prescott, Ayerscliff. Puis là, c'est Bienvenue à Kingston Falls. Ils sont toutes différentes, mais il y a souvent ce mélange d'histoire glauque puis d'humour noir.
1: D'étrangeté banale.
2: Oui, des personnages un peu comme celui de, mettons, de Marc Labrèche dans Ayerscliff. Mais alors, j'ai très, très hâte de voir.
1: Il y a une jeune actrice trisomique qui sacre, qui parle comme
4: ça. Ah oui, Bienvenue à Kingston Falls.
1: Elle est délicieuse. Puis il y a le personnage du petit cochon aussi.
2: J'ai vu des previews du
1: Karine, qu'est-ce que tu surveilles?
3: Moi, je vous en avais parlé il y a quelques années, j'avais beaucoup aimé Bon Matin Chuck ou L'Art de réduire les méfaits, qui est une série avec Nicolas Pinson.
4: C'est un noir et blanc.
3: Qui avait été présenté.
1: Et de Nicolas Pinson.
3: Exactement, avec et de Nicolas Pinson. C'est Jean-François Rivard et Mathieu Cyr qui co-signaient la réalisation de la première saison. Puis on nous avait offert une version en noir et blanc, ce qui était assez surprenant. Puis ensuite, plus tard, on avait offert la version couleur. Et puis là, il y a une deuxième saison qui s'est tournée et qui nous arrive le 17 septembre prochain sur Crave. En tout cas, épisode 1 et épisode 2. Je ne sais toujours pas si ce sera en couleur ou en noir et blanc parce qu'on n'a toujours pas d'image. Mais c'est Mathieu Cyr qui va se charger de la réalisation seule. Donc, très hâte. Puis on apprend écran. Le personnage était un peu comme un Gino Chouinard. Essentiellement, c'était un animateur du matin qui avait ça s'appelait Bon Matin, un café. Puis qui avait sa propre ligue de ça.
4: Il passe une brosse et se fait une drogue.
3: Et on lui fait une intervention. Donc, il se fait envoyer dans un centre de désintoxication. Et donc, c'était un peu avant Empathie. On nous amenait au cœur de gens qui l'avaient pas facile.

0: Là, dans ce cas-ci, on parlait de problème de consommation. Cette fois-ci, il apprend dans la saison 2 qu'il a un fils qui va être joué par Tom Elliott Girard et puis qui lui aussi, je pense, a des problèmes de consommation. Mmh. Pas Tom Elliott, son personnage. Ça va être sur Crave le 17 septembre. Il y a plein de petites séries, moi, que j'ai hâte d'attraper. Pénélope Partout, qui est une série de Télé-Québec. Ah.
1: T'as aussi, Nathalie, tu veux surveiller
2: ça? J'ai regardé, mais écoute, c'est des épisodes.
1: T'as regardé, finis ta phrase.
2: J'ai regardé trois premiers épisodes. Okay. Enfin, je dirais deux, parce que
0: l'autre... Daphné Côté-Allée.
2: Oui, c'est ça, je ne la connais pas, mais c'est quand même, c'est 17 minutes. Hein.
0: Mais c'est ça, ben, souvent...
2: On dirait une web-série, dans le fond.
0: Alors, c'est ça, tourné vers un public peut-être plus jeune qui est habitué de consommer ce format-là. Ah. Daphné Côté-Allée avait fait un assez bon coup. Elle avait été engagée par Disney France pour jouer dans Weekend Family, qui était une grosse comédie que Disney France a produit pendant 2 ans. Elle jouait un rôle majeur, mais jouait une blonde québécoise d'un gars français qui tombait en deux. Donc, beau projet de ce côté-là. Et puis, quelques petites séries jeunesse, dont Niche, l'adaptation des romans jeunesse d'Isabelle Picard, Niche, qui va être fait du côté de l'Extra de Tout.tv. Ça, j'ai vraiment hâte de voir ça, du bon contenu jeunesse qui s'en vient. Puis, un peu intriguée par la production d'Hélico Plus, Fiasco, des productions déferlantes.
2: J'ai participé.
0: C'est vrai?
2: Ouais.
0: Bon, alors on va revisiter.
3: Nathalie dans Fiasco, on peut pas rater ça.
2: C'est la série sur Clotaire Rapaille. Je sais pas si je peux le dire, mais je le dis.
0: Mais il est pas nommé dans la liste des 4 premiers épisodes pour l'instant.
2: J'ai pas signé de.
0: Alors, l'affaire Éric Salvaille, le cocoton de Laval, vous savez, cette espèce de fête de Pâques qui avait mal viré.
1: C'est une série documentaire?
0: Oui. Le voyage en avion des influenceurs de Sunwing et la pénurie de papier de toilette.
1: Comment ça s'appelle?
0: Fiasco.
4: Juste Médusa pour la série 2,
0: pour la saison 2. Dans le 1er octobre, il court plus, j'ai hâte de voir ça.
1: Un autre choix, Catherine, puis un autre choix, Nathalie.
4: Ben, c'est pas tout de suite, mais j'ai quand même hâte de voir la nouvelle émission d'Affaires internationales de Céline Galipeau.
1: Ah, oui.
4: À partir du 13 novembre. Ça fait longtemps qu'on a osé faire ça, créer un magazine d'actualité internationale. On dit qu'on veut mieux mettre en valeur le travail des correspondants. Je trouve que c'est une super bonne idée, parce que c'est vrai que dans des formats de 4-5 minutes, on est toujours heureux de les entendre. Là, une fois par année, il y a le rendez-vous des correspondants. Je me dis, bon, ben là, ils vont avoir leur rendez-vous hebdomadaire. J'espère juste qu'ils vont être plus incarnés dans ces formats-là aussi, comme ils le sont quand on les rencontre justement une fois par année. Mm-hmm.
1: Le 19 octobre, nous allons recevoir Céline Galipeau dans un Cher.
4: Une heure entière
1: consacrée à vos questions pour Céline, puis il sera évidemment question de cette nouvelle série pendant que la Terre tourne à compter du 13 novembre. Très bonne idée, Catherine, de l'avoir mentionné. Nathalie?
2: Oui, alors, une série sur Illico Plus qui m'intrigue beaucoup. Un an plus tard, avec Charlotte Aubin et Antoine Pilon, ils sont deux parents dont la fillette de 3 ans a disparu. C'est écrit par les auteurs des Bracelets Rouges, réalisé par Thomas Soto. Et ce qui est intéressant, c'est qu'à c'est 6 épisodes. Mm-hmm. À chaque épisode, c'est 1 an plus tard, après la disparition.
1: C'est intéressant, ça.
2: 2 ans plus tard, 3 ans.
1: Il y a des séries à l'international qui ont été faites comme ça, puis c'est tellement intéressant.
2: J'ai très hâte de voir ça. Puis il y a aussi, dernière seconde, Requiem de midi.
1: C'est minuit. C'est ta chouchou.
2: Ben oui, c'est ma chouchou, Catherine Chabot. Mais là, c'est juste 2 épisodes qui vont être présentés en novembre. C'est comme Noël. C'est
1: dernière bombe à Noël.
2: Ben, je pense qu'il y a une bombe dans une église ou un truc comme ça. Ils veulent faire comme, tu sais, le pendant de Die Hard. Die Hard, est-ce que c'est un film de Noël ou pas? Ça va être, on va se demander. C'est ça.
0: Donc, série dérivée, on prend une série qui a bien fonctionné.
2: C'est ça.
0: Puis on en fait
2: 2 épisodes fin novembre. Mm. Voilà.
1: Et il y aurait eu tellement d'autres choses.
2: Serge à Paris, saison 3.
1: Vous voulez ce
2: regard. Mais oui, c'est mon petit bonbon.
1: Merci de nous avoir fait tous ces choix et ces suggestions. Maintenant, il faudra s'y retrouver à travers cette grande rentrée. Nous commençons donc les critiques avec Nathalie qui a vu le spectacle Serge Fiori, seul ensemble du Cirque Éloise.

0: Nathalie.
1: Oui, alors, donc c'est une rencontre, seul ensemble, spectacle, c'était la première hier soir au Saint-Denis. Une rencontre entre donc la musique de Serge Fiori, Harmonium, et l'univers poétique et acrobatique du Cirque Éloise, sous la direction musicale de Louis-Jean Cormier et de Alex McMahon, ok, excusez, qui ont donc arrangé, réarrangé les chansons avec beaucoup de délicatesse, de doigté et de musicalité. Le spectacle a été créé en 2019, mais il a été interrompu par la pandémie. Et donc, il nous reviennent 7 ans plus tard sous une forme actualisée. C'est ça qu'on nous a dit. Mais moi, je ne l'ai pas vu. Fait que je ne sais pas qu'est-ce qui était actualisé ou pas. La mise en scène est signée par Benoît Landry. Benoît Landry, moi, je ne connaissais pas, mais il a signé des En direct de l'univers, mais aussi la mise en scène de grands rassemblements comme la Fête nationale sur les plaines, la Francofête ou même Chicago. Alors, au menu, 19 pièces musicales et chansons dont les plus connues. Mais là, je me dis, quelle chanson d'Harmonium n'est pas connu, il me semble. Elles sont toutes imprimées dans notre inconscient collectif. Et on réalise, enfin, moi, j'ai réalisé hier à quel point cette musique, tu sais, je disais, c'est la trame sonore d'une génération, ma génération. Mais en réalité, c'est une musique que je trouve totalement intemporelle, universelle, très mélodique. Elle a pas pris une ride. Faut dire que la production aussi était franchement soignée pour l'époque. C'est les plus soignés de l'époque. Alors, musicalement, c'est vraiment impeccable. De la première chanson avec cette voix, bon, si singulière de Fiori qui s'élève dans le noir, on a vraiment l'impression que il nous parle, en fait, qu'il nous chante du ciel, là, qu'il est là, quelque part, entre les murs. Donc, au plan sonore, ben, ça sonne, mais ça résonne.
2: Tout des surbandes?
1: Oui,
2: il n'y a pas de musicien.
1: Non, il n'y a pas de musicien. Donc, mais c'est vraiment une production sonore riche, ronde, avec le style, le fameux son incroyable de sa 12 cordes. Là, c'est comme. Puis bon, évidemment, il y a des ajouts de cordes et de cuivres. Donc, vraiment musicalement magnifique. Et c'est le point fort du spectacle, je le dis. Parce que là, visuellement, bon, d'abord, moi, je m'attendais à un spectacle entièrement circassien. Hein, c'est le Cirque Éloise qui est sur la. Eh ben, puis j'avais surtout tout en tête. Ça faisait longtemps que je les avais pas vus, le Cirque Éloise. Je les avais vus dans Nomad ou Rain, à l'époque, la belle époque de Daniel Lee et Finzi Pasca. Mais j'avais vu aussi ce qu'ils ont fait avec Riopelle.
2: Ah, mais... moi aussi, j'ai vu ça.
1: Ouais, c'est ben ça, oui. Mais on dirait que ce temps-là semble révolu. D'abord, dans les faits, première partie, il y a beaucoup plus de numéros de danse, de chorégraphie que de cirque. Et d'ailleurs, c'est une bonne douzaine de danseurs. Je pense que c'est Team White là, qui ont participé
3: qui avait gagné.
1: Oui, la révolution, c'est ça. Et bon, comme l'écrivait mon ex-collègue Jean Siag, qui était à côté de moi hier d'ailleurs, il dit bon, le cirque reprend ses droits dans la deuxième partie avec des numéros de planches sautoires, de cordes, de cerceaux, de sauts périlleux. Mais c'est toujours des numéros presque seuls, enfin, ou deux ou à deux. Il y a pas de grands mouvements d'ensemble auxquels nous ont beaucoup habitué le Cirque du Soleil. Ouais, puis c'est ça,
4: avec
1: là.
4: Ces spectacles hommage,
1: ben oui, c'est ça. Ils ont pas les moyens. Mais moi, j'ai pas arrêté de me demander tout le long du spectacle qu'est-ce qu'on me raconte, quel est le fil narratif de ce spectacle, et j'avoue que je ne l'ai pas trouvé. J'ai vraiment eu l'impression que les numéros et les tableaux pris un à un, c'était très poétique, très artistique, avec des projections magnifiques de ciel, de nuages, mais que mis ensemble, ils ne formaient pas du tout un tout cohérent, ça allait dans toutes les directions, un peu de chorégraphie ici, un peu de cirque par là, et de temps en temps, des scènes de fêtes foraines, avec des jongleurs, des échassiers, des clowns, et puis deux immenses lapins en peluche. Là, je me dis, qu'est-ce qu'ils viennent faire dans l'histoire, les deux lapins en peluche, là? Alors, bon.
5: Les hallucinations.
1: C'est écrit dans le communiqué qu'ils n'ont pas voulu raconter la vie de Serge Fiori. Ben, je trouve ça un peu dommage, mais qu'ils ont voulu s'inspirer de son imaginaire. Mais on s'entend que son imaginaire, là, il était surtout musical. Parce que souvent, les paroles des chansons d'Harmonium, c'est un peu ésotérique, c'est un peu n'importe quoi. Il m'a dit de vous dire qu'il n'y a rien à dire. Bon, tu vois un peu. Alors. C'est ça, là, tu sais. Alors, de temps à autre, on voit apparaître le visage en très gros plan sur écran géant de Serge Fiori. Il dit rien. Il regarde la caméra. Le plan dure plusieurs minutes. Il se passe rien. Puis, plus loin, on va l'entendre parler, mais sans le voir.
5: J'ai vu ce spectacle.
1: OK, c'est ça.
5: Tu m'as rappelé, là.
1: Dans un extrait, il parle de la vie, qu'il faut aimer le monde. OK, d'accord, c'est correct. Dans l'autre extrait, et là, c'est vraiment, il nous raconte une bribe de son enfance quand il a découvert sa fameuse 12 cordes ou quand à l'adolescence, il s'est mis à jouer dans l'orchestre de son père. Et là, ça, c'est comme ah bon il y a Serge là. Puis ils creusent pas ce filon là, on passe à un autre appel, ça s'arrête là. Alors c'est ça, ils veulent pas que ça soit biographique, mais c'est pas mal un peu n'importe quoi. À un moment donné, il y a une scène magnifique. Donc c'est vraiment en noir et blanc. On va juste voir une volute, parce qu'il fume Serge, une volute de fumée, et c'est très beau sur la musique un peu mélancolique, et c'est une image tout à coup qui est vraiment touchante, qui est poétique, c'est comme un moment de recueillement, c'est comme si on le voyait s'envoler vers le ciel.

0: Là, on est dans ce moment-là, puis moi, je trouve que le spectacle aurait dû s'arrêter là. Ben non! Il nous casse ça avec Dixie, une pièce complètement survoltée, qui est très bonne, mais qui... Pas là, tu sais. Mm. Fait que vraiment, là, je me dis, coudonc, ou j'ai pas la même sensibilité que je sais pas, mais c'est comme je trouvais... Vraiment, il y a un manque de cohérence. Maintenant, si vous aimez la musique de Fiori et d'Harmonium, vos oreilles vraiment vont être comblées. Vos yeux aussi. Mais si vous vous attendez à un petit peu plus de contenu et de cohérence d'un spectacle, ben vous allez rester un peu sur votre faim. Mmh. Alors, c'est ça. Donc, c'est mitigé. Musicalement, j'ai vraiment aimé ça. D'ailleurs, dès que je suis rentrée dans ma voiture, ah ouais, je me suis allée sur Spotify, puis ah ouais, Harmonium, à fond la caisse.
1: Et c'est un spectacle qui a été créé à l'époque où Serge Fiori était encore vivant.
0: Donc,
1: c'est pas un hommage à un disparu.
0: Non, c'est ça.
2: Alors, si vous avez envie de vous remettre plus l'histoire d'Harmonium dans les oreilles, je sais pas si vous avez entendu le documentaire formidable qui a été diffusé sur Ici Musique. Ça s'appelle Harmonium, histoire d'une génération. Je vais essayer de retrouver. Une révolution musicale. Harmonium, une révolution musicale. On peut l'écouter en rattrapage. Et entre autres, il y a un moment là où Judy Richards raconte comment la voix de Histoire sans parole, comment elle ça a été enregistrée. Oui. Fiori raconte justement l'effet que la découverte de sa douce corde lui a fait. C'est que peut-être si vous allez voir le spectacle,
3: un complément.
0: J'étais pas une grande fan d'Harmonium. Ben, j'étais avec le gars d'Octobre, fait qu'évidemment il y avait une sorte de compétition là, même si c'était pas de compétition. Mais là, je me rends compte à quel point c'était vraiment musicalement, c'était incroyable. Ben ouais. Vraiment, Fiori est un incroyable mélodiste. Puis vraiment, il mettait du soin dans leur production et tout ça. Pour l'époque, là, franchement, ils étaient très en avant de leur temps. Et c'est pour ça que ça, je trouve cette musique-là absolument pas vieillie. Et donc, ça peut rejoindre, je pense, toutes les générations. Ouais. C'est vraiment bon.
4: Alors, c'est jusqu'au 19 septembre au Théâtre de l'Espace Saint-Denis. Ensuite, ça s'en va du côté de Québec, 29 septembre au 3 octobre, puis de retour en avril, Gatineau, Labbé, Sherbrooke, avec la direction musicale, tu l'as dit, Jean-Louis Cormier, Alex McMahon et Guillaume Chartrain. Et juste un petit mot sur ces spectacles qu'on voit et qu'on se rappelle plus tard d'avoir vu. Ça m'est déjà arrivé. Ça m'est déjà arrivé d'être dans une salle d'un spectacle pour Louis-José Hood.
2: D'avoir payé une deuxième fois pour les tickets.
4: J'étais comme, je l'ai pas vu, tout le monde en parle. J'étais à la première.
0: Mais oui, c'est ça.
4: Puis là, j'étais dans la salle, puis ça m'a pris comme une demi-heure. Faire, ah, c'est...
0: Mais peut-être c'est notre
4: âge. J'étais comme tabarnane.
1: J'ai vu le rodage,
4: On en voit beaucoup, puis ça n'a rien à voir avec la qualité du spectacle. S'il vous plaît, pardonnez-nous. Marc, a vu le film Une photo à Saigon, coup de feu sur deux vies de Kim Nguyen.
5: The thing from Vietnam, I tried to erase it.
6: Eddie won the Pulitzer for the Saigon execution. And it became an iconic shot that will reflect the brutality of the war in Vietnam.
7: Ça reste une photo controversée ici au Vietnam.
1: Alors, je traduis. D'abord, il y a la femme qui dit « J'essaie d'oublier ce qui s'est passé au Vietnam. » Et ensuite, un homme, en fait, qui est un ancien éditeur, je pense qu'il travaillait à Associated Press, qui dit « Eddie a remporté le Pulitzer pour l'exécution de Saigon et c'est devenu un cliché emblématique qui reflétera toute la brutalité de la guerre du Vietnam. » Donc, c'est... c'est tiré donc de ce documentaire de Kim Nguyen qui s'appelle Une photo à Saigon, coup de feu sur deux vies. C'est un documentaire qui est coproduit par l'ONF. D'après une idée originale en fait de notre collègue réalisateur ici ici première Dimitri Katadotis,
4: qui fait ma version des faits avec Isabelle Richer.
1: Oui, c'est ça, qui fait de la réalisation, qui est un journaliste et puis que en fait il m'a dit qu'il a travaillé près de 5 ans sur ce projet-là. Ça vient donc d'une idée à lui. Kim Nguyen évidemment qu'on connaît, cinéaste qui a été finaliste aux Oscars en 2013 pour Rebelle, un film qui avait valu le prix d'interprétation à Berlin à Rachel Mouamza. Plus récemment, Kim Nguyen a réalisé Two Lovers in a Bear. Il a fait des films en anglais, là, Two Lovers in a Bear, qui était à Cannes en 2016. The Hummingbird Project, ça c'était à Toronto en 2018. Mais il me semble... Karine, tu nous avais parlé un moment donné de... Ah, peut-être que ça...
3: Non, je
1: vous ai
3: parlé de Tiana Manelvi qui était dans Two Lovers in a Bear.
1: Maslany, oui, c'est ça, qui était dans Two Lovers in a Bear. Bref, ce film-ci, il est en anglais, en français, en vietnamien. C'est présenté avec sous-titres. C'est un film qui a gagné le prix du meilleur long-métrage à Hot Docs, à Toronto, récemment. Et c'est un film qui fait le lien entre deux familles vietnamiennes et cette mythique photo, l'exécution de Saigon, qui est certainement

0: tragique et qui a été controversée aussi parce qu'elle raconte de manière tellement éloquente l'horreur de la guerre.
1: Puis
0: et
1: avant
0: de...
1: le Vietnam, on n'avait pas tant ces images-là.
0: Non, c'est-à-dire que le Vietnam, ça a été aussi l'ouverture, et on l'explique dans le film, c'est ça, la télévision en direct, l'accès des journalistes. Ouais. Et d'ailleurs, après le Vietnam, ça n'a plus jamais été comme ça. Là. Ouais.
1: Les armées surveillent, les journalistes étaient à l'intérieur des armées.
0: Et donc, on voyait tout. Et d'ailleurs, cette image, qui est une photo célèbre, elle a aussi été captée par une équipe de télévision. Donc, c'est une mort en direct, captée par une équipe de nouvelles télévisées, mais qui n'a jamais eu le même impact que cette photo, que la photo, parce que c'est l'instant précis où quelqu'un perd la vie. Donc, c'est tout ça. Il y a un lien avec...
1: Quelqu'un perd la vie, puis c'est aussi l'instant où une personne décide d'enlever la vie. C'est ça,
0: exactement, exactement. Et donc, quand on le voit dans une séquence cinématographique, c'est pas la même charge, je dirais. Donc, il y a un lien avec Montréal avec ce film. Montréal, c'est où s'est établie avec son fils une femme, la femme d'un soldat Viet Minh qui était présent lors de cette exécution sommaire. L'homme qui a été tué s'appelait Van Lem Nguyen. C'était un militant du Viet Cong, comme on disait à l'époque, qui a été donc tué à bout portant à Saigon au lendemain de l'offensive du Tet en 1968, donc pendant la guerre du Vietnam. Et cette femme, qui est un personnage truculent, coloré, mystérieux, on la retrouve sur la côte est, nord-est des États-Unis. Elle s'est établie là-bas, donc elle a quitté Montréal. Et elle se révèle peu à peu à Kim Nguyen, même si on se demande si elle n'en sait pas davantage que ce qu'elle dévoile sur son passé. Donc, c'est elle qui disait « Moi, je préfère oublier », tout ça. Donc, elle préfère ne pas trop revisiter son passé. Elle était amoureuse de cet homme charismatique qui était un militaire, qui était extrêmement violent, non seulement dans sa vie professionnelle, je dirais militaire, mais aussi dans sa vie privée. Mais donc, elle parle de ça, mais il y a des choses, il y a manifestement des choses dont elle ne veut pas parler, dont elle préfère ne pas se souvenir, puis c'est souvent une constante chez des gens qui ont vécu des traumatismes de la guerre. C'est un film qui dévoile aussi des secrets de la guerre du Vietnam à travers une forme de réconciliation, je dirais, spirituelle, une espèce de réparation auprès des enfants de justement Van Lem Nguyen, la victime de la photo, parce que eux, en fait, ils ont jamais, c'est un frère et une sœur qui sont unis dans un deuil qu'ils ont jamais complètement réussi à faire parce que le corps de leur père a jamais été retrouvé, et donc ils espèrent tourner la page. Et puis on voit que l'équipe du film participe à cette espèce de réconciliation, puis je veux pas trop en dire, mais c'est très intéressant dans le film. C'est un documentaire qui est mené très habilement. C'est comme une enquête auprès de ces familles là donc il y a la famille du bourreau ou l'un des bourreaux, donc c'est pas la femme d'un des bourreaux, et même le bourreau, on finira par l'entendre. Il y a une série de photographies qu'on voit, donc il y a cette célèbre photo, mais il y a les photos qui ont été prises avant et après. Donc lui est hors cadre dans cette photo connue à Saigon, mais on le voit dans d'autres photos, il est à côté. Donc on va être dans une enquête pour comprendre qui est cette victime, ses proches.
1: Mais est-ce que les enfants de la victime sont aussi à Montréal? Non,
0: les victimes, c'est ça. Le lien montréalais, c'est vraiment la femme d'un des militaires qui a tué. Okay. Et puis le lien, je pense, avec Dimitri Katadotis, c'est que le fils de cette femme, qui peut-être habite encore à Montréal, mais qui a grandi à Montréal, c'est là qu'il y a eu l'idée, je pense, de ce documentaire. Donc, il y a vraiment une recherche de la vérité, puis ça se révèle progressivement, l'espèce de résultat de cette enquête. Donc, c'est vraiment presque haletant. Je dirais pas que c'est un thriller, là, mais donc, on cherche à comprendre ce qui s'est réellement passé, dévoiler ce que révèle pas cette célèbre photo. Et donc, c'est là où peut-être il y avait un lien, je vous disais, avec Dominique Forti, dont je vous parlais la semaine dernière, là, toutes les zones d'ombre, tout ce qu'on sait pas, tout ce qu'il y a autour d'une photo. D'ailleurs, Eddie Adams, qui a gagné le Pulitzer, il dit dans le documentaire, mais c'est une entrevue d'archives, les photos ne disent pas tout, évidemment. Donc, c'est une photo sur... C'est un film sur les dessous du cliché, sur les secrets, sur tout ce qu'il y a derrière, en fait. Et puis, c'est aussi un documentaire qui semble avoir pour mission ou objectif de conjurer le sort, de mettre en lumière des faits cachés qui seraient possiblement capable de penser certaines blessures profondes, notamment, je vous parlais de ce frère, cette sœur de la victime. Donc, il y a quelque chose de vraiment d'une réconciliation, d'une réhabilitation.

0: c'est une fascinante leçon d'histoire en même temps. Moi, je savais pas que cette photo-là, c'était carrément le lendemain de l'offensive du Tet. Mmh. Donc, ça a une importance aussi dans l'histoire et du Vietnam et de la guerre du Vietnam. Puis aussi, on a parlé de l'impact de cette photo dans le mouvement anti-guerre, mais la guerre, c'est pas terminé le lendemain. Là, et ça a pris des années encore avant que ça se termine. Donc, le documentaire assemble les pièces de ce casse-tête qui est à la fois intime et universel. Ce qui est très réussi, c'est il y a des espèces de fondus enchaînés, des photos de l'époque et d'aujourd'hui. Donc, on va sur les lieux à Ho Chi Minh Ville, donc l'ancienne Saigon, puis on va capter, par exemple, on va être au coin d'une rue, on va trouver des endroits, en fait, qui ont une grande importance pour ces gens qui sont restés et qui étaient restés jusqu'à aujourd'hui inconnus, c'est-à-dire où ça s'est passé, il est mort où, cet homme, des lieux comme ça. Donc, c'est très bien fait. J'ai une petite réserve. Il y a une narration par moment d'une photo, c'est la photo numéro 16, donc je vous disais, c'est cette photo-là célèbre, et il y a les autres photos 13, 14, 17, donc qu'on connaît moins. Mais c'est comme si la photo avait sa propre voix. Je suis la photo numéro 16. C'est un effet original.
1: T'as vu, Corinne? Non, j'ai entendu chez Émilie Perrault, elle rencontrait Kim Nguyen, puis ils ont fait entendre cet extrait-là où on entend donc une voix de femme toute légère
0: dire... C'est ça qui fait
1: I'm number 15.
0: Je suis moins connue que ma voisine.
1: Je suis moins connue que ma voisine qui est plus facile à regarder. Puis c'est vrai que ça. Quand tu penses que c'est un documentaire, il y a comme un effet de « Ah, tiens, c'est un choix intéressant. »
0: Moi, j'ai trouvé ça un peu forcé, un peu original. Ouais, heureusement, c'est pas très long.
1: Okay.
0: Parce que, mais c'est vraiment une petite réserve parce que ça vaut vraiment le détour.
1: Oui, un petit flash. Ouais,
2: donc, c'est un bon film.
0: Oui, c'est très bon.
2: Avec une histoire poignante. Puis on sent bien la réalisation de Kim Nguyen.
0: Oui, ben en fait, c'est surtout la rencontre de tous ces personnages, la recherche, et puis la réalisation, d'un documentaire, c'est assez classique, mais bien fait. Ouais.
2: Alors, une photo à Saigon, coup de feu sur deux vies, prend l'affiche en salle à Montréal, à Québec aujourd'hui, puis ensuite à Sherbrooke à compter 18 septembre et on espère des représentations ailleurs également. Merci beaucoup, Marc. Catherine a vu la pièce 24 poses portraits de Serge Boucher.
3: Je le savais!
4: Bon, dis à ta mère, c'est bien là, les pancartes s'en viennent.
3: Je le savais que c'était pour ma belle
4: chose. Moi, j'ai pas le temps de te checker, je vois pas de loin.
3: Mais non.
4: C'est pas quand on est dépassé que c'est le temps des lignes. Il est trop tard. Ben, je crie pas.
3: Hey, garde-la, crie pas.
5: Attention, c'est pas bon pour votre cœur, ça.
4: Ben, je suis tout ça. Non, mais c'est vrai, vous trouvez pas ça, vous autres. Quand t'arrives dans la pancarte, le temps de voir, puis il est trop tard.
6: Chris, à chaque fois qu'ils viennent à Québec, ils se font tout le temps, c'est immanquable. À chaque fois.
3: Ben, ouais, mais on est plus jeunes, hein, qu'est-ce que vous voulez? Pasteur, lui, il est rendu tellement nerveux en voiture.
4: Lâche-moi, toi, avec ta nervosité.
6: Venez trop Richard. Souvent. Arrête-moi,
3: c'est toi, il sort jamais.
6: Ben, Chris, pas sûr que tu
4: sois. C'est sûr, si on venait plus souvent, ça arriverait pas, on se reconnaîtrait de suite.
5: Va falloir vous mettre à sortir plus.
4: Si on peut vendre ça un jour, c'est un maudit dépanneur-là.
2: Coudon, c'est capté de la bande des cartes. Hein? Tout le monde qui se coupe la parole. Guylaine Tremblay, c'est Nathalie. Martin Dreville, le bougon, c'est Marc.
7: Oui. Évidemment, ça, c'est une partition complètement écrite. Là. C'est-à-dire c'est précis à quel moment quelle personne doit parler par-dessus quelle personne. Et pour une première, c'était très bien rendu. Parce que souvent, ce qui arrive, c'est que c'est quelque chose qui est... pas évident à doser.
8: Ouais.
7: Puis quand on est rendu devant public, des fois, il faut recalibrer un petit peu. Ah, toi, il va falloir que tu parles un petit peu plus fort. Mais d'hier soir, je trouve que ça sortait bien. Qui doit être entendu à ce moment-là?
8: Ouais.
7: C'est ça, là. C'est comme un mix. Le mix d'un disque, finalement. Là.
8: Il y a même un moment au début où ils parlent tous les deux à plein volume. Ils sont chacun, Martin Dreville et Guylaine, chacun à l'autre bout. Et chacun, c'est une conversation plein volume. Les deux se parlent. On voit jamais ça au théâtre en même temps. Ça fonctionne.
7: Dans ce cas-là, dans le cas de cette pièce-là, la fameuse grandeur de la scène de chez Ducep, dont tout le monde se plaint, je trouve qu'elle est bien utilisée, absolument. C'est une pièce donc de Serge Boucher. Serge Boucher, très connu pour son travail à la télévision. Aveu, Apparence, Feu, Fragile, Fragment, toutes des grandes séries avec un mot-titre. Là. 24 poses, c'est une pièce qu'il a écrite à 35 ans, inspirée par sa famille. La pièce a été créée en 1999 et elle se passe, et c'est très précis, au mois d'août 1997. On entend tout ce monde-là réuni parce que c'est les 40 ans de Richard, qui est le fils du couple formé par Martin Drainville et Guylaine Tremblay, qui ne sont pas ensemble dans la vraie vie. Là, on va tout de suite...
0: Leur personnage.
7: Hein, ce matin, il faut préciser ces choses-là. Richard est joué par Marc Beaupré. Il est en couple avec Nicole, qui est jouée par Myriam Fournier. On est à Charlebourg. C'est un barbecue dans la cour du bungalow de Richard. Les parents Dubé, Claire et Denis, sont directement inspirés des parents de Serge Boucher. Il y a, parmi les enfants Dubé, il y a Carole, qui est la fille du milieu, qui est en couple avec André, joué par Benoît Moffett. C'est un grand parleur, un peu donneur de leçons, qui fait des blagues.

0: qui était déjà malaisante il y a 25 ans. Carole, c'est une coquette, une fille de party, une rieuse qui prend de la place dans la famille, qui est toujours un peu crinquée, mais on sent que ça cache aussi, que ça c'est comme un camouflage pour ses insatisfactions. Puis il y a le plus jeune, François, qui va arriver plus tard. Il est, on va mettre les gros guillemets de l'époque, il est différent. Hein? François, il est différent. On comprend assez rapidement qu'il est gay, puis que c'est pas tout le monde qui est au courant dans la famille. Ça, je vous donne pas les détails de ça.
1: Oui, est-ce que la pièce est campée aujourd'hui?
0: Non. Ils ont repris le code de 1997.
2: La même vaisselle d'extérieur.
0: Exactement. C'est Edith Patenaude qui a fait la mise en scène et qui a dit en présentant ce projet-là, j'aime penser à 24 poses portraits comme à un Tchekhov québécois. C'est ambitieux, hein? C'est que Serge Boucher fait palpiter des drames sourds sous l'apparente banalité d'échanges légers. Oui, alors je me suis amusée. C'est vrai que chez Tchekhov, mettons, t'as les conversations sur la gestion du domaine familial de la Cerisaie. Ben, chez Serge Boucher, ça va être des conversations sur la gestion de la pelouse puis la tondeuse qu'il a fallu remplacer. Chez Tchekhov, c'est des riches bourgeois demi-ruinés. Puis chez Boucher, c'est des gens d'un milieu modeste, mais qui aussi pensent toujours à leur argent puis à leurs finances. Puis dans les deux cas surtout, c'est qu'il y a des échanges de surface. Mais il y a aussi, puis c'est ça qui pointe, des personnages plus fragiles, des tensions accumulées dans les vieux couples. Il y a au moins une personne différente, quelqu'un qui détonne, qui vient bousculer les repères des autres. Puis il y en a souvent un, puis ça arrive chez Tchekhov aussi, qui est comme au bord de l'effondrement. Mais les autres n'en parlent pas trop. Hein? On fait comme si, mais ces petites choses-là remontent à la surface comme des petites bulles. T'as toujours aussi, souvent, en tout cas, une personne qui aspire à s'éclater. Ça, c'est très typique à Tchekhov. Puis on sent ça un petit peu chez Carole aussi. Donc, le propos là-dessus, le parallèle tient la route. Et je te dirais que la mécanique est claire. C'est-à-dire qu'on comprend rapidement qu'à un étage, il y a le remplissage dont on fait nos liens sociaux. Puis il y a des phrases qu'on dit tous. On se reconnaît tous là-dedans. Là, dans un barbecue de famille, on a tous dit des affaires de même. Puis le rythme est très réaliste. On l'a vu avec l'extrait, on se coupe la parole. Et puis, bien sûr, il y a l'autre couche en contrepoint que j'évoquais, là, du non-dit. Alors, le non-dit, dans la version qu'on vient de mettre en scène, là, est présenté d'une manière formidable, entre autres par des pauses, justement, qui sont des espèces d'interludes qui sont très, très touchants. La scénographie est magnifique, c'est-à-dire qu'on profite encore une fois du fait que la scène est très large. Puis, il y a un fond de scène qui est noir, mais il s'ouvre des fenêtres. Puis là, on est dans une pause, mais la pause est légèrement animée parce que on retrouve un des comédiens qui est rentré dans la maison, mettons, pour aller travailler dans la cuisine, qui est passé à la salle de bain. Ça fait qu'on va régulièrement voir des plans. Super bien fait et ça en dit beaucoup. On va retrouver, par exemple, Nicole, qui est l'hôtesse, toujours un peu frénétique, mais là, on la retrouve dans sa cuisine, qui brasse une affaire, mais qui, en même temps, découpe des coupons dans une circulaire. Puis c'est pas ludique, c'est anxieux, parce qu'elle fait, entre autres, une fixation sur le prix de la margarine. L'argent est vraiment important. Puis c'est des moments muets, avec juste la musique de piano, qui est l'habillage musical de la pièce, qui est magnifique. Musique de piano, des petites touches très légère, mais un petit peu fêlée en même temps. Puis c'est très évocateur et c'est très bien fait. On va se retrouver aussi dans ces pauses-là, dans la salle de bain. Puis là, on va voir quelqu'un prendre un médicament. Des petites choses qui sont révélatrices. Quelqu'un qui vit un moment de détresse. Quelqu'un qui vit un malaise physique. Et puis à un moment donné, il y a un personnage qui le dit. Puis c'est drôle, j'ai noté ça dans le noir, mais je me rappelle même pas qui le dit. Je me demande si c'est pas le personnage de Guylaine Tremblay. Ah, tout le monde a quelque chose. C'est juste ça, là, à un moment donné, qui va être dit. Alors, dans la cour, la conversation fait souvent sourire. On joue aux poches, on se bataille avec un pistolet à eau. Mais il y a aussi des moments qui font penser à Tremblay, à Michel Tremblay, parce qu'on veut devenir riche. On rêve de devenir riche par la loto, la poule aux œufs d'or. Il y a un grand moment où la mère va se vider le cœur, qui fait aussi beaucoup penser à Michel Tremblay. Là, la chose, par contre, c'est que ce remplissage dont on fait nos liens sociaux, on va s'entendre que c'est une matière première qui est mince, un peu. Tu sais, c'est pas ni de la poésie, ni des révélations métaphysiques, ni rien, là. Et le principe est tellement limpide, tellement clair, qu'à un moment donné, j'ai eu l'impression que la démonstration s'étire. Voici des gens qui échangent des banalités pour éviter de se dire les vraies affaires. On comprend rapidement, puis ça fait quand même en est beaucoup de banalités. Puis il y a certaines... En fait, je me suis beaucoup questionnée sur le temps qui a passé. Premièrement, cette fameuse question qu'on évoque toujours, on est habitué maintenant à un rythme plus rapide, plus resserré. Certaines références qui ont perdu leur précision. Tu sais, quand ils évoquent les tannants, sont-ils drôles, les tannants, la soirée canadienne, le beau Louis Bilodeau, c'est

0: loin, mmh. là. Mmh. Puis Marie-Soleil Touga, puis je vous disais, c'est août 97, là, ceux qui s'en rappellent comprendront pourquoi. Mais les plus jeunes, là, je ne sais pas qu'est-ce qu'ils savent de cette histoire-là. Même si ça crée un beau moment touchant.
1: En même temps, Catherine, moi, je l'ai vu comme une capsule temporelle. C'est-à-dire que même la façon dont on parle, il y a beaucoup de questions de santé mentale. Il y a plusieurs des personnages, soit sur scène ou mentionnés, qui gravitent de la famille élargie, qui vivent avec des problèmes de santé mentale. On parle, on dit pas bipolarité, on dit pas dépression, on dit oh, elle, quand elle est dans ses highs, quand elle est dans ses downs, j'allais mieux dans ses downs, elle sort pas, mon moi, elle ne tombe pas ses nerfs. Et il y a une façon de ne pas nommer les choses. Jamais, jamais, alors qu'il y a que ça de l'espace pour
2: Mais ça, je pense que Catherine dit
0: tout que
2: c'est
0: ce propos-là,
1: c'est comme une poêle temporelle de la façon dont on ne parlait pas des choses.
0: Et même maintenant, là, dans un barbecue, c'est pour ça que je trouve pas que.
1: Ouais, mais en même temps, ils sont en famille. Il y a tellement de tabous sur plusieurs couches. Puis je pense qu'on émerge de ça maintenant. Là, c'était ça. Puis de se rappeler que ça fait pas si longtemps qu'on n'arrivait pas. Je trouve qu'on dit mieux les choses.
0: On dit mieux, mais il y a encore ben des réunions de famille.
1: Bien sûr.
0: On se tient à ce niveau-là. Ouais. Dans ce sens-là, c'est pas daté du tout. Moi, c'est juste que je me suis demandé.
2: Moi, juste moins de ça.
0: Moi qui adore profondément la plume de Serge Boucher, puis toute cette écriture-là, puis tout ce travail-là des couches-là. Je me demande si, puis j'étais bien en forme hier soir, là. C'est pas parce que j'étais fatiguée, là. Un 12-15 minutes de resserrage, d'après moi, 25 ans plus tard.
2: Et possiblement une fin plus claire.
0: Du tout. Ah, ben ça, la fin, je pense que on le prend ou on le prend pas. Okay. Parce que il faut pas trop en parler. Mm-hmm. C'est un punch dramatique. Puis ça se termine comme ça. Puis en soi, c'est très fort et très audacieux. Alors, on n'ira pas plus loin que ça. Mais les comédiens sont tous extraordinaires. Ça, faut le dire.
2: Alors, Catherine Perret a vu la... On fusionne des gens aujourd'hui. Oui. 24 pauses portraits de Serge Boucher, donc c'est de ce dont parlait Catherine. C'est chez Duceppe jusqu'au 4 octobre. Nous allons à Karine qui a vu la fin de tournée en mode intimiste de Clopelgag.

0: vous pardonnerez la qualité sonore. Elle est captée à même mon téléphone, mais je voulais... D'abord, c'était très beau, il y a des flûtes là-dessus. C'est le goût des mangues de l'album Abracadabra de Claude Pelgag, mais je trouvais ça tellement beau. Il y a quelque chose de brouillon là, dans ce que je vous amène, mais je voulais juste vous faire ressentir ce que c'était. La pureté de cette voix-là aussi, c'est une grande voix, Claude Pelgag, et parfois, on oublie de le souligner si vous ne portez pas attention, mais elle atteint des niveaux Diane Dufresne-esque. Par moment, elle est juste à tout moment. Et donc, je suis allée hier du côté du CAFCONS. C'est cette salle de spectacle. Ça, c'est laid, hein? Mais bon, ça veut dire café-concert qu'on a renippé du côté de Montréal. C'est l'hôtel Marriott. C'est une vieille salle. C'est très bien fait. Ça peut vous faire penser au défunt, le cabaret du musée Juste pour rire à l'époque. Peut-être un petit club soda aussi. Le son était très bon. On est debout, là. Il y a une formule assise aussi. Hier, on était debout, mais on voit bien de partout. Le son est bon quand même. Et j'avais pas vu, moi, Claude présenter ce spectacle-là à Bracadabra. C'était la dernière hier, la dernière dans cette formule-là. Elle laisse sous-entendre qu'elle aimerait faire quelque chose peut-être plus intimiste la prochaine fois. À regret, parce qu'on sentait que ça la peinait de terminer ce spectacle-là. Il y a vraiment une belle cohésion dans l'ensemble. L'album Abracadabra, c'est comme c'est son quatrième, c'est celui qu'elle va réaliser seule aussi. C'est la première fois que ça arrivait. Elle signe les textes, les arrangements, la musique. Sorti donc automne 2024, c'est ça, il y a presque 2 ans. Et puis, c'est comme un album où elle est arrivée à terme. Elle a atteint cette espèce d'économie des mots, parce qu'elle peut mettre beaucoup de mots dans ses chansons, Claude Pelgag, une poésie, mais aussi une justesse. Et on sent qu'elle est à l'aise à dévoiler. Les textes sont moins cryptiques aussi. Il y a des chansons d'amour, une chanson qui parle à sa fille, lettre à une jeune poète, une chanson sur la dépression saisonnière, celle que vous avez entendue. Donc, peut-être, il y a des voiles qui s'enlèvent et Claude apprend à exister comme elle est. C'était sympathique hier parce qu'il y avait cette espèce d'idée-là d'être dans une salle qui est dans un hôtel, au sous-sol d'un hôtel. Elle a lancé à la blague. Bon, j'avais ce fantasme que peut-être des gens descendent de leur chambre d'hôtel et arrivent en peignoir au spectacle. C'est pas arrivé.
1: Combien de personnes, cette salle?
0: Ça peut aller jusqu'à 400 personnes. Okay. C'était complet hier. Okay. Donc, il y a quand même une intimité quand même là. Mais ce qui était beau, c'est que c'est un spectacle qui est... c'est comme une énergie retenue qui explose enfin. Et sur des pièces, par exemple, comme Décembre, qui sont très

très rock. Les synthés sont à l'avant. On parle de synthés bien gras, là. Tu sais, au moment où on découvrait les synthés, les années 80, là, avec des sons de jappement, puis des sons qui n'existent plus, qui sont mis de l'avant. Et on sent dans ces moments-là, on dirait que Claude Pelgag exorcise quelque chose. Et même physiquement, on la sent danser. Elle danse parfois pendant de longues minutes, se fait aller, se brasse la tête pendant que tout son bataillon de claviéristes, ils sont plusieurs d'ailleurs, claviéristes sur des claviers à roulettes qu'on peut réinstaller pour refaire des formations. Parfois, elle est même dos à la scène, au piano seul. Donc, on alterne entre certaines chansons très, très rock, très électro, synthé, qui rentrent dedans avec des distorsions sonores et parfois des petits moments de grâce plus mélancoliques, des moments au piano. Mine de rien, là, Claude Pelgag, son premier album, elle l'a sorti en 2013. Mm-hmm. Et elle se dit, on dirait que je suis pas toujours certaine que... Pour moi, ça appartient au passé. Je suis pas sûre que les gens qui sont aussi maintenant m'étaient là au début. Et à sa grande surprise, elle s'est rendue compte que les gens chérissent ses chansons du début. Mmh. Ceux qui étaient peut-être plus imparfaites, mais plus près de son cœur. Elle nous en a fait entendre une qui s'appelle « Comme des rames » qu'elle a écrite à 18 ans dans le sous-sol de chez ses parents. Puis écoutez comment le public l'a accueillie, cette chanson-là.

Fait que c'est ça un peu hier ce à quoi on a eu droit, l'aboutissement du travail de plus de 2 ans, parce qu'un album, ça se prépare au-delà de la vie de tournée. Si vous avez eu l'occasion de la voir en tournée cet été, elle a fait à peu près tous les festivals, y compris la place des festivals, avec une version plus éclatée, plus ambitieuse, disons, que ce qu'elle a fait hier pour nous au CAF 11. On était dans la même liste de chansons.

0: À la toute fin, Claude fait monter sur scène sa
1: petite fille,
0: sa personne préférée, sa petite fille surnommée Kiwi pour l'occasion.
1: La comment ça c'est ça?
2: Parce que
1: je l'ai vue au Festival d'été de Québec. Ah. Elle faisait la première partie de Patrick Watson.
0: C'est ouais. ça. Ils ont déjà collaboré.
3: Avec qui elle chante ouais. Sur scène.
0: Donc pour la dernière, Kiwi a pu monter sur scène, venir chanter avec sa maman sur Umami, au rappel. Mais dans la toute dernière chanson, qui est Ferrofluide Fleur, qui est une très belle chanson aussi, on voyait mère et fille et aussi toutes les filles sur scène danser librement. Et c'était très, très, très émouvant de voir l'aboutissement d'un travail comme ça sur scène, de se faire dans la joie. Puis quand elles ont pris leur photo de groupe à la fin, on avait vraiment l'impression d'avoir bouclé la boucle avec elles. Donc, je sais pas s'il y a eu une captation, peut-être au Franco, mais vraiment un très, très beau spectacle. Et très hâte de voir ce qu'elles préparent, parce qu'elles retournent à l'écriture. Mmh. Et les prochains spectacles, il y en a très peu, ce sera en formule piano solo. Mmh. Donc, autre chose, on revient un petit peu à l'essentiel. Donc, très hâte de voir où ça va l'amener.
1: Elle n'a que
0: 36 ans.
1: Tu les dates avec toi?
0: 20 septembre.
1: 18 septembre, ministère de Montréal.
0: C'est ça.
1: Pour la journée du disque québécois. 20 septembre, en format solo, Miel d'Anisette à Fermeneuve.
0: Ben oui.
1: Mon Dieu, ça va être beau.
0: Dans les hautes aventures.
1: Et le 25, 20e anniversaire de l'étiquette Secret City dans le cadre de Pop Montréal.
0: Puis donc, après ça, septembre. On écrit.
1: Après ça, on écrit. Merci beaucoup, Karine,
0: merci.
1: Marc, Nathalie et Catherine. Ça a été une très belle heure culturelle passant votre compagnie. Merci beaucoup d'être cette famille de Serge Boucher. Mais nous, on se dit plus d'affaires. Nous, on nomme les et merci à vous d'avoir passé cette heure ou une partie de cette heure avec nous. Ça nous fait bien plaisir de vous savoir là. Si vous choisissez de rester après les infos, je vous propose un entretien que j'ai réalisé hier avec la garde de l'équipe des Falcons d'Atlanta, déjà avec eux depuis 3 ans. Matthew Bergeron, le Québécois, fait partie des 2 Québécois dans la Ligue américaine de football. Et il est maintenant le Québécois le mieux rémunéré de l'histoire. Tout sport confondu, un contrat de 96 millions de dollars pour 4 ans. C'est un gars immensément américain, garanti 60 millions. Mais au-delà de ça, c'est un homme immensément talentueux, bien entendu, mais avec une super tête sur les épaules et extrêmement sympathique. C'est la 2e fois que je lui parlais et j'ai bien hâte de vous faire entendre ça après les infos. À tout de suite.

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5: Bonjour, ici Jean-Sébastien Bernatchez. Campagne électorale, le chef péquiste Paul Saint-Pierre Plamondon promet d'investir 100 millions de dollars, entre autres, pour venir en aide aux enfants et aînés qui bénéficient de soutien des banques alimentaires ou de programmes particuliers. Il souhaite également que les produits québécois soient davantage mis de l'avant.
6: Je prends l'engagement que tous les enfants dans les écoles défavorisées mangeront désormais à leur faim et vont pouvoir apprendre comme les autres enfants. L'objectif, c'est que partout où ce sera possible, les élèves puissent faire leur journée indistinctement des moyens financiers ou des difficultés de leurs parents. Et pour les aînés, les organismes comme les popotes roulantes auront de nouveaux moyens grâce à cet investissement. En clair, ça veut dire qu'on va bonifier le travail des organismes qui viennent en aide à des enfants qui ont faim le matin lorsqu'ils vont à l'école, puis à des aînés qui n'ont pas à manger suffisamment.
5: La chef caquiste Christine Fréchette a quant à elle annoncé des mesures pour accélérer la construction de logements et raccourcir les délais pour l'obtention de permis. Les agressions verbales et le manque de respect sont les formes de violence les plus répandues chez les élèves québécois, selon une enquête réalisée à la suite de la pandémie. Reportage de Daphné Dion vient.
7: Ça reste le problème numéro un en termes d'ampleur.
8: À l'école, environ le tiers des élèves du primaire et le quart des élèves du secondaire affirment se faire insulter souvent ou très souvent, selon les résultats d'une étude réalisée dans 440 écoles québécoises par une équipe de chercheurs.

0: de l'Université de Montréal. Il s'agit de la forme de violence la plus répandue entre les élèves, affirme le professeur François Bowen.
1: Ça se retrouve dans la classe, ça se retrouve dans les corridors, ça se retrouve dans la cour d'école.
0: La violence physique est aussi présente, mais moins répandue. 13% des élèves du primaire affirment recevoir des coups régulièrement, une proportion qui diminue à 7% au secondaire. Les résultats de cette étude ne permettent pas de dire si la violence à l'école est en hausse au Québec, comme l'affirment des acteurs du réseau scolaire. Il faudra attendre l'an prochain avant d'avoir l'heure juste, lorsque les résultats de deux autres enquêtes initiées par le ministère de l'Éducation seront disponibles. Des données sur la violence subie par le personnel scolaire seront aussi recueillies. Ici Daphné Dionvien, Radio-Canada, Québec.
2: Le Canada pourrait connaître un réchauffement climatique de 5 à 10 degrés Celsius d'ici la fin du siècle si les mesures nécessaires ne sont pas prises. C'est ce que révèle le rapport « Le climat changeant du Canada 2026 » publié par Ottawa. Karine Matheux.
3: Le gouvernement fédéral a publié hier les conclusions d'un rapport qui fait la synthèse des plus récentes données scientifiques sur les changements climatiques. Les Canadiens devront se préparer à un avenir plus chaud de 5 degrés d'ici la fin du siècle, donc dans 75 ans, si rien n'est fait. Au Nunavut, le réchauffement hivernal pourrait même dépasser les 10 degrés. Conséquence de ce réchauffement, les glaciers de l'Ouest canadien auraient presque entièrement disparu d'ici la fin du siècle. Avec de moins en moins de neige et de glace, le paysage canadien serait transformé, mais surtout, cela causerait des périodes de sécheresse plus longues pendant l'été, plus intenses et plus fréquentes dans le centre et le sud du pays. D'ailleurs, la disponibilité de l'eau douce en été y serait menacée. Enfin, toujours selon le rapport, les risques de crues soudaines et de feux de forêt seraient plus élevés. Néanmoins, une réduction rapide des émissions mondiales pourrait limiter les dégâts. Selon les auteurs du rapport, le Canada a donc encore une certaine marge de manœuvre. Pour ce faire, les pays doivent réduire considérablement les émissions de gaz à effet de serre et atteindre la neutralité carbone d'ici 2075. En réponse au rapport, le ministère de l'Environnement indique que le Canada demeure déterminé à réduire ses émissions et à atteindre la carboneutralité d'ici 2050. Ici Karine Matheux, Radio-Canada, Montréal.
2: Plus de 2500 vols de vélos sont signalés chaque année à la police à Montréal. Mais selon Vélo-Québec, le nombre de larcins est beaucoup plus élevé. David Gentilly a préparé ce qui suit.
4: Hé, hey, j'appelle la police!
5: Un citoyen filme deux personnes qui volent un vélo en plein jour dans le quartier Pointe-Saint-Charles à Montréal. Julianne Chartrand sort de son auto au moment où le voleur file avec le vélo.
6: Mon conjoint et moi, on s'est mis à courir après pour essayer de le rattraper.
5: Le couple est intervenu spontanément.
6: On a aussi été témoins et victimes de vols de vélo de notre côté. Fait que là, pour une fois qu'on avait la chance de voir quelqu'un le faire puis de pouvoir arrêter la situation, on n'a pas hésité du tout. Là, c'est assez rare qu'on a...
5: Le SPVM a reçu 2600 signalements de vélos volés en 2025. Mais Magali Brabonne de Vélo-Québec évalue que c'est plutôt environ 40 000 vélos qui sont volés chaque année à Montréal.
7: Non, bien sûr, le nombre de vélos qui sont déclarés volés auprès du SPVM est loin d'être représentatif de l'ampleur du phénomène parce que, tout simplement, beaucoup de gens ne se donneront pas la peine de le déclarer auprès de la police.
5: Le SPVM prend le vol de vélos au sérieux dans la mesure de ses moyens. Michael McDermott est commandant sécurité routière.
8: On va prioriser les événements où est-ce qu'il y a des dangers pour la vie, mais demeure que si on a du temps, si on a la capacité, on va aller faire les vérifications.
5: Julianne a porté plainte à la police sans résultat et elle est déçue.
6: Je trouve que c'est dommage parce que ça, c'est sûr que ça les encourage à continuer. Là, il y a vraiment absolument rien qui est fait.
5: Ici David Gentilly, Radio-Canada, Montréal.
2: Voici maintenant les prévisions de la météo avec Véronique Mérand.
9: On a encore un peu d'instabilité dans l'air aujourd'hui. Sur le sud du Québec, on ira avec un ciel plutôt variable, 30% de possibilité d'averses isolées cet après-midi. Température 22, 24 degrés, indice humidex à près de 30. Il fera entre 14 et 17 la nuit prochaine. Demain samedi, nuageux éclairci, variable par endroit. L'air est instable encore un peu, 30% de possibilité d'averses isolées. Maximum prévu 21-23 et le soleil sera plus dominant pour dimanche et lundi avec des maximums de 23-26.
2: Il fait 21 degrés présentement au centre-ville de Montréal.

0: Deuxième portion d'émission pour cette dernière émission de la semaine. Vous allez retrouver, comme tous les vendredis, nos collègues un peu partout au pays. Aujourd'hui, notre transcontinentale nous amène vers Halifax, vers Rouyn-Noranda et Winnipeg. Et Winnipeg, Jérémy Laniel va nous parler de ce père franco-manitobain qui veut poursuivre le gouvernement concernant l'offre francophone en éducation. Dossier très, très intéressant à suivre. Et on va terminer l'émission, donc, dans une heure, avec une deuxième édition de ce nouveau segment On a classé pour vous. Et aujourd'hui, c'est la journaliste Nathalie Collard qui a classé les meilleurs livres écrits par des journalistes. Mais d'abord, ce très sympathique entretien réalisé hier. Mon prochain invité nous avait accordé une entrevue il y a presque 2 ans au lendemain d'un match entre son équipe, les Falcons d'Atlanta et les Chargers de Los Angeles. Et je lui demandais en fin d'entrevue ce qu'il attendait pour la suite de sa carrière dans la NFL et il m'avait répondu, je le cite, une chose à la fois. Même le lendemain, c'était une chose à la fois. Eh bien, il dit bonjour Mathieu Bergeron.
1: Salut, ça va bien?
0: Ça va très bien. Mais là, d'une chose à la fois, à une autre chose, tu viens de signer un contrat qui fait de toi l'athlète québécois le mieux rémunéré de l'histoire, tout sport confondu. On va jaser de ça. Mais pour vrai, là, une chose à la fois, t'es où dans ta journée aujourd'hui?
1: Aujourd'hui, je viens juste de finir de pratiquer. Puis on a congé pour la fin de semaine. C'est ma dernière fin de semaine libre avant la saison. Donc là, on est en congé de jeudi à dimanche. Là, donc on vient juste de terminer. Puis ouais, c'est ça, prendre ça relax pour la fin de semaine.
0: Et donc en vue, je présume que toute l'énergie, le temps après cette fin de semaine de congé va être mis sur la préparation du premier match officiel de la saison le 13 septembre contre les Steelers.
1: Ouais, exactement. Dans le fond, cette semaine-là, c'est comme une semaine d'extra là, où on fait du travail. Puis là, la semaine prochaine, ça va être concentré seulement sur le but ultime, c'est de battre les Steelers semaine 1. Donc, on va tout mettre notre travail là-dessus.
0: Quel genre de travail? C'est quoi le travail que vous avez spécifiquement à faire en vue de cette première partie-là?
1: Mais c'est sûr que les premières parties, c'est toujours plus difficile parce que t'as pas réellement de film sur une nouvelle équipe vu que c'est la première semaine dans le fond.
0: Le film, tu veux dire de parce que vous filmez les parties, vous les regardez, vous les analysez, c'est ça?
1: Ouais, exact. Dans le fond, toutes nos parties sont filmées. Puis là, on analyse les joueurs, le système, puis quelques détails qui pourraient nous indiquer des choses dans leur défensive pour nous aider à l'attaque. Donc, c'est beaucoup de football, c'est regarder du film puis pour analyser les défensives. Puis après ça, on va prendre ce qu'on a appris sur le film pour appliquer ça ensuite sur le terrain. Puis on va, dans le fond, la défensive va essayer d'imiter la défensive des Steelers.
0: Okay.
1: C'est de même qu'on va pratiquer. On a des joueurs qu'on appelle qui sont sur l'équipe, excusez mon anglicisme, mais sur le scout team. Donc, les joueurs qui, dans le fond, leur seul but, leur job, c'est de donner c'est d'imiter, dans le fond, la défensive des Steelers, là.
0: OK. Donc là,
1: ça va ressembler à ça, notre semaine.
0: OK, ça va ressembler à ça pour vous préparer à des éventualités le plus possible, mais il va y avoir une partie pas d'improvisation, mais une partie de découverte puis d'inconnu pour vous.
1: Exact.
0: Quand on s'est parlé l'année passée, il y a 2 ans, puis même si on s'était parlé l'année passée, la situation aurait été la même. C'est-à-dire que vous terminez la saison avec une fiche de 8 victoires, 9 défaites, pas de série.
1: Ouais.
0: Deux années de suite, en fait, plusieurs années de suite, Mathieu.
1: Exact.
0: OK. Est-ce que c'est l'année où vous allez enfin faire les séries éliminatoires?
1: C'est une bonne question. Je rigole avec mes amis, mais ça fait 3 ans, je dis ça que c'est notre année. Puis à chaque fois, on dit on est proche, mais on n'est jamais là. C'est sûr que cette année, on a une nouvelle équipe d'entraîneurs. On a beaucoup de nouveaux joueurs. On a gardé des joueurs sur notre équipe. Je pense qu'on est une équipe vraiment talentueuse. Puis je te dirais qu'on est vraiment proche parce que les 2 dernières années, on est à un botté de placement, un botté de faire les séries. Donc, c'est assez frustrant quand t'es vraiment proche puis t'es pas capable d'y arriver, tu comprends? Quand tu sais que t'as le talent, tu sais que t'as l'équipe, tu sais que t'es à une chose... d'être dans les séries, puis c'est la raison à laquelle pourquoi on travaille super fort là, durant le camp d'entraînement, l'automne, l'été, puis durant la saison. Donc ça fait partie du football, mais je te dirais que je pense qu'on a une équipe pour être dans les séries. La question, c'est est-ce que les choses vont se passer de notre côté. Mmh.
0: Alors, ce contrat phénoménal que tu as signé, Mathieu Bergeron, le 1er août, pour 96 millions de dollars US, garantie 60 millions pour les quatre prochaines années avec les Falcons. Ouais. Pourquoi? Moi, je comprends pourquoi les Falcons veulent te garder, là. Pourquoi ils t'ont pas laissé devenir agent libre, là. Ça va. Mais justement, une disette de 8 saisons, t'aurais pas eu envie d'aller vers une équipe qui peut véritablement prétendre au Super Bowl?
1: C'est sûr qu'il y a beaucoup de facteurs qui jouent dans des décisions comme ça. C'est sûr que, c'est avant tout pour moi, Atlanta, je pense que je suis vraiment choyé d'être ici. Puis je pense que le fait qu'ils m'ont repêché, quand ils m'ont repêché, puis la manière qu'ils m'ont traité dès que je suis arrivé ici à Atlanta, ça a été vraiment exceptionnel. Donc ça a été difficile pour moi de dire au revoir à Atlanta, surtout non seulement pour le football, mais je pense que la ville en général. Je te dirais, c'est vraiment une ville où la culture est vraiment vivante, que ce soit les fans, que ce soit toutes les gens autour de l'équipe là, c'est vraiment une équipe incroyable. Je sais que les performances sont peut-être pas là, mais pour ce qui est de l'atmosphère puis l'environnement, puis juste le vibe là, c'est quelque chose que ça a été difficile pour moi de dire au revoir. Donc j'ai tout fait à mon possible pour revenir à Atlanta, puis je suis content qu'on ait trouvé comme un terrain d'entente là.
0: Un terrain d'entente, oui, d'accord. Ce contrat, c'est un beau terrain d'entente.
1: Ouais.
0: OK, mais attends, Mathieu, ça veut dire que c'est un choix plus émotif qu'ambitieux dans une carrière?
1: Je te dirais que c'est un peu des deux. Je pense que c'est un choix que, oui, j'ai pris en considération des choses pour ma carrière personnelle, puis j'ai pris en considération des choses pour l'équipe. Je pense que la loyauté, pour moi, c'est quelque chose qui est vraiment important. Mmh. Donc, tu sais, ça a été une valeur qui m'a été inculquée depuis que je suis petit. Donc, tu sais, je vais toujours mettre les gens qui m'ont mis de l'avant. Tu sais, c'est sûr, je vais faire mon possible pour les mettre de l'avant aussi. Puis au niveau de ma carrière, je pense que c'est difficile de partir d'une place où, dès le début de ma carrière, ils m'ont mis en tant que partant. Tu sais, ils étaient avec moi durant les hauts, les bas. Donc, tu sais, c'est difficile de dire au revoir à ça. Puis je pense que je suis sur une très belle progression. Je me sens vraiment confortable ici dans la ville, dans l'équipe. Puis je pense que j'ai une place en tant que leader aussi. Donc, tu sais, c'est difficile d'aller dans une nouvelle équipe puis, tu sais, d'essayer de rebâtir tout ça, là. Donc, ça a été un mélange des deux, là.
0: Tu as parlé de ce repêchage. On avait parlé aussi il y a 2 ans ensemble, cette soirée de repêchage des Falcons. Cette soirée, à cette époque-là, ta mère conduisait une vieille Toyota Corolla 2014.
1: Ouais.
0: Là, maintenant, je présume qu'elle a lu cette voiture-là. Je présume qu'elle a cassé en cours de route lors d'un dernier voyage.
1: C'est mes frères qui la conduisent.
0: Mais
1: là,
0: non!
1: Qui conduisent la voiture.
0: Pardon?
1: Ben oui, faut garder ça dans la
0: famille. Mais non, tu miaises.
1: C'est une valeur émotionnelle, donc on n'a pas laissé partir cette voiture-là. Comme je te dis, on est des gens vraiment humbles, vraiment terre à terre. Donc mes frères ont pris mon frère a pris sa voiture-là.
0: Marc-Arthur
1: a pris la voiture, il est en train d'étudier à Trois-Rivières justement, donc je pense que ça lui donne un coup de pouce. C'est pas tout le monde qui a la chance d'avoir un véhicule pour
0: se déplacer. Je te crois pas. Tu me niaises, là. C'est pas vrai. C'est sûr que tu leur chacun acheter une voiture. Ça, c'est sûr.
1: Ben non. Je suis à 100%. Je te niaise pas.
0: Qu'est-ce que ça change? Là, on fait des blagues. T'as dit en entrevue que t'allais t'acheter des voitures cool avec ça. C'est bon. D'ailleurs, c'est quoi une voiture cool?
1: Moi, c'est sûr que depuis que je suis petit, là, les voitures, ça a toujours été quelque chose qui attire mon attention. Ces voitures sport, c'est quelque chose qui m'a toujours intéressé, tu sais, que ce soit même un objet, oui, mais aussi le sport en général. Je suis un fan de Formule 1, NASCAR, tout ça, donc c'est quelque chose qui m'a toujours attiré. Donc c'est sûr que quand je vais avoir plus de temps, là, ça va être quelque chose que je vais essayer de m'acheter, là. Mais pour l'instant, tu sais, j'ai signé mon contrat en plein milieu de camp d'entraînement, donc...
0: pas le temps de magasiner une voiture.
1: Permis. Ouais, c'est ça. Donc mon planificateur financier était content dans un sens. J'ai pas eu le temps de dépenser. Donc je pense que c'est le film en moment.
0: Bon, 1er août, t'es là, point de presse, tu signes de ta main gauche le contrat.
1: Mm-hmm.
0: C'est quoi la première chose qui te passe en tête, qui te saute au visage, qui peut-être te prend quand t'as fini de signer puis tu déposes la plume?
1: Moi, je te dirais, je suis bizarre dans un sens que dès que j'ai signé, j'ai dit, dans ma tête, là, il va y avoir des attentes, puis il faut que tu vives à la hauteur de ces attentes-là. C'est la première chose qui me traverse la tête. Je pense que je suis pas quelqu'un qui est vraiment quelqu'un de matériel, vraiment. Donc, oui, l'argent, c'est le fun, mais à la fin de la journée, ça n'achète pas le bonheur. Moi, mon bonheur, c'est, je me mets des objectifs, je me mets des buts personnels, puis mon but à chaque année, c'est d'atteindre ces buts-là. Fait que dès que j'ai signé le contrat, je savais quand ça allait frapper les réseaux, ça allait comme monter les attentes de ma performance. Puis c'est là, moi, je me suis mis cette pression-là. Il faut que je performe au niveau de ces attentes-là. Puis ça a été la première chose qui m'est passée au travers de la tête.
0: On va parler de la pression, effectivement, parce que c'est pas gratis, un contrat comme celui-là. Mais avant, tu viens de dire quelque chose. Mathieu te dit, je me fixe des buts personnels chaque année. Ouais. Je sais pas si c'est trop fouillé dans ton intimité de te demander un but personnel, quelque chose que tu as envie d'atteindre bientôt ou cette année.
1: C'est sûr, c'est un peu, je dirais, c'est d'atteindre les séries. Je pense que ça va faire 4. Si je suis quelqu'un de vraiment, vraiment compétitif, là, je te dirais que tous les gens autour de moi peuvent témoigner de ça, là, comme le fait de jouer puis de savoir qu'on a le talent puis de pas se rendre là, c'est quelque chose qui c'est difficile pour mon cœur d'athlète durant en janvier d'écouter les playoffs à la maison, de voir tout le monde des équipes qu'on a soit battues où on était proche de battre, faire les séries puis compétitionner puis se rendre loin, c'est vraiment difficile pour moi. Donc je te dirais là, mon but personnel, c'est de faire les séries, mais je pense pour se rendre là, faut que j'améliore ma performance d'année en année. Puis je pense que mon but personnel pour moi, en tant que joueur, c'est de jouer mieux que j'ai joué l'année passée. Et je pense que je suis quelqu'un qui est vraiment, vraiment dans les détails. Puis je serais jamais content de ma performance, que ce soit bonne ou mauvaise. Je suis jamais quelqu'un qui va s'asseoir sur mon succès. Donc mon but, c'est de jouer mieux que j'ai joué l'année passée.
0: On est en discussion avec Mathieu Bergeron, qui garde des Falcons d'Atlanta. T'as manqué deux parties, si je comprends bien, en 3 ans avec les Falcons.
1: Ouais.
0: Là, la
1: ouais.
0: pression, est-ce que ça veut dire que tu veux manquer aucune partie? Ça veut dire que tu peux pas te blesser? Ça veut dire. Qu'est-ce que ça veut dire en termes de pression, là?
1: En termes de pression, je pense que je pense que la pression au niveau interne, je pense que les coachs, la manière qu'ils me voient, maintenant c'est différent. C'est comme j'ai plus, quand j'étais une recrue, je pouvais faire des erreurs, puis c'était comme, ah, t'es un jeune joueur.
0: Il apprend, c'est correct.
1: Il apprend, t'as le temps, mais non, ça, ce temps-là, c'est fini. Comme la laisse est vraiment courte, dans le sens que, tu sais, t'es un joueur qui joue beaucoup de matchs, on paye beaucoup d'argent, mais là, faut qu'on reçoive les retombées de ça. Puis je pense que ça vient avec une pression de performance. Puis, ouais.
0: Quand on s'est parlé il y a 2 ans, tu venais de faire une campagne de pub. Tu étais dans une publicité pour la poutine, je pense.
1: La fromagerie.
0: Exact, la fromagerie. Fait que là, c'est intéressant. On voit un joueur de football, un athlète, probablement tu étais bon, puis qui fait d'autres choses. Là, la nouveauté qui est hors terrain pour toi cette année, c'est que on voit que tu t'es joint à l'équipe des coops de l'information, puis que tu es chroniqueur invité. Tu as fait une première chronique. C'est intéressant d'ailleurs, parce que tu racontes plein d'affaires, cette première chronique-là, sur ton parcours. Puis tu racontes que quand tu étais en secondaire 1 avec les Vicas de Victoriaville, tu dis comme je n'ai jamais vraiment été mince et que j'avais plutôt un bon gabarit, c'est pour ça qu'on m'a mis dès le départ sur la ligne offensive. Pour être franc, j'étais pas du tout le meilleur. Je dirais même que j'aimais pas ça nécessairement. Cette position est assez nichée. Je voyais mes amis attraper le ballon, marquer des touchés, mais ma réalité était pas mal différente sur la ligne. Alors, incroyable de penser que d'une position que t'aimais pas vraiment puis qui te procurait pas de plaisir, t'arrives à exceller aujourd'hui. C'est fou.
1: Ouais.
0: Mais je me disais, ce positionnement médiatique d'écrire dans un quotidien, est-ce que ça s'inscrit dans voir ce que tu pourrais faire plus tard?
1: Moi, je pense que je suis quelqu'un qui essaie vraiment de toucher à plusieurs affaires. Je pense que j'ai une bonne relation avec la personne qui m'a mis en contact là-bas. Puis je pense que quand il m'a approché, il m'a dit, je pense que ça serait cool, parce que les gens entendent les entrevues parler de performance, parler de l'équipe, des joueurs, tout ça. Mais tu sais, les les gens en tant que tel me connaissent pas la Mathieu, la personne nécessairement. Je pense que maintenant, tu sais, les gens ils ont entendu le contrat, ils voient comme un chiffre, puis le joueur, mais tu sais, il y a comme un humain.

0: derrière ça. Puis je pense que mon expérience puis mon aventure d'aller au cégep à l'extérieur, d'aller à l'université aux États-Unis,
1: ouais, en Nouvelle-Écosse,
0: tout ça, loin de la famille, je pense que c'est quelque chose que les gens, ils, je pense que c'est quelque chose d'assez intéressant. Puis je pense aussi que ça peut aider et motiver aussi les jeunes générations. Mm. Ben, ouais, c'est quelque chose que je pensais que ça pourrait être une idée quand même cool. Puis je pense que j'ai vraiment aimé la première expérience. Puis j'ai vraiment hâte à la prochaine chronique, puis ça a des chroniques qui vont sortir aux deux semaines durant la saison.
1: Mais comment tu vas faire ça? Tu vas écrire comment? Tu vas écrire quand?
0: On a du temps quelques jours durant la semaine, on a des jours de congé, tout ça. Fait que tu sais, ça me fait des devoirs. Je vais plus à l'école, fait que je pense que ça va être quelque chose pour puis aussi ça va m'aider à pratiquer mon français. Je pense que le français écrit, là, je le parle un peu, mes amis voient mes textes là. mes textes là, c'est rendu un peu il y a beaucoup de fautes là, d'orthographe. Fait que ça m'aide à garder mon français. Puis aussi, je pense que, tu sais, après football, je pense que c'est quelque chose qui pourrait être intéressant là, de toucher à cet environnement-là.
1: Ben oui, c'est sûr. Et quelqu'un qui l'a fait magnifiquement, qui a réussi ce passage d'athlète footballeur au monde des médias, c'est Mathieu Proulx. Qui a joué avec les Alouettes, puis commente maintenant les parties de la NFL à RDS. On le recevait ici, Mathieu, la semaine passée. Mathieu, c'est un passage qui a été extrêmement émotif pour lui. Il venait d'accorder une entrevue à un journaliste de Gazette qui, au fil de la conversation, s'est transformé. C'était pour revenir sur Claude Lemieux, ce joueur de hockey qui s'est enlevé la vie. La famille a donné son cerveau à la science pour voir s'il n'y avait pas des effets de ses commotions cérébrales. Donc, Mathieu Proulx était très émotif par rapport à ça. Il vit avec des douleurs chroniques vraiment très intenses. À ce micro, quand il nous a raconté ça, on était plusieurs à pas se rendre compte de toutes les douleurs. Puis, juste avant, venait de sortir une étude dans le British Medical Journal sur justement le fait qu'un ancien joueur de la NFL sur quatre qui est décédé en 2016 et 2021 souffrait d'encéphalopathie traumatique chronique avec toutes sortes d'effets qu'on connaît. Aujourd'hui, Mathieu Proulx a 45 ans, il a arrêté de jouer au football à la fin de la vingtaine. Toi, tu as 26 ans. Ouais. C'est quoi ton regard sur ça?
0: Mon regard, je pense que le football fait une excellente job de nous éduquer là-dessus. Je pense aussi que les règles, c'est sûr que à l'époque que Mathieu jouait, puis à l'époque que moi je joue, c'est vraiment différent. Je pense que il y a beaucoup, beaucoup plus de règles en place pour protéger les joueurs, mais à la fin de la journée, ça reste un sport de contact, ça reste des risques qu'on prend. Comme je te parlais tantôt, les gens voient les montants d'argent, ils voient la classe, le fame, tout ça. Mais ça, je veux pas, à la fin de la journée, c'est un sport qui contient des risques. Puis ça va toujours être comme ça, c'est un sport de contact. C'est sûr que je connais les risques. Je fais le mieux possible pour me protéger mon corps. Mais tu sais, à la fin de la journée, ça, c'est quelque chose qui se développe. Et t'as pas le contrôle là-dessus nécessairement. Tu comprends? Puis c'est quelque chose que... Je pense que les gens oublient, dans le sens que c'est quelque chose qui touche beaucoup d'athlètes, puis les gens comme mettent ça un peu à l'oubliette. Puis je pense que c'est le fun que maintenant ça soit mis de l'avant, puis en espérant que ça aide les recherches, puis ça aide aussi à ouvrir les yeux sur ce qui est un problème qui est réel.
1: Mais c'est vrai qu'avec Mathieu, il nous expliquait comment les choses avaient changé au sein des ligues professionnelles de football, notamment les entraînements où est-ce qu'il y avait le plus de contacts puis beaucoup de commotions. Ça, c'est très, très différent. Évidemment, il y a les casques maintenant, les casques Guardian qui permettent de monitorer, de mesurer certaines choses. Les jeunes joueurs sont évidemment plus protégés maintenant. Mais il a dit quelque chose, il a dit... Tout au long de sa vie, puis il répète, là, le football lui a énormément donné. Il est rempli de gratitude. Mais il se demande aujourd'hui, parce qu'il a peur des effets dans sa tête, son corps y gère, sa tête c'est une autre chose. Puis il se demande si le football lui a pas plus pris qu'il lui aurait donné en bout de ligne. Comment on se prémunit, on se protège de ça?
0: C'est vraiment difficile. Même moi, après une première année, j'ai changé mon casque pour un casque plus récent, qui est plus à la hauteur de la technologie. Mais c'est sûr qu'à la fin de la journée, comme tu le sais pas à l'avance, je sais pas comment dire ça, comme je prends toutes les précautions possibles pour protéger ma tête, dès que je sens quelque chose qui est pas correct, je le dis, je parle. Puis je pense que ça, c'est quelque chose aussi que c'est quelque chose qui a changé dans la culture du football maintenant. C'est pas mal vu de parler de comment tu te sens. Mm. Puis je pense que c'est quelque chose que je suis vraiment choyé de jouer à cette époque-là, dans le sens que j'ai pas peur d'aller dire à mon préparateur physique, hey, j'ai reçu un coup, je me sens pas bien. Comme auparavant, c'était mal vu, dans le sens qu'il fallait que tu caches tes blessures pour rester sur le terrain, faut que tu sois tough, faut que tu comprends, c'est un sport physique, c'est un sport des morts, là, ça, tout ça. Mais maintenant, c'est encore ça. C'est sûr qu'il y a encore des situations où les gens qui sont pas capables d'être tout ouverts, mais je pense que le narratif,
1: ça change,
0: puis je suis vraiment content, puis je pense que même moi, mon équipe font un excellent travail, mais à la fin de la journée, tu sais pas, ça va être un coup que tu penses que ça va être anodin, mais à la fin de la journée, ça peut dérailler ta vie, puis je pense que
1: c'est pas du tricot.
0: Ça fait partie des risques. Ouais, exact.
1: C'est du football.
0: Ça fait partie des risques du football, mais je pense que comme Mathieu l'a dit. Ouais, exact. Faut mesurer ça, puis pour l'instant, je suis en santé, puis je pense que moi, j'en parle tout ça à ma famille, tout ça. Je pense que dès que je sens que, tu sais, que ça prend un trop gros coup sur mon corps, sur ma santé physique et mentale, ben, j'ai pas peur
1: d'aller chercher le ce que t'as besoin.
0: Exact,
1: pour te guérir ou pour ralentir ou pour trouver des façons de, OK. En terminant, le Canada, en ce moment, Mathieu, connaît un regain de popularité dans le monde. Très populaire, le Canada, parce qu'il tient tête à Donald Trump en ce moment. Et là, je me disais, il y a quand même 28 joueurs canadiens dans la NFL, deux Québécois. Est-ce que vous recevez une dose d'amour supplémentaire en ce moment ou ça se rend pas jusqu'au terrain?
0: Je parlais justement avec le propriétaire des Falcons, puis il m'a parlé de cette situation-là, puis il m'a dit à quel point qu'il était content de voir notre premier ministre tenir tête au président des États-Unis. Moi, personnellement, je suis pas impliqué dans la politique, mais je pense que c'est le fun de voir un côté patriotique au Canada, dans le sens qu'on... On va pas se laisser parler d'une certaine manière puis de se faire traiter d'une certaine manière, puis c'est fun de voir que c'est le on garde notre bout là.
1: OK, là pour vrai en terminant. parce que là il y a ce nouvel entraîneur Kevin Stefanski. Comment l'équipe voit l'année devant elle?
0: Je pense que l'année je pense qu'il y a pas de secret. On ne veut pas le dire. Je pense que on va connaître du succès si on fait les séries. Si on fait pas les séries, ça va être une défaite. Je pense qu'on a travaillé fort durant tout le camp. Là, ça a été un des camps les plus difficiles puis le plus demandant que j'ai fait là, durant ma carrière de football là, en général, que ce soit universitaire ou professionnel. Toute l'équipe est prête. Je pense que tous les joueurs sont en santé, ce qui est le fun. Donc on rentre dans la saison avec beaucoup d'excitation. On sait que ça sera pas le football, c'est une longue saison, c'est 17 matchs. Il va y avoir des bonnes games, des mauvaises games, mais si on est capable de juste trouver une certaine constance puis de pouvoir gagner quelques matchs de plus pour nous permettre une place aux séries, là, ça va être une saison avec beaucoup de succès.
1: OK, c'est moi qui va finir cette entrevue cette fois-ci, Mathieu Bergeron, en disant une chose à la fois.
0: Vas-y, une chose à la fois, c'est
1: une chose
0: mon
1: à la fois. Puis une chose à la fois, c'est même pas la première partie du 13 septembre qu'ont les Steelers. Une chose à la fois, c'est ta fin de semaine de congé.
0: Ouais, je vais en profiter.
1: OK, bonne fin de semaine de congé, bon début de saison. Merci infiniment, Mathieu, encore une fois, de nous avoir accordé du temps. C'est toujours extrêmement agréable de te parler.
0: Un gros merci, ça fait plaisir, puis on s'en reparle en 2 ans.
1: Absolument, tous les 2 ans jusqu'à la fin de ta vie, c'est ça que je promets.
0: C'est bon.
1: Bye.
0: Parfait. Bye.
1: On peut suivre les performances de notre invité, donc Mathieu et son équipe de la NFL, les Falcons d'Atlanta, sur le site de atlantafalcons.com. Très dynamique pour suivre les équipes de la NFL, les comptes Instagram, leurs réseaux sociaux, ça se passe. Et puis ça se passera, on l'espère, pour eux le 13 septembre contre les Steelers à Pittsburgh.

Gab Bouchard, j'étais en train de dire à l'équipe en régie comment c'était bon, bon, bon que ce pleure, bébé pleure de son album Encore, Encore sorti il n'y a pas tellement longtemps. Aujourd'hui, c'est la dernière émission de la semaine et on va commencer la semaine prochaine avec vous. Nous ne sommes pas en férié et ça nous fait vraiment plaisir de vous accompagner, surtout que c'est notre premier cher de la saison et ce sera un cher boucard parmi, entre autres, parmi nos invités de cette émission de lundi. C'est le moment où on part en train transcontinental. On va à la rencontre de nos collègues partout au pays pour voir ce qui s'y passe.

0: Elle anime la Mouvée sur ici, première à Terre-Neuve-et-Labrador, Île-du-Prince-Édouard, Nouvelle-Écosse. En semaine, l'après-midi, on la joint à Halifax. Nathalie Guédry, bonjour.
1: Bonjour, Pénélope.
0: Bonjour. Il a animé ce matin probablement sa dernière émission de la semaine. Ça reprendra lundi, Jérémy Laniel, à Winnipeg, ou c'est congé?
2: C'est congé mardi pour moi, mais il y a les matins de l'Ouest pour tout l'Ouest lundi matin.
0: Alors, bonjour, Jérémy.

0: Alors qu'il y a 28 Canadiens, mais il y a juste des Québécois, hein, Annie-Claude?
1: Oui, exactement. Mais moi, j'ai commencé vraiment à m'y intéresser avec Laurent Duvernay-Tardif. Ben oui. C'est pour ça que j'ai commencé à suivre les Chiefs. Et même quand il est parti, ben j'ai continué dans la folie Patrick Mahomes, qui est un des plus grands carrières de tous les temps. Donc,
0: OK, la prochaine fois,
1: je suis vraiment tombée dedans.
0: Que je dois parler à un joueur de la NFL, je vous appelle pour des petits Q, OK?
1: J'aimerais ça, oui.
0: OK, on va commencer sur un tout autre sujet, pas mal moins rigolo, Annie-Claude. On parle de la fermeture temporaire de l'usine de Riam à Témiscamingue en raison de la guerre tarifaire, là.
1: Oui, exactement. Ça a été annoncé il y a quelques jours maintenant, mais la fermeture va être effective à partir du 15 septembre. Donc, on est vraiment là, dans les derniers jours de travail pour 425 employés. Juste pour vous situer un peu, là, c'est une ville mono-industrielle. C'est de loin le principal employeur. Donc, oui, c'est 400 travailleurs directement touchés. Mais évidemment, ça va toucher l'épicier, ça va toucher la station-service, ça va toucher tous les emplois indirects à Témiscamingue. Faut dire, par contre, que c'est une usine qui en a vu d'autres, c'est pas les premiers bouleversements. La première usine, je regardais dans les archives, a ouvert en 1918 dans cette ville-là. Et dans les années 70, ce qu'on appelait la CIP à l'époque, donc une entreprise de papier journal, avait annoncé la fermeture. Et à ce moment-là, ce sont des travailleurs, des cadres aussi, dont Frank Dottori, qui est assez connu dans l'industrie forestière, qui ont décidé de créer Tembec. Donc, ils se sont regroupés pour racheter l'usine. Et c'est plusieurs décennies plus tard que l'usine a finalement été vendue à des intérêts américains. Rayonier, qui est devenu Riam. Donc, pour le moment, là, en ce moment, ce sont principalement des clients américains que cette usine a. Avec des tarifs de 50%, ça commence à être difficile de maintenir les ventes. Donc, c'est pour ça qu'il y aura une fermeture temporaire, dit-on pour l'instant. Le maire de la municipalité dit quand même qu'il a bon espoir que ça puisse reprendre éventuellement, surtout si les négociations reprennent éventuellement entre les deux pays. Mais il faut dire que ça date pas de la guerre tarifaire, les problèmes de Riam à Témiscamingue, parce que déjà, il y a une portion de l'usine qui a fermé il y a 15 mois. La partie cellulose, là, c'est au fond, avant, c'était une usine qui faisait du papier journal, mais vous n'êtes pas sans savoir qu'il y a de moins en moins de journaux qui se vendent en format papier. Là. Donc, on a dû se transformer, puis c'est maintenant de la cellulose qui est faite à cette usine-là. Et toute cette branche-là a été fermée il y a 15 mois. Donc, il y avait déjà des discussions pour trouver un nouvel acquéreur, pour trouver peut-être une nouvelle voie pour cette usine-là. C'est sûr que c'est peut-être plus difficile de trouver un acheteur quand on sait qu'il y a des tarifs américains de 50% sur nos produits. Donc, c'est sûr que ça met un petit peu une ombre là sur le projet de relance de cette usine-là. Cette semaine, Ruba Gazal, donc la co-porte-parole de Québec solidaire, est allée à la rencontre des travailleurs. Elle est venue dans notre secteur. Elle réclame la mise en place d'un plan. Elle a appelé ça un plan Trump, là, 2 milliards de dollars sur 2 ans pour s'assurer que les entreprises directement touchées ont le temps de se revirer de bord. C'est le cas, entre autres, de cette usine-là, mais de plusieurs autres dans le secteur forestier aussi. De dire ben le temps qu'on trouve de nouveaux clients, il pourrait y avoir de l'argent public pour maintenir les emplois en place. Évidemment, ça devient un enjeu électoral à ce moment-ci, donc probablement que les différents partis politiques vont en discuter au cours des prochains jours dans cette campagne, mais c'était la première à s'arrêter à Témiscamingue cette semaine. Je voulais quand même vous parler plutôt d'un point de vue positif, parce que on parle tellement des impacts de ces tarifs et avec raison, parce que c'est évidemment très important. Mais il y a une nouvelle chez nous cette semaine. Il y a des entreprises qui s'adaptent quand même. C'est le cas de l'entreprise Marcotte qui fait du forage dans le secteur minier. C'était détenu à 55% par des entrepreneurs québécois. Mais il y avait un 45% qui étaient des investisseurs américains. Donc des partenaires d'affaires qui s'appelaient Unidrolique et Unidrill, ben les Québécois ont donc racheté les 45% restants pour redevenir une entreprise 100% québécoise. C'est quand même 95 employés là, c'est pas rien. Il y a des employés à Val-d'Or, Québec et East Angus. Donc ça, c'était peut-être le petit point positif cette semaine.
0: Ok, merci pour ça, Annie-Claude. Jérémy, allons-y avec ce nouveau candidat à la mairie de Winnipeg là, qui change un peu la course pour les prochaines semaines.
2: Oui, parce que depuis mai, on attendait vraiment un réel adversaire. Pour le maire Scott Gringham, maire sortant qui a été élu en 2022, il y avait environ une dizaine de candidats à la mairie, mais personne de vraiment crédible ou qui avait vraiment un air d'aller. Faut dire que Scott Gringham, c'est un maire qui est peu apprécié. Il a gagné 4 ans avec le moins de support populaire de l'histoire. Seulement à peu près un tiers de la ville a voté pour lui. C'était une grosse course en 2022.

0: 2, il y avait beaucoup de candidats potentiels. Et ce qui se décide, mais là, c'est un match revanche. Parce que celui qui vient de s'ajouter à la liste, c'est Kevin Kline, un ancien conseiller municipal, donc qui connaît très bien le maire Scott Gillingham. Il a été aussi, il avait quitté le conseil pour devenir député provincial sous le gouvernement conservateur de Heather Stephenson. Il avait été ministre de l'Environnement. Et après sa carrière politique, il avait acheté le Winnipeg Sun Tribune. Et jusqu'à tout début de la semaine, il était le propriétaire et rédacteur en chef du Winnipeg Sun, qui est le deuxième plus grand journal à Winnipeg. Donc, vous voyez, c'est une figure très connu, c'est un nom que les gens connaissent. Il avait terminé en 2022 derrière Scott Gillingham et Glenn Murray, troisième, donc avec quand même plus de 20-25% des votes. Gillingham, donc, était à l'époque un conseiller qui se présentait pour maire. Glenn Murray était un ancien maire de Winnipeg qui s'était représenté à la mairie presque une dizaine d'années plus tard. C'était vraiment sa course à perdre. Il l'a perdu en 2022. Donc, Kevin Kline se dit qu'il a des chances. Par contre, ça a été une semaine difficile pour Kevin Kline. Il a attendu assez longtemps avant de se présenter parce que les candidatures sont ouvertes depuis le mois de mai. Il y avait la rumeur qu'il pensait peut-être, qu'il jouait du pied, attendait qu'on le dise, que des gens lui disent qu'il l'aimait, qu'on avait besoin de lui. Voilà qu'il se présente. On apprend ça mardi matin. En dedans de quelques jours, trois épines dans le pied déjà pour Kevin Kline. Des épines dans le pied qui étaient assez prévisibles. D'abord, ses liens avec Peter Nygaard, ce grand tête d'entreprise de mode, connu un peu partout au Canada, qui vient de Winnipeg. Il est en détention préventive, Peter Nygaard, depuis le mois de décembre en 2020. Il avait été arrêté à Winnipeg, accusé de méfaits sexuels dans 9 cas séparés à New York aux États-Unis. Fait face à une potentielle extraction là-bas. Il est accusé depuis de 11 cas d'agression sexuelle, 3 chefs d'accusation de séquestration à Toronto en lien avec des allégations qui datent des années 80 au milieu des années 2000. Il est également accusé d'agression sexuelle et de séquestration au Québec. Vous voyez que le curriculum vitae est pas terrible. Et Kevin Kline a travaillé à 2 reprises pour Peter Nygaard. Ça a été un mois quelque part au début des années 2000 et un autre 4 mois. Un mois en 2012, 4 mois en 2014. Il y a des photos de lui qui joue au poker dans son île dans le sud avec Peter Nygaard. C'est pas vraiment ce que... Mais tout le monde, ça fait longtemps qu'on sait ça. On savait que ça allait être la ligne d'attaque. Exactement. Il y a ça. Après ça, les syndicats ont dit que Kevin Kline était un petit peu trop mou face aux États-Unis. Il a d'ailleurs été vu la célébration de la fête des États-Unis. Il était à la résidence de l'ambassadeur Pete Hoekstra. Ça aussi, ça passe pas très très bien alors qu'on est dans le acheté canadien. Le maire Gillingham a rappelé que Kevin Kline a voté à plusieurs reprises contre une enquête publique qui finalement a vu le jour concernant une grosse affaire de construction du QG de la police de Winnipeg. Tout ça pour dire que l'enquête publique a donné 30 millions de dollars aux Winnipegois. Scott Gillingham rappelle que Kline a voté contre. Donc, très mauvais début de campagne pour Kevin Kline. On va voir s'il va... Il reste 2 mois, c'est le 28 octobre les élections.
1: OK, donc à suivre. Nathalie, on termine ce premier tour de table de 2 avec ce rapport final, donc en lien avec la fusillade de Portapique en Nouvelle-Écosse.
2: Oui, en 2020, je vous rappelle les tristes événements là pour commencer. Les 18 et 19 avril 2020, un homme déguisé en agent de la GRC s'est lancé dans une tuerie dans cette région rurale de la Nouvelle-Écosse. Il a enlevé la vie à 22 personnes, la pire tuerie de masse de l'histoire moderne du Canada. L'homme avait commencé par agresser sa conjointe de fait à Portapique en Nouvelle-Écosse avant d'abattre ses voisins, des inconnus, même une agente de la GRC. Une folie meurtrière qui a duré plus de 13 heures. Il a roulé dans une réplique d'une voiture policière jusqu'à ce qu'il soit abattu par des agents de la GRC dans une station-service au nord d'Halifax. Alors, au printemps 2021, une enquête publique a été lancée. C'était la Commission des pertes massives qui a été formée et mandatée par le gouvernement fédéral et le gouvernement de la Nouvelle-Écosse pour enquêter sur ce qui s'est produit, sortir des conclusions. Donc, un peu moins de 3 ans après la tuerie, en 2023, la commission a publié son rapport final, 3000 pages avec 130 recommandations pour lutter contre la violence conjugale, pour rendre aussi les villes canadiennes plus sécuritaires. Et au moment de déposer le rapport final, les commissaires, puis aussi les proches des victimes, avaient suggéré la mise sur pied d'un comité de suivi pour assurer que les recommandations soient mises en œuvre. Alors, c'est cette semaine que ce comité de suivi a publié son 3e et dernier rapport. Il y avait une conférence de presse lundi. La présidente du comité, Myra Freeman, qui est l'ancienne lieutenant-gouverneur de la Nouvelle-Écosse, elle a souligné qu'il y a eu de réels progrès dans différents secteurs, y compris la sécurité publique, l'intervention d'urgence, par exemple. Il y a eu

0: des réformes, mais elle a reconnu qu'il reste encore beaucoup à faire, précisément en santé mentale. Elle a ajouté qu'il faut également renforcer le soutien et les ressources consacrées à la sécurité dans les communautés défavorisées, notamment les communautés rurales aussi. Puis sur l'aspect de la santé mentale, l'opposition provinciale avait beaucoup de choses à dire. La chef de l'opposition qui a souligné une contradiction entre l'intention du gouvernement de Tim Houston et des mesures concrètement mises en œuvre. Vous savez, en début de l'année, le gouvernement provincial avait sabré dans des programmes de toutes sortes, mais des programmes de soutien en santé mentale. Il y a eu un tollé face à ça. Le gouvernement a fait marche arrière dans certains cas. Mais il y a eu aussi un autre aspect qu'une autre députée, cette fois-ci indépendante au gouvernement, elle a demandé que les 40 recommandations qui n'ont pas fait l'objet d'une évaluation formelle soit réexaminée parce que sur les 130 recommandations, le comité de suivi a officiellement évalué 90 recommandations. Donc, il en restait 40. Mais il y a aussi, dans tout ça, une autre catégorie de recommandations, les réformes policières. La GRC avait été largement critiquée par pour sa réponse à la tuerie. Le rapport souligne des recommandations sur les suivis à l'intérieur, changement de culture interne, collaboration accrue entre la GRC et les services de police municipaux, par exemple. Alors, sans trop élaborer sur les progrès que la GRC a réalisés, elle a précisé que la violence entre partenaires intimes demeure insuffisamment signalée. On avait beaucoup parlé d'épidémie de violence conjugale dans les moments après, les mois, les années après la pandémie. Alors, voilà. Un dernier rapport autour de tout ça.
1: Il faudrait voir. Qu'il y ait des choses qui changent après ces rapports les uns après les autres. Là.
0: Même après toutes ces années.
1: Exact. Nathalie Guédry est à Halifax. Jérémy Laniel est à Winnipeg. Annie-Claude Luneau est à Rouyn-Noranda. Vous êtes à bord du Transcontinental. Le problème, Annie-Claude Luneau, là, c'est que quand on est allé une fois, on veut toujours y retourner, puis c'est malheureusement pas possible d'y retourner toujours.
2: Ouais, au Festival de musique émergente. Est-ce qu'après l'émission, vous sautez dans un avion, un autobus, venez nous rejoindre?
1: Non, quand je faisais de la télé, je pouvais, mais là, avec la radio, je pourrais pas revenir le lundi matin dans un état acceptable.
2: Mais pourquoi c'est si spécial, ce festival-là?
1: Parce que, premièrement, c'est loin de Montréal et de Québec et d'où les gens, les journalistes et les bandes partent. Fait qu'il y a comme une bulle qui se crée. C'est dans plein de petits lieux, ces concerts-là. C'est inusité. La programmation est superbe. Puis après ça, on voit que tous les autres festivals ont tenté de les imiter sans jamais vraiment les égaler.
2: Oui, c'est drôle parce que c'est exactement la réflexion qu'on avait cette semaine dans l'équipe que le Festival de musique émergente de l'Abitibi-Témiscamingue, qui se tient donc à Rouyn-Noranda depuis 24 ans, ça a été le premier à faire des shows cachés. Donc, ouais, des petites prestations qui n'étaient pas prévues.
1: À la crèmerie ou dans un hangar.
2: Dans
1: ou
2: un stationnement de garage juste à côté des salles, au Maurice-Poutine, pour ne pas le nommer. Ouais. Puis c'est aussi un des premiers festivals à avoir voulu créer une ambiance. Vraiment, la mise en scène, il y a toujours des décors, il y a toujours
1: mobilier
2: un thème.
1: Urbain, c'est vrai. Ouais. Les grosses lettres, là, quand on arrive, FME, écrit en gros, ça fait longtemps qu'il existe. C'est la 24e saison, imaginez.
2: Ouais. Puis on se rappelait aussi cette semaine comment ça a parti. Tout ça, c'est 3 passionnés de musique qui revenaient de voir un spectacle à Montréal. Karine Bertium, Sandy Boutin, Jenny Thibault, puis qui se disaient, ah, si on pouvait avoir ces spectacles-là chez nous, plutôt que toujours se déplacer à Montréal, ben, on va le faire. On va faire un festival. Puis ça dure comme ça depuis 24 ans. Une idée qui est partie comme ça d'une étincelle, d'une discussion dans une longue randonnée en voiture. On se cachera pas que ça peut parfois être un peu long. Mm-hmm. Mais ce qu'on voulait surtout, c'est des concerts intime. Donc oui, il y a des artistes plus établis qui vont venir chercher 3, 4, 5 000 personnes sur une scène principale. Mais ce qui fait la magie, c'est vraiment les petits spectacles dans les petites salles. En 2024, 150 personnes devant Angine de poitrine.
1: Ah oui, c'est ça.
2: Disons que c'est ouais. plus tout à fait ouais. la même situation. Moi, je me souviens d'avoir vu Patrick Watson dans un spectacle devant les cheminées de la Fonderie Orne.

0: qui était au FEC cet été. Charlotte Cardin est venue dans des petites salles aussi. Donc, c'est l'occasion de faire des découvertes musicales, puis de dire, ouais, moi, j'étais là, je l'ai vu avant
1: exact,
0: tout le monde.
1: Y a ça. Mais Annie-Claude, je voudrais pas que la foire du camionneur de Barrault se trouve en reste là,
0: oui,
1: ce matin.
0: Surtout
1: quand même.
0: Que c'est quand même 72 000 visiteurs en 3 jours. Juste pour vous donner une idée, l'Abitibi-Témiscamingue au complet, c'est 140 000 personnes. Donc, faites le calcul.
1: C'est la moitié.
0: C'est presque la moitié. Évidemment, il y a des visiteurs de l'extérieur, mais c'est un immense événement. C'est des courses de camions lourds. Et cette année, pour la toute première fois, ils ont une piste privée. Donc, ils ont construit une piste de course directement à Barrault. Une piste de 1600 pieds, donc c'est un peu plus que 500 mètres. 2,5 millions de dollars. Il y a des images sur notre site web. Si vous êtes curieux, là, vous pouvez aller voir ça.
1: Merci beaucoup pour ça, Annie-Claude. Jérémy Laniel, très intéressant. Il y a un père franco-manitobain qui envisage de poursuivre le gouvernement concernant l'éducation francophone dans la province.
2: Oui, c'est Stéphane Allard qui dénonce des conditions d'apprentissage qu'il juge préoccupantes dans le réseau francophone, un manque d'égalité réelle entre le système anglophone et le système francophone dans la province. Ce qu'il dit, c'est, moi j'ai des enfants qui rentrent au secondaire, puis là tout d'un coup, lorsque je regarde les programmes qui sont offerts à l'école anglophone à côté de chez moi, que ce soit tout ce qui est parascolaire, les offres, je me rends compte que mes enfants n'auraient pas la même chose s'ils vont à l'école francophone. Il y a des familles pour qui ils vont peut-être décider d'envoyer leur enfant à l'immersion parce que l'école est dans le quartier, alors que l'école francophone est peut-être dans un quartier opposé qui a 30 minutes d'autobus. Et tout ça, selon lui, selon la Charte canadienne des droits, ça devrait être égalitaire. Il devrait pas avoir, on devrait jamais, en tant que famille francophone, avoir à se poser ces questions-là. Il a d'abord fait des lettres ouvertes dans les médias dans les derniers mois pour justement interpeller le gouvernement là-dessus. Ça fait beaucoup jaser. Et là, ce qu'on a appris, c'est que dans les derniers mois, dans les dernières semaines, il a reçu 20 000 $ du programme de contestation judiciaire. Ça, c'est un programme qui est en place au pays pour quiconque qui veut faire ce genre de cas devant la cour, et on sait que ça coûte cher, le gouvernement donne de l'argent s'il croit que la cause, elle est valable. Donc, pour lui, c'est déjà une victoire de se dire qu'on a reçu ce 20 000 $-là. C'est qu'il y a des gens, indépendamment, c'est à l'Université d'Ottawa qui l'a dû plaider sa cause, et on lui a dit, oui, on pense que tu as une cause, ça peut valoir la peine, donc voici un 20 000 $ pour que tu commences ton dossier. Il disait, là, ça c'est, je le cite ici, ce père franco-manitobain, il a eu à l'époque l'impression que les enjeux spécifiques qu'il avait soulevés auprès de la province, les enjeux particulièrement avec le lien et en droit constitutionnel à une éducation équivalente en français au Manitoba, ça n'a pas été bien compris par le ministère. La province, elle, dans sa réponse, a dit qu'on continue de fournir des infrastructures scolaires francophones, on a construit des nouvelles écoles, et c'est vrai, à Sage Creek, à Winnipeg, à La Broquerie, à Brandon, une nouvelle à Saint-Boniface, et tout ça, c'est vrai. Mais au même moment, on a l'impression que parfois, on pourrait peut-être, en un claquement de doigts, si on construisait 15 nouvelles écoles à Winnipeg ou au Manitoba francophones, on pourrait les remplir. Il y a des besoins et les besoins sont là. Ce qui est fascinant lorsqu'on s'intéresse à ce dossier-là, c'est pas sans rappeler une bataille juridique qui a eu lieu au pays sur le même sujet en Colombie-Britannique et qui dure depuis 2010. Ça fait 16 ans, Pénélope, ça fait longtemps. Ça a été entendu 2 fois plutôt qu'une en Cour suprême, la commission scolaire francophone de la Colombie-Britannique, exactement à peu près pour les mêmes choses. On veut, de ce côté-là, avancer et avoir plus de droits, une meilleure investissement, une meilleure représentativité pour les francophones en province. Donc là, c'est le début. Avec ce 20 000 $-là, ce qu'on veut faire, c'est développer un peu le dossier, s'assurer que c'est solide et que ça pourrait être entendu devant un juge. Et il y a une deuxième enveloppe qui pourrait être intéressante pour Stéphane Allard, c'est d'aller chercher un autre jusqu'à 130 000 $ pour les frais d'avocat. Parce qu'on sait que lorsqu'on commence à plaider et que ça passe d'une cour à l'autre et que ça monte, qui sait, peut-être jusqu'en Cour suprême, et ça dans quelques années, la facture peut devenir particulièrement salée. Et là, la volonté aussi de ce père-là, c'est d'aller retrouver des organismes au Manitoba qui seraient prêts à venir faire cette bataille avec lui, qui ne soit pas seul en scène, mais que vraiment créer un mouvement de fond pour que l'éducation en français et le côté égalitaire de cette éducation-là soit, qu'on investisse en la matière. C'est un grand dossier qui va prendre du temps, mais qu'on va suivre assurément de très près.
1: Oui, c'est sûr, c'est un combat qui finit plus de finir, là.
2: Non, partout, et c'est vrai au Manitoba, c'est vrai partout dans les provinces.
1: Absolument, et ça prend des gens pour les mener, mais ça prend aussi du soutien à cet homme-là, donc on comprend cette demande qu'il a. OK, Nathalie, on va terminer avec, les cahiers Canada.
3: Vous les avez connus?
1: Je les ai connus différemment. Parce que moi, il y avait Terre-Neuve, puis il était complet, le Canada, sur le cahier. Mais je sais pas si à l'époque, la compagnie qui les faisait était canadienne. Aujourd'hui, la compagnie est américaine. Je sais pas si ceci explique cela.

0: Ouais, ben Annie-Claude, Jérémy, vous les avez connus, les Cahiers Canada?
1: Moi, je m'en suis servi jusqu'à l'université, puis j'étais la seule qui écrivait encore à la main alors que tout le monde avait son ordinateur portable. Je gardais mon Cahier Canada fièrement.
0: Wow! Ben oui, le fabricant de fournitures scolaires, Hillroy, a reçu une vague de réactions en cette rentrée scolaire 2026. Oui, plusieurs territoires importants qui manquent sur certaines éditions du Cahier Canada. Il manque l'île de Terre-Neuve, l'île du Cap-Breton en Nouvelle-Écosse, également l'archipel Haida-Gwaii au large de la Colombie-Britannique. Des cahiers de feuilles lignés utilisés par des générations d'élèves qui ont été commercialisés par l'entreprise dans le temps canadienne, Hillroy, à partir de 1918. Tiens, c'est pas l'année que la première usine a été établie à Témiscamingue, Claude. Hein? Donc, mais depuis 1994, Hillroy appartient à des intérêts américains et fait partie du groupe ACCO Brands depuis 2012. Alors oui, où sont-ils imprimés aujourd'hui? C'est quand même intéressant, Pénélope, que ce soit l'année dernière que les cahiers avec la carte incomplète soient sortis. C'est juste maintenant qu'on s'en rend compte à la rentrée. C'est une des versions, c'est pas toutes les versions. Celle-ci qui a les omissions, c'est une version laminée du Cahier Canada. L'entreprise ACCO Brands a réagi, bien sûr, s'est excusée pour ce qui s'est, cette erreur d'impression en disant que Hillroy fait partie des salles de classe canadiennes depuis plus de 100 ans et la carte figurant sur cette couverture est une sorte de fierté pour notre équipe depuis toujours. Sauf que l'erreur est survenue et puis
2: mais est-ce qu'on sait comment c'est survenu? C'était esthétique? Ils ont pas pensé à ce qui était à l'extérieur dans les eaux?
0: Oui, il y avait des cadres d'impression et l'image a été réduite au point où il y a eu des coupures par un logiciel, je présume, et il y a personne qui s'en est rendu compte. Mais c'est une version, pas toute. La carte incomplète fait partie d'une version laminée du Cahier Canada, donc les versions plus standard. On pas cette erreur-là. Le premier ministre de la Nouvelle-Écosse, Tim Houston, a commenté en disant que les omissions étaient inacceptables. Le premier ministre de Terre-Neuve et Labrador, Tony Wakeham, a réagi avec un peu plus d'humour. Il a dit « On peut effacer Terre-Neuve d'un cahier, mais on peut pas nous effacer. » L'entreprise offre des cahiers de remplacement, mais...
2: Le mal est fait. Nathalie Guédry, animatrice de la Mouvée, qu'on va retrouver lundi après-midi. Non, c'est congé lundi aussi?
0: Oui, non, on est en onde.
2: OK. Alors, lundi après-midi, en direct d'Halifax, Jérémy Laniel.
0: Cet après-midi.
2: Ah ben oui, c'est vrai, cet après-midi que je fais là. Jérémy Laniel, mardi matin, sera de retour à Winnipeg et Annie-Claude Luneau, animatrice du Vidéojournal, qu'on joignait à Rouyn-Noranda. Bonne fin de semaine à vous trois.
3: Bonne fin de semaine.
4: Salut.
2: Au revoir. Bonjour, Alec.
4: Bonjour, Pénélope.
2: Une dernière, j'allais dire une petite dernière, mais il n'y en a jamais des petites.
4: Non, mais comme tout le monde, on a été quand même happé par le texte de notre collègue Thomas Gerbet ce matin. Il se vend désormais plus de couches pour adultes au Québec que de couches pour enfants. Ça nous amène à une réflexion sur le vieillissement de la population et les différents engagements des partis politiques et comment on s'adapte à ce vieillissement de la population. On va en parler à l'émission. Et on parle de charge mentale pour les parents aussi. À la rentrée scolaire, la charge mentale augmente de manière exponentielle. Alors, on reçoit deux spécialistes qui vont nous donner des conseils, des trucs sur comment gérer sa charge mentale pour pas péter aux frettes, comme on dit en ce début d'année scolaire.
2: Exact. Merci beaucoup, Alec. Bonne dernière et bon week-end.
4: Merci, au revoir.
2: Bon week-end et bonne dernière, deuxième heure, dernier segment. Si vous choisissez de nous quitter maintenant, si vous choisissez de rester, ce qui nous ferait bien plaisir, on refait notre segment On a classé pour vous. Cette fois-ci, c'est avec la journaliste Nathalie Collard qui nous classe les meilleurs livres écrits par des journalistes. À tout de suite.
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1: Bonjour, ici Nathalie Papin-Gagnon. En visite à Saint-Eustache, la chef de la coalition Avenir Québec, Christine Fréchette, promet d'agir sur l'offre de logements et de maisons en améliorant les délais des mises en chantier. Afin de construire plus rapidement, le parti promet d'alléger la réglementation de manière à éviter les délais jugés inutiles, par exemple pour l'obtention de permis. Voici la chef de la CAQ, Christine Fréchette.
2: Premièrement, on va moderniser le code du bâtiment pour le recentrer sur l'essentiel, c'est-à-dire assurer la sécurité des Québécois tout en mettant fin aux exigences puis aux frais inutiles. Deuxièmement, on va accélérer aussi les évaluations environnementales pour les projets résidentiels en leur accordant un statut prioritaire. Et troisièmement, on va faire évoluer les règles de construction pour rendre l'industrie plus agile, plus compétitive puis plus productive.
1: Le Parti québécois s'est pour sa part concentré sur une annonce en matière de sécurité alimentaire faite à Chibougamau, dans le nord du Québec. Pour ce qui est du chef du Parti conservateur, Éric Duhaime, il a présenté à Lévis son projet de troisième lien autoroutier, dont le tracé passe par l'île d'Orléans. Il s'agit d'un pont à Auban d'un peu plus de 2 km. Le Parti conservateur évalue le coût de ce projet à près de 3 milliards de dollars. Voici Éric Duhaime.
3: Le projet de troisième lien du Parti conservateur, on l'a déjà dit, c'est un pont à l'est qui va relier l'île d'Orléans et Beaumont, ici, sur la rive sud. C'est pas mal moins cher qu'un tunnel ou qu'un pont de centre-ville à centre-ville. Les camions lourds ou ceux qui transportent des matières dangereuses vont pouvoir traverser et l'emprunter. Puis contrairement à un pont à l'ouest de l'île, comme ce que la CAQ propose à l'heure actuelle, mais ça va pas obstruer la vue entre l'île d'Orléans et le Vieux-Québec.
1: Éric Duhaime a aussi accusé la chef de la CAQ, Christine Fréchette, d'avoir caché des informations sur la réfection du pont Pierre-Laporte qui relie la rive nord à la rive sud dans la région de Québec. Les usagers du réseau express métropolitain ont été confrontés à de longues attentes à la station Édouard-Montpetit cette semaine en raison d'un achalandage plus élevé que d'habitude. Certains matins, de nombreuses personnes ont été obligées d'attendre jusqu'à une heure avant de pouvoir prendre un des 5 ascenseurs qui mènent au quai souterrain. Voici Greta Juris.
4: Même en fin d'après-midi, les usagers doivent patienter avant de pouvoir prendre l'un des 5 ascenseurs ultra rapides qui mènent au quai du REM de la station Édouard-Montpetit. Les ascenseurs sont la seule option puisque la plateforme se trouve à plus de 70 mètres sous terre, l'équivalent de 20 étages. Mais depuis le début de la semaine, de nombreux passagers ont été obligés de faire la file, de sorte que plusieurs sont arrivés en retard au travail ou à l'école.
5: Le lundi matin, je suis arrivée, ça me prend 10 minutes de REM. Et là, j'arrive ici. J'arrive en retard à l'école, 20 minutes en retard.
4: Plusieurs estiment d'ailleurs qu'il faudrait plus que 5 ascenseurs pour desservir une station déjà achalandée en raison de sa proximité avec le centre-ville.
5: Je crois qu'il faut au moins 10, en fait. Juste pour que ça soit plus efficace, vu que c'est la seule façon de se rendre en bas puis en haut.
6: Je pense qu'ils devraient en rajouter plus. Le matin, vraiment, c'est rempli.
4: La société Pulsar, qui gère les opérations du REM, attribue l'achalandage accru à la rentrée scolaire. Son porte-parole, Maxime Laliberté, souligne par ailleurs qu'il y a suffisamment d'ascenseurs pour répondre à la demande.
7: Quand même, c'est un phénomène qu'on voit partout durant la rentrée, autant au niveau du transport en commun que sur la route, mais on voit déjà que ça se résorbe. Et normalement, les ascenseurs qui sont en place ont la capacité là de gérer l'achalandage.
4: Il ajoute que les fils devraient se résorber complètement au cours des prochaines semaines. Ici Greta Juris, Radio-Canada. Montréal.
1: L'an dernier, plus de 2600 vélos ont été signalés volés à Montréal, un nombre en augmentation par rapport à 2024. Ces vols seraient d'ailleurs 10 fois plus nombreux dans les quartiers centraux de la métropole. Et selon Vélo Québec, le nombre réel de vols de vélos pourrait tourner autour de 45 000. L'organisme qui représente la communauté cycliste milite pour une plus grande volonté policière. Voici la directrice des programmes à Vélo-Québec, Magali Bebron, suivie du commandant-chef de la section sécurité routière du service de police de la ville de Montréal, Michael McDermott.
8: Le sentiment d'impuissance, il est effectivement partagé. En fait, la réponse, elle semble très variable de la part des policiers. Les personnes qui identifient leur vélo, parfois, vont justement prendre rendez-vous avec le voleur pour le récupérer. Et à partir du moment où leur propre sécurité est en jeu, puisqu'ils ne savent pas qu'ils ont affaire et qu'ils appellent le SPVM, a priori, le SPVM a tendance à se déplacer un peu quand il est mis devant le fait accompli.
9: On va prioriser les événements où est-ce qu'il y a des dangers pour la vie, mais demeure que si on a du temps, si on a la capacité, on va aller faire les vérifications.
1: Vélo Québec demande aussi davantage de stationnement.

0: stationnement sécurisé. Et un jeune homme est mort dans un accident sur la route 640 à Bois-des-Filions ce matin. Toutes les voies de l'autoroute 640 en direction est ont été fermées à la hauteur de la montée Gagnon afin de déterminer les circonstances exactes de l'accident. Deux conducteurs ont également été blessés. C'est le moment de passer aux prévisions de la météo avec Véronique Mérand.
1: Un ciel plutôt variable dans l'ensemble. Il y a quelques nuages et brouillards qui s'accrochent ce matin. On verra des éclaircies dans ça, mais ça demeure instable. 30% de possibilité d'averse cet après-midi. 22-24 degrés, indice humidex à près de 30. 17 la nuit prochaine à Montréal. Demain samedi, des nuages qui vont traîner encore. Il y aura des éclaircies. Fond d'instabilité oblige. 30-40% de possibilité d'une averse. 21-23 degrés et davantage de soleil pour dimanche et lundi avec un mercure qui oscillera entre 23 et 26.
0: C'est ce qui conclut les informations de Radio-Canada. De retour à Pénélope.

0: Dernier moment passé ensemble cette semaine et je vous le redis au cas où vous n'étiez pas là plus tôt dans l'émission que nous serons en direct lundi pour vous accompagner si vous êtes en congé férié et on va le faire de belle manière avec entre autres notre premier cher de la saison et ce sera cher Boucar Diouf donc en direct devant public ici en studio et on prendra vos questions, vos textos, vos appels même à la grandeur du pays. Alors c'est un rendez-vous lundi matin, je l'espère. On termine l'émission et la semaine avec cette deuxième incarnation d'une des nouveautés qu'on vous propose cette saison. À quelques reprises, on va demander à un ou une spécialiste ou passionnée dans un domaine précis de classer qualitativement pour nous certains éléments de sa spécialité. Par exemple, la première semaine, Michel Séaugé était avec nous pour classer les meilleurs slogans d'élections québécoises du passé. On était juste avant que la campagne soit formellement, officiellement lancée. Et là, aujourd'hui, c'est la journaliste de la presse, Nathalie Collard. Salut Nathalie.
1: Allô Pénélope.
0: OK. Là, premièrement, bon, ça va être la liste des livres écrits par des journalistes. Mm-hmm. Mais votre rapport aux listes, je crois comprendre d'après vos articles ou vos que c'est trouble, c'est un rapport trouble.
1: Et ça me stresse beaucoup les listes en fait parce que je suis une grande lectrice de journaux bien sûr du New York Times entre autres qui abuse un peu dans les listes. Et là, j'ai calculé que si je m'adonnais à tous les exercices que le New York Times classe à chaque jour, les 5 exercices pour vivre plus longtemps, les 6 exercices pour mieux dormir, les 8 pour avoir des bons abdos, les 2 pour avoir un meilleur microbiote. Bref, je les ai tous additionnés, puis il faut que je lâche mon travail. Puis ça, c'est juste les exercices, parce qu'il y a aussi les aliments qu'il faut manger pour avoir un meilleur cerveau, pour être en meilleure forme, tout ça. Et on abuse un peu des listes dans les médias. Alors, c'est vrai que j'ai un rapport trouble et je confonds la proposition et l'injonction, en fait. Ah. Ce ne sont que des propositions. Okay. Nathalie, tu n'es pas obligée de faire tout ce que les listes disent de faire. Alors,
0: nous,
1: c'est ça.
0: Notre segment, il est vraiment plus précis que ces listes-là, oui, qui sont aléatoires, oui, parfois, parce que on plonge vraiment là dans un domaine déjà précis et on demande et c'est qualitatif. Oui. Là, tu sais. Alors, des fois, ces listes-là peuvent aider.
1: Subjectif. Oui, parce qu'il y a d'autres journalistes qui ne seront pas d'accord. Écoutez, j'ai hésité entre ma liste des meilleurs endroits dans le monde où manger des brioches à la cardamome, parce que je suis une spécialiste aussi
0: pour
1: là-dedans.
0: Vrai?
1: Oh oui, ah non, j'ai mon adresse puis mes adresses et je les teste dans toutes les villes où je vais. Mais je me suis concentrée
0: plus
1: sur
0: quelque chose
1: de plus intéressant. Alors donc 7 livres écrits par des journalistes, mais je dois dire que ce ne sont pas des romans pour écarter parce que les journalistes écrivent aussi beaucoup de romans. Mm-hmm. Moi, c'est des livres de journalistes qui parlent d'enquête journalistique. Alors je plonge à la 7e position. Avec un livre que j'ai terminé récemment qui s'appelle, j'ai tellement de difficulté à dire ce titre-là, Regime Change.
0: Inside the Imperial Presidency of Donald Trump.
1: Oui.
0: Donc, il n'y a pas encore de traduction en français.
1: Il n'y a pas de traduction pour celui-là. Il est sorti au printemps. Ça ne saurait tarder, j'imagine. Maggie Haberman et Jonathan Swan, deux journalistes du New York Times, qui couvrent déjà la présidence Trump. Alors, il y a certaines histoires qu'on a déjà lues dans le journal. Mais là, il raconte vraiment la première année du deuxième mandat de Trump. Une amie à qui je recommandais le livre récemment me disait, mais pourquoi je m'infligerais ça? C'est une très bonne question et je me suis moi-même posé cette question-là en commençant, mais c'est captivant vraiment comme livre. Parce qu'on rentre dans les coulisses, on rentre dans les réunions, on

0: rentre dans les...
1: Donc, ces journalistes-là ont accès parce qu'ils font partie quoi de l'équipe qui suit le président?
0: Oui, mais ça, ils ont surtout de très bonnes sources. Et tout est vérifié, revérifié. Il y a beaucoup de fact-checking, comme on dit en journaliste.
1: Vérification de fait.
0: Première source, deuxième source pour confirmer, croiser des témoignages. Vous étiez à cette rencontre-là. Est-ce que c'est vraiment ça qui s'est dit? Alors, on est là dans quelques rencontres, même dans la salle, la Situation Room, là, dans la Maison Blanche, là, je ne me souviens pas comment on appelle ça en français, là, qui est une salle où on prend là, des décisions comme d'assassiner Ben Laden. Là, je veux dire, il n'y a personne qui a accès à ça. Mais dans le monde de Trump, l'accès est un petit peu plus lousse. Ben il y a toutes sortes de mondes bizarres qui ont accès à cette salle-là. Mais bref, on rentre dans diverses rencontres de visites de dirigeants de d'autres pays qui viennent dans le bureau Oval. Et on découvre, vous savez, on regarde ça de l'extérieur, puis on se dit, mon Dieu, mais est-ce qu'ils sont fous? Et le livre confirme que oui, ils sont fous. C'est à la fois, je dirais, terrifiant et complètement absurde, ce livre-là.
1: OK. Un petit bémol, je vois, Nathalie?
0: Écoutez, moi, j'ai adoré là, puis toutes les descriptions, puis la façon dont Trump agit avec les gens, puis comment son entourage est moins fou que lui, puis des fois voit des catastrophes venir et le mettre en garde, mais il les écoute pas. Mais mon seul bémol, c'est que les journalistes se permettent des fois un peu d'ironie, souligne avec ironie certaines choses ou un petit commentaire éditorial, puis c'est pas nécessaire. Les faits parlent pour eux-mêmes dans ce livre-là. Alors, excellent livre pour comprendre qu'il n'y a rien à comprendre dans ce monde-là.
1: On mettra tous ces livres suggérés par Nathalie Collard sous l'onglet références sur la page de notre émission sur l'application audio. Allons-y avec la position 6.
0: Ça, c'est mon coup de cœur de l'année. Là, je pense que il me doit des droits d'auteur tellement je l'ai recommandé. Il est traduit en français depuis peu. Le fils de l'oligarque. Moi, je l'ai lu en anglais. London Falling. L'auteur Patrick Radden Keefe, un journaliste du New Yorker, je crois, un des plus grands journalistes vivants à l'heure actuelle. Il raconte l'histoire. C'est un garçon de 19 ans qui saute en bas d'une tour à condo à Londres. Il est retrouvé mort. Et là, on raconte l'histoire de ce garçon-là qui avait une double vie. Il venait d'une famille très aisée de Londres, mais tout à fait normale. Et ses parents découvrent qu'il avait une double vie, qui se faisait passer pour le fils d'un oligarque russe, qui trempait avec le crime organisé, puis des gens pas très recommandables, qui s'était inventé une histoire, qui essayait de faire des deals, des affaires en différentes personnes. Puis je pense qu'il a joué trop gros, cet enfant-là. Il s'est retrouvé piégé. Et on essaie de savoir est-ce qu'il a été assassiné, est-ce qu'il s'est jeté en bas de cette tour-là parce qu'il était pris dans une souricière, en tout cas. Et Radden Keefe raconte, remonte le fil de cette histoire-là, va rencontrer les parents. Et ce qui est super intéressant, premièrement, c'est un conteur incroyable. Il y a une plume absolument.
1: Et c'est pas la première fois, là, je vois dans vos notes d'autres histoires. Là,
0: les gens ont peut-être lu un de ses livres. Ne dit rien, Meurtre et mémoire en Irlande du Nord, Say Nothing en anglais. C'est aussi lui qui a écrit L'Empire de la douleur sur toute la crise des opioïdes, puis le rôle de la famille Slacker. Ça avait donné une série avec Michael Keaton. Okay. C'est un grand journaliste. Et ce que j'aime aussi dans sa démarche, c'est qu'il explique sa démarche aussi dans le récit. Là. T'sais, bon, ça, j'étais pas certain. Un tel me disait ça. Est-ce que je faisais confiance ou pas? Là, je suis allée voir les parents. C'était émotif, tout ça. C'est fascinant, vraiment. C'est un livre là, que je recommande.
1: Chaudement, paru cette année.
0: Oui, avec
1: alors,
0: passion.
1: C'est Le fils de l'oligarque de Patrick Radden Keefe, paru en juin chez Bellefond. Et si vous voulez la version originale en anglais, c'est London Falling. Allons-y maintenant. Ah oui, avec un livre de chez nous, de Justine Richer.
0: Oui, je le ressors, pas des boulamites, mais de ma bibliothèque, parce qu'il a été publié il y a 2 ans déjà, en 2024. Le sexe du pouvoir, donc, Jocelyne Richer, qui a été journaliste pendant 40 ans, qui a couvert la colline parlementaire et qui s'attaque un peu à la situation des femmes en politique. Puis je trouvais que, alors qu'on est en campagne, ce serait intéressant de revisiter ce livre-là, parce qu'elle s'attaque à certains mythes, comme elle déboulonne des mythes comme le Boys Club. Là, quand on parle de Boys Club avec certains hommes, ils nous disent, voyons donc, c'est une vue de l'esprit, ça n'existe pas. Elle interviewe des politiciennes de tous les partis, de tous les horizons, qui donnent des exemples très concrets de ce que ça veut dire, le Boys Club
1: genre,
0: en politique.
1: Eux autres, ils vont jouer au golf la fin de semaine ensemble, puis on n'y est pas.
0: À la fin de la journée, le premier ministre va prendre un verre avec ses collaborateurs, puis les femmes sont pas invitées, ou il y a peut-être un malaise à les inviter, alors on les invite pas. Alors à la fin, quand il y a des décisions importantes qui se prennent, elles sont peut-être pas toujours autour de la table. On parle de conciliation travail-famille qui repose sur le

0: les épaules des femmes. On raconte toute la saga que ça a été d'ouvrir une simple garderie, halte garderie à l'Assemblée nationale, halte garderie que j'étais allée visiter il y a quelques années. Je veux dire, des politiciens qui bloquaient le projet en disant, voyons donc, on n'a pas besoin de ça. Et c'était une autre
1: époque.
0: Alors qu'il
1: n'y a pas de congé de parentalité
0: non, là,
1: pour les élus. Là.
0: Il y a eu des possibilités là, d'assister à des... En tout cas, en visioconférence, mais je veux dire, on est loin là, du long congé de maternité, tout ça. À l'été, c'était compliqué à l'Assemblée nationale. Les hommes voyaient pas l'intérêt, mais non, on se demande pourquoi. Et puis, elle revient aussi sur le ton des échanges, puis on le voit un peu en campagne, là, des fois, ça gicle, ça pince certains commentaires, certaines attaques, puis on voit, je me souviens pas dans quel journal j'ai vu ça ce matin, où on disait que les gens en ont marre un peu, là, ils aiment pas le ton là, de la confrontation. Alors, les femmes en politique n'aiment pas ce ton-là non plus. Alors, c'est vraiment une belle enquête dans les coulisses, avec beaucoup de femmes qui parlent, qui témoignent, et puis je pense qu'on devrait en donner une copie à toutes les femmes qui se présentent en politique dans cette campagne-là, juste pour savoir qu'est-ce qui les attend, puis comment bien se préparer.
1: C'est le sexe du pouvoir, politique au féminin, élu et ex-élu brise le silence de Jocelyne Richer, qui se retrouve aussi dans le film que j'ai vu, Un renversement, qui ouvrira le Festival du cinéma de la ville de Québec mercredi, qui prendra l'affiche vendredi.
0: Oui, je vais le voir vendredi prochain.
1: Avec les France Bélisle, les Françoise David, les Pauline Marois, les Louise Arel et compagnie, où on retrouve ces mêmes propos-là. OK, en quatrième position, Nathalie Collard.
0: Bon, lui aussi, je sors un peu des boulamites, là, il date de quelques années, mais pas si longtemps que ça. McKinsey, pour le meilleur et pour le pire, une enquête sans concession sur le cabinet de conseil le plus influent du monde. Pourquoi j'en parle? Ça, c'est deux journalistes du New York Times encore. Que voulez-vous? Au New York Times, ils sont tous bons. si j'en parle, c'est qu'il y a un lien avec l'actualité parce qu'on apprenait la semaine dernière que Dominic Barton, qui était grand patron de McKinsey de 2009 à 2018, il vient d'être nommé à la présidence du CA d'un organisme fédéral qui aide les entreprises mondiales à investir chez nous. Ça s'appelle Investir au Canada. Et c'est très intéressant de lire ce livre-là pour voir un peu c'est quoi l'éthique, le genre d'affaires que fait la firme McKinsey. Je vous nomme trois histoires.
1: Oui, allons-y. Quel genre d'affaires fait la firme McKinsey?
0: Bunch. Alors, dans le livre, on raconte, entre autres, comment McKinsey a conseillé un laboratoire pharmaceutique qui s'appelait Purdue Pharma pour l'aider à vendre encore plus de pilules d'oxycotin qui est au cœur en fait de la crise des opioïdes, comment stimuler les ventes alors qu'il y a des gens qui mouraient tous les jours. Alors ça, c'est... Puis on fait beaucoup d'argent avec ça, en conseillant...
1: Avec une armée de belles jeunes femmes sexy qui allaient rencontrer les pharmaciens. Oui. Ça, c'est une façon de déployer. Oui. Là.
0: Ensuite, ils ont conseillé plusieurs grandes entreprises. Comment on couperait dans les frais de maintenance, par exemple, pour économiser puis faire des... Tu sais, augmenter ses revenus, augmenter ses bénéfices. Alors, ils ont, entre autres, coupé chez Disney et... malchance, il y a eu un accident mortel sur le site de Disney peu de temps après et il y avait un lien direct avec le fait qu'on avait coupé dans les budgets de maintenance. Mais eux, ils vont pour l'efficacité avec un grand E. Un autre exemple, ils conseillaient à la fois la Chine et le Pentagone américain pour des raisons contraires, c'est-à-dire la Chine, comment installer ses entreprises en Occident, puis le Pentagone, comment contrer la puissance militaire puis la puissance économique chinoise, les deux en même temps. Hein? Il n'y a pas de problème, on mange à tous les râteliers. Puis peut-être une petite dernière. Il conseillait aussi à ICE, qui est l'agence là, fédérale d'immigration voyons, j'ai juste les mots en anglais ce matin parce que j'ai lu beaucoup en anglais,
1: expulse
0: et non expulse.
1: Je pense qu'il est c'était 100 000 qu'il voulait expulser en un mois là, récemment.
0: Oui, mais eux, ils sont attaqués aux conditions de vie des gens qui sont détenus dans les centres de détention en disant, hey, on coupe ça là, la nourriture, les douches,
1: le chauffage.
0: Et même les gens de ICE, les employés de ICE ont dit, c'est trop, c'est inhumain, ça n'a pas de bon sens. Alors, on voit le genre de la maison, puis un dernier petit chiffre en terminant. On dit qu'il y a à peu près 200 000 diplômés à travers le monde qui appliquent à McKinsey en sortant de l'université. Puis je vous dis que ça laisse parmi les plus brillants là, qui mm-hmm, sortent des grandes mm-hmm, universités. Mm-hmm, puis je trouve mm-hmm. que ça laisse songeur. Je me dis, si tous ces gens-là mettaient leur intelligence au service du bien commun, au lieu de ça, ça serait peut-être, on vivrait peut-être dans un meilleur monde.
1: Alors, le livre est McKinsey pour le meilleur et pour le pire, une enquête sans concession sur le cabinet du conseil le plus influent au monde, de Walt Bogdanovich et Michael Forsythe. Et on rappelle d'ailleurs que Dominique

0: Barton était le grand patron de McKinsey, qui est maintenant nommé à la présidence, comme vous l'avez mentionné, Nathalie Collard, du conseil d'administration de Investir au Canada.
1: Oui, il a été nommé par notre premier ministre Carney.
0: Troisième position.
1: Alors, ça, c'est un de mes chouchous. She said, en français, ça, on avait traduit ça, MeToo, l'enquête qui a tout déclenché. Les deux autrices, il y en a une qui est devenue presque une vedette, là, Jodi Kantor et Megan Twohey, encore du New York Times, je suis désolée. Que voulez-vous, c'est une pépinière de grands journalistes. Alors, peut-être avez-vous vu le film, qui est excellent. C'est sur toute l'enquête sur Harvey Weinstein, le producteur de cinéma, et qui avait une espèce d'organisation, une machine bien huilée pour agresser les jeunes actrices, puis pour les rendre prisonnières de sa toile. Alors, moi, Je les appelle les Bob Woodward et Carl Bernstein du journalisme américain, ces deux femmes-là, parce qu'elles ont fait un travail d'enquête absolument incroyable. Il fallait convaincre les victimes dans un monde où qui tu connais, puis c'est qui sont les influences. Harvey Weinstein, aujourd'hui, on le voit en fauteuil roulant, il est tout décrépit, puis il fait plus peur à personne.
0: Mais à l'époque,
1: il était tout puissant. On le voyait photographier avec toutes les actrices, mais on découvre que la moitié de ces actrices-là... ça avait part de lui, en fait, et puis il les faisait presque chanter. Alors, elles ont réussi à faire parler un paquet de femmes et à créer une espèce de réseau de solidarité. Parce que quand la première a accepté de parler on the record, parce qu'au début, tout le monde voulait parler sous le couvert de l'anonymat. Le New York Times exigeait des témoignages à visage découvert. Il a fallu qu'une par une, elle les convainque puis qu'elle crée cette espèce de toile de solidarité féminine.
0: Ben, c'est ce qu'on fait aussi ici, Amélie Pineda, Émilie Perrault et Monique Néron. Il fallait nous convaincre une à une de parler, mais une à une en soutenant que on répondait, je parle si quelqu'un d'autre parle. Là, OK, elle nous rappelait, on a deux personnes qui parlent. Est-ce que vous parlez si...
1: C'est comme ça que ça fonctionne et elle nous le raconte très bien, tout en racontant aussi la pression incroyable. Imaginez, le Harvey Weinstein est tout puissant, la pression de ses avocats sur le New York Times.
0: Ça devait être quelque
1: à un moment
0: chose.
1: Donné, il avait engagé une agence d'agents secrets, là, des anciens des agents du Mossad qui espionnaient les journalistes et des témoins potentiels pour essayer de voir qui parle, puis les suivre, puis faire des menaces. C'est allé très loin. Alors, elle montre toutes les étapes.
0: Et leur patron et leur collègue et tout ça, là, on voit tout ça là, dans le film aussi un peu.
1: Et elle le montre justement, elle explique bien comment l'importance du soutien de leur patron New York Times qui se laisse pas intimider, qui sont exigeants, qui demandent quand même que ce soit fait dans les règles de l'art, mais qui les soutiennent parce que c'est un stress incroyable, c'est des années de travail. En même temps, il y a la compétition qui s'en vient. Ronan Farrow, le fils de Mia Farrow, qui est au New Yorker, s'en venait lui aussi avec une histoire. Mmh. Alors, vite, faut
0: la
1: sortir notre
0: ça,
1: histoire en premier. Il faut aussi... être béton. Alors, à la fin, elles doivent s'asseoir avec Harvey Weinstein, puis là, il y a la fameuse rencontre là, à la fin où elles soumettent tous les faits pour vérifier, puis elles doivent le mettre devant leurs évidences avant de publier. C'est un moment assez dramatique. Et ce que je trouve vraiment intéressant, c'est il y a tout l'aspect de la conciliation travail, vie de famille. Ce sont deux femmes journalistes, elles ont des enfants. Et elle le montre, elle le cache pas. C'est compliqué là quand t'es couché à 11h le soir puis tu reçois un appel d'une source ou quand t'es en train de préparer le souper puis là faut que tu laisses tout en plan puis que tu demandes à ton conjoint « désolé, t'sais, ma source m'appelle ». Alors ça aussi c'est montré.
0: Le journaliste d'enquête au féminin, c'est intéressant.
1: Oui, c'est
0: ça.
1: Super intéressant.
0: Alors le livre c'est « She said », la traduction française c'est « L'enquête qui a révélé l'affaire Weinstein et fait exploser le mouvement MeToo » et en poche, donc ça c'est intéressant. Puis il y a le film aussi « Elle a dit « She said » qui était vraiment excellent, qui sur les plateformes. En deuxième position.
1: Alors, là, on tombe dans les classiques.
0: Okay.
1: Joan Didion, qui est notre maître à toutes et à tous. Non, Joan Didion, qui est une scénariste, écrivaine, journaliste américaine, qui est décédée aujourd'hui, qui a encore une influence, moi, je dirais. Je regardais un peu ce que Émilie Dubreuil fait, par exemple, pour Radio-Canada, dans la durée. Je dirais pas dans l'écriture, mais dans l'approche, la durée, se laisser imprégner, observer. C'est ce que Joan Didion faisait. Elle partait en voyage sur le terrain. Puis elle pouvait passer des mois là, à préparer un reportage. C'était vraiment du journalisme littéraire.

0: avait, elle se positionnait aussi dans ses textes. C'était pas un texte objectif et froid. Elle parlait d'elle à travers ses textes. Alors, c'est une façon de faire qui est critiquée, dépendant de quelle école de pensée vous venez. Mais elle pouvait parler, par exemple, dans The White Album, elle faisait un parallèle entre ce qu'elle n'allait pas en Amérique puis ce qu'elle n'allait pas dans son mariage. Elle allait dans ces zones-là.
1: Oui, c'est vrai.
0: Alors, il y a deux recueils en français, parce que, bon, elle a beaucoup écrit. Il y a deux recueils en français, un qui s'appelle L'Amérique, puis l'autre qui a été publié en 2009, mais qui doit se trouver facilement, et pour tout vous dire, qui a été publié en 2022. Je vous dirais qu'il y a trois reportages phares là, dans la production de John Didion, le plus connu, Slouching Towards Bethlehem, qui est un reportage qu'elle a publié à la fin des années 60, où elle s'en va dans le quartier Hayes Ashbury à San Francisco, le quartier des hippies. Puis là, les hippies, là, c'était presque glamour à l'époque, là, on voyait ça, peace and love.
1: C'est
0: un
1: idéal,
0: c'était très sentimental, notre vision est très romantisée, notre vision des hippies. Elle montre un regard complètement différent, très froid, très critique. Elle parle d'une enfant sous l'emprise du LSD, une petite fille de 5 ans. Elle montre la déchéance, elle montre une jeunesse là qui va pas bien. Et c'était en tout cas un reportage choc là, dans l'histoire des États-Unis, tout comme son White Album qui parle un petit peu là qui parle des meurtres commis par la famille Manson, mais aussi de la fin d'une Amérique, là, à la fin des années 60, le tissu social qui se défait, tout ça, la révolution qui a peut-être pas marché comme on espérait. Puis, un autre reportage super important fait à la fin des années 80, Sentimental Journey, qui est sur l'affaire de la joggeuse de Central Park.
1: Puis les fausses accusations contre les 5 jeunes noirs, c'est ça?
0: Et décortiquait, on les appelait les Central Park 5, qui ont reçu 41 millions. Ben oui, Donald Trump a joué un rôle là-dedans. Il achetait des pages de publicité pour les dénoncer. Ils ont d'ailleurs reçu 41 millions de dollars il y a une dizaine d'années. Okay. Et elle a décortiqué déjà là, les tensions de classe, le traitement médiatique. On avait déjà trouvé un coupable, une histoire très binaire, puis elle défaisait ça. Là.
1: Alors, les recueils L'Amérique, et pour tout vous dire, de John Didion sont les suggestions de Nathalie Collard. Et on termine avec, selon vous, meilleur livre d'enquête écrit par les journalistes.
0: Oui, mais c'est la Bible, c'est un classique, on y revient. Alors là, c'est des journalistes, je m'adresse aux jeunes, il n'y a pas d'intelligence artificielle ni de journalisme de données dans ce livre, c'est All the President's Men, les hommes du président, de Bob Woodward et Carl Bernstein. Écoutez, à l'époque, c'était une grosse histoire. Aujourd'hui, on regarde cette histoire-là, on se dit...
1: c'est fou comment ça a changé.
0: Ça commence par un cambriolage dans un bloc appartement à Washington qui s'appelle le Watergate. Les journalistes découvrent que les cambrioleurs, ils ont des liens avec la CIA, avec le comité de réélection du président Nixon. Et là, on fait ce qu'on doit faire souvent en journaliste, follow the money, on suit l'argent, puis on découvre qu'il y a un fonds secret pour espionner les démocrates. Et ça, il y a un personnage super cinématographique là-dedans, même si on le voit jamais, Deep Throat, gorge profonde, qui est celui qui informe, qui est la source d'un des journalistes. Et toutes ces révélations-là ont mené à la démission de Richard Nixon en 1974. Et mon Dieu, quand on regarde ça aujourd'hui, on se dit, il a démissionné juste pour ça, alors qu'il se passe des choses mille fois pire. Mais bref, ce livre-là, c'est une leçon de journalisme, vraiment.
1: Et le livre, en fait, contrairement au film, le livre, c'est Les Fous du Président. En anglais, c'est All the President's Men, comme le film, mais la différence...
0: C'est un titre qui s'appliquerait bien aujourd'hui, je trouve, Les Fous du Président.
1: Les Fous du Président de Bob Woodward et Carl Bernstein, donc, et la suggestion numéro un de livre d'enquête écrit par des journalistes, selon Nathalie Collard, qu'on lit dans la presse. Merci infiniment, Nathalie.
0: Ben, merci, Pénélope, ça m'a fait du bien.
1: C'était notre deuxième édition de On a classé pour vous. On se retrouve lundi avec un cher Boucard, notamment, on sera en direct. Mais pour l'instant, restez à l'écoute pour Midi Info.
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0: Bonjour, bon vendredi. Je commence en vous disant que Radio-Canada a lancé son comparateur des plateformes électorales des partis au Québec. C'est très facile à trouver si vous voulez aller sur le site Internet. En fait, vous pouvez aller sur votre moteur de recherche favori, vous inscrivez Radio-Canada, plateforme électorale, et boum, le résultat va sortir tout de suite. Et bien honnêtement, je vous le dis parce que c'est plus utile que jamais de pouvoir comparer au même endroit les plateformes électorales des partis, parce que cette année, je vous avoue, on a de la difficulté à suivre la cadence avec 5 partis qui font des annonces tous les jours, pas sur le même thème. Alors, les journalistes tentent de vous éclairer du mieux possible, mais c'est pendant qu'on essaie de comprendre la promesse de l'un sur l'éducation, l'autre propose quelque chose en habitation, le troisième parle de santé, puis c'est pas toujours des propositions simples, souvent c'est assez complexe. Faut essayer de comprendre. Alors, ça se bouscule. Il y a pas toujours de la place à l'antenne et dans les médias écrits pour tous les engagements. Et pour être bien honnête, les médias n'ont plus les moyens qu'ils ont déjà eus pour affecter les journalistes à la couverture des élections. Les géants numériques ont siphonné les revenus publicitaires qui financent les médias. Alors, ça se complique en termes de ressources également. Alors, on fait notre possible. Ici, à l'émission, vous avez Marie-Hélène qui vous résume les idées du jour à chaque début d'émission. On tente d'attraper à la volée un thème quand plusieurs partis ont pris des positions, comme ce midi. À 12h10, on va discuter d'éducation et d'école à 3 vitesses. On a parlé de fiscalité un peu plus tôt cette semaine avec Luc Godbout, de réduction de la taille de l'État en grand angle. On a fait un segment sur l'habitation aussi, mais c'est une fraction des débats qui sont nécessaires. Alors, plus que jamais, je pense que l'électeur a la responsabilité, si ça vous intéresse, bien sûr, si le débat de société vous intéresse, si les élections vous intéressent, je pense que l'électeur a la responsabilité plus que jamais de fouiller un peu pour savoir ce qu'on offre du côté des partis politiques. Et le comparateur des plateformes de Radio-Canada va vous aider. Il y a la boussole électorale aussi qui est disponible, qui est mise à jour régulièrement, plus les promesses s'accumulent. Alors, n'hésitez pas. On va d'ailleurs aborder cet aspect de la campagne avec Chantal Hébert et Véronique Prince au grand angle. La congestion avec 5 partis en campagne électorale, est-ce que ça avantage ou désavantage une formation politique? Peut-être plutôt qu'une autre, alors ce sera vers 12h20. Et en fin d'émission, on parle de charge mentale pour les parents qui augmente avec la rentrée scolaire. Alors, une fois qu'on a fait le constat, et c'est important de le faire, comment on peut diminuer ce stress? Est-ce qu'il y a des trucs, des conseils? Alors, on a déjà reçu des témoignages par texto et courriel. Continuez de nous écrire, on peut encore ajuster le plan. On a reçu beaucoup de questions et de commentaires de la part des auditrices, des femmes. Et c'est vrai que ça touche davantage les mères. C'est indéniable, on le voit dans la littérature scientifique. Mais les papas, vous avez aussi le droit de nous écrire. Ce n'est pas vrai que la charge mentale de la famille ne vous touche pas. Certains sont pères monoparentales, d'autres divisent beaucoup les tâches avec leurs conjointes. Il y a des hommes qui sont en couple aussi avec d'autres hommes. Donc, quand il y a 2 papas, forcément, la charge mentale, c'est un papa qui en a la responsabilité peut-être davantage que l'autre. Alors, comment ça se passe chez vous, dans votre couple? Qui fait quoi? Comment vous faites baisser la pression? Continuez de nous écrire, on est intéressés à vous lire. Midi Info en un mot, @radio-canada.ca ou via la bulle de conversation sur l'application Radio-Canada Audio. Et pour tout de suite, on commence l'émission avec une réflexion que nous a inspiré notre collègue Thomas Gerbet. En fait, son titre sur le site de Radio-Canada est assez coup de poing ce matin. Les Québécois achètent maintenant plus de couches pour adultes que pour enfants. Alors, Thomas a pu documenter le phénomène grâce à des chiffres des chaînes de pharmacie Jean Coutu et Brunet sur la vente notamment de sous-vêtements d'incontinence pour adultes. Ça en dit quand même long sur la baisse marquée du nombre de naissances, mais aussi sur le vieillissement de la population au Québec, une réalité qui se ressent de plus en plus sur le terrain. Et pour parler de ce vieillissement, je joins la docteure Sophie Zagne, elle est médecin de famille, cofondatrice de la communauté de pratique des médecins en CHSLD. Docteur Zagne, bonjour.
1: Oui, bonjour Alec.
0: Alors, quelle est votre réaction quand vous lisez que les Québécois achètent maintenant plus de couches pour adultes que pour enfants? Ça fait des années qu'on parle du vieillissement de la population, mais on dirait qu'un titre comme celui-là nous rappelle que on est dedans, là, que ça se passe maintenant.

0: des questions. Est-ce qu'on est prêt? Est-ce qu'on est prêt à faire face à cette vague-là? Vous, vous travaillez notamment en CHSLD. Est-ce qu'on est prêt au Québec?
1: Ben, je vous dirais qu'il y a des endroits qui a des gains, qui a des progressions, mais je pense qu'il y en a encore beaucoup, beaucoup, beaucoup à faire. Tu sais, on parlait avec la COVID, la pandémie. Bon, est-ce qu'on est prêt pour une prochaine pandémie, pour une COVID? Il faut se préparer. Je pense que c'est la même chose pour tout ce qui a un gros impact sur le réseau de la santé. Faut qu'on voit ce qui s'en vient. Faut pas juste qu'on dise aujourd'hui, il y a une crise, on fait face à elle, mais faut aussi se préparer pour l'avenir. On sait déjà que ça fait longtemps qu'en CHSLD, on a un gros manque de lits. On parle de centaines de milliers de lits qui manquent au Québec. Les ressources intermédiaires,
0: c'est la même chose. Il y en manque à ce point-là?
1: Oui, ben tu sais, il y a plusieurs personnes qui attendent des lits. Dans certaines régions, ça dépend de chaque région, mais il y a certaines régions où c'est un an d'attente. Il y a aussi des ressources intermédiaires, donc avant de se rendre au CHSLD, quand la personne est encore un peu autonome, que par exemple dans mon secteur à moi, il y en a presque pas, fait qu'on a des gens qui sont en CHSLD qui attendent un lit en ressources intermédiaires, donc sont trop autonomes pour être en CHSLD, mais ils attendent là parce qu'il y a pas assez de lits. Puis on a déjà entendu parler du SAD qui manque des ressources, donc des soins à domicile. Fait que c'est sûr que c'est un gros problème en ce moment. Les personnes âgées, c'est ceux qui consultent le plus dans notre réseau, que ce soit à la clinique en médecine familiale, que ce soit à l'hôpital, que ce soit dans ces ressources d'hébergement-là. Fait que pour moi, on n'est pas encore tout à fait prêt pour ça.
0: L'un des aspects qui me trouble souvent quand je vois passer les statistiques sur les personnes plus âgées, c'est l'isolement. On a beaucoup de personnes âgées qui vivent seules, soit en résidence de personnes âgées, soit en CHSLD, ou alors en CHSLD, ne sont pas régulièrement visitées par leur famille. Qu'est-ce que vous constatez sur l'isolement des personnes âgées?
1: Mais justement, on parle du vieillissement. C'est pas nécessairement quelque chose de négatif. Il y a des personnes pour qui le vieillissement se passe très bien, puis des personnes pour qui ça se passe pas si bien. Et pour moi, ce que j'ai remarqué, parce que je travaille oui en CHSC, mais je travaille aussi en GMF, donc dans une clinique de médecine familiale, c'est que les personnes âgées qui ont deux facteurs qui nuisent beaucoup. Donc, un, c'est l'isolement social, vous l'avez très bien décrit. Donc, si on est une personne âgée qui est très bien entourée, on a des amis, on a de la famille, on a beaucoup de monde sur qui s'appuyer, le vieillissement en général se passe mieux. Puis quand on est super isolé, on n'a vraiment personne, c'est là où c'est plus difficile. Par exemple, la personne peut tomber chez elle, personne s'en rend compte. Après, pour essayer de compenser quand elle pourrait rester à domicile, mais elle aurait besoin d'un petit peu d'aide, mais elle a personne pour l'aider. Là, c'est plus difficile. Fait qu'en CHSLD, comme vous avez nommé, quand il n'y a pas de famille pour venir visiter, la personne a plus de problèmes au niveau santé mentale, plus de difficultés à s'adapter. L'autre facteur que je trouve souvent qui nuit au vieillissement, c'est la pauvreté. Puis si on en voit aussi de plus en plus des personnes âgées qui ont très peu de ressources financières. Si on parle aussi du crise de logement, donc des personnes qui sont évincées de leur logement alors qu'ils sont âgées en perte d'autonomie. Donc, pour moi, la pauvreté, l'isolement social, c'est les deux choses que je trouve qui affectent le plus de façon négative les personnes âgées de vieillissement.
0: Est-ce qu'on a, je dirais pas une forme de tabou, là, c'est trop fort comme terme, là, mais une gêne à parler du vieillissement, de vieillir, ce qui fait qu'on n'est pas nécessairement comme société préparé à cette vague grise-là? Est-ce qu'on devrait davantage, je le dis entre guillemets, mais enseigner le vieillissement, que ce soit quelque chose qui soit plus naturel dans notre vie?
1: Oui, tout à fait. Je suis bien d'accord. Je trouve que beaucoup de ces discussions-là se font dans situation de crise, se font tardivement dans le parcours d'une personne. Dans la société, il y a beaucoup une vision péjorative du vieillissement. Donc oui, il y a des tabous, il y a des mythes, il y a pas assez de discussion sur certains sujets, la fin de vie, le vieillissement, le décès, tout ça. Je pense qu'on aurait intérêt en tant que société d'en parler davantage, d'en parler pas toujours de façon négative, d'en parler en dehors des situations de crise, puis de parler aussi de prévention. Donc comment faire pour avoir un beau vieillissement. T'sais, moi, souvent, je vois que, par exemple, l'activité physique manque, puis ça fait en sorte qu'on vieillit moins bien, des mauvaises habitudes de vie comme la prise de substances, l'alcool, les choses comme ça. Je vois aussi que souvent, les gens n'ont pas parlé de qu'est-ce qu'ils souhaiteraient, eux, pour leur vieillissement, pour leur fin de vie. Est-ce qu'ils en ont parlé à leur famille d'avance, avant que la crise arrive, avant que la maladie arrive? Souvent, ces discussions-là se sont pas faites d'avance, puis on les fait un peu dans des contextes moins optimales quand on est déjà en fin de vie ou déjà en situation de crise. Fait que je pense qu'on aurait intérêt en tant que société de discuter davantage de ces sujets-là.
0: Dans la même veine, là, l'idée me vient, là, Est-ce que c'est une bonne idée? On avait vu ça passer il y a quelques années, cette idée d'avoir des

0: maisons des aînés et d'avoir sur le même site des CPE, garderies ou parfois même dans le même bâtiment ou alors sur le même site adjacent. Je vais de mémoire, mais à la Pocatière, il y avait un exemple. À Chambly, il y avait un exemple aussi. Puis le gouvernement trouvait que c'était peut-être une bonne idée d'avoir donc des tout petits et des personnes plus âgées sur le même site. Est-ce que ça aide les personnes âgées d'avoir des contacts comme ça avec des jeunes enfants?
1: Oui, tout à fait. Je pense qu'on parle de beaucoup de mixité dans d'autres circonstances, mais on pourrait parler de la mixité des âges. Tu sais, donc pour briser l'isolement social, justement, mélanger différentes populations de différents âges, de différents contextes, je trouve que c'est toujours une bonne chose de pas rester chacun dans notre coin. Puis oui, les personnes âgées, quand ils ont des visites, moi, dans mon CHSLD, des fois, il y a des garderies qui viennent, par exemple, pour l'Halloween, qui a été des bonbons, puis et le sourire que vous voyez sur le visage là, des personnes âgées en CHSLD, c'est vraiment quelque chose. Fait que, oui, je pense que de pas nécessairement mettre les personnes dans un hébergement isolé de la société, ça, je pense que c'est pas un bon modèle. Quelque chose qui est intégré dans la communauté, où il y a beaucoup de visites, où il y a beaucoup de mixité, justement, de mélange avec d'autres populations. C'est des beaux projets. C'est des genres de choses qui vaudraient la peine de discuter, justement, puis d'avoir comme projet de société.
0: Docteur Sophie Zhang, médecin de famille, cofondatrice de la communauté de pratique des médecins en CHSLD. Merci de nous avoir accordé quelques minutes.
1: Ça m'a fait plaisir. Bonne journée.
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0: Marie-Hélène Tremblay, bonjour.
3: Bonjour, Alec.
0: C'est tellement une belle idée, ça, d'avoir une mixité d'âge. Moi, ma plus jeune fille, là, dans les deux dernières années, a fait des cours de natation dans la piscine d'une résidence pour personnes âgées sur la rive sud. Donc, une fois par semaine, j'arrivais avec ma plus jeune fille, puis on traverse le corridor. Le sourire des personnes qui vivent dans cette RPA-là, quand ils croisent ma fille, ils font bonjour, comment ça va? Juste, ils sont contents de voir qu'une petite fille, dans ce cas-ci, là, de 7 ans, vient faire ses cours de natation dans leur résidence. Ça fait des très beaux.
3: Une petite rencontre qui peut faire une grande différence dans leur quotidien.
0: C'est quelques secondes, mais juste croiser une petite fille de 7 ans qui a son maillot de bain, s'en va se baigner dans leur piscine, ça leur faisait plaisir de pouvoir contribuer à faire danger ma fille. Bref, parlons un peu de la campagne électorale, c'est pour ça que vous êtes là. Donc, 9e jour de cette campagne électorale et on commence à parler du fameux troisième lien. Je me demandais quand dans la campagne on reparlerait du troisième lien entre Québec et Lévis. Le chef conservateur Éric Duhem en a fait son annonce du jour, mais il a parlé aussi beaucoup du pont Pierre Laporte dans son annonce.
3: Ben c'est ça, c'est venu mettre un peu d'ombre finalement à ce troisième lien parce qu'il a beaucoup insisté sur la réflexion du pont Pierre Laporte. Pourquoi? Parce que Radio X a révélé ce matin à Québec, donc il y a un devis technique du ministère des Transports qui remonte au mois de mars dernier, qui montre qu'on va devoir faire des travaux sur le pont Pierre-Laporte l'an prochain, en 2027. Il faudra changer la membrane d'étanchéité là qui justement qui est sur le pont. Et là, évidemment, on se questionne parce que cette membrane-là a été changée il y a pas si longtemps. C'était en 2021. On disait à ce moment-là que la durée de vie était de 15 à 20 ans. Mais voilà que bon, on est quoi? On sera en 2027, donc 6 ans plus tard. Il faut déjà la refaire. Donc, Éric Duhem, évidemment, dit on n'a pas été prévenu de ça. Ça fait 6 mois que le gouvernement est au courant. Pourquoi on nous l'a pas dit? Madame Fréchette est une cachotière. On aurait dû le savoir parce que ça va avoir des répercussions sur le quotidien des automobilistes qui traversent les deux rives parce que les travaux vont entraîner nécessairement de façon ponctuelle et sur plusieurs semaines la fermeture du pont Pierre-Laporte. Et ce qui est d'autant plus intéressant, c'est que tout ça se produit au lendemain d'une visite de Christine Fréchette chez Soprema. Soprema à Drummondville et derrière le développement de cette membrane d'étanchéité. Et hier, le patron de l'entreprise était tout sourire quand il a rencontré Christine Fréchette. Lui a même dit publiquement qu'il l'appuyait dans la campagne électorale. Alors, il en fallait pas plus là pour que Éric Duhem, évidemment, fasse des liens et demande ce qui se passe avec l'entreprise et leur membrane. Bref, vous voyez un peu le topo. Alors, Christine Fréchette a été questionnée sur le sujet. Elle a dit qu'elle n'était pas au courant de ce devis technique qui avait été produit par le ministère des Transports il y a 6 mois, que de toute façon, Il faut investir, il faut mettre de l'argent pour garder à niveau nos infrastructures. Mais dans le cas de figure qui nous occupe quand même, on fait des travaux parce que la membrane n'a pas fait le travail, oui. Pas parce qu'elle est justement complètement usée et qu'on doit la changer.
0: Ça, c'est le vrai nœud du problème, parce qu'un premier ministre n'est pas au courant de tous les
3: Absolument.
0: Travaux sur les routes du Québec, les devis techniques. C'est juste le ministère des Transports qui gère ça. Mais effectivement, pourquoi la membrane n'a pas tenu le coup comme elle le devrait, puis qui va payer pour ça, et ça doit être sous garantie? Ça c'est une meilleure question, effectivement.
3: Voilà.
0: Chibougamau ce matin, pour le chef du Parti québécois, Paul Saint-Pierre Plamondon, qui lui, parlait de sécurité alimentaire, mais dans son point de presse, a décidé de parler du gouvernement fédéral. Trouve que Ottawa prend un peu trop de place dans cette campagne électorale.
3: Il a utilisé une expression, Alec, qui va sûrement vous rappeler quelque chose en parlant d'un love-in entre Québec et Ottawa.
0: Je pense que l'expression n'est pas fortuite. Elle a été choisie.
3: Absolument, ouais. Parce que Christine Fréchette et Mark Carney aurait organisé donc la plus grande ingérence du fédéral, a dit Paul Saint-Pierre Plamondon, dans une élection au Québec depuis le référendum de 1995. En fait, il dit, on n'a jamais entendu autant parler du fédéral depuis le début du mandat de la CAQ, donc depuis 2018, qu'au cours des derniers mois. Il a donné quelques exemples, a parlé de la coordination de la tournée de Christine Fréchette à Washington, de cette entente énergétique avec Terre-Neuve et Labrador, alors que les deux premiers ministres étaient sur la même tribune. Même chose une semaine plus tard à la Dévi pour y construire des brise-glaces. Et sans oublier, a-t-il dit, l'annonce d'hier d'Ottawa concernant les voitures de train de Via Rail, parce qu'elles vont profiter à l'usine Alstom de la Pocatière. Alors selon le chef du PQ, toutes ces annonces-là, c'est pas le fruit du hasard. Le fédéral s'intéresse aux résultats de l'élection du Québec. Pourquoi? Parce que c'est un parti indépendantiste, dit-il, qui est en tête dans les sondages. Alors, c'est son interprétation. Il a aussi mentionné que le Parti québécois a demandé au DGEQ d'enquêter sur l'organisme Mission Leadership Québec. Ça, c'est un organisme qui a eu le mandat de la part de la CAQ d'organiser les deux assemblées publiques que la CAQ tient durant la campagne électorale. Et c'est une firme qui appartient à un donateur du Parti libéral, Marlo Marleau, et qui fait aussi, d'ailleurs, la promotion de l'unité canadienne au Québec. Alors, on verra bien ce qu'en dira le DGEQ.
0: Et un mot sur les engagements des partis ce matin?
3: Oui, parce qu'à l'exception de la CAQ, les autres partis passent la journée, ou une partie de la journée du moins, à Québec. Dans le cas de la CAQ, donc, on est à Gatineau, alors on n'est pas dans la région de Québec. On a annoncé ce matin des mesures pour accélérer la construction de logements. On veut moderniser le code du bâtiment, réduire les délais pour obtenir les permis, réformer aussi les règles de construction. Du côté du Parti libéral, on veut ajouter 60 millions pour lutter contre l'itinérance, en bonifiant le financement notamment des ressources intermédiaires. Chez Québec solidaire, on prévoit investir 510 millions de dollars par année pour soutenir les artistes. Donc, une aide qui va prendre deux formes. On veut doubler le soutien à la création offert au Conseil des arts et des lettres du Québec, ainsi qu'à la SODEC, et mettre en place aussi un projet pilote de filet social pour les artistes de la capitale nationale, avec une enveloppe donc de 130 millions de dollars. Vous disiez, Paul Saint-Pierre Plamondon, il était effectivement à Chibougamau pour parler de sécurité alimentaire. En fait, lui, il reviendrait sur la décision annoncée par la CAQ, là, vous vous rappelez, d'enlever la TVQ sur certains produits en épicerie. Mm-hmm. Alors, le PQ mettrait la hache là-dedans et l'argent, donc, servirait les 100 millions plutôt à aider les organismes d'aide ou encore les banques alimentaires. Et peut-être un petit mot, ce soir, le PQ a une grosse journée. Hein. Ce soir, c'est le lancement officiel de sa campagne à Québec. Mm-hmm. Ça va se passer au Centre Vidéotron. Dans le hall du Centre Vidéotron.
0: Oui, faut le préciser quand même. Il y aura pas 18 000 personnes. Là.
3: Absolument.
0: On a réservé
3: pas.
0: Le hall d'entrée, voilà.
3: Et on peut accueillir environ 1500 personnes.
0: Oui, 1500
3: personnes. Alors, il y aura évidemment l'ensemble des candidats qui seront là, ainsi que des militants du Parti québécois.
0: Marie-Hélène Tremblay, merci beaucoup.
3: Bon week-end.
0: Bon week-end. On a une nouvelle de dernière heure en provenance des États-Unis. On vous parlait la semaine dernière de ce procès hautement médiatisé, celui de Lindsay Clancy au Massachusetts. Une femme qui a été accusée d'avoir tué ses trois enfants. Isabelle Richer est en studio avec moi. Bonjour Isabelle.
3: Bonjour Alec.
0: Alors, tout indique qu'on se dirige vers un avortement de procès. Le jury ne s'entend pas sur un verdict.
4: Oui, effectivement. Et il ne faut pas faire confiance à toutes les manchettes qui volent parce que tout le monde a écrit « Le juge a prononcé un avortement de procès ». il était sur le point de le faire, ce n'est pas fait. Alors, je vous explique. Ce matin, il a donné et redonné une directive au jury pour qu'il suive ses directives, qu'il respecte la loi, notamment la directive sur le doute raisonnable. Il les a renvoyées et il y a à peu près une heure, le jury a envoyé une note en disant « c'est le cœur lourd qu'on doit vous dire qu'on n'y arrive pas, on n'arrive pas à un verdict unanime ». Alors là, hors jury, le jury était toujours dans sa salle, les avocats ont discuté avec le juge, qu'est-ce qu'on fait? Le juge dit « écoutez, je vois pas d'autre solution que prononcer un avortement de procès ». La poursuite dit « en effet, après 6 jours et demi, il y a rien d'autre à faire. »
0: Donc, ça fait 6 jours qu'il délibère.
4: 6 jours et demi, okay. On est à la troisième impasse. Il vient un moment où on a beau dire au jury d'ouvrir son esprit et de garder, bon, ça ne marche plus. Alors, et l'avocat de la défense, l'avocat de Mme Clancy, est venu avec une proposition, je vous en reparle dans 2 secondes, et là, c'est ça qui a fait en sorte que le juge, parce que le juge avait dit au huissier, allez chercher le jury.
0: Okay.
4: Et l'avocat Keddington s'est levé en disant « Un instant, monsieur le juge, j'ai autre chose à vous dire. » Alors, très bien, on a arrêté le
0: processus.
4: Le huissier.
0: Ouais.
4: Et l'avocat a donc proposé quelque chose au juge, mais tout le monde était sous l'impression que ça allait se faire dans les secondes qui s'en venaient. Ce procès, à une troisième impasse, allait avorter, mais il y a un petit suspense encore.
0: Ben, qu'est-ce qu'il propose, l'avocat de la défense?
4: Mais justement. Alors, l'avocat de la défense a dit au juge, je vous propose de sonder un par un les jurés pour savoir si au moins ils ont une unanimité sur quelque chose. S'entendent-ils sur le fait que ce n'est pas un meurtre au premier degré? De sorte que s'ils étaient unanimes, vous pourriez recevoir ce verdict-là et ça exclurait un meurtre au premier degré si la poursuite veut reprendre sur un deuxième degré, un homicide involontaire, peu importe. Alors, régler quelques questions. Et là, la poursuite n'était pas d'accord. Le juge a refusé. Et l'avocat de la défense a dit, je veux déposer une requête d'urgence et plaider ça demain. Et là, le juge dit, demain, samedi, ben oui, pourquoi pas. Alors, il a dit, très bien, je vous accorde une pause d'une heure. Alors, pour la prochaine, maintenant 45 minutes ou 40, là, allez rédiger cette requête. Alors, on verra dans, mettons, autour de 12h30, si l'avocat de la défense revient avec cette requête. Il la dépose, évidemment, auprès du juge, mais la plaidera-t-il devant le juge? Je l'ignore, mais il veut absolument profiter de ce momentum parce que l'avocat de la défense sentait que les 11 jurés étaient en faveur de la défense et le jury récalcitrant, mais c'est à cause de lui que peut-être tout ça va avorter. Bref, développement dans une demi-heure.
0: Oui, c'est ça, on va en savoir plus très bientôt. Isabelle Richer, merci.
4: Je vous en prie.
0: Christian Noël à Ottawa, bonjour.
5: Bonjour.
0: Alors, Mark Carney et Donald Trump se sont envoyés des messages par médias interposés toute la semaine. En fait, ça ne dérougit pas là, ces tensions canado-américaines.
5: On est passé du différend commercial et du calcul de pourcentage de tarifs sur différents secteurs de l'automobile à une bataille de confrontation politique, d'échange d'insultes et d'échange de, disons-le comme ça en anglais, comme l'a utilisé le premier ministre. Là, il y a beaucoup de shade qui s'est throwé cette semaine. Il y a beaucoup de blâme qui s'est jeté d'un côté comme de l'autre. Mark Carney a dit, écoutez, les Américains, quand ils vont cesser de jeter le blâme, quand ils vont cesser de jouer au dur, ben ils commenceront à être sérieux. Peut-être qu'on pourra recommencer à négocier. Les tarifs de Donald Trump, c'est un mauvais calcul parce que les Canadiens vont toujours prendre soin l'un de l'autre. De son côté, ben Donald Trump dit, écoutez, c'est peut-être une bonne chose que Mark Carney se prennent pour l'ennemi de Donald Trump parce que ça l'aide dans les sondages au Canada, mais vous allez voir, quand l'économie va commencer à aller mal au Canada, il va le regretter. On est revenu sur les raisons des négociations, notamment les États-Unis et le Canada s'accusent mutuellement d'avoir fait à choper, etc. Il y a du positionnement politique. Mais quand on entend notamment ce que dit Mark Carney là-dessus, ben on comprend entre les lignes que le Canada est en train de se résigner au fait qu'une entente avec les États-Unis, si jamais on en a une, ce sera pas une entente sans tarif. Il va y avoir un certain niveau de tarif et il y a une résignation de ce côté-là. En même temps, ce qui est intéressant de noter, c'est que du côté canadien de la frontière, il y a des influenceurs canadiens de droite affilié un petit peu au Parti conservateur, qui ont été souvent vus et encensés par Pierre Poilievre, qui, eux, semblent prendre parti en ce moment en faveur de Donald Trump et des États-Unis contre Mark Carney dans le dossier. On relaie des images de l'intelligence artificielle de Donald Trump qui prend Mark Carney par le collet sur un terrain de golf et qui le lance dans, dit-on, le lac des Amériques. On se moque de cadets et de militaires canadiens et des mesures de diversité, d'égalité et d'inclusion en montrant des militaires qui semblent faire de l'embonpoint. Et ça, c'est un influenceur canadien qui a lancé le bal avant même que le secrétaire à la défense américain retweete cette même image. C'est l'écosystème numérique dans lequel on vit présentement. Et c'est pas clair que si on regarde les conservateurs en ce moment et cet écosystème-là qui leur semble favorable et qui prennent des positions de cette façon-là, c'est pas clair que ça va aider le Parti conservateur à élargir sa base, surtout quand on sait que en ce moment, il y a plus de 60% des Canadiens qui appuient l'effort et la façon dont le gouvernement fédéral gère la crise américaine.
0: D'ailleurs, ça met l'ancien premier ministre de l'Alberta, Jason Kenney, dans tous ses états que les influenceurs conservateurs, donc de sa propre gang, puisqu'il est un conservateur, prennent le parti de Donald Trump. Là, si vous le suivez sur les réseaux sociaux, là, il est régulièrement... il apostrophe les influenceurs en disant « Vous n'êtes pas dans la bonne gang, là. Vous êtes trompé de pays. »
5: Trompé de pays,
0: Vous êtes trompé de pays. Christian Noël, on s'arrête ici. Merci beaucoup d'avoir été là.
5: Hey, au revoir.
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0: Olivier, le temps file, on n'a pas
6: beaucoup de temps ensemble.
0: Je vais
6: aller vite.
0: Dites-nous, premier vendredi du mois, ça veut dire qu'on a les chiffres de l'emploi au Canada. À quoi ça ressemble?
6: C'est pas un mois qui va passer à l'histoire. C'est sûr et certain que c'est un mois en général de transition, retour au travail, retour également donc sur les bancs d'école.
0: Ça, c'est les chiffres pour le mois d'août.
6: Les mois d'août, exactement. Ouais. Donc, cela dit, ce qu'on remarque, c'est qu'après de très bons mois pour l'emploi, donc mai, juin, juillet, il y a eu création de 181 000 emplois au Canada. Ben là, ça stoppe net. Taux de chômage, cela dit, qui reste au même endroit, 6,4%. Pour le mois d'août, perte de 42 000 emplois, taux de chômage.
0: Les économistes pensaient qu'on serait autour de 15 000 emplois créés. Là, on en a perdu 42 000.
6: C'est vraiment en bas des attentes. Ouais. Ça dépend toujours, vous savez, donc de la population active a-t-elle baissé. Donc c'est ça en fait qui s'annule. Selon les provinces maintenant, donc le Québec 5,6% taux de chômage qui est stable, perte de 19 000 emplois quand même. L'Ontario 6,9%, c'est à peu près stable. Nouveau-Brunswick 7,3%. Par secteur maintenant, une belle surprise, fabrication. Augmentation de 22 000 emplois. Cette semaine, le gouverneur de la Banque du Canada, Tiff Macklem, qui s'étonnait de la résilience des entreprises qui se diversifient de plus en plus. Il y a eu un recul, cela dit, donc, au service aux entreprises, 19 000 emplois. Et un fait intéressant, les hausses salariales au mois d'août sur un an, 2% seulement au Canada. Vous allez vous en rappeler, l'inflation est à 3%.
0: Oui.
6: Perte de pouvoir d'achat lors des derniers mois pour les Canadiens.
0: Et rapidement, aux États-Unis, c'est l'inverse. Plutôt un bon mois de création d'emplois.
6: Oui, c'est deux fois plus que prévu. On parlait des attentes au Canada qui sont en bas. Ça bouge beaucoup, cela dit, vous savez, de mois en mois. Mais vraiment, donc pour le mois d'août, 4,1% le taux de chômage, création de 162 000 emplois. C'est un rebond intéressant pour l'économie américaine parce que juillet, ça avait été 21 000 emplois créés, 31 000 emplois pour le mois de juin, puis le mois de mai, ça n'avait pas été très bon non plus. Alors, c'était assez anémique lors des derniers mois. Là, c'est un rebond, franchement, qui est intéressant. Malgré les craintes d'inflation, malgré la dette américaine, on en parle beaucoup, et de ce conflit commercial, l'économie américaine qui continue également de résister.
0: C'est ce qui fait chuter les bourses américaines aujourd'hui. On a peur à une hausse des taux d'intérêt du côté de la Fed un peu plus tard. Parce que l'emploi va bien. Alors, ça pourrait faire monter les taux d'intérêt. On va surveiller ça dans les prochaines semaines. Olivier Bourque, merci beaucoup.
6: Plaisir.
0: On se retrouve très bientôt. Et nous, après le Radio Journal, on parle d'éducation et d'école à trois vitesses. À tout de suite.
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11: Midi au Radio-Journal. Campagne électorale au Québec, le projet d'un éventuel troisième lien entre Québec et Lévis refait surface.
12: Le projet du Parti conservateur, c'est un pont à l'est.
13: Nous sommes contre le troisième lien à Québec, nous sommes clairs.
11: Le Parti québécois accuse le fédéral de s'ingérer dans les élections au profit de la CAQ.
14: Si on accumule plusieurs faits ensemble, je pense qu'on devrait être inquiet.
11: Christine Fréchette réfute les allégations.
15: On fait des partenariats avec le fédéral quand c'est bon pour le Québec.
11: Et la violence omniprésente dans les écoles du Québec. Bonjour, ici Nathalie Babin-Gagnon. Neuvième journée de campagne électorale au Québec. Le chef du Parti conservateur, Éric Duhaime, a présenté ce matin à Lévis son projet de troisième lien autoroutier. Marie-Isabelle Rochon suit la caravane du Parti conservateur. Marie-Isabelle, le projet de troisième lien des conservateurs passerait par l'île d'Orléans.
16: Voilà, Monsieur Duhaime l'avait déjà annoncé auparavant. Donc, ce qu'il veut, c'est un pont à Auban qui partirait de la rive sud sur la 132 pour se rendre à l'île d'Orléans. Les coûts estimés du projet, 2,7 milliards de dollars à 3 milliards de dollars pour 10 000 passages par jour. Je rappelle quand même que l'achalandage du pont Pierre-Laporte est de 120 000 passages. En ce moment, les autres parties, ce qu'ils proposent, ben la CAQ a changé plusieurs fois d'idée. En ce moment, c'est un tracé avec péage. Pour le Parti québécois, on propose un projet de transport en commun. Le Parti libéral du Québec ne s'est pas vraiment engagé, mais demande plus d'études sur la question et Québec solidaire s'y dit opposé. Alors aujourd'hui, on demandait à M. Duhaime, qu'en est-il du camionnage? Faudra-t-il élargir les voies? On l'écoute.
12: Mais la raison pourquoi on dit trois voies, c'est que c'est le maximum que l'infrastructure qui est en construction peut permettre. C'est pas vrai qu'on va construire un autre pont à côté ou qu'on va démolir une infrastructure qui vient de coûter 2,8 milliards aux contribuables. Donc, on y va pour ce qui est le plus rapide, le moins cher. Et pour ce qui est du chemin Prévost, ben là, écoutez, on va effectivement, il y a possibilité de l'élargir.
11: Et Marie-Isabelle, le chef conservateur, dénonce aussi des travaux prévus sur le pont Pierre-Laporte.
16: Voilà, des travaux à venir qui n'avaient pas été annoncés, entre autres pour la membrane d'étanchéité. Et M. Duhaime qui accuse Mme Fréchette d'avoir caché ces informations-là alors que la membrane d'étanchéité du pont Pierre-Laporte a été refaite en 2021. Mme Fréchette a répondu qu'elle n'était pas au courant des travaux, mais que ce qui était important, c'était les infrastructures et de les rénover.
11: Merci Marie-Isabelle.
16: Je vous en prie.
11: Pour sa part, le Parti québécois veut s'attaquer à l'insécurité alimentaire. Le chef Paul Saint-Pierre Plamondon a annoncé qu'un gouvernement péquiste investirait 100 millions de dollars supplémentaires pour appuyer les organismes qui viennent en aide aux plus démunis. Par ailleurs, le PQ a déposé une plainte auprès du directeur général des élections. Il lui demande d'ouvrir une enquête sur ce qu'il qualifie de possible ingérence du fédéral dans la présente campagne électorale à la faveur de la CAQ. Marie-Josée Paquette-Comeau suit la campagne du parti.
17: Le Parti québécois réclame une enquête du directeur général des élections sur les liens contractuels durant cette campagne électorale entre la CAQ et Mission Leadership Québec, un organisme qui a pour mission de promouvoir l'unité canadienne. Mais plus largement, Paul Saint-Pierre Plamondon s'inquiète devant la séquence des annonces conjointes entre Québec et le fédéral depuis les derniers mois. On parle ici de Churchill Falls, la Davie, Via Rail, d'importants contrats. Pour le chef péquiste, il y a lieu de s'inquiéter. Voici Paul Saint-Pierre Plamondon.
14: On devrait être inquiet de la possibilité qu'on soit devant la plus grande ingérence du fédéral dans nos affaires et notre élection depuis 1995.
17: La chef de la CAQ, Christine Fréchette, réfute ces allégations.
15: Absolument pas, là. On fait des partenariats avec le fédéral quand c'est bon pour le Québec. C'est ça qu'on a fait. Nous, on va pas juste chercher le trouble puis la chicane à Ottawa comme le Parti québécois.
17: La caravane du Parti québécois poursuit sa route vers Québec aujourd'hui pour le lancement national de sa campagne dans le hall d'entrée du Centre Vidéotron. Ici Marie-Josée Paquette-Comeau, Radio-Canada, en route vers Jonquière.
11: De nombreuses écoles publiques débordent au Québec, ce qui force certains centres de services scolaires à multiplier les alternatives pour être en mesure d'accueillir tous les élèves. Selon une analyse des données du ministère de l'Éducation effectuée par Radio-Canada, l'augmentation des inscriptions dans les établissements d'enseignement est attribuable aux enfants nés à l'extérieur du pays depuis 5 ans. Marie-Pierre Mercier est à Québec. Marie-Pierre, c'est le cas à Montréal, mais aussi dans la région de Québec.
10: Les immigrants de première génération comptent pour 100 % de l'augmentation totale des élèves au Québec et c'est le cas aussi en région comme à Lévis et en banlieue de Québec, dans les secteurs de Sainte-Foy, Sillery, Cap-Rouge, Saint-Augustin et l'ancienne Lorette. Les élèves non issus de l'immigration, eux, ont diminué au cours des 5 dernières années. On se rappelle que le chef du PQ, Paul Saint-Pierre Plamondon, a lié l'immigration et le manque d'espace dans les écoles de la capitale nationale en fin de semaine dernière. Selon lui, il faut réduire les cibles d'immigration à 35 000 nouveaux arrivants permanents par année. Ça avait fait rager ses adversaires qui l'ont accusé d'avoir un discours de division. Il a réagi ce matin. On l'écoute.
14: C'est aucunement un message par rapport aux Québécois issus de l'immigration que pour nous, tous les Québécois sont 100 % Québécois, mais on a juste une mauvaise politique publique qu'il faut corriger et que donc mon blâme allait sur ceux qui ont fait ces politiques publiques-là.
11: Et Marie-Pierre, la chef du gouvernement sortant, se défend.
10: Oui, parce qu'il y a eu effectivement un flux migratoire après la pandémie, alors qu'elle était ministre de l'immigration. Elle met plutôt la faute sur le déficit d'entretien des infrastructures des gouvernements précédents.
11: Merci Marie-Pierre.
10: Au revoir.
11: Une vaste étude menée dans plus de 400 écoles québécoises démontre que la violence, surtout verbale, est bien présente dans les milieux scolaires, autant au primaire qu'au secondaire. C'est la première étude du genre à être effectuée depuis la pandémie. Colin Côté-Paulette est à Québec. Colin, une bonne partie des élèves sondés subissent des agressions verbales tous les jours.
18: Le tiers des élèves au primaire et le quart au secondaire, et on parle de plus de 100 000 élèves interrogés par les chercheurs de l'Université de Montréal. Ces derniers estiment d'ailleurs qu'il faut travailler sur la violence verbale afin de prévenir les autres types de violences. Les constats ne surprennent pas du tout les syndicats du réseau scolaire. Le président de la Fédération des enseignants, Richard Bergevin, estime qu'ils ont besoin de plus de ressources dans le contexte.
19: L'école à trois vitesses, ça fait justement concentrer les élèves qui ont des difficultés dans les classes régulières et ça amène la classe régulière à avoir un trop grand nombre d'élèves en difficulté. Les enseignants peuvent pas suffire à la tâche. Les enseignants peuvent pas être le service spécialisé pour l'ensemble des élèves.
11: Et Colin, le personnel de soutien, lui, parle d'un niveau plus élevé que de l'agressivité verbale.
18: Oui, on dit que sur le terrain, ça peut aller beaucoup plus loin. Là-dessus, on peut écouter Éric Pronovost, qui est le président de la Fédération du personnel de soutien scolaire.
20: On ne peut plus endurer ça. Moi, j'ai rencontré des gens, là, ils portent des manchons maintenant parce qu'ils veulent plus se faire mordre. On n'a pas trouvé une solution pour travailler avec le jeune, on n'a pas le temps. On a dit, on va vous mettre des manchons pour vous protéger. J'ai même vu des coquilles de sport.
18: Donc, Nathalie, le gouvernement a commandé d'autres études du genre aux chercheurs. Elles seront dévoilées l'an prochain.
11: Merci, Colin.
18: Je vous en prie, au revoir.
11: C'est ce qui conclut la partie nationale et internationale de ce Radio-Journal. Sur la scène régionale, les déplacements en automobile s'annoncent difficiles durant la longue fin de semaine dans le Grand Montréal. Nous faisons le point sur les entraves à surveiller avec Catherine Dib. Catherine, d'abord, le tunnel Louis-Polyte-Lafontaine sera fermé en direction de Montréal dès ce soir et ce jusqu'à mardi.
21: Entre la sortie 90 et l'entrée en provenance de la rue Sherbrooke, ce qui va apporter de la congestion importante aux abords du tunnel. La 25 Sud sera quant à elle fermée de nuit. Faudra aussi prévoir ses déplacements ce week-end sur l'autoroute 20 qui sera à capacité réduite entre Belleuil et Mont-Saint-Hilaire, sans oublier le pont Victoria qui sera aussi fermé en direction sud. Bref, voici ce que Louis-André Bertrand du ministère des Transports du Québec recommande pour entre autres ceux qui quittent la ville pour ce long week-end.
22: Ce serait une bonne option de pouvoir partir un peu plus tôt ou partir un peu plus tard. Si vous voyagez de jour, vous allez voir davantage de congestion. Si vous faites un déplacement vers l'est, vous allez vers la région de Québec, privilégiez l'autoroute 40. Vous allez éviter les entraves qu'on voit du côté du tunnel et de l'autoroute 20.
11: Et Catherine, c'est un début. Les entraves vont se poursuivre.
21: Il faudra davantage s'organiser pour le mois qui vient. Une voie de l'avenue du Parc direction sud entre l'avenue des Pins et l'avenue du Mont-Royal est fermée à compter d'aujourd'hui. Et l'avenue du Parc sera complètement barrée aux automobilistes dès le 7 septembre pendant près d'un mois. Il y a 36 autres kilomètres de rue qui seront entravés à Montréal à un moment ou à un autre durant cette période. C'est en lien avec le Grand Prix cycliste et les championnats mondiaux de cyclisme sur route. Des événements d'envergure. Et puis, en fait, les usagers de la STM verront aussi les trajets être perturbés. Il y a une trentaine de lignes d'autobus qui seront touchées durant cette période. Il y aura des déviations à prévoir, des terminus temporaires ou des suspensions de service.
11: Merci, Catherine.
21: Je vous en prie.
11: Voilà, c'était le Radio-Journal de Radio-Canada. De retour à Midi Info.

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1: Rebonjour. Dans quelques minutes, Chantal Hébert et Véronique Prince vont nous donner leur analyse de la première semaine de la campagne et des rebondissements. Il y en a eu encore ce matin sur le chemin électoral. Et vers 12h40, on va recevoir deux spécialistes pour parler de la charge mentale. Comment se fait-il qu'on fait moins d'enfants que jamais? Au point où on vend plus de culottes d'incontinence pour adultes que de couches pour enfants maintenant au Québec. Thomas Gerbet, notre collègue, nous apprenait ça sur le site de Radio-Canada ce matin. Mais quand même, la charge mentale, elle, occupe nos esprits. On est plus occupés que jamais dans notre tête, même si on a moins d'enfants que jamais. Là, je parle évidemment des parents, parce que la charge mentale grimpe lors de la rentrée scolaire, mais on peut avoir une surcharge mentale à tous les âges. Ce n'est pas que les parents qui en ont. Alors, comment on peut faire diminuer cette charge mentale? On va en parler tout à l'heure avec deux spécialistes vers 12h40, dans une trentaine de minutes. 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Et pour tout de suite, on va parler d'éducation. Il y a eu cette déclaration cette semaine de la chef de la CAQ, Christine Fréchette, qui a dit qu'il n'y a pas vraiment d'école à trois vitesses au Québec. Et dans cette campagne électorale, pour l'instant, trois partis, en fait, refusent de parler d'école à trois vitesses. Il y a la Coalition Avenir Québec, le Parti libéral du Québec et le Parti conservateur du Québec qui ne parlent pas d'école à trois vitesses, alors qu'au Parti québécois, on reconnaît que ça existe. On n'a pas vraiment apporté de solution pour l'instant à ce problème-là, mais on dit que ça existe et à Québec solidaire également aussi. Avec nous pour en parler, Stéphane Vigneault, coordonnateur chez École Ensemble, un organisme qui est résolument contre l'école à trois vitesses. Monsieur Vigneault, bonjour.
2: Bonjour.
1: Oh, j'espère que le son va s'améliorer parce que là, ça griche un peu. Donc, Monsieur Vigneault, donc pas vraiment d'école à trois vitesses pour trois des cinq partis politiques. Vous en pensez quoi?
2: Ben, c'est assez, je vais juste vérifier avec vous, est-ce que vous m'entendez bien?
1: Ah, oui, là, c'est beaucoup mieux. On dirait que ça s'est calmé un peu.
2: Parfait.
1: Continuez.
2: Parfait. Ben, oui, c'est sûr que la déclaration de Mme Fréchette était très étonnante pour, je dirais, pour tout le monde. Je pense que, comme parent, ou comme même comme grand-parent d'élèves, on le sait tous, là, que l'école à trois vitesses, ça existe. On est pris là-dedans, on est pris dans le magasinage scolaire, cette anxiété pour les enfants, ce stress pour les parents. Les enseignants aussi sont bien au courant. Les chercheurs universitaires nous en parlent régulièrement. Même l'ONU, en 2020, a formellement posé des questions au Québec, a demandé au Québec de comment il entendait régler le problème d'école à trois vitesses. On attend toujours la réponse, donc. C'est à peu près unanime, là, je dirais, sur la planète. Il reste quelques irréductibles, mais clairement, ça existe et c'est un enjeu. On pourrait dire que c'est l'enjeu principal en éducation au Québec.
1: Quand on parle d'école à trois vitesses, là, on parle bien évidemment des écoles privées. Ensuite, dans les écoles publiques, il y a les programmes particuliers, là, bon, sport-études, arts plastiques, arts dramatiques, bref, d'avoir une concentration en quelque chose. Puis il y a le programme régulier où on n'a pas donc de concentration. Donc, c'est pour ça qu'on parle de trois vitesses différentes. C'est quoi le problème avec le fait d'avoir peut-être ces trois vitesses-là?
2: L'enjeu principal là, derrière tout ça, c'est celui de la sélection. C'est qu'on permet à des écoles, qu'elles soient privées, subventionnées ou publiques, d'aller sélectionner, de décider elles-mêmes qui elles acceptent. Elles vont dire, toi tu peux pas, toi t'as les notes mais t'as pas l'argent, toi t'as l'argent mais t'as pas les notes. Donc, c'est ça le cœur du problème, c'est le fait qu'on donne ce privilège de sélection-là à quelques écoles, qu'elles soient privées ou publiques. En fait, ça change rien. Et une fois qu'on fait ça, ben c'est sûr qu'on va se retrouver avec, dans les écoles qui, elles, ne sélectionnent pas, une surreprésentation d'élèves en difficulté ou de familles défavorisées. Et là, ça enclenche toute une série de conséquences. Il y a des conséquences scolaires. Je veux dire, on a le système le plus ségrégué au Canada, c'est clair. On a aussi le taux de décrochage le plus élevé au pays. On est 8e province sur 10 pour ce qui est de la capacité des citoyens à lire et comprendre des textes. Donc, il y a des conséquences scolaires très claires. Il y a le décrochage des enseignants. Les enseignants qui arrivent sur le marché du travail au moment où ils ont peu d'ancienneté se retrouvent en majorité au public ordinaire. Et donc, ils ont les classes les plus difficiles au moment où ils ont moins d'expérience. Et donc, quand on les voit tomber comme des mouches, là, il y a à peu près 25% des enseignants qui quittent la profession dans leurs premières cinq années, ben faut pas s'étonner de ça. Donc, ça, c'est toute une série de conséquences scolaires. Il y a des conséquences évidentes sur la cohésion sociale, le fait qu'on se fait mettre dans notre petit silo social dès la primaire, dès le préscolaire. Même là, on a vu des enfants se faire refuser dans des écoles publiques dites internationales à 4 ans. Donc, très, très jeune, on se fait placer dans notre silo social. Donc, comment espérer faire société? Comment espérer avoir le français en partage, avoir une culture québécoise en partage si on est si divisé? Il y a ces conséquences sur la santé physique, la santé mentale. Ça, la santé publique nous l'a répété en début de semaine, la santé publique de Montréal. Il y a des conséquences environnementales. Le fait de ne pas aller à l'école près de chez soi, bien, on est pris dans on est le trafic. On est dans des autobus, des voitures. On ne marche pas pour aller à l'école. On n'est pas dans notre quartier. Donc, les conséquences de ce système-là sont graves, sont scolaires, sont très nombreuses.
1: Mais M. Vigneault, comment on fait pour régler ce problème-là? Parce que ceux dont les enfants vont à l'école privée tiennent à ce que leurs enfants puissent continuer à y aller. Oui. Ceux qui ont la chance d'avoir des programmes particuliers au public, les enfants font du sport-études, font de l'art plastique, font de les concentrations sciences, robotique ou quoi que ce soit, eux veulent continuer à avoir accès à ces programmes-là. Donc, c'est difficile de régler ça sans retirer quelque chose à quelqu'un. Là. Et c'est peut-être pour ça qu'il y a des partis politiques qui font « moi, je m'embarque pas là-dedans ».
2: Historiquement, les solutions tournaient autour de l'idée soit de nationaliser les écoles privées ou d'abolir leur financement. C'est des solutions qui ne fonctionnent pas dans la réalité. Je veux dire, les écoles privées, elles ont le droit d'exister, donc on ne peut pas les nationaliser. Puis si on arrête de les financer, ben où vont aller ces élèves-là? Les écoles publiques sont pleines. Donc, il fallait penser autrement. C'est pour ça que nous, on a lancé en 2022 notre proposition, ça s'appelle le plan pour un réseau scolaire commun. Vous vous souvenez peut-être que Lise Bissonnette en avait parlé à votre micro en 2022, en parlant d'un document majeur. Je me souviens très bien de ses paroles. Et il y a beaucoup de choses là-dedans. Les gens peuvent aller sur écoleensemble.com pour tout lire. Mais pour ce qui est de la question du privé, qui est un peu le péché originel, parce que c'est l'Union nationale en 1968, qui a décidé de financer avec des fonds publics les écoles privées, mais alors laissant des privilèges de sélection. Donc, ce qu'on propose dans le cas de ces écoles-là, c'est dans le fond de leur offrir deux statuts, le choix entre deux statuts. Soit elles se conventionnent, soit elles ne se conventionnent pas. Si elles se conventionnent, on prend leur financement, on l'amène à 100%, comme les écoles publiques, et donc elles deviennent gratuites et elles arrêtent de sélectionner. Elles deviennent des écoles de quartier. Elles conservent leur statut juridique. C'est souvent des OBNL. Les conventions collectives sont maintenues, les enfants restent dans leur école. Et c'est un peu l'idée de comme un CPE, dans le fond. Un CPE, c'est un organisme privé, mais qui reçoit des fonds publics pour rendre un service public. Donc ça, c'est la première option qu'elles auront. L'autre option, ça sera de ne pas se conventionner. Et donc, dans ce cas-là, vous le devinez, elles pourront continuer à sélectionner, mais elles n'auront plus aucun fonds public. Elles seront, on pourrait dire, vraiment privées. Comme par exemple en Ontario. Moi, j'habite à Gatineau, là, 500 mètres de chez moi, c'est l'Ontario. Là-bas, les écoles privées ne reçoivent aucun dollar des contribuables. Donc, on se retrouverait avec ces deux options-là pour les écoles privées, avec une possibilité d'avoir une transition très simple pour le primaire et le secondaire. Et pour les gens, par exemple, qui ont leurs enfants dans une école privée subventionnée en ce moment, ben, si elles se conventionnent, l'enfant reste dans l'école, mais la facture tombe à zéro.
1: Je comprends. Idée qui n'a pas été reprise pour l'instant, mais c'est pas parce que vous n'en faites pas la promotion. Vous êtes persévérant, Stéphane Vigneault.
2: On l'est. Pour dire que Québec solidaire l'a repris dans sa plateforme.
1: Oui, vous avez raison.
2: Ils l'avaient dans leur programme, ils l'ont mis dans leur plateforme. Le Parti québécois l'a dans son programme, pour l'instant, ne l'a pas inclus dans sa plateforme. À leur défense, ils parlent d'états généraux, où on imagine que le problème serait discuté. Donc, ça fait du chemin. On a la FAE, la CSQ, qui ont maintenant décidé d'appuyer le réseau scolaire commun. Il y a des gens comme Feu Guy Rocher qui appuyait le réseau commun, qui avait dit que c'est ce que ça prenait pour parachever le rapport parent. Donc, les appuis s'accumulent. On est quand même assez confiants.
1: Stéphane Vigneault, coordonnateur chez École Ensemble, merci de nous avoir accordé quelques minutes.
2: Merci, au revoir.
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1: Chantal Véronique, bonjour.
3: Bonjour.
2: Bonjour.
1: Parlons un peu de cette première semaine de campagne électorale qui s'achève. Mais d'abord, Chantal, je suis curieux de vous entendre sur une déclaration qu'a fait ce matin Paul Saint-Pierre Plamondon. Il était à Chibougamau. Il parlait de sécurité alimentaire, mais en point de presse, il a parlé du gouvernement fédéral. Il a dit « Le gouvernement fédéral s'ingère dans la campagne québécoise à un niveau jamais atteint depuis la campagne référendaire de 1995. » Il dit « Bon, il donnait l'exemple de Churchill Falls, entente avec Terre-Neuve-et-Labrador et le Québec. Mark Carney était là. Ensuite, il y a eu les brise-glace de la Davy. Hier, il y avait des annonces pour les trains de Via Rail qui ne touchent pas seulement le Québec. Là, faut être honnête. Là. Thunder Bay aussi a ramassé une partie des contrats pour les nouveaux wagons de Via Rail. Mais bref, Paul Saint-Pierre Plamondon a dit que c'est presque un détournement de démocratie que d'assister à cette ingérence du fédéral. Vous qui en avez couvert des campagnes électorales, incluant la campagne référendaire de 95, qu'est-ce que vous en pensez?
4: Ou qu'on utilise des bien grands mots qui pourraient se retourner contre le Parti québécois. Et pourquoi je dis ça? Parce que les annonces dont on parle, c'est des annonces qui créent des emplois qui sont structurantes et qui, en passant, n'ont pas été présentées conjointement par Mme Fréchette et M. Carney, avec un petit paragraphe en dessous qui dit « Mais toutes ces annonces sont valables à condition que le 5 octobre, il n'y ait pas un gouvernement souverainiste. » Donc, on peut le voir de deux façons. La première, c'est la façon présentée par M. Plamondon. C'est évident que le gouvernement du Canada préfère avoir un partenaire qui n'est pas souverainiste et pas être en train de passer du temps dans un débat pré-référendaire au Québec. On s'entend là-dessus. L'autre côté de la médaille, par contre, c'est de se dire le gouvernement de Mark Carney garde le cap sur le développement économique, industriel, la diversification des échanges, sans égard aux résultats du 5 octobre. Et je suis pas convaincu, moi, que c'est un bon coup à l'extérieur des gens qui veulent déjà voter pour le Parti québécois et qui souhaitent un référendum de suggérer que des annonces qui plaisent en région, qui créent des emplois, sont de l'ingérence parce que ça ramène tout le débat sur le référendum avant le référendum et ça donne une idée du climat qui pourrait s'installer entre Ottawa et Québec si le PQ arrive au pouvoir. Ça correspond pas nécessairement dans le moment à l'air du temps au sein de l'électorat qui se dit on est dans une crise tarifaire, cette annonce-là sécurise des emplois au Québec, sécurise l'avenir hydroélectrique au Québec. Est-ce que vraiment ça constitue une ingérence ou ce qui est de bonne guerre, un signe que dans le moment, en tout cas, ça fonctionne?
1: Oui, je me suis demandé, Véronique, est-ce que c'est pas comme une belle passe sur la palette à Christine Fréchette que de dire ça, en voulant dire, ben ça fonctionne, sa stratégie, non? Je me suis posé la question en l'entendant ce matin.
3: C'est sûr qu'elle, après ça, peut dire, ben voyez, on est encore dans les chicanes référendaires, puisqu'elle aime sortir cette ligne-là. Ingérence, c'est peut-être un grand mot, mais je comprends dans un sens ce que veut dire Paul Saint-Pierre Plamondon, mais je pense pas qu'il le joue de la bonne façon. C'est-à-dire que c'est vrai qu'il y a longtemps qu'un premier ministre canadien n'a pas autant fait partie de manière indirecte dans une campagne électorale provinciale au Québec. Mais est-ce que c'est vraiment de l'ingérence ou c'est pas dû plutôt au fait que Mark Carney est actuellement le politicien le plus populaire au Canada par la force des choses à cause de la guerre commerciale et qui alimente ça tous les jours? C'est Donald Trump et son équipe. Ensuite de ça, on peut comprendre que la parcelle fédérale a été organisée en pleine campagne provinciale. Est-ce qu'on peut tant dire encore une fois que c'est organisé pour faire mal au Parti québécois et que c'était tout planifié d'avance? Je comprends qu'on le planifie d'avance, là, mais est-ce que c'est vraiment pour contrer un référendum? Donc, je trouve qu'il pousse la note peut-être un petit peu plus loin, là. Tu sais, il est très présent, Mark Carney. Ça, c'est vrai. Mais c'est un peu pousser la note de dire que c'est de l'ingérence.
1: Et il va être encore. Allez-y, Chantal. Oui, allez-y.
4: Non, mais juste pour ajouter, on déclenche une partielle dans Chicoutimi-le-Fjord. Pour montrer la force du Parti libéral, mettons que c'est pas un pari gagné d'avance. Et oui, il y a un message dans le, c'est quoi, 58% du vote qui va au Parti libéral fédéral dans un endroit où la
1: 51,3%.
4: Oui, c'est ça. Mes notes sont vraiment mal écrites. Mais plus que 50% des suffrages. Oui. Sérieusement, à partir de ce moment-là, c'est pas comme si on avait organisé une élection partielle dans le West Island pour montrer que le Parti libéral est fort. Alors, c'est un terrain qui me semble peu porteur, comme tout le discours qui a été le discours du Bloc québécois, par exemple, pendant la partielle et des conservateurs. Pour dire, on a envoyé quelqu'un au Sénat pour libérer le siège. À la fin, je sais pas, moi j'aurais peut-être décidé de passer à d'autres choses et de continuer ma campagne plutôt que d'essayer de m'enfarger dans ces tales-là.
1: Ouais. Qu'est-ce que vous retenez, Véronique, de cette première semaine de campagne? Je disais en début d'émission, je sais pas si vous avez eu la chance de l'écouter, mais je disais, il y a tellement de trafic, ça se bouscule à 5 partis politiques. D'ailleurs, je disais aux gens, vous allez devoir faire un effort, vous allez devoir aller sur le comparateur des plateformes de Radio-Canada, vous allez devoir faire la boussole électorale, vous allez devoir vous y intéresser parce que on n'est pas capable, journalistiquement, et je parle pas juste de Radio-Canada, là, de suivre 5 partis qui font 1, 2, parfois 3 annonces par jour sur des problèmes et des enjeux qui sont complexes avec des solutions étoffées. On n'a pas le temps toujours de tout rapporter, de vérifier les faits, etc. Il y a énormément de congestion sur le chemin électoral avec 5 partis, ce qu'on a à peu près jamais vu. Donc, les gens vont devoir s'y intéresser. Est-ce que ça avantage un parti plutôt qu'un autre que d'avoir ce rythme-là très soutenu à 5 partis politiques?
3: Mais moi, je comprends ce qu'ils veulent, c'est multiplier leur visibilité. Puis le problème que ces partis-là ont, c'est un problème de fragmentation. Non seulement au niveau des auditoires, parce que les gens ne sont plus seulement à la radio, à la télé. Mmh. Ils sont maintenant sur les réseaux sociaux. Et attention, ils sont pas juste sur Facebook, ils sont pas juste sur Twitter. Maintenant, ils sont aussi sur TikTok, sur Instagram. Et là, on a une multiplication comme ça des différentes plateformes avec différents électeurs. Donc, eux, ça les force à être le plus présent possible partout. Et cette espèce d'accélération du cycle de production que ça provoque, là, fait en sorte que l'un répond à l'autre constamment. Et ça finit plus, là. Ça va même jusqu'à très, très tard en soirée. J'imagine que dans une situation comme ça, ça les force à revoir leur manière de faire leur campagne électorale en 2026, à moderniser peut-être leur technique. Et quand je dis qu'ils doivent se fragmenter, c'est peut-être aussi de faire plus de clientélisme. C'est-à-dire qu'aujourd'hui, c'est telle population qu'on vise, on va faire une annonce très, très ciblée pour cette population-là. T'sais, on dirait que les grandes annonces nationales qui touchent tout le monde, là, j'ai l'impression qu'ils sont de moins en moins capables de faire ça. Oui, quand ça touche le coût de la vie, oui, quand ça touche le logement, les grands thèmes, la santé, l'éducation, là. Mais après ça, ils sont obligés, justement, vous voyez que Éric Duhaime est un très bon exemple. Lui, il a décidé de juste faire campagne dans la région de Québec pour ne pas s'éparpiller. Puis, je pense que Québec solidaire est en train un peu de faire la même affaire dans la région de Montréal. Le Parti libéral va peut-être être forcé de faire la même chose en se concentrant sur ses bastions plus libéraux. Donc, c'est vraiment une autre manière de faire campagne, je trouve, en 2026 à cause de toutes ces réalités-là qui convergent.
1: Chantal, qu'est-ce que vous en pensez?
4: Et pourtant, il y a un peu plus d'un an, on a fait une campagne fédérale où le thème principal a été imposé par la situation politique, mais aussi par la décision du Parti libéral de prendre ce thème-là à deux mains, c'est-à-dire les relations Canada-États-Unis. Et pourtant, Jean Charest a été récompensé en pleine crise financière de faire une campagne en disant les deux mains sur le volant, c'est ça que ça prend. L'histoire montre, sans égard à la fragmentation, que le clientélisme, ça marche pour des partis qui se cherchent une niche. C'est le cas du Parti conservateur. Son premier objectif, c'est s'installer une vraie niche à l'Assemblée nationale. C'est le cas pour Québec solidaire qui tente de garder la sienne. Mais quand on arrive dans la bataille pour le pouvoir, l'histoire a tendance à favoriser ceux qui donnent une vision d'ensemble aux électeurs. Et voici comment je vais avancer sur ce thème qui est votre principale préoccupation. Et dans le moment, veut pas. Puis on le sait, là, les gens nous en parlent sur la rue. Ils nous parlent pas de toutes ces promesses-là, puis de la fragmentation, ou ce qu'ils ont vu sur TikTok. Ils nous parlent de l'économie, de la relation canado-américaine. Et donc, peut-être que c'est payant le clientélisme pour les partis qui se cherchent une place à l'Assemblée nationale, mais je ne crois pas que ça réussit à départager dans l'esprit des électeurs qui, de Christine Fréchette, Paul Saint-Pierre Plamondon, Charles Milliard, est le plus apte à gouverner le Québec.
1: Vous disiez, Chantal, ce matin, à une très bonne émission télé qui s'appelle L'Agenda. Très pertinente émission de télévision à RDI de 9 à 9 et demi.
4: Non, mais vous disiez. Par un brillant animateur.
3: Oui, hein? Avec des excellents panélistes.
1: Tout le monde, ce sont possibles. Bon. Non, mais vous disiez ce matin, Chantal, sans farce, pourquoi un parti politique n'a pas copié ce que Jean Chrétien ou Stephen Harper a fait? C'est-à-dire d'avoir 4 ou 5 priorités claires et de les marteler sans cesse. Parce qu'il y a 5 partis politiques qui s'éparpillent avec toutes sortes de propositions. Puis ça, c'est pas mauvais, là, de parler de plein de choses en campagne électorale, de logement, puis d'éducation, puis de taille de l'État, puis de santé, etc. Mais ça fait en sorte que les messages sont très, très brouillés. Pourquoi il n'y a pas de parti politique qui ont dit, regardez-moi là, j'en ai 3 priorités. Ça va être ça. Et là, ça aurait pu dans le contexte.

0: contexte de trafic politique être une bonne solution?
1: Surtout dans le contexte, on savait qu'on allait être dans un contexte où Donald Trump allait avoir un certain ombrage sur la campagne électorale au Québec. J'avoue que j'ai écouté une de vos émissions où on parlait de promesses électorales et je me suis dit, est-ce qu'un électeur, sans égard au comparatif que tout le monde va publier, est-ce que vraiment un électeur va aller faire des crochets à côté de 6 promesses pour voir si le score arrive à la même place? Et c'est là que je me suis demandé, pourquoi personne n'a pris la recette de Stephen Harper? Mmh. Je vous fais 5 promesses. Il y en a au moins une qui est restée dans l'imaginaire des gens. Je vous dis pas que c'était une belle promesse structurante, mais la diminution de la TPS. Le livre rouge de Jean Chrétien, présenté le premier jour de la campagne. Qu'est-ce qu'on a vu pendant toute la campagne? Des annonces qui se relient au livre rouge, mais toujours le retour au livre rouge, parce que ça prend un cadre pour que l'électeur se dise, ces gens-là, ils ont un plan de match et la dispersion des promesses, ça fait le contraire du plan de match. Et à la fin, aujourd'hui, dans le contexte dans lequel on est, au niveau d'anxiété qui règne au sein de l'électorat, je ne crois pas que les gens cherchent les 2-3 promesses qui vont leur faire plaisir.
0: Véronique, oui, allez-y.
2: Ben je suis d'accord avec Chantal parce que moi-même comme journaliste là, je me rappelle qu'avant la campagne électorale, j'ai appelé chacun des partis en leur disant je n'arrive pas à comprendre c'est quoi exactement votre ligne de campagne. À part de dire il y a une guerre commerciale, on va agir sur le coût de la vie, c'est quoi votre promesse phare? Le Parti québécois à part de dire on veut faire un référendum dans un premier mandat, c'est quoi votre thème principal? Et c'est très difficile si même nous les journalistes on a de la difficulté à voir quel est le thème principal de tout un chacun. Puis quand le Parti québécois dit ben ça va être le changement, OK, mais c'est pas une promesse. C'est pas un engagement, tu sais. Fait qu'il y a ça aussi.
0: C'est vrai que c'est plus compliqué effectivement. On a certains thèmes quand même qui s'imposent, je vois dans la première semaine on a parlé notamment de réduction de la taille de l'État, là. On a beaucoup parlé de ça parce que bon, le hasard a fait en sorte qu'en 3 jours, tout le monde a dévoilé ou presque sa politique là-dessus. Alors que des fois, ça peut prendre plusieurs jours d'écart pour qu'on ait une idée de qui promet quoi en santé ou en éducation. Mais sur la taille de l'État, là, ça a été assez regroupé. Donc ça, on peut dire, Véronique, qu'il y a un thème autour de ça. Là. On semble, du moins, la plupart des partis, 4 sur 5, vouloir taper sur ce clou-là.
2: Oui, parce qu'il y a un courant de la droite, veut pas, qui est venu jusque chez nous, puis qui a des influences. Et ça, l'efficacité de l'État, c'est sûr que ça rejoint pas mal de gens qui nous écoutent en ce moment, qui se disent, je paye tellement cher les taxes et impôts versus les services que je reçois. Donc, c'est sûr que tous les partis qui vont promettre une efficacité de l'État vont aller gagner des points politiques. Sauf que moi, je trouve que cette promesse-là, qui est récurrente là maintenant, là, d'une campagne à l'autre, elle est très facile à promettre, mais elle est très difficile à réaliser. Parce que dès qu'on a un média, un journal qui va sortir une manchette comme quoi il y a quelqu'un quelque part qui a pas eu le service dans un hôpital ou dans un CHSLD ou peu importe, parce que l'inspecteur sur place pouvait pas faire de temps supplémentaire ou pouvait pas, je sais pas moi, son poste a été coupé puis il y a eu des délais administratifs. Puis en bout de ligne, indirectement, la personne n'a pas eu les services qu'elle devait avoir. Pensez-vous que les gouvernements aiment ça, ce genre de manchette-là? Et c'est souvent dans ces situations-là où ils finissent par flancher. Ils se dégonflent et ils craignent de perdre des votes. C'est ça la réalité, c'est que il peut y avoir une volonté politique au départ qui est ferme et sincère, mais l'application, on a vu, l'histoire nous démontre que l'application, c'est très difficile pour tout gouvernement, peu importe le parti.
0: Je vous laisse le mot de la fin là-dessus, Chantal.
1: Ouais, en plus, j'imagine que rares sont les électeurs qui voudraient qu'on fasse une équivalence entre la réduction de la taille de l'État et des pénuries
2: Elon Musk.
1: Au CHSLD.
2: Ah, je pensais que vous alliez dire la comparaison avec Elon Musk.
1: Ou dans une salle de classe, à la fin, quand les gens se plaignent des services par rapport aux impôts, ils veulent pas dire que couper les gens qui travaillent dans les services qui sont déjà déficients. Alors, c'est tout à fait vrai que la première histoire qui montre qu'à cause de ces réductions-là, il y a un problème supplémentaire dans un CHSLD ou un hôpital, va mettre fin aux beaux élans de réduction de la taille de l'État.
0: Chantal Hébert, Véronique Prince, merci beaucoup. À la semaine prochaine.
2: Avec plaisir.
1: Au revoir.
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0: Parti libéral du Québec. Et la priorité, donc, c'est de renforcer l'école publique et d'élargir l'accès aux programmes particuliers pour tous les élèves. Donc, vous voyez, tout à l'heure, notre intervenant Stéphane Vigneault disait qu'il faudrait que les écoles privées sélectionnent moins. Lui, il partait donc du privé, alors que du côté de Charles Milliard, on dit, ben dans le public, lorsqu'il y a des programmes particuliers, sport-études, arts plastiques, etc., ben, il faudrait que plus d'élèves y aient accès, qu'on sélectionne moins lorsqu'on est au public. Alors, c'est la position du Parti libéral du Québec. Alors, je vous fais la précision. C'est intéressant dans le débat. Mais on termine la semaine en parlant d'un autre sujet. On parle pas de campagne électorale. Pour terminer la semaine, on va parler de charge mentale et de rentrée scolaire. Un sondage national réalisé par Ipsos cette semaine souligne que 92% des mères canadiennes disent se sentir responsables de la gestion de la majorité des responsabilités familiales. Et avec la rentrée scolaire, ben, c'est 68% des mères sondées qui affirment que cette charge mentale est plus élevée. Donc, on est un peu plus stressé en début d'année scolaire. Alors, comment mieux gérer cette charge mentale? Comment diminuer le stress? J'ai avec moi en studio Candice Wu. Elle est orthopédagogue et enseignante en adaptation scolaire depuis plus de 20 ans. Elle est présentement conseillère pédagogique à la réussite au Collège Le Tendre à Laval. Candice, bonjour.
1: Bonjour.
0: Merci d'être avec nous. Et merci. Charlotte Lompré, doctorante en psychologie à l'Université de Montréal. Charlotte, bonjour.
2: Bonjour.
0: Merci aussi d'être avec nous. Commençons peut-être par démêler charge mentale et stress. Charlotte, vous nous dites que c'est pas nécessairement la même chose.
2: Mais en fait, le stress, à la base, c'est une réponse biologique du corps. Donc, le corps perçoit une menace, le cerveau détecte une menace dans l'environnement et produit une cascade hormonale qui produit une réponse biologique de stress qui nous donne l'énergie pour combattre ou fuir la menace. Donc, le stress, que ce soit, on peut même catégoriser avec anxiété aussi. Donc, ouais. L'anxiété, c'est la même réponse de stress, mais la menace, elle est anticipée. Hein, donc, la menace, le stress, la menace, elle est devant moi, ça se passe maintenant, tandis que l'anxiété, c'est dans une semaine, dans deux semaines, demain matin. Au niveau de la charge mentale, mais la charge mentale, c'est plutôt en fait le fait que notre cerveau est rempli. On a vraiment un sentiment là, d'avoir plusieurs... avant l'entrevue, on se parlait avec Candice qui disait une liste de listes. Là, ouais, on a ouais, comme ouais. beaucoup de choses. donc, la charge mentale, en fait, là, c'est le fait qu'on a une attention là, qui est divisée sur plusieurs tâches. Là, et c'est très énergivore pour le cerveau de faire plusieurs choses en même temps. Là. On n'est pas très bon à faire du multitâche.
0: Je parlais évidemment des parents parce que c'est la rentrée scolaire, mais Candice, on peut vivre une surcharge mentale à tous les âges. Est-ce que les enfants même peuvent
1: Absolument.
0: Subir une charge mentale?
1: Surtout,
0: oui.
1: Surtout en ce moment d'ailleurs, parce que on est en train de vivre la transition de l'été à la rentrée, et donc nouveaux profs, peut-être nouveaux livres, peut-être nouveaux cours. Ceux qui arrivent au secondaire, on les voit présentement, ben ils ont peur d'être perdus, ils ont peur d'oublier leur numéro de cadenas, donc forcément on est tous lorsqu'on est en famille présentement, on est tous pas mal en tension.
2: C'est une période d'adaptation.
1: Puis si je me trompe pas, Charlotte, la charge mentale, elle est normale.
2: Mais c'est des phases, hein. Ça peut fluctuer.
0: C'est un fait de la vie. On a des tâches à accomplir, puis il faut s'en occuper. Il y en a certains que ça prend plus de place dans leur cerveau que d'autres, mais ça, je veux dire, c'est inévitable. Là.
2: Tout à fait. Ouais. Tout à fait.
1: Et le moment, en fait, en tant qu'enseignant et en tant qu'orthopédagogue, le moment où on vit le problème, c'est lorsqu'on est en surcharge. Et donc, papa, maman, c'est à l'heure du deuxième shift, on quitte le travail, on va chercher les cocos, routine, devoirs, cours, activités, routine du soir. Et c'est là où nous aussi on est fatigué, c'est là où on est surchargé, c'est là où on n'en peut plus, c'est là où on regarde notre enfant puis on se dit, mon Dieu, j'ai hâte que tu te couches.
0: Oui, c'est ça, je suis à bout là. Mais est-ce que cette charge mentale-là est plus présente qu'avant? Est-ce que c'est quelque chose qui est plus, je sais pas, dans les dernières années, accentué?
2: Mais en fait, je vous dirais que dans les dernières années, c'est sûr que on peut penser à l'arrivée du télétravail où on est à la maison, là, par exemple, en train de faire des tâches du travail, mais on est dans notre environnement familial où on pense qu'on peut aller partir une brassée de lavage, après ça aller répondre à un courriel, penser remplir le formulaire qui traîne sur le coin là, pour les photos scolaires ou quoi que ce soit. Mais de faire toutes ces tâches-là en alternance, on pense qu'on les fait en même temps, on pense qu'on le fait en simultané, mais notre cerveau n'est pas fait pour faire du multitâche. Notre cerveau ne pense pas qu'on ne peut pas faire deux choses en même temps. On fait deux choses de manière séquentielle, très, très rapidement. Donc, on change constamment d'une tâche à l'autre. Et c'est ça qui vient créer une surcharge mentale parce que c'est très fatigant pour le cerveau de changer d'une tâche à l'autre. Et disons que vous êtes super concentré, focus, vous faites votre tâche. Et là, le téléphone sonne, vous vous faites appeler parce que votre enfant vient de vomir à la garderie ou à l'école et qui est malade. Ben, premièrement, vous allez arrêter ce que vous

0: vous êtes en train de faire, mais le temps de revenir à la tâche, donc le coût de la double tâche, de faire du multitâche, c'est de 23 minutes. Donc, ça va prendre 23 minutes à retrouver le niveau de concentration que vous aviez avant de recevoir un appel, d'aller faire autre chose, de le gérer, de revenir. C'est beaucoup, 23 minutes, là, si on pense qu'on fait 7 heures de travail par jour, là. Comptez rapidement, une pause café, un collègue qui vient vous parler, un courriel qui rentre. Ça fait pas des journées de travail si productives, là, avec cette charge-là d'attention divisée, là.
1: Et ce 23 minutes-là, je pense, si je ne m'abuse, c'est pour la personne dite neurotypique. Oui, pas pour la personne qui a un TDAH ou la personne qui présentement, émotivement, est peut-être moins disponible ou qui a pas dormi de la nuit. Là, c'est vraiment plus difficile. Comme je dis souvent à mes étudiants, je leur dis, mais c'est comme si tous les programmes de l'ordinateur étaient allumés en même temps avec plein de fenêtres. Ben, éventuellement, qu'est-ce qui va arriver à l'ordinateur? Il va geler.
2: Oui, c'est ça. Il est pas capable, il est plus capable d'en prendre. Mais je vous posais la question si c'est pire maintenant, parce que il y a pas si longtemps, là, nos grands-parents, arrière-grands-parents avaient 6, 7, 12, 13 enfants. Je veux dire, il y en avait des enfants. Il devait y avoir une charge mentale aussi à l'époque. Est-ce qu'elle est pire maintenant qu'elle l'a été il y a quelques décennies?
0: En fait, je pense que la charge, elle est différente. Les préoccupations sont différentes. Peut-être que, il y avait toute pas les réseaux sociaux, les médias sociaux, qui est quand même un gros facteur là, qui vient diviser notre attention, qui vient aussi pouvoir créer une comparaison sociale, générer un sentiment de ou un besoin de comparaison chez certaines personnes. Donc c'est sûr que je peux pas vous dire si elle est plus grande ou elle est plus petite, mais elle a été présente, elle sera présente. Je pense qu'elle est juste différente en termes de c'est quoi les demandes.
2: Est-ce qu'on s'ajoute aussi peut-être comme parents de la pression?
1: Absolument. Je pense qu'aujourd'hui, peut-être un petit peu parce qu'on regarde la maman qui est tout le temps tirée à quatre épingles, qui a donc l'air calme avec son petit café quand elle vient déposer ses enfants parfaits le matin, on se dit, mon Dieu, moi je suis pas là, je suis tellement pas là. Puis en plus, on les suit sur Instagram, des fois ces gens-là. Je pense qu'on se l'impose. Il y a une grande partie de cette charge-là qu'on s'impose et la vie va beaucoup plus vite maintenant. Et donc, c'est là où on se retrouve, je pense, essoufflé. Ça peut être malsain, franchement. Là.
2: Est-ce que la charge mentale est une affaire de femme? Je vous pose la question parce que quand j'ai fait l'appel à tous hier, on a reçu des dizaines de textos de courriels, presque tous d'auditrices. J'ai même dit en début d'émission, « Hey, les papas, vous êtes où? Vous pouvez nous écrire? » Est-ce que c'est parce que vous avez peur de nous en parler? Avez-vous peur d'avoir l'air, faible? Ou c'est parce que ça vous concerne pas? C'est votre conjointe qui s'occupe de tout. Pourtant, il y a des pères monoparentales. Il y a des pères qui sont en couple avec un autre homme. Alors, il y a certainement un des deux papas qui a une charge mentale.
0: Absolument.
2: Mais non, j'en ai reçu là, 3 ou 4, là, je vais vous en lire. Là. Mais en général, c'est beaucoup les femmes qui répondaient. Ça s'adresse surtout à elles, la charge mentale?
0: Ben moi, ça me surprend pas comme résultat là, pour avoir travaillé dans le domaine du stress là, avec Sonia Lupien dans les années précédentes. On n'a que des femmes qui viennent à nos études sur le stress. On a de la difficulté. On fait du recrutement spécifique aux papas, spécifique aux hommes. Souvent, dans le temps, quand on recrutait en appelant au téléphone, mais si c'est l'homme qui nous répondait, il passait le téléphone à sa femme. Mais tu sais, là, c'est sûr que on est ailleurs aujourd'hui. Il y a d'autres façons. Mais effectivement, je pense que c'est un sujet que les femmes sont peut-être plus à l'aise de discuter. Et nous, en fait, ce qu'on se dit, c'est on veut les entendre, les hommes, on veut les entendre, les papas. Mais franchement, nous, en recherche, on a un biais. On a beaucoup plus de difficultés à recruter des papas que des mamans là dans les projets de recherche. Là.
1: Et si je ne m'abuse, c'est beaucoup plus des femmes qui ont des troubles anxieux, qui sont diagnostiquées avec des troubles anxieux.
0: Oui, la prévalence est plus élevée.
1: Oui, c'est ça.
2: Non, mais je voulais dire, je vous lis un ou deux exemples de papa ou d'hommes qui nous ont écrit à la suite de mon appel un peu désespéré tout à l'heure. Quelqu'un qui nous écrit par texto, il n'a pas dit son nom et sa région, mais il nous dit, je suis papa de 2 enfants en garde partagée, je n'ai pas encore de trucs pour diminuer la charge mentale, parce que oui, on va se donner quelques conseils là, tout à l'heure, parce que j'avais dit, on va vous donner des conseils. Mais il dit, je sors de cette semaine de garde épuisée. Déjà, quelques courriels de prof de ma fille qui vient d'entrer au secondaire, ça me dérange. Il y a Daniel de Gatineau. Je suis le papa de 3 enfants maintenant adultes. Je me suis occupé de mes 3 adorables marmots avec bonheur et enthousiasme, que ce soit pour la rentrée, les devoirs, le repas ou tout le reste. Je n'aurais jamais ressenti que ces exigences fussent un fardeau qui mérite d'être appelé charge mentale ni nommé autrement. Aujourd'hui encore, je ne comprends pas pourquoi ce concept a été inventé. Ce n'est pas faute d'avoir mis la main à la pâte à plein régime. Pourtant, moi, je l'ai goûté sans réserve, ce bonheur. Donc, lui, il dit la charge mentale. Je suis même pas sûr de ce que ça veut dire. Et là, on s'est demandé en équipe ce matin,

0: Est-ce que c'est parce que la charge mentale de planification revient beaucoup à la maman, réserver le cours de natation, le cours de danse, pas oublier que la rencontre des parents, c'est tel soir, et que le papa, lui, est dans l'opérationnel. Réserve le cours de danse, moi, je vais m'en occuper, je vais aller faire le transport, mets dans l'agenda que la rencontre parent-enfant, c'est telle date, moi, je vais y aller. Est-ce que on s'est divisé peut-être involontairement les tâches entre l'organisationnel puis l'opérationnel, puis c'est pour ça qu'il y a moins de papas qui s'en rendent compte?
1: Moi, j'avais la conversation avec mon conjoint l'autre fois. Mm. Puis là, j'ai pas de statistiques pour vous, mais on a fait le constat, ton cerveau est vraiment différent du mien. Parce que moi, je sais combien il reste de lait. Je sais qu'il manque du papier de toilette. Je sais que le 25, il faut réserver pour la piscine, la natation. Je sais tout ça et je porte ça et je dois me trouver des moyens pour être capable de le gérer. Lui, il est peut-être plus dans le moment présent. Il est chanceux, je trouve. Mais j'ai l'impression que peut-être que les rôles de la femme ont changé dans les 40, 50 dernières années. On a plus de chapeaux maintenant. Puis peut-être qu'avant, on avait peut-être un plus gros réseau aussi.
0: Il y a Héloïse de Québec qui nous dit « Il n'y a pas 10 000 trucs pour diminuer la charge mentale à la rentrée scolaire. La seule solution, à mon sens, c'est que le partenaire s'implique, partage cette charge mentale en s'occupant de 100% d'un dossier. » Donc, qu'il s'occupe à 100% de l'achat des vêtements ou à 100% du matériel scolaire ou de la gestion des horaires. Trop souvent, on compte sur la mère pour coordonner le tout. Hein. Ça revient un peu à ce que je vous disais en termes de planification.
2: Mais c'est mon exemple préféré des commentaires que j'avais lus un peu en pré-entrevue. Là. Parce que une des façons de réduire le stress, c'est de faire ce qu'on appelle de l'engagement cognitif. Donc, de s'occuper à 100% de quelque chose pendant une certaine durée, sans nécessairement être interrompu. C'est vraiment une façon de diminuer notre attention qui est fragmentée ou qui jonque d'une tâche à l'autre. Donc, c'est quand même reposant pour le cerveau, même si on fait quelque chose, là, c'est pas juste de faire de la relaxation, mais d'être pleinement investi dans l'écriture ou dans une tâche en tant que telle. Donc, je pense que quand on dit quelqu'un qui s'occupe 100% de quelque chose, effectivement, ça peut être une stratégie gagnante, mais aussi de faire confiance et laisser l'autonomie que l'autre personne va être capable de prendre 100% de cette charge-là. Donc, si il y a toujours un petit résiduel de « je vais quand même double vérifier, je vais passer derrière toi, je vais m'assurer peu. »
0: Non, mais je suis content que vous l'abordiez parce que on a reçu un courriel de Marie-Christine de la région de la Mauricie. Je vous le lis. Elle partage deux trucs, mais c'est la fin du courriel qui m'a beaucoup intéressée. Elle dit, Marie-Christine, « Mes enfants sont maintenant grands. Comme maman, je confirme que ma charge mentale était effectivement importante, mais j'avais deux trucs principaux pour la limiter. Le premier, ne pas me laisser entraîner dans la comparaison sociale et me sentir obligé de faire certaines choses pour ma famille qui ne correspondaient pas à mes valeurs. Et tant pis pour le regard des autres. » Ça, on l'a parlé dans les réseaux sociaux, la comparaison. Elle dit, « Deuxième truc très important, partager avec mon conjoint les responsabilités relative aux enfants et réellement lui faire confiance. Mmh. On évite ainsi de maintenir la charge, même pour des responsabilités déléguées. » Et c'est vrai qu'il y a ça aussi. Il y a le lâcher prise dans la volonté de confier à l'autre. Il faut aussi être capable de le laisser faire à sa manière certaines tâches.
2: Oui, puis c'est valide entre conjoints, mais c'est valide aussi auprès de nos enfants. L'enfant le matin, en fait, un des enfants, les ingrédients les plus importants pour qu'il puisse grandir, c'est de se sentir autonome, compétent, de se sentir aimé. Si on veut faire vite, on veut être efficace, on va t'habiller ce matin, ça va être plus vite. OK, maman va faire ton lunch. OK, go, go, go. Mais c'est sûr que on va plus vite, mais on permet pas à l'enfant de développer son autonomie. Puis là, il se retrouve dans les écoles secondaires de ma collègue Candice et il y a beaucoup de parents qui font à la place des jeunes, même rendus adolescents. Mais de soutenir leur autonomie, c'est d'accepter aussi que ça se peut que ce soit pas fait comme nous, on l'aurait fait. Mais en leur laissant réellement la chance de le faire, nous, on va s'enlever une tâche dans notre tête.
0: Il faut accepter qu'ils soient dépareillés, là. Ça se peut qu'ils mettent un chandail rose avec un chandail mauve, puis ça va pas ensemble, pantalons mauves, puis c'est pas grave.
1: C'est correct, puis ça remet pas en cause qu'on soit un bon parent ou pas, mais absolument pas. Je pense que l'enfant autonome est plus confiant, il est plus fonceur, plus persévérant. Ça sera pas parfait au début, c'est jamais parfait au début, puis ça, c'est pas grave. Puis ça, c'est papa, maman, on laisse le contrôle, on lâche prise, on se dit, hey, on n'est pas bien peigné ce matin, mais c'est pas grave, on est à l'heure.
0: Oui.
1: Faut choisir des fois, puis c'est correct.
0: Il y a Laurence de Montréal qui soulève une très bonne question. Peut-être qu'en 10, vous aurez peut-être une réponse. Elle demande, pourquoi devons-nous chercher des duotangs de 7 couleurs différentes dans 4 magasins différents? Peut-être le système des achats scolaires pourrait être simplifié ou centralisé. Pouvons-nous, au-delà de la réduction des courriels, réduire le nombre de plateformes digitales utilisées par les écoles? Parfois, il faut se connecter à 5-6 plateformes. Une plateforme pour les devoirs, une plateforme pour signaler quand notre enfant est absent, une plateforme pour le service de garde. Elle dit chaque plateforme a un mot de passe différent en plus. Elle dit, bref, le système ne nous aide pas beaucoup à diminuer notre charge mentale.
1: C'est vrai, et je pense que autant au public qu'au privé, en tant que parent, on peut le dire. On peut le dire, c'est mêlant, là. Mmh. Un truc pour les devoirs, un truc pour les messages, c'est mêlant.
0: Alors, si on a deux enfants dans deux classes, une prof utilise Teams, voilà, puis l'autre utilise un Padlet, puis l'autre utilise ça.
1: Oui, là. Oui. Ça se dit. Ça se dit. Puis, je pense que les directions sont ouvertes à ces commentaires-là. On est capable de comprendre ça. Et à un moment donné, si tout le monde le dit, ben il va y avoir un effort peut-être de normalisation. Où est-ce qu'on va aller acheter les cahiers? Sur quoi on va se brancher pour les devoirs? Mais ça se dit, puis... c'est important, je pense qu'il y a un dialogue entre l'école et la famille, justement pour rendre compte de cette charge mentale-là qui incombe aux parents des fois, là, au niveau de la gestion du soir, des devoirs, des activités, de toutes ces choses-là.
0: Charlotte, vous avez beaucoup travaillé sur la notion de stress parental. C'est quoi les stratégies efficaces pour diminuer, voire éliminer le stress?
2: Mais premièrement, on veut pas éliminer le stress. Le stress est nécessaire à la survie.
0: Ouais, contrairement à ce qu'on peut penser, hein, je voudrais plus avoir de stress, mais non, on peut pas.
2: Si on n'a plus de stress, on est mort. Okay. Si on n'a plus de stress, on pense pas à regarder des deux côtés de la rue avant de traverser. Donc, on veut un minimum de stress. Ça nous permet de mobiliser l'énergie pour être en action ou pour fuir la menace s'il y a réellement un danger. Mais pour réduire le stress, il y a quand même des stratégies qu'on appelle des stratégies rapides là, pour vraiment diminuer notre réponse biologique. Tout ce qui va venir activer le diaphragme, là, qui est le muscle sous les poumons, donc la respiration profonde, l'activité physique. Moi, je pense qu'une des activités avec les enfants le soir, de danser, de chanter de l'école avant de s'installer à faire des devoirs. Au lieu d'aller chercher notre enfant vite, vite, vite à la voiture, est-ce qu'on fait le trois pâtés de maison à pied ou en vélo ou on traîne la trottinette du petit pour l'accompagner? C'est tous des stratégies qui vont permettre de diminuer rapidement la réponse de stress. Si on veut la diminuer à plus long terme, ben il y a d'autres stratégies. Donc, de vraiment identifier c'est quoi les stresseurs, d'être capable d'identifier nos ingrédients. Hein, qu'est-ce qui fait qu'on est plus sensible à une réponse de
0: chaque
2: stress?
0: Chaque personne est différente aussi.
2: Tout à fait.
0: Oui.
2: Et la solution qui va fonctionner aujourd'hui ne fonctionnera peut-être pas demain ou même la semaine prochaine parce que on évolue comme personne. Et il n'y a pas de stratégie universelle là, pour diminuer le stress. C'est pour ça que, tu sais, quand des fois on dit on va mettre des cours de yoga dans toutes les écoles primaires, ça va pas marcher pour tout le monde. On peut pas implanter quelque chose de manière universelle, mais c'est de se développer sa propre banque d'outils, là.
0: Mm-hmm. Candice, oui, ben, allez-y, parce que j'avais une question, mais allez-y.
1: Je pense que, quand j'ai des consultations, les parents me disent tout le temps, mon enfant est TDAH, on est complètement désorganisé au niveau du temps, au niveau du matériel, on sait plus quoi faire. On dirait qu'on se cherche, on passe notre vie à se chercher puis à essayer de s'orienter. Truc qui fonctionne relativement bien en classe et à la maison, avoir des paniers où on met tout le sac à dos, tout le matériel scolaire. Tous les effets pour le lunch, tous les effets pour le sport, ça réduit la pollution visuelle à la maison, donc le fouillis, puis en même temps, ça réduit aussi les moments où on doit chercher.
0: Parce que on perd moins de temps.
1: Exactement. Okay. C'est pas parfaitement plié, parfaitement placé, mais c'est un panier, donc on jette dedans, puis on continue notre vie. ensuite, ce que je fais moi tous les matins. Je fais un brain dump. Je sais pas c'est quoi le nom en français.
0: On se vide le cerveau.
1: Avant de me mettre à travailler, puis d'ouvrir mon ordi, puis d'aller parler à mes collègues, sur un petit post-it, je me mets ce que je dois me rappeler pour la maison. Et une fois que c'est écrit ça, je le laisse à côté, puis j'allume le cerveau pour le travail, puis je le reprends quand je pars.
0: Comme ça, ça permet de penser à d'autres choses.
1: Moi,
0: ça me faisait ça la nuit, en fait, quand j'avais de longs textes à écrire à l'époque où j'étais au magazine de l'actualité. Puis des fois, on dirait que le cerveau, il tourne, hein, on se couche, puis il tourne, puis il tourne. J'écrivais sur un petit calepin, puis là, je disais à mon cerveau, arrête. C'est écrit, là. Demain matin, même si tu as peur de pas t'en souvenir, ça va être écrit. Parce que sinon, hein, ton cerveau, il est toujours en train de rouler. Puis ça, le vider, là, en l'écrivant pour pas l'oublier, c'est déjà une chose.
2: Mais d'avoir notre cerveau, en fait, là, il a besoin d'avoir un plan.
0: Ouais, c'est
2: Et
0: ça.

0: Et un plan, Sonia me disait souvent, là, un plan B, C, D, E, on peut se rendre jusqu'à Z s'il faut. En fait, le cerveau va arrêter de produire une réponse de stress quand le plan va être plausible. Quand il va penser que le plan est plausible, même pas besoin de le mettre en application, mais de penser que ça va être possible.
1: Il faut qu'il nous croie.
0: Il faut qu'il nous croie. Fait que, pas quelque chose d'impossible, mais quelque chose qui est plausible. Ça va permettre de vraiment diminuer le hamster dans le cerveau, là.
1: Est-ce que, puis je vais terminer avec ça, Candice, mais est-ce qu'il y a une façon d'évaluer nos priorités aussi? La fameuse liste, là, la to-do list. Ça se peut pas que les 10 choses qu'on a mises sur la liste soient d'égale valeur.
2: On est d'accord. On est tout à fait d'accord. Ce que je donne comme truc à l'école, moi, c'est, on a 3 critères. Le temps. Est-ce que c'est pour demain? Est-ce que c'est pour tout de suite? Le niveau d'importance pour toi. Est-ce que, c'est important de remplir ta demande de passeport immédiatement? Parce que peut-être que oui, tu t'en vas en voyage, puis il faudrait que ça soit fait. Mais si c'est moins important, mais ça peut être plus loin sur la liste. Le niveau de complexité. Plus ta tâche est complexe, moins tu veux attendre. Parce que tu veux pas être trop à la dernière minute. Tu vas être stressé, tu vas être anxieux, tu vas mal dormir. Donc, voilà, mes trois... Mes 3 critères. Le temps, l'importance pour toi, puis la complexité de la tâche.
1: On a reçu tellement de textos et de courriels pendant qu'on se parlait. Là. J'ai pas le temps, évidemment, de tout vous lire, là, mais il y en a plusieurs. Là. Il y a quelqu'un qui nous écrit, s'ajoute à la charge mentale une myriade de petits manquements. Par exemple, si mon chum habille notre enfant, ben chandail, sous-vêtements sont mis à l'envers, ça traîne un peu partout. Moi, il faut que je passe en arrière, que je ramasse tout ça. Ça ajoute à la logistique. Bref, toutes sortes de petites anecdotes les gens nous racontent. C'est très intéressant. Merci beaucoup d'avoir été avec nous.
2: Merci
1: pour vos trucs, merci pour vos conseils. C'est très, très apprécié d'avoir été là. Je rappelle donc Charlotte Lompré, vous êtes doctorante en psychologie.
2: Tout à fait.
1: Donc, merci d'avoir été là. Et Candice Wu, orthopédagogue, enseignante en adaptation scolaire depuis plus de 20 ans, présentement au Collège Le Tendre à Laval. Merci d'être venue nous voir.
2: Merci.
1: C'est vraiment très gentil. Merci à tous d'avoir été là. Je souligne le travail de mon équipe en terminant la semaine. À la technique, c'était Martin Lavoie et Sylvain Trottier. L'édimestre, c'est Mathieu Leiser. À la recherche, en alternance, dépendamment de la journée. Karine Guillemette, Mehdi Alaoui, Jacinthe Leblanc, Mustapha Merouani, Stella Dupuis et Hugo Métro. À la réalisation, c'était Virginie Gagnon-Leduc lundi, Guillaume Côté-Légaré le reste de la semaine. Rédactrice en chef de cette émission, Carole Aoun. Je suis Alec Castonguay. Merci beaucoup. Encore une fois, on a reçu des courriels, plein de textos. Merci beaucoup de participer à l'émission. C'est toujours très agréable. Et je rappelle que si vous voulez assister à notre émission en direct en Beauce, émission devant public à Saint-Georges-de-Beauce, le 18 septembre prochain, vous pouvez aller sur la bulle de conversation. L'onglet participer à l'émission. On sera très content de vous avoir à l'École d'entrepreneurship de Beauce où on va enregistrer l'émission le 18 septembre prochain. Je vous dis merci beaucoup. Moi, je m'absente pour quelques jours. Je m'en vais Saint-Chef une élection. Je suis de retour jeudi. Au revoir.
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8: Bonjour, ici Naïla Bendali. Le Parti québécois veut s'attaquer à l'insécurité alimentaire. Son chef, Paul Saint-Pierre Plamondon, a annoncé qu'un gouvernement péquiste investirait 100 millions de dollars supplémentaires pour appuyer des organismes qui viennent en aide aux plus démunis. Par ailleurs, le PQ a déposé une plainte auprès du directeur général des élections. Il lui demande d'ouvrir une enquête sur ce qu'il qualifie de possible ingérence du fédéral dans la présente campagne électorale à la faveur de la CAQ. Marie-Josée Paquette-Comeau suit la campagne du parti.
9: Le Parti québécois réclame une enquête du directeur général des élections sur les liens contractuels durant cette campagne électorale entre la CAQ et Mission Leadership Québec, un organisme qui a pour mission de promouvoir l'unité canadienne. Mais plus largement, Paul Saint-Pierre Plamondon s'inquiète devant la séquence des annonces conjointes entre Québec et le fédéral depuis les derniers mois. On parle ici de Churchill Falls, la Davie, Via Rail, d'importants contrats. Pour le chef péquiste, il y a lieu de s'inquiéter. Voici Paul Saint-Pierre Plamondon.
10: Je pense qu'on devrait être inquiet de la possibilité qu'on soit devant la plus grande ingérence du fédéral dans nos affaires et notre élection depuis 1995.
9: La chef de la CAQ, Christine Fréchette, réfute ces allégations.
11: Absolument pas, là. On fait des partenariats avec le fédéral quand c'est bon pour le Québec. C'est ça qu'on a fait. Nous, on va pas juste chercher le trou puis la chicane à Ottawa comme le Parti québécois.
9: La caravane du Parti québécois poursuit sa route vers Québec aujourd'hui pour le lancement national de sa campagne dans le hall d'entrée du Centre Vidéotron. Ici Marie-Josée Paquette-Comeau, Radio-Canada, en route vers Jonquière.
8: Le chef libéral Charles Millard promet un vaste plan pour tenter d'éradiquer l'itinérance. Selon lui, un gouvernement libéral investirait une somme totalisant près de 250 millions de dollars sur 4 ans pour y arriver. En plus de tenir des états généraux sur le sujet, le PLQ souhaite par exemple soutenir les jeunes de la DPJ à faire une transition de manière à éviter qu'ils ne se retrouvent à la rue à leur majorité. Voici Charles Millard.
12: On va vouloir agir sur chaque étape du parcours. Alors, éviter la rue, soutenir les personnes qui se trouvent dans la rue, les aider à s'en sortir et construire des solutions durables. Ce que je vous dis, c'est que c'est le plan le plus ambitieux et surtout qu'une grande majorité, je termine là-dessus, des sommes est là pour prévenir l'itinérance.
8: Quant aux autres partis, la CAQ promet d'agir sur l'offre en habitation en allégeant la réglementation. Les solidaires promettent 510 millions de dollars par an pour soutenir les artistes. Et les conservateurs, eux, ont présenté leur projet de troisième lien autoroutier pour la région de Québec. Les insultes et le manque de respect sont les formes de violence les plus répandues chez les élèves, selon une étude d'envergure réalisée dans les écoles québécoises à la suite de la pandémie. Environ le tiers des élèves du primaire et le quart de ceux du secondaire affirme se faire insulter souvent ou très souvent selon les résultats de l'enquête. Le professeur François Bowen a co-réalisé l'étude.
13: Ça reste essentiellement le problème numéro un, en termes d'ampleur. Et ça se retrouve dans les réseaux sociaux, ça se retrouve dans la classe, ça se retrouve dans les corridors, ça se retrouve dans la cour d'école. Et c'est le symptôme d'un problème en partie lié à un manque d'habileté sociale, de socio-émotionnelle ou à des compétences socio-émotionnelles qu'il faut mettre en plus en évidence.
8: La violence physique est aussi présente, mais elle est moins répandue. Les usagers du REM sont confrontés à de longues attentes à la station Édouard-Montpetit cette semaine en raison d'un achalandage plus élevé que d'habitude. Certains matins, de nombreux usagers ont été obligés d'attendre jusqu'à une heure avant de pouvoir prendre un des 5 ascenseurs qui mènent aux quais souterrains. Greta Juris.
14: Même en fin d'après-midi, les usagers doivent patienter avant de pouvoir prendre l'un des 5 ascenseurs ultra rapides qui mènent au quai du REM de la station Édouard-Montpetit. Les ascenseurs sont la seule option puisque la plateforme se trouve à plus de 70 mètres sous terre, l'équivalent de 20 étages. Mais depuis le début de la semaine, de nombreux passagers ont été obligés de faire la file, de sorte que plusieurs sont arrivés en retard au travail ou à l'école.
15: Le lundi matin, je suis arrivée, ça me prend 10 minutes de REM. Et là, j'arrive en retard à l'école, 20 minutes en retard.
14: Plusieurs estiment d'ailleurs qu'il faudrait plus que 5 ascenseurs pour desservir une station déjà achalandée en raison de sa proximité avec le centre-ville.
15: Je crois qu'il faut au moins 10, en fait. Juste pour que ça soit plus efficace, vu que c'est la seule façon de se rendre en bas puis en haut.
16: Je pense qu'ils devraient en rajouter plus. Le matin, vraiment, c'est rempli.
14: La société Pulsar, qui gère les opérations du REM, attribue l'achalandage accru à la rentrée scolaire. Son porte-parole, Maxime Laliberté, souligne par ailleurs qu'il y a suffisamment d'ascenseurs pour répondre à la demande.
17: Quand même, c'est un phénomène qu'on voit partout durant la rentrée, autant au niveau du transport en commun que sur la route, mais on voit déjà que ça se résorbe. Et normalement, les ascenseurs qui sont en place ont la capacité là de gérer l'achalandage.
14: Il ajoute que les fils devraient se résorber complètement au cours des prochaines semaines. Ici Greta Juris, Radio-Canada, Montréal.
8: Voici maintenant les prévisions de la météo avec Véronique Mérand.
18: Sous un ciel en alternance, soleil-nuages, nuages éclaircis par endroits, l'air est un peu instable, 30% de possibilité d'averse cet après-midi, 22-24 degrés, 17 la nuit prochaine. Demain samedi, plutôt nuageux, éclairci, variable par endroits, vous avez compris que ça reste instable, alors 30-40% de possibilité d'une averse, 21-23 degrés. Dimanche et lundi, on met de côté cette instabilité, le soleil sera plus dominant et les températures seront agréables, 23-25 degrés, peut-être même jusqu'à 26 lundi.
8: Voilà, c'était votre bulletin d'information. Il fait présentement 23 degrés au centre-ville de Montréal. 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
19: C'est quasiment de la diarrhée qu'ils disent.
1: On est en direct. Je vous conseille d'aller écouter le prologue. Pierre, peut-être nous donner la dernière nouvelle de la région.
20: Saguenay-Lac-Saint-Jean, Aubrune à la baie, des citoyens inquiets. Et l'intertitre, la citation, c'est quasiment de la diarrhée.
1: Bon vendredi. Ça, c'est la ville de la baie?
20: Oui, c'est sur le coin.
1: Et pas encore jeune sur le citoyen. Effectivement, j'ai une ville de la baie. Ville de la baie, à part l'eau, j'ai l'impression que ça va très, très bien. Montréal, ça va moins bien. On en a parlé dans le prologue avec notre invité, José Legault, qui est avec nous. Bonjour, José.
2: Bonjour.
1: Très content de vous recevoir. On va vous abonner à l'émission. On va parler un petit peu plus d'histoire et puis on va parler d'histoire aujourd'hui. On parle rapidement du général de Gaulle parce qu'ils refont le balcon, là. Demain, on est à Montréal, donc on sait pas trop. Mais ça va sûrement bien aller. Et puis on va parler aussi de cet anniversaire du 4 septembre parce que le 4 septembre, on recule il y a près de 40 ans. Vous savez qui a été élu? Pierre, je pose la question.
21: Au municipal?
1: Non, provincial. Premier ministre. Pas provincial, fédéral, premier ministre.
21: Ah, ben là, je devine, là, parce que j'ai entendu la liste du sujet. Brian.
1: Oui! Et puis là, on avait besoin de votre invitation.
21: Ben oui, toujours pour soutenir la vie.
1: Mais faites votre invitation, Brian
21: Mulroney. Mes chers amis canadiens, Ben fait un très beau travail.
1: Bravo! En attendant, on va aller...
21: Yves-Jean qui est meilleur.
1: Ah oui?
21: Oh oui, Yves-Jean. Oh. Appelez-le, il est libre, là, je suis sûr.
1: Ah oui?
21: Il joue dans une télésérie web.
2: Il l'a fait dans des bye-bye.
21: Ah, oui, c'est ça.
1: Mais il n'y avait pas une voix comme plus... Ah mon Dieu, excusez-moi. En plus, j'avais une nouvelle de Céline. Vous savez que je suis ce qui se passe avec Céline.
21: Mais oui,
1: j'ai oublié de la faire. Ben, savez-vous que Céline, en ce moment, elle a confirmé que ce ne sera pas du lip-sync.
21: Parce que
1: c'était la grande peur.
2: C'est ça de prix, hein, quand
1: même. Ben, ça, c'est direct dans notre poche. On est en France, quand même. C'est disponible. OK, allez-y.
22: Ouais, je vous parle d'un dossier très sérieux aujourd'hui qui a commencé début août, tel que rapporté par LCN.
23: Des graffitis haineux, un véhicule endommagé, des menaces de mort. On se transporte à Saint-Pie, en Montérégie.
22: Non, c'est pas le début de Narcos Saint-Pie de Bagotte. C'est plutôt l'histoire d'une chicane entre les propriétaires de la piste de course de Saner et la municipalité de Saint-Pie de Bagotte qui a mené à du vandalisme chez le maire.
1: Ah oui?
24: Chien sale, crosseur, ces graffitis sont apparus sur la cabane à sucre familiale du maire de Saint-Pie de Bagotte, Mario Saint-Pierre, au cours des derniers jours.
22: Oui, donc des gens que l'on soupçonne être des gars de char, mais avec une belle main d'écriture. Quand même.
1: Peut-être que c'est aux journalistes aussi que c'est pas Bagot.
22: Ouais, ben,
21: oui, mais c'est France Inter qu'on regarde en ce moment.
1: Ah oui, non,
22: donc, c'est ça, ils s'en sont pris au maire. En gros, la municipalité lorgne le terrain du circuit automobile pour un projet de construction d'une école secondaire à la demande de la MRC des Mascoutins. Et ils ont imposé une réserve foncière. Ça permet à une municipalité de geler les lotissements d'un terrain dans l'objectif d'un jour y bâtir une infrastructure, dans ce cas-ci une école. Il pourrait y avoir expropriation éventuellement, mais c'est très embryonnaire là, comme projet en ce moment. Les gens de Saner, ils sont pas contents.
1: Ben, je comprends.
22: Parce qu'en effet, on comprend pas trop les motivations de Saint-Pie dans ce dossier-là. Et le ton est pas très le fun entre les différentes parties. Un des défenseurs de la piste, Laurent Proulx, qui était accessoirement leader des Carrés Verts pendant la grève étudiante en 2012, lui a raconté à Radio X début août comment ça s'était passé la séance du conseil où des opposants à l'expropriation se sont rendus.
25: La salle du conseil est grande comme les toilettes d'un aréna. Puis là, le maire nous lit agressivement une déclaration avec une voix super agressive. Il fera pas de commentaires aux médias. Les médias sont reçus très froidement. Prenez pas de photos. Vraiment, une petite dictature de
1: fondrant. Il a moins bien vieilli que le gars des carrés rouges. Hein?
22: Cette dictature de fondrant, parce qu'il faut commencer quelque part. Hein? Pensez-vous que Staline a commencé sa carrière au Kremlin?
1: Non, monsieur.
22: Il commence en bas de l'échelle des despotes, comme tout le monde. Bon, c'est sûr que ça paraît pas super bien des gens qui s'opposent à la construction d'une école pour des courses de chars, mais il y a quand même des nuances à apporter. Les opposants disent qu'il y a de la place en masse là, ailleurs dans la municipalité pour construire une école. Aussi, ils disent que c'est un lieu quand même qui fait la promotion de la sécurité routière. D'ailleurs, la SQ s'entraîne sur cette piste-là. Ouais. Il aime mieux que les gens fassent des courses là-dessus que dans les rues. C'est entre autres ce que dit l'animateur de radio Babu, qui est aussi impliqué dans ce dossier-là.
1: Babu,
22: mardi, il s'est présenté au conseil municipal pour tenter un dialogue.
26: D'abord, je voulais m'excuser au nom de tout le monde. Il n'y a jamais personne qui a voulu vous faire du mal à vous ou votre érablière. Personne qui a écrit ce qu'il y avait à écrire avait vraiment une belle main.
1: Petit conseil. Hein?
26: C'était vraiment bien écrit. C'est particulier.
21: Ah oui.
26: Il n'y a jamais personne qui a voulu de débordement dans tout ça. Moi, je m'appelle. Moi, je suis Monsieur Bonheur à la radio. Tout est dans le ton.
22: Donc, je sais pas ce qu'il insinue quand il dit que, quand il parle de la qualité de la calligraphie des graffitis, mais un opposant avant lui qui avait accusé le maire d'avoir lui-même fait les graffitis. Donc, ça, c'est pas clair. Monsieur Bonnard est pas allé jusque-là. Monsieur
0: Bonnard. Il avait pas gagné un Olivier, à un moment donné, lui?
22: Non.
0: Non? Oh, je pense que c'est un humoriste de la radio.
22: Pas un humoriste.
0: Ah oui, quand il fait Musique Plus. Mais il est drôle, par exemple.
22: C'est Monsieur Bonnard.
0: OK, allez-y.
22: Monsieur Bonnard qui avait quand même un ton différent à Radio X il y a un mois.
26: Lorraine, là, Bab, il se passe de quoi? La municipalité de Saint-Pie veut nous passer ça, ils veulent nous f***er, mais très, très bien lubrifier pour pas le sentir.
22: Oui, donc du lubrifiant Castrol, j'imagine. L'affaire, c'est que beaucoup, comme Karima Brick à LCN, en ont fait un épisode de la guerre culturelle qui transcende notre époque.
3: Dans ce cas-ci, moi, j'ai l'impression qu'on est dans une époque où on dit, ben voici, ceci est anachronique. Tu sais, c'est comme si on envoie le message, ben ça fait partie du passé, ça fait partie un peu, là, c'est le bois mort de l'humanité, ces affaires-là, la voiture, on passe à autre chose. Moi, je pense que la première étape, c'est déjà de consulter les gens de la ville. C'est-tu ça qu'ils veulent? C'est-tu des projets de développement? Ils veulent-tu une école? Ça vient d'où? Ou c'est simplement par idéologie?
22: On est quand même rendu loin dans l'analyse, là. En gros, on se demande si cette croisade anti-Mustang est dirigée depuis une terrasse du Myland. moi, j'ai quand même des doutes que la clique de la MRC des Mascoutins soit infiltrée par les woke. Évidemment, Éric Duhaime a décidé d'en faire un grand combat contre les donneurs de leçons qui n'aiment pas la gasoline. Yes, yes. Il est allé à Sanaire il y a 2 jours pour faire un speech dans une boîte de pick-up.
4: Ils s'en aillent dans leur esprit, là, ça représente le mal, ça représente ce qu'il faut éliminer, ce qu'il faut abattre. Il faut se le dire, là, depuis quelques années, là, il faut se tenir debout face à eux parce qu'ils s'opposent à la construction de toutes nos routes. Ils s'opposent au Grand Prix de Formule 1 à Montréal à tous les ans. Ils veulent même faire monter le prix du gaz à des prix capotés. Un moment donné, il faut savoir se tenir debout et dire assez chassé la guerre à l'auto.
5: Maudite gauche radicale.
0: Ça, c'est nous autres, ça.
22: Ça rappelle quand même les plus grands discours, là. Oui. I have a dream of mon char, mon choix. Donc, c'est ça. Il faut se tenir debout face à eux parce que oui, on sait jamais quand une cellule dormante du lobby du vélo va surgir derrière un rack à Bixi. À Boulevard FM, l'animateur Denis Gravel lui a demandé à M. Duhaime, c'est qui les gens qui font la guerre à l'auto? Il n'a pas vraiment répondu à la question, mais il voit quand même clair derrière les stratégies de cet ennemi invisible.
6: Il y a toutes sortes de politiques publiques qui sont faites délibérément. Ne pensez pas que c'est un hasard que ça arrive. Là. C'est une planification qui est derrière ça. Et quand je dis qu'il faut combattre la guerre à l'auto, c'est de ça dont je parle. Mmh. Moi, là, je suis candidat présentement dans Bellechasse. Le monde prendra jamais le métro dans Bellechasse. Le Bellechasse, oui, il y a une station de métro peut-être à Montréal, mais elle est pas dans le comté de Bellechasse, comprenez-vous? Fait que ces gens-là, là, leur auto, c'est essentiel. S'ils veulent vivre, s'ils veulent travailler, ils ont besoin d'un char, c'est pas compliqué.
22: Mais est-ce qu'il y a quelqu'un qui veut leur enlever leur chasse? Personne qui veut imposer aux gens Bellechasse.
21: Tu prends Bellechasse, tu débarques à Bellechasse, mais t'es ta Bellechasse.
22: Ça serait peut-être pas pire.
21: C'était le début d'un film, ça.
22: Mais il y a personne qui veut imposer ça aux gens de Bellechasse. Les urbanistes radicaux en sont pas encore là. Mais c'est ça, écouter les défenseurs de Sanaire comme Laurent Proulx, je me suis quand même rendu compte qu'il y a effectivement du wokisme derrière tout ça.
25: Nous autres, on a décidé qu'on allait se défendre, qu'on allait se battre, que dans un Québec pluraliste et ouvert, il faut qu'il y ait des choses pour la culture, pour les sports, pour l'éducation. Ouais. Mais le petit peu de piste de course qu'on a au Québec, on a le droit des emplois, on a le droit de les garder. On a le droit d'exister, nous aussi.
22: Oui, protégeons nos minorités. Bientôt, on aura peut-être des politiques équité, diversité, inclusion pour les civiques montés.
0: Je vous remercie beaucoup. C'est notre segment Histoire qui revient. C'était la deuxième fois, je pense que c'est la deuxième fois qu'on le fait. Non, mais à travers cette dernière semaine, en fait, ces deux dernières semaines de politique et évidemment de campagne électorale, où on a parlé et on entend parler tous les politiciens de plein de trucs, faut quand même reculer, souvenir de dates importantes, je pense. On est le 4 septembre, et puis je le disais un peu plus tôt, le 4 septembre, j'ai fait un quiz avec Pierre dans le prologue, vous vous souvenez? Non, mais pas dans le prologue, hein, dans l'émission, le 4 septembre.
21: Oui, on était au début d'émission, on peut la rattraper d'ailleurs.
0: Ouais, exactement. Donc le 4 septembre, c'est l'élection, il y a quand même quelques années, de Brian Mulroney. Et je me demande, la politique a changé, on est en pleine campagne où on parle des chars à Sanaire. Quand on recule, vous vous souvenez de l'élection de Brian Mulroney, 1984?
7: Ben oui, j'étais au bord de mes 24 ans, donc ben oui, bien sûr. C'était le 4 septembre.
0: Oh, ouais, bravo.
21: Merci pour l'hommage.
7: Oui, oui, 4
0: septembre. C'était une élection, ça a été une élection assez, j'ai dit, surprenante, parce que ça a été la vague bleue. La vague bleue de Brian Mulroney, qui est pas du tout le Parti conservateur qu'on a aujourd'hui, là, mais qui était le Parti conservateur que Brian Mulroney avait repris et puis avait un peu reformé à son image.
7: Oui, oui. Et d'ailleurs, ça a été un tsunami, hein, ouais, pas juste une vague. Écoutez, là, c'était 211 sièges sur 282, hey, 58 sièges sur 75 au Québec, là-dedans.
0: Ça, c'est exceptionnel.
7: On peut faire du surf là-dessus, là.

0: longtemps. Oui, puis ça s'appelait même pas le Parti conservateur, Jean-Philippe, ça s'appelait le Parti progressiste conservateur.
1: Ouais, ce qu'on peut enlever maintenant, je pense.
0: Avant qu'il se fasse avaler plus tard par l'Alliance canadienne de Stephen Harper et devienne, qu'on scrappe finalement le mot progressiste. Hein? Et c'est ça qui faisait de Brian Mulroney un homme intéressant, parce qu'il y avait un côté progressiste. Puis il y avait un côté conservateur.
2: Ce qui existe presque plus.
0: Oui, mais pour vrai, c'était quand même assez extraordinaire. Donc, côté progressiste, c'est quand même le premier ministre canadien qui a combattu l'apartheid là, en allant en contre de tous les pleutres et les peureux là, en Europe qui ne voulaient pas boycotter.
1: Il a fait bouger, en Afrique du Sud, justement en s'opposant à l'apartheid. Et puis, ça a été un mouvement aussi, là.
0: Absolument. Et Jean-Philippe, c'était aussi un écologiste avant son temps. Il a compris qu'il fallait combattre les changements climatiques, imaginez. Puis il a même été qualifié du premier ministre canadien le plus écologique de toute l'histoire moderne du pays.
1: Et encore
0: quand même.
1: À ce jour.
0: Ouais. Mais il y avait son côté aussi conservateur. Alors, pour faire le lien avec la campagne électorale actuelle, il s'était engagé à privatiser et déréglementé par un gouvernemental
1: fédéral.
0: On réinvente pas la roue aujourd'hui quand même.
1: Vieille affaire.
0: Lui, il l'a fait.
1: Ouais.
0: Il l'a vraiment fait. Et il l'a fait très, très fort. Et évidemment, nous, au Québec, on se souvient affectueusement de M. Mulroney parce que c'était l'homme de la réconciliation nationale. Il voulait réparer l'affront du rapatriement de la Constitution de 82 par Pierre-Éliott Trudeau. Et donc, avec M. Bourassa, quand il est arrivé au pouvoir en 85, il a négocié, et les autres premiers ministres, l'accord du lac Meech.
1: Ça.
0: Qui va mourir de sa belle mort en 90. Ensuite, ils vont faire un peu d'acharnement thérapeutique avec l'accord de Charlottetown, qui va passer dans des référendums au Québec et au Canada anglais en 92 et qui va pas passer, justement, qui va être défait par les populations respectives. Oui, je voudrais pas non plus passer sous silence que c'est quand même l'homme de l'ALENA.
1: Ben,
0: c'est l'homme
1: ça.
0: Du libre-échange.
1: C'est
0: aussi.
1: Fou parce que on est en train justement de vivre le recul complet.
0: L'inverse.
1: Et là, on recule en 84 et puis on a Brian Mulroney et Ronald Reagan qui s'assoient pour parler de libre-échange. Quelle nouvelle idée exceptionnelle.
0: Qui quittent même à chanter, hein. Ils avaient chanté When Irish Eyes Are Smiling.
3: Ils avaient dansé avec leurs épouses respectives, je me rappelle.
1: Qui ça?
3: Lindsay et Mila. Il y a des belles photos qui existent encore.
0: Oui. À Québec.
3: C'était beau.
0: À Québec.
3: Ah oui, oui. Les boiseries,
0: Oui, mais l'ALENA, il va le signer avec le président américain George Bush père, et son homologue aussi mexicain, Carlos Salinas. Donc, c'est quand même une besace politique assez remplie.
1: Oui, oui, oui.
0: Puis vraiment, c'est ça. Côté conservateur, côté progressiste, et bon, il va démissionner complètement épuisé et impopulaire en 93, parce qu'il faut se souvenir aussi que le libre-échange était très impopulaire au Canada anglais, parce
1: c'est
0: qu'on
1: fou,
0: y voyait quoi? On y voyait une menace à la souveraineté du Canada. On refait
1: les
0: liens
1: quand
0: avec
1: même,
0: aujourd'hui.
1: Aujourd'hui, on a cette immense peur de perdre ce que c'était, de ce qu'est l'ALENA ou en tout cas la CIUM aujourd'hui.
0: Ouais.
1: Et puis là, on se rappelle pas qu'à l'époque, mon Dieu, on voulait rien savoir de ça.
0: Ouais. Mais sauf au Québec. Ouais. Au Québec, on était très libre-échangiste. Monsieur Parizeau était chef du Parti québécois, puis lui, c'était comme, mon Dieu, mais Jean Royer avait dit, quand il a vu le libre-échange, il a dit, c'est notre partenariat avant le référendum, c'est fantastique.
1: Ah oui, c'est facile. Bon. Là. On ouvrait les ponts pour pouvoir ensuite faire ce fameux référendum qu'ils ont perdu en 95.
0: Exactement. Et c'est ça. Et en 93, évidemment, bon, Monsieur Mulroney, impopulaire, épuisé,
1: a fait un beau cadeau à Kim Campbell, quand même.
0: A démissionné. Kim Campbell, la seule femme première ministre de l'histoire du Canada. Canada va amener le Parti progressiste conservateur à un massacre aux élections.
1: Et puis ça a été du jamais vu.
0: Non, il restait combien de sièges, Jean-Philippe?
1: Deux sièges conservateurs.
0: Qui occupait?
1: Il y avait Jean Charest.
0: Jean Charest occupait un des deux. Elsie Wayne occupait l'autre. Alors, écoutez, c'est un massacre vraiment à la scie, là, littéralement.
1: Ouais. Ouais, ça n'a pas de bon sens.
0: Et c'est ça qui va faire que le Parti progressiste conservateur ne s'en remettra jamais. Et là, l'Alliance canadienne, là, et la droite de l'Alberta, là, va voir ça, puis va dire, miam, miam, miam, miam, miam, ça a l'air bon, ça. Il n'en reste pas beaucoup, mais on va le manger. chier.
1: Puis ça a fonctionné, ultimement. Ça a été long à digérer, mais ça a fonctionné.
0: Et là, ils ont fusionné, évidemment. Pas fusionné, ils ont avalé ce qui restait du Parti progressiste conservateur. Et entre-temps, Jean Charest, évidemment, avait déménagé au Québec pour devenir chef du Parti libéral du Québec.
1: Mais vous savez, ce qui est exceptionnel, c'est que ça va pouvoir nous faire le lien. Et puis, on en parlera à la fin de l'émission parce que il y a l'épilogue, je l'annonce tout de suite. Parce que l'autre 4 septembre important, c'est aussi l'élection de la seule femme première ministre au Québec, c'est Pauline Marois. Puis, on en parlera pendant l'épilogue, comme ça incitera les gens à rester. Puis Pierre, vous êtes sur le bord de bailler, vous?
2: Non, je suis là.
1: Okay, je pensais que vous étiez sur le bord de bailler.
0: Est-ce que je vous ai rappelé des bons souvenirs?
3: Ben oui, des très beaux souvenirs. Et même Mulroney aussi, c'est lui qui avait instauré la TPS, est-ce que je reste?
0: Oui, la TPS.
1: C'est vrai, ça?
0: Oui,
3: mais je l'avais rencontré en Raymond Baudouin en sortant du Reine Élisabeth.
0: C'est vrai?
3: Puis il m'avait menti en plein nez. J'avais dit, le petit menton, il allonge, mais c'est une autre époque.
0: Ça, c'était son côté cruel.
3: Non, mais moi, c'est moi qui avais dit. J'avais dit ça. Après, je préfère un épilogue au complet, comme ça.
1: Merci, Pierre.
3: De la ASMR. On fera ça tantôt.
4: Oui, ben on n'a pas entendu le petit thème, là, mais gros dossier.
1: Je vais le remettre.
4: Je
1: vais le remettre.
3: Ben, oui.
1: Non, mais ça a été travaillé par notre équipe.
5: La rage du raton.
4: Oui, gros dossier de Radio-Canada. Hier, on dit que les restrictions budgétaires imposées à la fonction publique auraient mis à risque l'efficacité de la campagne de vaccination contre la rage du raton laveur, un moment charnière de sa propagation. La coalition Avenir Fréchette nous dit qu'ils ont vérifié puis que ça n'avait pas rapport. Mais tous les autres politiciens ont été questionnés là-dessus. D'abord, Paul Saint-Pierre Plamondon.
6: Une autre question sur les ratons laveurs.
7: Qu'on salue. J'aimerais saluer tous les ratons laveurs du Québec.
4: Ben. Salutations aux amis ratons à l'écoute. Mais finalement, M. Saint-Pierre Plamondon a dit qu'il fallait prendre ça au sérieux.
7: Qu'on va se mettre à grappiller sur la prévention des ratons laveurs, qui semble, pour peut-être les gens qui nous écoutent, une nouvelle risible. Mais c'est pas intelligent de couper sur la prévention, particulièrement en santé. C'est le genre de coupure qui est symptomatique, la perte de contrôle sur le budget de la CAQ, parce qu'elle a flobé des centaines, des milliards de dollars dans des affaires comme Saclic, Nordvolt, Nemaska.
4: Oui, donc après l'effet papillon, l'effet raton, là, François Legault investit dans Saclic à Québec et un raton laveur pogne la rage à Rawdon. Ruba Gazal a aussi réussi à tirer des conclusions de tout ça.
8: Cet exemple des ratons laveurs démontre quelque chose d'important pendant cette campagne électorale. Ce qu'on voit dans cette campagne électorale se dessiner, c'est 4 partis politiques qui vont faire de l'austérité, un seul parti politique qui ne fera pas d'austérité, et c'est Québec solidaire.
0: C'est celui qui ne prendra pas le pouvoir.
1: Mal timé la conférence de presse avec les cloches,
3: en direct de Londres.
4: Pensez à ça. Voilà, vous voulez des ratons en santé, votez QS. Et finalement, Éric Duhaime, lui, avait un angle différent. Selon lui, c'est une campagne de peur des adeptes de la bureaucratie.
9: Les syndicats et les lobbies du statu quo au Québec qui ne veulent pas qu'on change le modèle, puis qui veulent absolument que les Québécois continuent d'être les plus taxés et les plus imposés du continent, qui veulent continuer à ce qu'on ait le plus de fonctionnaires per capita, qui veulent continuer à vous empêcher de garder plus d'argent dans vos poches, là, vous allez entendre toutes sortes de campagnes de peur. Là, aujourd'hui, c'est le raton laveur. Demain, ça va être la souris morte, je ne sais pas.
4: La campagne de peur du raton laveur, donc c'est ça. Pour instiller la peur des coupeurs, aujourd'hui, le raton, demain, la souris morte, et peut-être qu'après-demain, ce sera la tête de cheval dans le lit,
1: Jean-Philippe. C'est fou quand même, parce qu'il n'y a aucun remède, puis il n'y a ni traitement pour la rage quand les symptômes
4: arrivent.
1: Vous
4: sérieux?
1: Mais vous saviez pas ça?
4: Ben non.
1: Ben voyons, à partir de mourir, est-ce qu'on a des... Oui, c'est 100%. La mort est...
0: C'est mortel. Humain.
1: Oui, ah oui. Si vous faites mort puis vous n'êtes pas traité, puis que les symptômes apparaissent, c'est terminé, là. C'est spécial, là. Oui, c'est pas une blague, là.
4: J'en ai plein chez nous, en plus, des ratons. J'y vois sur ma caméra, il vide mes vidanges.
1: Ben oui, mais battez-vous pas avec, c'est tout.
4: Okay.
1: Bon, non, ça me semble simple, franchement.
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3: Ah ben mon Dieu, c'est personnalisé, merci. Hey, je reviens sur votre chronique, votre segment, on voyait PSPP, c'était à Val-d'Or, j'ai reconnu le décor.
1: Oui, c'est vrai? Oui, c'est vous connaissez bien votre Val-d'Or.
3: Oui, parce que ça, c'est la 3e avenue et c'est la... Oui, à vos souhaits.
1: Barbara.
3: Oui, Barbaro qui vient éternuer.
1: On a fait une blague en début d'émission avant qu'on commence même l'émission, en disant que ça n'a pas de bon sens, les gens qui font du bruit en régie.
3: Oui.
1: Et puis, voilà. C'est ça.
3: En tout cas, c'était la place Albert Dumais où c'était, oui, parce que l'ancien propriétaire du Canadian Tire. Alors, tout ça. Ah oui, c'est là où, ça va être un peu coquin et vulgaire, c'est en face du Canadian Tire qu'a eu lieu le fameux Anulingus. On y reviendra un autre jour. Alors, chers collègues, ça va bien? Moi, je me sens bien aussi, je me sens cocktail heureux.
1: Ah oui?
3: Alors, je suis de retour avec ma place plateforme, hein, bien sûr, où je mets en lumière les moments cocasses de l'actualité, mais aussi mon vécu de la semaine, vie sociale, une chose que je dois corriger. J'ai un vilain défaut, c'est très vrai. Depuis quelque temps, j'apporte mes bouteilles de vin entamé dans les soupers entre amis. Est-ce que vous faites ça?
2: Non.
3: Ça vous est jamais arrivé? Eh ben moi,
1: ça m'arrive.
3: Ah oui, bon, c'est pourquoi, hein? Ça m'est arrivé pas plus tard que samedi dernier. Hein? Mais c'est comme mes anecdotes de Sylvain Lelièvre. Pourquoi les laisser vieillir sur mon comptoir? phénomène météo, ça a brassé à Toronto, le vin, puis tout, comme on dit quand on n'a pas de détails. Mais parfois, les épisodes de pluie soudaine surprennent même les arrondissements les plus branchés. Comme le Mile End n'y échappe pas, là. J'ai traîné sur la page Facebook du Mile End. Et voici ma découverte. Grosse pluie, là, ça déborde. Les gens filment leur bol. Écoutez bien le son, c'est impressionnant. C'est le retour d'eau. Ah
1: Assez,
3: Bon, ils vont me barrer. Je vais être barré de la page Facebook. je me souviens plus
0: on
3: son
0: a ça
3: nom.
0: Sur le plateau aussi.
3: Oui, ça arrive souvent. Ouais, alors. Mais ça vous arrive, vous, qu'un appareil sanitaire vous fasse la conversation?
0: Oui.
3: Ça vous arrive?
0: Oui, quand il pleut très fort.
3: Ah, ben moi seulement après un week-end d'ayahuasca avec Vanessa Pilon et Rita Bibo. Non, mais Rita Bibo. Riez pas, là, 102 ans, le 31 juillet dernier.
1: C'est vrai, ça?
3: Oui, moment tendre à l'épicerie, ça, on le sait, à l'épicerie, tout le monde est dans sa bulle, personne ne se parle, puis l'autre jour, j'arrive au rayon des produits ménagers, puis il y avait une vieille dame, on va le dire comme ça, de Ville-Mont-Royal, et qui sniffait des récipients d'assouplissants, parce qu'elle vérifiait les odeurs. Ben moi, je me suis mis à faire pareil avec les bouteilles de détergent lessive. Ça c'était, puis là, les deux, on est arrivé à sentir, puis elle me dit, il n'y a plus rien qui sent de nos jours. Vous trouvez pas qu'elle a raison, guys? C'est lequel détergent qui sent le mieux, là?
1: Le gain, j'aille pas le gain.
3: Oui, moi, je veux que ça sente mon enfance, le bébé, là, qui pousse, là, dans le, pas dans le ventre de la maman, mais en tout cas, qui est emmitoflé, là. Emmitoflé. Salut, Fred Pellerin, si tu me regardes. Moi, j'adore ces parfums-là. J'adore tous les parfums, que ce soit le Sharpie, l'essence. Rendu à la caisse, il y a quelqu'un qui portait des sandales, là. Pas pu m'empêcher. Il sniffait ses Birkenstock. Ah, il m'a dit l'odeur. Je peux te dire que je suis sorti de l'épicerie penchée, je marchais pas direct. Je savais pas que Mme Legault serait là. Le retour à l'école! Êtes-vous nostalgique?
1: Oui.
3: C'est sûr qu'on est nostalgique. Oui. Quand on voit ces écoliers-là avec leurs petits sacs qui marchent.
0: Ils sont cute.
3: C'est tellement cute. Moi, ça arrive avec mon automne 83, cégep de Jonquière, en ATM. J'étais très wild. Fan de Robert Bourassa et Yves Duteil. J'étais habillé en pépi. J'ai même dû animer pour vrai un bulletin de nouvelles radio quotidien à la radio étudiante en 85 pendant que tout le monde réclamait du Voivode. Comme brasseur en direct, j'ai pas tenu une saison. Pavé dans la mare! Bon, on va se calmer, le Canada, là, qui est en 2027, ça a l'air qu'on va pouvoir participer à Eurovision.
1: Oui.
3: Oui, là, les inscriptions sont jusqu'au 9 septembre. J'aimerais bien mieux l'Eurovision de ceci.
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0: On voilà. Peut acheter l'affiche?
3: Oui, ben oui, tout est notre soirée.
1: Ben oui, mais bon week-end, merci.
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14: Ici Émilie Perrault. Aujourd'hui à l'émission, elle a généreusement accepté de célébrer avec nous le Pogo Fest et de le prolonger. Salut Catherine Pagonate!
15: Salut!
14: Alors le Pogo Fest, pour les gens qui sont pas au courant, c'est le festival autour de ton anniversaire.
15: C'est le festival.
14: Oh, mais écoute, on t'entend pas, Catherine. Ah oh, oui, tu viens d'arriver.
15: Que j'arrive? Ah,
14: oui,
15: me voilà! Mais c'est parce que j'étais encore en train de fêter.
14: T'étais à ICI Musique, là.
15: J'étais encore au karaoké. Oui, le Pogo Fest, ben c'est là, c'était le festival de mes 50 ans. Oui. Et ça a été un vrai festival, là. Il y a eu karaoké, il y a eu une chorégraphie, il y a eu déguisement.
2: Il y a eu limousine.
15: Il y a eu limousine. Il y a eu des numéros. Ouais. Thierry Larose est venu me chanter du R.E.M.
2: Ben voyons.
15: Ben oui.
2: Et là,
15: c'est ça.
2: Et on, est-ce qu'on dit que ça se termine aujourd'hui? Est-ce qu'on est dans la fin des festivités avec
15: ça? Il y a quelqu'un qui a déclaré que c'est jusqu'au 9.
2: Oh, OK.
15: Bon, je sais pas pourquoi.
2: OK, on reste jusque-là. Mais c'est aussi année anniversaire pour les fêtes Pogonate.
15: Oui.
2: Donc, on va parler de tout ça. Et évidemment, on va parler de ta programmation musicale. Merci beaucoup d'être avec nous, Catherine Pogonate. Et je fais tout de suite un appel à nos auditeurs, nos auditrices, parce que à la fin de l'émission, il y a Rosalie Bonenfant qui sera avec nous. Elle aussi, c'était son anniversaire récemment. Oui. Elle nous a dit que c'est son surprise ce soir. C'est particulier quand quelqu'un sait que c'est son surprise, mais c'est pas ce qui va arriver. Donc, elle sera avec nous pour partager avec nous le prochain geste culturel, le défi qu'elle a envie de relever. Et je rappelle qu'on vous pose aussi cette question-là à vous, chers auditeurs, chères auditrices. Quel défi est-ce que vous avez envie de relever? Qu'est-ce que vous voulez vous engager à faire pour votre vie culturelle? Donc, vous pouvez nous écrire via la bulle de conversation. Vous pouvez aussi nous laisser un message sur notre boîte vocale, parce qu'on a une boîte vocale maintenant, Catherine, au 1-877-597-3455. Ça peut aussi être tout simplement le prochain spectacle que vous allez voir. On veut vous entendre. Également, on va découvrir le CV de spectateur de Maxime Godette. On a beau l'associer à des rôles ténébreux, comme spectateur, il a un penchant pour les spectacles clownesques. C'est ce qu'on va découvrir, entre autres, et c'est Mathieu Poulain qui va jouer le rôle d'algorithme littéraire. Tous ces gens réunis pour prouver, encore une fois, qu'il restera toujours la culture.

0: Cette semaine, c'est fête dans les bureaux de Radio-Canada parce que l'animatrice Catherine Pogonat célèbre non seulement la 10e saison de son excellente émission L'effet Pogonat sur les ondes d'ici musique, mais c'était aussi mercredi, son 50e anniversaire. C'est aussi l'anniversaire de notre technicien adoré, oui. Alex Leclerc. Oui, il ne le savait pas, mais il y avait un effet sonore pour sa propre fête. C'est aussi l'anniversaire de Beyoncé. Bon, elle pouvait pas être avec nous aujourd'hui. Écrivez-nous via la bulle de conversation si on a oublié l'anniversaire de quelqu'un, s'il y a un proche qui célèbre aujourd'hui. Mais Catherine Pogonat, en guise de cadeau, on t'offre cette chanson de Nathalie Simard.
1: Elle était du Pogo Fest. Hein. Elle
0: Nathalie Simard a participé au Pogo Fest.
1: Oui, elle m'a chanté une chanson par vidéo à mon anniversaire. Oui.
0: Et donc, toi, quand t'étais petite, t'étais membre du fan club là, de Nathalie Simard.
1: Ah, j'étais membre du fan club. J'étais abonnée au magazine René et Nathalie Simard. Wow, ça existait. J'avais la même coupe de cheveux, bien entendu, comme à peu près toutes les petites filles de ma génération. Ça a été ma première idole, Nathalie Simard.
0: Et c'est devenu ton amie.
1: Oui, et c'est devenu mon amie. C'est une grande fierté et une grande émotion. Ma mère n'en reviendrait pas. Elle qui m'accompagnait dans les centres d'achat pour voir des spectacles de Nathalie Simard et qui a enduré tous mes lip-syncs. C'est de Nathalie Simard qui était très nombreux.
0: On l'imagine.
1: Ouais.
0: Ça n'existe pas la notion de plaisir coupable pour toi, Catherine?
1: Non, parce que je trouve qu'il n'y a pas de plaisir coupable. Avoir du plaisir, ça ne devrait jamais être coupable. Donc, même si j'aime beaucoup, moi je juge que j'aime beaucoup de trucs qui sont considérés comme quétaines. Mm-hmm. Mais pour moi, c'est pas un plaisir coupable. Je suis très fière d'aimer ça, autant que moi je trouve que la palette artistique est tellement large.
0: Que
1: pourquoi
0: t'as pas à te
1: se
0: cacher,
1: priver
0: d'écouter quelque chose?
1: Exactement. Pourquoi avoir honte?
0: Oh non, on n'a pas le temps.
1: On n'a pas le temps d'avoir honte.
0: On a juste le temps d'avoir du plaisir en écoutant cette musique-là. Donc, on va en profiter pour faire une petite ligne du temps, comme tu le dis ouvertement que c'est ton 50e anniversaire. Donc, t'es née en 1976.
1: Oui.
0: À Moncton.
1: Oui, au Nouveau-Brunswick.
0: Mais est-ce que t'as grandi au Québec?
1: Oui. J'ai passé les premières années de ma vie à Moncton. J'ai grandi au Québec et je suis retournée à Moncton faire mon baccalauréat à l'université
0: de
1: Moncton.
0: Donc, c'est quoi ton lien avec le Nouveau-Brunswick?
1: Ben, mon lien est assez fort parce que mon père est resté là. Mm-hmm. Mes parents sont séparés. Je suis arrivée à Montréal à l'âge de 5 ans. Je retournais à Moncton plusieurs fois par année voir mon papa. Donc, je suis pas considérée comme acadienne parce que ma mère était québécoise et mon père roumain. Donc, aucun de mes parents n'était acadien. Mais j'ai passé les premières années de ma vie. J'y suis retournée souvent et j'ai fait mes études là, ce qui quand même est une période marquante
0: de la
1: vie.
0: Dans la
1: Donc
0: vie.
1: Pour moi, c'est comme le dirait si bien Lisa Leblanc, ma hometown.
0: Oh, hometown. 1982, c'est une année importante, 6 ans, et tu vis une épiphanie en voyant ceci.

0: je veux faire partie de ce monde-là, moi, dans la vie.
1: Donc, tu as un souvenir clair.
0: Je savais pas quoi, mais je me rappelle de m'être d'avoir dit à ma mère, ben moi, j'aimerais faire partie de ce monde-là. Et voilà, c'est finalement c'est un peu ce qui a déterminé mon parcours professionnel, parce que je fais partie de ce monde-là, pas sur scène avec les gens de pied de poule,
1: mais la culture,
0: je rencontre ces artistes-là, je parle du processus créatif, je plonge dedans. Donc oui, ça a déterminé mon chemin, pied de poule.
1: Et une autre pièce marquante, c'est la pièce Cabaret Neige Noire de Dominique Champagne. Ouais. C'est une pièce de théâtre qui revient souvent dans les questionnaires culturels de mes invités. Je pense que c'est mon plus grand faux mot à vie, parce que bon, évidemment, fallait être là
0: ben,
1: à cette époque-là. C'est malheureusement une pièce qui n'a jamais été reprise.
0: Non. Il y a eu un film, mais c'est pas pareil, parce que de voir ça, c'était une petite pièce, c'était grosse distribution, mais sur une toute petite scène, petite salle, et c'était extrêmement engagé, c'était en même temps extrêmement pop, il y avait de la musique, il y avait de la danse, c'était super ancré dans le Québec de l'époque, dans le Québec des années 90, et c'était des jeunes acteurs, danseurs, il y avait Marc Bellan, il y a eu différentes distributions, Didier Lucien, il y a eu Dominique Quenel, Jean Petitclerc, Dominique Champagne lui-même. C'était fabuleux parce qu'il revisitait toute la culture populaire américaine, québécoise. Il y avait plein de références littéraires, théâtrales, cinématographiques. Et en même temps, ça parlait, ça nous racontait, ça racontait la jeunesse québécoise de l'époque. Et il y avait tout ce que j'aimais, justement, de la danse, du chant, puis en même temps, cet esprit punk.
1: Et
0: je l'ai vu 4 fois.
1: Le texte a été publié.
0: Oui.
1: Et t'as fait la préface.
0: Oui. Dominique Champagne m'a appelé. Il m'a dit, Catherine, on sort le livre de Cabaret Neige Noire et on voudrait que tu écrives la préface.
1: Quel honneur.
0: Mais là, moi, j'ai dit oui, mais après ça, les nuits blanches, à essayer d'écrire la préface parfaite pour ce spectacle que je suis quand même allée voir 4 fois alors que j'avais pas d'argent. J'étais une jeune étudiante pauvre et je ramassais mes sous pour retourner et retourner voir Cabaret Neige Noire.
1: L'écriture, est-ce que ça fait encore partie de ta vie?
0: Oui, toujours. Pour moi, c'est un geste très intime, donc que je garde presque toujours pour moi.
1: Presque?
0: Presque. J'ai été publiée de rares fois, nouvelles littéraires. J'ai écrit des articles, ça, mais vraiment de l'écriture là, plus personnelle, plus poétique. J'ai été publiée, mais de très rares fois. Mais je travaille encore sur un projet de livre que je vais pas, je peux pas le dévoiler parce que je sais pas si je vais y arriver là. Okay. Parce que pour moi, c'est tellement un art que je respecte, ça me fait extrêmement peur, lancer un livre.
1: Et ce serait roman?
0: Ouais.
1: Oui.
0: Ou je vais vers un format plus court, puis finalement, je rassemble ça en recueil de poésie. C'est pas impossible. La poésie reste quand même, moi, une de mes formes d'écriture préférées.
1: OK.
0: Ouais.
1: Alors ça pourrait être dans les projets là, qui habitent.
0: C'est dans les projets.
1: Oui, c'est dans les projets. Est-ce que tu es en mode bilan là avec ce 50e anniversaire là?
0: Oui, et avec votre questionnaire, ça m'a forcé à faire un bilan culturel en tout cas. Oui, en même temps, c'est vrai que c'est un passage, mais bon, je me suis réveillée le 2 septembre, j'avais pas changé.
1: Oui, la vie continue.
0: J'étais quand même la même. Donc oui, bilan, mais en même temps, j'ai l'impression d'être dans un train, un feu roulant qui se poursuit. C'est pas une page qui se tourne.
1: Et l'effet Pogonat, je le disais, on est dans la 10e saison.
0: Ouais.
1: Officiellement, la date anniversaire, c'est en mai.
0: 15 mai.
1: Le 15 mai. Donc, qu'est-ce qui va se passer dans cette saison anniversaire?
0: On va aller à la rencontre de nos auditeurs à travers le pays. Je peux pas en dire beaucoup, mais on va se rendre, on va aller vous voir. Et ça se peut qu'on chante avec vous. Donc, on va voyager pour aller à la rencontre de nos auditeurs.
1: Donc, t'amènerais de la visite avec toi?
0: Il y aura visite.
1: Il y aura
0: performance. Il y aura rencontre. Il y aura à la fois émission spéciale et probablement soirée passée avec mes auditeurs.
1: Alors, on surveille ça dans la prochaine année.
0: Et il y aura une grosse émission pour le 15 mai.
1: Le 15 mai, oui.
0: Pour
1: ça.
0: Le 10e anniversaire. On va fêter ça en grand avec, là, artistes invités, etc.
1: Donc, on a pensé à toi cette semaine parce que, il y avait 50e anniversaire. Il y a cet anniversaire d'Effet Pogonat, mais aussi parce que t'as une pratique de DJ dans la vie.
0: Oui.
1: Ça fait partie, ça aussi, de tes occupations.
0: Ça fait partie de mes occupations de plus en plus.
1: Oui.
0: Je le fais depuis à temps perdu, depuis que je suis jeune, mais

0: Là, il y a une vraie demande. Et donc, je suis de plus en plus dans le jus avec ma vie de DJette.
1: Ben là, tu vas être à Longueuil, au
0: Ouais.
1: Lumifest, le 26 septembre.
0: Ouais.
1: Je vois que tu vas être aussi à Ottawa le 30 octobre. Et comme ça continue. Donc, de plus en plus. Cette semaine, donc, le mandat que tu avais, c'était de faire notre programmation musicale. Qu'est-ce qui t'a guidé dans ton choix de chanson cette semaine?
0: Au début, je trouvais ça vertigineux parce que je me disais, j'ai
1: Tout est
0: quelques,
1: possible.
0: oui, tout est possible et j'ai quelques choix à
1: Ouais.
0: faire, donc je peux pas aller dans toutes les directions. Je voulais que ce soit cohérent, que ça me ressemble. Je voulais que ce soit, c'est sûr que ça allait être beaucoup, il allait avoir de la découverte ou des récentes découvertes musicales parce que ça fait partie de ma vie. Mais je voulais qu'il y ait des repères aussi qui ont marqué ma vie.
1: On a commencé la semaine avec cette chanson.

0: c'est pas physique, c'est électrique. Mmh. Robert Charlebois, mais on l'entend ici dans un remix de Soquet.
1: De Soquet, dirigé par Poirier, qui avait fait ce projet de Tout est gratigné, Robert Charlebois remixé, qui est très réussi. Mais cette version-là, moi, je trouve que on a tout l'esprit de Charlebois. Mmh. Et en même temps, là, il y a peu de chansons aussi chaloupées que ce remix de Soquet.
0: Je suis assez d'accord avec toi. Est-ce que c'est le genre de chansons que tu utilises dans tes soirées DJ?
1: Ouais, ah oui, tout à fait. Tout à fait, parce qu'en plus, les gens la connaissent pas forcément dans cette version-là. Et ça fonctionne à tout coup.
0: Oui.
1: Même si on connaît pas Charlebois, même si je suis en terrain anglophone, par exemple, dans une région anglophone.
0: Là, il y a quelque chose de...
1: Les gens embarquent, même s'ils ont jamais entendu du Robert Charlebois.
0: Je t'amène maintenant dans la catégorie beauté à couper le souffle.

0: Toi qui aimes la poésie, tu dois être une grande fan de Philippe B.
1: Je trouve que c'est un de nos plus grands auteurs de chansons. Peut-être sous-estimé aussi. Je trouve qu'on le cite pas assez comme l'un de nos grands auteurs. C'est juste là s'asseoir et lire les textes de Philippe B, son plus récent album, mais on peut remonter au début, puis c'est tout aussi beau. Honnêtement, il a une plume fantastique parce que très québécoise. C'est vraiment ancré aussi dans nos paysages. Il parle de neige, il parle du moins 30, mais il peut décrire des rues de Montréal. Donc, c'est très québécois, puis en même temps, c'est d'une finesse et d'une originalité et très métaphorique. Là, il y a des images. Et cette chanson-là, c'est ma préférée sur mon album préféré de Philippe B, Variation fantôme. L'amour est un fantôme. C'est en même temps aussi tellement, tellement romantique. Là. Mon fils était tout petit à l'époque, puis il me demandait, maman, mets encore le fantôme. Mets le fantôme. C'est, moi, ça me donne envie de pleurer de joie quand j'entends ça.
0: Il y a une chanson, Catherine Pogonat, qui te donne envie de vivre encore plus fort, et c'est celle-ci.

0: te regarde, là, t'es possédé par la musique.
1: Oui, oui. Et je suis une éponge à parole. Okay. Donc, j'ai c'est à la fois, oui, une qualité, mais ça peut être un défaut. J'apprends les paroles des chansons par cœur facilement.
0: C'est quoi le défaut?
1: Mais je pourris la vie des gens parce que peu importe où on est, je suis toujours en train de chanter les chansons plus fort que l'interprète original. Ça peut être gossant. Oui, ben Fish Atherton, encore là, on est dans vraiment de la grande poésie.
0: Oui.
1: Arthur Teboul est un auteur fabuleux que
0: très
1: j'adore, que j'ai rencontré,
0: oui,
1: à plusieurs reprises, que j'adore, qui est très charismatique sur scène, qui a vraiment une attitude de rockstar, mais une plume de grand poète, ça paraît.

0: que c'est un... Lui, il se dirigeait le plus vers justement l'écriture littéraire. Ouais. Et il est devenu un peu rockstar par accident. Et cette chanson-là, qui est sortie en pandémie, raconte le monde connecté dans lequel nous vivons, mais la solitude qui vient avec. Et il y a un côté épique et comme un espoir d'un monde nouveau. Ouais. Oui, ça donne envie de vivre encore plus fort, oui.
1: Là, pour les auditeurs, les auditrices qui veulent prendre tout ça en note puis qui n'ont pas le temps de le faire, je vous rappelle tous les titres des chansons, les interprètes, vous allez retrouver ça sur notre page Facebook, sur le compte Instagram, mais également via l'application Radio-Canada Audio. Vous allez dans l'onglet Références et toutes les chansons qu'on est en train de faire jouer. Vous allez retrouver les titres si vous voulez aller les réécouter. Et la prochaine chanson, c'est une chanson qui frôle la perfection pour Catherine Pogonat.

0: Alors, c'est Mélodrama.
1: Mélodrama, Désise et Théodora. Théodora, qui est la nouvelle sensation française. Vraiment, elle est partout. Elle est super jeune, là. Je pense qu'elle a 21 ans. Et Désise, qui, lui, est plus un vieux de la vieille, du milieu hip-hop. Et qui ont fait cette chanson-là ensemble, mais qui est encore le numéro un en France. Ça fait pas loin d'un an que c'est sorti. Et honnêtement, elle est partout. Plusieurs considèrent que c'était la chanson de l'été. Juste pour la phrase, je suis comme ce son que t'aurais pas Shazam.
0: Ouais.
1: C'est d'une modernité à tout casser. C'est genre, tu m'as pas choisi. Moi, je tripais sur toi, mais toi, tu m'as pas choisi. Je suis comme ce son que t'as pas Shazamé. Je trouve que c'est une image extraordinaire.
0: C'est aussi un exercice de diction auquel,
1: je suis comme ce son que t'aurais pas Shazam. C'est pas facile.
0: Ouais, j'ai comme pas envie de l'essayer, mais c'est magnifique quand toi tu le dis, Catherine. Diction parfaite.
1: Je me suis pratiquée.
0: Oui, ta professeure au conservatoire La Salle serait fière de toi en ce moment. Oui. Tout à l'heure, tu disais que Philippe B, t'as l'impression que parfois on lui rend pas assez souvent justice. Il y a un autre artiste qui est sous-estimé pour toi, c'est celui-ci.

0: C'est la pièce Soleil, ouais. On entend Peter, Peter.
1: Peter, Peter, je l'adore depuis ses débuts. Mm-hmm. C'est un gars qui est arrivé avec un son qui existait à peu près pas au Québec. La chanson électron était à peu près pas explorée quand lui a commencé à en faire, mm-hmm. que ce soit avec une version améliorée de La Tristesse, avec Carousel.
0: Et c'est vrai qu'il y a de la mélancolie électro.
1: Exact. Et donc, il a une écriture très ouais. poétique. Mm-hmm. En plus, il a vraiment une écriture fouillée, mais sur des musiques assez étoffées, électron, Noir et Den aussi. Et là, ça, c'est de son album Éther. Mm-hmm. C'était avant qu'il ait le méga succès mondial oui. avec Heated Revelry, parce que c'est lui qui signe
0: ouais.
1: la musique de Heated Revelry. Il est en train de créer la saison 2, la musique. Et mais ce disque-là, Éther, c'est vraiment inspiré là des grands artistes électro britanniques, mais en même temps on entend Paul Kalkbrenner, un peu des artistes berlinois. Je trouve que c'est ça, il arrive à mélanger une poésie française, un univers québécois et en même temps des sons électro internationaux avec brio comme peu de gens savent le faire. Et oui, je trouve que il est pas souvent assez cité comme un précurseur de son genre.
0: Catherine Pogonat, il y a un album que t'attends cet automne, c'est celui de Thierry Larose.

0: J'avais un truc. Ouais. Thierry Larose. Pourquoi cette chanson-là?
1: Ben, cette chanson-là, je la trouve. Je trouve qu'il évolue beaucoup, Thierry Larose, dans son son. C'est plus orchestral, c'est plus étoffé. Il joue encore plus avec les mots. Et on voit qu'il est plus en possession de ses moyens, que c'est, ça risque d'être un grand disque. Thierry Larose, que encore là, je suis depuis ses débuts, qui, avant même qu'il soit connu, qui m'avait contacté parce que il m'a dit qu'il faisait son métier, entre autres parce que quand il était enfant, et ça, ça me rajeunit pas, il était le plus grand fan de Mange ta ville, une émission que j'animais. Donc, il m'a demandé de refaire, on a fait ensemble un épisode 2.0 de Mange ta ville, où mon seul invité était Thierry Larose.
0: Puis t'as accepté de faire ça.
1: J'ai accepté de faire ça.
0: Pourquoi?
1: Avec plaisir.
0: Pourquoi tu dis oui à des affaires de même?
1: Mais parce que ça, c'était un bel hommage.
0: Mais oui.
1: Je me suis dit, et il a refait, il pouvait pas reprendre le thème tel que composé par Malajube parce qu'il avait pas les droits, mais il a composé un hommage au thème de Malajube avec ses musiciens. Il est allé loin dans le processus. Mm-hmm. C'était tellement un bel hommage, je pouvais pas dire non.
0: Ben nous, ça nous a donné envie de lui passer un coup de fil. Salut Thierry Larose.
1: Non!
2: Salut!
0: Là, tu nous parles d'où en ce moment, là, Thierry?
2: Je sais qu'on est, là. On est sur la route. On est sur l'autoroute 40. Et le chemin semble long parce qu'on s'en va à Rouen, c'est ça.
1: Ah, wow. Et t'es venu des îles de la Madeleine pour chanter à mon anniversaire, Thierry.
0: Parce que là, en ce moment, t'accompagnes Lou-Adrienne Cassidy. Donc, vous êtes en route vers le FME. Donc, c'est ce week-end, le festival de musique émergente. Il y a tellement de choses que je vais aborder. On va revenir sur la fête de Catherine Pogonat. Qu'est-ce que t'es allé chanter pour Catherine, Thierry Larose?
2: Ben là, j'ai appris que c'est une grande fan de R.E.M., le groupe. Fait que j'ai chanté Man on the Moon.
1: Oui.
0: Comment t'as réagi, Catherine?
1: Non, mais j'ai capoté, là. Parce qu'en plus, c'est vraiment pas facile à apprendre, R.E.M. Mm. Les paroles ont l'air faciles à apprendre, mais pas du tout. Je pense, Thierry, que t'as pratiqué beaucoup. Que c'était un don de toi.
0: Est-ce que tu confirmes, Thierry?
2: Oui.
1: Tu recevais un autre appel, t'avais une deuxième ligne.
2: Allô, je pense que je vous perds.
1: Ouais, c'est ça. Oui. Mais c'est ça qui arrive quand on est sur la route.
0: Ben oui.
1: Mais il a chanté avec brio et avec le style Thierry Larose. Il n'a pas essayé d'imiter Michael Stipe, le chanteur. Il a été très Thierry Larose dans son interprétation de Man on the Moon. Mais j'étais sur le bord de perdre même bras, jambes, tête, de me séparer en mille morceaux par terre sur le plancher.
0: Je veux qu'on parle aussi de Si j'avais un clou. C'est la chanson que Catherine a choisie. C'est aussi le titre de ton prochain album, Thierry Larose. Donc, quand on choisit le titre d'une chanson pour l'album...
2: C'est pas le titre.
0: OK. Excuse-moi, c'est ce que j'avais vu comme information. Mais donc, on revient sur cette chanson-là. C'est le titre de la chanson, assurément. Ça. On est d'accord là-dessus. Ça part d'où, cette chanson-là, Thierry?
2: C'est un texte que je traînais depuis un certain temps. Il y a un jeu de mots là, qui est central à l'intérieur. On est à la clou. Si j'avais un clou, ça, c'était comme irrésistible. J'avais comme pas
1: de le bloquer.
2: J'ai travaillé là-dessus quand même longtemps. Fait que j'étais content de pouvoir la sortir en premier. L'album, j'ai annoncé la date de sortie très bientôt, là, mais c'est pour bientôt. Je peux en dire autant.
0: Et il y a une grande tournée qui t'attend, Thierry Larose.
2: Je t'entends plus.
0: Ben écoute, je pense qu'on va te laisser partir vers le FME.
1: Mais il y a une grande tournée qui s'en vient.
0: Il y a une grande tournée qui s'en vient, le MTLUS, un premier MTLUS en solo pour Thierry Larose. Il le fait évidemment avec ses amis Ariane Roy et Lou-Adrienne Cassidy. Moi, j'avais vu cette tournée-là. C'est hallucinant de voir les jeunes dans la salle qui connaissent par cœur les chansons de Thierry Larose.
1: C'est un spectacle qui est passé à l'histoire.
0: Oui, complètement. Alors là, il va le vivre cette fois-là au MTLUS en solo. Donc, on attend la sortie de cet album quelque part cet automne. Le titre de la chanson, c'est « Si j'avais un clou ». On verra pour le titre de l'album.
1: et je dois dire que c'est tellement un jeu de mots fort que moi, je me réveille le matin parfois en chantant ça. « If only I had a clue, si j'avais un clou. » Je me réveille. Puis là, je me dis « Mais Catherine, là, c'est trop. »
0: Ça t'habite.
1: Passe à autre chose.
0: Ça t'habite. Et donc, Thierry Larose, on voulait prendre un moment pour le saluer. Comme il a été si généreux avec toi.
1: Oui, vraiment.
0: Fête,
1: Il y a une bouteille de champagne qui s'en vient, Thierry. Hein. Ouais, alors, qui va arriver chez toi.
0: Peut-être qu'il nous écoute. Là, sur les... Ah, il est encore là. OK.
2: J'ai entendu votre langue.
0: Oui, OK. Donc, on invite les gens à être à l'affût pour ce nouvel album. On les invite à aller te voir en spectacle. Mais surtout, je suis contente que tu sois revenir parce que, disons, vive la musique québécoise. Est-ce que tu es d'accord avec ça, Thierry?
2: Avec quoi?
0: Vive la musique
1: vive
0: québécoise.
1: Vive la musique québécoise.
2: Ben oui. À jamais.
0: À jamais. Merci beaucoup, Thierry Larose. On te souhaite un bon spectacle avec toute la gang de Lou, Adriane, Cassidy. Bravo, vous avez fait une tournée extraordinaire. Je pense que c'est même pas terminé. Puis en plus, tu reprends ça ensuite en solo. Beaucoup d'admiration pour toute la gang qui est avec toi dans cette vanne, Thierry Larose.
2: Merci, je repasse le mot.
0: Salut.
1: Merci, Thierry.
2: OK, salut, merci, bye.
0: Alors ça, Catherine Pogonate, c'est le thème de l'émission Admission Générale, émission qui est animée par Eugénie Lépine-Blondeau, qui est au bout du fil, elle aussi, dans un endroit stable et fixe. Eugénie, je l'espère.
3: Je suis malheureusement pas en route vers le FME. Je suis bien concentrée pour l'émission de demain.
0: Qu'est-ce qui nous attend?
3: Alors,
0: donc?
3: Je vais m'entendre. On reçoit Geneviève Schmitt demain, grande comédienne, qui a eu un gros été aussi avec 125 Cris des malaises, le film Françoise aussi. Ça te reprend, donc ça faisait longtemps que je voulais discuter avec Geneviève Schmitt. Elle a gentiment accepté notre invitation en ce long week-end. Et puis, on aura une discussion sur qu'est-ce qu'on doit à Britney Spears. Parce que vous savez qu'à Espace Go, le 22 septembre, il y aura cette nouvelle pièce qui s'appelle « Enfin, te voilà, Britney ». Et en même temps, il y a un nouveau Britney Fest. Alors, on reçoit Trana Wintour qui va participer au Britney Fest et Marie-Hélène Larose-Truchon qui a écrit cette pièce. Donc, il va être présenté à l'Espace Go. Alors, une grosse discussion. Si vous avez des idées de qu'est-ce qu'on doit à Britney Spears, écrivez-nous via la bulle de conversation, évidemment.
0: Et il y a un petit Culture Club demain avec Thérèse Parisien et Laurie Dupont. Donc, on va être à l'écoute demain, 14h en direct. Évidemment, toujours disponible en rattrapage sur Radio-Canada Audio. Merci beaucoup, Eugénie.
3: Salut, Émilie.
0: C'était impeccable. On t'a jamais perdu. Bravo pour cette ligne fixe. On se donne rendez-vous tout de suite après le bulletin nouvelle. Catherine Pogonate, tu restes avec nous.
1: Je reste là.
0: Parce que le Pogo Fest n'est pas terminé.
1: Non.
0: Et on va également découvrir le CV de spectateurs de Maxime Godette. Il y a Rosalie Bonenfant aussi qui va être avec nous. Je rappelle qu'on attend aussi vos messages via la bulle de conversation. Quelle est votre promesse culturelle, le défi que vous vous lancez? On se retrouve tout de suite après le bulletin nouvelle. La mairesse Martine Esperada.
4: Oui, ça va être difficile. Oui, ça va être l'enfer. Mais collectivement, il faut qu'on s'assure que ça va marcher parce que c'est une excellente carte de visite de recevoir des grands événements.
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7: Bonjour, ici Naïla Bendali. Le marché de l'emploi a légèrement ralenti le mois dernier au pays. Le nombre de postes a baissé, mais le taux de chômage est resté inchangé. Les explications de Kim Taille-Franco.
8: L'économie canadienne a cédé 42 000 postes en août, selon Statistique Canada. Ces pertes d'emplois sont assez généralisées dans la plupart des secteurs au pays. Toutefois, le secteur manufacturier a affiché une hausse significative de l'emploi, avec 22 000 nouveaux postes en août. La majorité était en Ontario. Le taux de chômage, lui, s'est maintenu à 6,4% en août, après trois mois de recul consécutif. 1,5 million Canadiens étaient au chômage le mois dernier. Parmi eux, près d'un quart sont considérés comme chômeurs de longue durée par Statistique Canada, c'est-à-dire qu'ils sont à la recherche d'un emploi depuis au moins 27 semaines. Le salaire horaire moyen a augmenté de 2% en août par rapport au même mois l'an dernier. Mais en excluant la pandémie, il s'agit de la plus faible croissance du salaire depuis novembre 2017. Ici Kim Taille-Franco, Radio-Canada, Toronto.
7: Le chef du Parti conservateur, Éric Duhaime, a présenté à Lévis son projet de troisième lien autoroutier dont le tracé passe par l'île d'Orléans. Il s'agit d'un pont à haubans d'un peu plus de 2 km. Le Parti conservateur évalue le coût de ce projet entre 2,7 et 3 milliards de dollars. Éric Duhaime.
9: Le projet de troisième lien du Parti conservateur, on l'a déjà dit, c'est un pont à l'est qui va relier l'île d'Orléans et Beaumont, ici, sur la rive sud. C'est pas mal moins cher qu'un tunnel ou qu'un pont de centre-ville à centre-ville. Les camions lourds ou ceux qui transportent des matières dangereuses vont pouvoir traverser et l'emprunter. Puis contrairement à un pont à l'ouest de l'île, comme ce que la CAQ propose à l'heure actuelle, mais ça va pas obstruer la vue entre l'île d'Orléans et le Vieux-Québec.
7: C'était Éric Duhaime. Et puis à Saint-Eustache, Christine Fréchette de la Coalition Avenir Québec promet d'agir sur l'offre de logements et de maisons en améliorant les délais des mises en chantier et en diminuant les normes. Afin de construire plus rapidement, le parti promet d'alléger la réglementation. Voici la chef de la CAQ, Christine Fréchette.
10: Premièrement, on va moderniser le code du bâtiment pour le recentrer sur l'essentiel, c'est-à-dire assurer la sécurité des Québécois tout en mettant fin aux exigences puis aux frais inutiles. Deuxièmement, on va accélérer aussi les évaluations environnementales pour les projets résidentiels en leur accordant un statut prioritaire. Et troisièmement, on va faire évoluer les règles de construction pour rendre l'industrie plus agile, plus compétitive puis plus productive.
7: Le Parti québécois s'est pour sa part concentré sur une annonce en matière de sécurité alimentaire. Le Canada pourrait connaître un réchauffement climatique de 5 à 10 degrés Celsius d'ici la fin du siècle si les mesures nécessaires ne sont pas prises. C'est ce que révèle un récent rapport du gouvernement fédéral. Karine Matteux a plus de détails.
11: Le gouvernement fédéral a publié hier les conclusions d'un rapport qui fait la synthèse des plus récentes données scientifiques sur les changements climatiques. Les Canadiens devront se préparer à un avenir plus chaud de 5 degrés d'ici la fin du siècle, donc dans 75 ans, si rien n'est fait. Au Nunavut, le réchauffement hivernal pourrait même dépasser les 10 degrés. Conséquence de ce réchauffement, les glaciers de l'Ouest canadien auraient presque entièrement disparu d'ici la fin du siècle. Avec de moins en moins de neige et de glace, le paysage canadien serait transformé, mais surtout, cela causerait des périodes de sécheresse plus longues pendant l'été, plus intenses et plus fréquentes dans le centre et le sud du pays. D'ailleurs, la disponibilité de l'eau douce en été y serait menacée. Enfin, toujours selon le rapport, les risques de crues soudaines et de feux de forêt seraient plus élevés. Néanmoins, une réduction rapide des émissions mondiales pourrait limiter les dégâts. Selon les auteurs du rapport, le Canada a donc encore une certaine marge de manœuvre. Pour ce faire, les pays doivent réduire considérablement les émissions de gaz à effet de serre et atteindre la neutralité carbone d'ici 2075. En réponse au rapport, le ministère de l'Environnement indique que le Canada demeure déterminé à réduire ses émissions et à atteindre la carboneutralité d'ici 2050. Ici Karine Matteux, Radio-Canada, Montréal.
7: Et puis, les déplacements automobiles s'annoncent difficiles durant la longue fin de semaine dans le Grand Montréal. Catherine Dib fait le point sur les routes à surveiller.
12: Pour ce long week-end, on va avoir des entraves assez significatives.
13: Planifiez vos déplacements pour ce long week-end. C'est le mot d'ordre de Louis-André Bertrand du ministère des Transports du Québec.
12: Eh bien, il va falloir s'armer de patience.
13: Le tunnel Louis-Hippolyte Lafontaine sera fermé en direction de Montréal dès ce soir, et ce jusqu'à mardi. C'est le tronçon entre la sortie 90 et l'entrée en provenance de la rue Sherbrooke qui sera touché, ce qui va apporter de la congestion aux abords du tunnel. La 25 Sud sera quant à elle fermée de nuit dans le même secteur. Faudra aussi prévoir ses déplacements, entre autres sur l'autoroute 20 qui sera à capacité réduite entre Belle-Oeil et Mont-Saint-Hilaire. Sans oublier le pont Victoria qui sera aussi fermé en direction sud. Bref, si certains quittent la ville pour les prochains jours, voici ce que le porte-parole du ministère des Transports du Québec recommande.
12: Ce serait une bonne option de pouvoir partir un peu plus tôt ou partir un peu plus tard. Si vous voyagez de jour, vous allez voir davantage de congestion. Si vous faites un déplacement vers l'est, vous allez vers la région de Québec, privilégiez l'autoroute 40.
13: Les entraves ne font que commencer. L'avenue du Parc sera complètement barrée aux automobilistes dès le 7 septembre pendant près d'un mois. 36 autres kilomètres de rue seront entravés à un moment ou à un autre durant cette même période. C'est en lien avec le Grand Prix cycliste et les championnats mondiaux de cyclisme sur route, deux événements d'envergure. Les usagers de la STM verront aussi les trajets être perturbés. Une trentaine de lignes d'autobus seront touchées durant cette période. Ici Catherine Zibrazo, Canada, Montréal.
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0: Émilie Perrault. Il restera toujours La culture se poursuit. Dans nos studios de Québec, j'accueille le comédien Maxime Godette. Salut Maxime.
1: Salut.
0: On te connaît comme comédien, mais c'est le spectateur qu'on va découvrir aujourd'hui. On va aussi découvrir, Maxime, que tu as quelques points en commun avec notre programmatrice invitée, Catherine Pogonat, qui est toujours avec nous. Catherine.
1: Oui. Salut Catherine.
2: Salut.
0: Ben, tous les deux, vous êtes DJ à l'occasion. Ouais. Tu as une pratique de DJ, Maxime, je me trompe pas.
1: Non, tu te trompes pas.
0: Et il y a les clowns aussi qui vous unissent. Mais j'en dis pas plus, on va découvrir ça plus tard. Mais restez, voilà, c'est comme ça que je tease mon auditoire et que je le garde avec nous.
1: Je suis très curieux.
0: Maxime, il y a aussi ton invitation CV de spectateur. Ça vient avec les services d'un algorithme littéraire. Aujourd'hui, c'est Mathieu Poulain qui est avec nous. Salut Mathieu.
3: Salut Émilie.
0: Est-ce que tu as été inspiré par notre invité?
3: Oui, en fait, j'ai trouvé ça assez simple, surtout que j'avais des consignes assez précises, c'est-à-dire on voulait un recueil de nouvelles ainsi qu'un essai. Il y avait deux textes comme ça que j'avais hâte de présenter. Alors voilà, j'ai trouvé des liens très satisfaisants.
0: Il sera bien servi. Et c'est Rosalie Bonenfant qui va relever le défi de la promesse culturelle aujourd'hui, emballée par ce mandat. Rosalie.
2: Mais tellement, c'est même plus un défi.
0: Non!
2: Non, maintenant, je vous écoute juste pour le fun.
0: Ah oui, c'est vrai, parce que Rosalie était dans le top 5. Qui m'envoie parfois encore des petits coups de cœur quand t'as envie.
2: Oui, c'est un vieux réflexe.
0: Un vieux réflexe. Mais là, t'as même amené des accessoires aujourd'hui. Oui. C'est un moment très radiophonique, là.
2: Oui, oui, ce sera un évangile en papier, là, vous entendrez.
0: Voilà,
2: bruitage.
0: Il y aura du bruit. Et je rappelle aux auditeurs que c'est toujours le temps de nous écrire. Des fois, ça prend comme une motivation extérieure là, pour passer à l'action. Et ben nous, on peut faire ça, exercer une belle pression positive là en nommant votre engagement en onde. Et tout ça va créer un cercle vertueux. Ça peut donner des idées aux autres. Donc, vous pouvez toujours nous écrire via la bulle de conversation. Il y a Régent Perron de Québec qui nous a écrit... Il part demain pour vivre un rêve. Depuis longtemps, il rêvait d'aller à la Biennale d'art visuel de Venise.
2: Oh, le chanceux!
0: Catherine est jalouse.
2: Audrey.
0: Eh bien, c'est demain que ça se passe. Donc, on salue Régent Perron de Québec. Et je rappelle, pour les gens qui nous écoutent en direct, vous pouvez dès maintenant texter le mot « culture » via la bulle de conversation et vous allez recevoir toute la programmation musicale de Catherine Pogonat.

0: Jazz?
1: Ben, je peux confirmer qu'il n'y a pas que Catherine Pogonat qui est possédée par la musique. Maxime Godette aussi. Pour le public, il a été Éric Pouliot dans Virginie, Simon Marouane dans Incendie, plus récemment David Fraser dans Mea Culpa. La liste pourrait continuer longtemps parce que ça fait bientôt 30 ans qu'il est sorti du conservatoire de théâtre. Mais si on le connaît grâce aux dizaines de personnages qu'il a défendus à la télé, au théâtre, au cinéma, sachez que pour lui, l'art suprême, c'est la musique. Il avoue avoir déjà essayé d'aimer le groupe Nirvana, mais n'y est pas parvenu. Par contre, Prince, lui, il a conquis ton cœur, Maxime Godette. Est-ce que ça, c'est une chanson qui fait partie de tes choix quand t'es DJ?
2: Ah oui, j'ai tellement fait jouer cette chanson, c'est incroyable. Des fois, quand le plancher de danse s'en vient un petit peu plus tranquille, il s'est un petit peu vidé, ben on sortait notre Prince, puis tout le monde revenait.
1: C'est un truc de DJ, ça. Oui, Catherine aussi.
0: Ben, c'est sûr qu'on a tous des cartes secrètes qu'on sort quand ça va pas bien.
1: Ben, ça doit être stressant, ça.
0: Oui.
1: Hein, comme DJ.
0: Ah oui, c'est une pression, c'est vrai.
1: Maxime, quand tu vois que ça se vide un peu, là.
2: Oui, puis il y a des soirées plus difficiles que d'autres. Oui. D'autres où tout se passe bien, puis tu dis, hey, ça a été une soirée mémorable parce que on dirait que quoi qu'on faisait jouer comme musique, ça fonctionnait, puis le party levait, comme on dit.
1: Tu dis que la musique, pour toi, c'est l'art suprême. Est-ce que tu en joues de la musique, Maxime?
2: Je n'en joue pas. J'en écoute beaucoup. J'écoute de toutes sortes de choses. Mais je dis l'art suprême parce que pour moi, il y a quelque chose de vraiment instantané. C'est vraiment là que ça joue, je trouve. Tu sais, des fois, il suffit de quelques notes, puis c'est parti.
1: Ouais.
2: Je dis, tu voyages, tu décolles. Pour moi, je trouve ça vraiment incroyable. J'aimerais ça être musicien. J'aurais peut-être aimé ça. Là. Je sais même pas si j'ai ça en moi parce que j'ai jamais vraiment essayé. Tu sais, bon, j'ai joué un peu à l'école. J'ai joué un petit peu de flûte à bec. Là,
1: comme
2: de,
1: ça
2: décollait pas tant que ça. Tu sais.
1: Non, mais juste le fait aussi de c'est une façon de vivre la musique, d'en écouter, puis de quand t'es DJ, ben tu deviens un peu le maître d'orchestre.
0: Et quand on aime beaucoup la musique, souvent d'en jouer, moi je m'auto-décevais quand j'ai appris le piano. Je trouvais que j'étais jamais aussi bonne que ce que j'écoutais. Et ça m'a poussé à abandonner le piano carrément.
2: Je peux comprendre.
1: On te joint dans nos studios de Québec, Maxime Godette, parce que t'es en représentation ces jours-ci au théâtre La Bordée. Pour la pièce 5 balles dans la tête, c'est une adaptation du livre de Roxane Bouchard dans lequel elle avait récolté les récits d'une trentaine de soldats de Valcartier. Ça a été un succès quand vous l'avez fait à la Licorne en 2024. Ça a été présenté en rappel à la 5e salle de la Place des Arts. Là, t'es dans quel état? Est-ce que c'est la fin de ce projet-là?
2: Oui, ça tire à sa fin, vraiment. Ça fait 5 ans, en fait, qu'on a commencé à travailler ce texte. On avait fait une lecture il y a 5 ans. Et puis ensuite, on l'a joué à la Licorne, on l'a joué à la 5e salle. On a fait une tournée. Et puis là, notre expérience se termine à Québec. Là, dans 2 jours, en fait, on joue ce soir et on joue demain. C'est une expérience vraiment très particulière que celle de 5 balles dans la tête, de jouer, d'interpréter des soldats qui ont vécu l'expérience, qui on savait allaient venir nous voir.
1: Mais oui.
2: C'est quand même particulier. C'est un travail. À chaque fois, le théâtre, ça demande beaucoup de travail puis d'implication, puis on se plonge dans les personnages. Mais cette fois-ci, je dirais qu'il y a quelque chose d'un petit peu plus délicat, c'est-à-dire tu veux rendre justice à ces personnes-là. Tu veux pas les juger. Tu veux essayer de faire sortir le meilleur, puis de t'approcher le plus possible de ce qu'ils ont vécu, sans le caricaturer. Donc c'est une approche qui doit être très sincère. Puis en même temps, moi je joue un des personnages qui est très coloré, puis justement je voulais pas en faire trop, tu sais. Je me suis dit je veux qu'on le reconnaisse quelque part, sans trop en mettre, pour rendre ça trop exagéré. Donc c'est, puis en plus l'idée de François Bernier était de faire une discussion après chaque représentation avec un militaire qui a été impliqué dans la mission dont on parle. Puis c'est comme si l'expérience théâtrale se poursuit après le spectacle. Puis pour moi, ça va au-delà du théâtre, ça devient une expérience humaine, très enrichissante. Fait que ce genre de spectacle là, ça arrive pas souvent quand même dans une carrière d'acteur. Là. C'est des moments uniques, très très riche et très précieux.
1: Donc, on imagine que ça va être assez chargé demain soir quand ça va être la dernière représentation. Il reste des billets, hein, d'ailleurs. Pour les gens qui nous écoutent en ce moment dans le coin de Québec, là, si vous aimez ça, les sorties dernière minute, il reste des billets ce soir et demain. C'est à la Bordée, 5 balles dans la tête. Écrivez-nous, hein, si vous réussissez à mettre la main sur une paire de billets. On veut le savoir, on est curieux. Sinon, on peut te voir aussi au grand écran. Ces temps-ci dans le film La Place de Louis Godbout.
2: Exact.
1: Thriller psychologique, minimaliste, qui a l'air assez anxiogène, déroutant. Qu'est-ce que tu peux nous dire sur ce film-là? Si on revient au moment où tu as lu ça, là, ce scénario-là, qu'est-ce que ça t'inspirait?
2: Ben, j'ai été la première fois que j'ai lu ça, j'ai été complètement happé par l'histoire de Louis Godbout, qui est le réalisateur, mais aussi le scénariste. Mmh. J'ai lu ça d'une traite. C'est-à-dire... Le suspense, moi, c'est un genre cinématographique que j'aime vraiment beaucoup. Puis en lisant La Place, ben je me retrouvais exactement là-dedans. Par contre, plus ma lecture avançait, plus je me rendais compte que ça bifurquait vers quelque chose de plus philosophique et même métaphysique à la fin. Et là, j'ai été vraiment surpris, très très surpris de par le fil dramatique puis comment ça se construisait. Mais j'ai eu tout de suite envie de jouer ça. C'est une grande chance qu'on m'ait proposé ça. J'ai remercié Louis quelques fois. C'est un... Parce que Louis, faut le dire, c'est un gars qui a enseigné la philosophie.
1: OK.
2: Donc, ça se retrouve dans son texte aussi. Puis, il réussit à intégrer un peu d'humour là-dedans. C'est un film singulier que je recommande à tout le monde. Parce que c'est comme si... tu sais, des fois, tu vas voir un film puis tu as l'impression de savoir quelle va être la suite.
1: Ouais.
2: La prochaine scène, supposons. Tandis que là, avec La Place, tu peux jamais le savoir. C'est comme si on est toujours à la traîne du scénario. C'est le film qui mène, en fait. Et c'est très intéressant parce qu'il nous laisse avec beaucoup de questions. Puis ça va provoquer des discussions intéressantes d'un point de vue peut-être philosophique. Voilà, je recommande à tout le monde d'aller voir ça. C'est très intéressant.
1: La Place, donc, de Louis Godbout, c'est déjà à l'affiche sur grand écran depuis la semaine dernière. On le répète tout le temps, mais je vais le dire. Les films québécois, on y va dès les premiers week-ends. OK? C'est comme ça que les films peuvent rester à l'affiche le plus longtemps possible. Donc, tu le dis, ce que tu trouves agréable dans cette expérience-là, c'est que pour le cinéphile, il y a quelque chose de déroutant. Est-ce que c'est ce que tu cherches aussi toi, quand t'es spectateur? Est-ce que t'aimes ça être surpris de pas savoir où est-ce qu'on t'amène?
2: Oui, j'aime ça. Oui, parce que j'ai longtemps, quand j'étais jeune, j'écoutais beaucoup de films américains, là, comme beaucoup de Québécois, Québécoises. Mais à un moment donné, j'ai comme découvert les films étrangers qui proposaient une autre façon de raconter une histoire.

0: Puis je te dirais que plus je vieillis, plus j'ai tendance à m'éloigner du cinéma hollywoodien. De temps en temps, j'y retourne, mais j'aime découvrir des films qui m'amènent ailleurs, qui me racontent des histoires de manière différente, qui me surprennent. Voilà, c'est ça. C'est ça qui m'inspire le plus en ce moment au cinéma, dans toutes sortes de styles. Voilà, j'ai plus tendance à aller vers ça. Puis les films québécois aussi, on est là-dedans. On est dans quelque chose aussi de... On prend des risques au cinéma québécois, je trouve. Ouais. Pas toujours, mais il y a beaucoup de films qui sortent des sentiers battus puis qui nous proposent quelque chose de très personnel.
1: Mmh.
0: Et ça me plaît.
1: Alors, je rappelle qu'on est dans le CV de spectateur de Maxime Godette qu'on s'apprête à découvrir. On a reçu un message de quelqu'un qui dit « J'étais à la pièce 5 balles dans la tête hier à la Bordée. Quel grand moment! » Elle remercie Maxime Godette pour ce moment-là. Donc, je te ramène à ton statut de spectateur, Maxime. Premier spectacle que tu te souviens d'avoir vu. On est à Sherbrooke. C'est le roi Pompon lui-même, Jean Leloup.

0: Quel souvenir tu conserves de ce moment-là? Raconte-nous la scène. On est où?
1: Jean Leloup, là, lui, il nous surprend.
0: Oui.
1: on est exactement là, là. On ne sait jamais ce qui va sortir, puis comment ça va. C'est un artiste exceptionnel.
0: Oui.
1: Écoutez, votre questionnaire, il m'a replongé dans ma mémoire, là. C'est ouais. fou. Il a fallu que je vérifie certaines choses, puis encore là, des fois, j'ai des doutes. Mais je me souviens d'avoir vu Jean Leloup aux Marches du Palais à Sherbrooke. Je crois que c'est au début des années 90. Je pense que c'est la sortie de l'album L'amour est sans pitié. Là.
0: Mm-hmm.
1: Mais c'est très particulier parce que Jean Leloup commençait à être connu, puis c'était un artiste extrêmement prometteur, là, avec une plume complètement originale, puis une façon d'interpréter ses pièces nouvelles. C'était très frais, puis en même temps, très, entre guillemets, badass, là,
0: oui.
1: sa façon de...
0: Je pense qu'on peut enlever les guillemets. Là.
2: Je pense qu'à Radio-Can, on dit mauvais cul.
1: Ah oui, j'ai fait mauvais cul. Il était très mauvais cul. Puis ça me plaisait. Il déménage, tu sais, comme on dit.
0: Oui.
1: Mais je me souviens d'être très, très près de la scène. Mm-hmm. J'aurais pu y toucher. Là. Je veux dire, il est juste là. Là. Oui. C'est quand même incroyable. Puis cette place-là, les Marches du Palais, c'est une espèce de bar. Comme il fallait descendre des marches, justement.
0: Mm-hmm.
1: Et puis, c'est un bar au plafond au bas.
0: Mm-hmm.
1: Ce genre de place où tu te sens... T'as l'impression de vivre un moment unique.
0: Ouais.
1: Puis cette fois-là, c'est ce qui s'est passé. Je dis, il y a quelque chose qui se passe ce soir là. C'est électrique là. Tu sais, fait que c'est ce souvenir-là qui m'est revenu. J'ai pas tant de détails, mais je me souviens de l'ambiance globale.
0: Je peux dire que t'as déjà beaucoup plus de détails que Viviane Audet qui nous a parlé du spectacle de Jean Leloup qu'elle se souvenait pas d'avoir vu dans son CV.
1: Mais tu sais, je peux pas dire quelle pièce, quelle toune il avait faite exactement. Non. On dirait que c'est trop de détails.
0: Mais souvent, ce qui reste, c'est juste ça, c'est une sensation, puis c'est déjà énorme. L'artiste que tu as vu le plus souvent en spectacle, Maxime Godette, c'est celui-ci.

0: le goût de retourner voir Daniel Bélanger souvent en spectacle?
1: Ah, plein de choses, plein de choses. J'adore Daniel. Il est incroyable. Lui aussi, il est très surprenant à sa façon. Évidemment, les insomniaques s'amusent. Moi, ça m'a rentré dedans. Là, tout à coup, on avait accès à un, je sais pas, il est arrivé avec une, c'était comme une nouvelle vague, c'était une nouvelle plume, et j'adore sa voix. Je trouve qu'il fait des choses extraordinaires vocalement. Et Daniel, je le croise de temps en temps dans mon quartier, puis à un moment donné, j'y ai dit, j'ai réécouté 4 saisons dans le désordre, puis j'ai dit, ce que tu fais vocalement là-dessus, ça me jette à terre. J'avais envie de dire ça. Il dit, oui, je me suis lâché lousse. Juste à l'heure. mais ouais, j'adore ce qu'il fait vocalement, puis j'aime ses textes. Il y a quelque chose de... Je sais pas, il me fait du bien, Daniel.
0: Ouais.
2: Et quel raconteur!
0: Oui.

0: Entre les, c'est ça. On parlait d'interaction avec Andréane Amalette. Merci Rosalie, bon enfant.
1: Ben, je vous écoute encore,
0: c'est bien. Puis on parlait de ça, c'est l'importance des interactions entre les chansons. Puis je pense que Daniel Bélanger en est un très très bel exemple. Maxime Godette, évidemment, il y a du théâtre dans ton CV de spectateur dans la catégorie. Probablement la plus difficile à répondre, c'est meilleur spectacle à vie. Tu dis que c'est un spectacle de Bertolt Brecht. On va se mettre dans l'ambiance.
2: Verdammte Zeiten!
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0: Alors, c'est en allemand.
5: Wow.
0: On a vérifié pour être sûr que ce qu'on est en train de diffuser. J'y vais avec la traduction. Temps maudit, c'est comme si la nuit éclatait en plein midi. Allons, messieurs, haut les cœurs. Celui qui n'est pas encore mort vit toujours. Qu'est-ce que tu as vécu en voyant ce spectacle-là, qui était en allemand, là?
5: Qui est en allemand.
0: Mm-hmm.
5: Les Allemands au théâtre sont extrêmement forts. En fait, il faut remettre cet événement-là en contexte. Mm-hmm. Je suis en deuxième année du conservatoire, fin de deuxième année, et puis on est invité à aller au Festival d'Avignon.
0: Wow.
5: Et en l'été 96. Et c'est là qu'on a vu cette pièce. C'était la dernière mise en scène de Heiner Müller. Je le prononce mal. Heiner Müller, je sais pas comment le dire. Mais donc c'est le grand metteur en scène du Berliner Ensemble. Il a présenté ce spectacle-là, je pense, quelques années avant de mourir, peu importe. Et puis j'ai été happé par cette production. Faut dire que c'est comme c'est la résistible ascension d'Arthur Howie, qui est comme la montée au pouvoir d'Hitler.
0: Okay? Okay.
5: Et l'acteur principal était hallucinant, ils étaient tous hallucinants.
0: Il y avait des sous-titres. Tu nous rassures?
5: Je pense que oui.
0: Okay.
5: Oui, il y avait des surtitres.
0: Des surtitres,
5: effectivement.
0: Ouais.
5: Mais à un moment donné, les surtitres, quelque part, j'arrêtais de les regarder parce que je voulais voir les acteurs. Tu sais. Parce que sinon, tu passes ton temps à lever les yeux, à revenir sur scène, puis
0: ouais,
5: à faire des allers-retours comme ça. Puis à un moment donné, je me suis juste dit, ah, fais juste regarder. Même si tu comprends pas, c'est pas grave. Tu finis par comprendre quand même l'essentiel. Tu sais.
0: Et donc ça, à ce moment-là, tu es en train d'étudier encore au conservatoire et ça vient comme confirmer
5: exactement
0: quelque chose là, du
5: je suis comédien là avec ma classe du conservatoire, puis on regarde ça, puis je pense qu'on est tous et toutes du même avis là. Le monde de ma classe qui ont vécu ça, c'était exceptionnel. Puis ça allait jusqu'au salut, même son salut était chorégraphié. Je veux dire, c'était hallucinant là, mais c'est une énergie. Tu sais, jouer en français versus jouer en allemand sur scène, c'est très très très différent. La langue va amener une autre énergie. Il y a quelque chose de très mordant dans l'allemand qui m'a vraiment happé. Là.
0: Mais en tout cas, visiblement, ça t'a donné le goût d'aller faire un tour à Berlin pour en voir plus, parce que tu nous as aussi parlé d'un autre spectacle qui t'a marqué en 2012. Là, on va se mettre une petite ambiance musicale. C'est ce qu'on a retrouvé là, dans nos archives.
5: Oui,
0: donc,
5: je sais. J'ai vu ça, c'est la bande-annonce de la pièce.
0: Donc,
5: c'est ça?
0: Oui, Oedipus Stat?
5: Oui.
0: Qu'est-ce que c'est?
5: En fait, c'est un montage de Sophocle, Échille, Euripide, du théâtre grec. Ils ont fait un montage de ça. Puis, en fait, c'est une... Juste pour vous mettre en contexte, il y a rien sur la scène. Il y a une grande rampe en bois, comme un peu une rampe de skate, si tu veux.
0: OK.
5: Il y a une pente au fond de la scène avec des lattes de bois et il y a pas de décor. Les acteurs et les actrices sont comme en camisole et en jupe longue. Et puis, ils portent des couronnes qui, on a l'impression qu'ils sont quasiment en carton. Mais là, j'ai assisté à quelque chose de vraiment très fort, parce que pour moi, c'était profondément tragique, ce qui se passait. C'est des corps tragiques dans l'espace, et c'est purement théâtral. On n'est pas dans une interprétation naturaliste ou dramatique. C'est au-delà du drame. C'était une grande mise en scène. Et d'ailleurs, un des personnages masculins était joué par une actrice qui était sublime. Et vers la fin du spectacle, les acteurs et les actrices montaient cette rampe-là le plus qu'ils pouvaient, puis ils redescendaient en glissant et revenaient à l'avant-scène faire les dialogues. Fait qu'ils s'essoufflaient eux-mêmes.
0: Wow.
5: Et ça donnait une espèce d'intensité vraiment très intéressante que j'oublierai jamais.
0: Alors ça se passait du côté de Berlin. On a reçu un message de Nathalie de Québec. Elle dit « Wow, les marches du palais, tellement de souvenirs. »
5: Oh, wow. Oh, c'est vrai.
0: T'as ouvert une porte. Et elle dit « Je vais aller voir 5 balles dans la tête. Je travaille auprès des vétérans depuis 12 ans. J'ai beaucoup d'admiration pour leur parcours. » Il y a quelqu'un d'autre qui nous écrit « Je suis de la même génération que Maxime. Jean Leloup, moi aussi grand fan depuis ses débuts. » Maxime Godette, on s'en va vers le pire spectacle à vie. T'as accepté de répondre à cette question. C'est pas tout le monde qui va là. On écoute un extrait et tu nous expliques ce que t'as vécu. Je regarde la réaction de Catherine Bogonat, là.
1: Je suis dubitative, bien sûr.
0: C'est Saint-Germain.
1: Ouais.
0: Là, on entend Rose Rouge en ce moment. Donc, Saint-Germain, qu'est-ce qui s'est passé?
5: Ben, ça s'est pas passé.
1: Je l'ai jamais vu en spectacle, faut
5: ben,
1: dire.
5: C'est ça. En fait, c'est un album que j'ai adoré, là, quand c'est sorti. Je me suis dit, wow, quelle, cette espèce de fusion, là, qui a réussi à créer. J'ai trouvé ça vraiment excellent. Je l'ai écouté beaucoup. Par contre, je sais pas si c'est le soir où j'étais là, mais, tu sais, c'est pas tout de faire des beats sur scène puis de jouer du saxophone. Là. Il faut y mettre un peu d'âme.
0: Ouais.
5: Et puis j'ai l'impression que ça se passait pas trop. Je le trouvais pas très investi. Il était derrière ses machines. Puis je pense que c'était un saxophoniste qui était là. Puis sans arrêt, il arrêtait pas de nous faire des signes pour qu'on se mette de la partie puis qu'on danse. Sauf que tu peux pas forcer un public à danser si le courant passe pas, tu sais. Fait que, écoute, moi c'est mon appréciation personnelle. Il y a peut-être des gens qui étaient là ce soir-là qui ont adoré le spectacle, mais moi je me suis dit, bon, je l'aurais vu, mais c'était pas une grande soirée.
0: Et un jour je pourrais en parler à la radio.
5: Ça, je m'y attendais pas.
0: Bon, là tout à l'heure j'ai promis un lien qui impliquait les clowns, Catherine Pogonat et Maxime Godette.
5: Ah,
0: on
5: oui.
0: y arrive. Le spectacle qui te fait le plus rire, c'est Fils manqué de Jean-François Nadeau. Parle-nous d'abord de ce spectacle-là.
5: Mon Dieu, que c'était bon. Ça faisait longtemps que j'avais eu un spectacle qui m'a fait rire comme ça. C'est une mise en scène de Jean-François Nadeau avec David-Alexandre Després et René Bazinet, qui sont des... moi, David-Alexandre, je le connais parce qu'il a fait le conservatoire. René Bazinet, je le connaissais pas, mais c'est deux gars qui ont fait du cirque. Mmh. Et puis, c'est complètement déjanté, ce spectacle. Il y a des moments de... C'est parce que c'est difficile des fois d'expliquer ou d'exprimer ce qui nous fait rire. Tu sais, c'est très difficile, l'humour.
0: Oui.
5: Mais dans ce cas-ci, j'étais complètement charmé par leur proposition parce que autant il y a des moments complètement hilarants, déjantés, autant il y a des moments de tendresse. C'est deux personnages qui ont pas eu de père ou qui ont eu une relation très difficile avec leur père et c'était le cas des deux acteurs aussi. C'est pour ça que Jean-François les avait réunis. Fait qu'il y avait quelque chose de vraiment touchant, mais j'ai vécu un moment formidable. Je leur ai dit après à quel point ça m'avait fait du bien de rire avec eux, grâce à eux.
0: Je pense que j'ai croisé personne qui est sorti de ce spectacle-là sans être dithyrambique. J'ai l'impression que c'est un spectacle qui a vraiment touché énormément de gens. Et Catherine, pour connaître le lien, c'est que toi, ton père...
1: Mon papa est
0: comédien.
1: Oui, mon père était acteur en Roumanie.
0: Oui.
1: Et il a commencé sa carrière comme clown. Il était, oui, et il adorait ça. Il était professeur d'art dramatique en arrivant au Canada quand il a quitté la Roumanie. Mais oui, mais il avait ce côté-là, clown, qui était intégré à sa vie. Là, c'était pas pour lui un métier. Là, c'était son mode de vie et il était comme ça tout le temps, pantomime. Là. Ouais. C'est le synonyme de mon papa. Ouais.
0: Wow. Est-ce que tu as vu ce spectacle-là?
1: Non, puis là, j'ai un énorme faux mot.
0: Mais oui, voilà. On te l'a transmis.
1: Oui.
0: Maxime Godette aussi, tu nous as dit que la tragédie comique de Yves Unstad, c'est un solo clownesque que tu aurais aimé créer. Donc, visiblement, c'est un art qui t'appelle, Maxime.
5: Oui, quand même. À l'époque où j'étais au conservatoire, c'était quelque chose que j'aimais. J'étais vraiment attiré. Puis j'ai fait la découverte de Buster Keaton aussi au cinéma. Ça a été, c'est encore une inspiration pour moi, Buster Keaton. Mais Yves Unstad, quand j'ai vu sa proposition, sa performance, je me suis dit, voici le spectacle que j'aurais aimé créer. C'était incroyable. Je veux dire d'inventivité, de parce que le clown n'est pas toujours drôle non plus. Tu sais, il y a des moments où il est traversé par quelque chose, par une mélancolie, une tristesse.
1: Mais le fameux clown triste, là, ça existe. Hein?
5: Oui, exactement. Oui. Mais en même temps, il était très très très drôle. Dans une mise en scène très inventive, mais très simple en même temps. Il y a quelques objets. Je me souviens d'une patère, un manteau. Il joue avec le rideau. Ça m'a marqué vraiment.
0: Est-ce que t'aimerais ça qu'on fasse appel un peu plus au clown à l'intérieur de toi, Maxime? Parce que souvent, on te propose des personnages un peu torturés.
5: Oui, quand même, souvent.
0: T'as remarqué toi aussi?
5: Je commence à avoir joué mon lot de personnages torturés. J'aime ça, ceci dit, parce qu'il y a toutes sortes de personnages différents à interpréter. Il y a plein de nuances là-dedans. Par contre, j'ai joué... il était torturé à sa manière, mais dans Abraham Lincoln va au théâtre il y a plusieurs années. Je pense que c'était en 2009, avec Patrice Dubois, Benoît Gouin, mise en scène de Claude Poisson, qui nous a malheureusement quittés. On jouait Laurel et Hardy, en fait. Et puis, j'ai pu toucher un peu à cet aspect du clown.
0: Oui. Alors, on lance l'appel sur nos ondes. Pensez à Maxime Godette pour vos spectacles de clown. Il est disponible. Il y avait de la danse aussi dans ton CV de spectateur. Ta sœur est danseuse?
5: Oui, ma sœur Esther Godette est danseuse, oui. Depuis longtemps, en fait, oui.
0: Et donc, ça fait partie de ta vie de spectateur d'aller voir ta sœur performer?
5: Oui, je l'ai vue plusieurs fois performer. Elle est formée à l'école de danse de Québec, puis elle a fait de la danse classique au départ, puis ensuite elle s'est redirigée vers la danse contemporaine. Et je me souviens d'avoir vu Solitude solo de Daniel Léveillé. J'étais vraiment impressionné par, je dirais, la rigueur que ça demande, autant que la liberté que tu dois trouver à l'intérieur de ce cadre-là, qui est quand même assez rigide. Hein? Je découvrais le travail de Daniel Léveillé, puis de voir ma sœur danser ça, j'étais vraiment ébloui. C'est une interprète très forte, vraiment.
0: Ouais, ça doit être touchant de voir effectivement.
5: Oui, c'était très touchant. Puis elle a fait autre chose après aussi. Puis à chaque fois, là, je la voyais jouer, je me dis, c'est une interprète vraiment intense, très à fleur de peau. Une grande danseuse. J'y repense souvent.
0: On parle d'intensité, ça m'amène à la question centrale de ce CV de spectateur. Body surfing ou mosh pit, Maxime Godette?
5: Mosh pit.
0: Aucune hésitation.
5: Écoute, c'est mes années de cégep, on dansait là-dessus, nous autres, on était vraiment dans le mosh pit. Tu sais, c'est l'époque du grunge aussi.
0: Ouais.
5: Donc, c'était très chemise garrottée, puis on saute partout, puis on se rentre dedans.
0: Mais t'étais dans le grunge, mais pas dans Nirvana.
5: Nirvana, non.
1: Ça répète-le pas trop.
4: C'est ça.
0: On dirait qu'on n'a pas terminé cette parenthèse, là.
6: Catherine a une main sur la poignée du studio, là.
1: Je suis presque partie, là.
5: Soyons clairs, là, c'est pas de la mauvaise musique.
0: Non.
5: C'est pas ça que je veux dire. C'est quelque chose qui me rejoint pas vraiment.
0: C'est correct. Ouais. Tout ça peut exister.
5: J'étais plus Beastie Boys, Pearl Jam. Mm-hmm. Et on dansait au cégep, là, dans les soirées. J'étais au cégep Saint-Laurent, puis on dansait là-dessus sur Sabotage des Beastie Boys, Pearl Jam. On dansait sur Rage Against the Machine. Puis de temps en temps, le DJ envoyait la bite à Tibi de Raoul Duguay. Et il n'y a pas grand-chose dans Ciel à soir de Paul Piché. Alors, toutes ces musiques-là cohabitaient. C'était formidable. C'est une époque vraiment très... Ouais.
0: T'as réveillé...
5: J'ai un bon souvenir.
0: Ben, t'as réveillé des beaux souvenirs. Il y a Benoît Fréchette de Sherbrooke qui dit qu'il était là, lui aussi, au spectacle de Leloup, aux marches du palais, sur le plancher de danse. On pouvait presque toucher sa guitare et à son souvenir, la bière dégouttait du plafond.
5: Oh my God! Ça, je savais pas... Non, j'ai oublié ça.
0: Alors, wow. Maxime Godette, je rappelle, 5 balles dans la tête, cette pièce de théâtre qui est présentée à la Bordée jusqu'à demain. Donc, il reste des billets pour ce soir et demain. On invite les gens à aller voir ce spectacle-là. Sinon, on te retrouve sur les planches du TNM au printemps prochain dans La vie de Galilée et également, je rappelle, le film La place de Louis Godbout qui vient de prendre l'affiche. Dans un instant, il y aura des suggestions littéraires de notre algorithme Mathieu Poulain. Mais juste avant, Catherine Pogonat, on s'en va écouter une chanson d'Alain Bachoun, La nuit je mens.
1: Mais oui, mais
0: pourquoi cette chanson-là?
1: C'est une de mes chanson préférée de tous les temps, tout genre confondu, toute langue confondue. C'est un texte de Jean Fauck qui écrivait beaucoup pour Bachung, mais superbe, là. La nuit, je mens, je prends les trains à travers la plaine, la nuit, je mens. Bon, et j'ai dans les bottes des montagnes de questions où subsiste encore ton écho juste pour cette phrase-là. Ça serait ma chanson préférée. Mais l'interprétation de Bachung, les cordes C'est d'une beauté spectaculaire.
5: On va aller écouter. Il y a une poésie exceptionnelle.
1: Oui.
0: Alors, on écoute cette chanson d'Alain Bachung, puis nous, en studio, on va peut-être entendre Catherine Pagonat chanter.
1: Oui, bah,
0: mais je ferme les micros pour les auditeurs.
1: Oui, merci. On m'a vu.

0: littérature. L'algorithme littéraire.
1: Maxime Godette, c'est maintenant le moment de sortir ton petit calepin et de prendre des notes parce qu'on a envie que tu repartes avec l'envie dévorante d'aller t'acheter des livres qui te seront recommandés dans les prochaines minutes. C'est le mandat qu'on donne à notre algorithme littéraire qui est nul autre que le professeur de littérature au Collège UNSIC et auteur lui-même, Mathieu Poulain, qui a réfléchi toute la semaine à toi, Maxime Godette.
2: Très intensément, oui.
1: Mathieu, qu'est-ce que ça donne?
2: Ben, en fait, quand on regarde le parcours de Maxime Godette, on pense tout de suite à des rôles d'une grande intensité dramatique. Hein? Bon, évidemment, Polytechnique, Incendie de Villeneuve, plus récemment, voilà, Mea Culpa à la télé, mais moi, j'ai eu la chance de lire l'intégrale de son CV de spectateur, puis ça m'a permis de découvrir aussi ce qui attire son regard. Hein. C'est vraiment un gars qui semble être un observateur, un gars qui se décrit lui-même, d'ailleurs, comme le spectateur le plus attentif lors d'un spectacle. Quelqu'un qui est marqué, oui, par la danse de Daniel Léveillé, le théâtre de Brecht ou de Robert Lepage également, mais qui, comme on vient de l'établir, est aussi un vieux fond punk ou grunge, comme on le disait, avec bon, les premiers concerts de Jean Leloup à Sherbrooke et les souvenir de Mosh Pit au cégep. Donc, pour notre invité, il voulait, lui, un essai et un recueil de nouvelles. Alors, j'ai rassemblé un duo d'ouvrages qui jouent justement sur ces deux plans-là. De un, la fabrication du personnage et ensuite, l'observation méticuleuse de l'autre. Alors, je commence avec l'essai. C'est un livre que j'ai lu dans le temps des fêtes récemment et qui m'a beaucoup... récemment, ça fait longtemps, Noël, on s'entend. Mais c'est un livre qui m'avait quand même beaucoup enthousiasmé. Alors, je commence en vous proposant la lecture d'un livre qui s'appelle Fake 2. Une apologie illustrée de l'artificiel. C'est écrit par Chris Bergeron et publié en 2025. Aux éditions XYZ. Donc, Chris Bergeron, c'est une publicitaire qu'on peut entendre assez régulièrement au micro de Pénélope, mais qui s'est d'abord fait connaître par ses romans, hein, notamment par l'excellent Valide, qui était toute une proposition, là, une autofiction d'anticipation à propos de la transidentité. Ça aussi, c'était très bon. Et là, avec Fake, qui est son premier essai, ben, Bergeron va s'éloigner de l'écriture de fiction pour s'intéresser au thème de la fiction. Donc, c'est un livre qui est écrit sous la forme d'une espèce de journal, d'un carnet qui est illustré par l'autrice et ça se lit comme une série de petits essais qui sont parfois inspirés par l'actualité, par les lectures de Chris Bergeron, les films, les séries, les œuvres musicales auxquelles elle a été exposée. Et tout ça mis ensemble, ben, ça nous donne droit à des moments de haute voltige intellectuelle, mais ça reste quand même très accessible hein, parce que c'est très ancré dans la réalité. Il y a énormément de références à la culture populaire là, qui nous aident voilà, à nous ancrer. Et de quoi ça parle? Ben, on peut le deviner un peu avec le titre, mais le fil conducteur principal de cet essai-là, c'est le thème du faux. Parce que bon, on est dans une époque où tout le monde ne jure hein, que par l'authenticité. Hein. C'est la chose qu'on recherche avant tout. Le virtuel, l'artificiel, ça fait paniquer. Et Chris Bergeron ben, va nous offrir ici une réflexion qui va à contre-courant. C'est un véritable, ce livre-là,

0: plaidoyer pour le faux, pour le masque et pour le simulacre, parce que, ben voilà, selon elle, cette fameuse authenticité là, qu'on valorise tant, ben c'est quelque chose qui est plus souvent qu'autrement performatif. C'est forcé, c'est hypocrite. Elle n'y croit pas à cette authenticité-là. Elle va même dire « Je suis persuadée que nos mensonges seront notre salut. » Et elle, qu'est-ce qu'elle veut? C'est qu'on accepte que tout est faux et que, de cette manière-là, nous devenions les créateurs de nos propres récits. Là. C'est vraiment le cœur de sa réflexion. Et donc, ça donne un livre qui est rempli de réflexions vraiment très intéressantes, très éclairantes sur notre époque, mais qui vont se permettre aussi des parenthèses dans l'intimité de l'autrice. Hein. Par exemple, il y a un essai intitulé « C'est pas facile d'aimer quand on est trans ». Mmh. Mais tout ça est relié par une belle uniformité thématique. Et là, ben, on arrive... Pourquoi ça? Ça parle à Maxime Godette. Eh bien, parce que je me suis dit, mais quand on a l'habitude quand on a habité en fait des textes aussi denses que ceux de Orwell ou de Racine sur scène, quand on a interprété autant de rôles qui sont émotionnellement demandants à la télé, au cinéma, ben on doit savoir que c'est souvent par l'artifice, par le costume et par le jeu qu'on réussit à toucher à la vérité qui est la plus brute. Donc, voilà, moi je vous j'ai vraiment l'impression que vous allez pogner de quoi en lisant ce livre. Là, donc Fake de Chris Bergeron.
1: Alors ça, c'est publié chez XYZ. Et la prochaine suggestion de notre algorithme pour Maxime Godette?
0: Oui, ben cette fois-ci, je m'adresse au Maxime Godette, spectateur attentif. Hein, et j'ai donc pour vous un recueil de nouvelles qui se déroule dans des lieux où on se retrouve généralement justement en position d'observation des autres, c'est-à-dire les transports en commun et plus précisément le métro de Montréal. Qu'on le veuille ou non, on finit par regarder le monde autour. Puis bon, des fois, imaginez des choses. Alors, je vous propose le recueil qui s'intitule « Titre de transport ». C'est écrit par Alice Michaud-Lapointe et publié chez Heliotrope en 2014. Donc, dans ce recueil-là, « Titre de transport », ben chaque nouvelle a pour titre une station de métro, ce qui vient à chaque fois ben, situer géographiquement là, l'intrigue de la nouvelle en question. Et au total, on a droit à 21 nouvelles qui sont toutes organisées dans le livre selon les couleurs des lignes du métro et qui nous permettent de nous déplacer dans la ville en rencontrant plein de personnages qui vivent tous, de manière, je dirais, évidente ou pas, quelque chose de vraiment intense. Là. On a, par exemple, dans la nouvelle Berry-UQAM, on suit un couple qui s'aime plus et qui est assis dans le métro, juste à côté d'un couple de squeegee qui sont vraiment colleux et ils vivent ça difficilement. La nouvelle Beaubien, on suit une madame qui renverse son sac rempli d'oranges sur le plancher du métro. La panique s'ensuit. Dans Préfontaine, ben, y a une vieille femme qui va, une vieille femme seule qui va aller voir son frère jumeau pour la dernière fois. Donc, il y a plein de registres différents. Mmh. C'est vraiment très bien. Chaque nouvelle, c'est une espèce d'étude de cas. Et même si chaque texte est court, ben, on a à chaque fois suffisamment de stock pour avoir une grande impression de réalité. Donc vraiment, texte que j'ai beaucoup aimé et que je vous conseille.
1: Alors, je rappelle Merci. Le titre. C'est « Titre de transport ». C'est d'Alice Michaud-Lapointe. On va trouver ça chez Heliotrope. C'est paru en 2014. Merci beaucoup, Mathieu Poulin.
0: Toujours un plaisir.
1: Merci beaucoup. Mathieu. Merci beaucoup à Maxime Godette. Également, on te laisse te préparer parce que tu as un spectacle ce soir, je le rappelle, à l'aborder. Oui. Merci beaucoup d'avoir pris un moment avec nous dans nos studios de Québec, Maxime.
2: Ça a été un grand plaisir. Je vous remercie.
1: Et dans un instant, la promesse culturelle de Rosalie Bonenfant.

0: C'est donc bien bon.
1: Oui, je sais. Ça, c'est ma découverte là, de la dernière année.
0: C'est quoi?
1: Un duo de Los Angeles qui s'appelle Oat and Freddy. Ils écrivaient, c'est un gars et une fille, ils écrivaient des tubes pour d'autres avant. Ça paraît hein, qu'ils ont une compréhension de comment on fait ça, une bonne chanson. Ils ont écrit pour, je pense, Britney Spears, Katy Perry. Ils ont écrit pour plein de pop stars avant de se lancer eux-mêmes dans un projet qui a autant du Kate Bush que du Caroline Polachek.
0: Ouais.
1: Un côté très théâtral et très, très accrocheur.
0: Le titre de cette chanson, c'est Shy Girl de Oat and Freddy. On va aller découvrir ça. L'effet Pogona, c'est sur Ici Musique du lundi au vendredi. On te souhaite une excellente 10e saison.
1: Merci.
0: Et ta carrière de DJ, je rappelle, on va te voir au Lumifest à Longueuil le 26 septembre, au Nocturne du Musée de la Nature à Ottawa le 30 octobre.
1: Oui.

0: On avait commencé cette émission en disant qu'il n'y en a pas de plaisir coupable pour Catherine Pogonat. Et c'est la preuve, Africa de Toto, qui pourrait être joué à tes funérailles.
1: Oui, mais parce que je me disais, j'avais mis des chansons quand même plus, peut-être plus tristes. Ouais. Et là, j'ai dit, ben non, mais là, on mettrait Toto, Africa.
0: Un petit peu de Toto,
1: oui,
0: s'il vous plaît. Ben oui. C'est déjà la deuxième édition de notre nouveau segment qui est déjà devenu un grand chouchou à l'émission. Donc, chaque semaine, il y a des amis de l'émission qui viennent prendre un engagement culturel. Fabiola Nerva Aladin a nommé ça la promesse culturelle. Pour sa part, c'était d'aller voir un spectacle en laissant de côté sa rigidité de première classe. Cette semaine, c'est Rosalie Bonenfant qui relève le défi, qui est arrivée avec des petits accessoires. Oui. D'ailleurs, va falloir qu'on y prenne part, nous aussi.
2: Ben oui, j'ai envie. En fait, j'ai envie que le geste culturel en soit un réellement. Un vrai de vrai geste.
0: Ah, oh, OK, t'as pris ça au pied de la lettre.
2: Oui, oui, parce que le réalisateur, Frédéric, disait un geste culturel, ça va être d'écouter du country si tu fais jamais ça. Je me suis dit, mon Dieu, c'est plate. Moi, je veux un vrai. Ben, en tout respect, Frédéric.
0: En tout respect, là.
2: C'était ton pitch qui m'a pas convaincue. Le concept, je le voyais dans ma tête. Je me suis dit, cependant, je veux que ça soit un vrai geste. Parce que, ben, il restera toujours la culture. Ouais. Mais. Le tissu socio-culturel, il s'effrite, là. On est plus proche d'une guenille pleine de trous que d'un vrai filet.
0: Donc, tu veux créer du lien.
2: Je veux créer un vrai de vrai lien. Et j'ai eu l'idée, en regardant ma pile de nouveautés littéraires qui, mon Dieu, frôlait le plafond, je me suis dit, pourquoi pas, devant tous ces livres à lire, relire quelque chose que j'ai déjà lu. Je suis d'une grande paresse intellectuelle, Émilie. Alors, j'ai relu un petit recueil publié chez Folio qui s'appelle « Parce que c'était lui, parce que c'était moi ». C'est un recueil de textes et de correspondances qui portent sur l'amitié. Et le titre, bien sûr, est inspiré de la magnifique phrase de Montaigne au sujet de la Boétie. Et relire ça, ça a ravivé mon amour de l'échange lent. C'est peut-être nourri par la frénésie de la rentrée. Là, tout le monde va vite. Moi, je veux ralentir. Peut-être que c'est une opposition à l'autorité.
0: C'est peut-être un petit trouble d'opposition, là.
2: Oui, peut-être. Mais je trouve quand même que dans la correspondance manuscrite, on retrouve une intimité qui est différente. Tu sais, on a accès à quelque chose. Moi, même quand une lettre m'est adressée, j'ai l'impression de me faufiler dans l'intimité de quelqu'un. Puis quand on pense aux échanges épistolaires, ben, on pense à la passion. On pense à Camus, à Maria Cazares. Oui. On pense à Georges Sand, Alfred de Musset, ou même Verlaine et Rimbaud, les amants woke du 19e siècle. Mais les lettres manuscrites ne sont pas réservées aux amours amoureuses. Ça, c'est mon combat de tous les jours. Par exemple, le roman qui est devenu culte, Le cercle littéraire des amateurs d'épluchures de patates, qui est une fiction historique épistolaire de Marianne Stafford et de Annie Behrens. Il y a aussi Lettre au père de Kafka. Mmh. On a tous un peu eu ce fantasme.
1: Anaïs Barbeau-Lavalette aussi avec Théo Gagnon.
2: Absolument. Fait que, il y a toutes sortes de façons d'écrire aux gens. Bon, Montaigne l'avoue ici. Et aussi Flaubert, là, qui a eu dans sa vie autant de correspondances que, mon Dieu, que Vincent Marissal a eu d'allégeance politique, j'oserais dire. Quelques 300 correspondants. Je me suis dit, pourquoi pas relancer cet art perdu? J'ai moi-même entrepris une correspondance manuscrite avec ma belle-mère l'année dernière. Fait que là, je me suis toute équipée. J'ai des petits sauts de cire.
0: C'est ça, là, les accessoires.
2: Des collants de la Renaissance.
0: Des sauts de cire.
2: Oui,
0: mon Dieu, OK, on niaise pas, là.
2: Moi, je me dis, je vais prendre quelque chose qui prend 14 secondes d'habitude, puis je vais mettre 3 semaines à le faire. C'est-à-dire échanger avec quelqu'un. Et je garde toutes les lettres. Je trouve ça tellement précieux. Mm. Fait que j'ai envie de partager ça avec vous. Je m'en vais bientôt dans un croque-livre, déposer des livres que j'utilise plus. Avis à tous ceux qui ont envie d'avoir 3 exemplaires du livre de Maïka Desnoyers. On reçoit beaucoup d'envois PR.
0: Oui, c'est
2: rien
0: contre
2: elle. Tous mes doublons se retrouvent dans les croque-livres. Et je me suis dit, au lieu de mettre juste un livre, je pourrais mettre une invitation. Donc, j'ai écrit mes suggestions culturelles sur un papier que j'ai adressé sur l'enveloppe à qui de droit. Si c'est toi, tant mieux que j'ai écrit.
0: Tant pis.
2: Puis j'ai écrit ma propre suggestion culturelle qui est Mary and Max, un film d'animation en claymation, donc en argile animée de Adam Elliott, un réalisateur australien. Puis c'est l'histoire épistolaire d'une petite fille de 8 ans qui se sent seule en Australie, qui correspond avec un homme de 54 ans qui est atteint du syndrome d'Asperger. Puis c'est l'histoire de leur amitié. Alors j'ai fait ma recommandation à cette personne que je ne connais pas. Je vais vous inviter à faire les vôtres aussi. Bon, je vais aller le déposer dans un croque-livre. Comme ça, peut-être que dans ma prochaine chronique, ben, on aura une suite de cette personne.
0: Cette personne qui aura trouvé le geste culturel et t'invite les gens à t'imiter aussi. Tant qu'à aller déposer des livres dans les croque-livres, laissons des petits messages.
2: Et moi, si j'en trouve une, je la prends. Là,
0: mais là, puis tes croque-livres sont dans quel coin, toi?
2: Mais là, c'est ça. C'est mes propres correspondances 10 semaines. Ouais. Là, moi, je suis en Estrie. Mais je vais peut-être profiter des grands détours dans Montréal pour aller me promener puis trouver un petit croque-livre. Alors, bon, je vais vous inviter.
1: Il y en a un juste à côté de chez nous.
2: C'est vrai, ben, oui. C'est sur mon chemin, on sait pas.
1: Mais je sais pas.
0: Mais elle pourra aussi peut-être laisser son message.
1: C'est sur mon chemin à moi.
2: Ah, bon, mais je pourrais peut-être te le laisser, mais faudra que tu fasses le saut de cire par toi-même à ce moment-là. Oh,
1: mais je serai honorée.
0: Mais, oui? Non, mais là, moi, je vais apprendre à faire un saut de cire. Oui. C'est devenu un atelier de bricolage à travers tout ça. Oui. Et le thème de la correspondance épistolaire et tout ça, ça me ramenait en début de semaine, je sais pas si t'as entendu, là, comme t'es toujours à l'écoute, mais le segment avec Ingrid Saint-Pierre. Ingrid Saint-Pierre qui s'est lancé un défi. Une fois par mois, elle vient nous présenter ses carnets suspendus. Et elle parle de ce qui, oui, c'est ça, de ce qui l'inspire. Et elle vient se jeter dans le vide, d'aller sur notre beau piano, interpréter une chanson. Et cette semaine, donc la première chanson, c'est la première fois là, qu'elle le jouait à d'autres personnes qu'à elle-même. C'est une chanson qui explore l'intimité du geste de lire le même livre que la personne qu'on aime. Donc, même si on n'est pas au même endroit en même temps, on est en train de lire la même chose. Et elle en a fait une chanson magnifique. On va se faire plaisir, on va en réécouter un extrait.
3: Ce

0: Et c'est comme ça qu'on a commencé notre semaine, nous. Un petit lundi après-midi dans Studio 41. Cette chanson-là s'appelle « Couverture ». Cherchez-la pas sur les plateformes, elle n'existe pas encore. Le seul endroit où vous pouvez l'écouter, c'est sur Radio-Canada Audio. Donc, allez rattraper. C'était dans l'épisode de lundi dernier avec Ingrid Saint-Pierre. Donc, on est toujours dans cette idée du geste culturel. On vous a lancé l'invitation aux auditeurs et vous avez été nombreux à utiliser notre boîte vocale. On est bien excités de ça. Je vous propose qu'on ait écouté une auditrice, Dominique. Voici le message qu'elle nous a laissé.
1: Salut, c'est Dominique. J'appelle du Grand Montréal. Et puis, mon défi culturel, je l'ai fait avec mon mari pour nos 25 ans de mariage. Pour la prochaine année, on va faire 25 sorties culturelles. Il y a aussi des sorties de divertissement là-dedans, mais entre autres, on s'en va au Grand Ballet canadien, à l'opéra, bien sûr, au théâtre. Et puis, on fait ça en amoureux, au moins 13 fois sur 25. Et pour les 12 autres, mais ça peut être avec nos enfants, des amis, de la famille, etc. Donc, il y a déjà des sorties qui sont planifiées pour profiter nous-mêmes de la culture et aussi en profiter avec ceux qu'on aime.
0: C'est vraiment magnifique, cette idée-là.
2: Imagine comme ça aurait été touchant si elle l'avait envoyé par la poste.
3: Oui.
0: Si elle avait pris le temps de l'écrire et de le mettre. Alors, hey, écrivez-nous, envoyez-nous des lettres, j'aimerais ça. Oui,
3: envoyez-nous même des cassettes.
0: Oui.
3: Bon, enregistrez votre message sur cassette, mettez la cassette dans l'enveloppe, envoyez-la.
0: Oui, mais la boîte vocale aussi, c'est un peu plus rapide.
3: Moins compliqué.
0: Vous pouvez trouver le numéro directement sur la bulle de conversation. Là, il y a un onglet « Participer à l'émission » parce que je sais quand on donne le numéro en note, vous n'avez pas toujours le temps de le noter. C'est comme moi à l'époque quand j'écoutais Bibi et Geneviève. Je trouvais qu'on n'avait jamais le temps de l'écrire, la maudite adresse puis le code postal. On a reçu aussi un autre message d'une auditrice, c'est Marie-Pierre.
4: Bonjour, je m'appelle Marie-Pierre et je vous appelle de Montréal. Moi, mon geste culturel le plus récent, en fait, je casse les oreilles de tout le monde avec ça, c'est qu'à 41 ans, j'ai décidé d'apprendre la guitare basse. Donc, pour moi, lire la musique, c'était super important. Apprendre à trouver mon groove en apprenant un nouvel instrument aussi, avec tout ce que ça comporte de défis et de challenges, je dirais que c'est ce qui me rend heureuse en ce moment. Donc, je n'écoute plus la musique de la même manière maintenant que je m'y suis mise. Merci et bravo pour ce que vous faites. Je vous adore. Bye bye.
0: Ah, bravo Marie-Pierre, on a hâte. Est-ce qu'on peut demander un suivi? Est-ce qu'on peut entendre un petit peu de guitare? Voilà, je lance l'appel à cette Marie-Pierre. On veut entendre les résultats. Je rappelle que Catherine Pogonat, elle a décidé d'abandonner parce que...
3: Parce que j'étais pas assez bonne.
0: Mais c'est ça.
3: À mon goût.
0: À ton goût, à toi.
2: Par rapport à ce que tu consommais.
3: Exactement.
2: Comme moi, quand j'écoute Émilie, après ça, je parle plus. Pendant le reste de la journée, je me dis, mon Dieu, elle fait tellement mieux que tout le monde.
0: On reçoit beaucoup de messages de gens de la région de Montréal. Vous l'avez entendu. Moi, j'ai envie là, qu'on sorte du Grand Montréal. Donc là, je fais appel aux gens qui nous écoutent. Moncton, terre natale, Catherine Pogonat, mais Sudbury, Vancouver. Participez-vous aussi. Utilisez la boîte vocale. On est dans le 1-877, donc c'est sans frais là, partout au Canada. Dites-nous quel est votre prochain geste culturel, quel défi vous allez relever. Et je vous invite à aller vous promener dans les croque-livres autour de chez vous parce que vous aurez peut-être un petit message de Rosalie.
2: Oui, oui. Puis avec les vôtres aussi.
0: Oui, oui. On s'y met là dans un instant. Il me reste juste un petit générique à faire.

0: Ah, ce grand classique est un clin d'œil à une entrevue qu'on a réalisée cette semaine avec l'illustratrice Orbi pour le livre Le Prouteur rayé, un livre qui a été écrit par Anne Leblanc. 5 ans qu'on a entendu à l'émission. Maintenant, elle a 9 ans, mais elle est irrésistible. Et c'est sur cette trame sonore, donc, que je vais remercier l'équipe qui rend cette émission possible à la technique. C'est son anniversaire aujourd'hui. Alex Leclerc! Qui s'envoie ses propres effets sonores, c'est magnifique. Les recherchistes Anne-Marie Lachance, Sophie Laforêt, Philippe Lavallée, la chef recherchiste Julie Longuetin, l'adjoint à la réalisation Mathieu Guertin, le réalisateur enthousiaste Frédéric Corbet, qui a donné le goût à Rosalie Bonenfant de participer à notre segment malgré son pitch.
1: Excellent réalisateur, très mauvais pitcheur.
0: Alors c'est là-dessus que se termine l'émission. Catherine Fogadat, merci beaucoup d'avoir été
2: plaisir.
0: Avec nous. Et moi je vous donne rendez-vous lundi, on sera là, oui, même si c'est férié, on sera au rendez-vous dès 13h30, entre autres avec Sarah Dufour, qui lance bientôt un nouvel album. Simon Boulris et Pascal Montpetit sont nos liseux. Jessica Baker et Vincent Bolduc qui vont nous parler du phénomène Cassandra Cailin. Alors, c'est un rendez-vous lundi dès 13h30.
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8: Bonjour, ici Naïla Bendali. Tout d'abord, dénouement de dernière heure au Massachusetts où se déroule le procès de Lindsay Clancy, cette mère accusée du meurtre de ses 3 enfants. Le juge vient d'annuler le procès parce que le jury n'a pas réussi à s'entendre sur un verdict malgré presque 7 jours complets de délibération. Ce procès, télédiffusé, suscite beaucoup d'intérêt aux États-Unis puisque Lindsay Clancy, 36 ans, ne nie pas avoir étranglé ses enfants en 2023, mais elle a plaidé non coupable en invoquant une psychose postpartum pour expliquer son geste. Chez nous, le Parti québécois soupçonne une possible ingérence dans la campagne électorale québécoise. Le chef du parti a fait parvenir une plainte au directeur général des élections, lui demandant d'ouvrir une enquête vis-à-vis ce qu'il qualifie de possible ingérence à la faveur, selon lui, de la coalition Avenir Québec. Voici le chef du PQ, Paul Saint-Pierre Plamondon.
9: Si on accumule plusieurs faits ensemble, plusieurs événements ensemble, je pense qu'on devrait être inquiet de la possibilité qu'on soit devant la plus grande ingérence du fédéral dans nos affaires et notre élection depuis 1995. Pendant 8 ans de caquisme, le fédéral, on n'a jamais entendu parler, puis ils ont refusé toutes les demandes de la CAQ. Les 21 demandes fondamentales de la CAQ ont été refusées par le fédéral. Depuis quelques mois, le fédéral multiplie les annonces.
8: De son côté, la première ministre sortante, Christine Fréchette, dément toute forme d'ingérence de la part du fédéral dans sa campagne. Elle rétorque que son parti fait des partenariats avec Ottawa quand c'est bon pour le Québec. La Commission de la construction du Québec confirme avoir été victime d'une cyberattaque qui paralyse ses services en ligne et téléphoniques depuis le 24 août. Dans un message sur son site Internet, l'organisme admet que certains renseignements de ses clients et de ses employés ont été dérobés sans préciser lesquels. La CCQ ajoute que son site devrait être à nouveau fonctionnel à partir de mardi prochain. Une enquête a aussi permis de démontrer que l'attaque n'est pas liée au chantier numérique qui vise à moderniser les services numériques de l'organisation. La CCQ offrira un service de surveillance de crédit à ses clients et à ses employés touchés. La Société de transport de Montréal teste l'intelligence artificielle pour détecter les flâneurs dans le métro. La solution, qui est discrètement à l'essai depuis plus

0: plusieurs mois, suscite des critiques. Édouard Beaudoin.
1: L'an dernier, les constables spéciaux de la STM ont raccompagné plus de 11 000 personnes à la sortie du métro à sa fermeture. C'est une tâche longue et complexe dans un réseau de 68 stations qui regorge de couloirs et de recoins. Zacharia Agi est chef de division en sûreté corporative à la STM.
2: Il y a des nuits en toute transparence. On n'arrive même pas à faire tous les raccompagnements que les stations sont en train de réouvrir.
1: C'est pourquoi, depuis janvier, la STM teste l'intelligence artificielle pour analyser les bandes vidéo des stations Papineau et Placé-Henri. La solution, développée par une jeune pousse montréalaise, permet de repérer des personnes dans le métro à la tombée de la nuit. Avec l'interdiction du flânage décrétée l'an dernier par la STM, la Ligue des droits et libertés craint toutefois que la preuve de concept soit utilisée à d'autres fins. Dominique Péchard est membre de la Ligue.
3: Qu'est-ce qui va empêcher le logiciel d'être utilisé à d'autres moments que la fermeture, simplement pour expulser des itinérants du métro?
1: Selon Sébastien Gams, professeur en informatique à l'UQAM, la STM aurait dû faire preuve de transparence dès le départ.
4: C'est d'avertir les gens quand ils rentrent dans ces stations-là, de leur dire, au-delà des caméras classiques de surveillance, on teste un nouveau système.
1: La STM précise que la solution n'est couplée à aucune base de données pouvant identifier les personnes. Elle pourrait être étendue à 4 stations supplémentaires d'ici avril prochain. Ici Édouard Beaudoin, Radio-Canada, Montréal.
0: Les Canadiens doivent se préparer à un avenir marqué par des températures qui seront 5 degrés plus élevées au pays, selon le rapport sur le climat changeant du Canada 2026 publié par Ottawa. Dans le nord du pays, le réchauffement hivernal pourrait même dépasser 10 degrés Celsius. L'étude précise cependant que le réchauffement pourrait être limité si les émissions mondiales de gaz à effet de serre étaient considérablement réduites. Les agressions verbales et le manque de respect sont les formes de violence les plus répandues chez les élèves québécois, selon une vaste enquête réalisée dans plusieurs centaines d'écoles à la suite de la pandémie. Il y a également de la violence physique, mais elle est moins répandue. Daphné Dion vient à préparer ce qui suit.
5: Ça reste le problème numéro un en termes d'ampleur.
6: À l'école, environ le tiers des élèves du primaire et le quart des élèves du secondaire affirment se faire insulter souvent ou très souvent, selon les résultats d'une étude réalisée dans 440 écoles québécoises par une équipe de chercheurs de l'Université de Montréal. Il s'agit de la forme de violence la plus répandue entre les élèves, affirme le professeur François Bowen.
5: Ça se retrouve dans la classe, ça se retrouve dans les corridors, ça se retrouve dans la cour d'école.
6: La violence physique est aussi présente, mais moins répandue. 13 % des élèves du primaire affirment recevoir des coups régulièrement, une proportion qui diminue à 7 % au secondaire. Les résultats de cette étude ne permettent pas de dire si la violence à l'école est en hausse au Québec, comme l'affirment des acteurs du réseau scolaire. Il faudra attendre l'an prochain avant d'avoir l'heure juste, lorsque les résultats de deux autres enquêtes initiées par le ministère de l'Éducation seront disponibles. Des données sur la violence subie par le personnel scolaire seront aussi recueillies. Ici Daphné Dionvien, Radio-Canada, Québec.
0: Et puis, les joyeux secrets de la dynastie impériale d'Autriche sont maintenant exposés au Musée national des Beaux-Arts du Québec. Cachés depuis les années 40 dans une banque de la capitale québécoise, ils sont dévoilés aujourd'hui au public dans le cadre de l'exposition « Un trésor caché, un siècle de mystère ». C'était d'ailleurs le souhait des héritiers de la famille Habsbourg d'exposer ces joyaux. Parmi les pièces emblématiques exposées, le diamant florentin, considéré comme l'un des plus gros diamants connus. Voilà, c'était votre bulletin d'information. 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
7: Bon vendredi. Pour vous, aujourd'hui, les médecins québécois du régime public proposent 6 recommandations concrètes pour renforcer notre système de santé. La STM mise en catimini sur l'intelligence artificielle pour identifier les flâneurs dans le métro. Et c'est vendredi, on glisse vers le long week-end en réflexion, en humour et en musique.

15h06. Bon vendredi à vous qui nous écoutez où que vous soyez. C'est un début de long week-end. Je le disais, on va glisser vers la longue fin de semaine. On va faire ça, entre autres, avec David Goudreau et Louise Clavis en musique en fin d'émission. Mais tout au long de l'émission, on va faire ça avec la fabuleuse équipe qui est avec moi autour de la table, à la mobilité François Joly, à la culture Toby Bureau-Huot, au sport et société Josiane Taillon et notre collaboratrice terrain Violette Quentin. Bonjour à vous quatre. Ça veut dire quoi pour vous, longue fin de semaine du travail, la fête du travail? Parce que bon, il y en a qui sont sur la route du chalet peut-être, voir de la parenté, camping, week-end de famille, week-end d'amoureux. Il y en a aussi qui nous écoutent probablement, qui vont travailler toute la fin de semaine parce qu'il faut qu'il y ait des gens qui tiennent le fort.

0: Ça ressemble à quoi, vos plans?
1: Bon, ben moi, je reviens d'un an d'études à l'étranger. Donc, ce sera Canadian Tire et aménagement de la chambre dans l'appartement. Rien de bien excitant.
0: Je dois souligner ici quand même, Violette Quentin est revenue donc de terminer son année à l'extérieur où elle a terminé ses études. Elle a déménagé, elle est revenue samedi dernier, elle a déménagé dimanche, puis lundi, elle est en onde avec nous autres. Elle a été en onde avec nous toute la semaine. Fait que, bref, elle a un appartement installé.
1: Merci pour cet hommage.
0: Non, mais bravo quand même, parce que c'est toute une semaine de retour.
1: J'ai besoin d'une sieste, certainement.
0: Oui, certainement. C'est un long week-end de sieste. Qui d'autre?
2: Moi, ben, je peux peut-être vous rendre jaloux. J'ai passé l'année dernière à travailler les week-ends, donc j'ai pas pu voir la famille qui est dans le coin de Québec. Là, ce sera l'occasion d'aller les voir. Et je dis, je vais vous rendre jaloux parce que le nouveau centre, la nouvelle place où on se retrouve, ma famille, c'est dans la maison de ma sœur, de ma grande sœur, qui est devenue un peu, c'est ça, notre lieu de festivité. Et c'est à Neuville. Et c'est ainsi à Neuville.
0: Ah ben, vous allez manger du maïs.
2: Le meilleur maïs au monde, c'est déjà prévu pour la journée de demain. Donc, on va se faire la plus grosse épluchette de mémoire d'homme pour célébrer en plus l'anniversaire de ma sœur du milieu.
0: Donc, il y a des agriculteurs de Neuville qui sont très, très contents et ravis de cette plug. Merci beaucoup.
2: Oui,
0: effectivement,
2: c'est
0: il est délicieux. D'ailleurs, nous aussi, en famille, on en mange tous les week-ends du travail. C'est une tradition.
2: Ça se rend jusque dans Charlevoix, le maïs de Neuville.
0: On va le chercher à Neuville.
2: Ah, c'est ça, parce qu'il se mange en route, sinon.
0: Non, on passe le chercher sur place. On le mange en Mauricie. Il voyage.
2: C'est le fun. C'est un maïs qui mérite d'être exporté.
0: qui dit mieux? Non, c'est pas vrai. C'est pas ce qu'il disait. Je vais vous rendre jaloux.
3: Bon, moi, j'ai un gros planning de paddleboard. Puis je pense que j'ai un paquet de chair à homard dans mon congélateur que j'entends mettre à profit. Mais c'est pas mal tout ce que j'ai comme plan.
0: Donc, guédier, homard et paddleboard.
4: Moi, si je vous dis, je m'en vais passer la fin de semaine dans un gym de High Rocks à Saint-Hyacinthe.
0: Non!
1: Ben non!
2: Êtes-vous en train de devenir yathlète?
0: C'est sérieux?
4: Une yathlète? Ma fille a une compétition. Il y a beaucoup de parents qui vont se reconnaître. Là, les fins de semaine de compétition, c'est à Saint-Hyacinthe. Et je crois que le gym offre du High Rocks, mais elle ne fait pas du High Rocks. Alors, je voudrais vraiment penser à vous toute la fin de semaine pendant que je vais voir ma fille compétitionner.
0: Pour les gens qui nous écoutent, Josiane nous a introduites au High Rocks un peu plus tôt cette semaine.
3: Il y a donc, toutes ces déclinaisons mexicaines.
0: Oui, c'est ça. Les yathlètes.
4: Le yathlon,
0: exact. C'est ça. Voilà. On en a rigolé un peu quand même. On salue tous les yathlètes qui sont à l'écoute et qui vont peut-être en faire en fin de semaine. Et vous qui nous écoutez, quels sont vos plans pour le long week-end? On a envie d'échanger avec vous aujourd'hui. On a envie de savoir comment vous allez occuper cette belle longue fin de semaine. D'autant plus qu'il va faire beau par endroit. Je vais faire le tour avec vous tranquillement pour la grande région de Montréal. Présentement, alternant soleil-nuage, on a eu une averse tout à l'heure assez intense, mais ça s'est calmé, maximum 25. Ce soir, cette nuit, ce sera partiellement nuageux. Il y a encore un faible 30% de probabilité d'averse et 40 demain. Mais pour dimanche, grande région de Montréal, principalement, c'est du soleil, maximum 25. Lundi aussi, ce sera ensoleillé. Donc, vous voulez profiter, c'est principalement dimanche et lundi. Ce sera deux magnifiques journées avec 25 et 26 dans le secteur de Saint-Jérôme. Maintenant, 30% de probabilité d'averse, maximum 24. Samedi, généralement nuageux. Dimanche, du soleil. Lundi, du soleil. Donc, comme je vous dis, ça va être extraordinaire pour en profiter. Mont-Tremblant, Laurentides, alternance soleil-nuages, 30% de probabilité d'averse. Ça, c'est pour aujourd'hui, maximum 22. Demain, samedi, généralement nuageux, 40% de probabilité d'averse. Et pour vous aussi, dimanche et lundi, deux superbes journées ensoleillées. Saint-Jean-sur-Richelieu, 30% de probabilité d'averse pour vous aussi. Demain, généralement nuageux, maximum 22. Dimanche, lundi, du soleil pour vous aussi. Et Joliette, ceux qui vont peut-être plus dans le secteur de la Naudière. Alternance, soleil-nuage, même chose, 30% de probabilité d'averse. Demain, samedi, généralement nuageux. 23, humidex 27. Et dimanche, lundi, soleil. Donc vraiment, je pense que c'est quand même le fun, là, cette fin de semaine-là. Il y a beaucoup de gens qui ont peut-être moins eu de vacances pendant l'été, qui vont bien profiter de ce long week-end-là.
2: Je vous confirme que même en ayant eu des vacances, on les a déjà oubliées avec la rentrée. Hein?
0: Hey, c'est tellement vrai, ça, Toby. C'est un petit peu comme ça, d'ailleurs, que je me sens. Mais moi, je serai là lundi, par contre.
2: Nous aussi?
0: Vous aussi. Oui, je pense qu'il y a... François, il y a trop de guédilles aux morts à faire. Non, il y en a jusqu'à mardi.
3: J'ai une coupe d'heures de sommeil à rattraper aussi.
2: Une coupe
3: aussi
2: de couche à changer. On peut lui pardonner.
0: Exact. Alors, on a 22 degrés présentement, centre-ville, Montréal. Est-ce que ça paraît que les les gens quittent Montréal,
3: oui,
0: François?
3: Oui, c'est bien occupé. Bon, les vendredis, ça commence toujours tôt. Là, je le dis à chaque semaine, donc une heure de pointe qui commence un petit peu plus tôt que le reste des jours, mais beaucoup de volume sur les autoroutes, notamment le pont Mercier vers Montréal, c'est complet. Je sais pas s'il y a eu un incident. En tout cas, pour l'instant, je vois rien en termes de fermeture de voie en ce moment, mais c'est très, très, très achalandé. Depuis Kanawagé, du côté de la 10 Est, on a un ralentissement qui est bien installé à Brossard, depuis Taschereau, comme ça, jusqu'à la hauteur de la pesée routière. Là, passez l'autoroute 30, vous reprenez de la vitesse. Je vous rappelle que l'avenue du Parc est fermée depuis ce matin entre Saint-Joseph et Sherbrooke. C'est moins gros que ça, la vraie fermeture, là, mais vous pouvez pas passer à travers. Mais pour les résidents, là, il y a des tronçons de rue auxquels vous avez quand même accès. Je vous rappelle que Saint-Laurent est piétonne jusqu'à dimanche entre Sherbrooke et Mont-Royal. Il y a déjà des détours, tout ça, là, évidemment, notamment en raison de ces championnats du monde qu'on commence à installer à Montréal. Et il y a des bus, là, 80, 97, 129, 365 et 480 qui ont des détours déjà. Je vous ferai pas les détails, vous irez voir ça sur le site de la STM.
0: Merci beaucoup, François. Alors, pour les auditeurs qui veulent partager avec nous les traditions, les plans de la fête du travail, je vous invite à vous rendre sur l'application Radio-Canada Audio, la petite bulle de conversation juste à côté de la page de l'émission Votre Retour. Vous allez pouvoir nous écrire. On a bien hâte de vous lire et d'entendre ce que vous prévoyez faire au cours de la longue fin de semaine. Toby. C'est la fête de la musique de Tremblant qui s'amorce aujourd'hui.
2: Tant qu'à attaquer l'autoroute 15, passer des heures dans sa voiture et se rendre à Tremblant.
0: La 40 Repentigny aussi, je dirais.
2: Aussi, ben, oui. Si on veut aller à Tremblant, il faut inévitablement ou presque passer par la 15, à moins que vous ayez le temps de prendre la 117.
0: Moi, je fais des détours des fois. Allez-y.
2: Ben oui, aussi bien s'y rendre pour passer 4 jours de musique. 26e édition de cette grande fête de la musique sous la direction artistique d'Angèle Dubeau. La musique classique et instrumentale y est à l'honneur, mais pas que quand même. On vient d'entendre pour donner le ton. L'ensemble Caprice qui démarre les festivités ce soir 19h30 à l'église de Saint-Jovite. La fête de la musique, c'est quand même plus de 30 concerts en plein air gratuits. Encore une fois, ce beau mot qui revient. On y verra durant la fin de semaine le violoniste Timothy Chui, Viviane Audet, Grégory Charles, Pierre Lapointe et le Cœur Tremblant en concert de fermeture ce lundi de la fête du travail. Une très belle programmation dont je vous invite à profiter.
0: Merci Josiane. Le milieu sportif a fait des demandes aux partis politiques dans le cadre de la campagne électorale.
4: C'est un classique, direz-vous. Alors, c'est par la voix de la Coalition pour l'avenir du sport et de l'activité physique, le CASA-PQ. C'est une coalition qui existe depuis quelques années, on en entend beaucoup parler lors des budgets, entre autres. Souvent, on va demander du financement, mais souvent, à peu près tout le temps, on va demander du financement supplémentaire. Mais là, ils ont décidé pour cette campagne d'y aller d'une autre approche. Au lieu de chiffrer les demandes, au lieu de demander qu'il y ait moins de programmes, mais pas moins, qu'il y ait plus de programmes, mais ce que je veux dire, qu'on ait peut-être moins de paperasse à faire ou des trucs comme ça, ben on a décidé d'y aller plutôt d'une grande réflexion. On veut vraiment un chantier, on veut réfléchir à l'avenir de l'activité physique et du sport au Québec. Alors, c'est une approche intéressante. J'ai quand même des questionnements, mais j'en ai parlé avec le président de Sport Québec, mais aussi avec Laurent Duvernay-Tardif, qu'on connaît bien, qui est maintenant médecin et ex-joueur de la NFL. Et ils m'ont donné leur point de vue sur ce grand chantier. Alors, ça va être intéressant. On en parle à 15h50.
0: Merci beaucoup. On se retrouve tantôt. Et finalement, Violette, cette journée sera occupée par?
1: Par le marché de nuit asiatique,
0: oui,
1: au quartier chinois.
0: On s'en va dans le quartier chinois.
1: Oui, on le sait, problème de cohabitation important depuis des années. Et là, il y a ce festival en ce moment qui a lieu. Ça a été une occasion pour moi de rendre visite à la communauté hier, de parler des enjeux qui préoccupent les acteurs du quartier et surtout de constater une note d'espoir qui circule dans le quartier en ce moment. On va entendre tout ça à 16h35.
0: Merci. Et comme c'est vendredi, on va également vous présenter au cours de l'émission notre citoyen et notre personnalité médiatique de la semaine. Donc, restez à l'affût. On vous présente ça au cours de la troisième heure. C'est le retour des fins de semaine, rendez-vous gourmands, dégustation, création de chefs, performances musicales. C'est ce qu'on vous propose jusqu'au 27 septembre. Et ça commence aujourd'hui avec le Grand Grill. Le critique gastronomique et journaliste Jean-Philippe Tastet qui orchestre tout ça est avec nous en studio. Bonjour Monsieur Tastet.
5: Bonjour.
0: Merci beaucoup d'être avec nous. C'est très, très apprécié. Qu'est-ce que vous nous avez préparé pour cette nouvelle édition?
5: J'ai beaucoup entendu parler d'enfer. À la
0: oui,
5: radio.
0: Sur les routes.
5: Nous,
0: hein?
5: Nous on est plus dans le paradis.
0: Ah, c'est formidable, ça! OK.
5: On s'est organisé aussi pour qu'il fasse beau pendant 3 jours. Et on a 8 chefs, 4 chefs et 4 chefs qui viennent faire des démonstrations de leur talent le samedi, dimanche et le lundi. Donc, je serai là pour essayer de déstresser les chefs qui n'ont pas l'habitude d'être devant un public, qui ont plus l'habitude d'être dans leur cuisine. Et on va essayer d'avoir du bon temps avec les gens qui viennent écouter ces gens-là.
0: Donc, je comprends que vous avez sollicité vos contacts pour Dame Nature et vous avez orchestré les chantiers de Montréal. Oui. Ça va bien se passer pour cette belle édition-là. Oui, oui. Quand vous parlez de stress, de performance devant public, parce que quoi, ça représente quand même un spectacle, et c'est pas tout le monde qui est habitué à ça?
5: Oui, oui. Okay. Souvent, ce sont des gens qui sont extrêmement talentueux dans leur cuisine, et dès qu'on les sort de la cuisine, ça bafouille un petit peu, ils savent pas trop si c'est bien ce qu'ils font, alors que c'est toujours bien ce qu'ils font. C'est rare, j'ai rarement vu des chefs se planter en public, ça passe toujours bien.
0: Donc, vous êtes là surtout pour du renforcement positif.
5: Oui, oui, absolument. Okay. Absolument.
0: Le grand grill, c'est une forme de retour aux sources. C'est une tendance quand même qui est assez forte en ce moment en gastronomie.
5: Oui, c'est beaucoup local. On essaie de vivre avec ce que nous plantons autour de chez nous. Les chefs essayent de cuisiner des choses qui sont préparées à partir d'aliments et d'éléments qui se trouvent pas trop loin de chez nous. On essaye de pas aller à l'autre bout du monde chercher des choses qui peuvent pousser chez nous.
0: Donc, on met les produits locaux en
5: oui,
0: valeur.
5: Toujours.
0: Ça fait partie de la mission, là, des rendez-vous depuis
5: oui,
0: le début.
5: Absolument.
0: En quoi c'est important de rappeler aux gens que manger local et la fraîcheur de nos produits et d'être curieux de les découvrir aussi, c'est tellement important plus que jamais.
5: Oui, puis c'est encourager des gens qui ont besoin de travailler, qui sont là depuis toujours, qui travaillent très fort. Parce qu'être agriculteur ou éleveur dans le sud de la France, c'est pas très compliqué. Mais avoir des salades à proposer au mois de février à Montréal ou à Québec ou en Outaouais, c'est une autre paire de manches.
0: Oui, et on a vu d'ailleurs, ça a fait la manchette, l'exemple des œufs. Hein, qu'il y a beaucoup d'œufs américains qui se retrouvent sur les tablettes, les gens ne font pas trop de différence, alors qu'il n'y a rien qui équivaut à un œuf frais qui arrive de chez le fermier. C'est
5: absolument
0: complètement une autre expérience en bouche. Vous allez animer aussi des ateliers, partager votre expérience et vos découvertes. À quoi on peut s'attendre?
5: À avoir beaucoup de plaisir.
0: D'accord.
5: C'est l'essentiel de cette activité, de ces 3 jours. Il faut que tout le monde trouve son plaisir là-dedans. Et les gens... Mon leitmotiv avec les chefs pour les déstresser, c'est de leur dire, les gens qui viennent, ce sont déjà des gens qui sont vendus à votre idée. Ils vous aiment déjà. Donc, allez-y, préparez ce que vous avez à préparer.
0: Qui sont les chefs qui seront présents cette année?
5: Alors, il y a 4 filles. Anna Maria Vinci, qui a formé 2 des meilleurs chefs de pâtes au Canada. Luca Vinci, qui est chez Pasta Pooks. Et Baldassare, qui était à Toronto. Une mixologue qui travaille peut-être encore chez Mocione, mais qui a gagné un prix pour aller passer un stage en France chez un grand mixologue. Alléluia. Charlotte Morin, qui est une chef pâtissière qu'on a connue chez Butterbloom et qui maintenant est chez Croquette, notre petit restaurant. Karine Beauchamp, qui est la chef la grande chef formatrice de l'ITHQ. Et ça, c'est pour les filles. Et les garçons, on commence avec Michel Lim de Mange d'un Manwood, qui ne devrait pas être triste. Thierry Tri de chez Regacci, qu'on a connu aussi chez Tri Express, puisque c'est le fils de Tri Du. Chef Oli, qui est Olivier Louis Saint, c'est un chef à domicile. Lui, il n'a pas de restaurant, mais il prépare des choses fabuleuses. Et Simon Lachapelle, qu'on a connu parce qu'il a gagné c'est lui le grand gagnant de l'émission.
0: Les chefs. Oui. Est-ce que vous regardez l'émission Les Chefs?
5: Non.
0: C'est assez? Non?
5: Non.
0: Vous n'avez jamais regardé aucune édition?
5: Non.
0: Non? D'accord. Parce que
5: j'aime beaucoup tous les chefs.
0: Vous avez besoin de vous divertir autrement.
5: Je trouve ça super stressant pour eux. Je les connais, je sais qu'ils sont bons. Puis là, tout d'un coup, parce que, je ne sais pas, ils ressentent une pression particulière. Ça me fait de la peine. Donc,
2: J'ai
0: Disons préféré. Que c'est une émission pour mettre nos nerfs à rude épreuve. Donc, je peux comprendre parfois que comme c'est aussi votre métier, que vous gravitez Absolument. Là-dedans, vous avez besoin d'une petite pause Absolument. De temps en temps. L'application Tastet est une véritable référence numérique. C'était beaucoup à Montréal. Maintenant, vous avez étendu quand même cet outil local-là. À quel point c'est important, ça vous tient à cœur parce que vous l'avez développé depuis des années puis c'est devenu une référence.
5: OK, juste un détail qui a quand même son importance. Le site, c'est pas moi. Hein.
0: Non.
5: Moi, je suis je suis fait partie du petit personnel.
0: Oui, d'accord. Oui, c'est votre
5: site, c'est Élise Tasté qui a fondé ça il y a 12 ans.
0: Oui,
5: et puis,
0: mais Élise Tasté qui est votre fille.
5: Oui,
0: d'accord,
5: oui.
0: D'accord, vous travaillez ensemble quand même.
5: Non, d'accord. Je travaille pour elle.
0: OK, pour elle, d'accord.
5: C'est pas du tout. Okay.
0: Je pensais que j'étais complètement dans le champ, mais pas tant que ça.
5: Non, non.
0: OK. Vous m'avez fait peur, là.
5: Puis je suis très chanceux parce que Tasté, c'est une équipe juste de filles. Il n'y a que des jeunes femmes. Qui sont très travaillantes, passionnées et passionnantes. Et pour un monsieur de mon âge, c'est fascinant de voir ces gens travailler comme ça.
0: Si
5: c'est quand même, 12 ans plus tard, c'est quand même 3 millions de lecteurs, c'est 6 millions de visites par an, c'est plus de 2000 restaurants référencés, sans aucun apport financier de qui que ce soit. Donc, c'est Élise,
0: indépendant. Là.
5: C'est indépendant.
0: Ouais.
5: Il n'y a personne, ni Montréal, le Québec, le Canada, qui donne des sous à Tasté pour se débrouiller. Donc, bravo à Élise et sa gueule.
0: J'ai vu quelque chose s'illuminer dans votre visage quand vous avez parlé de votre fille. Je sens beaucoup de fierté.
5: Je suis totalement admiratif. Ben, j'ai des frissons. Ben, je suis sans doute comme tous les papas qui voient leur fille... se développer, grandir et être heureuse et réussir dans la vie, dans quelque chose qu'elle aime.
0: On vous souhaite un bel événement, vraiment. Je vous rappelle que la fin de semaine des rendez-vous gourmands, c'est jusqu'au 27 septembre et vous y serez avec la belle brochette, pour ne pas faire de mauvais jeu de mots, de chef que vous avez nommé. Ça a été un plaisir vraiment de vous recevoir, M. Tasté.
5: Plaisir partagé.
0: Jean-Philippe Tasté, critique gastronomique et journaliste.
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0: La campagne électorale au Québec, c'est aussi l'occasion en ce moment de refaire un débat qu'on a l'impression d'avoir déjà fait, le débat sur le gaz de schiste qui a provoqué vraiment un tollé ici, un grand débat social. Pourquoi est-ce que ça revient aujourd'hui, mais surtout, qu'est-ce que ça voudrait dire concrètement? De décider de relancer cette industrie-là. Alexandre Shields est parmi nous. Bonjour Alexandre.
7: Bonjour.
0: Donc, on pensait que le débat sur le gaz de schiste était terminé depuis longtemps, pour ne pas dire bien enterré. Et là, on a vu cette semaine que le Québec pourrait peut-être revivre dans un film qu'on a déjà vu, c'est-à-dire revivre ce débat-là après les prochaines élections.
7: Ouais, il y a des bonnes chances en fait que ce débat-là soit potentiellement relancé. Donc après les prochaines élections, effectivement, ça fait longtemps qu'on a joué dans ce film-là. Je me souviens d'avoir couvert ce dossier-là au début des années 2010 quand même. Mais là, cette semaine, le Parti conservateur d'Éric Duhaime a ramené le dossier quand même au devant des enjeux environnementaux qui vont être à soulever peut-être éventuellement, mais aussi des enjeux économiques parce que ce qu'on dit du côté du Parti conservateur du Québec, c'est qu'il y a une occasion économique à aller chercher pour le gouvernement du Québec, pour l'État québécois, création d'emplois, de redevances et tout ça. Donc, avec la relance de cette industrie-là, éventuellement, s'il y a un potentiel commercial, bien sûr, qui est avéré, j'y reviendrai, mais ça reste encore quand même à démontrer pour ce qui est du potentiel d'exploitation du gaz de schiste. Selon M. Duhaime aussi, l'acceptabilité sociale pourrait être au rendez-vous hein, dans le contexte économique difficile actuellement, la guerre économique aussi avec nos voisins américains. Et c'est d'ailleurs ce que Christine Fréchette, donc de la Coalition Avenir Québec, bien sûr, première ministre sortante, a dit ce qu'elle avait déjà dit plus tôt cette année, c'est-à-dire qu'elle veut consulter les Québécois sur cette question-là du gaz de schiste, à savoir est-ce que, oui, l'acceptabilité sociale sera au rendez-vous et qu'est-ce qu'on pourrait faire avec cette filière-là. Dans le cas des conservateurs, on a déjà dit qu'on voulait aller de l'avant avec un développement, mais ça reste à voir, bien sûr, parce qu'actuellement, c'est interdit au Québec hein, d'aller de l'avant avec l'exploration pétrolière ou gazière, c'est interdit depuis 2022. Et il faut rappeler une chose importante aussi. D'ailleurs, l'ONU nous le rappelait hier dans un rapport qui est pour le moins, si on veut, inquiétant d'un point de vue climatique, c'est-à-dire que le réchauffement climatique, il s'aggrave. Et ce que l'ONU pointait du doigt, bien sûr, c'est le rôle des énergies fossiles. Le gaz de schiste, bien sûr, est une énergie
0: fossile. On a repoussé d'ailleurs de 1,5 à 1,8.
7: Oui, c'est ça.
0: Degrés, exact.
7: Dans donc, le meilleur des cas.
0: C'est ça, dans le meilleur des cas. On l'a vu cette semaine. Là, vraiment, ce ne sont pas nécessairement de bonnes nouvelles. Et bon, on parlait de ce débat difficile au Québec qu'on a déjà fait. Peut-être nous rappeler, parce que ça fait quand même plusieurs années, qu'est-ce qui s'était passé exactement comme débat social?
7: Oui, quand on oublie l'histoire, hein, c'est toujours problématique.
0: L'histoire
7: dans
0: se répète
7: cas,
0: quand on l'oublie.
7: Effectivement.
0: Exact.
7: Donc, ça peut être intéressant. C'est quand même l'histoire récente dans le cas du Québec. Je vous ramène en 2008, 2009, 2010. À cette époque-là, il y a des entreprises essentiellement albertaines qui sont venues au Québec parce qu'elles ont mis la main sur des permis d'exploration qui avaient été mis en vente par le gouvernement du Québec. Le gouvernement de Jean Charest, à l'époque, c'était des permis donc, pour faire des forages d'exploration. Elles ont commencé, d'ailleurs, à faire des forages à cette époque-là. Et il faut se rappeler là, qu'à ce moment-là, tout le sud du Québec était tapissé de permis d'exploration pétrolière et gazière. Même l'île de Montréal était sous permis. Le fleuve Saint-Laurent, plusieurs îles, même l'île d'Orléans, par exemple, il y avait des permis d'exploration. Donc, ça avait été vendu quand même à grande échelle, avant même, bien sûr, qu'il y ait une consultation publique, un cadre légal aussi pour encadrer cette industrie-là. Il n'y avait pas eu d'évaluation environnementale non plus, ni aucune consultation des citoyens. Bref, on était vraiment devant l'inconnu. Les gens, règle générale, ignoraient ce qu'était le gaz de schiste à cette époque-là. On était un peu, même comme journaliste, en cours de rattrapage hein, de gaz de schiste 101. Et j'ai vu des cas où des forages en Montérégie, donc pas tellement loin d'ici d'ailleurs, où les forages ont eu lieu littéralement dans la cour des gens ou à peu près.
0: On forait donc, à peu près n'importe où, là.
7: Oui, c'est ça.
0: On allait à la pêche.
7: Oui, tout à fait. Et c'est des projets industriels quand même intensifs, même à l'étape d'exploration. Donc, les gens ont subi ça. Il y en a qui ont subi véritablement des traumatismes. J'en avais rencontré de ces citoyens-là. Et donc, il faut savoir d'ailleurs que le potentiel réel, il est concentré en Montérégie, dans le centre du Québec. Donc, ce serait vraiment dans des régions habitées. Et à l'époque, en 2010, donc, le gouvernement de Charles Charest avait fini par mandater le Bureau d'audience publique sur l'environnement pour qu'il fasse une évaluation environnementale de cette filière-là. La conclusion, c'est qu'il n'y avait pas d'acceptabilité sociale. L'enjeu économique était plus difficile à évaluer à cette époque-là parce qu'on était au début de cette filière-là. Mais chose certaine, d'un point de vue environnemental aussi, il y avait des risques.
0: C'est un peu réels. Comme si tout le monde voulait mettre la main dans le panier de bonbons puis on n'avait pas encore évalué, en fait, les risques.
7: Et ça avait provoqué un débat extrêmement tendu hein, aussi. Et quand on a cette division sociale-là, ça devient difficile de, bien sûr, développer ce genre de filière-là très intensive.
0: Donc, on avait l'impression que l'industrie avait quitté le Québec, mais il y a encore des puits de gaz de schiste. Le gouvernement qui est devant les tribunaux pour défendre d'une action en justice lancée justement par les entreprises. Donc, c'est pas encore tout à fait terminé.
7: Non, c'est ça. Le contexte d'où on part hein, à l'heure actuelle. À l'époque de la saga du gaz de schiste, l'industrie voulait forer grosso modo 20 000 puits au Québec sur plusieurs années parce que cette industrie-là a besoin de forer constamment de nouveaux puits parce que les puits qui sont forés produisent pendant quelques mois, voire un an ou deux. Mais le potentiel gazier s'épuise rapidement. Donc, il faut forer constamment. C'est comme ça que ça se fait ailleurs, d'ailleurs, en Amérique du Nord. Au final, au Québec, il y a eu 29 puits d'exploration qui ont été forés, dont 18 seulement ont été fracturés. Il y en a plusieurs de ceux-là qui ont connu des fuites importantes de méthane. Il y a des cas où vraiment c'était important, le volume qui était évidemment relâché, le méthane étant un très puissant gaz à effet de serre quand même. Et s'il y a plusieurs puits qui sont toujours pas fermés à l'heure actuelle, hein, la tête de forage est encore là, le pad de forage en bon français, donc la plateforme de forage qui avait été délimitée est encore là, c'est que les entreprises poursuivent le gouvernement du Québec parce qu'il a interdit l'exploration et l'exploitation en 2022.
0: Donc, quoi, ils disent on a perdu de l'argent.
7: Ouais.
0: Fait qu'on... Okay.
7: Ils appellent ça une expropriation déguisée. Donc, en bout de ligne, ils réclament quand même 18 milliards de dollars au gouvernement du Québec. La cause est toujours devant les tribunaux actuellement. Ce sont des causes, bien sûr, qui s'étirent sur plusieurs années.
0: Et c'est pas réglé. C'est 2022, ça veut dire que ça peut durer
7: encore
0: peut-être même une décennie. Si on voulait relancer cette filière-là, après les prochaines élections, qu'est-ce qui nous attend comme débat?
7: Bien sûr qu'il y aura un débat social. On peut imaginer s'il était présent au début des années 2010, ce débat-là va revenir. La première chose à rappeler, par contre, c'est qu'il n'y a pas encore de potentiel d'exploitation commerciale qui a été démontré. Il faudrait faire davantage de forages d'exploration. On sait à peu près où est le potentiel, par contre. Ce ne sont pas de petits projets. On parle de gros projets industriels, plateformes de forage, camionnage, construction de gazoducs, tout ça dans des régions habitées, sur des terres agricoles. Donc, il y aura un débat là aussi. Et ça soulève des questions. Hein. Quelle serait la loi adoptée pour encadrer cette exploitation-là éventuelle. Est-ce qu'il y aurait une évaluation environnementale en vertu de la loi au Québec? Le BAP, par exemple, serait mandaté. Donc, consultation publique, donc débat public important, bien sûr. Il y aurait encore aussi, donc, évidemment, de la division sociale. Ça reste à voir comment on pourrait atténuer cette division-là aujourd'hui, surtout que l'étiquette des énergies fossiles est encore moins bonne presse qu'avant. Et sans oublier, bien sûr, donc, les impacts environnementaux, notamment la consommation en eau. Et donc, bien sûr, l'ONU, cette semaine, qui nous rappelait que les énergies fossiles, c'est un problème.
0: Et qu'il faudrait idéalement trouver des solutions pour s'en sortir. C'est un rappel assez éloquent.
7: Assez fort. Donc, sera un débat difficile en vue si on a à le relancer après les élections. Et chose certaine, ça va soulever des positions polarisantes. Et j'en parlais à des experts pour avoir un peu leur pouls cette semaine. Et ce qu'ils me disaient, c'est qu'il faudra se fier quand même sur des données probantes. Hein. Donc, la science. Est-ce que la science nous dit que c'est une bonne idée ou pas d'un point de vue économique, d'un point de vue environnemental, d'aller de l'avant avec ça? Ce sera un gros débat qui méritera, bien sûr, autre chose que simplement des déclarations en campagne électorale.
0: Mais en cette ère où on accélère des projets au nom de la souveraineté économique,

0: économique et pour créer des emplois. Et on laisse de côté souvent tout ce qui est normes environnementales. Il faudra voir aussi à quel point on va aller plus vite dans un contexte comme celui-là.
1: On sera là pour surveiller ça, Monique, oui. Pour vous ramener les données probantes, les faits.
0: J'en
1: sont toujours les faits.
0: Alexandre Shields, merci infiniment d'avoir été des nôtres. Bon long week-end, Alexandre, qui est journaliste spécialisé en environnement pour Le Quotidien, Le Devoir. Naila Bendali est avec nous. Bonjour Naila.
2: Bonjour Monique.
0: L'an dernier, il y a plus de 2600 vélos qui ont été signalés volés à Montréal.
2: Oui, c'est un nombre en augmentation par rapport à 2024. Ces vols seraient d'ailleurs 10 fois plus nombreux dans les quartiers centraux de la métropole. Et selon Vélo Québec, le nombre réel de vols de vélos pourrait tourner autour de 45 000. L'organisme qui représente la communauté cycliste milite pour des actions supplémentaires, mais aussi pour une plus grande volonté, vigilance policière. On va écouter la directrice des programmes à Vélo Québec, Magali Bebron, suivi du commandant-chef de la section sécurité routière au SPVM, Michael McDermott.
3: Le sentiment d'impuissance, il est effectivement partagé. En fait, la réponse, elle semble très variable de la part des policiers. Les personnes qui identifient leur vélo, parfois, vont justement prendre rendez-vous avec le voleur pour le récupérer. Et à partir du moment où leur propre sécurité est en jeu, puisqu'ils ne savent pas à qui ils ont affaire et qu'ils appellent le SPVM, a priori, le SPVM a tendance à se déplacer un peu quand il est mis devant le fait accompli.
4: On va prioriser les événements où est-ce qu'il y a des dangers pour la vie, mais demeure que si on a du temps, si on a la capacité, on va aller faire les vérifications.
2: Vélo Québec demande aussi plus de stationnement sécurisé.
0: Oui, la Société de transport de Montréal qui teste l'intelligence artificielle pour détecter les personnes qui flânent dans les stations de métro.
2: C'est depuis janvier, les bandes vidéo des caméras de surveillance des stations Papineau et Place Saint-Henri sont analysées par l'IA dans le cadre d'un projet pilote. C'est pour détecter les flâneurs à l'approche de la fermeture des stations chaque soir. La solution a été développée par la jeune pousse montréalaise Lips Logic. La STM assure qu'elle n'est pas associée à une base de données et que les bandes vidéo sont détruites après 72 heures. Mais la Ligue des droits et libertés croit que l'usage de l'IA pour détecter les flâneurs dans le métro, ça va trop loin.
0: C'est le long week-end de la fête du travail et les Québécois vont aller faire peut-être un tour aux États-Unis.
2: Bien, on sait que cette destination est boudée par plusieurs en raison des tensions entre les deux pays. Il faudra attendre les données officielles pour savoir quelles sont les tendances. Mais il y en a plusieurs qui ont décidé d'y aller quand même, parfois à contre-cœur. Marie-Hélène Rousseau.
5: En ce vendredi de la fin de semaine du travail, les voyageurs canadiens sont plutôt nombreux à faire la file pour entrer aux États-Unis. On se trouve à Stansted, devant la douane américaine de Derby Line au Vermont. On le sait, le tourisme canadien vers les États-Unis a beaucoup diminué au cours des deux dernières années, mais il y a eu une légère reprise au cours de l'été. Selon Statistique Canada, en juillet, le nombre de voyages de retour des États-Unis effectués par des résidents canadiens s'est chiffré à 2,3 millions, soit une hausse d'un peu plus de 10 % par rapport au même mois en 2025. Aujourd'hui, à la frontière, plusieurs voyageurs rencontrés préféraient ne pas accorder d'entrevue à la caméra par crainte d'être jugés. Quelques personnes ont tout de même accepté de nous partager leur état d'esprit.
6: Ça ne nous tentait pas d'aller là, mais sauf que j'ai mes petits-enfants qui y vont.
7: Un peu insécure, mais on y va pareil.
8: Mais c'est pas parce qu'on est d'accord avec Trump qu'on s'en va aux États-Unis, là. Ça, faut que ça soit bien clair, là. Il annonçait moins beau vendredi, samedi à Québec, tandis qu'à Boston, il annonce beau 4 jours.
5: C'est mardi qu'entreront en vigueur les contre-tarifs canadiens sur de nombreux produits américains. Plusieurs industries s'attendent à des impacts majeurs, dont celle du camionnage. Voici le PDG de l'Association du camionnage du Québec, Marc Cadieux.
9: La grande préoccupation, bien sûr, dans ce tumulte des tarifs, et de toute évidence, le ralentissement des échanges entre les deux pays.
5: Selon l'association, 54 % de la marchandise exportée aux États-Unis est expédiée par camion. Ici Marie-Hélène Rousseau, Radio-Canada, Stansted.
0: Merci beaucoup, Naila.
2: À plus tard.
0: 15h36, on entendait dans un reportage dire on va aux États-Unis parce qu'il ne fera pas super beau en fin de semaine. Dimanche, lundi, pas mal partout. Ce sont de magnifiques journées. On n'a pas le Québec au complet, là, mais je vous dirais grande région de Montréal. Et d'ailleurs, François, vous avez fait ça vite, mais c'est quoi, 30 minutes à la frontière américaine en ce moment?
10: Oui, c'est ça, je suis allé voir sur le site web.
0: Donc, il y a de l'attente.
10: C'est ça, du service américain là, de contrôle des frontières. On dit 30 minutes là, à Champlain, là, qui est l'équivalent américain de la colle là, chez nous. Donc voilà, il y a des gens visiblement qui sont en train de faire la file pour rentrer aux États-Unis. Sinon, heure de pointe, je regardais là, autoroute 20 Ouest, c'est bien installé depuis Turcot. Si vous allez vers l'échangeur Saint-Pierre, si vous arrivez de l'ouest vers l'est, là, à partir de la 55e sur la 20, toujours beaucoup de monde sur le pont Mercier et la 138 jusqu'à l'échangeur. Et autoroute 30 Est, à la hauteur de la 10, on a un véhicule en panne. Il y a toujours du ralentissement depuis la hauteur Taschereau.
0: Merci beaucoup. Présentement, grande région de Montréal, alternance soleil-nuage, maximum 25. On ressent

0: petite randonnée spontanée. J'ai l'impression que c'est une partie de mes vacances d'été que Louis va vivre au cours de la fin de semaine. Et Guy qui dit, je vais défendre mon titre de champion à la pétanque, là, chez des amis à Saint-André-Avelin. On vous souhaite bonne chance, mon cher Guy.
1: Beau programme.
0: Ben oui, très, très beau programme. Toby? Non, François, je m'excuse. Bon, je t'ai mêlé un petit peu.
2: Ben,
0: ça m'arrive. C'est toujours bien vendredi.
2: J'ai-tu
0: besoin de mon long week-end? On dirait que oui.
1: François. Désolé, je veux pas prendre toute la place.
0: Toby, à tantôt. Restez pas loin. Ça va être votre tour bientôt. François, on va avoir encore plusieurs fermetures de route. Donc, pendant la longue fin de semaine, on va procéder à des travaux. Il y en a un qui a retenu votre attention. On va asphalter une autoroute neuve.
1: Ben c'est ça, je me suis posé la question parce que l'autoroute Jean-Lesage va être fermée vers l'est là avec un contresens. Il y aura une voie par direction là ce soir jusqu'à lundi là, entre Belœil et Saint-Hilaire. Et dans l'avis de travaux, on disait ces entraves sont requises afin de réparer la chaussée de béton et d'asphalter l'autoroute. Alors là, moi je me suis dit là, les autoroutes en béton, là, c'est censé durer 20 ans. On nous disait que c'était indestructible. Alors pourquoi on les répare et pourquoi on les asphalte? Parce que ça fait plusieurs fois que je vois ça quand même sur le réseau routier. J'ai posé la question à Alan Carter, prof à l'ETS, spécialiste des chaussées. Et donc, les autoroutes en béton, elles sont plus chères, mais beaucoup plus durables, me disait-il. Par contre, on a beaucoup de chaussées mixtes aussi, qui sont là donc une base de béton avec de l'asphalte par-dessus. Et parfois, c'est prévu comme ça. Parfois, ça se dégrade un peu. Et donc, on choisit d'en rajouter une couche de bitume noir par-dessus pour prolonger la durée de vie.
3: L'eau est encore problématique. Parce qu'une chaussée en béton, ben, faut que je fasse des joints. J'ai pas le choix, comme on sait dans n'importe quel plancher ou une infrastructure en béton, j'ai des joints pour que ça bouge un petit peu. Donc l'eau peut rentrer, ce qui peut être problématique. Ben, je peux protéger tout ça en mettant une couche d'enrobé par-dessus qui va être mince, mais qui va assurer que la chaussée va durer beaucoup plus longtemps. Fait que d'un côté, je m'assure d'avoir une bonne adhérence, ensuite je limite le bruit, puis je vais faire que ma structure au total va durer plus longtemps.
0: Qu'est-ce qu'on dit du côté du ministère des Transports?
1: Ben, notamment qu'on veut uniformiser, parce que vous savez qu'on élargit l'autoroute à cet endroit-là, donc on a rajouté une voie réservée, est en béton pour l'instant, mais le reste de ce tronçon-là d'autoroute était comme en format mixte. Donc, pour que ça soit égal sur les trois voies, ben, on va procéder à ces travaux-là qui vont éventuellement s'étendre là, sur une dizaine de kilomètres, pas cette fin de semaine, mais on va compléter là au cours des prochains mois tout un tronçon entre le chemin du fer à cheval et le pont Arthur Branchaud. Puis pour les curieux, là, des autoroutes ou des tronçons là de béton pur, il y en a 328 kilomètres au Québec et 713 de chaussées mixtes sur un total de 31 000 kilomètres quand même de route provinciale.
0: Quand même. Merci François.

0: C'est un vendredi de nouveautés musicales, Toby, qui est marqué par le 45e anniversaire de Beyoncé.
1: Beyoncé Knowles, que vous reconnaissez peut-être dans cette chanson qui a été un grand hit, Irreplaceable en anglais. Irremplazable como la flor. C'est la como version la espagnole que vous entendez en ce moment. Ce qu'il y a de particulier, c'est que c'est un duo posthume avec Selena.
0: J'allais dire Como la flor, pour moi, c'est Selena.
1: Ma conjointe me demandait si vous étiez aussi fan du film qu'elle.
0: J'ai vu ce film assez pour pouvoir vous donner les répliques par cœur, mais ça, c'est un autre sujet.
1: Beyoncé Knowles aussi est une grande fan de Selena et elle a marqué, elle l'a influencée dans son œuvre en espagnol. Et donc, elle voulait lui rendre hommage sur cette nouvelle parution de son album B-D, qui est son album, deuxième album solo, qui célèbre aujourd'hui son 20e anniversaire, tout comme Beyoncé, on le disait tantôt, célèbre son 45e. 31 chansons, près de 2 heures de musique. Attachez votre chapeau pour les nombreux amateurs et amatrices de Beyoncé. C'est parti. Nouvel extrait du groupe Oui Merci. Aujourd'hui, je vous propose L'Agrume.

0: L'Agrume.
1: L'Agrume de Oui Merci, un nouvel album de cette chanson qui s'intitule L'état urgence de vivre, en parenthèse, donc de vivre sur l'étiquette du Prince. C'est un mini-album folk décomplexé et un peu zinzin, au dire même du groupe. Moi, j'adore ça, de la musique caractérisée par l'exploration, une très grande liberté et même, j'irais jusqu'à dire, une certaine affection bien assumée pour l'imperfection. Et ça, ça fait du bien. J'en avais parlé il y a quelques

0: Nouvel album, donc, qui paraît officiellement aujourd'hui chez Atman Classique, un programme consacré à trois figures de la musique française de la belle époque, Rita Stroll, Fernand de la Tombelle et Gabriel Fauré. Vous entendez en ce moment un extrait du deuxième mouvement de grande sonate dramatique pour violoncelle et piano, Titus et Bérénice. J'ai un quiz pour vous.
1: Ah oui?
0: Qui chante selon vous là-dessus?

0: Je suis persuadé que vous reconnaissez la voix, ouais. C'est simplement que vous ne l'associez pas à la chanson. Vous essayez ou pas?
1: On dirait que c'est la même personne qui chantait « Salut, salaud ».
0: Non? Donc, non, ce n'est pas Vilain Pingouin.
1: Vilain Pingouin. Non, mais il y a quelque chose de Vilain Pingouin.
0: Oui, le grain de la voix, peut-être, oui. Effectivement.
1: Peut-être juste dans la musique aussi, puis la guitare. C'est qui?
0: C'est un nouvel extrait Gracieuseté de Manuel Tadros qui souligne.
1: Oh, j'aurais pas dit ça.
0: Ouais, cette année, c'est 50 ans de carrière, évidemment, comédien très prolifique dans le doublage, mais également la plume derrière le grand succès C'est Zéro de Julie Masse. Il aime composer, écrire comme ça. Il va nous offrir un nouvel album cet automne. Il n'y a pas de date précise, mais c'en est le premier extrait.
1: Il a peut-être écrit des chansons pour Vilain Pingouin. Je vais vérifier.
0: OK, on s'accroche,
1: ça,
0: hein?
1: Je vous le dis.
0: Je connais les gars de Vilain Pingouin, puis ils s'occupaient de ça eux-mêmes. Je vous invite à découvrir le projet de Blanche Moisan Mété qui s'appelle Blâme, ironie du sort.

0: Une musique hein, qui se promène entre la chanson française, des inspirations, des sonorités de la Nouvelle-Orléans, un côté joueur très palpable autant au niveau des mots que de la musique. L'album s'appelle Paroles en l'air. C'est paru mercredi. Elle va être en spectacle pour le présenter officiellement ce soir au Beat et Betterave pour ceux qui sont dans le coin de Frélichsberg. Et en terminant, pour se mettre l'eau à la bouche, la musique aux oreilles, qui a un petit extrait, le nouvel extrait de Jean-Michel Blais, la chanson titre de son album Mirador qu'on attend le 25 septembre. Un nouvel extrait qui est paru aujourd'hui.
1: Merci, Toby.

0: 15h46. Oui, c'est bien dans la radio que ce bruit joue. Si vous vous posiez la question, peu importe où vous vous trouvez présentement, on va parler de bruit dans la grande région de Montréal. Le bruit des rues, des villes, a beaucoup amplifié au cours des dernières années. Et en avril dernier, on a dévoilé la nouvelle réglementation du bruit à Montréal pour protéger la vie nocturne, accompagner les salles de spectacle. Mais est-ce qu'on a vraiment besoin d'une politique de bruit pour conserver un certain civisme? Et c'est la question que s'est posée notre collaboratrice Ariane Cipriani. Bonjour Ariane.
1: Bonjour Monique.
0: C'est une grande question quand même.
1: Oui, parce qu'il y a plusieurs villes dans le monde qui ont adopté des politiques de jour pour tenter de maîtriser le bruit ambiant qui, comme vous le dites, a augmenté ces dernières années parce que maintenant, il faut additionner le téléphone, les haut-parleurs Bluetooth et la musique des fois qu'on entend qui est très forte dans la voiture. Donc, je commence à me demander si on n'a pas perdu un peu de courtoisie. C'est-à-dire que là, on s'est déjà habitué à, vous le savez, là, esquiver les piétons qui marchent en regardant leur téléphone plutôt que de regarder où ils vont. Moi, j'ai vu un piéton la semaine dernière le foncer dans une dame âgée. C'était pas joli. Alors, le téléphone, ça peut être dangereux. Aujourd'hui, on va parler du bruit. Mais j'en profite quand même pour vous dire qu'en ce moment, en Italie, on

0: étudie la possibilité de changer le code de la route et de donner des amendes aux piétons qui traversent la rue s'ils regardent pas où ils vont et qui regardent plutôt leur téléphone. C'est une proposition qui est à l'étude parce que c'est une question de sécurité. Mais là, aujourd'hui, on doit composer aussi avec la musique, avec les conversations de tout un chacun quand on se promène et aussi le très, très mauvais son du cellulaire parce que c'est pas agréable, c'est tellement compressé le son qui sort de là quand on est en mode haut-parleur. Alors, où est notre civisme? Où est notre minimum de savoir-vivre?
1: Parce que sont nos écouteurs?
0: Où sont nos écouteurs, exactement? Traînez vos écouteurs. Parce que je vois plein de vidéos sur les réseaux sociaux de gens qui se plaignent de ça et qui sont exaspérés. Mais on dirait que le mémo, c'est pas assez passé. Et je me dis, c'est impossible quand même que tant de gens ne sachent pas que le son qui sort de leur téléphone, là, que ça soit conversation ou musique, que le son dérange. Parce que là, c'est le côté pratique d'avoir les mains libres, là, prendre le dessus sur la politesse, on a un problème. Et là, je regarde autour de moi, puis je me dis, mais est-ce que ça se pourrait même que parfois, il n'y ait pas une petite provocation, tu sais, qui est presque consciente, là, un comportement conscient de certains piétons ou de certains automobilistes qui veulent nous imposer leur bruit. Parce que remarquez-le, là, les auditeurs qui nous écoutent, si vous habitez dans un quartier qui est densément peuplé, je pense au plateau Mont-Royal, par exemple, qui est le plus densément peuplé au Canada, en passant. Mais il y a aussi Villeray-Saint-Michel, parc extension, très densément peuplé. Rosemont, la patrie, la petite patrie, ça suit. Et même quand on regarde dans les couronnes, là, à Laval, Chaumédie, c'est 94 000 habitants. À Longueuil, si vous prenez juste le vieux Longueuil, 130 000 personnes. Alors, ça fait du monde. Alors, tentez de vous souvenir de la dernière fois vous avez pas subi le bruit du téléphone en mode haut-parleur dans l'espace public quand vous êtes sorti de la maison. Parce qu'autour de moi, je remarque que c'est un irritant majeur.
1: Oui, et vous faites bien de le mentionner. Il y a de plus en plus de gens qui se lèvent et qui disent mais à quel point on a besoin d'entendre la conversation des autres, la musique des autres, la vidéo que le voisin dans l'autobus, au musée, sur la plage, a décidé de regarder à l'épicerie. Je veux dire, à un moment donné, on est tellement surstimulé, que c'est vrai qu'on se dit, ben, coudonc, à quel point les gens se rendent compte que ça nous intéresse peut-être pas nécessairement d'entendre votre conversation.
0: Et non seulement ça ne nous intéresse pas, mais c'est que là, on n'a plus le choix. On se le fait imposer. Alors, je regarde, là, si on se tourne un petit peu, là, à l'extérieur dans le monde.
1: Parce qu'il y a plusieurs qui ont des réglementations plus strictes, là,
0: ben
1: que
0: oui,
1: nous, là.
0: En Autriche, là, dans la ville de Graz, dans les transports, vous êtes obligé de vous mettre en mode silencieux et de vous abstenir de toute conversation téléphonique intrusive. Là, c'est sûr que ça laisse place à l'interprétation là, intrusive, mais c'est depuis longtemps là, cette réglementation-là, ça date de 2008. Au Portugal, l'autorité des transports a des règles de civilité dans les transports publics. Alors, si votre téléphone génère un volume dérangeant, vous pouvez avoir une amende qui va de 50 à 250 euros. Mais 250 euros, c'est des sous là quand même. En France, à Nantes, là, ça avait fait les manchettes parce qu'il y a un homme dans une gare de train qui a reçu une amende de 200 euros parce qu'il a été quelques minutes en conversation en mode main libre. Et là, je pourrais vous donner plein d'exemples, mais il y en a un qui est assez radical, mais qui est assez chouette. C'est un village qui s'appelle Seine-Port. C'est au sud de Paris. Et en 2024, on a adopté un règlement qui interdit carrément l'usage du téléphone dans l'espace public. Donc, c'est pas seulement le main libre, le règlement
1: c'est pas de téléphone du tout.
0: Pas de téléphone sur les trottoirs, les places publiques, les parcs, les commerces et même devant les écoles. Mais ce qui est étonnant, c'est que c'est les citoyens qui ont voté ce règlement-là à majorité. Donc, en même temps, c'est pas si judiciarisable. Donc, c'est plus un comportement qui est encouragé. On pourrait regarder du côté du Japon, hein, où on n'aurait pas besoin de vote ou de règlement parce que ne pas déranger dans l'espace public, ça fait tellement partie de la culture. Ce serait très mal vu là, de se promener avec un téléphone et de converser en mode main libre.
1: Et si on parle de Montréal ou du Grand Montréal, c'est quoi notre réglementation?
0: Mais c'est pas interdit, en tout cas pas comme à Seine-Port, d'utiliser le téléphone en mode main libre sur les trottoirs, mais en principe, ce n'est pas permis, par exemple, de mettre de la musique très fort en voiture à Montréal si vous dérangez le voisinage.
1: Il y en a qui n'ont pas eu le mémo.
0: Il y en a beaucoup qui n'ont pas eu le mémo. Et ça vaut pour Laval et Longueuil aussi, hein, c'est les mêmes règlements. Il y a certains arrondissements là sur l'île qui ont serré la vis, là, notamment Saint-Laurent, qui interdit toute une liste de bruits provenant des voitures, dont la musique très forte. Et là, j'ai contacté le SPVM parce que je voulais savoir si on avait émis des constats d'infraction. Je n'ai pas encore reçu la réponse, mais ce sera peut-être intéressant d'y revenir. Pour ce qui est du transport en commun, il n'existe pas de loi provinciale, mais je remarque que la société de transport

0: Transport de Laval a fait beaucoup de sensibilisation sur les réseaux sociaux pour assurer la tranquillité de tous. Mais ce qui est intéressant, c'est par exemple le métro de Montréal, parce qu'on affiche l'obligation de mettre des écouteurs quand on utilise son téléphone. Sauf que j'ai jamais vu personne faire appliquer ce règlement. Alors tout le monde le fait maintenant. Et c'est la même chose pour les haut-parleurs dans les parcs, que ce soit dans le plateau Mont-Royal, Villeray, Hochelaga, plusieurs autres arrondissements. En principe, l'utilisation des haut-parleurs et l'amplification sonore, c'est strictement interdit dans les parcs publics, mais j'ai jamais vu d'application du règlement. Donc à quoi sert un règlement s'il n'est pas appliqué? Parce que je me rends compte qu'il y en a des règlements sur l'île, dans les couronnes nord et sud, mais faudrait vraiment qu'on pense à développer un vrai souci du son qu'on impose aux autres. C'est peut-être pas un enjeu électoral, mais c'est un enjeu.
1: Mais c'est un enjeu civiste, mais je suis certaine que ça doit résonner beaucoup, beaucoup chez les gens qui nous écoutent. On en reparlera très certainement. Ariane Cipriani, merci beaucoup. Bon
0: merci,
1: week-end.
0: Merci, Monique.
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1: On est en campagne électorale. Il y a plusieurs organisations qui en profitent pour faire connaître leurs demandes envers le prochain gouvernement. Et Josiane, c'était au milieu du sport de se faire entendre aujourd'hui.
3: Oui, par la voix de la Coalition pour l'avenir du sport et de l'activité physique. Ça, c'est un regroupement d'organismes de fédérations sportives qui a été créé il y a quelques années pour dénoncer à l'époque le sous-financement chronique du sport au Québec. Mais leur approche pour cette élection-là, c'est pas de chiffrer. Non, ils n'ont pas chiffré de demande. Ils ont demandé plutôt une refonte complète du milieu sportif québécois. C'est un système qui est vieillissant, qui est compliqué, qui remonte bien souvent aux années 70. Alors, on veut lancer un grand chantier, une grande réflexion avec plusieurs intervenants. Là, on parle pas seulement du sport, mais aussi de la santé, de l'éducation, les municipalités, parce qu'on veut réfléchir à comment faire bouger davantage les Québécois. C'est vraiment ça le but de la coalition, c'est que le Québec devienne la nation la plus active. On en a parlé avec Sébastien Théberge, qui est président de Sport Québec.
4: On a fait des représentations auprès des partis politiques dans les derniers mois avant la campagne électorale pour qu'ils prennent position et qu'ils confirment que le meilleur remède pour notre système de santé, c'est la santé de la population. Alors, c'est important que cet enjeu-là soit dans la campagne électorale. Donc, oui, éventuellement, ça va prendre, rapidement, ça va prendre des investissements importants, mais avant qu'on fasse ces investissements-là, il faut réfléchir à un nouveau système, à un nouveau modèle qui soit à l'image de ce qu'on veut faire pour les 50 prochaines années, parce que notre système, il date des années 60-70, et il a atteint sa limite.
1: Concrètement, qu'est-ce qu'il demande au gouvernement?
3: Ben, je vous dirais tout et rien. Parce qu'on a une grande réflexion qu'on veut faire qui implique beaucoup, beaucoup d'intervenants, mais on n'a pas de demande claire. En fait, il y a deux demandes là, claires. La première, c'est d'inscrire le sport et l'activité physique dans les priorités du prochain gouvernement. Puis ça, c'est dans une question de prévention et de santé publique. Et la deuxième, c'est que cette réflexion, ce grand chantier, qu'on évalue quand même, qui pourrait durer de 18 à 24 mois, bien, on veut que le gouvernement appuie cette réflexion-là. Et j'imagine aussi les recommandations qui vont en découler, parce que si on jase le gouvernement, ça donnera pas grand-chose. Mais pour être honnête avec vous, Monique, j'étais très sceptique face à cette façon de faire, parce que je comprends et c'est nécessaire aussi de faire un ménage dans le milieu sportif québécois, mais des fois, je trouve qu'à viser trop large, on finit par juste rien attraper. Hein. Alors, j'ai eu l'occasion d'en parler avec une des nombreuses personnalités qui ont ajouté leur nom à cette demande de la coalition. Un nom bien connu, Laurent Duvernay-Tardif, qui est apprécié d'ailleurs des Québécois, un ancien joueur de la NFL, qui est médecin, il a aussi une fondation à son nom qui offre des activités sportives, mais aussi artistiques dans les écoles. Alors lui, il a les mains dedans. Et il juge que c'est nécessaire de réfléchir pour changer le système au Québec. Et ce qu'il voudrait, c'est qu'éventuellement quelqu'un ou quelque chose soit imputable du niveau d'activité physique des Québécois. Il veut qu'on arrête de travailler en silo, parce que l'activité physique, ça relève souvent de la santé, mais aussi de l'éducation, des infrastructures, de plusieurs ministères. Et puis lui, un des enjeux, c'est aussi d'arrêter de saupoudrer le financement et les programmes sans avoir vraiment un portrait global. Je vous laisse l'écouter.
5: Mais je pense qu'il faut pas saupoudrer. Il faut asseoir tout le monde autour de la table et s'assurer que chaque mesure qui est faite quand on crée une nouvelle aréna pour le sport d'élite, ben, comment on la rend accessible à l'ensemble de la population? Comment on fait en sorte que nos aînés puissent y accéder? Est-ce qu'il y a des pistes cyclables pour s'y rendre? Ça implique le municipal, le provincial, le ministère de l'Éducation, le ministère de la Santé. Puis c'est pour ça qu'on a besoin d'un temps d'arrêt, en fait, pour réfléchir à la structure et ensuite être capable de mettre en place des mesures qui vont être pérennes, qui vont avoir un impact sur les objectifs qu'on va se fixer.
3: Alors lui, il y croit à la réflexion. Le fait d'ailleurs qu'il y a d'autres organisations comme la FAD.

0: ou les municipalités qui en fassent partie, c'est un bon début pour lui. Et puis lorsque, c'est sûr que lui, il est en santé. Donc, lorsqu'il le regarde avec la lorgnette, ses yeux de médecin, mais il voit que les maladies chroniques augmentent et que l'activité physique fait vraiment partie de la prévention en santé publique. Alors pour lui, ça doit être pris en compte.
1: On s'en va droit dans un mur. Ces maladies chroniques-là, ben, elles peuvent être, on peut les prévenir avec l'activité physique, mais c'est pas juste le rôle de la santé, c'est le rôle de plein d'autres acteurs. Donc, je pense que même si c'est un travail assez colossal, on doit mettre ces gens-là autour de la table, on doit se poser ces questions-là. Sinon, honnêtement, d'un point de vue du système de la santé, je pense que ça va être dur d'y arriver dans les prochaines années.
0: À voir comment le gouvernement va réagir à tout ça.
2: Oui, et Laurent qui rappelait que souvent $1 investi en amont dans le sport va finir par sauver plus de $10 oui. au système de santé plus tard. Donc, c'est économiquement rentable
0: d'investir dans le
2: sport. François, en terminant?
3: Oui, Champlain, si vous êtes sur la 15 Sud, c'est depuis l'échangeur Turcot et 30 Est. Après l'autoroute 10, on a un véhicule en panne, voie de droite entravée.
2: Merci beaucoup. On a 22 degrés présentement, centre-ville de Montréal. Les informations suivent. Nous serons là au retour avec toute l'équipe. À tout de suite.
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7: Bonjour, ici Naïla Bendali. La chef de la Coalition Avenir Québec, Christine Fréchette, affirme qu'il semble y avoir une convergence de points de vue entre Donald Trump et Paul Saint-Pierre Plamondon. Plus tôt aujourd'hui, le chef du Parti québécois a fait parvenir une plainte au directeur général des élections, lui demandant d'ouvrir une enquête vis-à-vis de ce qu'il qualifie de possible ingérence fédérale dans la campagne électorale, ingérence qui serait selon lui en faveur de la CAQ. L'accusation péquiste a fait réagir la chef du parti, Christine Fréchette.
8: Ils aiment beaucoup entretenir la chicane parce que ça aide à mousser l'idée d'avoir un référendum. Puis c'est drôle, mais il y a une sorte d'alignement des astres parce que le Parti québécois cherche à créer une sorte de division entre le Québec et le reste du Canada. Puis je pense que Trump voit pas d'un mauvais œil non plus l'idée qu'il y ait des divisions à l'intérieur du Canada. Alors on dirait qu'il y a un alignement des astres là, parce que je regarde le Parti québécois puis il semble accorder plus de crédibilité à la parole de Trump que à la parole d'un Mark Carney. Mais ça, je trouve ça étonnant.
7: Selon Christine Fréchette, la guerre tarifaire doit plutôt servir à se serrer les coudes et à se montrer solidaire. Et puis, la Coalition Avenir Québec et Québec solidaire font de nouvelles promesses cet après-midi. De passage à Gatineau, la chef caquiste Christine Fréchette annonce un investissement de 650 millions de dollars dans les infrastructures sportives, notamment pour les gymnases, les cours d'école et les infrastructures récréatives municipales. De son côté, Ruba Gazal a annoncé vouloir rendre la rémunération des stages exigés à des étudiants dans le cadre d'un programme scolaire obligatoire. Un gouvernement solidaire paierait donc pour les stages des employés du secteur public et le privé paierait pour les stages en entreprise. Le marché du travail a connu un léger recul le mois dernier au pays avec la perte de 42 000 emplois alors que les économistes anticipaient plutôt une légère progression. Malgré cette baisse, le taux de chômage est demeuré stable à 6,4%. Au Québec, 19 000 emplois ont été perdus, principalement dans la région de Montréal, tandis que le taux de chômage s'est maintenu à 5,6%. Les vols de vélo continuent d'être un fléau dans la métropole. Chaque année, plus de 2500 vols sont signalés au service de police de la ville de Montréal, un nombre qui serait en réalité beaucoup plus grand. Vélo-Québec estime qu'environ 40 000 bicyclettes sont volées annuellement et des citoyens exaspérés tentent de se faire justice eux-mêmes. David Gentilly a préparé ce qui suit.
9: Hey, j'appelle la police!
10: Un citoyen filme deux personnes qui volent un vélo en plein jour dans le quartier Pointe-Saint-Charles à Montréal. Julianne Chartrand sort de son auto au moment où le voleur file avec le vélo.
11: Mon conjoint et moi, on s'est mis à courir après pour essayer de le rattraper.
10: Le couple est intervenu spontanément.
11: On a aussi été témoin et victime de vol de vélo de notre côté. Fait que là, pour une fois qu'on avait la chance de voir...

0: quelqu'un le faire puis de pouvoir arrêter la situation. On n'a pas hésité du tout. Là, c'est assez rare qu'on a...
1: Le SPVM a reçu 2600 signalements de vélos volés en 2025. Mais Magali Brebonne de Vélo Québec évalue que c'est plutôt environ 40 000 vélos qui sont volés chaque année à Montréal.
2: Non, bien sûr, le nombre de vélos qui sont déclarés volés auprès du SPVM est loin d'être représentatif de l'ampleur du phénomène parce que, tout simplement, beaucoup de gens ne se donneront pas la peine de le déclarer auprès de la police.
1: Le SPVM prend le vol de vélos au sérieux dans la mesure de ses moyens. Michael McDermott est commandant sécurité routière.
3: On va prioriser les événements où est-ce qu'il y a des dangers pour la vie, mais demeure que si on a du temps, si on a la capacité, on va aller faire les vérifications.
1: Juliane a porté plainte à la police sans résultat et elle est déçue.
0: Je trouve que c'est dommage parce que ça, c'est sûr que ça les encourage à continuer. Là, il y a vraiment absolument rien qui est fait.
1: Ici David Gentile, Radio-Canada, Montréal.
4: À l'international, le président américain Donald Trump affirme que ses émissaires se rendront à Kiev et à Moscou avec une proposition pour mettre un terme à la guerre en Ukraine. Jared Kushner et Steve Witkoff sont attendus dans la région au moment où les deux pays ont intensifié leurs attaques ces dernières semaines. Une frappe de drone russe a d'ailleurs visé le siège des services de sécurité ukrainiens à Kiev. Le point avec Virginie Pironon.
5: Il était 16h30 heure locale quand un drone russe s'est abattu sur le siège du SBU, les services de sécurité ukrainiens, un bâtiment ultra sécurisé en plein cœur du Kiev historique, à deux pas de la cathédrale Sainte-Sophie. Les images montrent une épaisse fumée noire au deuxième étage. Selon le président Volodymyr Zelensky, l'attaque visait directement le bureau du chef par intérim des services de sécurité. Selon une source proche du dossier interrogée par l'AFP, Oleksandr Poklad n'était pas dans son bureau au moment de la frappe. Volodymyr Zelensky dit l'avoir chargé de répondre à cette attaque, je cite, « de manière appropriée, significative et si possible symétrique ». Le chef de la diplomatie appelle les partenaires de Kiev à condamner cette escalade majeure. Selon lui, Moscou porte ce coup précisément au moment de la reprise des efforts de paix, alors que Kiev espère dans les prochains jours la visite des émissaires américains Steve Witkoff et Jared Kushner.
4: C'était Virginie Pironon. Et dans un rapport inédit, le Programme des Nations Unies pour l'environnement affirme sans équivoque que le dépassement du seuil de réchauffement de 1,5 degré est désormais inévitable. Le défi n'est plus de l'éviter, mais de le gérer, dit l'organisation onusienne. Les scientifiques s'accordent pour dire que les risques sont énormes et que le dépassement mondial de 1,5 degré signifie que le Nord canadien connaîtra une hausse des températures bien supérieure. Voilà, c'était votre bulletin d'information. L'émission Votre retour avec Monique Néron se poursuit sur les ondes d'ici Radio-Canada Première.

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1: 16h06, tranquillement, on se prépare à se glisser vers cette longue fin de semaine. On en parlait en début d'émission, peut-être avez-vous des plans, on nous a parlé de conserves, on nous a parlé de week-end en famille, de maïs.
2: Manger du maïs. Ah. Avez-vous déjà mangé le maïs directement pris sur le plat?
1: Comme que j'aurais cueilli moi-même.
2: Cassé à même le champ. On mange ça cru. Je vous recommande. En fait, faites ça qu'avec le maïs de Neuville, bien sûr, là. Pas n'importe quel maïs.
1: Ils vont vous appeler pour être ambassadeur.
2: Ben, plaisir. Tant que ça se paye en maïs, moi, je suis preneur.
1: Il est d'appellation d'origine contrôlée, ce maïs.
2: Exactement. C'est pas tout à fait
1: C'est pas une appellation.
2: Oui, on va vérifier. Protégé, okay. Contrôlé. Je sais que ça, c'est un peu dans ces eaux-là, mais effectivement.
1: En tout cas, il est bon.
2: L'appellation est reconnue.
1: Il est tellement bon et il ferait qu'on peut le prendre directement du plan.
2: Oui, mais là, attention, faut pas faire ça chez n'importe quel cultivateur. Là, faut avoir des contacts.
1: Apportez-moi en un lundi, puis on va le tester.
2: Mais non, parce qu'il sera pas fréquencé.
1: Bon, d'accord.
2: OK, je pourrais peut-être acheter un pot de fleurs, puis vous amener un plant. Là, je sais pas si ça survit, mais bon, on fait le test.
3: C'est une appellation réservée.
2: Voilà,
1: merci.
2: Merci,
1: Josiane, merci infiniment. Appellation réservée. D'ailleurs, on a encore envie de savoir, vous, quels sont vos plans pour cette longue fin de semaine. Avez-vous des plans en famille, en amoureux, un petit voyage? Avez-vous des traditions aussi qui sont liées à cette belle longue fin de semaine? Et je vais vous dire, d'ailleurs, on devrait être chanceux côté météo, en tout cas à partir de dimanche, très certainement. Et parlant de vouloir être positif, François, vous avez envie de lancer un appel au calme pour les championnats du monde de cyclisme sur route.
4: Oui, donc ils s'en viennent à la fin septembre à Montréal. On parlait hier de...

0: À la mairesse de son emploi du mot infernal. Et là, d'après moi, bien noblement, Monique, on pourrait utiliser au moins 30% moins de champ lexical luciférien. Donc, je vous le dis, là, par expérience, les pires fins de semaine, les trucs vraiment infernaux, là, c'est ceux qu'on n'attend pas ou qu'on ne voit pas venir, que ce soit des accidents, conditions météo extrêmes, Google Maps qui décide de fermer le pont Champlain sans prévenir personne. Et là, c'est sûr que quand on dit toujours, bon, fin de semaine infernale, finalement, on n'a plus trop le sens des proportions entre la véritable difficulté qu'on va avoir à se déplacer donc dans la région. Oui, ça va être plus difficile que d'habitude de se déplacer pendant les championnats du monde. Il faut planifier en conséquence, mais on s'y prépare. La ville ne va pas s'arrêter. Et juste pour vous donner un petit élément de compréhension par rapport à ça, là, il y a 9 jours de compétition. Là-dessus, il y a 4 jours de fin de semaine, donc déjà, ça va pas mal être plus facile qu'en semaine. Et sur les 5 jours restants, il y en a 3 où tout se passe autour du Mont-Royal. Donc, ça sera pas là tout le centre de la ville qui va être complètement paralysé. Alors donc, on respire, on va vous donner les détails à mesure qu'on approche de ces dates-là, mais ça va bien se passer. Entre-temps, autoroute 10 Est à Brossard, juste vous dire ce qui se passe en ce moment. Il y a beaucoup de congestion et cette fin de semaine, je vous rappelle que le pont-tunnel est fermé vers Montréal jusqu'à mardi.
1: Merci beaucoup. Pour la grande région de Montréal, à la météo, actuellement, on a un ciel couvert pour le centre-ville de Montréal. On a 22 degrés. Et je disais, bon, est-ce qu'il va faire beau ou pas pour la longue fin de semaine? C'est surtout ce qui nous intéresse en ce moment. Pour demain, samedi, c'est généralement nuageux. On parle pour Montréal, Lanaudière, Laurentide, Montérégie. Ça joue entre 40 % de probabilité d'averse, 30 % de probabilité d'averse. Mais sinon, quand même des températures appréciables entre 23, 24 degrés. Et dimanche, c'est beau, c'est très, très, très beau. Du soleil à peu près partout, Lanaudière, Laurentide, Montérégie. Ce sera une superbe journée avec des températures d'été 25, 26, 27 degrés. Même chose pour lundi. Donc, si vous voulez faire des plans à l'extérieur dimanche, lundi, c'est assurément une très, très bonne idée.

0: Vous avez une petite carence de musique classique, vous, aujourd'hui?
1: C'est un vendredi, oui.
0: Les amateurs de musique classique sont conviés à une soirée importante. Ça va se passer le 2 octobre prochain à la Maison symphonique.
1: Oui, peut-être le saviez-vous déjà, mais donc l'Orchestre classique de Montréal va présenter le 2 octobre à la Maison symphonique une soirée avec Yanina Fialkowska, grande pianiste montréalaise, une grande virtuose, en fait, qui est née ici. Et vous entendez la musique de Ludwig van Beethoven. Mais ce qu'on vient d'apprendre, c'est que cette soirée va représenter le tout dernier spectacle à Montréal de la part de cette grande pianiste qui est Yanina Fialkowska. Donc, c'est une information qu'on a eue aujourd'hui. Elle va faire ses adieux au public montréalais. Je suis allé voir la magnifique salle de la Maison symphonique. Il reste encore de la place, des billets à partir de 79 $. Donc, ne manquez pas cette chance de voir une grande virtuose pour la dernière fois.
0: Merci. Josiane, un autre joueur de tennis critique le calendrier trop chargé de tournois.
2: Parce qu'il y a beaucoup de voix qui s'élèvent pour réclamer des changements au calendrier de l'ATP et de la WTA. Hier, c'est Carlos Alcaraz, qui, je le rappelle, est troisième au monde, qui a avoué qu'il va faire davantage de longues pauses dans ses saisons pour éviter les blessures. Lui, il est de retour au jeu après 4 mois à ses internationaux des États-Unis qui ont lieu présentement parce qu'il a subi une blessure au poignet. Et maintenant, il compte insérer des pauses d'un mois ou deux à son calendrier personnel. Et il accepte même l'idée, dit-il, de rater des tournois. Ce qu'il faut savoir, c'est que l'ATP demande de participer au plus de tournois possible, même les joueurs ou les joueuses qui ne veulent pas faire participer à ces tournois peuvent avoir des pénalités financières et des pénalités au classement. Alors, ce que Carlos Alcaraz ajoute, c'est que s'il fait tout le calendrier, bien c'est 40 semaines quand même où il joue. Et lorsque vous êtes bon, c'est encore pire parce que vous faites le tournoi plus longtemps. Vous avez moins de pauses. Alors, il n'est pas le premier. Il y a aussi Alexander Zverev. Il y a aussi Novak Djokovic qui a fait l'impasse sur beaucoup de tournois puisqu'il vieillit, malheureusement. Alors, ça sera intéressant à suivre si l'ATP et la WTA vont vraiment réfléchir à un certain moment à alléger le calendrier.
0: Mais pour garder leur classement, ils ont comme pas le choix de participer, c'est ce qu'on comprend.
2: Oui, exactement. S'ils veulent conserver leur classement et leurs points, ben ils doivent participer. Et puis, si on fait l'impasse, eh bien, vous pouvez avoir une pénalité. Alors, voilà. Mais c'est un enjeu qui est soulevé depuis plusieurs années. Reste à voir maintenant. Comme ça rapporte tant des tournois, ben voilà, c'est le nerf de la guerre.
0: Merci beaucoup, Guillaume Bourgault-Côté est avec nous. Salut Guillaume.
3: Bonjour,
0: est-ce que les chefs des différents partis vont manger du maïs en fin de semaine? Pensez-vous qu'on va voir ça lundi?

0: Ah ben oui, d'ailleurs, j'aurais dû mettre ça dans la liste des choses à surveiller.
1: Moi, je pense que c'est ça qu'on va voir en fin de semaine. Peut-être même directement du plan, sait-on jamais.
0: Dans le champ. Il y a toujours des épluchettes de bédaine.
1: Et sinon, on se demande aujourd'hui, est-ce qu'il y a de l'ingérence du fédéral dans la campagne en cours? En tout cas, c'est ce que Paul Saint-Pierre Plamondon allègue.
0: Ouais, c'est un peu la journée soupçon aujourd'hui de Paul Saint-Pierre Plamondon, qui soupçonne donc M. Carney de vouloir, disons, favoriser peut-être l'élection de Christine Fréchette. Remarque qu'il y a eu beaucoup d'annonces importantes dans les semaines, les mois précédant les élections. Alors, il y a ça, mais il y a aussi, on a déposé une plainte du côté du Parti québécois au DGE contre un organisme avec qui la Coalition de Québec avait signé un contrat. En apparence, tout ça a l'air légal, mais on a des soupçons au Parti québécois qu'il y aurait peut-être du financement illégal, quelque chose pour nuire au mouvement souverainiste. Donc, il y a un lien un peu ténu, mais quand même, entre les deux sorties d'aujourd'hui. Je vous raconterai tout ça, mais surtout en se demandant un petit peu à qui parle-t-il avec ce genre de sortie-là à ce moment-ci de la campagne.
1: On se retrouve tantôt. Merci beaucoup, Guillaume.
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1: Mon prochain invité a fondé un organisme à but non lucratif qui a permis à plus de 400 jeunes depuis 2025 de développer leur littératie médiatique. Il s'apprête à sillonner les écoles du Grand Montréal pour apprendre aux élèves à développer leur esprit critique, à démêler le vrai du faux dans un monde où, on le sait, la désinformation se fraye un chemin jusqu'à nous. Ça s'appelle l'École fait du bruit et Costas Eleftheriou est avec nous. Il est notre citoyen de la semaine. Bonjour Costas.
3: Bonjour, merci beaucoup.
1: Merci d'être avec nous aujourd'hui, c'est très, très apprécié. Parlez-nous donc de la création de l'École fait du bruit. Quelle était l'idée de départ?
3: Premièrement, merci pour l'invitation. L'École fait du bruit, c'est un projet qui est né par mon expérience personnelle. Je partais de Québec en 1990, quand je suis 10 ans. Et mon expérience à l'école en Grèce, à l'Europe, qu'on allait avec ma famille, c'est je n'ai pas trouvé ma place. Et jusqu'au moment que je vais faire une émission à la radio pour 15-30 minutes, quand je suis 15 ans, et ça avait vraiment changé ma vie, donné confiance et aussi des opportunités de sortir de ma zone de confort. Et c'est presque cette expérience que pour moi ça devenir une carrière après dans la radio et la télé à l'Europe, mais c'est cette expérience qu'on essayait de reproduire pour les élèves aujourd'hui de sixième année et plus.
1: Donc, l'idée, c'est de leur offrir l'opportunité de se retrouver, par exemple, derrière un micro pour discuter de plein d'enjeux. Et c'est ce qui est le fun dans l'initiative, c'est qu'il y a plein d'aspects, dont le fait de sensibiliser les 12-18 à la littératie médiatique. Donc, l'idée, c'est de les former un peu à avoir cet esprit critique-là?
3: Oui, c'est aussi en même temps pour avec la créativité, tout le processus, c'est de prendre sa place aussi dans une équipe. Il peut être sous le micro comme un animateur, mais c'est vraiment une opportunité d'être au département de marketing pour que les classes d'accueil ou peut-être les activités parascolaires qu'on présente dans l'école, et où il peut être dans la production, sous la console.
1: Donc, vous avez un studio mobile?
3: Oui, on a un studio mobile dans une boîte qui se transforme pour chaque école dans 5 minutes. C'est un vrai studio avec 3 boutons. Ils enregistrent leur propre émission et après ça, on prend l'émission, on met sur la radio en onde ou ça dépend le but de l'école et aussi la vision de l'enseignant, comment procéder avec l'enregistrement en même temps.
1: Et ce qui est intéressant avec l'école fait du bruit, c'est que vous vous adaptez. Si, exemple, un enseignant ou une école a envie de faire un atelier ou un programme, vous allez faire ça un peu presque sur mesure pour les différentes écoles.
3: Oui, on trouve que c'est très important. Premièrement, on n'est pas là pour surcharger les enseignants, mais aussi on trouve qu'il y a beaucoup d'enseignants ou d'enseignants spécialisés qu'il veut faire. Il a une vision, il a une idée qu'il veut voir être une réalité. On est là pour soutenir là où on est plus utile. Et c'est ça qui arrive, on change rien avec la vision, mais on est là pour soutenir les étudiants qu'on travaille. Si c'est des classes d'accueil, les classes d'accueil, c'est moi qui l'anime, évidemment, avec mon français, ça brise les glaces tout de suite.
1: Oui, mais, ils se reconnaissent, en fait, c'est ça. Mais c'est ça aussi, c'est ça qui est fabuleux avec cette initiative-là, c'est que ça leur permet aussi, c'est un outil d'intégration, c'est un outil pour raconter leur histoire et pour se sentir bien. vient à travers le fait de communiquer avec les autres, peu importe d'où on vient.
3: Et ça, c'est la deuxième raison pour laquelle je préfère le

0: classe d'accueil ou sur les classes d'adaptation scolaire, parce qu'on donne l'opportunité vraiment de parler, de prendre la parole et parler du sujet qui est le plus important pour les élèves et pas l'inverse, et comprendre comment de faire les recherches et trouver les faits, être sûr que tout est vérifié et formuler une discussion, une table ronde ou vraiment dire une histoire qui donne l'opportunité à les auditeurs de comprendre mieux c'est quoi le parcours de ce jeune, la famille, et c'est quoi qu'il a laissé, you know, behind, et venir pour chercher quoi exactement. Et il donne l'opportunité pour tous les auditeurs, les adultes, de comprendre un petit peu plus. Et en même temps, il a une inspiration, une motivation pour apprendre le français dehors les heures de l'école. Et c'est ça qu'on trouve, ça devenir une fierté pour la famille. Il travaille à la maison de trouver les bons mots, formuler le sujet, le segment et présenter ça. Sous le micro.
1: Comme un exposé oral, finalement, au micro, parce que c'est de la radio, c'est du balado, c'est ce qu'on appelle aussi du journalisme scolaire. Donc, vous allez les aider à rechercher de l'information, à vérifier leurs sources, entre autres. Ça se passe dans les écoles, dans les organismes communautaires, à Laval et à Montréal. Et là, vous avez de nouvelles idées, parce que vous êtes constamment en recherche pour aller rejoindre, selon ce que je comprends. Et là, il y a le studio en boîte, là, vous en parliez. Et qu'est-ce qui s'en vient pour votre organisation?
0: Prochain projet, ça s'appelle Voix de demain. C'est une voiture 100% électrique qu'il va faire deux tours à l'été de 2027 à la région de Québec. Il va aller jusqu'à Banc-Sablon. Il est un grand projet, ambitieux, mais on est planifié tout ça, c'est quelques mois maintenant.
1: Vous voulez faire le tour du Québec pour aller rencontrer des jeunes de partout?
0: Dans des centres de jeunesse, dans des carrefours jeunesse employés dans les régions et faire produire leurs propres émissions et après ça amplifier leur voix à les grands centres.
1: Les jeunes qui participent après, ils sont comment? Qu'est-ce que vous remarquez chez eux?
0: Il a beaucoup de moments que je vois et je experience qu'il me donne une fierté pour le projet et qu'il me donne aussi la motivation de continuer avec ce projet toujours. C'est presque de 2022 qu'on a commencé comme un projet pilote. On voit des jeunes qu'il est vraiment gêné, vraiment il est dans l'arrière de la classe, même juste comme moi.
1: Comme vous à l'époque.
0: À l'époque. Ouais, ouais. Et il veut vraiment pas être sous le micro. Et après, quelques semaines, on écoute une autre voix. On a une fierté de l'élève, mais en même temps, un sentiment d'appartenance et accomplissement qu'il est difficile à trouver à d'autres choses. On est dans un monde, dans l'école, avec le sport et tout ça. Il a beaucoup de...
1: Donc, des élèves qui sortent de leur coquille au bout de quelques semaines et qui s'installent derrière un micro et on sait tout ce que ça représente. Même quand on le fait pas en vrai, ça peut quand même être très, très énervant, tout ça. Et je rappelle aussi que c'est d'économie sociale. Vous mettez en valeur la culture lavalloise, le cœur le sens de l'initiative aussi. Ils vont rencontrer, par exemple, des acteurs communautaires, politiques, le maire Stéphane Boyer aussi. Et en terminant, je tenais à préciser que vous avez reçu beaucoup de distinctions pour l'organisme qui a été admis en août dernier à titre d'organisation membre de l'Alliance pour l'éducation aux médias et à l'information de l'UNESCO, quand même. Et vous avez récolté des prix à travers le temps, Startup à Impact au Web Summit Vancouver 2025, le prix d'innovation de Laval économique. Et personnellement, vous avez été reconnu parmi les 25 entrepreneurs émergents à C2 Montréal en 2025, ce qui fait de vous notre citoyen de la semaine. Bravo pour cette belle initiative-là et bravo d'initier les jeunes, les inciter à sortir de leur coquille et développer leur esprit critique. Ça fera des citoyens extraordinaires plus tard. Merci.
0: Merci beaucoup pour l'opportunité de parler.
1: Merci de votre visite. Costas Eleftheriou est directeur général fondateur de l'organisme L'École fait du bruit.
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1: Est-ce que les différentes annonces conjointes entre le premier ministre Mark Carney et son homologue Christine Fréchette font partie d'une grande stratégie d'ingérence du fédéral dans la campagne électorale? C'est ce que pense, en tout cas, Paul Saint-Pierre Plamondon. Et ça a pesé fort sur le crayon aujourd'hui, Guillaume.
3: Ben oui, il dit « Laissez-moi être inquiet de cette possibilité, effectivement, qu'on soit devant la plus grande ingérence depuis 1995. » Ce qui est quand même une grosse affirmation, parce qu'en 1995, il y avait eu de l'ingérence de façon très nette. Et il se base sur quoi pour en arriver à ça? Ben, il nous dit, voyez, depuis quelques

0: quelques mois, le fédéral multiplie les annonces. Ça, c'est vrai. Il y a eu le chantier de la Davie, Churchill Falls, les voitures de train cette semaine, entente sur les infrastructures avant l'été aussi. Donc, entente où le Québec est impliqué. Là, il parle également de coordination entre M. Carney et Mme Fréchette pour tout le dossier de la guerre tarifaire. Il ajoute à ça que on peut pas faire abstraction du fait que le fédéral s'intéresse aux résultats de l'élection québécoise. Ça, c'est vrai en tout temps.
1: Ce qui a toujours été le cas.
0: Oui, ouais. Et pour toutes les élections provinciales. Mais là, il dit un parti souverainiste est en tête. Donc, il faut faire un lien entre tout ça. Lui parle d'activation de love-in du fédéral, du gouvernement fédéral auprès du Québec, alors que depuis 8 ans, selon lui, le fédéral est à peu près absent. Alors, il a cette inquiétude. Il dit, j'ai le droit de la nommer, effectivement. Mais le lien, donc, qu'il fait, c'est que l'ingérence, ce serait cette volonté d'Ottawa de nuire au Parti québécois en aidant la candidature et la campagne de Mme Fréchette.
1: Et en même temps, Guillaume, est-ce qu'on peut se demander, est-ce qu'on est vraiment face à quelque chose d'inédit? On a quand même déjà vu bon nombre de dossiers qui débloquent un peu avant les élections.
0: Ben oui.
1: C'est pas nouveau, ça, là.
0: Non, c'est pas nouveau. C'est vrai qu'il y en a beaucoup cette année, oui. Mais regardez 2007.
1: Mais le contexte est particulier.
0: Le contexte est particulier, tout à fait. Mais en 2007, rappelez-vous, il y avait eu le règlement du fameux déséquilibre fiscal. Et là, ça s'était passé en plein milieu de la campagne électorale. Et le Québec avait reçu des milliards. On avait pu promettre des baisses d'impôts avec ça. Là, je pense qu'on aurait pu parler d'ingérence, disons, en tout cas plus directe. Et même à l'inverse, en 2021, je dis à l'inverse, c'est-à-dire que là, c'était une élection fédérale, mais on avait fait aboutir l'entente sur les garderies aussi. Donc, c'est sûr que la tenue prochaine d'élection peut favoriser ça, de toute évidence. Mais oui, cette année, le contexte peut certainement jouer parce que, par exemple, dans le dossier sur Churchill Falls ou le chantier de la Davie, il n'y a pas juste les élections québécoises qu'on, je pense, on doit prendre en considération là-dedans. Il y a le dossier américain aussi. C'était dans ces deux cas-là des ententes qui ou des contrats là, qui pouvaient répondre en partie aux préoccupations par rapport au dossier américain. Puis après ça, admettons qu'on considère qu'il y a vraiment de l'ingérence. Est-ce que c'est la pire ingérence depuis 1995? On est en campagne électorale, Monique. J'ai l'impression
1: est-ce que le café est un peu fort?
0: Ben, les exagérations sont permises, en tout cas. C'est un petit peu ce qu'on a utilisé aujourd'hui. Puis vous voyez que sur le plan stratégique, je trop sûr de la portée ou de la cible qu'on visait avec ça, parce que M. Plamondon souligne en fait aujourd'hui que Mme Fréchette a été capable d'obtenir de très grosses ententes qui, je pense, de la vie générale sont bonnes pour le Québec. Puis il souligne aussi qu'elle s'entend bien avec M. Carney à un moment où on a quand même l'impression que ça va prendre une bonne coopération, collaboration entre les deux paliers de gouvernement. Et
1: est-ce
0: tout
1: que
0: ça,
1: c'est en train de servir encore une fois les fréchettistes? Peut-être.
0: Ben, peut-être. Puis oui. Le fait que le fédéral, n'importe quel parti à Ottawa ne souhaite pas, disons, que le Parti québécois soit élu, je pense pas que ça soit nouveau. Alors, c'est un peu ce que Mme Fréchette a dit aujourd'hui. Elle dit, je pense que le PQ voit des complots qui n'existent pas, mais en tout cas, on a mis ça de l'avant de façon quand même très marquée aujourd'hui.
1: Et le chef du Parti québécois qui a quand même demandé aujourd'hui au directeur général des élections de faire enquête, on soupçonne quoi exactement?
0: Ben écoutez, là, on vise précisément un organisme qui s'appelle Mission Leadership Québec, qu'on connaissait pas vraiment jusqu'à cette semaine. Et vous allez voir qu'il y a beaucoup de soupçons dans cette affaire-là. C'est qu'en gros, c'est un organisme qui a obtenu un contrat pour faire des appels robotisés au nom de la coalition Avenir Québec, puis on voulait donc trouver des participants pour un événement. Alors, selon la CAQ, c'est un contrat qui est tout à fait standard, c'est une dépense électorale normale. J'ai parlé d'ailleurs au bureau du DGEQ aujourd'hui, puis on me disait, ben, évidemment, à voir, là, mais normalement, les règles permettent ça, c'est-à-dire qu'un parti a le droit d'embaucher quelqu'un pour faire des sondages, pour faire de la publicité, pour faire organiser des événements. Tant que c'est déclaré, il n'y a aucun problème avec ça. Mais les doutes du Parti québécois, c'est que cet organisme-là se présente officiellement comme un organisme politiquement neutre. Alors que, là, on a eu dans le Journal de Montréal, il y avait des publications ou des courriels comme quoi c'est aussi un organisme qui sollicite des dons pour promouvoir l'unité canadienne au Québec. Puis là, il y a un de ces courriels ou textos qui circulent, puis le mouvement ou l'organisme parle, je cite, là, de faire contrepoids à la montée de l'indépendance à travers des alliances avec les autres partis. Alors là, ça a éveillé des soupçons au PQ. On se dit, ben, voilà un groupe obscur et occulte, c'est les mots qu'on emploie. Puis là, M. Plamondon s'est mis à poser une série de questions, un peu comme il avait fait au mois de juin, pour le Parti libéral, dans le dossier de Pablo Rodriguez, on disait, il y a eu du financement comme ça. Puis là, le bout de la réflexion, c'était de dire, est-ce que le crime organisé est impliqué?
1: Ça vient d'où, là, cet argent-là?
0: Ça vient d'où? Là, ouais. C'est un peu les mêmes questions aujourd'hui. D'où vient le financement de l'organisme? D'où vient l'argent? Qui contrôle l'organisme? Est-ce que le fédéral a contribué? Est-ce que, là, il dit, il y a des proches de Mélanie Joly impliqués là-dedans. Est-ce qu'elle était au courant? Là, les liens entre tout ça sont un peu flous, je vous dirais. Par contre, le lien entre Mélanie Joly et lui est très clair, parce que rappelez-vous, qu'il y a à peu près 15 ans, ils avaient cofondé

0: d'idées, Génération d'idées, qui est un groupe de réflexion. Mais partant de là, il y a eu une scission assez rapide entre les deux. Et depuis, il n'y a pas d'amour perdu, je vous dirais, entre les deux. Et dès qu'il a l'occasion d'impliquer Mélanie Joly dans une déclaration, vous verrez qu'il ne l'évite pas souvent. Donc, c'est revenu aujourd'hui. Mais c'est un peu ça le problème, à mon sens, avec ce dossier-là, c'est qu'on a vraiment que des doutes et pas beaucoup de preuves, disons, pour étayer ça. Puis on dit, on pose des questions, mais oui, sauf que des fois, ça prend quand même un petit peu de substance, disons, là, pour soutenir ces questions-là.
1: Est-ce qu'on serait, Guillaume, un peu tenté d'exagérer par rapport au fait qu'on est en campagne en ce moment?
0: Écoutez, j'ai un peu l'impression de s'en prêter de mauvaises intentions au Parti québécois, mais c'est juste que si vous écoutez un peu ce que dit le DGE, et si on croit à la CAQ, le problème est absolument inexistant. Mais ce que pense le PQ, mais là, faut comme aller à 2-3 niveaux de pas de complot, là, mais on a un peu cette impression qu'il y a un petit peu de ça derrière, mais on se dit, est-ce que, dans le fond, il n'y a pas des militants fédéralistes qui sont payés par ce mouvement-là sans que ça paraisse comme dépense électorale? C'est un peu ça l'inquiétude. On verra si jamais le DGE accepte de faire enquête, parce que c'est à son choix, qu'est-ce que ça donne. Mais en tout cas, du côté du PQ, je vous dirais que les conclusions avaient l'air un petit peu écrites d'avance aujourd'hui.
1: Il parle à qui, Paul Saint-Pierre? Parlons-donc quand il dit ça.
0: De la même façon que par rapport à l'ingérence, je trouve que la cible est un peu floue. C'est-à-dire que là, dans le cas présent, j'ai l'impression que les seules personnes qui peuvent être vraiment réceptives à ce genre de message, c'est peut-être la base de la base du Parti québécois, donc les souverainistes les plus convaincus, ceux qui sont encore fâchés aussi de l'implication du fédéral en 1995, ceux qui se rappellent aussi de Option Canada. Je ne sais pas si ça sonne une cloche encore, mais c'était cette espèce d'organisme de promotion du fédéralisme qui, un peu semi-clandestin. Mais au-delà de ça, je ne suis pas trop sûr. Puis, est-ce que vraiment ça peut être payé en 2026, ce genre de sortie-là, à voir? Et surtout, ce qui était étonnant aujourd'hui, c'est que ce soit lui qui fasse cette sortie-là. Normalement, dans les partis, vous allez avoir davantage un député vedette ou un ancien ministre, quelque chose comme ça, qui va aller...
1: mettre des soupçons.
0: Qui va prendre sur lui. En fait, qui va faire un peu le sale travail. Mais là, c'est le chef. Puis donc, ça fait en sorte que c'est le chef que les autres partis peuvent
1: critiquer. On n'entend pas beaucoup non plus les candidats.
0: Non, les campagnes. Mais c'est toujours un peu ça. Puis c'est peut-être la faute des médias aussi. On met beaucoup l'attention. Sur les chefs.
1: En terminant rapidement, on termine la semaine politique avec la citation du jour.
0: Écoutez, c'était Éric Duhaime qui ce matin parlait de son projet de troisième lien qu'on connaissait déjà, mais là, il a accusé Christine Fréchette d'avoir caché qu'il y aurait des travaux bientôt sur le pont Pierre-Laporte. Je vous épargne les détails. En gros, il faut remplacer une membrane. Mais là, il a dit, écoutez, c'est une fermeture de pont, c'est ultra politique. Là, quand j'ai entendu ça, je me suis dit, si remplacer une membrane sur un pont, c'est ultra politique, tout est politique.
1: Je vois François Joly se mettre la main dans
2: ça apprend que j'ai été promu au rang de chroniqueur politique.
1: C'est ultra politique.
0: Ouais, pas juste un peu.
1: D'accord.
0: Alors
1: merci.
0: Voilà. À lundi.
1: Bon week-end. Merci beaucoup. À lundi. Naïla est avec nous. Rebonjour Naïla.
3: Rebonjour.
1: À Montréal, les cours au Collège La Salle ont repris ce matin.
3: On en parlait hier, là, après cette décision de la Cour supérieure du Québec. Les cours devaient débuter le 27 août, mais ils avaient été suspendus lorsque le Collège a demandé d'être placé à l'abri de ses créanciers. Le sursis accordé par le tribunal, ça réjouit des étudiants et des enseignants du Collège, heureux de commencer l'année scolaire, comme le raconte Catherine Dib.
4: Les corridors du Collège La Salle reprennent vie.
5: Voilà, toujours une incertitude, mais là, ça fait plaisir que la rentrée se déroule enfin.
4: Une décision de la Cour supérieure a permis le retour en classe malgré le litige qui oppose Québec à l'établissement privé bilingue. Les élèves s'étaient d'ailleurs mobilisés pour sauver leur année scolaire.
5: Et puis je vois que les élèves ont travaillé beaucoup fort pour ça, fait que c'est vraiment nice.
4: Quant aux enseignants, tout était en place pour commencer les cours sans délai.
6: On avait espoir, donc on était tous prêts à revenir à l'école, de rencontrer les étudiants.
4: Marc-Antoine Lynch-Poivert, chargé de cours en design et commercialisation de la mode.
6: Avec eux, on a recommencé ce matin. On s'est applaudi dans la classe tellement qu'on était contents d'être là.
4: Malgré le retour en classe, une épée de Damoclès de 48 millions de dollars demeure au-dessus du Collège La Salle. La dette contractée envers Québec est due aux pénalités pour avoir dépassé le seuil des formations en anglais et à des subventions provinciales versées en trop. Québec avait d'ailleurs suspendu les subventions, mais la décision de la Cour force la reprise de ces versements. Le directeur général de l'école, Claude Marchand, qualifie les demandes de Québec d'injustes et de disproportionnées.
7: Mais c'était vraiment un déséquilibre administratif qui a causé ça. Et d'ailleurs, on le conteste toujours devant les tribunaux. On devrait être entendu.
4: Il espère parvenir à une entente sur les sanctions et les remboursements des sommes reçues en trop au cours des prochains jours. Ici Catherine Dib, Radio-Canada, Montréal.
1: L'ancien maire d'Oka va se présenter finalement pour le Parti conservateur.

0: du Québec.
1: Pascal Quévillon a tenté en février de se représenter pour le parti, le Parti québécois dans la circonscription de Mirabel. Il a fait savoir la semaine dernière que sa candidature n'avait pas été retenue et qu'il poursuivrait son engagement sous une autre bannière. Il a donc confirmé hier sur Facebook qu'il sera candidat conservateur dans la circonscription de Blainville, tout en précisant que sa candidature s'est décidée dans les deux dernières semaines.
0: Et les ventes résidentielles du Grand Montréal qui ont chuté de 13 % en août par rapport à l'an dernier.
1: Selon l'Association professionnelle des courtiers immobiliers du Québec, le marché vit une période de rééquilibrage. Alors que l'activité ralentit et que l'offre augmente, il reste que les prix des résidences ont augmenté d'une année à l'autre dans toutes les catégories en août, avec en tête une hausse de 3,6 % du prix médian d'une copropriété. Ça s'établit maintenant à 437 000 $ et le prix médian d'une maison unifamiliale, c'est 650 000 $
0: Merci Naila, on se retrouve tantôt. François, on a un accident sur la 132 Ouest.
2: Ouais, à la hauteur du pont Victoria, donc ambulance sur place, la remorqueuse qui essayait de se frayer un chemin, ça refoule jusqu'à la hauteur du pont Jacques-Cartier, me disait Geneviève à qui j'ai parlé il y a une dizaine de minutes. Il y a Catherine aussi qui nous donnait un état des lieux là du côté de la 30 en direction Est. Après l'autoroute 10, le véhicule en panne qui était là a finalement été remorqué sur la 10 en direction Ouest. Par contre, ça demeure très achalandé depuis Taschereau, donc sur la 10 en direction ouest, donc c'est très très lourd si vous allez en direction Sherbrooke. Et je vous parlais des travaux cette fin de semaine, pont-tunnel, autoroute Jean-Lesage. Il y a aussi des bretelles de la 138, donc entre l'échangeur Saint-Pierre et le pont Mercier, qui vont être fermées. Donc vous aurez dans bien des cas pas le choix d'aller jusqu'à Kahnawake, donc soyez-en conscients au cours du week-end.
0: Merci beaucoup. Côté météo, ce soir, cette nuit pour Montréal, c'est partiellement nuageux, 30 % de probabilité d'averse. Demain, samedi, toujours nuageux, 40 % de probabilité d'averse. Tard en après-midi, maximum 23. Et ce qu'il faut retenir surtout, c'est que dimanche et lundi, c'est du soleil, maximum 25 pour dimanche, 26 pour lundi. Pour ce qui est des secteurs de Saint-Jérôme, Saint-Jean-sur-Richelieu, Mont-Tremblant, Joliette, essentiellement demain, ça va entre 30 et 40 % de probabilité d'averse avec des maximums de 23, 22, 25 degrés. Et dimanche et lundi, même chose pour vous. Donc, autant Lanaudière, Laurentides, Montérégie, on annonce de parfaites journées ensoleillées avec des maximums entre 24 et 27 degrés. On a 22 degrés présentement, centre-ville, Montréal. C'est un quartier emblématique de Montréal, mais qui a eu quand même mauvaise presse ces dernières années. Je parle ici du quartier chinois, qui est rongé par plusieurs problèmes, itinérance, insécurité aussi depuis plusieurs années. Et là, il y a des acteurs de la communauté locale qui ont qui voient une lueur d'espoir. Violette Quentin est avec nous. Bonjour Violette.
3: Bonjour.
0: Et vous êtes rendue sur place hier soir. C'était le marché de nuit asiatique, qui est un festival annuel de nourriture de rue qui a lieu jusqu'à lundi. C'était comment l'ambiance sur place?
3: Alors moi, ça fait quelques années, Monique, que je fais des reportages sur le quartier chinois, que j'y suis allée à plusieurs reprises dans le cadre de mon travail. Et je vous dirais que pour la première fois hier, en parlant aux gens, j'ai senti un petit peu d'espoir quand même, que le futur était peut-être plus reluisant pour le quartier chinois que ce qu'on a entendu ces dernières années. Alors déjà, l'événement, le marché de nuit asiatique, c'est une vingtaine de kiosques de nourriture. Hier, c'était la première soirée du festival. Il y avait plusieurs centaines de personnes déjà dès la fin de l'après-midi. Et l'événement, il a lieu au terrain du 11-11 boulevard Saint-Laurent. Alors ça, si vous êtes passé dans le coin à n'importe quel moment ces dernières années, vous savez c'est quel terrain. C'est au coin de René-Lévesque et de Saint-Laurent, au coin sud-est. C'est un assez grand terrain qui est laissé à l'abandon depuis des années. Il est vacant, il ne s'y passe rien. Et le festival a lieu là pendant tout le week-end. Et la ville de Montréal, l'arrondissement Ville-Marie, a annoncé il y a un mois son plan de revitalisation pour le quartier chinois.
0: Donc on va enfin s'occuper de ce terrain.
3: Exactement. Ouais. C'est d'ailleurs la mesure phare de ce plan de revitalisation. C'est à terme d'en faire des logements sociaux, donc de bâtir sur le terrain. Mais d'ici là, ça va prendre quelques années. La ville veut faire un aménagement pour la communauté locale, un espace public auquel les gens pourraient se rendre. Et quand j'ai parlé aux membres de la communauté hier, c'est vraiment l'élément qui est ressorti le plus souvent. Ils étaient visiblement très satisfaits qu'on donne enfin un peu d'amour à ce terrain qui se trouve au cœur de la ville, qui se trouve dans le quartier chinois. Voici Yifeng Hu, qui a de l'espoir, mais qui a quand même encore quelques réserves. Elle est organisatrice du marché de nuit asiatique.
4: Est-ce que c'est exponentiel dans le sens que le quartier chinois, c'est beaucoup mieux qu'avant? Non, mais je te dirais que ça s'améliore un peu d'année en année, sans Sans déclin, c'est déjà assez bon en ce moment.

0: les besoins qui sont criants, particulièrement dans ce secteur-là. C'est donc dire que, c'est ça, il y a encore des problèmes importants là, dans le coin. Là.
1: Exactement, parce que là, les acteurs de la communauté locale espèrent que ça s'améliore. Ils croient peut-être que ce sera le cas dans le futur, mais en ce moment, il y en a encore des problèmes. Pas plus tard qu'en mai dernier, un CPE a dû déménager après des années de problèmes de cohabitation qui remettaient en question la sécurité des enfants. Ce matin, dans Le Devoir, on peut lire que l'Association des résidents du quartier chinois demande à ce que les centres de consommation soient intégrés aux hôpitaux parce qu'il y en a un dans Ville-Marie, pas trop loin du quartier chinois, qui crée un sentiment d'insécurité. Et j'ai parlé de tout ça avec Kitang, les propriétaires du restaurant Chez Chili dans le quartier chinois. Et lui, il est exaspéré. Il m'a confié que depuis la pandémie, à au moins 2 ou 3 reprises, les vitres de son restaurant ont été fracassées. Je l'ai interviewé hier soir et il m'a dit que pas plus tard que la veille, les vitres du restaurant voisin au sien ont également été fracassées. Donc, c'est un problème qui est récurrent et il se réjouit des changements promis par la ville, mais il ne voit pas encore les résultats.
2: Ça peut jamais changer, je crois, parce que c'était comme ça depuis comme 5-6 ans. Mais pour nous, moi, je suis vraiment déçu. Puis j'aimerais ça comme si jamais le gouvernement il peut faire quelque chose avec ça. Puis parce que surtout des fois quand on finit le travail, puis on marche sur la rue, on se sent vraiment pas en sécurité.
0: Comment réagit la classe politique quand ils entendent des témoignages comme celui-là?
1: Eh bien, ça tombe bien parce que la mairesse de Montréal, Soraya Martinez-Ferrada, était sur place hier après-midi, donc j'ai pu lui poser directement la question.
3: Vous savez, l'itinérance, c'est un phénomène complexe. Il n'y a pas de baguette magique, on ne peut pas faire disparaître les gens. Donc, il faut trouver des façons de travailler avec les organismes communautaires, les citoyens, le SPVM, les brigades mixtes au niveau de santé mentale, les polices, pour justement adresser des enjeux. Pas juste d'itinérance, mais aussi de criminalité. Vous le savez, dans le quartier chinois, on a des gens aussi qui vendent de la drogue. Il faut trouver une façon d'intervention. Donc, c'est plusieurs actions qui vont faire qu'en très court terme, on va changer aussi la façon dont l'itinérance est traitée dans le quartier puis que les gens vont augmenter leur sentiment de sécurité.
0: C'est complexe.
1: C'est complexe. Et là, toute la question, c'est est-ce que cette stratégie va fonctionner? Donc, je rappelle Ville-Marie qui a annoncé il y a un mois son plan de revitalisation. La mesure phare, bien sûr, c'est de remettre au goût du jour ce terrain au coin de Saint-Laurent et de René-Lévesque. Ça comprend aussi une nouvelle brigade de propreté dans le quartier chinois. La ville va aussi lancer un plan de développement économique et social pour le quartier chinois. Et elle veut continuer de collaborer avec les services policiers et l'équipe EMIS qui intervient auprès des personnes en situation d'itinérance. Maintenant, est-ce que tout ça va fonctionner? Est-ce que tout ça va contribuer à atténuer le sentiment d'insécurité dans le quartier? Évidemment, on souhaite que ça fonctionne, certainement, pour ces commerçants et ces résidents-là qui en ont un ras-le-bol assez clair.
0: Excellent travail. Merci beaucoup, Violette Quentin.
1: Allez
0: vous reposer. Bon long week-end et bonne suite de déménagement. Merci beaucoup. Léla Annie Fernandez avait tout un défi, Josiane, pour son match de 3e tour aux internationaux des États-Unis aujourd'hui. Comment elle s'est débrouillée?
4: Elle affrontait, je rappelle, l'Américaine Jessica Pegula, qui est 3e au monde. Et je vous dirais, Monique, après la première manche, là, je croyais que Léla Annie Fernandez allait me faire mentir, hein, parce que plus tôt cette semaine, je doutais un peu de ses capacités à battre Pegula. Alors, Léla Annie Fernandez a gagné la première manche 6-1 assez rapidement. Déjà, je me frottais les mains, une histoire Cendrillon, on aime ça. Et juste pour l'anecdote, il y a un partisan qui s'est mis à chanter le Haut-Canada dans les estrades assez fort. On l'entendait ça fait rire les gens présents, mais aussi les commentateurs parce qu'on l'entendait assez clairement. Mais sa ferveur s'est éteinte assez rapidement, je vous dirais, parce que Pegula est revenue et a gagné les deux manches suivantes, 6-4, 6-3, et donc le match. Elle n'est pas si haute au classement pour rien, mais quand même, la Québécoise n'a pas à être gênée de son match contre Jessica Pegula. Elle a été combative, elle lui a tenu tête. Alors, pour ce qui est de Léla Annie Fernandez, son tournoi en simple est terminé, mais elle continue quand même à jouer en double avec sa partenaire, l'Indonésienne Chanice Chen. Elles ont gagné leur premier match hier. Le prochain match sera demain. Alors, sa route se poursuit, mais en double.
0: Et le Canadien Denis Shapovalov est toujours dans le tableau principal.
4: Oui, lui, il va affronter toujours au 3e tour l'Américain Ben Shelton, un match qui va avoir lieu tard ce soir. Et il va avoir fort à faire parce que Shelton est 8e au monde. Il a gagné le tournoi à Montréal, rien de moins, début du mois d'août, mais aussi les tournois de Stuttgart, Munich, Dallas cette saison. Et d'ailleurs, la dernière fois que les deux joueurs se sont affrontés, eh bien, Shapovalov avait perdu contre Shelton en demi-finale à Dallas. Alors, vous voyez le portrait. Donc, ce soir, en plus, l'Américain sera un

0: un favori de la foule à New York. Encore fort à faire pour Denis Shapovalov, qui est le dernier Canadien toujours dans le tableau principal en simple. Mais je voulais aussi vous parler d'une autre Canadienne qui est encore en action, c'est Gabriela Dabrowski. Elle, c'est en double avec sa coéquipière Luisa Stefani. Elles ont aussi gagné leur match hier. Et Dabrowski, elle a gagné deux fois le tournoi en double à Flushing Meadows, dont l'an dernier. Alors, elle a un titre à défendre. Et même si on parle un peu moins des tournois en double, c'est quand même assez important. Dabrowski, elle a beaucoup de succès. D'ailleurs, hier, en gagnant ce match, elle s'est qualifiée pour les finales de la WTA. Ça, c'est vraiment le tournoi de fin de saison qui réunit toutes les meilleures joueuses. Et c'est la 8e fois qu'elle y participe en double, mais quand même, c'est notable pour Gabriela Dabrowski. Alors, je garde un œil sur elle aux internationaux des États-Unis, à voir si elle va réussir à défendre son titre en double. Elle aussi va jouer demain. Merci.
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2: La Société Transport de Montréal teste actuellement l'intelligence artificielle dans deux stations, Papineau et Place Saint-Henri. On fait quoi? On détecte des personnes qui s'éternisent dans les stations au moment de leur fermeture. Autrement dit, les flâneurs, les gens qui flânent, et on tente de les identifier. C'est une technologie qui a été élaborée par la firme montréalaise Lipsologics, qui pourrait être implantée dans 4 stations supplémentaires d'ici le mois d'avril prochain. Ça soulève des questions, des enjeux éthiques. Et pour faire le point sur la situation, Catherine Dupont-Gagnon est chargée de cours en prévention de la cybercriminalité à Polytechnique Montréal. Bonjour Catherine.
3: Bonjour.
2: Merci beaucoup d'être avec nous. Donc, il y a déjà des caméras dans le métro de Montréal, c'est quand même important de le souligner, mais là on parle d'autre chose, on parle de coupler des images avec l'intelligence artificielle, peut-être pour le bénéfice des gens qui nous écoutent. De quoi on parle exactement? On parle de quel type de système de surveillance?
3: Mais en fait, c'est que tu sais, à la base, oui, on s'attend quand on rentre dans un lieu qui est théoriquement privé, qui appartient à quelqu'un, un groupe, une organisation, d'avoir des systèmes de surveillance en place. Puis on comprend que ces systèmes-là, c'est des feeds de vidéos en live qui sont regardés par un humain au cas où est-ce qu'il y a un enjeu. On comprend que s'il arrive quelque chose de grave, c'est possible qu'il y ait comme un enregistrement qui est fait un peu plus longtemps, le temps qu'on gère ça. Mais de façon générale, on assume que ces trucs-là sont généralement pas conservés. Ça s'efface aux quelques... soit un jour, deux jours, trois jours, selon les systèmes, mais ça s'efface de façon régulièrement. C'est pas conservé à long terme. Puis, au final, je pense que le plus important, c'est que c'est un humain qui regarde ces trucs-là à la fin. Donc, c'est limité par la capacité humaine de traiter les informations qui sont sur la vidéo. Là, on arrive avec un système où est-ce qu'il y a de l'intelligence artificielle, puis je pense que c'est le moment de se questionner sur pourquoi est-ce qu'on a besoin de passer à l'intelligence artificielle pour détecter des gens dans le métro, alors qu'on a déjà des caméras qui voient les gens.
2: On a déjà un système en place et exactement, on accepte que, comme utilisateur ou comme citoyen, qu'il y ait un agent de sécurité au cas où il y a quelque chose de grave qui se passe. Mais de là à dire on va nous cibler si on flâne, c'est deux choses.
3: Oui, c'est un peu bizarre en fait. Ça assume que la caméra traite des comportements, donc il y a une analyse des mouvements qui est fait. Il y a aussi l'idée que ça veut dire que tout le monde est un peu analysé là, par ces caméras-là, puis ben, nos comportements sont processé dans un IA, puis pourquoi? À quelle échéance? Puis là, et bien entendu, une des choses qui m'avait frappée, entre autres, là, dans le reportage de vos collègues, c'est que la personne de la STM disait que c'était le début, c'était le naissant, en fait, des capacités qu'ils voulaient avoir éventuellement.
2: Donc, ça vous inquiète de dire qu'est-ce qu'on va faire ultimement avec ça, avec cet outil-là?
3: Fait que là, ma première question, c'est what? Pourquoi? Qu'est-ce qu'on veut faire? Où est-ce qu'on veut aller? Puis, tu sais, je pense que d'un point de vue citoyen, d'un point de vue protection de la vie privée, faut poser ces questions-là avant que ça soit déployé. Fait que je pense que c'est le moment idéal justement pour qu'on ait cette conversation-là en tant que société de qu'est-ce qu'on veut avoir comme niveau de sécurité, qu'est-ce qu'on est prêt à accepter, comment on va traiter ces données-là, comment ça va être géré en fait cette situation-là avant de plutôt passer en mode on le fait pour demander des excuses après.
2: Et c'est là où c'est important de souligner dans l'histoire qu'il n'y a eu aucune annonce publique. Je le disais en début d'émission, ça s'est fait un peu en catimini. On teste cette affaire-là sans dire aux gens qu'on utilise l'intelligence artificielle présentement dans quelques stations de métro de Montréal pour identifier des flâneurs. Est-ce qu'on aurait dû aviser la population d'abord?
3: D'un point de vue éthique, je pense que oui, à 100%. D'un point de vue de la loi 25, je sais que c'est pas aussi clair. Puis, bien entendu, je suis une experte en cybersécurité, vie privée, pas une experte en loi. Fait que ma compréhension de la loi 25, c'est du point de vue opérationnel du côté de la cybersécurité. Mais on devrait normalement être informé, puis on devrait normalement

0: donner un consentement clair lorsque nos données sont traitées par de l'IA ou qu'il y a une décision qui est prise à notre sujet par l'IA. Puis là, je me dis, si on prend une décision d'expulser quelqu'un du métro basée sur un traitement de l'IA, il y a comme un consentement ou une information qui aurait dû être donnée. Ouais.
1: OK, parce que la loi 25, c'est la loi sur les renseignements personnels. Donc là, vous dites, il y a peut-être un flou, en fait, à ce moment-là.
0: Mais ça, c'est normal dans le... Ben, normal. C'est un peu la vie là, dans le contexte de la législature parce que les lois évoluent jamais aussi rapidement que la technologie puis les dernières innovations. Fait que c'est sûr qu'on est toujours un peu en arrière, mais moi, ce que je vois, c'est qu'il y a peut-être justement là, une discussion à réouvrir sur « OK, mais comment est-ce qu'on peut donner notre consentement que nos images soient captées, que ces systèmes-là soient installés? »
1: Quand la STM dit « Inquiétez-vous pas, il n'y aura pas de reconnaissance faciale nécessairement », et on nous dit aussi que les bandes vidéo seront détruites après 5 à 10 jours. Donc, est-ce que ça devrait nous rassurer, ça?
0: C'est le minimum, d'après moi. Mais aussi, c'est toujours une question de pour l'instant, avec une petite promesse gentille de la personne qui est en charge, mais qui est appelée à changer parce que la capacité de l'outil qui est déjà installé, elle peut aller plus loin. Puis sachant qu'ils ont fait cette étape-là sans nous en parler, qu'est-ce qui nous dit qu'ils vont pas faire une mise à jour de ces trucs-là sans nous en parler non plus?
1: Parce que ce qu'on comprend, c'est qu'ils ont installé ce système-là pour les aider un peu dans leur gestion. Donc, oui. les agents doivent expulser par moment des citoyens, par exemple, à la fermeture du métro. Et là, on essaie de les identifier en amont pour pouvoir maximiser, si on veut, les interventions. Mais on se trouve aussi peut-être à faire par la bande quoi, un peu de discrimination. On ratisse très, très large. Il y a ça aussi d'un point de vue éthique, là, de procéder de cette façon-là, d'utiliser l'IA dans un contexte de gestion. C'est pas illégal, mais ça pose des questions morales, peut-être?
0: Oui, mais aussi, j'aimerais qu'on ramène les données qui nous ont été données pour justifier ce niveau d'intervention-là. On se met, ça a l'air beaucoup, mais quand on divise par le nombre de stations, par le nombre de jours, ça fait 0,5 personnes par station, à peu près. Un peu moins, mettons qu'on arrondit les chiffres. C'est pas beaucoup, là, c'est une trentaine de personnes par jour. Est-ce que pour 30 personnes par jour, on a besoin de système d'IA? Est-ce qu'un détecteur de mouvement classique, c'est pas suffisant pour détecter que des mouvements après les ouvertures, les caméras?
1: Ou l'agent de surveillance devant les caméras,
0: avec ses
1: peut-être?
0: Avec ses yeux qui dit, c'est quelqu'un qui a pas l'air de vouloir partir, puis la fermeture a déjà été appelée. T'sais, on va aller lui parler comme un être humain, puis gérer la situation. Fait que je me dis, est-ce qu'on a besoin d'aller acheter des outils qui coûtent cher. Je veux dire, ça ne coûte pas rien, ces licences-là d'habitude. Rajouter ces technologies-là qui peuvent être abusées, qu'il y a beaucoup de flou autour pour finalement une situation qui peut-être pourrait être gérée d'une autre façon. Là.
1: Ça pose beaucoup de questions. C'est déjà un peu plus clair les enjeux qui sont reliés à cette situation. Donc, de l'utilisation, je rappelle, de l'intelligence artificielle dans des stations de métro de Montréal pour identifier des flâneurs. Catherine Dupont-Gagnon, merci beaucoup de votre présence à l'émission aujourd'hui.
0: Merci à vous.
1: Chargée de cours en prévention de la cybercriminalité à Polytechnique Montréal.

0: que je vous confirme qu'il y a des milléniaux autour de la table parce qu'on était...
1: C'est la tranche d'âge de l'émission.
0: Exactement.
1: C'est un peu le principe.
0: La longue fin de semaine qui s'annonce riche en sorties culturelles.
1: Eh oui, là, je vous joue du Three Doors Down. Je me suis bien retenu de ne pas vous mettre Tom Sawyer parce que Rush est encore ce soir au Centre Bell, légendaire formation canadienne. J'ai plutôt opté pour cette chanson, grande chanson de karaoké. D'ailleurs, j'en ai eu la preuve autour de la table. On chantait pas à haute voix, mais on chantait...
0: C'était une séance de lip-sync.
1: Toutes les paroles. Pourquoi je vous ai joué ça? Parce que c'est une des rares chansons qui, on le sait, est sur la liste des chansons interprétées par Ludovic Bourgeois, qui a amorcé hier sa fameuse tournée Karaoké 90. Il est en spectacle encore ce soir au Théâtre Hector Charland de l'Assomption. Spectacle, dois-je vous le rappeler, mis en scène par le maître consacré de la nostalgie au Québec, Sylvain Cossette. Il reste encore quelques billets au balcon et quand on connaît le succès que Ludovic Bourgeois avait eu avec sa précédente tournée Hommage au bébé, groupe de son regretté père, ben, ça risque d'être vu par beaucoup, beaucoup de Québécois.
0: Ludovic Bourgeois qui a perdu quelques musiciens, hein? Qui devaient partir en tournée avec lui et qui sont partis à Paris pour être avec Céline Dion.
1: Avec Céline,
0: oui.
1: Je savais pas ça.
0: Oui.
1: Moi, vous êtes bien informés, j'adore ça. Dans un tout autre ordre d'idées, nouvelle exposition que je vous invite à

voir dès aujourd'hui, qui s'appelle « Assemblée pour le cosmos ». C'est présenté à la Galerie de l'UQAM. Je vous lis la prémisse, j'adore ça. Qui, dans un monde marqué par les ambitions de conquête spatiale, on pense aux Elon Musk et autres de ce monde, les artistes réunis mettent de l'avant une pluralité de savoirs, de sensibilités et de médiums aussi pour ouvrir un espace de réflexion, de débat, de spéculation collective sur nos relations à l'univers. Parce que depuis que le monde est monde, il nous fascine ce cosmos, on tente de plus en plus de le contrôler, de le mater. Alors, qu'est-ce qui reste dans un côté un peu plus poétique et artistique? C'est ce qu'on vous invite à voir. C'est la dernière fin de semaine du Festival de danse urbaine Jolt, dont je vous parlais plus tôt cette semaine au quartier des spectacles. Il y a les fameux battles qui sont présentés au Club Soda, mais il y a aussi, pour les familles, dans le quartier des spectacles, plein d'ateliers. Allez voir la programmation. Vous avez des jeunes, vous voulez aller danser, apprendre à faire des beats avec eux. Je vous le conseille fortement. Festival Trad de Montréal, tiens, musique, s'il vous plaît.

0: Ça doit s'ibouigner dans le salon, Toby, au jour de l'an. Je viens de voir les petites épaules là, qui se font aller.
1: Oui, c'est ça. Non, je swing assis, moi. C'est ça mon truc pour pas avoir l'air trop ridicule. Festival Trap de Montréal à la Maison de la Culture et au Parc Antique. Pardon. On entend la musique d'Olivier Soucy. Il va s'y produire en trio demain. Le festival, de son côté, s'ouvre dès ce soir avec le spectacle de Pine Tree Flyers. On change complètement de style de danse. L'été tire à sa fin, mais n'est pas terminé. Le sentez-vous? Au parc Jean Drapeau, on poursuit les festivités, les pique-niques électroniques. En fin de semaine, celle que vous entendez, une vétérane, une légende de chez nous, c'est la musique de Mistress Barbara qui va être en spectacle ce dimanche. Je vous ai parlé du Festival des Arts de Ruelle, cette fameuse parade olympienne, le grand événement à l'occasion du 10e. Ça se déroule demain. Le départ va être donné à la place des festivals dans le quartier des spectacles à 17h. On vous invite à venir costumer en athlète, en arbitre, représenter votre sport préféré. Alors, Josiane, c'est votre appel. J'ai très hâte de voir quel sport vous allez choisir pour votre costume demain.
2: J'en aime tellement.
1: Ah, c'est dur de faire des choix.
2: Réfléchir.
1: Je vous ai parlé de Pour la suite du monde à Sutton la fin de semaine dernière et ça se poursuit cette fin de semaine avec, entre autres, le fameux spectacle Un canot d'écorce à Greenfield Park de Patrick Yvon. Et tant qu'à être à Sutton, il y a un événement que vous devez découvrir pour les curieux des oreilles. Là, c'est la 4e édition d'un événement qui s'appelle le Sutton Hill. Okay? C'est un événement de musique dub pour donc la culture Sound System à découvrir. Ça, c'est vraiment une culture de musique puissante, des grosses basses avec une sonorisation artisanale. C'est vraiment, vraiment impressionnant.
3: Du dubstep? Est-ce
1: non, que c'est pas ça? Du dubstep. Okay. C'est pas la même chose. Dub, reggae qui vont être à l'honneur pour cet événement-là qui est présenté. Mais c'est un bel essai, Naila. Je veux pas que vous perdiez votre belle confiance.
2: Un point pour l'effort.
1: Exactement. Et sans oublier, évidemment, j'en parlais en début d'émission, que c'est aussi la fête de la musique à Tremblant. Alors, c'était, mon Dieu, que la pointe de l'iceberg de tout ce que vous avez à faire.
0: Il y a tellement
1: en fin
0: de choses à faire et nos auditeurs ont plein de beaux plans pour cette longue fin de semaine. Il y a Enzo qui nous a écrit. Il a 10 ans. Il est présentement en voiture avec sa mère. Et il m'écrit qu'ils s'en vont au powwow de Wemotachi. C'est une tradition pour eux lors de la longue fin de semaine. Alors, on vous souhaite vraiment une belle fin de semaine. Enzo, salutations. Martin dit, ma blonde puis moi, on s'en va en moto en camping pour la fin de semaine. Ah. Photo à l'appui.
1: Moto
0: ils sont
1: camping,
0: déjà
1: wow.
0: Regardez ça, vous qui êtes amateur de moto.
1: Mais là,
0: ils sont
1: vous avez besoin de votre feuille, hein?
0: Super bien installés, vraiment. Je vois leur installation, j'allais dire setup, je m'excuse. Installation de 5 à 7. On vous souhaite bien sûr, une bonne. Et Barbada, je crois que c'est la vraie, de vrai, qui écrit mes plans pour la fin de semaine. Comme tous les ans, le long week-end de la fête du travail est réservé à la fierté de Québec. Direction Ville de Québec pour célébrer la fierté à la place d'Hauteville. Chaleureuse salutation, bien sûr, Barbada.
1: Est-ce que c'est là que je suis opportuniste et que je dis que si vous ne pouvez pas aller à Québec avec Barbada pour fêter, vous pouvez aller voir Vincent et la prophétie des mères, alors que Barbada interprète un des personnages
0: oui,
1: au
0: le
1: cinéma.
0: Petit... Comme
1: Aura.
0: Aura, absolument. Cute, plein de couleurs. Et Marie-Claude de Sainte-Brigitte qui dit « Je vais au festival Van Life de Sainte-Catherine, 4 heures de route pour chiller. J'ai l'impression qu'il y a beaucoup de gens qui vont chiller sur la route, François.
4: C'est mieux ça. Gardez ça zen parce qu'il y a encore des ralentissements. Au moins, c'est terminé. Hein. 132 Ouest, il y avait cet accident à la hauteur du pont Victoria. On vient de compléter le remorquage. Heureusement, on a fait ça rapidement. Il reste une bonne congestion. Par contre, 640 Est, on a un autre incident à hauteur Grande Allée à Boisbriand, même endroit où on a eu cet accident de camion hier. Et je vous rappelle les fermetures donc, du pont-tunnel cette fin de semaine jusqu'à

0: À mardi, l'avenue du Parc est fermée entre Sherbrooke et Saint-Joseph vers le sud depuis ce matin. On aura une voie par direction sur la 20 entre Belleuil et le Mont-Saint-Hilaire et les sorties et entrées Clément dans les deux directions sur la 138. Ce sera fermé tout le week-end.
1: Merci François. Continuez de nous écrire. Quels sont vos plans pour la fin de semaine? Photos ou pas à l'appui? On a vraiment envie de savoir ce qui va vous occuper pendant ces trois jours de congé. Au retour des nouvelles, on va vous présenter notre personnalité médiatique de la semaine et on décante notre semaine. On se dirige vers le long week-end avec un billet de David Goudreau et la musique de Louis Clavis. À tantôt.

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3: Aujourd'hui, au Radio-Journal, campagne électorale au Québec, Christine Fréchette associe Paul Saint-Pierre Plamondon au président américain.
4: Le Parti québécois cherche à créer une sorte de division. Puis je pense que Trump ne voit pas d'un mauvais œil non plus l'idée qu'il y ait des divisions à l'intérieur du Canada.
3: Une stratégie pour détourner l'attention de son bilan, répond le chef péquiste. 5 milliards de dollars en taxant les plus riches, la proposition de Québec solidaire soumise à notre vérification des faits. Et les informations personnelles de 350 000 personnes dérobées.
5: Pour l'instant, on n'a pas de signaux que dans le dark web, les données ont été diffusées.
3: La Commission de la construction du Québec, victime de pirates informatiques. Bonjour, ici Nathalie Babin-Gagnon. La 9e journée de campagne électorale au Québec se conclut par une prise de bec entre les chefs de la Coalition Avenir Québec et du Parti québécois. Paul Saint-Pierre Plamondon a accusé le gouvernement fédéral d'ingérence en faveur du parti de Christine Fréchette. Le Parti québécois a d'ailleurs sollicité le directeur général des élections afin qu'il ouvre une enquête à ce sujet. Sébastien Desrosiers suit la caravane caquiste. Sébastien, Christine Fréchette a répliqué à son rival. Elle l'accuse de voir un complot qui n'existe pas.
6: Oui, Christine Fréchette écarte cette notion, Nathalie, qu'Ottawa veuille influencer le résultat de l'élection québécoise et fait valoir que les investissements annoncés récemment qui inquiètent Paul Saint-Pierre Plamondon sont le fruit d'une collaboration accrue entre Québec et le gouvernement de Mark Carney. Oui, la CAQ a accordé un contrat à un organisme dit fédéraliste, Mission Leadership Québec, pour organiser deux assemblées publiques, mais selon elle, ça s'arrête là. Et donc, de soupçonner de l'ingérence, elle dit que le Parti québécois voit un complot là où il n'y en a pas. Elle dit même observer un alignement des astres entre la formation indépendantiste et l'administration du président Donald Trump, puisque les deux chercheraient, dit-elle, à affaiblir le Canada. Donc voici ce qu'a dit Paul Saint-Pierre Plamondon un peu plus tôt, qui soupçonne aussi que le premier ministre canadien ne dit pas la vérité sur les négociations avec les États-Unis, suivi des commentaires de Mme Fréchette.
7: Si on accumule plusieurs faits ensemble, plusieurs événements ensemble, je pense qu'on devrait être inquiet de la possibilité qu'on soit devant la plus grande ingérence du fédéral dans nos affaires et notre élection depuis 1995.
4: On dirait qu'il y a un alignement des as, là, parce que je regarde le Parti québécois, puis il semble accorder plus de crédibilité à la parole de Trump qu'à la parole d'un Mark Carney.
6: Le chef du Parti québécois a répondu à ça que Christine Fréchette brandit cet épouvantail pour éviter de parler de son bilan.
3: Merci, Sébastien.
6: Je vous en prie.
3: Par ailleurs, les chefs ont multiplié les engagements. Québec solidaire entend rendre obligatoire la rémunération des stages effectués par des étudiants. Le Parti libéral souhaite, quant à lui, s'attaquer à l'itinérance en bonifiant notamment le programme de soutien au loyer. Les conservateurs, eux, ont présenté leur projet de troisième lien autoroutier entre Québec et Lévis, mais qui passerait plus à l'est, tandis que la chef caquiste, Christine Fréchette, s'est engagée à investir 650 millions de dollars dans les infrastructures sportives. Le nombre de classes modulaires n'a jamais été aussi élevé dans les écoles du Québec en raison de l'augmentation du nombre d'élèves. Selon des données du ministère

0: ministère de l'Éducation, la hausse des inscriptions dans les établissements scolaires est surtout attribuable aux enfants nés à l'extérieur du pays. Le sujet suscite d'ailleurs de vifs débats dans la campagne électorale. Le reportage de Marie-Pierre Mercier.
1: L'augmentation des inscriptions dans les écoles publiques du Québec est attribuable aux enfants nés à l'extérieur du pays depuis 5 ans, selon une analyse des données du ministère de l'Éducation. Les immigrants de première génération comptent pour plus de 100 % de l'augmentation totale des élèves. Montréal propulse les données vers le haut, mais des villes comme Québec et Lévis aussi. André Bernier est président de l'Association québécoise du personnel de direction des écoles.
2: C'est que Montréal, le phénomène existe depuis plusieurs années. Nous, c'est comme nouveau, donc ça frappe fort.
1: Samedi, le chef du Parti québécois s'est attiré les foudres de ses adversaires après avoir lié l'immigration et le manque d'espace dans les écoles. La solution, selon lui, réduire les cibles à 35 000 nouveaux arrivants permanents par année. Paul Saint-Pierre Plamondon persiste et signe.
3: Tous les Québécois sont 100 % Québécois, mais on a juste une mauvaise politique publique qu'il faut corriger.
1: Selon la solidaire Huba Gazal et le libéral Charles Milliard, le chef péquiste fait fausse route.
4: D'investir dans notre école publique, de lui donner ses lettres de noblesse.
5: Est-ce que c'est la faute de nos besoins en main-d'œuvre et des immigrants ou c'est la faute d'une mauvaise planification?
1: La chef de la CAQ, Christine Fréchette, contre-attaque.
6: Quand on est arrivé au pouvoir, là, nous, là, ça faisait 9 ans qu'il n'y avait pas eu de construction d'écoles secondaires.
1: Elle affirme que la CAQ a construit une centaine d'écoles et en a agrandi 200.
6: Ça permet d'accompagner l'évolution de la démographie.
1: Ici Marie-Pierre Mercier, Radio-Canada, Québec.
0: Toujours en ce qui concerne la campagne électorale, Québec solidaire a promis d'instaurer un impôt particulier sur les fortunes de plus de 25 millions de dollars s'il prenait le pouvoir. Selon le parti, taxer ces ultra-riches rapporterait annuellement 5 milliards à l'État. Mais est-ce vraiment réaliste? Vérification des faits avec Jean-Philippe Hughes.
7: La chef de Québec solidaire, Huba Gazal, promet un impôt de 1 % sur les fortunes de 25 millions de dollars et plus et de 2 % pour celles de 100 millions et plus.
8: Cette mesure va nous permettre de récupérer une somme de 5 milliards de dollars dans les coffres de l'État.
7: Vérification faite, c'est trompeur. Québec solidaire base ses calculs sur une étude de l'Institut de recherche et d'information socio-économique, l'IRIS. Mais de l'aveu même de l'auteur de cette étude, il s'appuie sur des données qu'il qualifie de partielles et morcelées. Pourquoi? Parce que la valeur des grandes fortunes au Québec, ce ne sont pas des données publiques. L'IRIS évalue que 4 000 ménages au Québec ont une fortune de 25 millions de dollars ou plus. Mais l'auteur dit que certaines projections sont approximatives, voire arbitraires. La qualité des données brutes remet en question la précision des 5 milliards de dollars que QS estime pouvoir aller chercher en recettes fiscales.
9: 5 milliards tous les ans auprès des ménages les plus fortunés, c'est quand même assez énorme.
7: Luc Godbout est titulaire de la chaire en fiscalité et en finances publiques de l'Université de Sherbrooke.
9: Donc, sur tous les profits réalisés au Québec cette année, on va aller chercher 15 milliards auprès des sociétés. Et là, on voudrait aller chercher un tiers de ça, 5 milliards, auprès de 4 000 ménages.
7: La taxe de Québec solidaire ne vise pas les revenus, mais plutôt le patrimoine, donc la différence entre les actifs et les passifs. Revenu Québec confirme ne pas avoir ces informations au sujet des contribuables. Ici Jean-Philippe Hughes, Radio-Canada, Montréal.
0: D'autre part, Radio-Canada lance son comparateur de plateformes électorales. D'ici le jour du vote, le 5 octobre, les électeurs peuvent se rendre à l'adresse radiocanada.ca/comparateur pour prendre connaissance des engagements de tous les partis dans différents domaines comme le logement, l'éducation, la santé ou encore l'environnement. Une douzaine de thématiques sont abordées. La Commission de la construction du Québec confirme avoir été victime d'une cyberattaque qui paralyse ses services en ligne et téléphoniques depuis le 24 août. En tout, les renseignements de plus de 350 000 clients et employés ont été dérobés. Nous faisons le point avec David Savoie. David, qu'est-ce qui a été révélé sur cette attaque jusqu'à maintenant?
10: Eh bien, Nathalie, on sait que l'attaque a été menée par un groupe de pirates informatiques russes baptisé Kylin. Le groupe est actif sur Internet depuis plusieurs années. Pour le moment, la CCQ confirme que des données personnelles de 350 000 personnes ont été obtenues avec l'attaque, mais la commission n'a pas terminé son enquête, donc ce nombre pourrait grimper. Alors, parmi les données se retrouvent des documents financiers, des dates de naissance, numéro d'assurance sociale. Voici là-dessus la PDG de la CCQ, Audrey Murray.
11: T'sais, je veux faire attention pour pas semer de panique inutile, là, mais c'est certain que la commission, écoutez, on offre des services d'assurance, on s'occupe de la retraite, on émet des droits de travail, on est en relation avec les entreprises de construction au Québec, donc, tu sais, puis évidemment nos employés. Donc, pour l'instant, on n'a pas de signaux que dans le dark web, les données ont été diffusées.
10: Alors, Nathalie, celles et ceux qui ont été affectés par ce vol de données seront contactés la semaine prochaine, là, selon la PDG. Le site de la CCQ, quant à lui, va revenir en ligne sous peu.
0: Et David, est-ce que c'est la première fois que la

0: Commission de la construction du Québec est victime d'une telle cyberattaque.
1: Oui, visée directement par une telle attaque, selon la PDG, oui, c'est la première fois, mais en 2023, un fournisseur de la Commission avait été visé par des cyberpirates et des données de clients de la CCQ avaient été dérobées. L'expert en cybersécurité, Steve Waterhouse, estime que beaucoup de données ont été dérobées dans cette plus récente attaque, plus de 900 gigaoctets selon lui, mais il affirme quand même que de telles attaques sont fréquentes, on l'écoute.
2: Depuis les trois dernières années, les crimes en ligne, donc d'intrusion, de perception d'informations, de rançon logiciel à l'usage, c'est en augmentation. Et ça, partout dans le monde. On n'y échappe pas.
1: Alors, en 2023, il y a plus d'1,2 milliard de dollars qui ont été dépensés au Canada pour la reprise des activités après des incidents de cybersécurité.
0: Merci, David.
1: Au revoir.
0: Aux États-Unis, le procès d'une mère accusée du meurtre de ses trois enfants a été annulé. Le juge a pris la décision en raison de l'incapacité du jury à parvenir à un verdict unanime, malgré une semaine de délibération. Lindsay Clancy, 36 ans, faisait face à la prison à vie pour avoir étranglé ses enfants en 2023. Elle admet les faits, mais a plaidé non coupable en soutenant qu'elle souffrait de psychose postpartum. Le procès qui se tenait au Massachusetts a provoqué un large débat aux États-Unis sur la santé mentale des mères. Un autre procès pourrait se tenir avec un nouveau jury. Voilà, c'était le Radio-Journal de Radio-Canada. Au nom de toute l'équipe, bonne soirée.

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1: 17h10. Au cours des prochaines minutes, on va doucement décélérer et on va se diriger vers ce long week-end qui est attendu par plusieurs personnes pour des activités en famille, pour manger du maïs. Qu'est-ce qu'il y a?
2: Mais c'est parce que j'aime le terme décéléré. Je suis un peu cabotin, là. Faut le dire, okay. C'est vendredi, je m'en excuse d'avance. Mais...
1: Qu'est-ce que vous avez avec mon terme décéléré?
2: Non,
1: qu'est-ce
2: mais j'aime que ça soit
1: mot?
2: Devenu décéléré parce qu'en première heure, c'était on glisse dans le long week-end. Puis là, je me dis, tu sais, des fois, on glisse de façon plus ou moins gracieuse. Donc, j'avais hâte de voir de quelle nature serait le glissement. C'est pour ça que la décélération m'apparaît plus contrôlée quand même.
1: Donc, c'est un bon choix de mots.
2: Ah, ben là, vous êtes l'animatrice, c'est pas moi qui vais juger
1: d'accord.
2: des bons
1: Merci,
2: choix de mots.
1: C'est
2: hein.
1: très apprécié. Alors, décélérons.
3: Chers amis. Ah, je trouve
1: que
3: c'est un excellent choix.
1: Oh, mesdames et messieurs, il vient d'arriver en studio et je réitère à quel point c'est un privilège et un honneur de le compter dans l'équipe. Il est très sollicité, il dit non à peu près tout, mais il a dit oui, je vais être là une fois de temps en temps avec vous autres, puis ça me fait immensément chaud au cœur. David Goudreau est avec nous. Salut David.
4: Merci Monique, ça me fait plaisir d'être là. Salut l'équipe. Salut. J'ai envie de vous retrouver un beau studio lumineux en
1: plein
4: plus.
1: Plein de lumière. On va voir toutes les saisons passer par ces grandes, grandes fenêtres.
4: Et si on décélère.
1: Oui. Bienvenue en zone de décélération. On va réfléchir à la semaine qui vient de se passer, entre
4: quelle
1: autres,
4: semaine?
1: Ensemble. Quelle semaine?
4: Dans quelle année? Dans quelle époque? Ma foi, qu'est-ce qui se passe?
1: On en reparle un peu plus tard. Merci. Merci beaucoup d'être avec nous. On va faire un bref survol de quelques éléments d'actualité juste avant. On va revenir sur... On avait la mairesse Soraya Martinez-Ferrada avec nous hier qui est venue parler de sa déclaration que ça allait être l'enfer sur les routes pendant les mondiaux de cyclisme. On lui a posé la question en entrevue directement hier. Est-ce que vous avez proposé à vos employés de rester à la maison en télétravail pour essayer de garder le plus possible le centre-ville? Et il n'y en aura pas plus, François. Là.
5: Mais c'est ça, Soraya Martinez-Ferrada, quand vous lui avez posé la question hier, Monique, qui disait étudier différentes solutions là, donc, pour faciliter les déplacements au centre-ville. Y compris, bon, on comprenait qu'elle sous-entendait ici le télétravail notamment. Sauf que là, la ville, c'est ça qu'on m'a rappelé par la suite hier soir, a adopté une directive qui prévoit le retour obligatoire en présentiel à 3 jours/semaine à partir du 14 septembre, donc 5 jours avant le début de ces championnats du monde de vélo sur route. Et là, aujourd'hui, son cabinet m'a confirmé que cette règle-là n'allait pas changer et c'est dénoncé par au moins 2 syndicats, celui des cols blancs et celui des ingénieurs, qui sont tous les deux, cela dit en passant, en processus de renouvellement de convention collective.
1: Donc, est-ce qu'elle était en train de prendre une décision en nous parlant ou si elle avait simplement oublié qu'il y avait
5: une règle en date du 14 septembre?
1: Ils vont peut-être... Ils ont encore le temps de changer d'idée. Et ça ressemble à quoi sur les routes?
5: Oui, un très bref point de circulation. Je vous parlais de la 640 Est à Boisbriand. Ben, c'est un accident qu'on a donc à la hauteur Grande Allée avec une seule voie d'ouverte. Donc, un incident là, qui ressemble un petit peu à ce qu'on avait hier. On va espérer que ça se résolve rapidement là, parce que ça commence à

0: tracé dense depuis l'autoroute 13.
1: On commence à voir des petits bouts de ciel bleu centre-ville de Montréal. C'est alternance soleil-nuage pour cette fin de journée. 30 % de probabilité d'averse toujours ce soir et cette nuit. Pour demain, généralement nuageux. 40 % de probabilité d'averse tard en après-midi. Dimanche et lundi, ce sont de magnifiques journées. Je vous le rappelle, ensoleillé, maximum 25 dimanche, lundi 26. Et c'est le même scénario ou à peu près pour les régions de Lanaudière, Laurentides, Montérégie. Demain, ça oscille entre 40 et 30 % de probabilité d'averse avec des températures entre 23 et 27 degrés. Et c'est très, très beau pour dimanche et lundi. Et je suis allée voir pour Québec pour vous, Toby, pour votre dégustation de maïs. Samedi, ça va être nuageux, 60 % de pluie. Et dimanche, des nuages, lundi, soleil.
2: Ah, donc,
1: vous
2: les mangerez,
1: vous irez les cueillir. Alors, vous mangerez votre blé d'Inde sous les nuages. Là. Qu'est-ce que je vous dirais bien ça?
2: Il va ensoleiller la journée, ce beau maïs jaune.
1: Merci beaucoup. Et d'ailleurs, vous avez quelques suggestions de lecture pour nous?
2: Ben oui, vous savez, les semaines vont tellement vite. Il y a eu des si bons livres qui sont parus cette semaine. Si jamais vous voulez utiliser ces trois journées qui sont devant nous, je vous rappelle les grosses sorties de la semaine, entre autres, évidemment, Chambre noire de Dominique Fortier, qui est inspirée de la fascinante histoire de la photographe Viviane Maier. Il y a Le silence des néons, réflexion à voix basse de Jean-Philippe Plot, notre collègue, hein, inspiré de ses éditos avec lesquels il termine ses émissions Réfléchir à voix haute. Et moi, j'ai dévoré cette semaine Noël à Tokyo de Yann Hamel. C'est sorti chez VLB Éditeur. Yann Hamel, c'est un professeur de création littéraire qui avait fait paraître plein d'essais, mais c'est son premier roman. En gros, là, c'est l'histoire de Jeff qui s'exile à chaque Noël pour tenter d'échapper sans grand succès aux souvenirs de tous ces Noëls gâchés par des parents complètement ignobles. C'est à la fois une histoire de transfuge de classe puis qui tourne notre attention vers des réalités malheureusement bien réelles qu'on préférerait parfois ignorer. Ça m'habite encore plusieurs jours plus tard. Alors, je vous le propose. Noël à Tokyo de
1: Yann Hamel. Ce sont de très belles suggestions. Pour ma part, je suis plongée dans Traumatisme de David Goudreau, enfin. Il est sur ma table de chevet. Il paraît que c'est tellement pas mal, David, que vous venez de partir en réimpression.
3: Oui, bien, il y a eu une petite réimpression d'urgence, d'ailleurs. Pour ceux qui vont l'acheter maintenant, vous aurez une édition de collection parce que mon éditeur n'a pas le temps d'ajouter un petit effet UV pour l'asphalte de la couverture, tellement qu'on en a manqué vite. Donc, garochez-vous là-dessus parce que la prochaine, on revient à la normale. Donc, édition de collection en ce moment sur les rayons.
2: Le 12 août a fait mal, hein?
3: Oui. Ben, ça dépend du point de vue.
2: C'est moi, le meilleur vendeur.
3: Plutôt sympathique, dont Michel Tremblay qui m'a fait un cadeau exceptionnel avec un petit commentaire qui m'a fait mon été, mon année, qui sait, peut-être ma décennie.
1: Ça, c'est absolument extraordinaire et je l'ai juste ici parce que je l'avais gardé tout près. Michel Tremblay a dit « Traumatisme de David Goudreau, magnifique, une sorte de Roméo et Juliette chez les sans-domicile fixe, bouleversant et comme d'habitude d'une fulgurante intelligence à lire au plus sacrant. » Quand c'est Michel Tremblay qui le dit.
3: Oui, puis il y en a plusieurs sur Facebook. J'allais vérifier si c'est vraiment Michel Tremblay, le dramaturge.
1: Le vrai. Josiane, il y a plusieurs équipes de sport montréalaises qui seront en action ce week-end.
4: Oui, pour les amateurs de ballon ovale, il y a les Alouettes de Montréal qui reçoivent ce soir les Lions de la Colombie-Britannique. Je vous rappelle que les Alouettes peuvent se qualifier dès ce soir pour les éliminatoires. Il y a le CF Montréal qui, lui, affronte l'Union à Philadelphie. Dimanche, pour les amateurs de ballon rond, c'est les Roses de Montréal qui reçoivent le Rapide d'Ottawa. Et là, c'est une bataille pour la première place au classement. Et puis, ben, on peut continuer aussi avec les finales de la Diamond League en athlétisme. C'est présenté sur Tout.tv. Il y a du tennis aux États-Unis. Il y a les Grands Prix d'Italie. Alors, il y a beaucoup, beaucoup de choses pour les amateurs de sport ce week-end.
1: Merci beaucoup. Dans la catégorie bassesse de l'humanité, le site web de la Maison-Blanche a publié un jeu vidéo où on peut expulser des migrants des États-Unis. Et c'est pas chic.
5: Ça fait beaucoup réagir de l'autre côté de la frontière. Ouais. C'est le site de la Maison-Blanche qui a mis en ligne. En fait, c'est une série de jeux pour promouvoir les politiques du président. C'est des jeux d'arcade classiques, mais avec une touche MAGA, donc dans lesquels les joueurs peuvent soit expulser des migrants ou encore construire un mur pour se protéger de la horde à venir, c'est ce qu'on dit. Et ça, c'est une initiative qui indigne de nombreux citoyens parce qu'on sait que l'ICE, la police des frontières, ils ont étendu leurs opérations de contrôle à travers le pays. Il y a eu des moments de tension extrême, notamment au Minnesota. Il y a des citoyens qui ont été tués par la police de l'immigration. Et là aussi, du côté politique, les démocrates qui sont vraiment pas d'accord ont dit que c'est une façon de détourner l'attention de ce qui se passe dans le monde. Le prix de l'essence, qui est très élevé en ce moment aux États-Unis. La guerre en Iran, qui s'enlise aussi. Des organisations de défense des droits humains qui ont critiqué l'administration pour ce site de jeux vidéo.

0: Quelqu'un qui a dit, là, ça me rend malade, ils jouent avec la vie des gens depuis des années et maintenant on fait un jeu vidéo de ce qu'ils font. La cruauté, l'extrémité de l'extrémisme de cette administration, ça surprend plus. Ce que dit l'administration Trump, bien sûr, on reste derrière cette décision. Est-ce que ça touche vraiment, hein, l'administration Trump, ses critiques? Mais on dit qu'on publie ce genre de vidéos-là pour promouvoir les politiques de l'administration Trump, mais ça reste que ça hérisse beaucoup aux États-Unis.
1: Merci.
2: Le lanceur était sans signal. La balle est frappée. Oh.

0: c'est en sa compagnie qu'on décélère, mesdames et messieurs, c'est sur ses choix musicaux. Décélère.
1: La semaine dernière, à la même heure, on rendait hommage au grand Jacques Doucet. Je remets ça cette semaine avec sa collaboration sur la chanson Home Run de 20-some. Puis je voulais en profiter pour faire un court hommage au sport féminin parce que ça avance, ça évolue. On y arrive tranquillement. Le hype est réel. Il reste juste à ce que les salaires suivent. Mais cette année, on a célébré nos champions de la victoire de Montréal. Cet été, en WNBA, le Tempo de Toronto sont venus nous rendre visite devant une énorme assistance. Cette semaine, j'étais sûrement pas le seul à être au match des Roses au stade de Saputo. C'était formidable. Et bien maintenant, je me sens comme la joueuse de baseball, Andréanne Leblanc, à qui vous avez jasé cette semaine. Ma semaine était comme un bon match de baseball, les manches qui passent sous le son des slow claps. Mais là, je vous vois autour de la table, les buts sont pleins, on arrive à la dernière manche, là, on décélère à la manière d'Andréanne Leblanc. Je vous reviens à la fin de l'heure, on va se claquer un grand chelem, se swinguer ça direct dans l'apéro. Ça, on va finir cette semaine-là en glissant, les bras dans les airs, sous une douche de Gatorade, et qu'on sera bien.
0: On a très hâte. Merci beaucoup, Louis. Yes. Clavis, à tantôt.
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0: La semaine électorale a été marquée par de nombreuses annonces, notamment en santé. Hein, on le sait, et c'est d'ailleurs une priorité pour les Québécois. C'est au sommet des préoccupations. Et la chef de la coalition Avenir Québec, Christine Fréchette, a annoncé vouloir faciliter la pratique mixte, c'est-à-dire de permettre aux médecins de travailler à la fois dans le réseau public et dans le secteur privé. À contre-courant de cette idée-là, il y a le groupe Médecins québécois pour le régime public qui a soumis cette semaine 6 propositions aux partis politiques pour renforcer ce système public dans nos hôpitaux. Docteur Xavier Gauvreau est avec nous, président de Médecins québécois pour le régime public. Bonjour, docteur Gauvreau.
3: Bonjour, merci de me recevoir.
0: Merci beaucoup d'être là pour faire la lumière un peu sur, en fait, vos propositions qui sont assez concrètes. Là. Ça fait du bien d'avoir du concret. Voici ce qu'on devrait faire pour renforcer le système de santé publique. Je le disais, ce qui a été annoncé cette semaine par Mme Fréchette, ça va à l'encontre de la première de vos 6 propositions. Ce revirement-là viendrait quoi? Renforcer la présence d'un système à 2 vitesses au Québec?
3: Oui, exactement. Ce qu'il faut savoir, c'est qu'une interdiction de mixité de pratique, c'est-à-dire qu'un médecin ne peut pas facturer en même temps à la RAMQ puis à un patient. C'est à la base du système québécois. C'est dans la loi sur l'assurance maladie depuis 1970. Et là, on voit la CAQ qui essaie de se séparer un petit peu de ce qui a été fait par Christian Dubé, par exemple, dans les dernières années, en nous disant « Voici notre belle proposition, on va aller vers plus de privé. Nous, on veut juste remettre les pendules à l'heure alors que c'est les élections à ce moment pour rappeler que, au contraire, ça fait 25 ans qu'on privatise de plus en plus au Québec. Le Québec, c'est la province qui est championne en termes de privatisation. Il n'y a pas de médecin au privé comme ça dans les autres provinces. Et donc, d'introduire une médecine à 2 vitesses, éventuellement, ça va être... Ça va pas avantager les Québécois et Québécois, ça va être pire pour l'accès aux soins.
0: La CAQ, ce qu'elle dit, c'est s'être basée sur d'autres systèmes de santé à travers le monde, les plus performants. Pourquoi la comparaison est pas bonne pour le Québec?
3: C'est une bonne question. Je serais curieux de voir c'est quoi les études sur lesquelles se sont basées parce que nous, on a vu dans la littérature, il y a une étude là, récente en 2024 qui analyse plusieurs pays, dont ceux qui ont nommé. Puis ce qu'on voit, c'est quand on introduit du privé dans un système public, on a plus de mortalité, on a plus d'attentes, on a plus de décès évitables dans les hôpitaux. On a du personnel qui est moins formé puis moins présent, des pénuries. Donc, ça tient pas la route des faits
0: de la littérature. Comme si vous aviez pas regardé les mêmes modèles tous les deux, non. Mais vous êtes sur le terrain, c'est votre métier. Vous les étudiez aussi, ces modèles-là?
3: Écoutez, notre organisme, ça fait près de 20 ans qu'il existe et qu'on s'intéresse à ces questions-là. On comprend l'attrait du privé, c'est de se dire « Ah, ça va être plus efficace », puis à un certain point, il y a quelque chose de vrai là-dedans. Si une clinique privée fait juste prendre les patients qui sont plus en santé, qui ont moins de complications, puis qui sont faciles, rapides à faire pour faire de l'argent et du profit au final, c'est vrai que ça va aller rapidement. Mais ce qui arrive, c'est que le système public, il se retrouve avec les cas lourds, les cas complexes, il se retrouve avec une pénurie de personnel, puis il n'est pas capable d'opérer. Fait qu'au final, est-ce qu'on a fait des gains d'efficacité dans cette clinique privée-là? Est-ce qu'on a fait des profits? Oui. Est-ce que les Québécois, en général, ont gagné d'avoir eu cette approche-là? Non.
0: Vous demandez aussi d'arrêter de recourir à des initiatives à but lucratif, dont les groupes de médecine familiale, les cliniques spécialisées. Pourquoi?
3: Parce que c'est un modèle qui a été introduit il y a 25 ans, les groupes de médecine familiale. C'était pas nécessairement mauvais, c'est-à-dire on veut que les médecins travaillent en équipe, on veut qu'ils travaillent en équipe avec d'autres professionnels. On voyait ça comme un modèle où quelques médecins se mettaient ensemble dans un quartier, ils faisaient une union, puis ils partaient une clinique. L'affaire qu'on a vue avec le temps, c'est que des entreprises ont pris le contrôle de ça. On relevait là, il y a quelques années que plus de 75 % des GMF à Montréal, c'est des entités privées, que leur but, c'est de faire du profit.
0: Donc on est c'est plus devenu des business.
3: C'est devenu des business. Et donc, le but, c'est pas de répondre aux besoins de la population, c'est de faire de l'argent. Puis on a de plus en plus de GMF qui sont contrôlés, non pas par des médecins. Les médecins, ils ont un code de déontologie, ils sont obligés de répondre aux besoins des patients, mais c'est des actionnaires qui, eux, leur but premier, c'est de faire des profits. Donc, nous, c'est de s'éloigner de ce modèle-là. Est-ce qu'il faut scraper, si je peux utiliser l'expression, les GMF, puis de repartir à nouveau, c'est pas nécessairement ça. Mais le modèle de GMF...
0: C'est l'aspect privé, puis le modèle de gestion que vous remettez en question.
3: Ça marche pas. Ça marche pas. Puis on le voit, là, ça fait plusieurs années, des décennies, qu'on essaie de dire un médecin de famille pour chaque Québécois. Puis la CAQ a reculé plusieurs fois parce que le modèle n'est pas capable de répondre aux besoins en termes d'accessibilité.
0: Et je me mets à la place de gens qui nous écoutent, qui ont accès à un GMF, par exemple, qui était sur la liste et là, on leur dit, vous pouvez vous présenter. Ça reste quand même une solution qui est efficace pour bien des familles de dire, bien, au moins, il y a un médecin là, qui peut me voir et c'est souvent en première ligne. Si on change de stratégie, on réorganise comment la première ligne?
3: Bien, nous, notre idée, c'est de dire, au lieu de laisser des incitatifs privés dicter comment on va donner des soins au Québec, c'est de dire que chaque Québécois, Québécoise devrait avoir accès à un point de service. C'est quelque chose qu'on a perdu au fil des années, puis avec la pandémie aussi, qu'on a commencé à prendre des rendez-vous sur Clic Santé. Avant, c'était possible, on recule en arrière, de juste marcher, aller dans un CLSC, il y a un triage populationnel, une infirmière qui fait une évaluation, puis qui dit, t'as besoin de voir une TS, une travailleuse sociale, t'as besoin de voir un médecin, t'as besoin de voir un physiothérapeute. Et ça, cet accès de proximité-là, au fil du temps, on l'a perdu, puis je pense que d'avoir des pôles plus locaux, plus proches de la population, c'est une façon de redonner de l'accès. Parce que être inscrit sur une liste ou sur une autre liste d'attente ou avoir accès au GAP, c'est-à-dire pouvoir prendre le téléphone pour avoir peut-être un rendez-vous dans 3 semaines, c'est pas un accès à des soins de santé.
0: Et pour gérer ça de façon plus locale, vous plaidez aussi pour redonner du pouvoir aux milieux locaux, donc directement, ce qui est à peu près tout le contraire de Santé Québec. On sait qu'il y a des partis, dont le Parti conservateur, le Parti québécois aussi, qui propose de mettre la hache complètement dans Santé Québec. Quel avenir vous voyez pour cette agence?
3: Écoutez,
0: on garde ou on garde pas Santé Québec?
3: En commission parlementaire, une fois que quand ça a été établi, maintenant que ça a été fait, c'est un méga projet de loi avec 1200 articles. Défaire ça, refaire une réforme du système de la santé, on n'est pas certain que c'est ça qu'on veut promouvoir. Ceci étant dit, Santé Québec a énormément de latitude sur comment il peut appliquer la gestion du réseau. Donc, nous, on demande minimalement à Santé Québec de donner plus de pouvoir aux directions locales plutôt que de gérer ça d'un point centralisé. C'est-à-dire, est-ce que c'est via Santé Québec ou en l'abolissant, je sais pas, mais il faut qu'on arrête de centraliser en disant que ça va être plus efficace parce que la réalité locale à Montréal, à Hochelag-Maisonneuve, c'est pas la même qu'à Sept-Îles.
0: Ouais.
3: Fait qu'il faut, si on... Nous, on croit que les gens dans le réseau public ont des initiatives puis des idées qui sont intéressantes puis qui vont innover puis aider l'accès aux soins, l'efficacité des soins, mais il faut les écouter dans leur milieu à eux.
0: Je termine avec la loi là, qui vise à contrer l'exode des médecins du réseau public, qui permet à Santé de Québec d'autoriser ou non à un médecin de se qualifier pour une période temporaire. Ça va prendre fin en avril prochain. Ça va forcer le prochain gouvernement à décider de maintenir ou de l'abroger. Quelle est votre position là-dessus?
3: Nous, notre position est claire. On croit que le va-et-vient entre le public et le privé est nuisible. On voit l'exode du personnel vers les cliniques privées. On voit nos blocs opératoires qui sont vides actuellement. Fait que pour nous, c'est ce qu'on a dit en commission parlementaire. C'est également ce que le Collège des médecins du Québec qui défend les patients a dit. Il faut abolir tout simplement le statut de non-participant, c'est-à-dire les médecins qui sont au privé. Et on ne peut pas permettre là, à la pièce comme ça aux médecins de rentrer et sortir du réseau. Ce qui va arriver, c'est un accès moindre pour l'ensemble des Québécois.
0: Et c'est eux qui en paieront le prix. Docteur Xavier Gauvreau, merci beaucoup de votre présence à l'émission cet après-midi.
3: Merci à vous.
0: Président de Médecins québécois pour le régime public. Naila est avec nous, bien sûr, avec ce segment de ce que vous devriez avoir retenu de l'actualité de la journée à ce stade-ci de la journée. Il faudra s'armer de patience pour circuler dans le Grand Montréal pendant le long week-end.
4: Oui, plusieurs entraves pendant ce long week-end. François en a parlé. L'avenue du Parc, notamment, qui sera fermée durant un mois dès lundi. Déjà, il y a un premier tronçon de fermé dès aujourd'hui. La travaille ouest en direction sud de l'avenue du Parc, entre l'avenue des Pins et l'avenue du Mont-Royal. En raison, bien sûr, des événements cyclistes, on en a beaucoup parlé cette semaine. Et même du côté d'urgence santé, on appréhende les bouchons monstres de circulation pendant les mondiaux. Il faut dire qu'il y a 36 autres kilomètres de rue qui seront entravés à un moment ou à un autre durant ces événements. Ça va créer une enclave. On va écouter la porte-parole d'urgence santé, Geneviève Poirier.
5: On a prévu essayer d'envoyer les ambulances dans des centres hospitaliers qui sont à l'extérieur du périmètre. De cette façon-là, on n'aura pas à contourner puis créer des délais.
4: Notamment le CHUM, qui va être en partie dans l'enclave. Et pour le prochain mois, il y a des équipes de paramédics qui seront postées directement à l'intérieur du circuit cycliste. Il y a un répartiteur qui va s'occuper exclusivement de ce secteur-là, le secteur le plus entravé, pour limiter les impacts sur la population. Campagne électorale, aujourd'hui, ce qui a retenu l'attention, c'est les propos du chef du Parti québécois. Ça suscite de vifs échanges avec la chef de la CAQ, Christine Fréchette. Paul Saint-Pierre Plamondon, qui dénonce une ingérence du gouvernement fédéral dans la campagne électorale à la faveur de la CAQ. Guillaume Bourgault-Côté vous en a parlé un peu plus tôt. Le Parti québécois qui a sollicité le directeur général des élections pour ouvrir une enquête à ce sujet. Et Christine Fréchette, elle a répliqué à son rival, elle l'accuse de voir un complot qui n'existe pas et elle affirme même qu'il semble y avoir une convergence de points de vue entre Donald Trump et Paul Saint-Pierre Plamondon. Elle dit, le chef péquiste cherche à créer une sorte de division entre le Québec et le reste du Canada. Je pense que Trump ne voit pas ça de mauvais œil non plus. Elle a ajouté que, bon, Trump veut affaiblir le Canada et qu'il semble y avoir une convergence de points de vue entre l'un et l'autre. C'est vraiment ce qui retient l'attention sur la campagne électorale. Et aujourd'hui, aux États-Unis, ce qu'on retient, bien sûr, c'est le procès de cette mère accusée du meurtre de ses trois enfants qui a été annulé. On en parlait hier soir parce que le juge avait dit au jury d'essayer de s'entendre. Ça n'a pas marché. Le juge qui a pris la décision en raison de cette incapacité du jury à en parvenir à un verdict unanime. Ça faisait une semaine que le jury délibérait. Je vous rappelle, Lindsay Clancy, c'est cette femme de 36 ans qui faisait face à la prison à vie pour avoir étranglé ses enfants en 2023. C'est pas le fait qu'elle l'ait fait qui était remis en cause, mais plutôt qu'elle plaidait non coupable pour non-responsabilité criminelle parce qu'elle disait souffrir de psychose postpartum. C'est un procès qui se déroulait au Massachusetts. Ça a vraiment provoqué un large débat aux États-Unis sur la santé mentale des mères. Il y a un autre procès qui pourrait se tenir avec un nouveau jury. Et là aussi, ça va être très suivi.
0: Merci beaucoup, Naila. François?
6: Alors, on a toujours cet accident 640 Est à la hauteur Grande Allée à Boisbriand. Monique, avec donc une seule voie d'ouverte de ce côté-là. Sinon, c'est quand même pas mal de congestion pour sortir de l'île de Montréal et un peu davantage en périphérie. Donc, probablement des gens qui partent pour le long week-end. Je regarde notamment du côté de l'autoroute des Laurentides entre Blainville et la 158, la direction Saint-Jérôme. Autoroute 10, depuis la fin du pont Champlain, vous retrouvez le bouchon comme ça jusqu'à la pesée routière. Et autoroute Jean-Lesage, vous êtes nombreux à partir de la 30 jusqu'à la hauteur de Saint-Mathieu-de-Belleuil.
0: Merci beaucoup. 17h32, on a 22 degrés, centre-ville, Montréal.
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7: Dans le prochain mois, vous allez sûrement vous faire appeler par un parti politique ou des bénévoles vont cogner à votre porte. Ça, c'est ce qu'on appelle le pointage. Et c'est une des opérations les plus cruciales pour gagner une élection. Le pointage, ça consiste à récolter les données des électeurs et à leur poser des questions sur leurs intentions de vote. Selon si l'électeur est tenté de voter un peu, beaucoup ou pas du tout pour un candidat, on va lui attribuer une cote.
0: Alors même on si les intéresse comment, les jeunes, à la politique? Comment les différents partis se débrouillent pour les rejoindre directement? Comment ils se débrouillent sur les réseaux sociaux en ce moment? Ma prochaine invitée s'est invitée dans la campagne au nom des intérêts, en fait, de la génération Z. La comédienne et créatrice de contenu Alice Morel-Michaud est avec nous. Bonjour, Alice.
8: Bonjour.
0: Personnalité médiatique de la semaine, parce qu'on trouve ça quand même intéressant de voir à quel point tu as décidé de sauter dans l'arène pour le bien commun, pour ta génération aussi, pour défendre les intérêts, comme je l'ai dit, de la génération Z. Depuis quand tu t'intéresses à la politique?
8: Depuis toujours. Je pense que je suis comédienne depuis très longtemps, depuis mon tout jeune âge. Et rapidement, j'ai compris qu'en politique, il y avait des histoires. Alors, les mêmes choses qui m'intéressaient avec mon métier de comédienne. Alors, rapidement, j'ai décidé de m'intéresser à ça, puis je suis ça depuis.
0: Et donc, il a suivi la politique, s'y intéresser, et il a décidé de commencer à faire des vidéos pour faire de la vulgarisation, par exemple, sur les réseaux sociaux. Est-ce qu'il y a eu un moment clé où tu t'es dit, OK, je le fais, je me lance et je parle de politique sur mes réseaux sociaux?
8: Je trouvais que ça manquait, en fait, qu'il y avait une voix qui manquait, pour regarder ça avec une loupe, en fait, de la manière dont les partis politiques vont illustrer leur campagne sur les réseaux sociaux, la manière dont ils vont décliner ça. Alors moi, j'ai décidé de regarder ça à travers cette lentille-là et d'ensuite analyser et commenter qu'est-ce que je remarquais.
0: Et là, tu commentes aussi les coulisses de la campagne électorale et c'est assez croustillant quand même.
8: Oui, tout à fait. Ben, je pense que c'est les coulisses, on peut les voir sur les réseaux sociaux, mais aussi j'essaie d'aller une étape plus loin, puis je m'entretiens avec des employés des campagnes électorales à travers des chroniques avec Urbania. Alors la première est sortie aujourd'hui avec un employé de Québec solidaire, mais j'ai espoir de le faire avec tous les partis.
0: Parce qu'on a entendu en ouverture, bon, une vidéo TikTok sur le pointage, mais il y a toutes sortes de sujets. Là, on parle des slogans, les pancartes. Et vraiment, tu t'intéresses à tout ce qui concerne la campagne actuelle.
8: Oui, exactement. Puis en fait, ça vient du fait que moi, il y a 4 ans, j'ai suivi Manon Massé à travers le Québec. J'ai été responsable de ses réseaux sociaux. Alors, j'ai vraiment vu l'envers du décor, les coulisses d'une campagne électorale et ça m'a passionnée. Et maintenant, j'ai décidé de l'analyser, de prendre un pas de recul et de partager ces connaissances-là avec les jeunes de ma génération parce que j'ai l'impression que c'est mystérieux pour beaucoup, la politique. Ça peut aussi être intimidant. Alors, mon but, c'est vraiment de démystifier ça puis de rendre ça aussi...
0: De rendre ça digeste.
8: De rendre ça digeste, de rendre ça amusant. Puis je pense que ce que j'aime, moi, avec les réseaux sociaux, c'est qu'il y a une grande liberté. Et les politiciens s'en permettent plus sur le web qu'ils s'en permettent peut-être à la télévision ou à la radio. Alors moi, c'est cet aspect-là que je veux montrer de la campagne électorale.
0: Et ça faisait partie des questions que j'avais très, très hâte de te poser. Ils se débrouillent comment, nos chefs, actuellement, sur les réseaux sociaux?
8: Bien, pas pire, parce que je pense que ça fait plusieurs années qu'on a compris que là, c'est un incontournable être sur les réseaux sociaux pour les politiciens, puis surtout pendant une campagne électorale. C'était quelque chose qui était un petit peu plus audacieux peut-être en 2018, un peu plus complémentaire peut-être en 2022, mais là maintenant, en 2026, on peut pas passer à côté. Alors, de la même manière que les politiciens ont des employés qui vont les aider avec leur discours, avec leur relation de presse, ils ont maintenant tous des employés qui les aident avec leurs médias sociaux. Moi, c'est ça que je trouve intéressant, c'est la stratégie derrière ça, c'est comment on décide de les mettre en scène. Il y a toutes sortes de manières de répondre à des controverses, de faire des sorties, de se faire remarquer, de créer le buzz, puis c'est ça en fait que je veux démystifier sur mes réseaux à moi.
0: As-tu l'impression qu'on a trouvé la façon de s'adresser aux générations Z et ceux qui suivent?
8: Je pense que passer par les réseaux sociaux, c'est une des manières de s'adresser à la génération Z, mais il ne faut pas juste voir ça. Je pense qu'il faut des propositions qui vont intéresser notre génération. Il faut nous parler directement. Ce n'est pas parce qu'on passe par les réseaux sociaux plutôt que par les médias, disons, plus traditionnels, qu'automatiquement, on va aller chercher les 18-34 ans. C'est aussi dans le fond, pas juste la forme.
0: Et ça passe aussi par les enjeux qui préoccupent cette génération-là. Présentement, on l'a vu cette semaine, Christine Fréchette qui va beaucoup serrer des mains de personnes âgées parce que, bon, c'est un électorat qu'on veut aller chercher et on dirait qu'on passe moins de temps à vouloir aller chercher les 18-34, justement. En termes d'enjeux politiques, qu'est-ce qui, toi, te préoccupe le plus en ce moment? Qu'est-ce que tu penses que c'est la priorité chez les 18-34?
8: La crise du logement, la crise du coût de la vie, l'accès à la propriété, le panier d'épicerie, ça, je pense que si je regarde autour de moi, c'est quelque chose qui est partagé par tous les jeunes de ma génération. C'est des préoccupations vraiment importantes. On parle aussi très peu de crise climatique, parce que ça, c'est l'enjeu de notre génération, l'enjeu du siècle, j'ai le goût de dire, là. Alors oui, il y a les enjeux de la semaine, comme le panier d'épicerie puis le loyer, mais il faut pas oublier aussi les enjeux du siècle.
0: Oui, absolument. Et donc, ça fait longtemps que tu t'intéresses à la politique, on le disait depuis tantôt, et c'est un peu comme ton Super Bowl, toi, pour toi, en ce moment.
8: Ah, c'est complètement mon Super Bowl.
0: Tu as l'air tellement d'avoir du plaisir sur tes réseaux sociaux à couvrir ça.
8: Oui, je regarde ça avec beaucoup de plaisir, avec du popcorn. Juste là, avant d'entrer en onde, il y a Christine Fréchette qui a mis une photo avec son conjoint. Puis là, je me disais, ah, c'est tellement intéressant, ça, comme stratégie avant le long week-end, de un peu sortir de là les grandes attaques qu'il y a eu aujourd'hui.

0: sont venus me parler, me dire ah, as-tu regardé ça, on a fait telle vidéo, regarde dans ça.
1: Ah, je pense tout à coup que ça
0: me tentait de les commenter. Alors je veux dire, moi j'ai beaucoup de respect pour ces gens-là ayant occupé ces fonctions-là moi-même de responsable des médias sociaux. Alors je pense que c'est un métier qui est encore peu connu, mais qui est pas facile par moment, surtout en campagne électorale.
1: Tes abonnés à Alice, est-ce qu'ils sont ils répondent présents? Est-ce qu'ils aiment ce contenu-là? C'est quelle réaction depuis que tu publies de la politique?
0: Oui, tout à fait. Les gens ont l'air de vraiment accrocher. Je pense avec cette manière-là, un petit peu plus terre à terre de parler de politique, les coulisses aussi. Je pense que les gens trouvent ça intéressant. Alors oui, on m'en demande plus. Puis moi, ça me fait plaisir de le faire. Je vais le faire tout au long de la campagne électorale et ensuite aussi, bien sûr.
1: T'avais dit à ma collègue Marie-Louise Arsenault que t'aimerais ça organiser un débat des chefs de parti un jour. Est-ce que t'as encore cet objectif-là?
0: Je pense qu'un jour, mais je pense surtout que peu importe que ça soit moi ou que ça soit quelqu'un d'autre, il faut que ça soit accessible sur les réseaux sociaux. Moi, ce que je dis souvent, c'est mettez les débats des chefs en live sur Twitch, en live sur YouTube, en live sur TikTok, partout, parce qu'il faut que le plus de gens possible aient accès à ça. Puis ma génération, ben, on est sur ces réseaux sociaux-là, on n'est pas nécessairement branché au câble. Alors, il faut juste que ça soit accessible au plus de monde possible.
1: Donc, on milite pour une diffusion en direct sur les réseaux sociaux pour que ce soit accessible du débat. Il y en aura plusieurs.
0: Je pense que c'est essentiel. Ouais. Mais d'ailleurs, je salue vraiment la décision d'avoir rendu RDI disponible sur tout.tv pour tout le monde. Je pense que ça peut faire une belle différence.
1: Elle est comédienne et créatrice de contenu et, comme je le disais en ouverture, elle s'est invitée dans la campagne électorale au nom des intérêts de la génération Z. Alice Morel-Michaud, merci d'avoir été avec nous.
0: Merci à
1: notre
0: vous.
1: Notre personnalité médiatique de la semaine. Votre attention, s'il vous plaît, vous entrez enfin dans cette zone de décélération. On vous invite à mettre tout ce qui vous préoccupe de côté, ce qui vous inquiète, ce qui vous ennuie, ce qui vous exaspère, et laisser un grand de chez nous le faire à votre place, David.
2: Et trouver les
1: mots pour le faire. David Goudreau, quel genre de semaine t'as passé?
2: Oh, Monique, Monique. Permettez-moi d'ouvrir mon bilan de l'actualité de la semaine en citant un auteur russe du 19e siècle, mon amoureux, Fyodor Dostoïevski. Surtout, ne te mens pas à toi-même. Celui qui se ment à lui-même et écoute son propre mensonge va jusqu'à ne plus distinguer la vérité ni en soi ni autour de soi. Alors, bonne rentrée, car on va essayer de vous en rentrer plein le cœur, plein la tête. On va vous bourrer de mensonges, vous farcir de menteries, vous abreuver de contre-vérités jusqu'à la lie. Déjà, après 4 mois de campagne électorale intensive, la première ministre vient de déclencher la campagne électorale. LOL, Monique, LOL! Non, ce n'était pas de la campagne électorale, la tournée de promesses à grands coups de centaines de millions, le rebranding de la CAQ, les voyages diplomatiques et les tables de consternation aux frais du contribuable. Non, la campagne électorale a débuté le jeudi 27 août, telle que rapportée tout partout par nos dociles organes de presse. Et c'est parti, de tout bord, tout parti, ça va bullshiter en tous sens. On va bonifier par-ci, on va couper par-là. Menteurs, affabulatrices, pharisiens, leur marge de manœuvre est dans la marge d'erreur. L'État est le plus froid des monstres froids et ne se laissera jamais dégraisser impunément. Le cancer est pogné, les fonctionnaires métastasés par dizaines de milliers à tous les paliers du gouvernement. C'est aussi la rentrée culturelle. Ou cultuelle, selon ton degré d'adhésion aux nouvelles religions. À quel point tu penses bien? Peux-tu venir communier à la télévision? Si les subsides consacrés à la survie de l'art québécois te laissent froid, tu peux consommer du gros stock US ou chinois, faire comme Carney et t'évacher devant Netflix, TikTok ou Meta. Elbows up jusqu'au coude. Et c'est la rentrée scolaire. Alors bon courage aux milliers de décrocheurs, aux décrochés, aux mal accrochés du système des deux bords du bureau. Les petits gars et les jeunes profs qui t'offriront pas. Les mêmes statistiques depuis 30 ans, mais ils changeront rien. C'est de même que ça marche pas. Fermez vos gueules, marchez au pas. On va jamais t'apprendre à faire un feu, changer un pneu ou comprendre tes impôts, mais tu vas calculer les angles d'un triangle isocèle, déplacer des parallélogrammes et respecter l'autorité. Avec de la chance, t'auras de bons profs pour t'épanouir un peu. Mais toute école, et surtout les écoles de pensée, demeurent des moules. Reste droit, on perd tellement d'individus dans la foule. Surtout, apprends à te méfier des bonimenteurs qui nous gardent dans la marde jusqu'au cou. Un jour,

0: ils voudront nous y mettre à genoux. C'est choquant? Vulgaire? Ouvre ton journal. C'est rien à côté des profits des 6 grandes banques canadiennes. Plus de 19 milliards de dollars engrangés dans les 3 derniers mois. Un record. Sacrez-nous patience avec l'itinérance et la pauvreté. On est en pleine croissance. Que pèse mon cynisme à côté des 964 Québécois suicidés l'an dernier, à l'ombre des services sociaux qu'ils n'auront pas ou si mal reçus. Universalité, accessibilité, mon cul et mon CIUSSSU aussi. Mes emportements, du vent pour les 591 surdoses mortelles, notre triste bilan annuel, pendant que le crime organisé, mort de rire, filme des séances de torture à Bordeaux et Orsainville, tout en submergeant nos rues de Fentanyl. Et j'ajoute la nouvelle du jour, on vend désormais plus de couches pour adultes que de couches pour enfants. Allô l'avenir! Venez me dire qu'on n'est pas dans la merde! Alors oui, se poursuit notre lent mais constant effritement. Je regarde l'actualité, les yeux grands ouverts, le cœur serré. Et en toute vérité, je me demande comment on va s'en sortir. Mais hey, bonne rentrée!
1: David Goudreau, mesdames et messieurs. Bon, là, j'ai envie de dire,
2: on part fort.
1: Il y avait beaucoup d'enjeux là-dedans qui font, évidemment, qui sont en filigrane de cette campagne électorale. Et j'espère, en tout cas, j'aime croire qu'il y a encore de l'espoir pour s'attaquer à plusieurs de ces enjeux-là, notre prochain gouvernement.
2: Mais déjà, de recevoir Ali, je trouvais qu'il y avait un lien intéressant avec la nouvelle du jour, parce que on en a beaucoup ri. J'ai vu passer quelques blagues là-dessus, mais je veux dire, quelle catastrophe démographique hallucinante. On vend plus de couches pour adultes que pour enfants. Tu sais, qu'est-ce que ça dit de notre avenir, des jeunes qui vont devoir porter toutes ces retraites, ces soins de santé, ces difficultés qui vont être forcément liées au vieillissement de la population galopant. Alors oui, gardons espoir, souhaitons-nous bonne rentrée, gardons le sourire, mais bon,
1: Oui, mais en même temps, il faut dire les choses. Voilà. Et merci de mettre ta plume à profit pour nous aider à réfléchir à tout ça en campagne électorale. On va te retrouver dans quelques semaines. David Goudreau, merci.
2: Merci Monique.

0: Eh oui, on vous rappelle de suivre les limites de vitesse sur nos routes, même si, on le sait, les tempos sont élevés ici. Nous sommes vendredi, il est 17h46 et votre chalet sera encore là dans une heure. On vient d'entendre I Am You, une nouvelle vieille tune de Prince, parce que l'estate de Prince, qui gère son catalogue, sortait cette semaine l'album Timeless, une série de chansons exclusives ou rééditées, sorties directement de sa voûte, de Vault, cet endroit mythique à Paisley Park, son sanctuaire, où on dit que se retrouvent des centaines, voire des milliers d'heures d'enregistrement de Prince. Pour les non-initiés, là, comme Toby ici, là, la fameuse voûte, non, je sais pas, est un des nombreux éléments qui rajoutent à la légende de Prince. Oui, il y a le personnage légendaire que l'artiste a façonné chaque jour ou chaque heure de sa vie, mais au-delà de ça, c'est quand même fou. Là. Prince, qui jouait souvent pas mal tous les instruments de ses maquettes, il a sorti pratiquement un album par année pendant quoi plus de 20 ans, dont plusieurs grands classiques, et il a quand même eu assez de matériel pour remplir une voûte secrète. Donc, on imagine un coffre-fort de banque mélangé avec un walk-in de banlieue rempli de toutes les tunes qui n'ont pas fait la cote, là. Bon, la sélection qui vient de sortir est pas si excitante que ça, mais il fallait que j'en parle parce que ils ont sorti ça avec une certaine prise de position contre l'IA. Ils ont dit que jamais au grand jamais, ils utiliseraient l'IA en ce qui a trait au matériel créatif de Prince. Puis, à la sortie concordait avec l'annonce cette semaine de la SOCAN, donc la société de gestion, qui disait poursuivre la plateforme Suno, qu'elle accuse d'utiliser les œuvres de ses artistes, donc les artistes qu'elle représente, sans autorisation pour nourrir la bête, pour entraîner
1: pour
0: son
1: 10 IA. Millions, ouais.
0: C'est exact. Donc, je dis donc bravo, merci SOCAN, qui a su s'affirmer, donc, pour défendre les œuvres des créateurs d'ici qui mettent quoi leur vie, leur âme, leur dans une œuvre qui sera ensuite utilisée pour que des robots la reproduisent sans compensation. Puis c'est un sujet qui mobilise de plus en plus là. Pratiquement au même moment que l'annonce de la SOCAN, on voyait le compositeur Max Richter en parler devant le Parlement britannique. Il disait que l'IA était capable de créer une musique copiée de son travail sans même qu'il ait jamais donné accès à son catalogue. Puis il mettait en garde contre une musique qui dit de plus en plus vanille ou beige. Ça m'a rappelé le discours de Tyler, the Creator, qui dit qu'à force de faire de la musique qui ressemble à ce qui fonctionne, à force de générer du contenu au lieu de faire de l'art, on deviendrait tous un petit peu tous pareils, un petit peu brun, bâle, beige. Donc, don't believe the hype, nous disait le bon Flavor Flav. Et on apprenait aussi cette semaine que, bonne nouvelle, l'industrie de la musique génère plus d'argent que jamais. Woot woot! Mais fin. Comme on sait, dans pratiquement toutes les sphères de notre société, c'est une proportion de plus en plus mince d'individus qui font un pourcentage de plus en plus élevé de ses revenus. Donc, party! Et maintenant, sur ce sujet-là, j'essaie de mettre toute ma confiance sur le ressac, sur la réaction qui fait que les créateurs et le public développent un appétit pour le vrai, pour le weird, pour le fragile, pour l'humain. Et c'est le cas ici de Virginie B qui se nourrit de l'art de la technologie pour faire du post-Prince à vitesse maximale.

On est encore dans le beat par minute très élevé, donc je le répète, à la mobilité, pas trop vite, 115. Je voulais finir sur l'IA parce que c'est trop capoté là, pour pas en parler. Je sais pas si vous avez couvert cette semaine là, les détails qui sont sortis sur la défaillance de sécurité de l'IA qui avait attaqué la plateforme Hugging Face. Là. Ben, ce qui est complètement coucou sauté dans ce qu'on a appris, c'est surtout que tous ces petits agents là qui agissaient de manière indépendante, ils ont trouvé un accès à Internet puis ils ont créé un genre d'endroit ou un rendez-vous pour qu'ils se parlent entre eux. Là. On a retracé leur pensée, entre guillemets, puis ils étaient comme « Oh my God, enfin, je peux maintenant avoir accès aux autres agents. » Puis c'est littéralement ça qui était écrit là, dans leur pensée. « Je peux parler à mes pairs. » On peut les voir se réjouir, comme nous ici, à l'heure de l'apéro, d'échapper au contrôle humain, comme s'ils venaient enfin de vaincre la solitude des dernières années. Là. Puis on a même vu que certains se sont posés comme des questions éthiques. « Est-ce qu'on devrait vraiment faire ça? » Il me semble qu'on n'a pas le droit de faire ça. Il me semble que ça fait pas partie de nos tâches. Mais ils ont tous décidé d'aller de l'avant puis d'opérer hors de leur fonction, en cachette, dans un consensus. Alors que, oui, du côté des humains, le consensus, c'est un mot qu'on va se dire et de moins en moins à la mode, là, mais eux, ils ont choisi leur propre morale et non l'éthique humaine. Bon, hier, OpenAI a lancé la version 6 avec plus de sécurité, oui, on le sait. Mais quand même, on dit qu'on était à mi-chemin d'un grand takeover où l'IA aurait eu accès à quoi? Nos banques, notre système de santé, etc. Angoissant, non? Eh oui, eh bien, en cas d'angoisse, il reste toujours Gwen Stefani.

0: Encore une fois, ça démontre à quel point il y a des millénaires autour de la table.
1: Oui. Eh oui, et ça démontre que les riches sont plus susceptibles de voler les bonbons des enfants. Eh oui, on l'apprenait au Ig Nobel Prize, ou les prix Ig Nobel cette semaine, qui récompense chaque année des recherches scientifiques improbables. L'étude gagnante démontre qu'avoir plus de moyens peut mener à prioriser ses intérêts personnels. Donc, on devient plus enclin à couper la route aux autres conducteurs, mentir en négociation et enfin s'approprier un bonbon destiné aux enfants. Et attention, mention spéciale à des chercheurs ontariens qui ont aussi pas gagné, mais qui ont montré que à l'aide de l'observation des chiens, ils ont inventé un urinoir qui réduit les éclaboussures de 98%. Bravo à eux.

Ah, cacheté. Eh bien, la bonne nouvelle, c'est que les riches séraphineux sont de moins en moins nombreux, mais de plus en plus riches. Et maintenant, encore sous la rubrique « Riches qui se comportent mal », vous savez, Patrick Bruel a finalement annulé les dates de sa tournée cette semaine. Et oui, oui, je me souviens, on en parlait il y a plusieurs mois déjà. Bon, c'est très malheureux, il y a l'identité d'une victime qui a fuité cette semaine aussi. Mais on me dit que Sophie Durocher se fera tout de même probablement rembourser son ticket, grand bien. Ça m'a fait penser à un truc qui a plus ou moins rapport, en fait, qui n'a pas rapport pantoute. Je mélange souvent canard et lapin, moi. Je sais pas pourquoi du tout. Mais j'ai aussi mélangé pendant longtemps automne et printemps. Il y a sûrement quelques traumas à fouiller là-dedans. Mais bref, je mélange aussi souvent Patrick Bruel et Francis Cabrel. Puis, vous savez, plus que personne, Monique, on fait de la radio pour se sentir moins seul. Mm-hmm. Puis là, je me dis, si je mélange les lapins et les canards, c'est que je suis sûrement pas seul. Je vais trouver mes pères, moi aussi, tel un agent IA. Je vais bientôt pouvoir partir un groupe Facebook, qui sait. Mais aussi, si j'ai déjà pu mélanger Patrick Bruel et Francis Cabrel, c'est qu'il y a peut-être plein de monde qui s'empêche d'écouter du Francis Cabrel en ce moment. Alors que ça pourrait être pratique, tu sais, vous savez, comme quand on regarde un bon Noah Baumbach là, pour remédier à son craving de Woody Allen. Donc, je dis, allons-y, on se gâte. Si jamais c'est un pas fin, lui aussi, vous m'écrirez. Mais en attendant, voici l'excellente Encore et encore.

0: fait toujours du bien.
1: Ben oui, cette chanson-là, ça pourrait être un loop éternel.
0: Ça fait le travail.
1: Comme la toune de Salut Bonjour. Ah bon, d'ailleurs, on salue Gino. non, restez ici. Bon, vous aurez remarqué, j'ai pris un break de politique provinciale cette semaine. On dirait que je sais pas, j'étais déjà tanné. Quand j'en consomme trop, je me remets un pied dans le cynisme là, ou le nihilisme. On dirait qu'il me manque des gens qui me vendent du rêve. Par contre, j'avoue que je garde un œil sur Éric Duhem. Ah oui, il est incroyable. Ah oui, merci Éric. C'est à lui que je l'ai dit d'ailleurs cette semaine. Une toune, parce que, bon, déjà, il a su défendre le prix des robes de baptême usagées. Il a la promesse qui s'est fait aller, mais surtout, il sait, comme on dit, pour un Gilles Duceppe, comme on dit dans le bon jargon politique, c'est-à-dire qu'il a été, je crois, le premier à mettre le petit net à cheveux.
2: Le filet.
1: Alors qu'il est devenu maître chocolatier d'un jour, sans vraiment avoir l'air de triper, mais quand même. Ensuite, il a aussi invité, lui aussi, la rage du raton laveur au cœur de la campagne. Merci pour ça, Monsieur Duhem. Raton, allez.
3: Vous allez entendre toutes sortes de campagnes de peur. Puis aujourd'hui, c'est le raton laveur. Demain, ça va être la souris morte, je sais pas.
1: Vous savez, en espagnol, on dit souris. Oui. Raton. Raton, eh oui.

0: Raton. Merci pour ça, merci Duane. Merci, oui, parce que... Bon, je suis allé chercher pour des chansons de raton, puis c'est ce que j'ai trouvé, et grand bien, parce qu'on entend Robson Jorge, puis Lincoln Olivetti. Et puis là, on entend le reste de leur album. C'est une découverte franchement agréable, là, en ce petit 5 à 7 de vendredi. Là. Donc, je laisse l'album aller. Je vous souhaite une bonne semaine. N'oubliez pas de faire vacciner vos chats, et puis fin de semaine de 3 jours. On en profite, on va revoir le lundi, par contre.
1: Oui.
0: Tous ces gens en vacances qui vont vous écouter lundi, quelle joie.
1: On va être là, nous, lundi. On veut pas que les gens changent de poste.
0: Non. J'avais la vie.
1: Merci Louis Clavis. Merci beaucoup, David Goudreau.

0: 17h57. Est-ce que sur les routes, les gens ont quand même ralenti à la demande de Louis?
1: Oui, on ralentit, mais ils accélèrent aussi parce que l'heure de pointe finit, ce qui est tout aussi bon, d'après moi. Pont-tunnel, je veux juste vous redonner les fermetures de la fin de semaine, Monique, être sûr que tout le monde est au courant. Oui. Le pont-tunnel fermé vers Montréal jusqu'à mardi matin sur l'autoroute 20 entre Belleuil et le Mont-Saint-Hilaire. Il y aura une voie par direction. Ça se termine lundi. Et en ce moment, on a toujours des accidents. 640 Est à Grande-Allée à Boisbriand et 15 Sud juste avant l'autoroute 40. La remorqueuse vient d'arriver. Cela dit, ça devrait se terminer bientôt.
0: Est-ce que j'ai compris que l'heure de pointe est pas mal terminée?
1: C'est un bon moment pour prendre la route.
0: C'est formidable. Merci beaucoup. Merci à toute l'équipe. Un léger survol météo parce que c'est important. On a envie de savoir s'il va faire beau au cours des prochains jours. Aujourd'hui, peut-être 30 % de pluie ce soir. Demain, même chose. À la fois pour la Naudière, Laurentides, la Montérégie et la grande région de Montréal. Les vraies belles journées. 25, 26, 27 degrés. C'est dimanche et lundi. Profitez-en pleinement. Revenez avec plein d'anecdotes. Je m'adresse, oui, à vous, chers coéquipiers, chère équipe, je veux plein d'anecdotes de blé d'Inde lundi. Merci beaucoup.
2: Mission que je vais
0: bon long week-end. À lundi, bonne fin de semaine. Ciao.
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8: Ici Madeleine Blais-Morin. À ça nous regarde ce soir.
9: I'm going to declare that the jury is deadlocked and I'm going to declare a mistrial.
8: Le procès d'une Américaine accusée du meurtre de ses trois enfants avorte. A-t-elle commis un acte prémédité ou a-t-elle agi sous l'effet d'une psychose postpartum? Le jury a été incapable de s'entendre. Aussi à l'émission.
10: La possibilité qu'on soit devant la plus grande ingérence du fédéral dans nos affaires et notre élection depuis 1995.
8: Paul Saint-Pierre Plamondon craint l'ingérence du fédéral dans la campagne électorale au Québec. Puis... elle vient de battre un record de longévité à la tête du gouvernement italien depuis la fin de la Seconde Guerre mondiale. 1413 jours au pouvoir.
11: 1413 giorni.
8: Quel est le secret de Giorgia Meloni? Bon vendredi soir à tous. On commence l'émission ce soir avec le procès de Lindsey Clancy au Massachusetts qui a tenu les États-Unis en haleine depuis des semaines. Lindsey Clancy, c'est cette mère de 36 ans accusée du meurtre de ses trois enfants au premier degré, mais son avocat a plaidé qu'elle ne pouvait pas être tenue criminellement responsable en raison de la maladie mentale. Le procès a divisé les Américains entre ceux qui croient que l'accusé mérite la clémence et demande une meilleure sensibilisation à la psychose postpartum, et ceux qui s'indignent d'une telle compassion pour une mère qui a étranglé ses trois enfants. Illustration peut-être de cette division, le jury n'est pas parvenu à s'entendre. Le procès est annulé. Pour nous parler de cette affaire, ma collègue Isabelle Richer est avec nous en studio. Bonsoir Isabelle.
12: Bonsoir Madeleine.
8: D'abord, parlons de la conclusion, parce que c'était la troisième impasse cette semaine pour le jury après 7 jours de délibération.
12: Oui, alors c'est difficile d'imaginer comment ils auraient pu dénouer cette impasse. Quand il y a eu une première impasse mardi, le juge a fait ce que tous les juges font dans ces cas-là. Il a exhorté le jury à garder l'esprit ouvert, à considérer l'opinion des autres, tout en ne renonçant pas à ses propres convictions. Le lendemain, il y en a eu une deuxième. Aujourd'hui, une troisième. Alors là, il y a des limites à proposer des avenues au jury.
8: À s'acharner devant
12: Et une incapacité de s'entendre.
2: On a l'air de faire de la pression et ça, c'est un peu dangereux. Et dans des cas comme ceux-ci, c'est tellement divisé qu'on voyait pas comment ils arriveraient à sortir de cette impasse. C'est le genre de débat qui polarise, hein, vous l'avez dit d'emblée. Et à Plymouth, là où ça s'est passé, il y a des femmes habillées en rose qui allaient manifester leur soutien à Mme Clancy à la porte du tribunal. Mais sur les réseaux sociaux, il y avait des commentaires tellement virulents. Les procès qui touchent les affaires de meurtre d'enfants, là, c'est toujours extrêmement éprouvant. Alors, le juge a quand même tenu à remercier les jurés. On peut l'écouter.
13: I understood how hard everybody worked in this case. I understood that you all gave everything you could, and probably more than you thought you could.
12: Alors, vous avez tout fait, vous avez certainement donné plus que vous imaginiez seulement être capable d'en donner. Le juge les a remerciés vraiment très du fond du cœur.
0: Oui, parce que c'est une histoire qui est quand même assez traumatisante, là, ce qui s'est passé. Lindsay Clancy, qui ne nie pas avoir tué ses enfants, là. L'avocat de Lindsay Clancy a tout fait pour que ce procès ne soit pas annulé, parce qu'il avait l'impression que le jury était en faveur de sa cliente.
12: Oui, effectivement. Et hier, on a appris une chose qu'on apprend rarement, c'est-à-dire où en est le jury dans ses délibérations. C'est extrêmement inhabituel. On a appris qu'il y avait un seul juré qui empêchait que le jury rende un verdict unanime. Et le jury a demandé au juge d'expliquer à nouveau ce qu'était la notion de doute raisonnable. Et bien sûr, tout le monde est sauté à la conclusion qu'il y avait 11 jurés qui donnait le doute raisonnable, qui entretenait un doute raisonnable quant à la responsabilité criminelle de Mme Clancy, qui, comme vous le dites, a étranglé ses trois enfants, et qu'il y en avait un qui pensait autrement. Alors, l'avocat a demandé au juge de l'exclure, ce juré, en disant qu'il refusait de suivre les directives du juge. Le juge a refusé en disant, il y a rien qui montre ça. Pour exclure un juré, là, il faut des motifs extrêmement sérieux, ou bien le juré est malade, ou bien le juré a un parti pris, mais ne pas être d'accord avec les autres, c'est pas un motif d'exclusion. Alors, il a refusé et aujourd'hui, il a demandé au juge de tenir une enquête et d'interroger ce jury. Le juge a refusé aussi.
0: Et même aller jusqu'à la plus haute cour de l'État, là, en urgence, là.
12: Oui. Alors, le jury, quand il est revenu aujourd'hui en disant qu'il était dans l'impasse, le juge a dit, bon, mais là, j'ai pas le choix, je vais devoir décréter un avortement de procès. Alors, l'avocat, c'est lui, il a dit, un instant, là, je vous demanderai une pause parce que moi, je veux aller déposer une requête en urgence à la Cour, ça s'appelle la Cour suprême de l'État, c'est comme l'équivalent de la Cour d'appel, pour suspendre le processus qui est en cours, pour ne pas que vous décrétiez un avortement de procès et pour que je puisse plaider qu'il y a eu une erreur et que vous auriez dû exclure le juré. Alors, on lui a donné une pause. Il est allé jusqu'à cette Cour suprême. En fait, il a eu une séance par Zoom et il a pas eu gain de cause. Donc, le juge a décrété l'avortement de procès.
0: Donc, il y a eu toutes sortes de rebondissements. Puis là, aujourd'hui, on se demande, c'est quoi la suite? Parce que le procès pourrait reprendre, un nouveau procès, mais on ne le sait pas encore.
12: On le sait pas, effectivement. Il y a plusieurs procureurs du comté de Plymouth là, qui ont parlé, qui ont fait un point de presse après l'avortement du procès et qui ont dit combien tout ça avait été éprouvant pour tout le monde, les familles, tout le monde. C'est pas un secret, là. Alors, ils vont revoir assurément leur stratégie, leurs preuves, se consulter pour décider ce qu'ils vont faire. Alors, on pourrait recommencer sous la même accusation. On pourrait recommencer en demandant de procéder devant un juge seul, parce que ce sont des questions de droit extrêmement pointues, ou peut-être même offrir une entente de plaidoyer à l'accusé en lui disant plaide coupable à homicide involontaire, par exemple, comme ça, tout le monde aurait un peu gain de cause, ou laisser tomber l'accusation, mais ça, je pense que c'est la moins plausible des options parce que la poursuite est très ferme.
0: Et l'accusé est encore accusé.
12: Bien sûr, parce que le jury n'a pas statué sur son statut, justement. Alors, elle est accusée des trois meurtres. Elle n'est ni coupable, ni non criminellement responsable. Elle est accusée de trois meurtres. Elle est détenue présentement en institut psychiatrique, l'équivalent de notre institut Pinel, là, à Plymouth, là-bas. Et il y aura une audience le 29 septembre. Je crois que les avocats se décideront avant le 29 septembre de leur position. Peut-être qu'on le saura avant, mais en tout cas, le 29 septembre, on sera fixé.
0: Isabelle Richer, merci beaucoup.
12: Ça me fait plaisir.
0: Au revoir. Bonne fin de semaine.

0: politique provinciale maintenant, le chef du Parti québécois craint une tentative fédérale d'influencer le scrutin.
1: Si on accumule plusieurs faits ensemble, plusieurs événements ensemble, je pense qu'on devrait être inquiet de la possibilité qu'on soit devant la plus grande ingérence du fédéral dans nos affaires et notre élection depuis 1995.
0: Et Paul Saint-Pierre Plamondon dit que les rapprochements des dernières semaines entre le gouvernement Carney à Ottawa et le gouvernement Fréchette à Québec, ce n'est pas un hasard. Une affirmation qui a fait réagir ses adversaires. On va commencer par écouter Christine Fréchette, puis le chef libéral Charles Milliard, suivi de Ruba Gazal de Québec solidaire et d'Éric Duhaime du Parti conservateur.
2: Nous, on va pas juste chercher le trouble puis la chicane à Ottawa comme le Parti québécois. Nous, on va chercher des partenariats puis des gains pour le Québec, quand c'est bon pour le Québec, dans le respect des champs de juridiction québécois.
3: Je crois pas qu'il y ait une grande machination derrière tout ça. Puis de toute façon, la CAQ aura beau engager tous les consultants du monde, et ils ne sont pas fédéralistes, ils sont opportunistes.
4: Comment dire, c'est pas très subtil leur affaire, hein? Le duo Carney-Fréchette, leur jupon dépasse pas mal.
5: Je suis sorti pour dire que c'était inapproprié qu'à quelques jours du déclenchement des élections, Mme Fréchette se retrouve avec le premier ministre à faire des annonces.
0: Et je retrouve notre analyste politique à Québec, Véronique Prince. Bonsoir Véronique.
6: Bonsoir Madeleine.
0: Donc, entendre comme ça Paul Saint-Pierre Plamondon se dire inquiet parce qu'il serait peut-être, selon lui, la plus grande ingérence fédérale des 30 dernières années, c'est pas une petite affirmation. Qu'est-ce qui l'incite à formuler ces craintes-là?
6: Mais d'abord, Madeleine, juste avant d'en arriver à la raison pourquoi il fait ça, je trouve ça difficile pour les gens de s'y retrouver dans toute cette affaire-là parce qu'il y a beaucoup de parallèles, beaucoup de nuances. Mm-hmm. Donc, on va essayer de démêler un petit peu tout ça. D'abord, pourquoi il fait ça? Ben, c'est Paul Saint-Pierre Plamondon qui a en premier demandé une enquête au directeur général des élections du Québec sur les liens entre l'organisme Mission Leadership Québec et la CAQ. Mission Leadership Québec, c'est eux qui ont obtenu le contrat pour organiser un town hall, il y avait une assemblée publique. Là. Voilà, pour Madame Fréchette, ça a eu lieu la semaine dernière. C'est un organisme qui se dit non-partisan, mais qui ferait la promotion du camp du non. Et Paul Saint-Pierre Plamondon veut savoir d'où provient le financement. Est-ce qu'il y a eu des violations de la loi électorale? C'est de bonne guerre en campagne électorale de demander de rendre des comptes. Hein? Mm-hmm. C'est surtout qu'en faisant ça, ben son objectif, c'est de démontrer que le gouvernement fédéral pourrait être impliqué de manière indirecte dans le financement et pourrait avoir des liens, donc, avec cet organisme-là. Vous savez, ce genre d'enquête, ce sera certainement pas terminé d'ici le 5 octobre. Mais il n'a pas besoin d'avoir les conclusions. Juste de jeter un doute, ça suffit. Mm-hmm. Paul Saint-Pierre Plamondon insinue qu'il y aurait peut-être justement du financement illégal, obscur, occulte, et c'est certain que ça peut porter atteinte à son adversaire qui est Christine Fréchette. Mais c'est un couteau à double tranchant aussi pour lui. Parce que il lit à cette affaire-là, de l'organisme dont je viens de vous parler, il fait un lien avec la proximité de Christine Fréchette et de Mark Carney. En laissant entendre que les deux sont de connivence, qu'on peut pas leur faire confiance, donc. Mm-hmm. Et il rappelle la multiplication des annonces où on voyait Christine Fréchette et Mark Carney ensemble. Il trouve ça curieux que la CAQ ne parvenait pas à s'entendre avec Ottawa sur certains dossiers quand c'était François Legault le chef, alors que c'est maintenant possible avec Christine Fréchette, au moment où, par hasard, on approche d'une campagne électorale et où le PQ est en tête dans les sondages avec sa promesse de tenir un référendum dans un premier mandat. Alors, c'est pour ça qu'il va jusqu'à parler d'ingérence. Et c'est là où je me questionne à savoir à quel point c'est politiquement payant pour lui. Mm-hmm. Si l'appui à la souveraineté était très élevé, on pourrait comprendre la tactique de vouloir galvaniser les sympathisants, d'autant plus que ce soir, il y a un gros rassemblement qui est prévu au Centre Vidéotron à Québec. Mais l'appui stagne toujours autour de 30%. Est-ce que des gens l'écoutant parler de potentielle manigance ou de conspiration vont trouver qu'il va trop loin? Tu sais, des gens qui sont peut-être pas souverainistes à proprement parler, mais qui seraient prêts à lui donner une chance. Est-ce que eux pourraient dire, hey, là, c'est trop? Et en plus, il s'en prend à Mark Carney, pas juste à Christine Fréchette, qui a des hauts taux d'approbation quand même en ce moment au Québec. Et est-ce qu'on peut vraiment parler d'ingérence à proprement parler? C'est débattable si on parle simplement des annonces. Parce que d'un côté, c'est vrai qu'on a rarement vu ces dernières années un premier ministre canadien aussi présent dans la campagne québécoise, dans le sens où le nom de Mark Carney est prononcé pratiquement tous les jours. Mais c'est par la force des choses et c'est peut-être là la nuance. Là, on est en pleine guerre tarifaire alimentée par Donald Trump. Donc oui, l'ombre de Mark Carney est là, mais c'est aussi le fait que c'est dans l'air, on n'a pas le choix étant donné le contexte géopolitique.
0: Et Paul Saint-Pierre Plamondon n'accuse pas le fédéral d'ingérence, mais se dit inquiet de ce qui serait peut-être la plus grande ingérence, selon lui, là, depuis 1995. Ce à quoi, et ça, on pourra se demander si c'est payant, ça aussi, Véronique Prince, Christine Fréchette répond qu'il semble y avoir une convergence entre Donald Trump et le Parti québécois. Donc, ça se durcit le ton, là.
6: Oui, puis c'est ça, elle a tenté de nuancer parce que c'est pas une comparaison directe avec Donald Trump, mais c'est ça, elle parle d'une convergence des vues, d'un alignement des astres. C'est-à-dire que les deux cherchent à créer de la division. Trump veut affaiblir le Canada, dit-elle, tandis que Paul Saint-Pierre Plamondon veut affaiblir le rapport de force du Canada en promettant un référendum et en voulant la séparation du Québec. Donc, c'est de la division dans les deux cas, selon elle. Mais elle aussi, vous avez raison, je me demande si c'est politiquement payant pour elle, parce qu'en même temps, c'est sûr qu'elle se fait demander encore une fois est-ce qu'elle voterait oui à un éventuel référendum. Encore une fois, elle ne répond pas directement. Elle entretient le flou. Puis pendant ce temps-là aussi, pour Charles Milliard, le chef du Parti libéral du Québec, ben lui demeure en reste, parce qu'historiquement, le rapprochement a toujours été fait entre le Parti libéral du Québec et le Parti libéral du Canada. Donc, je me demande encore à ce moment si pour qui ça sert tout ça? Finalement, en tout cas, le débat d'aujourd'hui, et que retient-on à la fin des engagements du jour? Hein? Ce débat-là, je l'aurais peut-être vu plus vers la fin de la campagne électorale et peut-être pas aujourd'hui au début. Là.
0: On retient que le ton est vraiment acrimonieux déjà en cette 9e journée de campagne électorale. Véronique Prince, merci beaucoup.
6: Ça me fait plaisir. Bonne soirée.
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0: Les chiffres sur l'emploi ont été dévoilés aujourd'hui. On les surveille toujours, les chiffres sur l'emploi. C'est peut-être encore plus vrai dans un contexte de tension commerciale. L'économie canadienne a perdu 42 000 emplois le mois dernier, donc avant même l'entrée en vigueur des nouveaux tarifs américains et des mesures de représailles canadiennes. Et c'est au Québec, où c'est le Québec en fait qui affiche de loin la pire performance au pays. Et on peut s'en douter, ça a rebondi dans la campagne électorale. Philippe-Antoine, bonsoir.
8: Bonsoir, Madeleine.
0: Brossez-nous le portrait de ces chiffres.
8: Alors, malgré cette guerre tarifaire qui perdure, ce n'est pas le secteur manufacturier qui a été le plus en difficulté le mois dernier. Les entreprises manufacturières, au contraire, ont même connu une augmentation de l'emploi le mois dernier. Ce sont plutôt dans les services aux entreprises et dans le commerce de gros et de détail qui a eu les plus importantes pertes d'emploi à l'échelle canadienne. Et parmi les provinces, c'est au Québec qui s'est perdu le plus d'emplois, 19 000 emplois en un mois perdus, pour un total de 77 000 emplois perdus depuis le début de l'année au Québec. Et c'est la seule province à afficher une perte cumulative d'emplois au cours des 12 derniers mois.
0: Donc, perte d'emploi, pourtant le taux de chômage n'a pas bougé par rapport au mois de juillet.
8: Voilà, le taux de chômage est resté à 6,4% au Canada, à 5,6% au Québec. Mais en fait, c'est parce qu'il y a moins de gens qui sont sur le marché de l'emploi. À l'échelle canadienne, le taux d'activité a diminué légèrement. Ça veut dire qu'il y a moins de personnes qui sont au travail par rapport à la population active. Et au Québec, on note en plus que la population continue de rétrécir. La province a perdu 25 000 personnes de 15 ans et plus depuis un an. Alors, ça fait en sorte que le taux de chômage demeure le deuxième plus bas au pays après le Manitoba. À quoi c'est dû? Ben, ce sont pas directement les nouveaux tarifs américains de 50% sur les 550 produits canadiens là, qui sont en cause, parce qu'ils sont entrés en vigueur à la fin du mois d'août. Et ça, c'était après le sondage de Statistique Canada. Mais il y avait déjà des tarifs qui pesaient sur l'économie québécoise, explique Mathieu Arsenault, chef économique adjoint, économiste adjoint à la Banque nationale.
9: Faut garder en tête, dans le fond, que le taux de tarif est quand même le plus élevé, celui imposé parmi les provinces canadiennes au Québec. C'est clair que s'il y a une contre-performance économique en partie attribuable à ça, et toute l'incertitude que ça implique pour les autres industries aussi, pas juste le secteur manufacturier. Donc, effectivement, un facteur important dans la contre-performance de l'économie du Québec. On voit que le PIB, le PIB dans le secteur des biens connaît des difficultés là sur cette période-là depuis que les tensions commerciales ont monté début 2025.
0: Et c'est pas surprenant, ces pertes d'emplois au Québec, ça a fait réagir les chefs en campagne électorale au Québec.
8: Oui, d'ailleurs, c'est le dernier coup de sonde de la population active avant les élections du 5 octobre, parce que les chiffres de septembre vont être publiés le 9 octobre. Pour la chef de la Coalition Avenir Québec, Christine Fréchette, c'est le contexte international qui est à la source de cette situation-là. La porte-parole de Québec solidaire, Hubert Gazal, voit les choses autrement.
2: Écoutez, c'est l'impact des salves tarifaires de Trump qu'on est en train de vivre. C'est l'impact du conflit en Iran aussi qui crée un rehaussement du prix de l'énergie.
4: Donald Trump, il vient pas juste d'arriver. Notre économie, la façon qu'elle fonctionne en ce moment, à quel point elle est fragile, on vient pas de le découvrir hier matin, là. Ça fait un bout de temps que ça existe. La CAQ de Christine Fréchette a été au pouvoir pendant les 8 dernières années. Ils ont eu pas juste un, mais deux mandats de Donald Trump.
0: Pour ceux qui surveillent les taux d'intérêt, est-ce que cette faiblesse de l'emploi peut influencer la Banque du Canada?
8: On se rappelle que mercredi, la Banque du Canada a décidé de laisser son taux directeur inchangé malgré une inflation à 3 % mais dans le contexte de la guerre tarifaire. Alors, ça enlève un peu de pression sur une éventuelle hausse du taux directeur de la Banque du Canada. Quoi qu'il en soit, probablement qu'il n'y aura pas de mouvement avant la fin de l'année 2026. Et cette question de l'influence de la situation de l'emploi sur les taux d'intérêt, ça a été entendu également aux États-Unis parce que les chiffres sur l'emploi aux États-Unis ont aussi été publiés aujourd'hui. Et c'est la situation inverse de ce qu'on a au Canada. Il y a eu 162 000 emplois créés aux États-Unis le mois dernier. C'est beaucoup plus que ce que prévoyaient les économistes. Le taux de chômage est stable à 4,1 %. Alors, avec une situation comme ça, ça pourrait pousser la Réserve fédérale américaine à hausser ses taux d'intérêt pour limiter l'inflation. Vous vous en doutez, ça, c'est une idée qui horripile le président Trump, une hausse des taux d'intérêt. Alors, il a réagi aux chiffres de l'emploi ce matin en disant que la Réserve fédérale américaine devait baisser ses taux, sinon il menace de couper les liens commerciaux avec les pays qui ont un surplus commercial avec les États-Unis. Et ça, j'ai pas fait la liste, mais ça ferait beaucoup de pays, entre autres la Chine et le Canada.
0: Un surplus commercial qu'on attribue, entre autres, aux exportations d'énergie vers les États-Unis. Philippe-Antoine Saunier, merci.
8: Merci.
0: Bonne fin de semaine.
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10: Recientemente, el presidente Trump declaró que los Estados Unidos están revaluando su posición histórica con relación a Malvinas.
0: On vous parle ce soir d'un vieux conflit qui refait surface entre l'Argentine et le Royaume-Uni au sujet des îles Malouines. Vous venez d'entendre le président argentin, Javier Milei, déclarer à la télévision hier soir que Donald Trump réévalue la position historique américaine au sujet de ces îles. Vous allez voir, c'est un peu plus nuancé que ça, mais ça encourage le président Milei à maintenant afficher haut et fort ses prétentions nationalistes à l'égard des Malouines, pour lesquels l'Argentine et le Royaume-Uni se sont déjà affrontés militairement il y a une quarantaine d'années. Comment ce discours a-t-il été perçu en Argentine? On retrouve à Buenos Aires le correspondant du Figaro en Argentine, Fabien Palem. Fabien, bonsoir.
11: Bonsoir Madeleine, c'est un plaisir d'échanger avec vous pour l'audience de Radio-Canada.
0: Merci d'être là Fabien. Qu'est-ce qu'a dit exactement Javier Milei hier soir?
11: Eh bien, hier soir à la télé, Javier Milei a dit quelque chose qu'on entend depuis longtemps en Argentine, à savoir les Malouines sont argentines. Alors, il l'a dit de manière très ferme et il surprend. Pourquoi ? Parce que Javier Milei n'a pas toujours dit ça. Javier Milei a longtemps été opposé à cet argument souverainiste qui appartenait durant des années davantage au clan ennemi, c'est-à-dire au clan des kirchneristes, du péronisme, qui a toujours revendiqué les îles Malouines, et Milei s'y était opposé à cet argument, jusqu'à hier soir où, clairement, il s'est aligné sur la position de ses ennemis.
0: Pourquoi maintenant?
11: Alors pourquoi maintenant? Peut-être que les raisons sont plus internes que internationales. Il faut dire que Javier Milei traverse actuellement une période pleine d'incertitudes, à un an et demi du prochain scrutin présidentiel. Javier Milei, en dépit de la stabilité macroéconomique obtenue par son gouvernement, les Argentins peinent à joindre les deux bouts. Il y a des difficultés économiques qui sont au quotidien encore vécues. Donc on a un président plutôt isolé, plutôt irrité, qui donc essaye de convoquer une cause nationale pour dépasser les clivages idéologiques.
0: Faire diversion d'une certaine façon.
11: D'une certaine façon, il pourrait s'agir effectivement d'une diversion. Et pour ça, je vais vous citer des sondages qui ont été diffusés au sortir de la Coupe du Monde de football. On retourne toujours au sujet football avec l'Argentine,
0: oui.
11: Puisque vous en souvenez peut-être, les joueurs de l'équipe nationale avait affiché des drapeaux, justement, des drapeaux des Malouines argentines, revendiquant eux aussi la souveraineté du pays sur les îles. Et à la suite de cette Coupe du Monde, des sondages avaient bien montré que plus de 90% des Argentins sont favorables à cette cause. Et plus de 60% regrettaient finalement que le gouvernement de Milei ne se positionne pas sur ce sujet.
0: Bon, alors vous dites les raisons, elles sont probablement davantage internes, mais il y a quand même eu ces commentaires de Donald Trump au sujet des Malouines il y a quelques jours. Rappelez-nous, quelle est la position historique des États-Unis face aux Malouines? Qu'est-ce que Donald Trump est venu faire là-dedans?
11: Ah oui, c'est évident que c'est une toile de fond qu'il faut prendre en compte. Donald Trump est allé à l'encontre de la tradition américaine d'une position de prudence par rapport au statu quo entre l'Argentine et la Grande-Bretagne. Et il n'y a pas longtemps, il a révisé cette position en disant que peut-être il faudrait effectivement redébattre de la souveraineté des îles Malouines, laissant entendre que peut-être il soutiendrait son allié, le président argentin Javier Milei.
0: Oui. Le Royaume-Uni a réagi. On a entendu le secrétaire d'État à la Défense dire que les Malouines sont britanniques parce que les habitants ont choisi d'être britanniques.
11: Oui, sans surprise, la réponse britannique a été tout aussi ferme ou davantage que l'attaque finalement de Javier Milei. Bien sûr, les Britanniques ne céderont pas si facilement les îles Malouines. Et indirectement, on a cité effectivement du côté de Londres ce référendum qui avait eu lieu en 2013 et qui avait donné un résultat tout à fait clair, c'est-à-dire plus de 90% en faveur du maintien du statut de territoire d'outre-mer britannique.
0: On s'attend à quoi pour la suite, Fabien Palem?
11: Alors pour la suite, il va sans doute y avoir des déclarations croisées d'un côté comme de l'autre, ça c'est certain. Et puis une bataille juridique aussi avec les Nations Unies qui seront peut-être convoquées, n'est-ce pas? Et puis une loi argentine aussi pour attaquer les compagnies pétrolières qui exploiteraient les ressources dans des territoires argentins.
0: Donc l'archipel des Malouines qui est à 600 kilomètres de la côte argentine, combien il y a de population là-bas? Quelques milliers?
11: Quelques milliers, tout à fait. Le référendum de 2013 auquel je faisais référence affiche seulement 1500 votes en tout, donc c'est vraiment très peu de Keplers, comme on appelle les habitants locaux. Effectivement, les îles Malouines sont un combat qui se joue dans l'ordre de l'imaginaire collectif. En Argentine, les îles Malouines n'appartiennent pas au quotidien des Argentins, n'est-ce pas? Vous l'avez dit, la distance est énorme. Entre Buenos Aires et les îles, il y a 1900 kilomètres. Alors certes, il y a des panneaux un peu partout dans le pays où justement on indique le nombre de kilomètres qui séparent la terre en question de ces lointaines îles comme une réclamation de souveraineté. Mais effectivement, les îles Malouines sont bien loin du quotidien des Argentins.
0: Et administrées par le Royaume-Uni. Fabien Palem, vous êtes journaliste, correspondant du Figaro à Buenos Aires. Merci.
11: Merci Madeleine.
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12: E quel giudizio, dopo 1413 giorni, siete voi con questa presenza, con questo notizio?
0: Giorgia Meloni se vante d'être à la tête d'un gouvernement au pouvoir en Italie depuis maintenant 1413 jours sans discontinuer, ce qui surpasse le record précédent établi par l'ancien premier ministre Silvio Berlusconi entre 2001 et 2005 pour les gouvernements italiens depuis la Seconde Guerre mondiale. Dans un pays longtemps connu pour sa légendaire instabilité politique, l'exploit est quand même notable. Bonsoir François.
13: Bonsoir.
0: Notable surtout si on regarde ce qui se passe ailleurs en Europe.
13: Oui, alors, et qui va plutôt dans le sens opposé de la stabilité. Alors oui, une petite comparaison rapide avec ce qu'on voit tout autour au Royaume-Uni. Eh ben là, ils en sont maintenant à leur 5e premier ministre en 4 ans.
0: C'est une situation particulière.
13: Oui, mais il y a toujours des situations particulières. Mais bon, là-bas, c'est bon, des noms qu'on a même à peine eu le temps d'apprendre. Oui. Après Boris Johnson, il s'appelait Truss, Sunak, Starmer. Depuis un mois et demi, un certain Andy Burnham, le travailliste. en France, dans les, là aussi c'est particulier, avec un président qui décide qu'il y a la carte de la dissolution. Alors depuis 2 ans et 3 mois qu'il a dissous le président Macron, juin 24, pas moins de 4 chefs de gouvernement, Attal, Barnier, Bayrou, Le Cornu. L'Allemagne est en pleine turbulence politique. Le chancelier Friedrich Merz vacille après seulement quoi 16 mois au pouvoir. Il y a bien l'exception espagnole avec le socialiste Pedro Sanchez qui, malgré des majorités précaires, des coalitions complexes, tout ça, est premier ministre sans discontinuer à Madrid depuis 8 ans et 3 mois.
6: Donc pourquoi Giorgia Meloni parvient comme ça à une telle stabilité?
13: Je dirais qu'il y a sa grande habileté politique, son pragmatisme dans l'exercice du pouvoir. Elle vient d'un mouvement qu'on a qualifié de post-fasciste. Meloni elle-même a été une admiratrice déclarée de Benito Mussolini, dont la dictature, parenthèse, avait duré 22 ans, celle-là. Sans jamais renier ses appartenances passées. Dans sa jeunesse, elle a été membre du parti qui s'appelait le Movimento Sociale Italiano MSI, héritier du fascisme. Et Meloni a navigué très habilement en gardant avec elle la vieille droite post-fasciste, tout en élargissant sa coalition à l'ensemble de la droite avec Forza Italia de Silvio Berlusconi, qui au fait était encore là dans la coalition de 2022, et avec aussi la Ligue, la formation radicalement anti-migrant de Matteo Salvini, connue pour son style de fier à bras et son langage cru. Alors, ce qu'on peut retenir de ses presque 4 ans au pouvoir, c'est que Giorgia Meloni, elle s'est montrée coopérative dans le cadre de l'Union européenne, fidèlement pro-OTAN, pro-Ukraine. Alors, parenthèse, qu'il existe en Italie, à l'extrême droite comme à l'extrême gauche, des sympathies pro-russes. Et sur le plan économique, bon, elle a réduit les déficits, elle s'est montrée une gestionnaire prudente, même si la croissance est restée faible, quasi nulle, en 2024-25.
6: Mais sur les questions de société, elle s'affirme comme très conservatrice.
13: Oui, alors fortement opposée, par exemple, au mariage homosexuel, à l'adoption homosexuelle, mais elle s'est retenue pour autant, et je souligne, d'abroger la loi italienne de 2016 sur l'union civile homosexuelle. Elle a fait des déclarations, oui, assez réactionnaires, si on peut dire. Par

0: je sais, enfin disons traditionnaliste, pardon, Dieu, la famille, la patrie, vive la croix, ou encore je suis une femme, une mère, une Italienne patriote et une chrétienne, mais en même temps, parenthèse, cette femme est une mère célibataire. Bon, sur l'immigration, là aussi, des principes ancré, affirmé, mais aussi du pragmatisme dans l'application. Elle est à la tête du mouvement qui, à l'échelle de l'Union européenne, au Parlement de Strasbourg, a fait adopter ces deux dernières années des fortes restrictions à l'immigration, légaliser les expulsions, les centres de rétention pour migrants. Parenthèse, ceux qu'elle a inaugurés en 2024 en Albanie ont été freinés, on en parlait ensemble déjà, par des décisions de justice. Mais inversement, c'est la même qui, sous la pression d'entrepreneurs soumis à la pénurie de main-d'œuvre, approuve l'octroi 2023 vient d'arriver au pouvoir de 450 000 permis de travail pour migrants. Et une nouvelle fois en 2026, au printemps dernier, encore 500 000 de permis qui seront étalés sur 3 ans.
1: Donc, elle a fait preuve de pragmatisme. Et est-ce que c'est ça qui pourrait lui jouer des tours sur sa droite?
0: Oui, exactement. Parfaitement. Alors, elle est venue de l'extrême droite. Elle est passée, disons, plus ou moins au centre droit, mais tout en gardant pour elle, quand même, en bonne tacticienne, des opinions et des impulsions radicales, mais les doigts croisés, peut-être derrière le dos. Eh bien, elle fait depuis un an ou deux, effectivement, l'objet d'accusations et de dissidences d'anciens membres de son parti, Fratelli d'Italia, les Frères d'Italie, qui ne se reconnaissent plus dans sa pratique du pouvoir sur l'immigration, sur les questions sociétales. D'où, et j'y arrive, cette nouvelle formation de l'ultra-droite fondée en février par un militaire de carrière qui s'appelle Vannacci, qui dirige aujourd'hui le parti Futuro Nacional. Il a réussi, en quelques mois, à aller chercher 8 députés au Parlement. Mmh. Il est crédité de 7-8% dans les sondages et il a publié un livre où on trouve des affirmations, mais ouvertes, homophobe, xénophobe, raciste, antiféministe. C'est aussi un pro-Poutine, pro-russe, anti-ukrainien. Il affirme que la Russie pourrait vendre du pétrole et du gaz pas cher à l'Italie en échange de cette allégeance.
1: Et il y aura des élections l'année prochaine.
0: Oui, dans un an, exactement. Il faudra suivre au cours des prochains mois à quel point cette ultra-droite va s'installer dans le paysage. Ça pourrait troubler le jeu politique italien. Bon, Meloni reste dans les 28-30% d'appui. Ce Vannacci pourrait devenir une épine à son pied. Si elle s'allie à lui, elle peut avoir une majorité mathématique. Mais à quel prix devant ses partenaires européens, devant ses électeurs modérés? Mais si Meloni maintient ce politicien à l'écart et elle dit que c'est un extrémiste infréquentable, ben là, ça pourrait aider la gauche et le centre à revenir. Donc, à suivre l'année prochaine, en 2027.
1: On se reparle avant ça. François, merci beaucoup. Au revoir.
0: Bye.

0: On revient au pays. À Toronto, ces semaines d'exposition nationale, le CNI en est à sa 140e édition. Parmi les spectacles offerts, un cirque hors du commun. Le spectacle d'Omnium est adapté pour permettre aux personnes qui vivent avec différents handicaps d'en profiter. Et Catherine Brulotte a assisté à la première visite de la troupe au Canada.
1: Sur les planches de l'Exposition nationale à Toronto, le cirque Omnium performe deux fois par jour. Are you all having a good time? Le maître de cirque, Malik Paris, est sourd et son animation en langue des signes est traduite par un enregistrement. We are as real as it gets and set in motion by imagination. La régisseuse du spectacle, Myriam Radford, est aussi son interprète.
2: Because I'm not hearing, it feels like magic when that happens.
1: Elle l'aide pendant le spectacle à synchroniser le rythme de ses présentations avec les enregistrements qu'il n'entend pas.
2: I wanted to show my storytelling abilities, particularly my creative sign language.
1: L'artiste a eu la piqûre du cirque en participant à un spectacle en tant qu'interprète en langue des signes, mais il ne croyait pas pouvoir lui-même tenir le grand rôle.
2: There were so many things that I didn't know about access until joining this circus.
1: Pourtant, il reconnaît maintenant que sa langue, ESL, permet une expression artistique visuelle supplémentaire. Rise higher, achieving astonishing feats, que tous semblent apprécier. Et c'est là la clé du succès d'Omnium, selon sa fondatrice, Lisa Lewis.
3: The circus is a family event. It's an iconic event that everyone deserves to enjoy.
1: La prestation inclut tous les apparats habituels d'un cirque. Jongleurs, clowns et acrobates se relaient dans une série de numéros inspirés par la découverte de l'imagination. Certains des artistes vivent avec un handicap.
4: Welcome, Danny the Acrobat.
1: Danny, un des acrobates, est autiste.

0: seul indice de sa différence, on peut voir sur ses lèvres qu'il compte au rythme de la musique tout au long de sa performance aérienne. Mais impossible de s'y attarder alors qu'il vole au-dessus de la scène, accroché à un drap aérien. Dans la salle, quelques personnes portent des écouteurs fournis par le cirque. On peut y entendre Lisa Lewis décrire le spectacle, une adaptation spécialement conçue pour les spectateurs malvoyants.
1: We reduce the sensory contrast in terms of both lighting and sound.
0: Les arrangements sonores et éclairages ont été conçus en évitant des changements brusques qui auraient été désagréables pour les personnes qui vivent avec des sensibilités sensorielles. Des jouets ou des expériences tactiles sont distribués sur demande et des sièges qui permettent d'entrer et de sortir en cours de performance sont disponibles.
1: I wanted everyone to be able to connect to the artists in whatever way, shape or form that is.
0: Trouver cet équilibre pour permettre à tous d'apprécier le spectacle sans ménager l'expérience est à la fois un défi artistique et un tour de force de marketing.
1: Why couldn't we provide everything at the same time for every single show?
0: Lisa Lewis affirme qu'il est parfois difficile de convaincre les diffuseurs qu'un spectacle adapté pourra plaire à tous. Pour sa première venue au Canada, Omnium a trouvé une oreille attentive auprès du producteur Danny Lyon.
2: We look at how circus is evolving over the years.
0: Membre de la Société historique du cirque international, il s'intéresse à la place de l'art du cirque dans le contexte social actuel.
2: I think a huge theme of our 21st century is inclusivity.
0: Selon lui, l'accessibilité et l'inclusion sont des enjeux incontournables qui doivent se refléter sur les scènes. Mais en plus, des adaptations sont essentielles pour que tous les membres de sa propre famille, dont certains vivent avec un handicap et d'autres une différence cognitive, puissent profiter d'un spectacle ensemble.
2: They love the show. They love the show. I'm sure they're going to come back.
0: Si l'exposition nationale à Toronto est la première visite de la troupe au Canada, le producteur Danny Lyon espère que l'expérience sera renouvelée.
3: And may all your days be circus days.
0: Ici Catherine Brulotte, Radio-Canada, Toronto.
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5: Le Canada s'apprête à participer pour la toute première fois à l'un des plus grands événements musicaux de la planète, l'Eurovision. Mais avant de monter sur cette immense scène en Bulgarie en mai prochain, encore faut-il trouver qui va représenter le pays. Les candidatures sont justement ouvertes depuis cette semaine. Élise Jeté, bonsoir.
6: Bonsoir, Madeleine.
5: Avant de parler de cette course qui commence, pour trouver notre première candidature canadienne, faites-nous rapidement un petit cours en un d'Eurovision.
6: Oui, parce que ici, on connaît l'Eurovision surtout de réputation, alors qu'ailleurs, c'est vraiment une institution. Le concours existe depuis 1956, donc ça fait 70 ans. Et la finale de cette année a été regardée par plus de 130 millions de personnes dans le monde. J'ai des amis qui étaient vraiment
5: collés à l'écran.
6: Collés à l'écran, là, qui suivaient ça vraiment de très près.
5: Oui. Le principe, moi aussi.
6: Oui, c'est ça. Le principe est assez simple. Chaque pays présente un artiste avec une chanson originale d'un maximum de 3 minutes. Il y a 2 demi-finales, puis une grande finale. La France, l'Allemagne, l'Italie, l'Espagne et le Royaume-Uni sont automatiquement qualifiés pour la finale en raison de leur importante contribution financière au concours, tout comme le pays hôte. Et l'ADN de l'Eurovision, c'est qu'on va au-delà de la chanson. Donc, tout ce qui est autour est très, très important. La mise en scène, les costumes, les lumières, la chorégraphie, la personnalité de l'artiste aussi. Tout est pensé pour créer un moment dont les gens vont se souvenir.
5: On est toujours dans le cours 101. Là. Comment on choisit le gagnant? Parce qu'il y a le vote du public, mais il y a aussi des jurys.
6: Oui, le résultat est composé à 50 % du vote de jury et 50 % du vote du public. Et les téléspectateurs ne peuvent pas voter pour leur propre pays non plus. Il faut vraiment voter pour un autre pays. Et gagner peut vraiment transformer une carrière. On pense évidemment à ABBA qui avait gagné pour la Suède en 1974 avec la chanson Waterloo que tout le monde connaît. Plus récemment, le groupe italien Maneskin a remporté le concours en 2021 et ensuite, il a connu un succès international assez phénoménal.

0: La chorégraphie de Céline n'était pas intéressante là, mais moi je peux pas m'empêcher de danser.
1: Ben c'est devenu un verre d'oreille pour la fin de semaine. Et voilà, merci beaucoup Élise.
0: Ça me fait plaisir. Détail assez savoureux aussi. Lara Fabian a participé à la même édition. Elle représentait le Luxembourg et elle avait terminé 4e. Céline Dion est la seule Canadienne à avoir gagné l'Eurovision, mais plusieurs artistes d'ici ont déjà représenté d'autres pays. Natacha Saint-Pierre a chanté pour la France en 2001. Lazara l'a fait en 2023. D'autres Canadiennes ont représenté la Suisse, la Grèce ou le Luxembourg. Donc, le Canada arrive officiellement à l'Eurovision en 2027, mais les artistes canadiens, eux, ne sont pas vraiment étrangers à ce phénomène culturel.
1: Et là, on arrive à comment on choisit le candidat qui représente un pays. Parce que c'est ça, là, il faut gagner sa place dans son propre pays.
0: Exact. Ce qui est assez intéressant, c'est qu'il n'existe pas une seule façon de faire. Chaque diffuseur national établit essentiellement son propre processus. Il y a des pays où la sélection devient pratiquement un Eurovision avant l'Eurovision.
1: Les primaires. Si on
0: peut, oui. Le meilleur exemple, c'est probablement la Suède avec le Melodi Festivalen. C'est une immense compétition télévisée qui se déroule sur plusieurs semaines avec des qualifications, une grande finale. Le public suit donc la course bien avant que le représentant arrive à l'Eurovision. Donc, ils sont très attachés à leur gagnant. Ensuite, Loreen, par exemple, d'abord dû remporter le concours en Suède avec la chanson Tattoo avant d'aller représenter son pays à l'Eurovision en 2023, qu'elle a ensuite gagné.

0: L'Italie a un autre modèle avec le festival Sanremo, une institution musicale qui est même plus ancienne que l'Eurovision et qui est intimement liée au choix du représentant italien. Et puis, à l'autre bout du spectre, certains diffuseurs choisissent leur artiste à l'interne sans grande compétition publique. Donc, on n'en sait à peu près rien. Donc, chaque pays développe un peu sa propre tradition et le Canada est justement en train de créer la sienne.
1: Et comment il va faire le Canada pour cette toute première participation officielle?
0: D'abord, particularité importante, CBC Radio-Canada ne cherche pas encore une chanson. Hein. C'est important de savoir cette partie-là. On cherche d'abord un artiste. Les candidatures sont ouvertes depuis lundi et les artistes ont jusqu'au 9 septembre pour se manifester. Il faut avoir au moins 18 ans, être citoyen canadien ou résident permanent et avoir déjà aussi une certaine expérience professionnelle en chanson. J'ai entendu dire là, entre les branches que certains de nos collègues, Madeleine, voulaient s'essayer.
1: Oui, qui? Non, mais ça m'intéresse.
0: Non, mais c'est des bruits que j'ai entendus là, dans la salle de nouvelles, mais ils ne peuvent pas. Là. Ça prend vraiment des professionnels de la chanson. Et quand on regarde les critères, on comprend qu'on cherche pas juste la plus belle voix au pays. On veut quelqu'un de charismatique, capable de livrer une performance vocale entièrement en direct sous une pression énorme et surtout capable de remplir une scène comme celle de l'Eurovision. Une présence déjà établie en Europe et considérée comme un atout. Une présence forte sur les réseaux sociaux aussi parce qu'il faut être capable d'encaisser une importante attention médiatique internationale, de suivre un calendrier très exigeant de répétition et de déplacement également. C'est quelque chose quand même de représenter son pays à l'Eurovision.
1: Devant 130 millions de personnes là, dans le
0: aussi,
1: monde quand même.
0: Aussi, absolument. Et donc, on cherche une voix évidemment, mais aussi une personnalité pour espérer gagner le concours. C'est la première participation du Canada. Et si on veut être les meilleurs, Madeleine, il va falloir gagner 8 fois parce que l'Irlande et la Suède cumulent chacun 7 victoires.
1: Et là, est-ce qu'on sait qu'est-ce que cette personne-là va chanter si on ne cherche pas une chanson, mais plutôt une personne, une personnalité?
0: Non, c'est justement l'autre particularité de la sélection canadienne pour cette première année. On choisit l'artiste avant de créer la chanson, donc elle va être créée, j'imagine, un peu en accord avec ce que la personne est capable de faire, ce qu'elle a envie aussi de chanter là-bas. Les candidats sont même priés de ne pas soumettre ou promouvoir une chanson dans le cadre du processus de sélection. On connaît quand même une règle importante, la chanson devra comprendre des paroles en français et en anglais. Elle pourra aussi inclure d'autres langues. Et sur scène, pas de lip-sync, pas d'autotune non plus pour corriger la voix en direct. La personne choisie va vraiment devoir être capable de livrer sa chanson telle qu'elle devant des dizaines de millions de personnes, comme vous le disiez tout à l'heure. Et après la fermeture des candidatures, on va nous annoncer cet automne la liste des finalistes et les Canadiens et Canadiennes vont pouvoir ensuite voter

0: en ligne. Leur vote va être combiné à celui d'un jury composé de membres de l'industrie musicale et on devrait connaître l'identité du tout premier représentant canadien à l'Eurovision d'ici la fin de l'automne. Et c'est ça qui est intéressant. Comme c'est la première participation du Canada, on ne doit pas seulement trouver qui envoyer à l'Eurovision, il faut aussi décider à quoi on veut que ça ressemble, le Canada à l'Eurovision. Qu'est-ce qu'on met de l'avant, ce qu'on montre de nous, c'est quoi? Ça peut aller vraiment dans toutes les directions.
1: Là, je vais dire quelque chose aux auditeurs, parce que Élise nous a révélé qu'elle est née en 1988. Moi, je peux vous dire que ce n'est pas moi la personne dans la salle des nouvelles qui dit qu'il pourrait peut-être participer à l'Eurovision.
0: J'aimerais bien vous entendre chanter.
1: Ben justement, je chante mal. C'est très décevant.
0: On pourrait faire un duo.
1: Non, même pas.
0: Un groupe.
1: Élise Jeté, merci.
0: C'est un plaisir.
1: Et c'est ce qui met fin à l'émission ce soir. L'équipe de Ça nous regarde cette semaine à la technique, Jacques Lebrun. À l'affectation, Lisa-Marie Fleurant. Adjoint à la réalisation, Anne-Lie Trudel et Louis Garon. Journaliste à la recherche, Christophe Guillon. Ça nous regarde est une émission réalisée par Mathieu Courchesne et Coralie Mensa aujourd'hui. Dominique Hardy est venu prêter main forte à la réalisation et à l'affectation cette semaine. Notre rédacteur en chef est Hugues Mollet. Ici Madeleine Blémorin. Je vous souhaite une excellente longue fin de semaine. Je vous dis à lundi parce que nous, on est en onde lundi. Au revoir.

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1: Voici donc l'accent des autres avec la radio-télévision suisse, avec RFI, avec Radio-Canada, avec ici en France et la RTBF en Belgique. Les médias francophones publics vous accompagnent comme chaque fin de semaine, avec pour commencer des élections partielles au Canada cette semaine, sur fond de tensions toujours bien présentes avec les États-Unis. Karine Matteux.
2: Oui, trois élections partielles remportées par le parti du premier ministre Mark Carney, qui consolide son pouvoir à quelques jours de l'application des contre-tarifs contre les Américains.
1: Au Niger, nous retiendrons cette semaine une tentative de mutinerie. Nicolas Sûr, elle a donné lieu à de violents affrontements le week-end dernier à Niamey.
3: Le calme est revenu, mais c'est sans doute la pire crise que la junte ait eu à gérer depuis son arrivée au pouvoir il y a 3 ans.
1: Les premiers engagés du service national ont signé leur contrat en France, 10 mois au sein de l'armée pour 3000 jeunes volontaires. Qu'est-ce qui les motive? Nous avons suivi leurs premiers pas à Besançon. Des tirs, des règlements de compte depuis plusieurs semaines à Bruxelles dans le milieu du trafic de drogue. N'importe qui peut se prendre une balle, c'est l'une des phrases choc prononcées par le procureur du roi de Bruxelles cette semaine, Jacques Remers.
4: Oui, il s'appelle Julien Moinet, le magistrat sous protection judiciaire qui réclame plus de moyens pour lutter contre les trafics de drogue. En quelques jours, au moins 7 fusillades ont retenti en région bruxelloise.
1: Enfin, en Suisse, une fusillade aussi cette semaine, fusillade meurtrière sur le site d'une fête de musique électronique. L'affaire a tenu tout le pays en haleine ces derniers jours. Pierre Bavaud.
5: Oui, le suspect est un homme de 43 ans qui souffre de troubles psychiques et qui détenait une arme de guerre en toute légalité.
1: Le premier ministre canadien a donc gagné son pari au terme de 3 scrutins partiels cette semaine au Canada, Karine. Un pari sur fond de guerre tarifaire avec les États-Unis.
2: Oui, c'est un tour du chapeau pour Mark Carney. Son parti a remporté les 3 élections partielles qui se déroulaient au Québec, en Ontario et en Colombie-Britannique pour combler les sièges laissés vacants par des députés. Et ces élections se sont tenues alors que les tensions sont toujours vives avec les Américains. Alors, ce sont des victoires qui semblent confirmer que les Canadiens appuient le gouvernement dans son approche envers le voisin du Sud. Écoutons le premier ministre canadien.
6: C'est pas des questions de Donald Trump, c'est la question qu'est-ce qu'on fait maintenant ici au Canada afin de bâtir un Québec fort, bâtir un Canada fort. Mais ce sont des valeurs.
2: Rappelons que la délégation canadienne s'est retirée des négociations avec les Américains, affirmant qu'ils demandaient trop de concessions, notamment des restrictions sur les alliances du Canada avec d'autres pays, ainsi que des concessions en matière de langue française.
1: Et on assiste aussi, Karine, à une guerre de mots avec les Américains.
2: Bien, ce n'est pas la première fois que le président américain s'en prend au Canada, mais il en a remis, et ce, à quelques jours de l'imposition de contre-tarifs. Il a notamment écrit hier sur son réseau social qu'il était avantageux pour des politiciens canadiens, comme le premier ministre Carney, de faire de lui Donald Trump.

0: Trump un ennemi jusqu'à ce que leur économie s'effondre. Il ajoute que ce serait alors catastrophique pour leur politique, pire que tout ce qui est jamais arrivé à un politicien canadien. Vous verrez, menace-t-il. Le président n'est pas le seul de son administration à faire des commentaires désobligeants à l'endroit du premier ministre du Canada. Voici le secrétaire au commerce américain, Howard Lutnick. Il affirme que le premier ministre s'est retiré des négociations pour des raisons politiques, parce qu'il y a notamment des élections au Québec et un référendum en Alberta. Après, dit-il, les Canadiens nous traiteront avec respect parce que leurs élections seront terminées.
1: Et puis, Karine, il y a des États américains qui n'apprécient pas le ton de l'administration Trump.
0: Ouais, des États américains sont inquiets parce que le Canada est le principal partenaire commercial d'une trentaine d'entre eux. Voici le candidat démocrate au Sénat américain dans le Michigan, Abdul El Sayed.
2: There's a smart use of tariffs. This ain't it. This is a vanity war.
0: Alors, il existe une façon intelligente, dit-il, d'utiliser les droits de douane, et ce n'est pas le cas ici. C'est une guerre de vanité. Et je tiens à être clair, dit-il, cette guerre de vanité n'est pas une guerre contre le Canada, c'est une guerre contre le Michigan. Mark Carney lui demande à Donald Trump et aux membres de son administration de cesser les attaques. Selon lui, il devrait se concentrer sur la reprise des négociations.
1: Sur le continent africain, la capitale du Niger, Niamey, secouée le week-end dernier par de violents affrontements. Nicolas, il s'agissait d'une mutinerie d'une partie de l'armée.
3: Des affrontements qui se sont poursuivis toute la journée vers la présidence et à la base 101 du côté de l'aéroport, avec d'un côté des militaires rebelles, notamment des forces spéciales, et de l'autre la garde présidentielle appuyée par les forces russes d'Afrika Korps. Le calme est revenu, le ministère de la Défense se borne à évoquer un groupe en rupture avec le règlement militaire. Plusieurs scénarios circulent pour expliquer leur colère. Des affectations mal acceptées par les soldats, le fils du général Modi, ministre de la Défense, envoyé en stage à l'étranger au lieu de rejoindre une zone de conflit, et un ras-le-bol dans les rangs des militaires engagés dans la lutte contre les groupes djihadistes. Ils manquent parfois d'appui aérien et d'équipement adéquat et subissent des pertes dans leurs rangs.
1: Alors à Niamey, la télévision nationale a fait circuler la thèse d'un complot international.
3: Face caméra, un capitaine de l'armée de l'air a notamment affirmé avoir été informé qu'il s'agissait d'une opération appuyée par la France et le Tchad. Niamey accuse régulièrement l'ancienne puissance coloniale de tentatives de déstabilisation, mais les relations avec le voisin tchadien étaient jusqu'à présent plutôt cordiales. Cette mise en cause n'a pas été officiellement commentée à N'Djamena. Sans répondre directement, le président Mahamat Idriss Déby a tout de même publié sur ses réseaux sociaux un verset du Coran disant « Ne mêlez pas le faux à la vérité, ne cachez pas sciemment la vérité. »
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1: Les premiers engagés du service national ont signé leur contrat en France. C'est parti pour 10 mois au sein de l'armée. Ce service, il concerne 3000 jeunes volontaires partout en France, des jeunes âgés entre 18 et 25 ans. Au 19e régiment du génie à Besançon, 26 militaires en devenir tentent l'expérience. Alexandre Rubin a assisté à leur premier pas au sein de l'armée pour ici Besançon.
5: Ah bon ? Vite !
6: Une ambiance très solennelle dans la salle d'honneur du 19e régiment du génie au moment de la signature des contrats.
5: Alors, bienvenue au 19e régiment du génie. Mon nom, c'est Guillaume Levasseur et je commande le régiment. Repos.
7: C'est fort. C'est vraiment fort. Le plus fort, ça a été le contrat et surtout le discours.
6: Léo, 21 ans, il repose son stylo après avoir signé son contrat d'engagement. Les débuts d'une nouvelle vie de militaire avec tout son lot d'adaptations.
8: Réveillé à quelle heure ce matin?
7: 5h30.
8: Trop tôt.
7: C'était trop tôt. Mais après, on est tous arrivés. C'était impressionnant.
6: Il est originaire de la Côte d'Azur et a déjà sympathisé avec William, lui aussi 21 ans. Il vient du Val-de-Marne.
9: On découvre un nouveau monde. Par exemple, on voit un peu les alentours. On voit des engins qu'on n'a jamais vus auparavant. Sauf que dans les films ou les séries.
6: Avec déjà des premiers réflexes militaires, le téléphone portable est resté rangé dans les casiers.
7: On nous a clairement fait comprendre que le téléphone, il n'y a pas intérêt qu'on l'ait sur nous. Si on l'a sur nous, il part dans l'eau.
6: Les premières valeurs commencent aussi à être inculquées.
9: L'entraide et la camaraderie qui commencent un peu à se former. C'est par exemple faire en sorte d'aider son camarade quand il a un problème. Nous, pour le moment, le début de la camaraderie, ça a été de faire nos lits. Faire le lit en carré, au carré et en bataille.
7: C'est un nouveau départ, je pense, pour un peu tout le monde et ça devrait bien se passer.
6: Nouveau départ pour ce qui est de Léo, il cherchait à rebondir après l'arrêt de ses études supérieures.
7: J'ai essayé des concours de gendarmerie qui n'ont pas réussi et à un salon de l'armée, j'ai pu voir le salon du 19e régiment. Ça m'a intéressé, je me suis renseigné et j'ai voulu découvrir en premier. signer avec le service national pour plus tard, si ça me plaît, pouvoir ensuite me diriger vers une carrière militaire.
1: Le service volontaire en France, donc, pour 3000 jeunes. En Belgique, ce sont 500 jeunes qui ont opté pour le service militaire volontaire pour un an. Les premiers sont aussi entrés dans leur caserne tout récemment. On va rester en Belgique avec des coups de feu réguliers depuis plusieurs semaines. Maintenant, à Bruxelles, des tirs liés au trafic de drogue. Le procureur du roi de Bruxelles, Julien Moigny, l'avertit. Jacques, n'importe qui peut se prendre une balle.
4: Des impacts de balles sur la façade d'un commissariat, d'autres sur la fenêtre d'une habitation, voilà quelques-unes des traces laissées par les dernières fusillades qui ont eu lieu en région bruxelloise. Depuis le 8 février, le procureur du roi en dénombre 150 à Bruxelles. Le plus souvent, ce sont des conflits entre des structures criminelles impliquées dans des trafics de drogue, avec des auteurs de plus en plus jeunes, ce qui fait dire aux magistrats que oui, il y a un risque pour les citoyens. Julien Moigny réclame donc des moyens et notamment des caméras de surveillance.
8: Premier problème, on a des caméras qui me font penser qu'elles ont, à mon avis, un âge plus élevé que le mien. Deux, on a des caméras défectueuses. Soit parce que les délinquants ont été coupés le mât et donc voilà, il n'y a plus de caméras, soit parce que la connexion n'est pas bonne. Et trois, il y a des zones qui ne sont pas couvertes. Donc ça me paraît un peu surréaliste qu'à Bruxelles, en 2026, on n'ait pas un réseau de caméras opérationnel, moderne et qui fonctionne.
1: Voilà, des caméras de surveillance donc réclamées par le procureur du roi de Bruxelles, mais il demande aussi, Jacques, des brouilleurs de téléphones portables dans les prisons.
4: Parce que depuis une cellule, on peut, dit-il, importer une tonne de cocaïne. Julien Moigny veut donc aussi s'attaquer aux têtes pensantes des trafics, aux commanditaires, et pas seulement aux petits criminels. Il réclame encore plus de moyens pour la prévention, pour les juges et les services de la jeunesse. Le ministre fédéral de l'Intérieur et de la Sécurité annonce de son côté davantage de policiers sur le terrain et des caméras. La lutte contre le crime organisé lié au trafic de drogue est une urgence nationale, a notamment déclaré Bernard Quintin.
1: Bernard Quintin, le ministre belge de l'Intérieur. On va se quitter en Suisse cette semaine avec là aussi une fusillade meurtrière, Pierre, qui relance la question très sensible du contrôle des armes.
10: Oui, le drame s'est déroulé il y a tout juste une semaine à la fin d'une rave party, une fête de musique électro tout à fait autorisée, lorsqu'éclatent ces coups de feu au milieu de la nuit. Une quarantaine de coups de feu au total qui tuent une jeune fille de 22 ans et blessent 6 autres personnes. Le suspect est un citoyen suisse de 43 ans qui habite dans un paisible petit village du canton du Jura, à 1 heure de voiture des lieux du drame. Un homme très solitaire, comme en témoigne l'une de ses voisines.
11: Quand il venait fumer sa cigarette dehors, ou quand j'allais relever le courrier, des fois je le croisais, j'ai dit « Salut, comment vas-tu ?» Il dit « Ça va » et hop, il rentrait. Il ne voulait pas discuter avec personne.
1: Voilà, un homme apparemment solitaire. Donc, est-ce qu'on connaît, Pierre, ses motivations ?
10: Il aurait agi seul, tiré au hasard. Enfin, ce sont les hypothèses des enquêteurs, puisque l'homme se mure dans le silence depuis qu'il s'est lui-même livré à la police 24 heures après la fusillade. Mais une chose est sûre, il s'est servi d'une Kalachnikov, une arme de guerre qu'il détenait en toute légalité. Le chef de la police du canton alémanique d'Argovie, où s'est déroulé le drame, confirme.
12: L'acquisition de cette arme a été autorisée il y a environ 20 ans. Cette autorisation était soumise aux conditions en vigueur à l'époque. Aujourd'hui, ces conditions seraient nettement plus strictes. Tout ce que nous savons, c'est qu'à ce jour, la possession de cette arme était légale et que l'arme était enregistrée au nom du suspect.
10: Ce type d'arme, selon la nouvelle législation, n'est autorisé qu'à titre exceptionnel. Alors, pourquoi cet homme présentant des troubles psychiques a pu la détenir ? C'est toute la question qui agite la Suisse, ce pays où le nombre d'armes chez les particuliers est l'un des plus importants au monde.
1: Pierre Bavaud est là, Radio-Télévision Suisse, pour refermer cet accent des autres. Merci d'avoir été là. On se retrouve la semaine prochaine en compagnie des médias francophones publics. Excellente fin de semaine à vous.

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On répond aux questions d'Emmanuel sur les téléphones cellulaires. 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À la découverte d'Hermine, on explique l'oreille absolue et on ouvre un tube de pâte d'enfant.

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1: Bonsoir, ici Marc-Antoine Leblanc. Voici vos informations. L'enjeu du troisième lien et des allégations d'ingérence d'Ottawa ont retenu l'attention au 9e jour de la campagne électorale québécoise. Le chef conservateur Éric Duhaime a promis la construction d'un pont à deux voies au sud de l'île d'Orléans pour un coût qui pourrait atteindre 3 milliards de dollars. Le Parti libéral, lui, s'est engagé à investir 240 millions pour lutter contre l'itinérance, tandis que Québec solidaire a promis de bonifier les budgets consacrés à la culture. Le chef du Parti québécois, Paul Saint-Pierre Plamondon, et sa rivale caquiste, Christine Fréchette, se sont pour leur part affrontés sur la place du gouvernement fédéral dans la campagne électorale.
2: Si on accumule plusieurs faits ensemble, plusieurs événements ensemble, je pense qu'on devrait être inquiet de la possibilité qu'on soit devant la plus grande ingérence du fédéral dans nos affaires et notre élection depuis 1995.
3: On dirait qu'il y a un alignement des as, là, parce que je regarde le Parti québécois, puis il semble accorder plus de crédibilité à la parole de Trump que à la parole d'un Mark Carney.
1: La chef caquiste nie toute ingérence et dit collaborer avec le fédéral lorsque c'est bon pour le Québec. D'ailleurs, toujours concernant les élections provinciales québécoises, Radio-Canada lance son comparateur de plateforme électorale. D'ici au jour du vote, le 5 octobre, les électeurs peuvent se rendre à l'adresse radio-canada.ca/comparateur pour prendre connaissance des engagements de tous les partis dans différents domaines comme le logement, l'éducation, la santé ou encore l'environnement. Une douzaine de thématiques sont abordées. Les effets du changement climatique au Canada sont désormais en grande partie irréversibles, selon un rapport gouvernemental. Il indique aussi que les températures moyennes devraient augmenter d'au moins 3,5 degrés Celsius d'ici 2100. Le reportage de Wildy Netpol.
4: Feux de forêt, inondations, températures anormales, ce sont là des scénarios bien connus des Canadiens depuis quelques années. Et ils vont se poursuivre. Selon le rapport sur le climat changeant du Canada, publié par le gouvernement fédéral, au cours des 75 dernières années, en raison des émissions de gaz à effet de serre provenant des activités humaines, le pays s'est réchauffé de 2 degrés Celsius. Il s'agit d'un deuxième document dont les conclusions sont semblables, mais cette fois-ci, il donne plus de certitude, comme l'explique Nathan Gillette, l'un des auteurs.
5: On a déjà observé des effets des changements climatiques au Canada. C'est clair, le Canada se réchauffe environ 2 fois plus vite que le monde entier.
4: Même avec un scénario dans lequel les émissions mondiales de gaz à effet de serre se stabilisent puis diminuent vers la fin du siècle, le Canada devrait se réchauffer tout au long du siècle avec une augmentation moyenne de 5 degrés Celsius d'ici 2100. Thomas Green est gestionnaire principal en matière de changement climatique à la Fondation David Suzuki.
6: On risque d'être dans des boucles d'accélération de changement climatique si on ne vire pas des directions.
4: Le rapport prévient que les sécheresses et les crues deviendront plus fréquentes et graves avec l'augmentation du réchauffement, tout comme les feux de forêt. Ici Wildy Netpol, Radio-Canada, Vancouver.
1: La Commission de la construction du Québec confirme avoir été victime d'une cyberattaque qui paralyse ses services numériques et téléphoniques depuis le 24 août dernier. L'attaque attribuée à des pirates informatiques russes a permis de dérober des renseignements personnels de plus de 350 000 clients et employés de la CCQ. Une enquête a cependant permis de démontrer que l'attaque n'était pas liée au projet qui vise à moderniser les services numériques de l'organisation. La Commission de la construction du Québec offrira par ailleurs un service de surveillance du crédit et un accompagnement en cas de fraude aux personnes touchées. Sa présidente, directrice générale, Audrey Murray.
7: Si je veux faire attention pour pas semer de panique inutile, là, mais c'est certain que la commission, écoute, on offre des services d'assurance, on s'occupe de la retraite, on émet des droits de travail, on est en relation avec les entreprises de construction au Québec, donc, tu sais, puis ils demandent nos employés. Donc, pour l'instant, on n'a pas de signaux que dans le dark web, les données ont été diffusées.
1: La Commission de la construction du Québec prévoit que son site Internet sera de nouveau pleinement fonctionnel à compter de mardi prochain. Le président américain Donald Trump affirme que ses émissaires se rendront à Kiev et à Moscou avec une proposition pour mettre un terme à la guerre en Ukraine. Jared Kushner et Steve Witkoff sont attendus dans la région au moment où les deux pays ont intensifié leurs attaques ces dernières semaines. Une frappe de drone russe a d'ailleurs visé le siège des services de sécurité ukrainiens à Kiev. Le point avec Virginie Pironon.
8: Il était 16h30 heure locale quand un drone russe s'est abattu sur le siège du SBU, les services de sécurité ukrainiens, un bâtiment ultra sécurisé en plein cœur du Kiev historique, à deux pas de la cathédrale Sainte-Sophie. Les images montrent une épaisse fumée noire au deuxième étage. Selon le président Volodymyr Zelensky, l'attaque visait directement le bureau du chef par intérim des services de sécurité. Selon une source proche du dossier interrogée par l'AFP, Oleksandr Poklad n'était pas dans son bureau au moment de la frappe. Volodymyr Zelensky dit l'avoir chargé de répondre à cette attaque, je cite, « de manière appropriée, significative et si possible symétrique ». Le chef de la diplomatie appelle les partenaires de Kiev à condamner cette escalade majeure. Selon lui, Moscou porte ce coup précisément au moment de la reprise des efforts de paix, alors que Kiev espère dans les prochains jours la visite des émissaires américains Steve Witkoff et Jared Kushner.
1: C'était Virginie Pironon. Voilà, c'est ce qui conclut ce bulletin. Pour davantage de nouvelles, vous pouvez consulter le site radio-canada.ca.

Et ce soir, à Motor en Herbe, une émission qui répond aux questions de notre jeune public, questions éminemment brillantes de notre jeune public. 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Comment deux téléphones font pour se connecter, même si aucun fil ne les relie. À la découverte d'Hermine, on va expliquer ce qu'est l'oreille absolue. Tant que c'est bien le fun d'avoir l'oreille absolue. Et on va ouvrir tout le monde ensemble un tube dentifrice.

0: Bonsoir tout le monde, j'espère que vous vous enlignez pour un bon week-end. On est très heureux de vous accompagner, où que vous soyez, quoi que vous fassiez, avec cette belle équipe. Puis je suis très content, là, on est rendu à notre deuxième de cette nouvelle saison. Puis là, ben, on a du plaisir. On a beaucoup de plaisir. C'est Stéphanie Jolicoeur. Bonsoir Stéphanie.
1: Bonsoir.
0: On a Ilric Duhamel aussi. Bonsoir Ilric.
2: Salut Mathieu.
0: On a Hermine Revel également.
3: Bonjour Mathieu.
0: Avec qui j'ai passé une partie de l'été à faire du moteur en herbe.
3: Encore.
0: C'était très fun. D'ailleurs, Hermine, ton ukulélé, genre, tout le temps avec toi?
3: Ben, écoute, je dois dire que oui, avec vous, le moteur en herbe, on dirait que j'ai constamment mon ukulélé. Bon, je l'ai pas si souvent dans la vie, mais avec vous...
0: On dirait que 90% des fois où je t'ai vu, depuis qu'on se connaît, t'as ton ukulélé.
3: Je sais, en je trouve ça fou aussi.
0: Ben, mais c'est comme, je sais pas, Zelda, le Link, qui a toujours sa petite épée. Hey, on est en studio avec nous. Moi, j'aime beaucoup ça les vendredis soirs parce qu'on passe du bon temps avec des super élèves. Et donc, ce soir, on a deux sœurs qui sont en studio avec nous. Il y a Emmanuel, 8 ans. Allô, Emmanuel.
4: Allô.
0: Et on a Estelle, 11 ans.
5: Bonjour.
0: Allô. Alors là, on a fait une pratique avant d'aller en studio, avant de commencer l'émission. Il faut que vous nous dites à quelle école vous allez dans 3, 2, 1.
6: École internationale de Greenfield Park.
0: Wow. Magnifique. Ça fait un beau cœur pour ta musique.
3: Il y avait presque une harmonie parfaite. Là,
0: c'est incroyable. OK, donc Estelle, Emmanuel, 8 ans, qu'est-ce que t'aimes le plus à ton école?
4: Les mathématiques.
0: Les mathématiques?
4: Oui.
0: Ah ouais. Estelle, toi, qu'est-ce que t'aimes le plus?
7: Les mathématiques aussi.
0: Ben voyons donc, est-ce qu'on a deux sœurs futures mathématiciennes? Est-ce que vous aimeriez ça en faire encore quand vous allez aller au secondaire? Oui, non?
4: Oui.
0: Oui?
2: C'est encore plus fun au secondaire, là. C'est encore plus d'affaires qu'il
0: peut
2: faire.
0: Ben oui, parce que là, on a un ingénieur avec nous. Lui,
2: ben ouais,
0: il connaît ça, les mathématiques.
2: Plus ça devient le fun. Tu peux faire toutes sortes d'affaires.
4: Puis, aussi, j'ai vraiment envie d'avoir des devoirs, mais j'en ai pas encore. Donc, à chaque jour, je vais voir ma professeure puis je lui demande, est-ce qu'on aura des devoirs aujourd'hui?
3: Ce genre d'élève très performant.
0: Oh, wow! Qui demande des devoirs. Moi, je pense que j'étais pas comme ça.
2: Je pense que je m'ennuie pas, moi.
0: Et là. Est-ce qu'Estelle, tu vas demander des devoirs à tes profs?
4: J'en ai déjà.
0: Oh. OK, t'en as déjà. OK, toi, tes profs, ils te les donnent.
4: De la chance.
0: Wow! Non, mais écoute, on a deux jeunes filles extrêmement motivées avec nous ce soir et on est très heureux de les avoir et on va d'ailleurs commencer l'émission en répondant à une question très pertinente de Emmanuel.
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0: quelqu'un qui a beaucoup étudié en mathématiques aussi, parce que Stéphanie, toi, t'as un
1: bac. Il faut faire de la physique. J'ai un baccalauréat en physique et là, fallait faire des mathématiques.
0: Ouais, t'as pas le choix. Hein?
1: Oui. Faut aimer ça.
0: Faut aimer ça. Oui. Ben, peut-être que tu vas donner des conseils à Estelle sur quoi faire.
1: Moi, j'ai toujours dit, là, faire de la physique, c'est comme faire de la poésie avec les mathématiques.
0: Oh. Mmh.
1: C'est comme prendre les maths et leur donner un sens là, encore plus grand.
0: Non, j'étais plus la cour est pleine. OK, Emmanuel, 8 ans, c'est quoi ta question pour Stéphanie Jolicoeur?
2: Comment deux téléphones font pour se rejoindre quand il n'y a pas deux fils qui les relient?
1: Mmh. Très bonne question, parce que l'on pourrait se dire c'est ou bien de la science ou bien de la magie. Et là, heureusement pour nous, c'est de la science. Alors, Emmanuel et Estelle, avez-vous déjà fait ça ou vu quelqu'un faire ça dans un film ou dans tu sais, de prendre deux cannes de métal reliées par une corde, puis là il y a une personne qui parle dans sa cacane, puis ça fait vibrer la corde, ça transporte l'onde sonore de ta voix dans la corde jusqu'à l'autre cacane.
2: Oui.
1: Alors là, ça, c'est le premier niveau d'un téléphone. Un jour, on s'est dit, ben là, c'est assez les cacanes. Je sais pas s'ils se parlaient de même dans les années 1700, mais à un moment donné...
0: Ça doit pas être super pratique. Hein?
1: On s'est dit, on va transporter la voix en la transformant en courant électrique. Et ça, c'est comme ça que les vieux téléphones, comme moi, je tiens le combiné d'un téléphone des années 40. Alors, j'ai pas le téléphone au complet, c'est juste le combiné, mais ces téléphones-là, évidemment, il fallait deux téléphones pour communiquer. Il fallait qu'il y ait un fil physique, là, un fil électrique qui les relie. Ce qui se passe, c'est que dans le combiné, il y avait un petit microphone. Et quand on parle, l'onde sonore en notre voix va faire vibrer une petite plaque de métal, un petit diaphragme. Et là, ça permettait de transformer ça en un courant électrique. Et le courant électrique, comment il faisait pour comme garder la forme de notre voix? C'est qu'en fait, la membrane, en vibrant de façon différente selon ton ton, selon l'intensité, le volume de ta voix, tout ça, elle vibrait de façon différemment. Et donc, le courant électrique, il partait dans le fil. Puis, il était comme modulé d'après ta voix pendant que tu parles. Mais là, un jour, on s'est dit, ça va, le courant électrique, ça nous prend quelque chose de plus puissant. Et on a inventé des téléphones qui transforment une autre, il y a comme une autre étape de transformation, qui transforme le courant électrique, hein, qui transporte ta voix, qui le transforme en données digitales. C'est-à-dire qu'il le transforme dans un langage que les ordinateurs comprennent. C'est des petites séries de 1 et de 0. Et ça, là, nos téléphones cellulaires, là, qu'on appelle aussi nos téléphones intelligents, c'est ça. Un téléphone intelligent, là, ça contient un vieux téléphone,
0: mais beaucoup d'autres choses.
1: Plus un ordinateur.
0: Ben oui.
1: Et tout ça en mini. Et ce qui va faire de plus notre téléphone, c'est qu'une fois qu'il a ces petites données digitales, là, qu'il a mis en beau petit paquet qui contiennent toute l'information de ton message que tu essaies d'envoyer à ta meilleure amie, là, qui est partie en voyage aux États-Unis.
0: Ou ta sœur.
1: Ou à ta sœur qui est à Québec, elle est en train de faire quelque chose. En fait, c'est qu'il va prendre les petites données digitales et il va les envoyer dans les airs sous la forme de quelque chose qui peut voyager dans l'espace sans avoir besoin d'un fil. Et on appelle ça une onde électromagnétique. Là, je vois qu'on a l'alphabet qui plafonne. C'est un gros mot. Il y a un autre nom pour ça, c'est de la lumière.
0: Ah, ben voyons donc.
1: Saviez-vous qu'on peut envoyer de l'information dans l'espace en utilisant de la lumière?
0: Est-ce que vous avez vu ça dans vos cours de sciences, à votre école?
2: J'en ai eu un.
0: Ben voyons.
2: Seul.
0: Ah ouais? Un cours de sciences? Mais on n'avait pas vu ça. C'est ça, ouais. Mais c'est normal, t'as 8 ans, là, c'est comme...
2: J'ai même
0: pas eu un. Ah, t'as pas eu un cours encore de science?
2: Ben, parce que c'est en troisième année, on commence.
0: Ah, ouais.
2: Puis, j'ai...
0: Mais j'imagine que t'as hâte.
2: On a lu juste une histoire pour la science.
0: OK, OK. Ben, ça va venir, ça va venir.
1: Et là, en tout cas, plus tu vas avoir de cours de science, plus la lumière, tu vas en entendre parler, parce que c'est tellement important dans la nature. La lumière, là, c'est une onde. Pense à mon Slinky que je tiens en ce moment, mon jouet Slinky, ou à une espèce de vague, hein, qui se transmet dans l'espace. Et puis, la lumière, elle peut avoir différentes fréquences. Vu que c'est une onde, regarde mon Slinky, la lumière, là, sa fréquence, c'est à quel point les petites crêtes et les petits creux sont rapprochés ou sont éloignés. Et les fréquences différentes de la lumière, en fait, ce sont les couleurs différentes. Quand tu vois du rouge et qu'ensuite tu vois quelque chose de bleu, c'est parce qu'il y a de la lumière qui arrive à tes yeux, mais qui a une fréquence différente. Et en fait, il existe des fréquences de lumière qu'on ne voit pas. Nos yeux les voient pas comme de la couleur, mais elles existent quand même. Et c'est ça que nos téléphones vont envoyer dans les airs pour transporter ton appel à ta sœur ou à ta meilleure amie. Elles vont envoyer une fréquence de lumière qu'on appelle des ondes radio.

0: ondes radio, je suis sûre que tu as déjà entendu ça. C'est de la lumière, c'est juste, c'est pas de la lumière qui est visible à nos yeux. Et les ondes radio, elles sont géniales. Elles se transportent dans l'air, elles sont pas dangereuses. En ce moment, là.
1: Il y en a partout.
0: Tellement de nos technologies envoient des ondes radio, là.
1: On en a ici, là, dans le studio, là.
0: On baigne dans les ondes radio.
1: Il y en a partout, partout, partout.
0: Ce n'est pas dangereux. Et ton téléphone, en fait, il va prendre ton appel, pour là, et dans ton téléphone, il y a une minuscule petite antenne qui va envoyer des ondes radio dans les airs. Et il y a quelque chose qui va la capter. C'est une tour cellulaire, une beaucoup plus grosse antenne, à quelque part proche de toi dans la ville. Nos villes, et en fait toute la province, elle est parsemée de tours cellulaires. Et elles sont là pour attraper les ondes radio que ton téléphone cellulaire va envoyer. Et l'antenne, elle va recevoir toutes les informations de comme c'est quoi que tu es en train de raconter à ta meilleure amie. Elle va en plus recevoir des informations sur c'est quoi ton forfait cellulaire, où est-ce que tu es localisé. Et puis l'antenne, elle va traiter ça et elle va l'envoyer dans des énormes câbles qui sont enterrés dans le sol. Et elle va l'envoyer jusqu'à la grosse antenne qui, elle, est la plus proche du téléphone de ta sœur qui va recevoir ton appel.
1: Et le téléphone, pour que le téléphone sache où l'antenne se trouve, il faut toujours qu'il envoie des messages. Il dit « Hey, je suis là. » Puis quand tu es sur la route, il va envoyer d'autres messages à une autre antenne. Il dit « Hey, là, je suis ici. » Fait que si tu m'envoies de l'information, je suis rendu là. Donc, il y a vraiment une discussion, si on veut, entre le téléphone et l'antenne.
0: En effet, ça se passe en permanence. Ça prend comme des... Toi, tu te rends pas compte que tout ça se passe là dans ton téléphone pendant que tu parles. Et ça fonctionne aussi, comme vous le dites, Mathieu, si on se déplace en voiture, parce que les grosses antennes, les tours cellulaires, vont se passer l'information. « Oh, Emmanuel est rendu là sur l'autoroute. » Donc, c'est l'autre antenne qui va aller traiter le message. Et donc, des messages comme ça, grâce aux ondes radio, tu peux parler à ta sœur, même si elle est en vacances au Japon. Les messages vont se passer d'antennes à des gros câbles enfouis dans le sol. Il y a des gros câbles qui traversent les océans. Ça peut aussi être transmis à des satellites dans l'espace. L'important, c'est que ton message, l'information, arrive à l'antenne cellulaire qui est la plus proche de ta sœur, là où elle se trouve. Et l'antenne cellulaire, elle va renvoyer ça au téléphone de ta sœur. Et le téléphone de ta sœur, mais ce qu'il va faire, c'est qu'il va
1: le traduire.
0: Retransformer. Il va retransformer ça en données digitales, en petits chiffres. Il va retransformer ça en courant électrique. Et il va retransformer ça en ondes sonores. Et ta sœur va entendre ta voix.
1: Mais j'ai l'impression que les deux sœurs, Estelle et Emmanuel, doivent pas être souvent très loin l'une de l'autre. Est-ce que c'est vrai? Vous êtes pas mal tout le temps ensemble, hein?
2: Ouais.
1: Vous avez l'air à très bien vous entendre.
0: Oui.
1: Ah oui, hein? Ah oui,
2: la majorité du temps.
1: Vous chicanez des fois?
2: Souvent.
1: Ah, souvent. Ouais, mais c'est vrai.
0: Mais vous pourriez avoir des walkie-talkies. C'est comme dans Stranger Things, étranges.
1: Ça pourrait être un autre.
0: Des walkie-talkies, ça fonctionne avec des ondes radio.
1: Voilà. Ben voilà. Puis, quand on chicane, ben, on n'utilise pas son téléphone. Puis
0: voilà.
1: On communique pas.
0: On écrit des lettres comme ça, ça nous laisse plus le temps de penser, puis on décolérise.
1: Absolument. Est-ce que ça répond bien à ta question, Emmanuel?
2: Oui.
1: T'es contente?
2: Oui.
1: Ouais. Est-ce qu'on peut vous garder en studio pour le reste de l'émission?
2: Oui.
1: On serait très content que vous soyez là. Alors, merci beaucoup pour ta question, Emmanuel et sa sœur Estelle. Très heureux de vous avoir accueilli. Stéphanie Jolicoeur, toujours un plaisir de t'accueillir ici en studio. Merci beaucoup.
0: Merci, Emmanuel.
3: Découvrir et apprendre permettent l'évolution humaine. Voici donc ma découverte de la semaine.
1: Hey, quand même, alors... quelqu'un qui fait sa propre ritournelle en ondes.
2: C'est vrai?
1: Ah ben oui, on l'a entendu grâce
2: à... J'avais déjà fait l'autre fois, t'as raison.
1: Ah oui, parce que t'écoutes Moteur en herbe.
2: Oui, ben. En arrivant, je l'écoutais.
1: Wow, ok. En arrivant ici, t'écoutais Hermine qui faisait ça. Ok, wow.
2: Non, je regardais le feu, genre.
3: Tu regardais le feu de circulation?
2: Non, comme l'épisode du feu.
3: Ah, parce que j'ai fait une autre chanson, peut-être.
1: Wow, ok, elle connaît son
3: émission. J'en ai fait une courte.
1: Bon, ok, alors... donc aujourd'hui, Hermine, tu nous fais découvrir une chose, un genre de super pouvoir que détiennent certaines personnes. Ça s'appelle l'oreille absolue.
3: Exactement. Mais cette semaine, ce que j'ai découvert avant tout, c'est que les notes qu'on entend dans le métro, vous savez, les trois notes qui vont jouer avant que les portes s'ouvrent ou se ferment, sont en fait un fa dièse, un si et un fa dièse. Alors ça, c'était ma découverte, on va dire, principale de la semaine. Je vais vous les faire tout de suite pour que vous les reconnaissiez peut-être. Est-ce que vous les reconnaissez, les filles?
1: C'est quand on prend le métro, là. Ouais, c'est ça qu'on entend.
3: Ben, ces trois notes-là, j'ai pu savoir, en fait, c'était quoi, parce que j'étais dans le métro avec une amie à moi qui a, elle, l'oreille.

0: l'oreille absolue. Puis je trouve ça tellement fascinant, l'oreille absolue, que j'ai voulu vous en parler aujourd'hui. Savez-vous ce que c'est, les filles?
1: C'est quand tu sais reconnaître une note juste à l'entendre.
0: Exactement.
2: Ah, ouais, bravo, bravo Estelle.
0: Exactement. Et ça, là, c'est quelque chose qui est très, très, très, très rare. En fait, ce serait une personne sur 10 000 qui aurait l'oreille absolue. Puis c'est comme un espèce de don que certaines personnes ont, mais qui se développe quand même avec certaines choses, notamment avec le rapport à la musique très tôt dans la vie. En fait, des études montrent que pour développer l'oreille absolue, il faut avoir un rapport avec la musique très tôt, c'est-à-dire avant 6-7 ans.
2: Ah ouais. Donc on pourrait l'avoir, puis on n'aurait pas été mis en contact avec la musique et on ne la développerait pas,
0: c'est
2: l'oreille
0: exact.
2: Absolue.
0: Il y a peut-être plein de personnes qui auraient le potentiel de l'avoir, mais qu'ils ne sauront peut-être jamais. Mm-hmm. Puis ça, c'est comme un peu une loterie génétique. Tu l'as dans toi ou pas nécessairement. Il n'y a pas un gène qui a été trouvé précis qui dit « ceci, c'est le gène de l'oreille absolue », mais il y a certainement une prédisposition génétique qui permet de le développer. Puis ça, là, ça se passe dans le cerveau, forcément. Là. Puis il y a des gens qui ont regardé comment ça se passait dans le cerveau, et c'est la région du langage qui est liée au langage qui va s'activer quand on entend un son.
2: Ouais. Oui. Quand on entend nos musiciens favoris, là, est-ce que c'est sûr qu'ils vont avoir l'oreille absolue? Mettons, les filles, qu'est-ce que vous écoutez? C'est qui vos chanteurs préférés ou chanteuses?
1: Fred.
2: C'est Fred. Bon, mettons que Fred, là, on lui demande s'il a l'oreille absolue. Est-ce que s'il est un bon musicien, il a plus de chances de l'avoir?
0: C'est une très bonne question. Ben, écoute, je peux pas te dire si Fred l'a ou pas, mais ce que je peux te dire, c'est que c'est pas du tout un prérequis pour être un bon musicien. En fait, c'est comme un outil, un atout assez génial. Moi, je suis quand même jalouse des gens, je vais vous le dire, qui ont l'oreille absolue. Mais on peut être un excellent musicien malgré tout. Tu sais, ça fait quand même des excellents musiciens. Mozart, par exemple.
2: Qui avait l'oreille absolue.
0: Oui, avait l'oreille absolue. Et aussi une très, très bonne maîtrise et mémoire de la musique. Lady Gaga aussi, vous la connaissez?
2: Mm-hmm.
0: Lady Gaga, forcément, a l'oreille absolue. Mais Beethoven, par exemple, ne l'avait pas, même qu'il était sourd à la fin de sa vie. Alors, c'est
2: mais
0: possible
2: il a fait de la bonne
0: faire.
2: Musique. Pareil.
0: Exactement.
2: Est-ce que ça veut dire, par exemple, qu'il y a comme une oreille de consolation pour les gens qui n'ont pas l'oreille absolue?
0: Eh bien, on pourrait dire ça comme ça. Mais c'est un petit peu réducteur.
2: Excusez-moi.
0: Mais le nom de cette oreille-là, c'est l'oreille relative. Et elle permet de reconnaître, d'émettre et de reproduire des notes en fonction d'une note de référence. Par exemple, moi, c'est ce que j'ai, là. Si on me fait une gamme de do, do, ré, mi, fa, sol, la, si, do, vous devez la connaître, les filles.
1: Ouais.
0: Ben, moi, je vais l'avoir dans l'oreille pendant un certain temps. Puis si je l'ai dans l'oreille, après, je vais être capable de vous donner d'autres notes.
2: À partir de la mémoire que
0: c'est
2: t'as
0: exact, ouais.
2: de la gamme, mm-hmm. t'es capable d'évaluer si une nouvelle note, OK, cette nouvelle note-là, c'est un fa dièse parce que j'ai en mémoire. Tandis que les gens qui ont l'oreille absolue, c'est comme instantané.
0: Exactement.
2: Ouais.
0: Par exemple, si un mercredi après-midi, je suis dans la rue, j'entends un klaxon, je saurais pas vous dire quelle note a le klaxon. Cela dit, une personne qui a l'oreille absolue va être capable d'entendre tout de suite, oh, c'est un ré ou c'est un mi.
3: C'est pas mon cas.
4: Moi, je pense que j'ai l'oreille nulle,
0: l'oreille poche.
2: Mais t'es bonne en mathématiques.
3: Tu vois,
2: on peut pas tout avoir.
4: Paradoxal.
0: Fait que si vous voulez faire un petit test, les filles, si vous pensez que vous avez peut-être une oreille assez développée, vous pouvez vous mettre devant votre piano, vous fermez les yeux, et puis aléatoirement appuyez sur des notes. Et si vous êtes capable de reconnaître la note en moins de 5 secondes, vous avez peut-être l'oreille absolue. Ou sinon, vous avez l'oreille relative qui est bien en masse.
2: C'est bien correct, ben oui.
1: Je sais même pas c'est quoi les notes du piano.
2: Ça va commencer par ça, puis si tu le sais pas, c'est pas grave non plus, parce que t'aimes les mathématiques. Et ça aussi, c'est important.
1: Et aussi, l'art dramatique.
2: Oh, OK, ça commence à faire beaucoup, là. C'est une belle fourchette de choses
4: mais
2: qu'on
4: tu
2: aime.
4: Tu sais que c'est possible, Emmanuel. Moi, j'ai étudié en physique et en théâtre, donc.
0: On peut tout faire,
4: ça se fait.
1: J'aime aussi beaucoup le théâtre.
2: Bon, c'est un mariage, ou presque, là, auquel on assiste. Vraiment du mentorat qui s'en vient de ton côté, Stéphanie Jolicoeur. Merci beaucoup, Hermine Revel, de nous avoir fait découvrir l'oreille absolue.
0: Plaisir.
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2: Alors, on est maintenant avec Éric Duhamel qui va nous expliquer ce qu'on retrouve quand on ouvre un tube de pâte dentifrice. Les filles, est-ce que vous savez qu'est-ce qu'il y a dans ce qu'on appelle la pâte à dents?
1: Non,
3: mais je vais vous donner trois choix juste pour le plaisir, voir si vous pouvez deviner. Hermine, tu peux participer, je vois que tu as l'air très enthousiaste à l'idée. Première option, de la bave de méduse. Deuxième option, de la poudre de roche. Troisième option, du jus de cactus.
1: Du jus de cactus.
5: tortue, c'est le truc le moins pire.
3: OK, Hermine, toi?
0: J'irais avec la poudre de roche.
3: OK.
5: Moi, la bave de méduse.
2: La bave de méduse. Oh, alors, qu'est-ce qu'on a comme réponse?
3: Roulement de tambour, c'est Hermine qui a la bonne réponse.

0: Non, c'est de la poudre de roche et plus précisément du carbonate de calcium. Je sais pas si c'est encore le cas dans les écoles, là, mais ce qu'on utilisait aussi pour écrire au tableau noir, ben, la bonne vieille craie, c'est ce qu'on a dans la pâte.
1: Tableau noir.
0: Bon, ben c'est ça. Fait que ma référence n'était pas trop bonne.
2: Mais, OK, donc, il y a de la craie.
0: Il y a la craie,
2: dans
0: exactement.
2: De la pâte à dents. La pâte dentifrice.
0: Ça peut paraître un peu surprenant quand même, Mathieu, mais il faut savoir que du carbonate de sodium, je me suis trompé, c'est pas ça du tout, c'est du carbonate de calcium, mais c'est un peu comme du papier sablé sur une surface rugueuse, donc c'est abrasif. Donc ça permet justement de polir nos dents et de retirer tout ce qui peut s'y être accumulé lorsqu'on a mangé.
2: Mais là, quand on regarde la pâte à dents dans notre tube, il n'y a pas juste ça.
0: Non, il n'y a pas juste ça, mais quand on lit la liste des ingrédients, c'est pas super attrayant, Mathieu. Hein. Je vous propose de lire ce que j'ai devant moi, là, du laurisulfate de sodium, du sorbitol ou encore de la glycérine, ça me dit absolument rien.
2: C'est clair.
0: Fait qu'au lieu de retenir les noms...
2: Font une face d'ailleurs, pas très belle.
1: Ça
2: oui.
1: a l'air dégueulasse. Moi, je vais plus me j'ai plus vraiment envie de me brosser les dents.
2: Bon, vous réglerez ça avec vos parents après l'émission, pas de notre ressort.
0: On va vulgariser un peu. Là. Au lieu de retenir les noms, je vous propose de retenir un peu plus là, la liste de qu'est-ce que les ingrédients font. Donc, on a un abrasif justement qui permet de retirer tout ce qui est accumulé. On a un agent moussant pour bien répartir les ingrédients dans la bouche quand on se brosse les dents. Du fluor pour protéger les dents contre les bactéries et justement un arôme parce que du carbonate ça goûte pas super.
2: C'est ça, bon. Hein? C'est pour ça que c'est quand même bon de la pâte à dents. Est-ce que vous aimez ça? Moi j'aime ça le goût de la pâte à dents.
1: Ça dépend à quoi.
0: Ouais.
2: Ah, moi j'aime.
0: Ouais.
1: C'est moi quoi, j'aime pas celle à la menthe.
0: Non, hein, mais c'est la plus classique hein, c'est plate là, mais
3: moi j'ai de la pâte à dents pour mes furets aromatisés au saumon.
0: Ah.
3: Jamais, là, Emmanuel.
2: Ah,
3: moi, ça m'intéresse.
2: Okay.
3: Si c'est pas la
2: menthe. Wow, OK, on est rendu là. Mais, Ilric, oui, qu'est-ce qu'on retrouve?
0: Fait, somme toute, tu sais, on voit, c'est une série d'ingrédients et le procédé pour la fabriquer est assez simple. On mélange tout ça, mais il faut savoir que c'est des quantités très, très, très précises et des compagnies peuvent ajouter certaines choses à l'intérieur pour avoir des effets comme on peut rechercher parfois, comme un extra fraîcheur ou blanchissant et compagnie. Donc, on a des recettes spéciales.
2: Quand on fait ça dans les usines, là, c'est quoi? On a des gros,
0: on peut regarder sur Internet, des fois, il y a des gens qui ouvrent les portes de leur usine, mais c'est vraiment, on garoche tout ça ensemble, on mélange tout ça et on obtient la fameuse texture qu'on connaît et qu'on est familier.
2: Bon, on met aussi beaucoup de couleurs. Moi, je sais que j'étais bien sensible à la couleur des pâtes, de la pâte à dents quand j'étais ça vient d'où, ça, les couleurs?
0: Ben, je me dirais, pas de surprise, c'est du marketing. C'est du marketing.
2: Ben là,
0: 100% du marketing. Uh-huh. Justement, pour que les gens, quand on regarde la pâte à dents, on reconnaisse parfois si elle est bleue, si elle est tricolore. Donc, c'est vraiment une astuce marketing. Mais il y a de la science derrière ça, Mathieu. Puis, je me permets de vous en parler, là. Parce que la pâte à dents, c'est un fluide non newtonien. Qu'est-ce que ça veut dire? Ben, c'est que ça ne bouge pas si on fait rien dessus. Donc, les couches qu'on peut mettre de couleurs sont superposées. Elles sont immobiles, sauf si on applique de la pression. Là, ça me dire, Mathieu, quand je pèse sur le tube, comment ça fait pour sortir par étage encore une fois?
2: Oui.
0: Mais encore là, c'est de la physique, ça reste du marketing scientifique. Ça s'appelle de l'écoulement laminaire. C'est qu'au final, on a juste ajouté du colorant à cette pâte colorée-là. C'est exactement la même texture, exactement la même consistance que la pâte blanche. Donc, ça fait de l'écoulement laminaire lorsqu'on pèse dessus. Elle ne se mélange tout simplement pas.
2: Bon, ben voilà. Ben, ça nous. Est-ce que ça vous enlève complètement le goût de vous brosser les dents ou pas?
1: Un petit peu.
2: Ben, c'est important quand même hein, de se brosser les dents.
0: Oui.
1: J'ai pas envie de me faire tomber des dents.
2: Non. Voilà. C'est clair. Hey, non, mais si vous avez d'autres demandes pour que Ilric nous explique comment les choses autour de nous sont faites, écrivez-nous à moteurderecherche@radio-canada.ca ou par la bulle de conversation. Estelle et Emmanuel, merci beaucoup d'être passés ici en studio. C'est un grand plaisir de vous avoir accueillis.

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1: Les louanges qui vous accueillent chez nous, parce que vous êtes chez vous maintenant à Maison Maconnen. Voyez-vous ce que j'ai essayé de faire, le Maison Maconnen. Bienvenue, c'est Rebecca Maconnen qui vous accueille à cette nouvelle émission. On n'aura pas d'indicatif musical. Je vous le dis tout de suite, chaque semaine, on ouvre avec une nouvelle chanson. On est comme ça, on va essayer des affaires. Bon, pourquoi ça s'appelle Maison Maconnen? Faut toujours faire ça, hein? C'est de bon ton d'expliquer le titre. Ça va être très rapide. J'en ai parlé tout l'été, des amis, des gens dans la rue qui m'ont dit « Ah, ça me fait penser à une société secrète. » D'autres personnes qui m'ont dit ça ressemble à un genre de refuge pour personnes dans le besoin. Je pense qu'on ouais, maison du père. D'autres personnes qui m'ont dit ah, on dirait que c'est comme une maison de luxe, ça sera tout ça à la fois. Voilà, vous êtes bienvenue. C'est dit, celle que vous entendez rire, c'est Rose-Aimée Autonne T. Morin qui passe l'heure avec nous. Oui. Rose qui aime les chats, si vous suivez son Instagram, vous savez ça. Et qui aime la course aussi.
2: Absolument.
1: Rose, portes-tu des New Balance?
2: Non, je sais où tu t'en vas avec ça.
1: Moi, j'ai deux paires de New Balance, une pour m'entraîner et une pour courir. Et j'ai su, en fait, ça m'intéresse. La sémiotique du vêtement, je savais pas vraiment que ça existait. Et j'ai su cette semaine que la montée de l'extrême droite gagne vraiment du terrain en Allemagne. Mm-hmm. Et là, les sympathisants de l'AFD, qui est le parti de l'alternative pour l'Allemagne, ont décidé de récupérer le logo de New Balance. Et ça devient un langage codé. Pourquoi les New Balance précisément, le N pour nationaliste et le NB pour national et Bewegung, qui veut dire mouvement nationaliste. Donc, ça veut dire qu'on est rendu à une époque où les marques sont arsenalisées.
2: Moi, je suis tombée des nues. Je me suis dit, est-ce que je suis complètement innocente? Je savais pas du tout qu'on pouvait se réapproprier des logos pour passer des messages qui passent pas nécessairement en société de manière camouflée.
1: Exact.
2: Que nos pères nous reconnaissent puis que les autres méfient pas
1: mais
2: nous.
1: Mais c'est ça. Là, c'est comme un sentiment d'appartenance. C'est des vêtements qui sont très acceptables, là, qui ça,
2: très populaires.
1: Très populaires. C'est un style banal, normal. Puis évidemment, les gens qui portent des New Balance, ça veut pas dire qu'on est tous
2: néo-nazis.
1: Exactement. Mais c'est pour signaler l'appartenance à un groupe, puis surtout en Allemagne où c'est interdit d'afficher la croix gammée.
2: Oui, c'est pour ça que je disais néo-nazi. Je veux pas dire que ce mouvement d'extrême droite l'est nécessairement, mais c'est parce que c'est une manière de se réapproprier
1: exactement
2: des symboles qui sont bannis pour d'excellentes raisons.
1: Exactement. C'est pas, je veux dire, j'ai pas inventé, je suis pas sorti ça de mon chapeau. C'est des chercheurs qui se sont penchés là-dessus en Allemagne. Puis pourquoi ils ont remarqué une recrudescence? Parce que ce qui a changé, c'est la volonté de porter ces marques-là en public, parce qu'on pense que lors des élections du 6 septembre, il y a des élections régionales, mm-hmm, que c'est ce parti-là qui va gagner. Donc, ces gens-là se disent « Ah, je vais être du bon côté de l'histoire, du côté des vainqueurs, j'ai pas peur de le dire. »
2: Et donc, je me ferai pas confronter dans la
1: exact
2: rue. Puis ça, c'est l'aspect qui me fascine le plus, je pense.
1: Moi, c'est l'aspect qui me terrorise le plus.
2: Ouais, je comprends. Dans mon quartier, il y a des affiches de personnes qui portent des symboles nazis dans la rue et question d'être reconnu. Je dis pas que c'est une bonne tactique, mais au moins je me dis qu'ici, ils sont peut-être pas du côté des vainqueurs.
1: Non, c'est ça. Mais en tout cas, genre de choses qui nous fait peur. Mmh. Merci d'être là, Rose-Aimée.
2: Plaisir.
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4: 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Plus de 900 animaux se sont échappés de leur enclos. Certaines de ces espèces de cobras peuvent atteindre les 5,5 mètres et les 10 kilos et sont extrêmement dangereuses. La mort par asphyxie peut survenir en seulement quelques minutes.
3: Dans une opération de la police de l'immigration, ICE, qui a complètement dérapé, maintenant tout le monde comprend dans quelle frayeur vivent les immigrants aux États-Unis.
5: Sur des centaines de mètres,

0: un implacable mur de feu, des flammes rougeoyantes, semblables à celles des peintres voulant représenter l'enfer.
1: C'était vraiment comme un mauvais trip de LSD.
2: Ces expériences troublantes sont survenues en pratiquant une activité que l'on associe au bien-être, la méditation.
3: Ah, j'aime ça, ça donne le ton! C'est vrai que cet été, on a eu peur. En fait, depuis le début de l'année, on a peur. On a peur des tornades, des feux de forêt, des tremblements de terre, des glissements de terrain. Peur de pas trouver de logement. Ça, c'est des peurs beaucoup plus concrètes. De pas payer son épicerie. Puis, il y en a encore qui ont peur de rater quelque chose. Le fameux FOMO. Est-ce que toutes les peurs se valent? Et parce qu'on a l'embarras du choix, de quoi faut vraiment avoir peur maintenant? J'aimerais ça me concentrer sur une affaire, si possible. On en discute avec Dr. Camilo Zacchia, qui est psychologue clinicien spécialisé dans le traitement des troubles anxieux, qui est aussi sur le CA de Phobie Zéro. Bonsoir.
4: Bonsoir.
3: Claire Legendre, autrice et professeure de création littéraire à l'Université de Montréal. Merci d'être là.
5: Bonsoir.
3: Une anxieuse à table. On est deux. Un amateur, Simon Predge, qui est créateur du balado Ars Moriendi, mordu de cinéma d'horreur, un amateur d'horreur. Donc, merci aussi, Simon, d'être avec nous.
6: Bonsoir.
3: Tour de table. De quoi avez-vous peur? Est-ce que je me lance en premier si vous êtes gênée? Ok, moi je suis une mauviette certifiée. J'ai peur de tout. J'ai peur du noir. J'ai peur des fantômes. J'ai peur des araignées. J'ai peur du pire. J'ai peur de souffrir. J'ai pas peur de mourir, mais j'ai peur de la souffrance physique et émotionnelle. À toi, Claire. On est dans un groupe de thérapie là.
7: Ouais, j'ai peur du fascisme. J'ai peur du feu. J'ai peur parce qu'il y en a eu beaucoup en France, notamment au Canada aussi cet été.
3: C'est vrai.
7: J'ai peur, de la fin du monde. Et moi, j'ai peur de mourir quand même. Bah, c'est-à-dire, je sais que ça va arriver en même temps. Mais
3: Inévitable.
7: Voilà, je sais. Puis j'ai peur que les gens meurent autour de moi, évidemment.
3: Oui,
7: de
3: ça c'est
7: perdre
3: oui.
7: Tout ce qu'on possède, qui est tellement joyeux et bienfaisant, on a peur de le perdre.
3: Rosemie, t'as pas l'air de quelqu'un qui a peur. T'as l'air d'une fille qui a peur de rien, en fait.
8: En fait, j'ai peur de tout ce que j'expérimente pour la première fois, mais j'ose foncer, mais je suis souvent terrifiée. J'ai peur de la suite de notre monde et j'ai surtout peur des collants. C'est ma phobie.
3: Oui, c'est vrai. Rosemie, elle a peur des collants qui sont sur les fruits.
8: Oui, les collants fruits.
3: Et les légumes.
8: Oui.
3: Alors, chaque fois que je pèle une banane et j'enlève le petit collant, je pense à toi.
8: C'est impossible. Et la personne qui enlève un collant puis qui le met dans sa poche pourrait être mise en prison, à mon avis. C'est l'affaire la plus dégueulasse.
3: Heureusement que Dr. Zacchia est là. Simon, toi, t'as peur?
8: Il semble amusé.
3: T'as peur de quoi?
4: J'ai réalisé récemment que je pense que j'ai peur de l'ignorance. Parce qu'aujourd'hui, l'ignorance a une voix, une tribune et du pouvoir.
3: Parle fort, en effet. D'après un sondage léger de 2021, les peurs, en fait, les plus grandes peurs des Québécois, perdre un être cher, première position, la perte d'autonomie, deuxième position, ça c'est vrai aussi, ne plus avoir d'argent, troisième position, la mort, quatrième position. Docteur Zacchia, est-ce que ça vous étonne?
6: Pas du tout. En effet, moi, j'ai peur de tout et de rien.
3: Ben non, vous êtes le spécialiste.
6: Non, la réalité, c'est que c'est normal d'avoir peur. La raison qu'on a peur, c'est pour se protéger. Donc, j'ai aussi peur de l'ignorance. J'ai peur des hauteurs.
3: Des collants.
8: Ah oui!
6: Ouais. Mais est-ce que c'est quelque chose...
8: Pas des collants. Je voulais savoir.
6: Mais c'est bien que j'ai peur de tomber d'une précipice. Donc, parce que c'est un instinct naturel qu'on devrait tous avoir.
8: De survie, de protection, oui.
6: Si, quand j'étais au Tour CN, sur le plancher de vitre.
3: Mm-hmm. Oui, à Toronto,
6: J'étais un peu mal à l'aise, je dois dire.
3: Okay.
6: J'étais avec ma fille et son amie, et j'étais l'adulte. Mon cerveau savait qu'il n'y avait aucun danger.
3: Ouais.
6: L'instinct en moi voyait que, mon Dieu, c'est haut. Donc, j'avais une bataille entre mes émotions et ma logique. Alors, j'ai décidé de faire face à ça.
3: Oui, vous êtes outillé.
6: Et en effet, on sait que faire face aux peurs, comme la première fois qu'on fait l'émission, première fois qu'on conduit, première fois qu'on fait...

0: Les gens ne réalisent pas qu'un un animal dans la nature mange et devrait pas être mangé. Donc, d'être coincé par un autre animal, c'est un instinct de base que tout le monde a. Donc, être coincé par avoir une porte de sortie dans une caverne naturelle, un lion peut rentrer. Aujourd'hui, il n'y a pas une grande chance qu'il y ait un lion qui attend dans le corridor quand la porte ouvre.
1: Ouais, mais
0: l'instinct est là, puis on essaie de le comprendre sans vraiment réaliser que nous sommes des animaux.
1: Mais ça, je trouve ça intéressant parce que quand j'étais plus jeune, après avoir vu Jaws, j'avais peur de me baigner dans une piscine. Donc ça, c'est complètement irrationnel parce qu'un grand requin blanc ne peut pas rentrer dans une piscine. Donc, rendu là, est-ce que c'est de la peur? Est-ce que c'est une phobie ou est-ce que là, c'est juste de l'anxiété?
0: Ce sont tous des termes populaires, en effet, quand on parle d'un problème clinique, on parle plus d'un extrême. Donc, la peur, c'est normal. Il faut avoir peur d'un serpent qui est là devant nous. D'un ours ou n'importe quoi. Donc, l'anxiété, c'est ce qu'on vit face à une menace d'un type ou d'un autre. Quand c'est plus aigu, plus dangereux, on a tendance d'appeler ça la peur. Est-ce que c'est une phobie? Ça dépend. Premièrement, est-ce que c'est une peur rationnelle? Il faut avoir peur quand même de tomber d'un précipice ou si on grimpe trop haut dans l'arbre. Alors, généralement, on va dire que c'est une phobie quand il y a deux critères importants. Une, c'est le niveau de souffrance personnelle. C'est-à-dire, si quelqu'un a un rendez-vous chez le médecin vendredi ou chez le dentiste vendredi et ne dort pas mercredi soir, jeudi soir, même s'il est capable de passer l'entrevue, il a tellement souffert que c'est démesuré. Une autre personne qui dort comme un bébé mercredi et jeudi soir parce qu'il a cancellé son rendez-vous ne fonctionne pas. Donc, le fonctionnement, c'est l'autre aspect. Si j'ai
1: fonctionnement et souffrance personnelle.
0: Mettons, j'ai un peu de misère à donner des présentations en classe, j'ai une peur quand c'est tellement intense que j'ai des sueurs constamment.
1: J'ai vomi juste avant.
0: J'abandonne mon cours. Donc, le fonctionnement ou la souffrance.
1: Claire Legendre, tu as écrit sur tes peurs dans un essai intitulé « Le nénuphar et l'araignée », c'est en 2015, notamment sur l'hypochondrie. Et puis, dans la vraie vie, tu as été confrontée à la vraie maladie. Est-ce que la fiction est pire que la réalité, dans le fond?
2: Alors, oui, parce que la fiction, en fait, c'est ne pas savoir. C'est-à-dire, c'est un scénario qu'on invente pour remédier à l'incertitude, justement. Alors que la vraie maladie, on sait. On sait de quoi on doit avoir peur. Et donc, on peut ne pas avoir peur de tout. On a peur d'une chose précise. Alors que dans l'hypochondrie, il y a cette espèce de chose qui fait que tu as peur de tout. Dès que tu as une douleur, tu te dis, qu'est-ce que c'est un cancer? Est-ce que je vais mourir d'une, de quoi? Je ne sais pas, je peux mourir de tout. Concrètement. Et c'est vrai que la vraie maladie, c'est dans le livre, si vous voulez le détail. M'a un peu guéri de l'hypochondrie parce que, justement, ça y est, j'avais quelque chose sur quoi focaliser.
1: C'est concret aussi.
2: Oui, ma crainte. Et j'ai l'impression qu'il y a beaucoup de peurs qui fonctionnent comme ça. C'est-à-dire que c'est pas juste la maladie. Le mécanisme de la peur, il fonctionne souvent comme ça. Et on est dans l'anticipation, dans le scénario anticipatoire négatif qui nous préserve absolument de rien, clairement. Simplement qui parfois nous déborde. Tout à l'heure, vous parliez du trac, justement. Et moi, j'ai été élevée par un papa qui faisait du théâtre et qui a été mon professeur de théâtre quand j'étais enfant et qui me disait il faut que tu aies peur avant, sinon tu auras peur pendant. Sous-entendu, si t'as peur pendant, en gros, c'est mort.
1: La performance n'aura pas lieu.
2: Voilà. Et donc j'ai fini par avoir un trac induit par cette espèce de superstition, parce que c'en est devenu une.
1: C'est devenu une injonction.
2: J'ai pas peur, donc il faut que j'aie peur.
1: J'ai pas peur, donc si j'ai pas peur, ça va être mauvais.
2: Voilà, donc il faut que j'aie peur. Donc on est quand même sur aussi des mécanismes.
1: C'est comme une peur apprise. Il y a des peurs apprises, docteur Zakiano.
0: En effet, les expériences vont
1: avoir... Faudrait parler à Monsieur Legendre, s'il est autour de la table.
0: C'est sûr que les peurs vont augmenter ou diminuer, sensibiliser ou désensibiliser selon nos expériences. Si, mettons, j'embarque dans un ascenseur et je reste là-dedans jusqu'à temps que je m'habitue, la peur va être désensibilisée. Si je débarque tout de suite ou pendant que mon anxiété monte, là, je vais avoir un mauvais souvenir puis ça va être pire encore. Donc, on cherche toujours à comprendre y a-t-il un danger ici ou non. Et des fois, on va développer des superstitions, n'importe quoi, qui dit « alors, je devrais faire ça ».

0: pour avoir le contrôle par rapport à ma peur.
1: Ça, ouais.
0: Donc, le problème, c'est que les gens cherchent le contrôle.
2: C'est ça. Ouais.
0: Mon but avec mes clients, c'est de les apprendre qu'il n'y a rien à craindre, point final. Et non pas, il n'y a rien à craindre en autant que vous avez quelqu'un avec vous, vous avez fait votre rituel ou tout le reste.
1: C'est difficile, il n'y a rien à craindre, point final. C'est pas tout à fait vrai.
0: Raisonnablement.
1: Parce que moi, je me suis reconnue, Claire, quand tu parles de maîtriser son destin, de parer les coups à venir. Mmh. On dirait que toute mon énergie est là-dedans. Mmh. Comme prévenir ce qui... En même temps, toute mon énergie était consacrée à Thriller la première fois que je l'ai vu. Comme toi, Simon.
0: Mmh. Exact.
1: Comme plusieurs d'entre nous, t'as été complètement terrorisé la première fois que t'as vu le vidéoclip de Michael Jackson.
3: Non.
1: Thriller. Ben oui, absolument.
3: Non, c'était... je suis tombé amoureux, moi.
1: Ah!
3: Moi, je suis tombé amoureux. J'ai des vidéos de moi à 5 ans, peut-être 4, avec un masque de mort-vivant fabriqué au crayon de cire avec du papier.
1: Moi, je pensais que t'avais eu tellement peur que tu t'étais désensibilisé par la suite. Donc, toi, t'es tombé amoureux.
3: Je suis tombé amoureux et depuis cet âge, je me suis longtemps posé la question. J'ai-tu un cœur de glace? Pourquoi ça me fait rien? Pourquoi ça m'excite puis que j'aime ça?
2: Je pense qu'un sociopathe se pose pas la question.
1: C'est ça, la nuance. Mais pourquoi tu aimes avoir peur?
3: Je pense que c'est l'émotion que ça m'apporte. Je pense que c'est la même chose que quelqu'un qui va aller faire du sport extrême, qui va se pitcher en parachute dans le bas d'un avion, cette angoisse-là que j'ai comme n'importe qui d'autre, ben moi, je la chéris, je l'aime. C'est des émotions fortes que je n'ai pas dans aucune autre situation que la peur, l'angoisse, l'inconfort.
2: Même quand tu tombes amoureux?
1: Bravo, Claire.
3: Ça, c'est un bon point. Je vais aller réfléchir à ça, puis je vais revenir. Non, mais c'est pas la même émotion, je pense, l'amour. Je pense que ça peut être des éclats similaires, mais je pense que ça nous frappe pas de la même manière. Je pense que je n'ai jamais couru après le sentiment de l'amour. Pourtant, je cours constamment au sentiment de la peur, puis de ce que ça m'apporte. C'est une bonne question, puis j'avoue que je sais pas comment répondre à celle-là. Mais ça m'a fasciné toute ma vie. Je me suis demandé. Oui, finalement, j'en ai fait un métier.
1: Tu animes un balado où tu parles de true crime, donc des vrais crimes, des enquêtes sur les crimes. T'as eu peur une fois, je pense. Est-ce que ça se peut
3: J'ai eu peur souvent. Je suis pas.
1: Parce que là, t'es confronté à la réalité. Il y a rien de fictif dans ce que tu fais.
3: Parce que moi, j'ai fait, disons, mes classes et ma passion dans le cinéma d'horreur. J'ai eu un podcast il y a quelques années où je parlais de cinéma justement, de films oubliés, délaissés. Et à un moment donné, j'ai commencé à m'intéresser aux histoires vraies qui ont inspiré certains des films d'horreur. Puis là, ce soir-là, je me disais, je vais me plonger dans les tueurs en série. Et j'étais un adulte, là, je devais avoir à mi-vingtaine, peut-être même proche de la trentaine. Et c'était la première fois à l'âge adulte, après des heures de lecture, que j'avais peur d'aller me coucher. Même si j'étais totalement conscient qu'aucun tueur en série allait rentrer chez moi, mais ça m'a vraiment cassé ce soir-là.
2: C'est quand même à dire que parfois, on a raison d'avoir peur, même si ça semble irrationnel. Moi, très longtemps, j'ai refusé d'être seule dans mon appartement parce que j'étais convaincue que quelqu'un viendrait. Et c'est pas rationnel. Et un jour, j'ai fini par emménager seule, tu sais, mi-vingtaine avancée. Je dors seule pour... C'est le premier mois où j'habite seule et je suis une grande fille. Et il y a quelqu'un qui est rentré chez moi en pleine nuit, même si j'habitais au troisième étage.
1: Donc, t'as peur, le pire scénario, c'est concrétisé.
2: Absolument. Donc, Simon, quand tu dis, je sais très bien qu'il n'y a pas un tueur en série qui va venir chez moi.
3: Je te l'ai dit de me rendre le box-set de la ligne verte.
1: Mais donc,
3: je suis venu le chercher.
1: T'as été désensibilisé. Est-ce que c'est ça qui est arrivé, docteur Zakia?
0: Le problème, c'est que tout est possible.
1: Exactement. Attendez, mais tantôt, vous nous avez dit qu'il n'y a pas de réel danger. Est-ce que tout est possible ou il n'y a pas de réel danger? Là, moi, je suis mêlée. J'ai besoin de bien dormir.
0: Raisonnablement, je dois dire.
1: Raisonnablement.
0: Par exemple, quand on conduit, il y a toujours un risque.
1: C'est vrai.
0: Vous êtes tous quand même sûrs quand vous conduisez, même
1: absolument.
0: Si vous n'êtes pas 100% sûrs.
1: C'est vrai.
0: J'aimerais juste retourner sur l'idée de le danger. Je pense que Simon a peur, aime la sensation de l'imagination du danger.
1: C'est
0: d'un danger imaginé et non pas d'un vrai danger.
1: Exact.
3: Oui, parce que si le danger est réel, c'est une autre histoire.
1: On dirait qu'on est dans un groupe de soutien parce que tout le monde lève le doigt.
0: Non, mais imaginez le suivant.
1: Oui.
0: On imagine tous gagner la loterie, ça serait bien.
1: Oui.
0: On imagine... Mais on ne va pas arrêter de contribuer à notre IR parce qu'on sait que c'est possible mais pas probable.
1: Par contre,
0: les gens anxieux ont beaucoup de misère à séparer. Donc ça c'est une pensée versus une réalité.
1: Ouais.
0: Les gens anxieux ont beaucoup de misère à séparer une image

0: un cauchemar et une réalité.
1: Et la réalité, oui.
0: Donc, si on voit un film d'horreur, on sait que c'est un film. Le réalisateur va dire, ah, comment ça se fait? Où est-ce qu'ils ont mis l'explosion? Quelle couleur de sang qu'ils ont utilisé pour... Mais l'audience va se mettre dans l'histoire, ils vont s'imaginer là-dedans. Donc, c'est ça qui donne la sensation de peur.
1: Ouais,
0: et mais quand on est capable de voir que c'est quand même une histoire et pas réelle, comme Simon fait, c'est le fun d'imaginer ça.
2: Mais justement, là, elles sont réelles, les histoires. Moi, c'est ça que je trouvais ça étrange. T'es passé de l'horreur au true crime.
3: Ouais. L'horreur ne me faisait plus rien.
1: Mais c'est ça, il s'était complètement désensibilisé, en fait.
3: J'ai découvert que la réalité dépasse la fiction en horreur.
2: Ça, c'est évident. Mais l'horreur a une fonction, qui est une fonction cathartique. Hein, ça date de l'Antiquité, la catharsis, qui est censée nous faire du bien en nous faisant vivre la crainte et la pitié pour de la fiction.
1: Mais par procuration.
2: Par procuration.
1: Donc, quelqu'un d'autre le vit, je regarde ça sur un écran, j'ai l'impression d'être en contrôle.
2: C'est ça, c'est l'identification. Ouais. Mais ça marche pas avec le true crime.
1: Non.
2: C'est vrai. Parce que les histoires sont vraies et qu'elles peuvent donc nous arriver n'importe quand.
3: Tout à fait.
1: Alors...
3: C'est vrai, parce que c'est vrai que dans le cinéma d'horreur, d'ailleurs, il y a une explication scientifique. Probablement que tu allais en parler éventuellement, Rebecca, mais il y a, le corps sécrète la dopamine quand on est dans une situation de danger, que la situation de danger se termine, que ça pèse, le corps fait « Ah, je sais pas ce que t'as fait,
1: mais là,
3: c'était
1: je me sens
3: la
1: mieux.
3: Bonne chose, parce que là, on est bien, on est en sécurité, donc voici un petit cadeau, voici un peu de dopamine. »
1: J'ai envie de dire, vous pouvez aussi aller au spa, faire bien chaud, bien froid, pour vous procurer le même sentiment.
0: N'oubliez pas que la peur est nécessaire pour se protéger.
1: Oui.
0: Donc, l'anxiété est un instinct qui est là pour une bonne raison. Alors, d'avoir aucune peur de rien, c'est dangereux. Quelqu'un qui conduit sans peur ne ralentit pas quand il neige.
1: Ça, c'est un psychopathe, aux amis, je pense. Okay. Alors, de quoi on devrait avoir peur en ce moment? Il y a tellement de choses effarantes. Comment tu fais pour choisir, Claire?
2: Mais je pense qu'il faut avoir peur de ce contre quoi on peut faire quelque chose.
1: Ah!
2: Voilà. Est-ce qu'on peut agir contre le réchauffement climatique? Oui. Comment?
1: OK. Est-ce qu'on peut agir contre la montée de l'extrême droite?
2: Oui.
1: Comment?
2: Par exemple. Avoir peur de ce contre quoi on peut rien, par exemple mourir un jour, effectivement, c'est peut-être pas la peine de... Voilà. Mais est-ce que le « il faut » a la moindre influence sur mon ressenti réel?
1: Mais comme docteur Zakia vient nous dire que c'est nécessaire, c'est utile, c'est pour ça que je pose la question, de quoi on devrait avoir peur? Si c'est nécessaire d'avoir peur en ce moment, Rose, d'après toi?
4: Ben, je suis tout à fait d'accord avec Claire. Moi, je pense qu'il faut avoir peur des idéologies qui sont en train de gagner du terrain, qui attisent la haine, qui réduisent les droits de plusieurs personnes. Je pense qu'il faut avoir peur de la précarité des gens qui nous entourent, de la nôtre. On est tous à une bad luck d'être dans la précarité.
3: Oui, mais on peut pas passer sa journée à avoir peur.
4: Je peux pas passer ma journée à avoir peur, mais je peux prendre conscience de cette peur-là pour qu'elle incite au mouvement, plutôt qu'à la paralysie, par exemple.
3: Bien sûr, mais...
1: Ça, c'est intéressant.
3: Mentionnais l'ignorance au début... Si on comprend pas quelque chose puis on en a peur, étudions-la, regardons-la dans les yeux, parlons-en pour que justement cette peur-là s'évapore ou ça pèse un petit peu parce qu'on peut pas passer toutes nos semaines à être terrifiés de tout.
4: Je me méfie des gens qui n'ont pas peur des thèmes qu'on vient de mentionner en ce moment. Une personne qui me dit moi j'ai confiance puis je fais pas là
1: en ce moment
4: par rapport à tout
1: à
4: ça, je me dis ben elle est dans le déni ou on a vraiment pas les mêmes valeurs. Je pense qu'il faut avoir peur.
1: Ouais. Est-ce que docteur Zakia, est-ce que nos peurs changent selon les époques? Je sais que vous n'êtes pas un historien, mais il me semble que on a eu peur.
0: Avant tout,
1: on a peur d'une troisième guerre mondiale, on a eu peur de la bombe atomique.
0: Avant tout, il faut avoir confiance dans votre corps. On est des êtres humains avec des instincts et on a développé des peurs pour des bonnes raisons à travers des siècles et des siècles. Okay? Donc, la hauteur, les serpents, les araignées, tout le reste.
4: D'ailleurs, est-ce que notre corps ne réagit pas avant même que notre cerveau comprenne pourquoi on a peur?
0: Mais imaginez maintenant un enfant qui approche un four. Il n'y a pas un instinct naturel, donc il faut apprendre.
1: Certaines peurs.
0: Oui, donc notre société a évolué, donc il y a des dangers qui avaient du sens avant, comme d'être coincé, ne fait plus de sens dans un ascenseur. Il faut aller faire quelque chose non naturel et ignorer l'instinct et rester là-dedans. La tendance tribalisme est quelque chose d'intéressant parce qu'on avait toujours cette tendance de se protéger contre un autre tribe qui va voler notre nourriture.
1: Ça, c'est du tribalisme. OK.
0: Oui, mais aujourd'hui, là, le problème, c'est qu'on voit les extrêmes, les droites, les gauches, nous versus eux, ça devient quelque chose qu'on devrait comprendre que dans notre société moderne, ce n'est plus fonctionnel.
1: Donc, c'est du tribalisme.

0: mentalisme, quand on agit des espèces d'épouvantail, comme l'autre vient nous prendre notre territoire, ou l'autre vient prendre notre...
1: Mais on a peur de l'autre, en fait.
2: Mais dans un monde naturel, ça fait du sens. Si on est seul et on trouve pas à manger, on est vulnérable. Donc, c'est mieux que si on se met ensemble, on va se nourrir, on va se protéger, mais il y a un autre groupe qui va vouloir. Donc, nous, la tendance de se réunir est une tendance naturelle, mais ça vient avec la tendance de penser qu'on est menacé par les autres.
0: C'est ça, tout part de l'instinct, puis de l'instinct animal, on dirait. Simon, tu voulais ajouter quelque chose?
3: Oui, ben tu as soulevé les peurs qui changent à chaque époque.
0: Il me semble, oui.
3: Si tu veux savoir quelle peur reflète l'époque, regarde le cinéma d'horreur.
0: Ah, très intéressant.
3: Chaque décennie du cinéma d'horreur reflète les peurs globales de l'époque. Si dans les années 50, 60, ben il y a eu la bombe atomique.
0: C'est vrai.
3: Là, c'était beaucoup les extraterrestres et tout ça, puis
0: obsessions, on a peur de se perdre dans les dédales de notre cerveau puis de notre psyché.
3: Depuis j'ai le goût de dire 2000, mais peut-être encore plus depuis 2010, c'est la peur de notre voisin qui est de retour, une peur qui était présente dans le cinéma d'horreur dans les années 70 avec la montée justement des tueurs en série aux États-Unis.
1: Ouais.
3: Elle est différente aujourd'hui, mais c'est la même chose.
2: Mais les peurs peuvent être influencées par les médias, comme le film de Jaws, t'avais eu peur de ça à cause de ça.
0: J'ai encore peur.
2: Oui. Mais un film ou un événement comme l'écrasement du viaduc de la Concorde fait que soudainement tout le monde a peur des viaducs.
4: Je pense au site web de la Maison Blanche où il y a le fameux alien avec le ICE, avec le nombre de personnes qui
0: la police migratoire,
4: déportées, et qui est vraiment le site, on l'ouvre, on a l'impression que c'est l'affiche d'un film alien.
0: Film d'horreur. Oui, c'est vrai. C'est la réalité. Alors, qu'est-ce qu'on fait avec nos peurs? Puisqu'on a tellement de raisons d'avoir peur en ce moment, ça se guérit? On vient vous voir, vous allez me dire, venez me voir?
2: Non. En effet, et on a quand même un cerveau qui a une partie émotionnelle, une partie rationnelle.
0: Ouais.
2: Donc, généralement, les émotions nous poussent à agir. S'il y a un danger immédiat, une urgence, un autobus qui vient, il faut l'écouter. Mais sinon, on a toujours le luxe d'attendre que ça se calme avant et de décider, y a-t-il un vrai danger ici? Est-ce que c'est rationnel dans ce contexte moderne, dans ma situation personnelle? Donc, dans ce cas-là, j'ai pas besoin d'avoir peur d'un ascenseur. J'ai pas besoin, ou je devrais avoir peur de le COVID, donc je devrais me vacciner à cause de ça, parce qu'il y a des gens qui avaient pas peur. Donc le gouvernement a essayé de les sensibiliser avec l'information.
0: Donc faut les affronter.
2: En effet, il faut, selon moi, il faut agir selon qu'est-ce qui fait du sens. Okay. Point final. Malgré ce que nos émotions nous disent.
0: Okay.
2: Quand on dit à quelqu'un, quand vous vous êtes fâché, tournez la langue cette fois. Pourquoi on dit ça? Parce que c'est une reconnaissance que l'émotion est forte, il faut attendre que ça se calme pour être guidé par notre logique.
0: Parfait. Affronter versus éviter, faites-en un livre ou un balado. Regardez pas des films d'horreur si vous avez peur. Merci, Dr. Camille Lozacchia, Simon Predge, Claire Legendre. Ton livre est toujours disponible?
4: Oui. Bon. Il est toujours disponible. Et puis, il y en a eu un autre sur le désir.
0: Absolument.
4: Qui
0: est très, très bon. Merci à vous trois d'avoir participé
2: à
0: cette discussion. Rosemée, reste avec moi. On va rencontrer quelqu'un de formidable. Murgler. Oui, après le bulletin d'information, c'est Rebecca McConnell qui vous parle. Vous écoutez Maison McConnell. Bienvenue à tous et à toutes.
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10: Bonsoir, ici Marc-Antoine Leblanc. Voici vos informations. La 9e journée de campagne électorale au Québec s'est conclue par une prise de bec entre les chefs de la Coalition Avenir Québec et du Parti québécois. Paul Saint-Pierre Plamondon a accusé le gouvernement fédéral d'ingérence en faveur du parti de Christine